0: Il est 3 heures.
1: David Rifon avec vous pour ces informations. Il était un peu moins de 22h ce dimanche. Les deux Belges présents sur le navire NV Ondus, touchés par un foyer de hantavirus. Les deux Belges ont été pris en charge à l'hôpital universitaire d'Anvers. Ils avaient atterri à Eindhoven aux Pays-Bas en début de soirée après avoir été évacués du navire à Tenerife en début de journée. A priori, ils vont bien, mais ils devront respecter une période de quarantaine pour éviter tout risque. Plus de 90 personnes, passagers et membres d'équipage ont été évacués du Ondus ce dimanche. Les opérations d'évacuation doivent se terminer ce lundi après-midi. Ensuite, le bateau prendra lui aussi la direction des Pays-Bas où il doit rentrer à son port d'attache. Il sera désinfecté. Sur le plan international, la semaine qui démarre sera marquée notamment par Donald Trump qui se rendra en Chine. Le président américain devrait faire pression sur son homologue Xi Jinping lors de ce déplacement. Les États-Unis veulent enfin obtenir un accord mettant fin à la guerre en Iran. Selon un responsable américain, le président américain a déjà fait pression à de multiples reprises sur l'Iran lors de ses derniers appels téléphoniques avec le dirigeant chinois. L'Iran qui a finalement donné sa réponse aux États-Unis sur le plan américain pour mettre fin à la guerre. L'axe principal de cette réponse porte sur la fin du conflit et la sécurité maritime, notamment dans le détroit d'Ormuz. Il n'y a rien sur le nucléaire dans cette réponse. Elle est donc totalement inacceptable, a commenté Donald Trump. Cette semaine, les projecteurs seront également braqués sur Vienne, la capitale de l'Autriche, accueille le concours Eurovision. Des festivités sont annoncées tout au long de la semaine. On rappelle aussi les appels au boycott de certaines délégations en raison de la présence d'Israël. L'Union Saint-Gilloise s'est imposée 3-0 contre Malines en Champions Playoff. Une victoire importante à 3 journées de la fin du championnat et alors que s'ouvre une semaine ultra décisive peut-être pour les unionistes. Il y aura la finale de la Coupe de Belgique 100% bruxelloise jeudi entre l'Union et Anderlecht. Ensuite, dimanche, l'Union ira à Bruges en championnat. Bruges qui est devant au classement, 50 points pour 49 à l'Union. Anderlecht lui a partagé un but partout à la Gantoise et peut encore espérer accrocher, outre la coupe, la 4e place du classement. On retient aussi de ce week-end la victoire de Thierry Neuville au rallye du Portugal et celle de Paul Magnier en cyclisme, victoire du Français au sprint dans la 3e étape du Tour d'Italie. Merci de nous suivre, où que vous soyez, passez une belle et douce nuit.
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0: Il est 4 heures.
1: David Rifon avec vous pour ces informations. Il était un peu moins de 22 heures ce dimanche. Les deux Belges présents sur le navire NV Ondus, touchés par un foyer de hantavirus. Les deux Belges ont été pris en charge à l'hôpital universitaire d'Anvers. Ils avaient atterri à Eindhoven aux Pays-Bas en début de soirée après avoir été évacués du navire à Tenerife en début de journée. A priori, ils vont bien, mais ils devront respecter une période de quarantaine pour éviter tout risque. Plus de 90 personnes, passagers et membres d'équipage ont été évacués du Ondus ce dimanche. Les opérations d'évacuation doivent se terminer ce lundi après-midi. Ensuite, le bateau prendra lui aussi la direction des Pays-Bas où il doit rentrer à son port d'attache. Il sera désinfecté. Sur le plan international, la semaine qui démarre sera marquée notamment par Donald Trump qui se rendra en Chine. Le président américain devrait faire pression sur son homologue Xi Jinping lors de ce déplacement. Les États-Unis veulent enfin obtenir un accord mettant fin à la guerre en Iran. Selon un responsable américain, le président américain a déjà fait pression à de multiples reprises sur l'Iran lors de ses derniers appels téléphoniques avec le dirigeant chinois. L'Iran qui a finalement donné sa réponse aux États-Unis sur le plan américain pour mettre fin à la guerre. L'axe principal de cette réponse porte sur la fin du conflit et la sécurité maritime, notamment dans le détroit d'Ormuz. Il n'y a rien sur le nucléaire dans cette réponse. Elle est donc totalement inacceptable, a commenté Donald Trump. Cette semaine, les projecteurs seront également braqués sur Vienne, la capitale de l'Autriche, accueille le concours Eurovision. Des festivités sont annoncées tout au long de la semaine. On rappelle aussi les appels au boycott de certaines délégations en raison de la présence d'Israël. L'Union Saint-Gilloise s'est imposée 3-0 contre Malines en Champions Playoff. Une victoire importante à 3 journées de la fin du championnat et alors que s'ouvre une semaine ultra décisive peut-être pour les unionistes. Il y aura la finale de la Coupe de Belgique 100% bruxelloise jeudi entre l'Union et Anderlecht. Ensuite, dimanche, l'Union ira à Bruges en championnat. Bruges qui est devant au classement, 50 points pour 49 à l'Union. Anderlecht lui a partagé un but partout à la Gantoise et peut encore espérer accrocher, outre la coupe, la 4e place du classement. On retient aussi de ce week-end la victoire de Thierry Neuville au rallye du Portugal et celle de Paul Magnier en cyclisme, victoire du Français au sprint dans la 3e étape du Tour d'Italie. Merci de nous suivre, où que vous soyez, passez une belle et douce nuit.
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0: Et nous voilà repartis pour une nouvelle courte semaine, puisque jeudi c'est jour férié, hein. Lundi aujourd'hui, nous sommes le 11 mai, nous fêtons les Estelles, et puis également l'un des trois saints de glace, c'est Saint-Mamère aujourd'hui. Le dicton du jour dit d'ailleurs, aux trois saints de glace, fait toujours face. Un soleil qui se lève à 6h pile, et qui se couchera en fin de journée à 21h20. On jette aussi un petit coup d'œil sur les anniversaires du jour avec la jeune chanteuse Sabrina Carpenter, qui fête ses 27 ans. L'actrice française Fanny Cottençon fête ses 69 ans. On l'a vu notamment dans Le Roi des Cons, dans Tête à claque ou encore dans Tout le monde peut se tromper. Renaud fête aussi son anniversaire aujourd'hui, il a 74 ans.
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0: C'est le même tube pour Renaud. Les Béton, bien sûr, Morgane de Toi, le duo avec Axel Red, Manhattan Kaboul ou encore Mistral gagnant, pour insister beaucoup plus encore, hein, longue carrière pour le chanteur français. Et puis pour terminer, Ringo, l'ex-époux de Sheila, fête ses 79 ans aujourd'hui. On n'a pas d'extrait de Ringo, bah tant pis, c'est pas grave. Voilà, je vous rappelle qu'il avait chanté Les Oiseaux de Thaïlande, Elle, je ne veux qu'elle, Trop belle pour rester seule ou encore Qui est ce grand corbeau noir, la version française de Video Kill de Video Star. Voilà pour résumer un petit peu la carrière de Ringo, donc 79 ans aujourd'hui. On a fait le tour des anniversaires, Fred est là pour réaliser l'émission. On jouera bien entendu tout à l'heure pour le jeu de l'intro à 5h35. On aura des places de cinéma à vous offrir ce matin. Et puis pour la musique, il y a Ed Sheeran qui arrive avec Azizam.
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0: 4h34 dans Vivacité Matin. Je vous rappelle aussi le numéro de WhatsApp, hein, 0470 07 20 23, pour vos petits messages. Il y a d'ailleurs Mathieu qui m'écrit: coucou Bernard et toute l'équipe, comme d'habitude, je vous souhaite une bonne journée, un bon courage à tout le monde. Et puis, il fait 12 degrés avec de la pluie ce matin du côté de Tournai. Je pense que c'est général, hein, la pluie, donc n'oubliez pas le parapluie si vous devez sortir dans les minutes qui arrivent. C'est l'heure de se replonger dans les séquences Stumpeke et Derawet. On reprend d'ailleurs le cours normal, hein, aujourd'hui, avec Gilles qui accompagne Livia.
1: Jeune créatif à l'énergie déjà bien affirmée, Gilles Weller tisse des liens et porte sa ville avec fierté. Chez lui, Bastogne n'est pas qu'un décor. C'est une passion, une impulsion, presque une évidence. Bonjour Gilles.
2: Bonjour Livia.
1: Aujourd'hui, on parle d'un produit de votre région.
2: Eh bien oui Livia, aujourd'hui, je vous emmène au cœur de l'Ardenne pour découvrir une fierté de ses habitants. Vous savez, quand on parle de l'Ardenne, on pense souvent aux forêts, aux paysages, mais aussi très souvent à ce produit typique de la région qui doit son goût à sa recette particulière. Si je vous dis « tot est bon dans le cochon », c'est évidemment le jambon d'Ardenne.
1: Le jambon d'Ardenne, vous me donnez faim. Ça remonte à quand ça exactement?
2: Alors ça remonte très loin en fait, hein. On trouve déjà des traces dans l'Antiquité, puisque Jules César lui-même évoquait dans ses récits de la guerre des Gaules un jambon fumé provenant des grandes forêts de la région. Bon, évidemment, à l'époque on ne parlait pas encore de label de qualité ou d'IGP, mais les Romains avaient déjà compris que pour bien manger, il valait mieux regarder du côté de l'Ardenne. Alors aujourd'hui, si vous vous promenez dans les forêts ardennes, imaginez qu'à l'époque, les porcs vivaient souvent là, en plein air, et se nourrissaient de glands et de frênes. Et pour surveiller ces troupeaux dans la forêt, il y avait les herdiers.
1: Les herdiers, c'était quoi ça exactement?
2: Alors les herdiers, en fait, c'était les gardiens des porcs. Ils conduisaient les cochons dans les bois pour qu'ils puissent se nourrir, et ça s'appelait la glandée. Alors le mot herdier, il existe encore aujourd'hui dans le folklore ardennais grâce à la confrérie des herdiers d'Ardenne. Ce sont des passionnés du terroir qui portent des costumes traditionnels et qui défendent les produits de la région et évidemment ce jambon d'Ardenne. En quelque sorte, ils perpétuent l'esprit des herdiers d'autrefois.
1: Et alors Gilles, comment on passe du cochon au fameux jambon d'Ardenne ?
2: Alors en fait, à l'époque, quand arrivait le moment d'abattre le cochon, qui était souvent un moment très important dans les fermes, il fallait conserver la viande pour toute l'année. Et donc, la solution était assez simple, du sel et l'air de l'Ardenne. La cuisse de porc était salée pendant plusieurs semaines, puis venait la phase de fumage, souvent réalisée avec du bois de hêtre et parfois des baies de genévrier. Ensuite, on suspendait le jambon dans un séchoir pour l'affinage, et là, eh bien, la nature faisait le reste. Parce que l'Ardenne possède un climat assez particulier, un air frais, humide, souvent bien ventilé, bref, un climat idéal pour faire sécher un jambon. Un climat qui explique aussi pourquoi les Ardennais ont toujours une petite veste dans la voiture, même au mois d'août.
1: Ça, c'est bien vrai. Et aujourd'hui, ce jambon, il est protégé?
2: Effectivement, aujourd'hui, le jambon d'Ardenne bénéficie d'un label européen, l'IGP, donc l'indication géographique protégée. Ça veut dire que pour porter le nom jambon d'Ardenne, le jambon doit être salé, fumé, affiné dans la région ardennaise selon un cahier des charges très précis. Autrement dit, on peut toujours essayer d'en faire ailleurs, mais le goût de l'Ardenne, lui, ne se copie pas. Et pour défendre cette appellation, il existe aussi une organisation, l'Association pour l'usage et la défense de l'appellation jambon d'Ardenne.
1: Alors, je crois qu'en province de Luxembourg, il y a une ville où le jambon est presque une religion.
2: Eh bien, vous faites bien de le dire, hein, parce qu'effectivement, Bastogne a une histoire très particulière avec le jambon. La ville organisait autrefois la fête du jambon, un événement très populaire dans la région, et en 1966, quelqu'un a eu une idée assez originale, créer le concours de, tenez-vous bien, la reine du jambon.
1: La reine du jambon, c'est Miss Jambon.
2: Oui, c'est complètement fou. Un bal était organisé et on élisait une ambassadrice qui défilait ensuite à bord d'une grosse voiture américaine dans la grande rue de Bastogne pendant les festivités. Alors aujourd'hui, on parlerait peut-être d'influenceuse, mais à l'époque, une écharpe et un gros morceau de jambon suffisaient largement pour être la star de la ville. Et finalement, cette tradition raconte assez bien l'esprit de l'Ardenne, une région où l'on est fier de ses paysages, fier de ses produits et où certaines traditions prennent le temps de se transmettre. Parce qu'au fond, le jambon d'Ardennes, ce n'est pas seulement de la charcuterie, c'est un morceau de forêt, un morceau d'histoire et un morceau d'Ardennes.
1: Oh, merci Gilles, à bientôt.
2: Merci aussi, à bientôt.
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0: Voilà, et rendez-vous effectivement ce soir sur Vivacité pour l'émission complète Stumpeke et Derawet. 4h40, voici un petit message Rudy, tiens, sur le WhatsApp 0470 07 20 23. Bonjour Bernard et Fred, en ce premier jour de la semaine, nous avons 9 degrés du côté de Strasny. Je vous souhaite une bonne journée à vous deux, ainsi qu'aux auditeurs de Vivacité et de la Une. Merci Rudy. Voici les Pet Shop Boys avec la reprise de ce tube qui fut aussi chanté par Elvis Presley, Always on My Mind. 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

0: 4h43 dans Vivacité Matin. Tiens, tout à l'heure, dans le 8-9, c'est Franck Tillier qui sera l'invité de Cyril. Il vient nous présenter son nouveau thriller qui s'appelle L'autre moi, qui est sorti le 28 avril. Et on va revenir quelques instants sur l'émission de ce vendredi. Et avec de la musique, hein, c'est la candidate à l'Eurovision, au concours Eurovision de la chanson, qui va représenter la France cette année. C'était Monroe qui était dans le 8-9. Écoutez.
1: C'est Jean-Luc qui répète. Non, c'est pas vrai. Notre invitée, direction Vienne. Elle est déjà présente parce que c'est elle qui représente la France au concours Eurovision. 70e édition cette année. C'est Monroe qui est avec nous ce matin et qui nous fait l'honneur d'être là. Bonjour Monroe.
2: Bonjour Monroe.
3: Bonjour, comment allez-vous?
1: Mais vous, comment ça va? Quelques jours alors de la performance, comment vous sentez?
3: Très très bien. On vient juste d'avoir notre première répétition hier. Oui. C'était très super, la scène est incroyable.
1: C'est incroyable, c'est vous qui êtes incroyable, Monroe, parce qu'un parcours, vous allez avoir 18 ans dans quelques mois, hein, dans le courant du mois de novembre, donc vous êtes toute jeune. On vous a découvert dans l'émission Prodige, vous avez remporté la 11e saison, vous avez repris un extrait de Mozart, La Flûte Enchantée. Écoutez et regardez.

0: Quelle maîtrise vocale, mais quelle prestation aussi, Monroe, vous le savez certainement, quand vous revoyez ces images. D'ailleurs, ça vous fait quoi de revoir ces images?
1: Ça me touche énormément. C'était une très belle moment que j'ai passé vraiment avec tout le monde. C'était une émission très, très belle. Ça m'a appris beaucoup de choses d'être avec des autres jeunes, avec les juges, avec les contestants et le public surtout, et l'orchestre. Ça m'a appris beaucoup de choses sur la performance, sur l'émotion de la musique. Alors, c'est quelque chose qui m'a aussi ramenée à l'Eurovision. Oui. Alors, j'ai beaucoup de reconnaissance pour le temps que j'ai passé là-bas aussi à Prodige.
0: Vous êtes franco-américaine. Votre maman est française, votre oui. papa est américain. Vous êtes née à Salt Lake City. Et comment vous est venue la chanson? C'est à la chorale de l'église, je pense.
1: Oui, c'est ça. J'ai commencé à écouter la musique avec mes parents quand j'étais très petite. Et ensuite, dans la chorale, j'ai commencé à prendre des cours dans la musique classique. Et ensuite, j'ai fait de la comédie musicale et de la pop.
0: Oui, mais comment, à quel moment, à partir de quand, parce qu'on voit votre maman sur le plateau de Prodige, qui est tellement fière de vous.
1: Oui.
0: À quel moment vous avez dit, il y a quelque chose, il y a un don, vous ou votre maman ou votre famille?
1: Pour moi, c'était vraiment... J'ai commencé à prendre des cours et c'était juste en apprenant la musique classique et la façon que c'était tellement intéressant et tellement différent et c'est devenu une passion pour moi. Et juste en voyant l'effet que la musique pouvait avoir sur les autres gens et sur moi-même aussi, comment ça pouvait m'apprendre, ça m'a beaucoup touchée. Et ça m'a donné envie de... Je ne sais pas s'ils étaient très bien au début.
0: Monroe, j'ai pas trop de doutes. À mon avis, c'était déjà très, très bien.
1: Mais avec le temps et avec la répétition, c'est beaucoup mieux, je pense.
0: Je le confirme. Mais alors vous, de votre côté, Monroe, vous mélangez cette performance lyrique, cet art lyrique avec la pop. Regarde, c'est la chanson que vous allez nous interpréter dans le grand concours d'Eurovision. Regarde, on réécoute quelques notes.

0: Et c'est là qu'on entend bien le mélange pop et lyrique. Comment ça s'est passé, cette aventure Eurovision? Dites-nous tout. Qui a décidé de la chanson? Quand est-ce qu'on vous a appelé? Racontez-nous.
1: Exactement. On a commencé la chanson, on a travaillé avec quatre compositeurs. Deux membres de Violon Phoenix qui sont dans la vidéo en fait, Chris Cohen et Maxime Maurice. Mm-hmm. Et ensuite, on a travaillé avec Fred Savio et Freddy March qui ont aussi écrit les paroles et toute la musique. On voulait créer quelque chose entre la pop et l'opéra avec un peu cet esprit de comédie musicale qu'on voit beaucoup dans la vidéo. Mm-hmm. C'était cette idée de mélange de... Parce que pour bien expliquer avec les paroles, on voulait avoir quelque chose qui était très intime, très personnel et qui parlait de l'amour universel. Alors avec la mélodie aussi, on voulait avoir cette même histoire. Alors on voulait des parties pop et très intimes et très douces. Et ensuite, on voulait s'envoler un peu dans les parties lyriques et dans l'opéra. Alors on voulait que ça garde cet esprit, cette histoire. Alors c'est pour cette décision qu'on a décidé de un peu mélanger tout.
0: Donc il y a vraiment votre patte et votre touche dans la chanson, bien sûr, Monroe. Mais comment ça s'est décidé? Pourquoi vous et pas quelqu'un d'autre? Et à quel moment ça s'est décidé?
1: Alors là, il faudra demander à Alexandra Red.
0: La directrice divertissement de France Télé.
1: Oui, c'est la chef de la délégation ici. Et elle est vraiment incroyable. Elle est très, très gentille. Et je suis très reconnaissante qu'elle me donne cette opportunité. Parce que c'est un grand honneur pour moi. Oui. Et ce n'est pas tous les jours qu'on peut représenter sa culture sur une scène comme ça.
0: Vous avez bien
1: Alors,
0: raison.
1: J'apprécie ce moment énormément.
0: Mais je veux dire, à la sortie de Prodige, vous avez remporté cette 11e saison avec ce talent incroyable. Est-ce que c'est là, Alexandra vous a retrouvé en coulisses après en disant « Qu'est-ce que tu fais dans 2 ans ?»
1: Oui, c'est parce qu'en fait, Prodige, c'est très attaché à France TV.
0: Oui, bien sûr.
1: Du coup, elle a vu ma chanson. Elle a commencé à regarder ce que je faisais. Et ensuite, on a commencé à discuter. On a fait des essais de voix dans le studio avec plusieurs chansons. Et on est tombé sur regard.
0: Merci beaucoup, Monroe. Et bonne chance. On croise les doigts pour vous. Commande la France. Salut, Monroe.
2: Et rendez-vous avec Franck Tillier, qui sera donc le premier invité de cette semaine avec Cyril dans le 8-9 tout à l'heure. Patrick me dit qu'il fait actuellement 8 petits degrés du côté de Lessines. Voici Gorillaz pour la musique.

4h53 dans Vivacité Matin. Petit coup d'œil sur la météo de ce début de semaine. Pluvieuse hein, dans l'ensemble, avec des maxima pas chaud, de 6 à 12 degrés. On fera un point complet d'ailleurs sur le temps avec Mélanie Pousseur juste après le point info de 5h. 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On se plonge à présent dans l'agenda des ambassadeurs. Vous allez retrouver Sophie et Philippe tout à l'heure à 15h. On va vous parler de Blue. Rappelez certainement de Blue, le groupe pop londonien qui célèbre 25 ans de carrière à la baie. Ça sera le 11 mai à partir de 20h. Blue est de retour avec un tout nouvel album, un single également, et puis une tournée mondiale. Ils présenteront quelques nouveaux titres de l'album Reflection aux côtés de plusieurs de leurs plus gros succès, dont par exemple Arise, souvenez-vous.

de ce groupe. Blue a conquis le monde avec plus de 16 millions de disques vendus. Le Quatuor continue de séduire des générations entières, enchaînant des millions de streams tout en renouvelant constamment sa fanbase sur les réseaux sociaux. Après de nombreux concerts à guichets fermés en Italie et au Royaume-Uni, eh bien Blue débarque à Bruxelles donc pour fêter ses 25 ans de carrière. Ambiance garantie, les infos, les réservations, ça se passe sur le site de la salle AB Concert avec un S à la fin .be, abconcert.be, et rendez-vous à partir de 15h pour d'autres idées sorties avec Philippe et Sophie. Pourvu qu'elle soit douce, on va rejoindre 5h et le rendez-vous info avec Mylène Farmer, tiens, ce matin.

0: 4h59 dans Vivacité matin. Cédric de Charleroi me dit qu'il fait frais ce matin du côté de Charleroi. 7 degrés et un ressenti d'à peine 3 degrés. Bon début de semaine à tous. Passez une excellente journée, nous dit Cédric. Merci pour le petit message. On fera le point sur la météo dans un court instant avec Mélanie Pousseur. Mais tout de suite, on a rendez-vous avec le point faux de 5h, bien entendu, sur Vivacité. Allez, courage pour tous ceux qui sont déjà en train de travailler. Et prudence sur la route. La pluie est au rendez-vous ce matin.
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0: Il est 5 heures.
1: David Riffon avec vous pour ces informations. Il était un peu moins de 22 heures ce dimanche. Les deux Belges présents sur le navire NV Ondus, touchés par un foyer de hantavirus. Les deux Belges ont été pris en charge à l'hôpital universitaire d'Anvers. Ils avaient atterri à Eindhoven aux Pays-Bas en début de soirée après avoir été évacués du navire à Tenerife en début de journée. A priori, ils vont bien, mais ils devront respecter une période de quarantaine pour éviter tout risque. Plus de 90 personnes, passagers et membres d'équipage ont été évacués du Ondus ce dimanche. Les opérations d'évacuation doivent se terminer ce lundi après-midi. Ensuite, le bateau prendra lui aussi la direction des Pays-Bas où il doit rentrer à son port d'attache. Il sera désinfecté. Sur le plan international, la semaine qui démarre sera marquée notamment par Donald Trump qui se rendra en Chine. Le président américain devrait faire pression sur son homologue Xi Jinping lors de ce déplacement. Les États-Unis veulent enfin obtenir un accord mettant fin à la guerre en Iran. Selon un responsable américain, le président américain a déjà fait pression à de multiples reprises sur l'Iran lors de ses derniers appels téléphoniques avec le dirigeant chinois. L'Iran qui a finalement donné sa réponse aux États-Unis sur le plan américain pour mettre fin à la guerre. L'axe principal de cette réponse porte sur la fin du conflit et la sécurité maritime, notamment dans le détroit d'Ormuz. Il n'y a rien sur le nucléaire dans cette réponse. Elle est donc totalement inacceptable, a commenté Donald Trump. Cette semaine, les projecteurs seront également braqués sur Vienne. La capitale de l'Autriche accueille le concours Eurovision. Des festivités sont annoncées tout au long de la semaine. On rappelle aussi les appels au boycott de certaines délégations en raison de la présence d'Israël. L'Union Saint-Gilloise s'est imposée 3-0 contre Malines en Champions Playoff. Une victoire importante à 3 journées de la fin du championnat et alors que s'ouvre une semaine ultra décisive peut-être pour les unionistes. Il y aura la finale de la Coupe de Belgique 100% bruxelloise jeudi entre l'Union et Anderlecht. Ensuite, dimanche, l'Union ira à Bruges en championnat. Bruges qui est devant au classement, 50 points pour 49 à l'Union. Anderlecht lui a partagé un but partout à la Gantoise et peut encore espérer accrocher, outre la coupe, la 4e place du classement. On retient aussi de ce week-end la victoire de Thierry Neuville au rallye du Portugal et celle de Paul Magnier en cyclisme, victoire du Français au sprint dans la 3e étape du Tour d'Italie. Merci de nous suivre, où que vous soyez, passez une belle et douce nuit.
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3: Et à 5h02, nous allons faire un point sur la météo. Bonjour Mélanie Pousseur.
4: Bonjour Bernard, bonjour tout le monde.
3: Avec pas mal de pluie aujourd'hui, on va pas oublier le parapluie hein, ce matin.
4: Ah non, non, non, c'est le parapluie, c'est les bottes, c'est tout ce que vous voulez. Bah, c'est assez maussade aujourd'hui, on va pas se le cacher. La pluie qui arrose parfois copieusement notre pays pour l'instant, alors que le temps est déjà un peu plus sec au littoral et on va retrouver même de belles éclaircies ce matin. Et puis en seconde partie de matinée, eh bien, les pluies ne concerneront plus que les régions situées au sud du Sillon sans Brémeuse. Ailleurs, les nuages auront tendance à se disloquer, ce qui veut dire que le soleil pourra faire de belles apparitions, surtout au littoral à nouveau, où là le temps sera bien lumineux. Et puis cet après-midi, eh bien, c'est un ciel de traîne peu actif, cela dit, qui va se mettre en place. Et donc on attend une alternance entre nuages, éclaircies, quelques ondées. Le ciel restera encore bien gris en Ardennes. Et puis l'IRM, dans de telles conditions, place la province de Luxembourg en avertissement jaune pour les pluies. On reste donc évidemment extrêmement prudent sur les routes. Et pour ne rien arranger, vous avez ce vent modéré aussi de secteur nord assez désagréable. Des maxima qui ne vont pas décoller entre 6 et 12 degrés à peine. Pour ce soir et cette nuit, l'instabilité aura tendance à reculer quand même. Hein. Quelques averses pour la moitié nord jusqu'en Ardennes et même peut-être quelques flocons mêlés à la pluie sur les sommets. Il fera un peu plus sec ailleurs avec un ciel qui se dégagera le long de la frontière française. Il fera vraiment pas très chaud, hein, de 0 à 7 degrés à peine pour les minima. Et puis pour demain, bah, c'est un ciel un peu quand même nuageux hein, qui nous attend le matin. On ajoute quelques petites giboulées en Ardennes à nouveau. Et puis l'après-midi, c'est un retour au sec avec toujours beaucoup de nuages, un vent qui soufflera sensiblement et des températures entre 8 et 14 degrés. La suite de la semaine s'annonce pas franchement terrible, hein, Bernard. Donc on va se le dire vivement ce week-end ou quand même peut-être dimanche, on annonce du soleil et des températures agréables. Mais donc en attendant, bah, on va faire avec, comme on dit.
3: Oui, voilà. Bah oui, c'est ça. En plus, on offre des places de cinéma tout à l'heure, ça tombe bien.
4: Ah, mais ça tombe super bien, dis donc.
3: Ce sont des activités à faire quand il pleut. Merci, voilà. Mélanie. On vous retrouve à 5h25 tout à l'heure.
4: Avec plaisir, à tout à l'heure.
0: 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Ouais.
3: Certains diront un vrai temps de chien encore aujourd'hui. Hein. Nous sommes lundi 11 mai, nous fêtons les Estelle et puis un des saints de glace également. C'est Saint-Mamère aujourd'hui. Le dicton du jour nous dit, aux trois saints de glace fait toujours face. Le soleil se lève à 6h ce matin, il se couchera à 21h20 en fin de journée. Un petit coup d'œil aussi sur les anniversaires avec Sabrina Carpenter, la jeune chanteuse qui fête ses 27 ans. C'est elle qui chante Expresso. Il y a l'actrice française Fanny Cottençon aussi à l'honneur aujourd'hui, 69 ans pour elle. Renaud, le chanteur, fête ses 74 ans. Et enfin, l'ex-époux de Sheila, Ringo, fête aussi son anniversaire. Il a 79 ans aujourd'hui. Avant de jeter un petit coup d'œil sur les programmes télé, Thomas Hamilton arrive avec She Wants Me sur Vivacité et sur La Une.

0: 7h57 sur Vivacité Matin. Et si on jetait un petit coup d'œil sur les programmes télé de votre soirée, c'est une comédie que la Une vous propose ce soir à 20h10 avec Jérémy Lopez et Alice Paul. Si on chantait sur Typique, La Tribune avec Benjamin Dessena et ses chroniqueurs qui reviendront sur la dernière journée de championnat de Pro League. Et puis enfin, La 3 vous propose Le Grand Doucy, le docu ce soir à 20h35. Belle-mère, la place empoisonnée. Voilà le thème du Grand Docu de ce soir. Et puis vous le savez, samedi prochain, grande finale du concours Eurovision de la chanson. Et jusque-là, eh bien, on vous propose un podcast disponible sur Ovio, La folle épopée de l'Eurovision. C'est Olivier Monsens qui a mis sur place ce podcast. Et puis on vous propose aussi une petite séquence chaque jour dans Vivacité Matin. On va parler de Mélanie Cole, tiens, ce matin, écoutez.
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1: Dans les années 2010, c'est parmi les meilleurs concurrents de The Voice que sera souvent choisi la ou le représentant belge de l'Eurovision. Mais bien avant The Voice, un autre télécrochet a déjà rempli ce rôle. L'émission Pour la gloire. En 1997, c'est une certaine Mélanie Picron, 15 ans, qui remporte la catégorie junior de ce programme avec, heureux présage, la chanson avec laquelle Céline Dion avait représenté la Suisse en 1988.

Séduit par la voix et la fraîcheur de Mélanie, Philippe Swann lui propose d'enregistrer une chanson qu'il a écrite pour l'Eurovision. Elle s'intitule « Dis oui ». Et c'est elle que la RTBF choisira pour l'édition 1998 du concours.

0: Très vite, Mélanie Cole, comme elle s'appelle désormais, suscite autour de sa candidature un élan de sympathie extraordinaire qui, une fois n'est pas coutume, emporte tout le pays, du sud au nord. Dans son livre de souvenirs sur l'Eurovision, le regretté Jean-Pierre Autier, qui l'a commenté pour la Une télé de 1994 à 2012, raconte qu'à Birmingham, Mélanie a d'emblée installé une ambiance très familiale parmi l'équipe belge. La seule à chantonner à l'arrière du car qui conduisait notre délégation au National Indoor Arena, comme si elle partait en excursion scolaire, raconte-t-il. Et d'ajouter au sujet du buzz qu'elle a généré parmi les bookmakers, au fur et à mesure que les jours passaient, on finit même par situer la Belgique dans le camp des grands favoris du concours. Même le technicien venu vérifier que tout était en ordre dans ma mini-cabine y était allé de son petit mot d'encouragement. Cette année, c'est pour vous. Mais les choses ne se sont pas passées tout à fait comme espéré. Malgré une bonne prestation, Mélanie Cole se classera sixième, avec 122 points, et la victoire ira à Dana International. Ce qui sera tout de même le meilleur score belge depuis Sandra Kim. Et Dis Oui sera disque de platine chez nous.
1: Dis Oui. Merci.
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3: Et je vous rappelle que vous pouvez retrouver la version longue de cette folle épopée de l'Eurovision sur OVIO. Il est 5h12. Voici les Connells avec 74. 75.

Bon début de journée avec RTBF La Une et RTBF Vivacité. Il est 5h16 et tout à l'heure, à 6h, c'est Christophe Grandjean qui vous présentera le journal. Parmi les principaux titres, et vous, comment vous déplacez-vous? La RTBF relance une opération Parlons Solution aujourd'hui autour du thème de la mobilité face à la hausse du prix des carburants. Quels sont vos choix et pourquoi? La RTBF attend vos réponses et solutions. Et puis l'avenir des enseignants au centre des discussions au Parlement de la Fédération Wallonie-Bruxelles. Les députés se penchent à partir d'aujourd'hui sur le projet de décret-programme. C'est le document qui prévoit les réformes pour la prochaine rentrée, sur la table notamment les 22 périodes à prester pour tous les enseignants, mesures qui ne passent pas. On vous en parlera à 6h et puis on retrouvera Sébastien Pierret à 5h30 pour développer le reste de l'actualité. Human League, c'est le disque qui fait du bien ce matin, on va se replonger dans les années 80. Voici Don't You Want Me.

0: se replonger dans les années 80. Hein. Human League, c'est le disque qui fait du bien ce matin. Don't You Want Me, à 5h21. Eh bien, on jette un petit coup d'œil sur le WhatsApp 0470 07 20 23, avec Pascal qui vous remet le bonjour à tous. Et puis on va retrouver le cactus que vous avez peut-être manqué ce vendredi. C'était James Dino qui était aux commandes. Écoutez ou regardez.
1: James, hier un sondage étonnant qui vous a surpris.
2: Eh oui Sarah, parce que j'ai lu un article et figurez-vous que 2 Français sur 3 réclament une baisse du prix des carburants. C'est très très étonnant
3: c'est
2: ça.
3: Le troisième.
2: Ben oui, ben, ça veut dire effectivement qu'il y a 1 Français sur 3 qui réclame rien du tout. Il dit pour lui 2,30€ le litre, pour moi c'est bien. D'ailleurs si on pouvait encore un peu l'augmenter jusqu'à 3€ pour arrondir, ça m'arrangerait éventuellement. Alors au début je me suis dit que le Français sur 3 qui veut pas que ça baisse, c'est le riche. Mais en fait pas du tout, j'ai réfléchi après.
3: Le cycliste.
2: Ben, soit le cycliste, soit celui qui a une voiture électrique. Jean-Luc, il est intelligent comme tout, il n'a pas l'air, mais... Et donc voilà, j'avais quand même raison, une fois de plus. Alors, je suis un peu malhonnête parce que j'ai trafiqué le sondage, ce qui ne se fait jamais, surtout pas en France. En fait, le vrai sondage, c'est que 2 Français sur 3 réclament une baisse sur les taxes des carburants, ce qui change tout. Mais qui nous ramène quand même au même point, parce que ça veut dire qu'il y a un Français qui se dit non, 60% de taxes, je suis très content, je souhaite qu'on en paye encore plus d'ailleurs, vivement que ça augmente. Alors, qu'est-ce que ça veut dire? Ah ben, ça veut dire qu'au final, il y a quand même un Français sur 3 qui a un petit truc en plus, c'est ça que ça veut dire. Alors qu'en Belgique, c'est beaucoup plus homogène. 3 Belges sur 3 réclament une baisse des taxes, mais tout le monde s'en fout et ça ne change rien du tout. Ouais. Pourtant, M. Boucher, vous l'avez entendu, a dit que le litre d'essence à 1€, c'était possible. Ben, si c'est possible, fais-le. Il a dit non, pour ça il faut voter pour moi. Oui, bon ben moi malheureusement je vais pas pouvoir voter pour lui parce que je suis humoriste. Du coup si je vote pour lui, il va être élu. S'il est élu, il va me mettre au chômage. Et quand je serai au chômage, il va me virer du chômage. Et quand je serai viré du chômage, je serai à la rue. Et une fois à la rue, qu'est-ce qu'il va dire? Il va dire que je suis un fainéant, que je veux pas travailler. Ouais. Alors que je travaillais. Et pour beaucoup moins que lui, il a pris 40 000€ brut par an. C'est l'un des salaires qu'il touche pour pas aller au boulot. Nous les humoristes, on touche 4 fois moins, mais en plus, on vient. Et en voiture, en payant 2,30€ le litre, alors qu'on pourrait l'avoir à 1€. Avouez que c'est frustrant quand même. Oui, parce que je le répète, en 2024, M. Boucher a touché par le Sénat, donc presque 4 000€ brut par mois. Et pour rien, lui-même le dit, il y a presque jamais mis les pieds. Et ça, c'est payé par qui, Jojo? Par le contribuable, moi inclus. Alors, je suis désolé, mais aller faire croire aux gens que s'ils sont pauvres et acculés, ça à cause des humoristes comme nous, c'est un peu fort de café quand même. N'oubliez pas que le GLE que vous avez, avec toutes les taxes que j'ai payées en tant qu'indépendant, j'ai participé un peu, hein. Alors, je vous demande pas de me le prêter une fois de temps en temps pour aller draguer les gonzesses. Enfin bon, si vous pouviez me donner un peu de respect, ce serait quand même déjà pas mal. Parce que moi, je suis peut-être humoriste payé par le contribuable, mais je roule dans une Golf 5 de 2007. Hein? Et si j'avais une GLA de merde, je serais déjà très, très, très content. Même Jean-Luc a une plus belle voiture que moi. Et il le confirme. Enfin bref, je vais arrêter de râler parce qu'au 8-9, on est là pour vous apporter de la bonne humeur. Alors, je vous annonce une très, très, très bonne nouvelle avec énormément de joie. Parce qu'à partir d'aujourd'hui, le diesel va être moins cher. Alors, ne faites pas une crise cardiaque de bonheur. Attachez bien vos ceintures, parce que le diesel va passer de 2,137 le litre à 2,128 le litre. Donc ça veut dire qu'hier, votre plein vous coûtait 85,48€. Mais à partir d'aujourd'hui, il ne vous coûtera plus que 85,12€. On est très très très contents. Vous vous rendez compte à quel point on est gâtés? Non mais franchement, de quoi on se plaint? Ah oui. À part du prix du plein, justement. Allez, on est tellement chouchoutés par notre gouvernement et nous, comme des ingrats, on est là, on fait la moue. En fait, pour être tout à fait honnête, on s'est un peu fait avoir sur le titre par rapport à cette baisse, parce que la réalité, c'est que le diesel, il était à 1,50€ il y a 2 mois. Alors aujourd'hui, même si on le baisse un petit peu, il est toujours à plus de 2€. Du coup, pour être précis, il faudrait dire, à partir d'aujourd'hui, le diesel est encore plus cher qu'hier, mais un peu moins cher que le plus cher d'avant-hier. Ouais. Est-ce que vous me suivez? Je sens qu'il n'y a que Jean-Luc qui me suit.
1: Oh non, non, non.
2: Bon, allez, je vais arrêter de vous compliquer la vie. Elle est déjà assez compliquée comme ça. Bonne journée à tous. Et surtout, n'oubliez pas d'aller faire le plein.
1: Ouais. Oh, et le crise cardiaque du bonheur, ça, c'est quand même beau,
2: oui,
1: James.
2: Beau, hein.
1: Le cactus à retrouver, le cactus de James Dino à retrouver sur notre application RTBF Actu, sur le site et sur Ovio également.
0: Et le prochain cactus, ça sera vers 8h16 tout à l'heure. Là, il est 5h25. Des nouvelles de la météo avec Mélanie Poussard tout de suite.
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0: Hélas, Mélanie, c'est un temps maussade qui nous attend aujourd'hui.
3: Eh oui, il va falloir garder le sourire quand même, hein, Bernard, dans tout ça, parce que c'est vrai que c'est pas très joyeux. Alors, donc, nous avons ce matin de la pluie, ça n'a surpris personne, la pluie qui arrose parfois copieusement notre pays, et on voit déjà que le temps est plus sec au littoral, et dès que le soleil sera levé, eh bien, on aura là de belles éclaircies. Et puis, en seconde partie de matinée, les pluies, elles se concentreront au sud du sillon Sambre-et-Meuse uniquement, ailleurs, les nuages auront tendance même à se disloquer, donc le soleil fera parfois de belles apparitions, à nouveau, surtout au littoral, où là, on attend un temps bien lumineux. Pour cet après-midi, c'est un ciel de traîne peu actif qui va se mettre en place. On attend donc un peu de tout, parfois des nuages, parfois quelques éclaircies, parfois quelques ondées. Le ciel qui restera quand même plus gris en Ardennes, avec quelques pluies et donc dans de telles conditions. L'IRM, l'Institut Royal Météorologique, place la province de Luxembourg en avertissement jaune pour ces pluies. On restera évidemment très prudent sur les routes. Le vent est modéré, de secteur nord, et les maxima, pas plus de 6 à 12 degrés. Quand on pense que la moyenne en cette période de l'année a eu, que en tout cas c'est 18 degrés, là on en sera loin puisqu'il fera à peine 11 degrés à Bruxelles cet après-midi. Ce soir et cette nuit, encore quelques averses pour la moitié nord jusqu'en Ardennes et même quelques flocons parfois mêlés à la pluie qui sont possibles pour les sommets parce qu'il fera 0 degrés à peine du côté de Botrange notamment, 7 degrés pour le littoral. Et puis pour demain, c'est un ciel nuageux en matinée, quelques petites giboulées en Ardennes à nouveau et puis l'après-midi, retour au sec mais toujours beaucoup de nuages avec un vent toujours bien présent, pas plus de 8 à 14 degrés. Et puis mercredi, jeudi de l'Ascension, pas vraiment de grands changements, toujours instable, toujours humide, des averses parfois orageuses et toujours bien trop frais pour la saison, Bernard.
0: Merci Mélanie. Dans 3 minutes maintenant, rendez-vous avec Sébastien Pierret pour l'essentiel de l'info et cœur maladroit jusque-là, c'est Marine.

0: Détective, c'est le nom de ce film pour lequel eh bien, vous allez pouvoir gagner 4 entrées. On va vous offrir ça au jeu de l'intro hein, dans quelques petites minutes. Mais avant cela, le rendez-vous info de 5h30, c'est avec Sébastien Pierrez.
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3: Il est 5h30. Sébastien Pierret avec vous. Bonjour à tous. Retour à l'école ce lundi. Après 2 semaines de congé, les élèves francophones entament la dernière ligne droite avant la fin de l'année scolaire. Une fin d'année qui risque d'être chahutée. Dès ce lundi, le Parlement de la Fédération Wallonie-Bruxelles examine les réformes prévues dans l'enseignement. 2 heures de cours en classe en plus pour les profs du secondaire supérieur. Hausse du prix du Minerval dans le supérieur. En province de Liège, des profs se coucheront au sol ce matin. Opération Paillasson pour dénoncer le mépris du gouvernement envers. À l'école, vous y allez comment? En voiture, en bus, en train, à pied ou à vélo? Dites-le nous. La RTBF relance son opération Parlons Solutions. Thème de cette 3e édition, ma mobilité, mon choix. Face à la hausse des prix des carburants, dites-nous quelles sont vos astuces en matière de mobilité. Cela pourra en inspirer d'autres. Toutes les prisons du pays en grève ce lundi. Les gardiens dénoncent la surpopulation. En ce moment, plus de 700 détenus dorment à même le sol. C'est 2 fois plus qu'il y a 6 mois et cela crée des tensions. 3 agents ont été blessés samedi soir à la prison de Nivelles par un détenu en colère. L'administration pénitentiaire soutient le mouvement. Demain, une nouvelle journée d'action nationale est prévue avec déjà des perturbations prévues dans les transports en commun. À l'aéroport de Charleroi, par exemple, tous les vols sont annulés ce mardi. 2e semaine au procès de Paolo et Antonino Falzone. L'audition des médecins légistes se poursuit aujourd'hui. Ils présentent des images difficiles du drame quand Paolo Falzone a foncé dans une foule de Gilles rassemblés pour le carnaval. Nous verrons ce matin qu'un service d'aide aux victimes est présent au procès pour soutenir les parties civiles. Les 2 passagers belges du MV Ondius ont été admis à l'hôpital d'Anvers hier soir. Ils ont été rapatriés via un vol néerlandais depuis Tenerife. Tout s'est bien passé. Le risque qu'ils soient contagieux est faible, assurent les autorités. Ils vont maintenant subir des examens médicaux. Et s'ils ne présentent pas de symptômes du hantavirus, alors ils pourront poursuivre leur quarantaine à domicile. Donald Trump rejette la réponse de l'Iran aux propositions américaines pour mettre fin à la guerre. Sans donner de détails, le président des États-Unis la juge totalement inacceptable. Conséquence immédiate, le prix du pétrole repart à la hausse ce matin et une libération prochaine du détroit d'Ormuz s'éloigne. En football, l'Union Saint-Gilloise s'impose 3-0 face à Malines. Les Bruxellois, toujours 2e au classement derrière le club de Bruges. En play-off 2, Genk revient à égalité de points du Standard. Les Limbourgeois ont battu Westerlo 3-0. Charleroi s'impose 0-1 à l'Antwerp et les Carolos restent dans la course pour l'Europe. Il est 5h32. Excellent début de journée à toutes et tous.
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5: Et sur les routes, pas d'accident à vous signaler. Par contre, des travaux sur l'AE313 Liège-Anvers à hauteur de Votem dans les 2 directions. Cette phase permet de créer des passages en berne centrale qui vont vous permettre ensuite d'assurer la mobilité pendant le chantier. Alors, 1 voie par sens est maintenue. Votre vitesse maximale réduite à 70 km/h et ce, dans les 2 sens de circulation.
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5: Et c'est un film avec Hugh Jackman que vous irez voir en famille, puisqu'on a quatre places à vous offrir. C'est Détective Privé. Bah oui, il faut tirer sur le parce que c'est une histoire de mouton détective. Voilà, ça peut être sympa à voir en famille. On vous offre vos quatre places dans un petit moment, mais là, eh ben, on va jeter un coup d'œil sur les éphémérides de ce lundi 11 mai. Nous fêtons les Estelles, et puis c'est aussi l'un des trois saints de glace que nous fêtons aujourd'hui, c'est Saint-Mamère. Le dicton dit d'ailleurs aux trois saints de glace fait toujours face. Soleil qui se lève dans un peu moins d'une demi-heure. Ce sera à 6h, il se couchera à 21h20 en fin de journée. Les anniversaires du jour, on retrouve la jeune chanteuse Sabrina Carpenter qui a 27 ans. Il y a aussi Fanny Cottençon, l'actrice française qui fête ses 69 ans aujourd'hui. Le chanteur Renaud est aussi à l'honneur, il fête ses 74 ans. Et enfin un autre chanteur français, c'est l'ex-époux de Sheila, c'est Ringo qui fête ses 79 ans aujourd'hui. Voilà pour ce lundi 11 mai. Avant de jouer à notre jeu de l'intro, il y a Madonna qui arrive avec Material Girl.

0: 5h39 dans Vivacité Matin. Allez, c'est l'heure de jouer maintenant. On vous offre vos tickets de cinéma pour aller voir Détective Privé avec Hugh Jackman. C'est une comédie actuellement en salle. 4 places donc pour aller voir ce film dans le cinéma de votre choix. Et pour gagner ces places, ben c'est simple. Vous me dites qui se cache derrière cette intro. La Sabrina de la piscine. Voilà ce que Fred vient de me glisser comme indice dans l'oreillette. 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Pour ce qui est de l'humour aujourd'hui, ben les Belges, c'est Laura Lone qu'on va retrouver ce matin avec les castings.
1: Donc, j'ai décidé de changer de profession. Je me suis dit, bon alors, quel serait le métier idéal pour que cette fois, les gens aient envie de m'écouter? Et c'est là que j'ai eu l'idée de monter sur scène. Alors je suis partie à Paris, j'ai commencé d'abord à passer des tas de castings pour jouer dans des pièces. Mais bon là, malheureusement... ils ont pas trouvé que j'étais une bonne comédienne. Enfin, le directeur du casting a dit, bonne oui, comédienne non. Voilà, mais il a dit, bon, ça peut s'arranger, si tu veux, on va boire un verre et on en discute. Donc, on est allé dans un café, on s'est assis, il a dit, qu'est-ce que tu vas prendre? J'ai dit, un jus d'orange. Il a dit, c'était pas une question. Merci. Bon, bah, du coup, j'ai rien bu. Et là, il a dit, je vais te donner un conseil très important pour ta carrière. Dans ce métier, il faut coucher si tu veux avoir une chance de réussir. Enfin, pour certaines. Alors, j'ai dit, bah oui, je sais. Et puis parfois, il faut réussir pour avoir une chance de coucher. Enfin, pour certains. Non, alors du coup, il a été très très vexé, il m'a grillé dans toute la profession du théâtre. Alors, je suis rentrée chez moi, j'étais dégoûtée. Quand j'ai raconté tout ça à mon père, il était scandalisé. Enfin, il comprenait pas qu'on puisse comme ça me proposer de coucher pour avoir un rôle et que moi, je refuse. Oui, il m'a dit, tu sais, le showbiz, c'est comme les toboggans à la piscine. On avance plus vite quand on se couche, même si parfois, ça fait mal au cul. Bon, heureusement, après, il a quand même ajouté « Bon, maintenant, si tu veux y arriver par toi-même, en travaillant dur, tout en restant honnête, je peux comprendre, hein, mais en tout cas, sache que ta mère et moi, on serait très très fiers que tu suces Michel Drucker. » Et là, j'ai eu comme une révélation. Je me suis dit « Si mes parents peuvent avoir assez confiance en la vie, pour croire que Michel Drucker est encore capable de bander. Et ben moi aussi, je dois croire en la vie et en mes capacités. Alors j'ai pris une grande décision. Devenir humoriste. Et c'est génial parce que mes amis, ils m'ont tout de suite encouragée. Quand je leur ai dit que j'allais être humoriste, ils ont éclaté de rire. Puis ils ont dit que j'étais aussi drôle qu'Adolf Hitler. Oui, bon alors... Enfin, moi, je connais pas bien les humoristes allemands. Et c'est vrai que pour l'instant, enfin, on peut pas encore vraiment dire que les gens se bousculent pour venir voir mon spectacle. Hein. C'est vrai, je joue pas encore dans les Zéniths et tout ça. Mais moi, je pense que ça veut rien dire, en fait. Parce que j'ai compris quelque chose ces derniers temps. C'est que aller voir un spectacle... Ben, c'est un peu comme faire l'amour. Quand il y a une grosse queue à l'entrée, ça veut pas forcément dire que ça va être bien.
0: Laura Lone, le sketch de ce lundi, il est 5h43.
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sur la Une Télé. Dans 13 minutes, rendez-vous à Christophe Grandjean pour le journal. Parmi les principaux titres, les prisons du pays au ralenti. Aujourd'hui, le personnel de tous les établissements pénitentiaires mène une grève de 24 heures ce lundi. Les agents entendent ainsi dénoncer la surpopulation carcérale qui ne fait que grandir ces derniers mois. Surpopulation qui engendre des tensions. Ce week-end, 3 agents de la prison de Nivelles ont été agressés par un détenu. Et puis du football aussi dans votre journal. L'Union maintient la pression sur le FC Bruges. Les unionistes reviennent à un point des Bruges. Joie après leur victoire convaincante hier soir sur Malines, 3-0. Le prochain match des play-offs risque d'être décisif pour le titre. L'Union se rendra à Bruges dimanche. Avant cela, les Saint-Gillois joueront la finale de la Coupe de Belgique face à Anderlecht et ce sera jeudi. Tous les détails dans le journal de Christophe, bien entendu. On parlera aussi de la météo pluvieuse avec Mélanie Pousseur et puis juste après Pink, on va accueillir le gagnant du jeu de l'intro pour ce lundi.

0: 5h52 dans Vivacité Matin. On va partir à Baden ce matin pour jouer avec Kevin. Bonjour Kevin.
1: Oui, bonjour.
0: Kevin qui va prendre son service dans 10 minutes. Vous êtes agent de gardiennage, hein, c'est ça?
1: Oui, c'est bien ça, tout à fait.
0: Là, vous attendez dans la voiture alors pour jouer avec nous?
1: Oui, mon collègue m'attend, c'est ça.
0: Mais écoutez, c'est pour la bonne cause, hein. 4 entrées pour aller voir ce film Détective Privé. Voilà, je fais l'effort de le dire comme ça s'écrit. Voilà, avec Hugh Jackman. C'est une comédie à mon avis. Donc vous allez pouvoir découvrir ça en famille. Vous avez des enfants, Kevin?
1: Non.
0: Vous n'avez pas d'enfants?
1: J'ai avec ma compagne et mes parents.
0: Eh ben voilà, c'est une bonne idée. Pourquoi pas 4 places donc pour aller voir ce film dans le cinéma de votre choix. Et il fallait juste trouver qui se cachait derrière l'intro du jour, ce qui était assez facile, il me semble. Hein.
1: C'est ça, c'était Sabrina Carpenter.
0: Eh oui, Sabrina Carpenter qui fête ses 27 ans aujourd'hui. Cartonne, pas seulement avec son expresso, il y a un duo avec Madonna aussi qu'elle a sorti récemment. Hein. Ça marche plutôt bien pour elle. Kevin, bravo, vous allez recevoir donc vos places par la poste d'ici quelques jours. On va vous envoyer ça très très vite, comme ça vous irez voir ce film. C'est vrai qu'en plus on annonce une météo assez pourrie pour la semaine,
1: oui,
0: donc honnêtement, hein, c'est un temps...
1: C'est le bon moment.
0: Allez, oui c'est ça, c'est le moment ou l'instant pour aller au cinéma. On vous envoie ça très vite, comme ça vous pourrez peut-être en profiter même avant la fin de la semaine. Allez, bon boulot alors, hein, Kevin.
1: Parfait, à vous aussi, bonne journée.
0: Au revoir. On va justement prendre des nouvelles de la météo matin avec Mélanie Pousseur.
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0: Justement, on va consulter un petit peu les programmes de cinéma, hein, Mélanie, parce que cette semaine, on va quasiment pouvoir y aller tous les jours.
3: Ah oui, on va pouvoir regarder plein de films. Mais dites, vous avez des talents cachés, Bernard. Vous m'aviez pas dit que...
0: Pour les imitations?
3: Oui, c'est magnifique. C'est très, très bien.
0: Je ne ferai que celle-là.
3: Hein. Vous me décevez. Bon, oui, on va pouvoir aller au cinéma cette semaine parce que c'est vraiment bof. Hein. On va ranger les barbecues si vous aviez eu de la bonne idée de les sortir ce week-end. Ben oui, parce que c'est les parapluies qui sont sortis, la pluie qui arrose parfois copieusement à notre pays. On reste évidemment très, très, très prudent sur les routes, vous le savez. Le temps est plus sec au littoral avec de belles éclaircies quand le soleil sera levé, donc d'ici quelques minutes. Et puis en seconde partie de matinée, ben les pluies, elles vont se concentrer uniquement au sud du Sion-Sambre-et-Meuse. Et donc les nuages, ils seront toujours là, oui, mais le soleil fera quand même de belles apparitions, surtout au littoral où là, le temps sera bien lumineux. Pour votre après-midi, on va dire que c'est un ciel de traîne plus actif qui va se mettre en place. Autrement dit, on aura droit à une alternance entre nuages, éclaircies, quelques ondées. À noter quand même le ciel qui restera plus gris en Ardennes avec à nouveau quelques pluies. Et donc ces pluies, elles vont durer là-bas. Et donc c'est pourquoi l'IRM place la province de Luxembourg en avertissement jaune. On reste évidemment bien prudent. Sous un vent modéré de secteur nord, les maxima entre 6 et 12 degrés. C'est pas bien chaud, hein, Bernard, quand on sait que la moyenne en cette période de l'année, c'est 18 degrés à Uccle. Là, on aura à peine 11 degrés pour aujourd'hui. Alors ce soir et cette nuit, l'instabilité, elle aura quand même tendance à reculer un peu. Encore quelques averses pour la moitié nord jusqu'en Ardennes, où il y aura même quelques flocons mêlés à la pluie sur les sommets, alors qu'il fera plus sec et un ciel plus dégagé le long de la frontière française. 0 à 7 degrés pour les minima sur l'ensemble du pays. Demain, un temps nuageux avec quelques petites giboulées en Ardennes, un temps plus sec l'après-midi, beaucoup de nuages, un vent qui va souffler bien sensiblement, 8 à 14 degrés pour les maxima. Et puis mercredi, jeudi, j'ai pas vraiment mieux à vous proposer, malheureusement, même pour le jeudi de l'Ascension. Le contexte restera humide et instable, Bernard.
0: Allez, cinéma pour tout le monde.
3: Ça, c'est bien aussi, ça.
0: C'est pas moi qui l'ai fait, celle-là. Je vous le dis tout de suite.
3: Allez,
0: pas de moi. Allez, bonne journée, Mélanie.
3: Beaucoup d'entraînement, ça ira. À bientôt.
0: Oui, beaucoup d'entraînement. Et dans quelques instants, on va partir dans la région sans vivacité. Puis sur le lit, nous allons retrouver Walid. Voici Mentissa, les enfants difficiles.

0: bien les vacances de printemps. Aujourd'hui, c'est la reprise pour pas mal d'entre vous. Je vous souhaite bonne, d'ailleurs, cette reprise avec Walid qui arrive dans quelques instants sur la une pour les 6-8. Et puis alors, sur l'université, on va partir dans les régions, hein, du côté de Bruxelles. Vous allez retrouver Julie Vanache à Liège, Gabaye d'Avroy. Et puis sur Namur, c'est...
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3: Elle va entendre le beau son de la belle voix grave de Bruno Schmitz. Bonjour Bruno.
4: Qui êtes-vous?
3: On m'appelle papa.
4: Qui êtes-vous?
3: Je vous rassure, Julie Vanache avec vous. Mais...
4: Ah, Julie Vanache. Bonjour Julie.
3: Appelez-moi Julien. Bon, Bruno, vous allez prendre plus la parole que moi aujourd'hui. De quoi allez. Va-t-on parler dans l'actu aujourd'hui?
4: Oh, ben, on va notamment parler d'une grève qui doit commencer dans 40 secondes, puisque c'est à 6h. Grève dans toutes les prisons du pays, notamment à Arron, où la situation est grave au niveau de la surpopulation. On vous le fera comprendre d'ici quelques instants avec Véronique Fievec qui a pu rencontrer des acteurs de la prison.
3: Ouais, on vous envoie plein d'infos bruxelloises dans tous les sens pendant 2h non-stop. C'est votre mission, c'est Bruxelles Matin. Que vous soyez du côté de Flaget, du côté de Josaphat ou encore du côté d'Uccle, on est avec vous pour vous, c'est ça? Oui, on est avec vous pour vous, sauf ma voix qui n'a pas envie de venir. Bon, j'espère que vous allez bien entendre le journal qui arrive, bougez surtout pas. On synchronise nos montres. Oui, il est 6h du matin. Oui, c'est RTBF Vivacité, bienvenue. 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
5: L'opération Parlons Solutions de la RTBF reprend du service, une troisième édition qui s'intéresse cette fois à la mobilité. Le monde de l'enseignement reste mobilisé contre les décisions du gouvernement de la Fédération Wallonie-Bruxelles. L'augmentation du Minerval, par exemple, ne passe toujours pas. L'Union Saint-Gilloise reste un point derrière le club de Bruges à 3 journées de la fin du championnat de Belgique de football. Les unionistes ont battu Malines 3-0 hier soir.
3: Votre journal de 6h est présenté par Christophe Grandjean. Bonjour tout le monde.
5: Bonjour, le retour à l'école ce matin pour les élèves de la Fédération Wallonie-Bruxelles et pour leurs parents, le retour peut-être dans les embouteillages, mais la RTBF va vous aider.
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5: La RTBF relance son opération Parlons solution ce matin et elle est consacrée cette fois à la mobilité. Durant ces prochaines semaines, nous serons à votre écoute pour entendre vos doléances, mais aussi vos solutions pour mieux bouger. Et nous aussi, nous vous proposerons des pistes d'amélioration de la mobilité via nos reportages. Et ce matin, nous nous intéressons au télétravail. Un bon moyen d'éviter les embouteillages, le télétravail, de consommer moins de carburant aussi, d'autant qu'il coûte très cher pour le moment. Le télétravail, est-ce une vraie solution ou une illusion et à qui profite-t-il réellement? Paul Loncin a voulu le savoir en rencontrant des travailleurs.
8: Allez, viens Léo, on rentre à la maison.
9: Une promenade avec son teckel comme première activité matinale. Aujourd'hui, Marie peut se le permettre.

0: permettre, comme 2 jours par semaine, elle télétravaille.
1: Je dois moins me presser le matin, donc je peux soit dormir un peu plus longtemps ou faire du sport. Quand j'ai des tâches plus analytiques ou qui nécessitent plus de concentration, je vais préconiser le télétravail. Grâce à ça, je vais être beaucoup plus efficace.
0: Marie est la télétravailleuse type dans une grande ville avec un diplôme élevé pour une grosse entreprise du secteur financier. Mais dans le commerce, la santé, la construction ou l'industrie, le télétravail est impossible, comme dans cette entreprise médicale. Et Bru, opératrice industrielle.
2: Vu que le stock est ici, c'est plus pratique de travailler sur place et c'est toujours un endroit un peu plus stérile par rapport à la maison.
0: Un employé belge sur 4 télétravaille en moyenne 2 jours par semaine et faire plus est compliqué. Actuellement, cela réduit de 11% les déplacements domicile-travail, mais cela en induit d'autres. Colette Pirard pour Act for Wallonia.
3: Souvent, on se déplace quand même pour pouvoir aller déposer les enfants à l'école, faire des courses, etc. Donc on va quand même faire des déplacements, peut-être moins longs, mais on va quand même se déplacer.
0: Enfin, les télétravailleurs belges sont surtout des utilisateurs du train et peu de la voiture. Cela reste donc une solution limitée face à la crise énergétique.
4: Reportage de Paul Loncin en région liégeoise. La mobilité au cœur de notre 3e édition de Parlons Solutions. Vos témoignages peuvent être des solutions pour d'autres. On attend vos idées et vos histoires via notre application et notre site internet RTBF Actu. Il sera beaucoup question d'enseignement aujourd'hui au Parlement de la Fédération Wallonie-Bruxelles. Les députés vont entamer les débats autour d'un projet de décret-programme qui contient diverses réformes pour la prochaine rentrée. L'une d'elles concerne le Minerval, c'est-à-dire le droit d'inscription dans le supérieur. Différents paliers sont prévus en fonction des revenus des parents. Davantage d'étudiants paieront moins, mais près de 60% des étudiants paieront le Minerval maximum de près de 1200 euros, bien plus que les 835 euros actuels. Inacceptable pour la FEF, la Fédération des étudiants francophones.
5: La ministre nous dit que 60% des étudiants paieront un Minerval plein, donc un Minerval à 1200 euros. Comment on dit à ces étudiants qui ont peut-être choisi ces études parce qu'elles n'étaient pas chères, qui sont peut-être déjà en galère, qui doivent peut-être jobber au lieu d'aller en cours, qui doivent peut-être choisir entre se loger et se nourrir, tout ça parce qu'en fait, les budgets de la FEB vont mal et que tout le monde doit faire sa part. Et l'argent que la FEB va récupérer avec le Minerval ne va pas retomber dans les poches des établissements qui sont déjà en galère, ne va pas retomber dans les poches des conseils sociaux des établissements, il ne va pas retomber dans la poche des étudiants non plus, il va juste permettre de renflouer les caisses. Est-ce qu'il ne serait pas temps, à un moment donné, qu'on dise « Ok, on va investir dans l'avenir du pays, on aimerait que les études soient accessibles pour tout le monde ».
4: Lénaïque Dumont, responsable de la communication de la Fédération des étudiants francophones, interrogée par Rudy Hermans. Les enseignants sont mécontents aussi, notamment ceux qui vont devoir prester 2 périodes de plus par semaine dans l'enseignement secondaire. Des enseignants organiseront une action de protestation ce matin à Liège sur le boulevard d'Avrois. Autre action de mécontentement, celle du personnel des prisons. Toutes les prisons du pays sont en grève aujourd'hui, toujours pour protester contre la surpopulation, mais aussi contre les violences dont les gardiens de prison sont victimes. Les 2 Belges présents sur le bateau frappé par le hantavirus sont arrivés hier soir à l'hôpital universitaire d'Anvers. C'est là qu'ils vont subir une batterie de contrôle pour s'assurer qu'ils ne sont pas atteints de ce virus respiratoire sévère qui a entraîné la mort de 3 passagers du bateau. Les 2 touristes belges sont rentrés hier avec d'autres vacanciers via les Pays-Bas. D'après les autorités néerlandaises, tous ces touristes seront placés en quarantaine pendant environ 6 semaines afin d'éviter tout risque de propagation du hantavirus. La fin de la guerre au Moyen-Orient et la libération du détroit d'Ormuz, ce n'est toujours pas pour aujourd'hui. Donald Trump rejette la réponse de l'Iran aux propositions américaines pour mettre fin à la guerre. Sans donner de détails, le président des États-Unis juge cette réponse totalement inacceptable. Les 2 candidats au titre de champion de Belgique de football ont gagné ce week-end. Le club de Bruges samedi et l'Union Saint-Gilloise hier soir, 3-0 contre Malines. Conclusion, le club de Bruges conserve son point d'avance sur l'Union. L'Union qui s'apprête à vivre la semaine de tous les dangers ou de tous les bonheurs, on verra. Elle jouera jeudi la finale de la Coupe face à Anderlecht et elle se déplacera au club de Bruges en championnat dimanche. Les unionistes ne semblent pas nerveux avant ces 2 rendez-vous. Confirmation avec le milieu de terrain à Noir à Idelaj.
6: Il fait plaisir et puis aussi la victoire, donc c'était une très belle soirée aujourd'hui. C'était pas facile, on n'a pas joué notre meilleur jeu. Moi aussi personnellement, j'ai mis un but, un assist, mais je suis pas très content de ma performance. À nous de maintenant bien nous reposer et montrer un meilleur visage jeudi. On reste tranquille parce qu'on sait qu'aujourd'hui tout dépend de nous. On s'en fout de voir Bruges gagner ou perdre. Bien sûr, s'ils perdent, c'est bon pour nous. Mais nous, on sait que pour être champion, il faudra gagner tous les matchs. Et voilà, aujourd'hui, c'est une finale gagnée. Il en reste encore 3, plus la Coupe jeudi. Donc, on va essayer de gagner tous nos matchs.
4: Anouar Hadid El Hadj au micro de Manuel Jous. En play-off 2, Charleroi s'est imposé à l'Antwerp 0-1. Genk a battu Westerlo 3-0. Genk et le Standard sont en haut du classement avec 3 points d'avance sur Westerlo et Charleroi. Et il reste là aussi 3 journées à disputer. Voilà pour l'essentiel de l'actualité. Bon début de journée tout le monde.
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8: Bonjour tout le monde ou rebonjour. Si vous êtes un lève-tôt ce matin, vous êtes avec nous pour reprendre peut-être le chemin du travail ou de l'école aussi. Bah oui, hein, les 2 semaines de congé de printemps sont terminées. On est avec vous pour vous accompagner, même si on ne vous a pas quitté pendant les vacances. Bah non, on était là avec vous et pour vous. Et aujourd'hui, on a même la chance d'avoir Simon et André pour réaliser cette émission. Merci à eux. Merci à vous de nous suivre aussi. On rappelle qu'on est connecté au 0470 99 000. Racontez-moi peut-être comment ça se passe. Le retour au boulot ce matin, peut-être difficile de se réveiller. Bruno Schmitz n'a eu aucun mal. Il est prêt, il est au taquet. Tout a l'air de bien se passer
9: beaucoup,
8: pour vous.
9: Vous en dites beaucoup, peut-être un peu trop.
8: Jamais. On va parler de l'actu bruxelloise avec vous, Bruno.
9: Ah ben oui, mais quelle actu bruxelloise? Ah ben, bon, en tout cas, il y a une grève en cours dans les prisons.
8: Tout à
9: et
8: fait.
9: Notamment à Bruxelles, on fera le point sur la situation dans la prison de Haren. C'est quand même la plus grande du pays. Elle a ouvert il n'y a pas si longtemps, hein. C'était en 2022, c'était il y a environ 4 ans. Et pourtant, elle est déjà largement surpeuplée avec des détenus qui ne peuvent pas faire grand-chose d'autre que d'être en cellule. Ça, on l'entendra dans quelques minutes avec un reportage de Véronique Fievet. Et puis, après le journal, ben, on suivra ce qu'on appelle la Critical Mass. Je ne sais pas si vous connaissez la Critical Mass. C'est tous les vendredis du mois, le dernier vendredi du mois. C'est des cyclistes qui se rassemblent et qui occupent l'espace pour demander d'être associés aux décisions concernant l'espace public. Ben, ici, la Critical Mass, c'était pour les familles, ces cyclistes avec les familles. C'était une journée festive hier que Barbara Boulay a suivi pour nous.
8: Mais très sympa, dis donc. On va continuer à parler familles, parce que c'est la radio des familles aussi, hein, Vivacité.
9: Bien sûr.
8: Votre radio complicité, avec un petit appel aux papas et mamans qui nous suivent. C'est vrai que parfois, on galère à trouver des endroits où c'est facile de débarquer avec les enfants, surtout les jeunes mamans qui doivent encore allaiter. Il n'y a pas toujours d'espace prévu pour ça. Oui, mais comment faire? Eh bien, sachez qu'à Bruxelles, ça commence doucement à évoluer et à faire sortir des lieux dédiés à ça, des lieux qui permettent tout ça, avec un label Kids Friendly. On en parlera tout à l'heure après le journal bruxellois. Le temps de s'installer, de vérifier les routes ensemble. Il y a beaucoup de pluie, beaucoup d'eau ce matin, donc soyez super prudents, respectez bien les distances de sécurité. Pour l'instant, pas d'accident. On touche du bois, tout va bien. C'est votre Bruxelles Matin avec Olivia Dean qui arrive.
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8: So easy to fall in love pour la musique. Mais oui qu'on est bien et on reste avec vous jusqu'à 8h, c'est promis.

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0: 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Et puis, dites-moi un petit peu, est-ce qu'il y a un événement que vous attendez absolument dans les semaines ou les mois à venir à Bruxelles? On sort juste de la typique Electro Night, la fête de l'Iris qui était à l'honneur ce week-end. Vous attendez quoi pour la suite? Je vous attends sur le WhatsApp de l'émission.

0: C'est le matin, on se brosse les dents vite fait, on prépare les affaires pour les enfants, le petit retour à l'école, hein, pas de jour évident, c'est vrai. En tout cas, on vous envoie plein d'ondes positives. Et en parlant des enfants... 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Allez, la suite avec un peu de musique, Loco Loco qui arrive et puis on parlera de cette grève en prison, on sera du côté de Aaron chez nous à Bruxelles.
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0: Bruno, une nouvelle grève dans les prisons du pays.
6: Elle a commencé à 6h ce matin et doit durer jusqu'à 22h. Les syndicats dénoncent en fait une surpopulation chronique et un manque de personnel, ce qui génère de la violence chez les détenus. C'est notamment le cas à la prison de Aaron, chez nous en région bruxelloise, la plus grande du pays, où la promesse d'un village pénitentiaire orienté vers la réinsertion n'est plus qu'un lointain souvenir, à tel point que le directeur a désormais choisi de quitter ses fonctions. Véronique Fivet s'est rendue sur place pour nous expliquer tout ça.
7: Construite tout au bout du territoire régional bruxellois, la prison de Aaron est ouverte depuis 2022. Un complexe pénitentiaire que l'on promettait capable d'accueillir 1190 détenus dans un régime plus souple. 4 ans plus tard, Aaron déborde et les incidents critiques se multiplient. Laurence Motard y travaille depuis 3 ans. Elle est aussi déléguée CGSP.
8: On rajoute des matelas en permanence. Automatiquement, on est un petit peu le punching ball, si on peut dire ça comme ça, émotionnel, des détenus, parce qu'effectivement, on est les seules personnes pour eux capables de faire quelque chose pour les aider.
7: Jürgen Van Poek, l'actuel directeur, constate aussi des tensions de plus en plus sérieuses.
9: Donc j'ai des dizaines et des dizaines de détenus internés qui attendent une place à l'annexe. Ça devient de plus en plus tendu. Environ 2 incidents critiques par semaine, je dirais. C'est largement trop. Tout le monde se demande où est la limite, quoi.
7: Ces tensions croissantes à Aaron, couplées à la pénurie de personnel, ont peu à peu déréglé l'organisation de la prison. Aujourd'hui, on gère au jour le jour, souvent en refermant les portes des cellules. Laurence Motard.
8: Quand il y a d'agression, on bloque l'endroit où l'agression s'est passée. Tout ce qui est les activités, etc. sont bloquées, les préaux sont bloqués. Donc effectivement, tout le monde est pénalisé.
7: Mélissa Laurent est psychologue pour la SBL iCare, qui aide notamment les détenus toxicomanes. Un service extérieur directement impacté par le manque d'agents et la surpopulation.
10: Quand on arrive à Aaron, on n'a jamais la certitude de pouvoir travailler. Souvent, on nous dit qu'il n'y a pas assez d'agents dans telle unité. Et donc, la personne, au lieu de mettre 20 minutes à descendre, elle va mettre peut-être 1 heure. Soit c'est super lent, soit on n'arrive carrément pas à voir la personne.
7: Un accompagnement qui passe à la trappe et qui, pour cette psychologue, renforce l'isolement des détenus.
10: On se retrouve avec des personnes qui commettent des actes violents, aussi parce qu'ils savent qu'en mettant le feu à leur cellule, ça devient un moyen de pouvoir être convoqué par la direction et discuter de toute leur plainte en fait, qu'ils vivent au quotidien.
8: On manque cruellement d'agents.
7: Laurence Motard, agent pénitentiaire et délégué CGSP.
8: Donc pour faire fonctionner une grosse prison comme ça, il faut obligatoirement avoir des agents qui vont rester sur le long terme, pas des agents qui vont arriver, qui vont se rendre compte du boulot et qui, à un moment donné, vont dire non, finalement, c'est pas pour moi, c'est pas ce à quoi je m'imaginais.
7: Ce n'est pas non plus ce qu'imaginait Jürgen Van Poek quand il est devenu directeur.
9: On On m'a demandé d'ouvrir cette prison d'une certaine manière, d'aller vers une prison humaine, de travailler à la réinsertion. Et maintenant, on me repousse vers une boîte à sardines, et donc non.
7: Lui quittera ses fonctions fin mai, avec le regret d'une occasion ratée de changer la prison.
6: Un reportage de Véronique Fievet. Cette grève dans toutes les prisons du pays, notamment celle de Arène, doit donc durer aujourd'hui jusqu'à 22h.
0: Il est 6h23, comme promis, Loco Loco pour la musique.

0: Est-ce que ça vous est déjà arrivé de vous retrouver dans une file d'attente pour un document administratif important avec votre enfant qui tout à coup vous lâche un « je dois faire pipi ». Oui, c'est pas facile quand il n'y a pas de toilette dans les magasins.
1: Vous faites bien.
0: Et puis, si vous prenez avec bébé en poussette, est-ce que vous galérez parfois à entrer dans un magasin, un musée ou chez le dentiste? C'est compliqué. Et après le JT, je peux vous dire qu'on va s'intéresser, le JP, parce que c'est un journal parlé, au lieu qui facilite l'accueil des familles avec enfants.
1: Ouais, une initiative, avec une initiative de Equal Brussels, c'est un service public régional en charge de l'égalité des chances. Il a lancé le label Kids Friendly, c'est un label qui aide les organismes publics, sociaux, culturels ou encore les associations à rendre le service plus inclusif et plus facile d'accès pour les parents qui sont accompagnés de jeunes enfants.
0: Oui, mais dans quels endroits est-ce que ça se passe? On vous donne quelques exemples. Kids Friendly à Bruxelles, juste après le journal parlé, le journal donc bruxellois, de Bruno Schmitz qui arrive. On ira du côté de Haren notamment, on parlera journée sans voiture, on parlera cyclisme, foot, bref la totale. Restez avec nous. D'abord, Orelsan nous emmène ailleurs. 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
1: Il est 6h28, quelques secondes encore pour vous. Vous renvoyez le code BOTA pour aller au Botanique voir Camille MB sur scène. Et si vous aimez la musique, on vous met un Clara Luciani après le journal aussi. Comme quoi, vivacité, de la musique, des infos bruxelloises, de la bonne humeur, c'est ça la recette du matin.
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4: Merci beaucoup, merci.
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1: Bonjour Bruxelles et bienvenue si vous débarquez, c'est l'heure de s'informer, voici votre journal bruxellois sur RTBF Vivacité. Les gardiens de prison se croisent les bras jusqu'à ce soir 22h.
6: Une grève qui a démarré il y a quelques minutes à 6h du matin dans les prisons belges. Le personnel dénonce une surpopulation récurrente des détenus. Chez nous à Arran, la plus grande prison du pays, il y avait par exemple la semaine dernière 917 prisonniers pour 626 places. C'est un taux d'occupation de 150%. Alors pour Jürgen Van Poek, directeur de la prison depuis son ouverture en 2022, c'est ingérable et ça ne peut plus continuer. Il a donc décidé de démissionner.
7: Donc j'ai encore quelques semaines ici et puis c'est terminé pour moi ici à Haarlem. Je pense que j'ai fait de mon mieux et je pense que je quitterai avec une énorme tristesse quelque part et le regret que cette prison n'est pas ce que j'avais espéré, ce qu'elle allait devenir.
6: Interview Véronique Fievès, ce directeur quittera la prison de Haarlem à la fin de ce mois. Près de 4 tonnes de déchets ont été évacués dans le quartier de la Porte d'Anderlecht. C'était vendredi lors d'une opération coup de poing de la ville et de Bruxelles Propreté. Des canettes, des sacs en plastique, des sacs poubelles, des cartons, mais aussi beaucoup d'encombrants. La police et la douane ont aussi contrôlé des camionnettes pour prévenir de nouveaux dépôts clandestins. C'est la deuxième opération du genre depuis le début de cette année. Y aura-t-il une deuxième journée sans voiture l'an prochain, le week-end de la fête de l'Iris, donc le week-end du 8 mai? Une petite phrase prononcée ce week-end, justement à l'occasion des célébrations de l'anniversaire de la région bruxelloise, a en tout cas lancé le débat, Karim Fadoul.
8: Et oui, le point de départ, c'est une déclaration vendredi de Lotte Stoops, vice-présidente Groen du Parlement régional.
9: Volgend jaar zelfs nog een groter feest, met nog een extra autoloze zondag.
8: Je traduis, l'année prochaine, la fête de l'Iris sera plus grande avec un dimanche sans voiture supplémentaire. Sur ses réseaux sociaux, la ministre de la Mobilité, Elke Van den Brandt, appuie l'annonce, mais le projet suscite des critiques de la part des comités anti-good move, de l'opposition, mais aussi au sein de la majorité bruxelloise. Pour le député PS Marc-Jean Geysels, une journée sans voiture le jour de la fête des mères et à la fin des congés scolaires pour les francophones, c'est franchement une mauvaise idée.
6: Alors Karim, est-ce que cette deuxième journée sans voiture, elle est bien actée?
8: Alors le projet figure dans l'accord de gouvernement, mais rien n'est finalisé. C'est ce que dit le ministre-président et maire Boris Dilliès. Une journée sans voiture, cela s'organise avec les 19 communes, avec les différentes zones de police. Ce sont des coûts très importants et un bourgmestre, Olivier Minguin, à Woluwe-Saint-Lambert, a déjà annoncé qu'il n'assumera pas la charge budgétaire.
6: Les explications de Karim Fadoul, un sujet préparé avec Fioril Michaud. 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
1: Justement, au niveau de la mobilité, Bruno, un cycliste a été blessé dans un accident avec un bus de la STIB.
6: Oui, ça s'est passé samedi après-midi à Scarbec, sur la place Oufalise, près de la piscine Neptunium. Le cycliste a été emmené à l'hôpital, précise le journal La Capitale. Mais ses jours ne sont pas en danger. Une enquête a été ouverte afin d'établir les responsabilités et de comprendre le déroulement de cet accident. Le RWDM en football, le RWDM est sauvé en D2, en tout cas pour l'instant. L'autorité belge de la concurrence a annoncé suspendre les quotas obligatoires de plusieurs équipes U23 dans cette compétition, des équipes de jeunes. Du coup, c'est cette équipe jeune de Bruges qui est reléguée, eux qui avaient fini derrière Molenbeek au classement, mais qui avait été repêchée à cause de ces quotas. Vous me suivez toujours. Mais ce n'est pas, en tout cas, la fin des soucis pour le RWDM, puisque le club doit encore obtenir sa licence pour le foot professionnel. Et il est toujours menacé de faillite à cause d'un conflit financier qui l'oppose à son ancien dirigeant.
1: Et puis, sur les terrains, l'Union a bien entamé sa semaine décisive.
6: Les Saint-Gillois se sont imposés 3-0 de manière autoritaire contre Malines hier soir. L'Union reste à un point derrière le club de Bruges, qui s'est aussi imposé ce week-end. Avant l'affrontement peut-être décisif entre les deux équipes pour le titre, ce sera dimanche à Bruges. Entre-temps, l'Union jouera la finale de Coupe de Belgique contre Anderlecht au stade Roi Baudouin jeudi. Anderlecht qui a lui fait match nul à la Gantoise ce week-end en ayant joué à 10 une bonne partie du match, et tout cela à la suite d'une exclusion. Derby bruxellois donc jeudi pour la finale de la Coupe.
1: L'info bruxelloise c'est toujours très clair. Merci beaucoup Bruno Schmitz. C'est vrai, faut pas sourire comme ça.
6: Et vous allez me résumer ce qui s'est passé pour le RWDM juste
1: absolument, après. Je ferai ça tout à l'heure avec l'aide de Christophe Reculé qui sera avec nous aussi en studio, parce que lui c'est le professionnel qui a l'œil foot d'ailleurs.
6: Ah, ça va.
1: Du lundi, promis.
6: Je laisse pas t'aimer.
1: 6h34, comment ça se passe ce matin sur les routes? Est-ce que c'est du sport? Bon, oui pour certains, parce que c'est le retour après deux semaines de congé de printemps peut-être, bande de petits vénards. Maintenant, ce qui est compliqué, c'est qu'il y a eu beaucoup d'eau sur les routes, il a beaucoup plu, et du coup, ça se pliche, plage, plouche dans tous les sens. On perd déjà 25 minutes sur le 40 qui vient de Gand entre Alost et Grand Bigard. Il y a 10 minutes de perdu sur le ring entre Grand Bigard et Woluwe, Saint-Etienne. Oui, Bruno, ça se pliche, plage, plouche.
6: C'est un verbe régulier ou irrégulier, le
1: splicher, splicher, splicher,
6: splicher.
1: Alors sinon, pour le reste, on va regarder un petit peu ce qui se passe au niveau de la porte de Halle, entre Simonis et la porte d'Anvers. Hein, c'est toujours un petit peu compliqué, 20 km/h de moyenne seulement. Je vois qu'il y a déjà du monde aussi ici, du côté de Strambeek-Bever et Koningslo sur le ring intérieur. Là, vous perdez 5 à 10 minutes sur le temps de parcours. Et puis, il y a un petit peu de monde aux endroits habituel, mais pour le moment, ça se passe encore bien. Ça risque d'être plus compliqué tout à l'heure quand tout le monde sera sur la route pour le retour au travail après ces deux semaines.
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1: Mesdames, messieurs, je suis hyper sympa ce matin. Je vais vous laisser encore un petit peu de temps. Oui, Bruno, je suis hyper sympa parfois. Pas tout le temps, d'accord. Vous avez raison, j'ai vu votre tête.
6: Ouais.
1: 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Voici Clara Luciani, cette vie comme cette vie ici maintenant là comme ça. Cette vie ici, elle parle de Bruxelles aussi et de la belle Kids Friendly dans la suite des lieux à Bruxelles où on peut venir facilement avec les enfants, les petits loulous ou des plus grands mais qui ont besoin parfois d'infrastructures particulières. Restez

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0: Et une grosse pensée de la force aussi hein, pour les jeunes parents qui nous écoutent, entre les coliques, le reflux ou les petits cauchemars, c'est parfois... Vous sonnez de Jordi, hein.
2: Oui. C'est début des années 90, hein, ça.
0: Mais
2: voilà,
0: été,
2: mais c'est aussi un parcours du combattant pour certains parents qui ne trouvent pas toujours de lieu adapté aux enfants, comme à cette place pour entrer avec une poussette, un espace de jeu pour occuper les enfants en salle d'attente, ou encore une zone d'allaitement, et ça c'est plutôt pour les jeunes mamans.
0: Oui, heureusement, les choses changent avec Equal Brussels, qui a lancé un label Kids Friendly. On en parle avec notre invité ce matin, qui nous fait le plaisir d'être en studio depuis très tôt maintenant, Aurélie Baudou. Merci d'être là.
3: Bonjour.
0: Aurélie, vous êtes venue à vélo, ça va? Pas trop découragée par la météo?
3: Ça a été, non.
0: Merci en tout cas de nous faire l'honneur d'être avec nous ici. Vous êtes chargée de projet chez Equal Brussels. On rappelle un peu ce que c'est. Equal Brussels, c'est le service public régional en charge de l'égalité des chances.
3: C'est ça.
0: En région Bruxelles.
3: Tout à fait, chargée de l'égalité des chances, des politiques d'inclusion pour toute la région bruxelloise.
0: Alors parlons de ce label que vous avez lancé justement, le label Kids Friendly à Bruxelles. Qu'est-ce que c'est? En quoi il consiste?
3: Donc c'est une reconnaissance qui existe en région de Bruxelles-Capitale et qui permet d'identifier facilement les lieux qui s'adaptent pour accueillir les familles avec enfants, pour qu'ils se sentent bien accueillis, pour que ce soit plus confortable pour eux.
0: J'imagine que pour ça, vous avez une sorte de cahier de charges, des critères à respecter en fait, finalement. Lesquels par exemple?
3: Oui, tout à fait, on a une liste de 17 critères. Donc par exemple, ça va être, vous l'aviez dit en introduction, un espace jeu, des toilettes adaptées, le fait d'avoir un accès facile quand on vient avec une poussette, un espace pour changer son bébé ou pour allaiter, du personnel qui va être sensibilisé, ou encore des aménagements organisationnels comme une file prioritaire, des horaires plus souples.
0: C'est vrai que c'est pas évident de trouver ce genre d'endroit. Parfois on est perdu et du coup on est coincé avec les enfants et ça devient vraiment galère. Parlons des obstacles justement auxquels sont confrontées les familles avec enfants quand il n'y a pas ce label Kids Friendly qui est mis en place.
3: Donc ça peut être, par exemple, imaginons une personne qui doit aller faire une démarche pour trouver un emploi, pour aller au CPAS. Elle franchit la porte avec son enfant, avec sa poussette. Déjà parfois c'est pas facile, tout simplement, d'y rentrer avec une poussette. Puis après, si l'espace n'est pas adapté, on peut avoir des démarches parfois un peu compliquées à faire, ça va être difficile de se concentrer. Et puis en plus, si on va attendre longtemps, si on va ressentir un peu un regard désapprobateur, un peu de jugement de la part du personnel sur place, ça peut vraiment être très stressant, devenir une expérience négative. Et ce qui peut amener certaines personnes soit à postposer des démarches, soit carrément à renoncer à aller quelque part alors qu'elles en ont vraiment besoin.
0: C'est vrai qu'on ne sait parfois pas faire autrement, tout simplement. Et puis voilà, il y a des bébés qui ont encore besoin de maman le plus souvent possible, l'allaitement, tout ça et tout. On comprend bien que ce n'est pas toujours évident. Qu'est-ce qui vous a donné envie de lancer ce label, en fait, Kids Friendly?
3: L'idée, c'était de venir un petit peu... Il y a des initiatives qui existent. Par exemple, à la Ligue des Familles, qui a lancé récemment le projet Commune Active pour les familles, qui va amener les communes à mener des politiques et mettre en place des mesures concrètes pour favoriser sur leur territoire l'accueil des familles. Mais c'est vrai qu'il n'y avait pas encore cet accompagnement concret, personnalisé pour des structures, petites ou grandes, qui veulent s'adapter et qui veulent donner un meilleur accueil. Et c'est là-dedans qu'on voulait s'engager.
0: Dans la suite, on essaiera de voir un petit peu quelles sont les familles concernées. Est-ce qu'il y a des chiffres justement sur les familles qui ont vraiment besoin de ce genre de label chez nous à Bruxelles? En attendant, où est-ce qu'on peut retrouver ces infos? Imaginons, je suis jeune maman et je suis coincée, je me dis, tiens, j'irais bien voir les adresses. Je peux trouver ça où?
3: Sur le site kidsfriendly.brussels, c'est là on retrouve vraiment tous les lieux labellisés, avec les critères qu'elles remplissent, parce que ça à chaque fois est un petit peu différent par structure, et alors vraiment toutes les infos aussi pour les lieux qui souhaiteraient se lancer dans la démarche pour faire l'accompagnement ou carrément lancer une candidature.
0: Génial, voilà. Merci beaucoup de venir nous en parler ce matin. Tout à l'heure on dira aussi comment faire si d'autres endroits à Bruxelles ont envie d'essayer d'être labellisé Kids Friendly. Aurélie Baudou est notre invitée ce matin dans Bruxelles Matin, chargée de projet chez Equal Brussels.
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0: Un petit point sur la météo de ce lundi, un temps qui sera plutôt variable et ce tout au long de la semaine. Mélanie Pousseur est avec nous pour en parler. Mélanie, bonjour et bonne fête avec un peu de retard. Bonne fête maman Mélanie.
9: Bonjour Julie, bonne fête à vous aussi, évidemment.
0: Ça va, on a bien fêté ça hier?
9: Ben oui, vous n'avez plus de voix, dis donc.
0: On a trop fêté. Ils m'ont appelé bonne fête papa, les enfants.
9: J'adore. Bonjour papa.
0: La voix est partie.
2: Comme ça, elle va être fêtée deux fois. Elle sait comment profiter, hein, Julie.
9: Oh, c'est trop bien.
0: Oui, on a été encore relativement épargnés par la météo. Il y a pire, par contre, pour aujourd'hui, non?
9: Aujourd'hui, c'est la pluie. C'est vraiment la pluie qui va être bien là et qui arrose déjà, en fait, tout le pays. C'est bien simple, sauf le littoral. Donc, on reste bien, bien prudent, évidemment, sur les routes. Alors, on aura une petite accalmie quand même pour cet après-midi. Quand je parle d'accalmie, c'est-à-dire qu'on aura un ciel de traîne. Donc, ce sera entre nuages, éclaircies, quelques ondées pour Bruxelles avec 11 degrés. C'est vraiment pas bien chaud quand on sait que la moyenne en cette période de l'année, c'est plutôt 18 degrés. Donc, on est bien en dessous des normales de saison. Et pour couronner le tout, on a un vent modéré de secteur nord qui va donc venir rafraîchir encore un petit peu l'atmosphère. Pour la nuit prochaine, encore quelques gouttes, 4 degrés, pas plus pour Uccle. Et puis pour demain, on restera au sec, mais le ciel sera quand même majoritairement nuageux. On aura juste quelques petites éclaircies. De nouveau, le thermomètre ne grimpera pas bien haut, pas plus de 13 degrés. Mercredi, jeudi, des journées semblables. Hein. Toujours ce contexte humide, ce contexte instable, avec des averses orageuses, y compris donc pour le jeudi de l'Ascension. Donc voilà, il va falloir faire avec, comme on dit Julie.
0: Mais oui, mais c'est pas grave, le soleil est dans nos cœurs, comme on dit dans ces cas-là aussi.
9: Dans la radio.
0: Merci beaucoup Mélanie, ça fait plaisir de vous avoir avec le sourire malgré la météo qui, on doit le dire, est maussade pour aujourd'hui. A tout à l'heure pour refaire un point complet avec vous. Nous on va se caler un petit yazoo dans les oreilles. Don't go. Et puis on vous rappelle qu'on parle de ces endroits où on peut facilement aller en famille à Bruxelles avec le label Kids Friendly.

0: Il est 6h48. Dans quelques instants, je vous propose d'enfourcher son vélo. Si on faisait ça, tiens, Bruno, avec Barbara Boulet.
1: Ah bah, en tout cas, elle l'a enfourché hier pour nous, hein. Ouais. Au milieu de pas mal de monde, visiblement.
0: Ouais, ce sera une balade festive qu'on va découvrir juste après ceci.
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0: Et Bruno, vous aurez peut-être croisé un grand peloton composé de cyclistes de tous les âges hier dans les rues de Bruxelles.
1: Et c'était la Critical Mass, la déclinaison familiale de la Critical Mass, la masse critique, c'est ce rassemblement de cyclistes qui revendiquent d'avoir leur mot à dire dans les politiques de mobilité. Alors au programme, hier après-midi, il y avait une balade festive de 5 km dans la ville, balade qu'a suivi pour nous Barbara Boulet.
8: Du soleil, de la musique, quelques centaines de participants sur la ligne de départ, parmi eux Ernest et son frère Emilien.
9: On va faire un petit tour, pas très long, c'est chouette parce que du coup, on est en groupe, il y a de la joie et de la bonne humeur.
10: On est tout seul, la voiture, elle nous pousse un peu pour nous dépasser, tandis que si on est 100, c'est nous qui dépassons la voiture.
8: C'est le principe ici, être en groupe pour prendre du plaisir et se faire entendre. Laetitia serait coordinatrice.
11: Nous, on veut en fait à long terme que les enfants puissent rouler eux-mêmes. Parce que l'âge où on roule tout seul, il n'a

0: venu avec son cyclopousse, comme il dit, qui lui sert à véhiculer des personnes âgées.
1: Peu importe si on est plus jeune ou plus âgé, si on a toutes ses facultés, si on est à mobilité réduite, si on est aveugle, si on est sourd, tout le monde doit pouvoir se déplacer.
0: Les participants réclament plus de pistes cyclables isolées, des parkings vélos et des abords d'écoles sécurisés.
2: Un reportage donc de Barbara Boulet. Et si vous voulez assister ou participer à la Critical Mass classique, on va dire, ça se déroule chaque dernier vendredi du mois. Et puis il y a un lieu de départ et il y a un cortège de vélos, de trottinettes et d'autres choses qui fait un petit tour de la ville.
3: Voilà. À tester justement, ça changera.
2: C'est pas tester si ça vous botte.
3: Une bonne idée. 6h52, voici Teddy Swim sur la musique Mr. Know It All, avant de retrouver Aurélie Baudou d'Equal Brussels qui nous parle des labels Kids Friendly. Comment devenir un lieu Kids Friendly à Bruxelles? À qui s'adresse ce label exactement? Vous êtes combien à avoir besoin de ce genre d'endroit? On va essayer d'en parler, tiens, dans la suite de votre Bruxelles.

0: dans les yeux. C'est la semaine de reprise aujourd'hui. C'est lundi, nous sommes le 11 mai. Je vous souhaite un excellent début de journée avec Bruxelles Matin. Vivacité est la radio des familles. Alors aujourd'hui, on a envie de vous filer un petit coup de pouce.
1: En mettant en lumière eh bien, le label Kids Friendly qui facilite la vie des familles bruxelloises, eh parce que franchir une porte d'un endroit avec son enfant ne devrait jamais être un obstacle.
0: Ouais, mais d'abord, en résumé, qu'est-ce que cela signifie quand on voit un lieu labellisé Kids Friendly? On en reparle justement avec notre invitée Aurélie Baudou. Rebonjour, merci d'être dans Bruxelles Matin. Vous êtes chargée de projet chez Equal Brussels pour ceux qui débarquent. Bon, alors justement, dites-nous un petit peu, Kids Friendly, le label, en deux mots, qu'est-ce que c'est?
2: Alors, en deux mots, c'est une reconnaissance pour les lieux qui accueillent de manière confortable les familles avec les enfants.
0: Dressons un peu le profil justement de ces familles, les familles qui ont besoin ou qui sont vraiment enclins à chercher ce label. C'est quel genre de famille en fait ?
2: Mais donc le label, il s'adresse à toutes les familles, il va vraiment faciliter la vie de toutes les familles en général, mais nous on est parti des besoins des parents solo, oui. Parce que ce sont des profils particuliers, donc pour vous donner quelques chiffres déjà et vous montrer leur importance, on compte environ 67 000 familles monoparentales à Bruxelles. Ça représente une famille avec enfant sur trois.
0: C'est énorme.
2: Dans la grande majorité des cas, ça va être une femme qui va être à la tête de cette famille. Donc ça peut être des difficultés particulières encore. Et

0: Et alors, c'est des familles qui présentent un risque de pauvreté important, qui vont avoir des difficultés pour avoir un logement, pour accéder à un emploi, pour accéder aux soins de santé, voilà, plein de obstacles dans la vie quotidienne. Et donc, nous, on a voulu partir des besoins des parents solos, donc via un focus group, un petit groupe de travail avec des parents solos, des personnes qui sont vraiment concernées, pour qu'elles nous fassent remonter leurs besoins. Et c'est sur cette base-là qu'on a créé un référentiel de normes et on a pu identifier les bonnes pratiques.
1: Non, vous êtes bien, ça. On s'est inspiré de plein de petites choses qui peuvent fonctionner alors chez nous à Bruxelles. Est-ce qu'on n'était pas bien avant? Est-ce qu'en fait, avant, on pensait pas famille à Bruxelles?
0: Mais pas spécialement, je pense que c'était plutôt... parfois, il y avait des initiatives de certaines structures et, oui. En fait, qui méritaient d'être valorisées, mais on ne savait pas toujours où trouver l'information. Et puis alors, il y a plein de lieux qui, en fait, quand on les contacte, montrent un intérêt et ont envie d'être accompagnés pour faire mieux. Et donc, c'était ça aussi qu'on voulait faire, quoi, permettre de les accompagner gratuitement dans cette démarche.
1: Et qui, justement, peut être accompagné gratuitement dans cette démarche? J'ai lu que depuis mars 2026, donc tout récemment, le secteur culturel aussi peut candidater, comme on dit, pour devenir label Kids Friendly. Comment ça marche?
0: Oui, tout à fait. Mais donc, à l'origine, on est parti plutôt de services un peu incontournables, essentiels. Donc, les services publics, les premiers labellisés, c'est des services publics régionaux, des communes, des CPAS, des lieux dédiés à la santé, des maisons médicales, un planning familial, etc. Et des lieux dédiés à l'aide sociale et à l'aide psychologique. Et donc voilà, on retrouve la maison des parents solos et puis, comme je vous disais, les services publics, la ville de Bruxelles, le CPAS de Gette, le fonds du logement.
1: Donc ça, c'est-à-dire qu'on va ouvrir à des musées, à des bibliothèques peut-être, des espaces créatifs aussi?
0: Tout à fait. Voilà, depuis début d'année, on a voulu viser un secteur en plus et donc le secteur culturel peut également candidater. Donc centre culturel, musée, bibliothèque, bibliothèque, théâtre, voilà, tout Super. Le secteur en général peut maintenant être accompagné et candidaté.
1: Juste pour chercher des informations, il y a une séance aussi d'infos sur ce label qui est prévue le 2 juin.
0: Tout à fait.
1: C'est en ligne, c'est ça?
0: C'est ça.
1: On fait comment pour en savoir plus?
0: Alors, c'est tout simple, on va sur le site kidsfriendly.brussels et là, vous trouverez les informations. Normalement, il y a même un petit pop-up qui s'ouvre pour s'inscrire directement à la séance d'infos et voilà, vous pouvez y participer gratuitement et recevoir un peu plus de conseils sur comment vous lancer là-dedans, si vous êtes une structure concernée.
1: Exactement, et pour les parents qui sont en recherche justement de ce genre de lieu, on rappelle donc le site kidsfriendly.brussels et puis votre site aussi d'Equal Brussels, on retrouve plein d'informations.
0: Tout à fait.
1: Merci Aurélie Baudou d'être venue nous en parler ce matin de ce label Kids Friendly pour les familles.
0: Merci
1: à Bruxelles.
0: À
1: on a besoin évidemment de plus d'espace comme cela. Si vous êtes intéressé, réécoutez l'interview sur RTBF Ovio, contactez Equal Brussels et puis le label kidsfriendly.brussels. À bientôt Aurélie.
0: À très bientôt.
1: Merci.
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1: Bonjour Bruxelles, excellent début de journée. Nous sommes lundi le 11 mai. Aujourd'hui, voici l'heure de se connecter, il est 7h.
3: Les mutuelles sous pression pour remettre les malades de longue durée au travail, elles redoutent un manque de moyens. Des profs couchés par terre à Liège pour illustrer le mépris qu'ils ressentent de la part de la ministre de l'Enseignement. Le Parlement francophone examine les réformes en cours à partir d'aujourd'hui. Les prisons en grève, le personnel dénonce la surpopulation et l'insécurité qui en découle. Entre repos et travail avant la finale de la Coupe de Belgique jeudi, semaine chargée pour l'Union Saint-Gilloise après sa victoire en championnat face à Malines.
1: Votre journal de 7h est présenté ce matin par Sébastien Pierret. Bonjour Sébastien.
3: Bonjour à tous. Le gouvernement fédéral en a fait un de ses chevaux de bataille, la remise au travail des malades de longue durée. Il y en a plus de 570 000 en Belgique, c'est un record. Pour y parvenir, le gouvernement met la pression sur les mutuelles et les médecins conseils qu'il juge parfois trop laxistes. Il veut un contrôle renforcé des malades, mais dans la pratique, Benjamin Verporten, ça s'annonce plus compliqué.
4: Nous, on voit les gens en consultation, on a 20 minutes par personne, ce qui est très peu.
5: Pierre-Yves Demuc est médecin conseil pour la mutualité chrétienne. Il réfute les accusations de laxisme et d'abus. Mais il est clair, certains cas sont plus complexes que ce que laisse sous-entendre le dossier médical du patient.
4: Il faut qu'on respecte aussi toutes ces zones grises où les personnes doivent faire le deuil d'une partie de leur santé, d'un métier, d'un pouvoir économique finalement. Et qu'en plus le médecin conseil vienne lui dire mais c'est très simple, vous étiez boucher, maintenant vous pourriez facilement être caissier. Non, toute personne n'est pas capable de dire oui, pas de problème, moi je rebondis, je suis résilient.
5: Il n'empêche, le gouvernement veut renforcer le suivi des patients. D'ici 2029, près de la moitié des 576 000 malades de longue durée devra avoir été contrôlés. Les mutualités ne s'y opposent pas totalement, mais elles redoutent un manque de moyens. Élise Derouat, vice-présidente des mutualités chrétiennes.
6: Il faut savoir qu'il y a 232 médecins conseils pour toutes les mutualités. C'est vrai que c'est un nombre qui est relativement restreint. Ça veut dire que ça met une forte pression sur ces médecins. Ces médecins, bien entendu, ils ont toute une formation et donc ils sont relativement difficiles à recruter.
5: Faute de moyens, les médecins conseils et les mutuelles proposent de mieux cibler les patients à contrôler, privilégier ceux qui pourraient vraiment reprendre le travail.
3: Et avec sa réforme, l'Arizona vise une économie de près de 2 milliards d'euros. Retour à l'école ce lundi matin pour les francophones. Les dernières semaines de l'année s'annoncent agitées. Dès aujourd'hui, le Parlement de la Fédération Wallonie-Bruxelles examine les réformes prévues pour l'enseignement, comme la hausse du prix du Minerval dans l'enseignement supérieur ou les 2 heures de cours en plus à donner en classe pour les profs du secondaire supérieur. Ces augmentations de charges de travail sans compensation salariale ne passent toujours pas auprès des syndicats. Roland Lahaye est le secrétaire général de la CSC Enseignement.
7: En fait, c'est historique, c'est cette différence. Les profs ont un cursus différent des autres, ils font leurs études universitaires. Il y a une différence dans la charge de travail. En fait, c'est une réalité qu'il ne faut pas négliger. Et l'organisation syndicale que je représente a toujours plaidé pour que l'on harmonise l'horaire de l'ensemble des enseignants, mais évidemment pas comme le gouvernement le fait, mais plutôt une harmonisation pour amener tout le monde à 20 périodes. Quand je vois le niveau de la colère des enseignants en général, avec des groupes qui se forment pour justement que la ministre Glatini retire toutes ces réformes, on ne peut pas dire qu'elle soit dans un fauteuil. Elle est à la limite seule contre tous. Elle continue, elle persiste et elle signe. Quand va-t-elle comprendre qu'à un moment donné, elle fait fausse route?
3: Le secrétaire général de la CSC Enseignement interrogé par Rudy Hermans. En province de Liège, des profs se coucheront au sol ce matin. Opération Paillasson pour dénoncer le mépris du gouvernement envers eux. À l'école, justement, vous y allez comment? En bus, en voiture, à pied ou à vélo? 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
3: Face à la flambée des prix des carburants, que mettez-vous en place pour faire des économies? Les autorités recommandent le télétravail. Et c'est vrai que les déplacements maison, boulot, maison représentent un tiers des trajets des Belges. Mais bosser depuis chez soi n'est qu'une solution très partielle à la crise, selon Colette Pierrard d'Act for Wallonia.
9: Si on se déplace moins, on utilise moins de carburant et donc c'est moins cher. Mais quand on regarde dans les faits, c'est peut-être pas la meilleure solution. Pourquoi ? Parce que le télétravail, il ne concerne pas toutes les fonctions. Quand on travaille dans le secteur de la construction, dans l'ORECA, quand on travaille dans les hôpitaux, quand on travaille dans les industries, on ne fait pas du télétravail. Or, ce sont aussi des fonctions avec des salaires qui sont souvent moindres. On n'a pas d'avantages, style voiture de société, etc. Ça veut dire qu'on va aider des gens qui ne sont pas les cibles prioritaires, puisque ceux qui font aider, c'est ceux qui ont le plus de difficultés à se déplacer parce qu'ils n'ont pas des gros salaires et parce qu'ils sont obligés de prendre la voiture.
3: Une interview de Paul Loncin. Ma mobilité, mon choix. 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Deuxième semaine au procès de Paolo et Antonino Falzone. Devant la cour d'assises du Hainaut, l'audition des médecins légistes se poursuit aujourd'hui avec la diffusion d'images difficiles pour les victimes. Celle de l'accident quand Paolo Falzone a foncé sur une foule rassemblée pour le carnaval de Strepy il y a 4 ans. Et quand il a tué 7 personnes. Toutes les prisons du pays sont en grève ce lundi. Les gardiens et le personnel dénoncent la surpopulation. En ce moment, plus de 700 détenus dorment au sol, ce qui provoque des tensions. À Arron, en région bruxelloise, la nouvelle méga-prison devait mettre le paquet sur la réinsertion des détenus. C'était l'idée au départ, mais aujourd'hui, on en est bien loin. Tellement loin que le directeur a décidé de quitter ses fonctions. Véronique Fievé.
10: 4 ans après son ouverture, Arron est une méga prison avec 1460 détenus pour 1100 places et les incidents critiques, comme on dit ici, se multiplient. Laurence Motard y travaille depuis 3 ans. Elle est aussi déléguée CGSP.
8: Automatiquement, on est un petit peu le punching ball, si on peut dire ça comme ça, émotionnel, des détenus.
10: Jürgen Van Poek, l'actuel directeur, confirme aussi ces tensions croissantes.
11: Ça devient de plus en plus tendu. Environ 2 incidents critiques par semaine, je dirais. C'est largement trop.
10: Des tensions qui ont peu à peu déréglé l'organisation de la prison. Ici, on gère au jour le jour, souvent en refermant les portes des cellules. Laurence Motard.
8: Tout ce qui est les activités, etc., sont bloquées, les préaux sont bloqués. Donc, effectivement, tout le monde est pénalisé.
10: Mélissa Laurent est psychologue pour la SBL iCare, qui aide notamment les détenus toxicomanes. Un service extérieur directement impacté par le manque d'agents et la surpopulation.
12: Souvent, on nous dit qu'il n'y a pas assez d'agents dans telle unité. Soit c'est super lent, soit on n'arrive carrément pas à avoir la personne.
10: On est désormais bien loin du projet initial qui entendait réinsérer les détenus, à tel point que son directeur vient de remettre son mandat.
11: On m'a demandé d'ouvrir cette prison d'une certaine manière, de travailler à la réinsertion. Et maintenant, on me repousse vers une boîte à sardines, et donc non.
10: Jürgen Van Poek quittera ses fonctions fin mai, avec le regret d'une occasion ratée de changer la prison.
3: La reine en Turquie, elle emmène sa toute première mission économique. Mathilde a pris le relais de sa belle-sœur, la princesse Astrid. Le monde économique et politique se félicite de cette présence royale. La reine ouvre davantage de portes, nous dit-on. Elle sera reçue ce lundi par le président turc Recep Tayyip Erdogan. Ils sont de retour au pays, les 2 passagers belges du bateau de croisière touchés par le hantavirus. Rapatriés de Tenerife via les Pays-Bas, ils ont été transférés en ambulance à l'hôpital universitaire d'Anvers hier soir. Ils doivent y subir des examens médicaux. S'ils ne présentent pas de symptômes, alors ils pourront poursuivre leur quarantaine chez eux. 3 Wallons et 1 Bruxellois sont aussi en quarantaine à domicile. Ce sont des cas contacts. Ils ont été en relation avec des passagers de la fameuse croisière. L'accord de paix était soi-disant très proche et possible avec l'Iran. Donald Trump parle ce matin d'une réponse inacceptable de la part des Iraniens. Sans donner plus de détails, les discussions sont donc au point mort. Le détroit d'Ormuz reste bloqué et les prix du pétrole repartent à la hausse. L'Union Saint-Gilloise reste 2e au classement football à 1 point du club de Bruges. Les Bruxellois ont battu Malines 3-0. Les 2 candidats au titre se retrouvent dimanche à Bruges. Avant cela, jeudi, les unionistes jouent la finale de la Coupe de Belgique contre Anderlecht. Quel sera leur programme lors de cette semaine cruciale? Écoutez la réponse du milieu de terrain à Noir Aït Eladj.
13: D'abord, bien se reposer, puis rester focus, bien travailler et prendre jeudi la finale. Très bien la commencer, tout donner. Ensuite, une fois que c'est possible de la gagner, on pensera alors à dimanche. Et puis la même chose, repos, concentré et voilà, essayer de tout donner pour revenir à la maison avec les 3 points. Voilà, une finale, c'est toujours 50-50. C'est pas un match comme les autres. Voilà, il faudra très bien démarrer. C'est pas parce qu'Anderlecht fait des mauvais résultats depuis quelques semaines que ça va être facile. Au contraire, il ne reste plus que ça à jouer. Donc, ils vont tout donner. Donc, voilà, si on baisse un peu notre niveau, ça va être très difficile. Donc, à nous d'entamer ce match de la meilleure des manières.
3: Une interview de Manuel Jousse. Hier, Anderlecht a partagé à la Gantoise 1-0 et reste 4e des play-offs 1. En play-off 2 pour l'Europe, Genk a battu Westerlo 3-0 et est en tête avec le même nombre de points que le Standard. Charleroi s'est imposé à l'Antwerp 0-1 et est à 3 points. Enfin, Barcelone est champion d'Espagne. Il a conquis son 29e titre en battant le Real Madrid 2-0. Le Real qui ne gagnera donc aucun trophée cette saison. Seul point positif de sa soirée, il a récupéré Thibaut Courtois. Le gardien des Diables était absent depuis 2 mois à cause d'une blessure à la cuisse. Il est 7h10. Excellent début de journée à toutes et tous.
1: Merci beaucoup Sébastien Piret. 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Prudence sur les routes, les amis. On vous l'a dit, c'est embêtant. Hein. Le temps est maussade, il y a pas mal de pluie. Du coup, ça roule un peu mal, c'est vrai. Il faut garder distance de sécurité. Et bim, il y a un accident sur le ring. Grand Bigard, Zaventem, à hauteur de Zaventem sur la bande de droite en direction de Zaventem. Soyez prudents. On nous signale un objet encombrant. On ne sait pas ce que c'est. Du côté du R040 au stand vers Ring de Bruxelles-Zaventem, une bande serait neutralisée dans la bretelle qui relie la E40 venant de stand au Ring de Bruxelles vers Zaventem. Et puis c'est un lundi de retour de congé, 2 semaines de vacances de printemps et il y a plus de monde, déjà 15 minutes en plus sur la E40 qui vient de Liège entre Berthem et Olué-Saint-Etienne, 10 sur la E19 venant d'Anvers entre Malines et Macquelon et puis 10 à 15 minutes par-ci par-là perdu sur le Ring.
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1: Bonjour, bonjour, du côté de Boileau, des temps noirs, de Flagey, on est ensemble les amis, avec André et Simon qui réalisent cette émission, avec Mélanie Pousseur, l'oiseau de mauvais augure pour la météo. Bah oui, Mélanie, on vous aime bien, mais bon, annoncer un temps maussade pour redémarrer la semaine, ça ne va pas ou quoi? Ah bah si, malheureusement, on doit faire avec un petit kawé ou un parapluie. 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Il n'y a plus de dossard nulle part, sauf ici. Dans Bruxelles Matin, ne cherchez pas ailleurs, n'hésitez pas à préparer déjà votre téléphone portable. Et puis, on salue Bruno, évidemment, Bruno Schmitt pour l'actu bruxelloise. Bonjour Bruno.
16: Ben, bonjour Julie.
1: Rebonjour Bruno. Dans l'info, on parlera notamment d'un endroit bien connu des Bruxellois qui a commencé à être démoli.
16: Ben oui, le passage 44, salle de concert, d'événements, de films qui se trouve près de la place Rogier. Barbara Boulet nous fera revivre vers 7h45 le lustre des lieux, et notamment à une époque où le CD, c'était une technologie révolutionnaire. Écoutez.
17: Après la vidéocassette, nous lançons le compact disque, nous ne le distribuons pas encore, mais comme il s'agit d'une nouvelle technologie révolutionnaire, nous explosons à nos membres les répertoires, les catalogues, les prix.
16: Ouais, révolutionnaire avec la musique hein, qui allait avec. Le passage 44, il a accueilli très longtemps une médiathèque et on revivra donc l'histoire des lieux juste après le journal de 7h30.
1: Merveilleux. On cale tout ça évidemment avec un max de musique. Il y aura du Rory, il y aura du Bronx Tip Beat. Bref, restez là avec nous pour vous. Et d'ailleurs, comme c'est votre émission, prenez la parole. Allez, un petit message. Dites-nous coucou, bonjour. Est-ce que vous redémarrez ou pas la semaine après avoir pris quelques jours de vacances pour nos petits vénards? On vous attend au 0470 70 99000, le WhatsApp de Bruxelles Matin. Si vous n'avez pas encore noté le numéro, en code. Aidez-nous, vous tapez ça sous le nom Bruxelles Matin ou sous le nom Bruno Schmitt. Si vous pensez directement envoyer un petit message à Bruno, il n'y a pas de souci, faites-le. Je vous rappelle le numéro.
16: Oui, faites-le.
1: Mais oui.
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16: Et même si vous pensez comme moi que Julie Vanache a un peu une voix à la Axel Red ce matin avec sa perte de voix, il y a un petit côté comme ça.
1: Ah oui, c'est vrai. Je voulais que je
16: chante un petit peu. Non, c'est limite à la voix normale.
1: En douceur. Ok, désolé Axel, on t'aime très fort, tu chantes beaucoup mieux.
16: Désolé à tous les auditeurs.
1: Si Rory, plus jamais.

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1: Fallait pas me chercher, tu m'as trouvé. Bah, parfois, faut le chercher pour le trouver. Quoi, vous allez me dire? Bah, le dossard des 20 km de Bruxelles.
2: Faut bien chercher, hein. Il y en a plus du tout, là, oui, oui.
1: C'est terminé. Ah non, même Christophe Coquelin, notre sportif de la bande, vous n'avez pas votre dossard, vous, pour les 20 km, hein?
3: Non.
1: C'est dommage. Vous pouvez pas jouer chez nous.
2: On dirait que vous allez jouer. Piéger, là. Il a l'air mal à l'aise.
1: Non, par contre, nos auditeurs, ils peuvent jouer, justement. J'ai un dossard pour prendre le départ de la course à pied, les 20 km de Bruxelles, ce 31 mai. La course est sold out. Mais vous, vous pouvez avoir ce dossard. 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Il y a des faux plats démontés, réputés pour remettre les jambes à rude épreuve aussi. Donc continuez à vous entraîner, continuez à courir et toute cette semaine, peut-être que vous repartirez avec votre dossard pour la course mythique, les 20 km de Bruxelles. Est-ce qu'on va courir dans le sport de Christophe Reculé? Ben non, puisqu'on parle foot forcément. Pas qu'il faut courir sur le terrain.
2: Bah, oh, quand même. Depuis quand tu ne cours pas au foot?
3: Quand même un peu. Non.
1: On court après la baballe, c'est vrai. Oh, c'est vilain, pardon, excusez-moi,
2: mais
1: pardon.
2: On a une fan de foot,
3: mais où est-ce qu'on est,
2: c'est clair.
1: Bon, d'accord,
3: mais
1: je vais vous laisser entre mecs, je vais prendre un café. Salut!
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1: Allez, on accueille Christophe Reculé pour le foot. C'est une matière très sérieuse, surtout que c'est le foot de Christophe Reculé.
2: Et que vous maîtrisez, hein, Julie. Alors, on va débuter. On va en parler, Christophe et moi. C'est peut-être mieux pendant
1: d'accord,
2: deux minutes.
1: D'accord, salut.
2: Alors, on débute
3: non, c'est drôle avec Julie. Pardon.
2: Écoutez, elle va s'y mettre. On va lui apprendre les règles juste après. Mais vous, Christophe, vous avez suivi le week-end de foot.
3: Un ballon. Un peu cherché. Bon, on peut démarrer.
2: On peut faire notre séquence.
1: Hein oui, oui, allez-y.
2: Bon, allez, on débute, Christophe, avec l'Union Saint-Gilloise et qui a gagné tranquillement hier. Face à Malines.
3: Ben oui, hein, tranquille, en début de match, but à l'heure de jeu, but dans les arrêts de jeu, l'horloge suisse. Un calme suisse aussi, hein, retrouvé, on se souvient la semaine passée, hein, j'étais là, théorie du complot autour des arbitres, Bruges qui prend la tête pour la première fois depuis des mois, mais le calme est revenu dans la baraque avec cette victoire, malgré trois cadres, suspendus pour abus de carte. On a même eu droit au premier but de la saison au championnat d'Amour, Haït et Latch. On est quand même le 10 mai, hein, je vous rassure, pour ceux qui ne suivent pas l'Union, je vous regarde pas Julie, il n'est pas gardien de but. Hein. Que voulez-vous, certains prennent leur temps, même en étant mieux offensif. Une belle façon de préparer la finale de la Coupe, hein, évidemment, jeudi, calendrier de dingue, hein, pour l'Union, puisque dimanche sera une autre finale, entre guillemets, face au club de Bruges en championnat. Rappelons que les Unionistes sont deuxièmes avec un point de retard, hein, sur le leader. Mais une chose à la fois pour l'Union, on le sait, hein, chez les footballeurs, l'importance de se convaincre qu'il faut aborder le championnat match par match. Mais Anour Haït-Elhadj, on y revient, à trouver les mots justes.
11: On pensera pas à dimanche, parce que dimanche, c'est juste après.
3: Ben oui, mieux que n'importe quel coach mental. Oui. C'est vrai que jeudi, dans la semaine, ben c'est avant dimanche, et que dimanche, ben c'est...
2: juste après, si j'ai bien
3: exact,
2: suivi.
3: Exact, jeudi, le bon sens a du bon.
2: Et oui, c'est même Anour Haït-Elhadj.
3: Qu'est-ce que j'ai dit?
2: Vous avez dit Anour, c'est juste
3: mais oui, mais
2: ça,
3: c'est parce que Julie a toussé, ça m'a...
2: Oui, oui, ben c'est toujours de la faute de Julie, je suis oui. D'accord avec
1: ouais,
2: vous.
1: C'est ma faute.
3: C'est mon joker.
2: Et la suite, ben c'est la finale, donc jeudi, que de la Coupe que l'Union va disputer contre Anderlecht. Anderlecht qui avait visiblement cette finale aussi en tête.
3: Ben oui, hein, cette finale 100% bruxelloise, hein, répétons-le, c'est jamais arrivé. Ça arrivera peut-être plus avec un partage pour Anderlecht à partout face à Gand, fin de série de 3 défaites. On se rassure comme on peut. Très bonne première mi-temps avec un but, certes contre son camp d'un Gantois, mais on l'a dit, on se rassure, avec un but encaissé en fin de mi-temps, par contre, et dans la foulée, carton rouge, le deuxième, hein, une mauvaise habitude, en 3 matchs reçus côté Anderlechtois, Zvetkovic cette fois-ci, le jeune attaquant qui a eu un mauvais geste. À partir de là, les Bruxellois ont dû tenir, ce qui les a forcés à se montrer roublards pour gagner du temps avec un acteur principal. « Cherchez pas, hein, c'est la musique des Oscars, pour ceux qui ne connaissent pas. Parce que le trophée du meilleur acteur, pour ses roulades, ses blessures imaginaires, est remis à Colin Kozemans, le gardien, pour son film Passer le temps sur son Prévert. Ça fait un bon titre de film d'auteur, ça, non? Vous trouvez pas? Prévert en plus. Bon, bah, bref. Mais oui, vous ne l'avez pas vu, j'ai compris.
1: J'aime bien ça.
3: C'est sans doute plus pour la palme de Cannes, hein, ce genre de titre. Je vais demander son avis à Hugues Daillet. Un cinéma qui n'a pas plu, hein, au public gantois. Kozemans en plus, qui a pas manqué de les chambrer. Bref, à la fin du match, les Mauves ont célébré, je vous jure, c'est vrai, devant le parkage de leurs supporters, ce partage vécu comme une victoire de s'être battu à 10 et d'avoir tenu. On l'a dit, on se rassure comme on peut avant cette finale. Rassurer un peu, hein, le sont aussi les supporters du RWDM. L'autorité belge de la concurrence a estimé, hein, qu'il était injuste de voir un club finir 13e, le RWDM, mais relégué parce que les clubs de U23, les moins de 23 ans, sont protégés par le règlement de toute descente. Je vous ai résumé l'affaire, mais c'est un petit pas vers la survie du club dans cette division 2, la D1B. Et jusqu'au prochain épisode, bien sûr. Allez, à la semaine prochaine.
2: Allez, merci Christophe. Et vous aviez un petit souci avec les noms, hein, ce matin. Vous avez Anour, Anouar, et vous avez dit Sefcovic, et c'est Svetkovic. Ouais. Bon,
1: Bruno,
2: voilà, je
1: Bruno,
2: vous...
1: ça
2: je
1: va,
2: me permets,
1: c'est
2: je
1: bon.
2: Me permets,
3: mais
2: comme ça, tout le monde est content.
3: En train d'écrire un SMS pour gagner mon dossard aux 20 km, et moi, j'étais pas concentré.
2: Bah, dépêchez-vous, c'est Julie qui les offre, et à mon avis, elle connaît.
3: Ouais, avec ce que vous avez dit, elle va pas me le donner, le dossard.
1: Bah, pop, c'est pour nos auditeurs, évidemment, le dossard des 20 km de Bruxelles. Vous envoyez le code BXL, vos coordonnées complètes par SMS au 60 03, 75 centimes le message. Merci, Christophe Reculé.
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1: Mélanie Pousseur est avec nous pour faire un point météo, la météo qui est maussade aujourd'hui. Bonjour Mélanie, rebonjour.
0: Bonjour Julie, bonjour à tout le monde. Oui, c'est vrai qu'on a déjà connu mieux en mai, fais ce qu'il te plaît, mais pas vraiment aujourd'hui. Hein. Pour ce 11 mai en tout cas, le temps est maussade. Vous l'avez dit Julie, de la pluie qui arrose tout le pays, c'est bien simple, excepté le littoral où là on a déjà le retour d'un temps plus sec. Et c'est vrai qu'au fil des heures, ben, on aura tendance à voir ce temps plus sec pour Bruxelles aussi, avec quelques petites éclaircies. On les prend évidemment volontiers. Et puis cet après-midi, ce sera un peu de tout. Des périodes un peu plus sèches accompagnées d'éclaircies et puis des périodes plus nuageuses avec quelques ondées. 11 degrés à peine pour Bruxelles quand on sait que la moyenne en cette période de l'année c'est plutôt 18 degrés. On est bien donc en dessous des normales de saison. Et pour couronner le tout, on a un vent de secteur nord qui est modéré ce lundi. Alors pour la nuit prochaine, on essuiera encore quelques gouttes. 4 degrés pour vos minima, c'est pas bien chaud. Pour demain, on peut ranger le parapluie. Allez, ça c'est quand même une bonne nouvelle. Le temps restera malgré tout nuageux. Quelques petites éclaircies, pas grand chose. 13 degrés pour les températures maximales donc pour demain après-midi. Mercredi, jeudi, deux journées à peu près semblables, un temps instable avec des averses orageuses, y compris donc pour le jeudi de l'Ascension. 14 degrés attendus mercredi et pas plus de 13 pour jeudi. Voilà, voilà les nouvelles.
1: Bah voilà, voilà, voilà. On va vite passer à la suite et faire semblant qu'on n'a pas entendu. Ah, salut Mélanie, on vous perd. Quel dommage.
0: À bientôt.
1: Je
0: suis dans un tunnel.
1: C'est terminé. En parlant de tunnel, justement, sur les routes ce matin, pour l'instant, tout va bien, rassurez-vous. Bon, il y a un peu plus en plus de monde. Et oui, Bruno, acteur studio ici.
2: Ah oh oui, quel
1: on est
2: talent.
1: Bon.
2: Mais l'Oscar vous attend.
1: Ah, écoutez, j'attends ça avec grand plaisir. Moi, j'attends surtout l'Oscar du dossard. Il nous en reste quelques-uns. On ne peut pas les avoir à nous. On les offre à nos auditeurs, les 20 km de Bruxelles. Un dossard pour vous ce matin, mesdames, messieurs. Un pour qui? Pour celui qui envoie BXL, vos coordonnées complètes par SMS au 60 03 75 centimes.

0: 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Bruno, je suis fatigué. Je viens de travailler alors que j'ai plus de voix.
1: J'ai rien dit. Je n'ai rien dit.
0: Arrêtez de me critiquer. Si ça vous tente, n'hésitez pas. C'est aujourd'hui. N'hésitez vraiment pas, les infos, c'est sur la tricoterie. De Saint-Gilles, merci, soutenez-moi encore. Parce que dans la suite, il y a de la musique, avec notamment, après le journal, vous allez voir une surprise. Ce sera Étincelle avec un...
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0: Bonjour, bonjour, aux quatre coins de la ville, Uccle, Anderlecht, Forêt, nous sommes avec vous et pour vous informer surtout à 7h30. Diversité. Bruno Schmitz, les gardiens de prison se croisent les bras jusqu'à ce soir 22h.
1: Une grève démarrée ce matin dans les prisons belges. Le personnel dénonce une surpopulation récurrente des détenus et un manque de personnel. Chez nous, en région bruxelloise, à Arren, la plus grande prison du pays, il y avait par exemple la semaine dernière 1129 places disponibles et 1464 détenus, presque 350 en trop, avec des matelas même mis sur le sol. Bref, trop, c'est trop, en tout cas selon Laurence Motard, elle est déléguée CGSP à la prison de Arren.
9: On rajoute des matelas en permanence, ça provoque des violences déjà en cellule. Le fait que les détenus parfois ne veulent pas réintégrer leur cellule parce qu'eux disent moi c'est pas possible. Avec quelqu'un qui par exemple ne se lave pas, quelqu'un qui a des problèmes psychiatriques, quelqu'un qui consomme des médicaments, qui consomme de la drogue, ça provoque vraiment d'énormes tensions et ça se répercute sur le personnel.
1: Une interview de Véronique Fievet, la situation de surpopulation à Arren a aussi poussé le directeur à démissionner, Jürgen Van Poek, qui gérait Arren depuis son ouverture en 2022, a annoncé qu'il quittera sa direction, sa fonction d'ici à la fin du mois. Y aura-t-il une deuxième journée sans voiture l'an prochain, le week-end de la fête de l'Iris, donc le week-end du 8 mai? Une petite phrase prononcée ce week-end par la vice-présidente Kroon du Parlement lors des discours officiels a en tout cas lancé le débat, mais pour d'autres élus, une deuxième journée sans voiture à la date de retour de vacances des francophones serait problématique. Le bourgmestre de Woluwe-Saint-Lambert a dit, lui, qu'il ne financerait pas une telle journée sans voiture dans sa commune à cette date. Rien n'est encore officiellement décidé. 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
0: Un bâtiment emblématique de Scarbeck est à vendre.
1: Et pendant des années, vous êtes peut-être venu y déposer l'enveloppe avec votre déclaration d'impôt. C'est l'ancien bâtiment des contributions du SPF Finance situé rue des Palais. 15 000 mètres carrés construit en 1949. La société de logement de la région bruxelloise l'avait acquis il y a 4 ans à un fonds d'investissement pour y faire notamment des logements sociaux. Mais le projet est désormais enterré. La SLRB doit renflouer ses caisses et va donc vendre ce bâtiment au privé. Un beau gâchis, selon le député d'opposition écolo Calvin Suarez.
10: Ce sont des bâtiments publics d'une valeur inestimable qui sont vendus sans aucune vision stratégique sur les repreneurs, les acheteurs de ces bâtiments, ce qu'ils vont en faire ensuite à l'avenir. La vente de ces bâtiments, c'est une perte collective, multigénérationnelle, parce que les générations qui viennent ne pourront pas en bénéficier. Et c'est un véritable cadeau fait aux opérateurs immobiliers parce que on ne connaît pas les conditions de ces ventes. Ces conditions sont très, très faibles. Il n'y a finalement rien qui est imposé aux éventuels repreneurs.
1: Une interview de Tom Denis qui nous fera justement visiter ce bâtiment emblématique. Ce sera dans quelques instants, juste après ce journal.
0: Il est 7h33, on continue évidemment ce journal avec...
1: En dehors des terrains, hein. Les chants antisémites des supporters du club de Bruges la semaine dernière contre Anderlecht vont être analysés par la justice. Le parquet de Bruxelles a ouvert une information judiciaire et le président du club de Bruges, Bart Verhaeghe, est convoqué cet après-midi chez le procureur du roi en qualité de suspect en vue d'une audition. Le RWDM, lui, est sauvé en D2, en tout cas pour l'instant. L'autorité belge de la concurrence a annoncé suspendre les quotas obligatoires d'équipe U23 dans cette compétition. Du coup, c'est cette équipe de jeunes de Bruges qui est reléguée, eux qui avaient fini derrière Molenbeek au classement, mais qui avaient été repêchés grâce à ces quotas. Ce n'est pas en tout cas la fin des soucis pour le RWDM qui doit encore obtenir sa licence et qui est toujours menacé de faillite à cause d'un conflit financier qui l'oppose à son ancien patron.
0: Et puis sur les terrains, l'Union a bien entamé sa semaine décisive.
1: Les Saint-Gillois se sont imposés 3-0 de manière autoritaire contre Malines hier soir. L'Union reste un point derrière le club de Bruges qui s'est aussi imposé ce week-end avant l'affrontement qui sera peut-être décisif pour le titre entre les deux équipes à Bruges dimanche. Entre-temps, l'Union jouera la finale de la Coupe jeudi contre Anderlecht au Stade Roi-Baudouin. Anderlecht qui a lui fait un match nul à la Gantoise 1-1 ce week-end en ayant joué à 10 une bonne partie de la rencontre suite à une exclusion.
0: Merci beaucoup Bruno. Désolé d'avoir loupé la petite info foot.
1: C'est pas grave.
0: Vous savez, le foot et moi. Grave.
1: Oui, j'ai cru comprendre il y a quelques minutes. C'est pas votre dada.
0: En tout cas, ce qui est sûr, c'est que j'étais en train de regarder les routes, surtout parce que c'est compliqué. Il y a du monde ce matin à cause de la reprise. Oui, ça, c'est un fait, mais le problème, c'est que la météo, elle est vraiment maussade et du coup, il y a de l'eau aussi sur les routes qui fait que ça crée quelques accidents sales, inattention et puis le retour au boulot alors qu'on a eu 2 semaines, on était un petit peu chill, tranquille. Il y a un accident sur le ring Zaventem Grand Bigard au kilomètre 45.2 à hauteur de Jette sur la bande de gauche en direction de Grand Bigard. Il y a aussi un accident sur le ring Grand Bigard Zaventem à hauteur de Zaventem sur la bande de droite en direction de Zaventem. Il y a un objet encombrant aussi, Grand Bigard R0 vers 40 Ostende vers le ring de Bruxelles Zaventem. Une bande est neutralisée dans la bretelle qui relie le 40 venant de Ostende au ring de Bruxelles vers Zaventem. Et puis je vois qu'il y a de plus en plus de monde aussi sur les axes entrants dans Bruxelles. Courage, hein, venant de la E40, venant de Liège entre Berthet, Méboulouet, Saint-Etienne, presque une demi-heure de perdu pour venir dans Bruxelles. Il y a 30 minutes perdues sur le ring entre Grand Bigard et Évoluer Saint-Etienne. Et puis dans l'autre sens, Itre-Voluet Saint-Etienne, 10 minutes de perdu. Voilà, c'était du sport. Moi, j'étais dans mon sport des routes aussi tout à l'heure.
1: Ah ben, vous parlez de reprise, de volée. Voilà, on va commencer à apprendre les termes footballistiques. Voilà.
0: D'accord,
1: voilà.
0: Bruno. Allez, je vais vous laisser parce que moi, il y a mes baskets qui m'appellent pour les 20 km de Bruxelles.
1: Ouais. Allez,
0: hein,
1: chercher.
0: J'ai encore un dossard à offrir d'ailleurs ce matin. Allez, vite. Le code, c'est BXL, vos coordonnées complètes, nom, prénom, adresse et email au 6003 pour le dossard, the one, des 20 km de Bruxelles. Il n'y en a plus ailleurs, cherchez pas.
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0: La météo est maussade, vous l'avez compris, mais bon, on va essayer de faire des étincelles malgré tout avec Louisa et Carbone.
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0: 7h39. Vous écoutez Vivacité à Bruxelles, aux quatre coins de la ville. On est ensemble, vous attendez peut-être le bus du côté de Montgomery, vous êtes peut-être sur le métro à Mérode. En tout cas, on est là pour vous et avec vous dans vos oreilles. Bruno, pendant des années, certains contribuables sont venus y déposer leur déclaration d'impôt.
1: Ben oui, quand elle était encore totalement en papier, dans l'enveloppe, c'est l'ancien bâtiment des contributions du SPF Finance à Scarbec, rue des Palais. Cet immense bâtiment de 15 000 mètres carrés est à vendre. La Société Régionale du Logement l'avait acquis il y a 4 ans à un fonds d'investissement allemand, notamment pour y faire des logements et des logements sociaux. Mais voilà, la SLRB le revend aujourd'hui pour renflouer ses caisses. Tom Denis a été visiter pour nous cet édifice reportage.
2: Derrière le numéro 48 de la rue des Palais, le monumental hall d'entrée qui accueillait autrefois les guichets des fonctionnaires est endormi. Le marbre recouvre le sol, les murs et les comptoirs, tandis qu'une grande verrière arrose la pièce de lumière. Bessim Sorlija est urbaniste à la SLRB.
3: Le bâtiment est inscrit au patrimoine. Il n'est pas classé, par contre il présente des éléments d'intérêt. L'atrium ici que vous voyez, les guichets, il n'y en a pas des masses en fait des bâtiments de ce type à Bruxelles qui sont quasiment intacts.
2: En 2017, ce bâtiment est désaffecté. Quelques années plus tard, il est squatté pendant un temps par des réfugiés en transit en Belgique. Un squat fort médiatisé à l'époque, près de 1000 personnes dormaient dans ses murs. Acquis in extremis en 2022 par la SLRB, faute de budget pour le réaffecter en logements sociaux, la décision est de céder le bâtiment au privé. Alain Verhulpen en est le directeur général.
4: La situation financière de la région au sens large, et de la SLRB en particulier, a fait qu'on doit rembourser à la région bruxelloise un peu moins de 200 millions cette année-ci et l'année prochaine, ensemble. Et donc le gouvernement nous a demandé de vendre deux bâtiments. Et donc on est dans la triste obligation de se séparer de cet immeuble.
2: Le prix du bâtiment est encore inconnu, mais la région voudrait en tirer au minimum 12 millions d'euros.
1: Et ce bâtiment donc à vendre du côté de la rue des Palais à Scarbec, un bâtiment que nous a fait visiter Tom Denis.
0: Très sympa, la vieille enveloppe brune là comme ça.
1: Vous parlez de l'enveloppe des contributions.
0: Ouais. Oui. On s'en souvient hein, quand même. Même tout petit.
1: Pas,
0: hein, on devait courir vite la déposer avec papa, maman.
1: Envie de remettre,
0: tellement. Voilà, bon. Ça fait des souvenirs, effectivement. D'ailleurs, pensez doucement à rassembler vos documents. La date approche à grands pas. Bon, Robbie Williams pour la musique qui s'est pété une dent la semaine passée. Mais ça va mieux. Vous n'avez pas vu ça
1: sur
0: la
1: vidéo. Vous en avez des nouvelles, vous?
0: Ouais, c'est mon pote.
1: Et il va bien, Robbie?
0: Écoute, il a refait sa dent.
1: Ah, écoute,
0: une bonne dent de grand, là.
1: S'il a refait sa dent,
0: ça va mieux. Ça va mieux, Robbie. Allez, ça va aller.

0: Bonjour tout le monde et bon réveil si vous débarquez, c'est Vivacité à Bruxelles. Vous le savez, c'est vraiment l'événement à ne pas manquer chez nous à Bruxelles. Les 20 km de Bruxelles. C'est vraiment la course où on s'arrache les dossards. Il n'y en a plus d'ailleurs, c'est sold out. Il n'y a plus moyen d'en trouver nulle part, hein Bruno?
1: Plus que 20 jours pour s'entraîner, hein. C'est le 31 mai.
0: Absolument, ouais. On passera par des lieux emblématiques. Enfin, je dis on, comme si je les courir. Non, moi je vais vous regarder courir, évidemment. Le bois de la Cambre, l'avenue Louise, le quartier européen, les tunnels, tout ça, plein de faux plats aussi, histoire de bien se faire mal. Mais il y en a qui n'ont pas de dossards et qui du coup en cherchent désespérément. C'est le cas de Manon qui est avec moi par téléphone ce matin. Salut Manon, bonjour.
2: Bonjour.
0: Manon, du côté de Saint-Gilles, c'est ça?
2: Oui, c'est ça.
0: Vous faites quoi dans la vie, Manon?
2: Je suis diététicienne.
0: D'accord.
2: Je travaille à l'hôpital des enfants.
0: Bon, dites, en tout cas, ça, les enfants, oh, ça fait toujours un petit quelque chose
1: et
0: au cœur.
1: Donc, cœur. Elle court toute la tous les jours jusqu'à aller voilà. Vers une bec de Saint-Gilles.
0: Sauf qu'il n'y a pas de dossard dans les couloirs de l'hôpital des enfants, Manon.
1: Ah, ben voilà.
0: Est-ce que du coup, un dossard pour les 20 km de Bruxelles, ça vous tenterait pas, tiens, Manon?
2: Bah oui, beaucoup.
0: C'est la première fois que vous prendriez part à cette course mythique ou pas?
2: Oui.
0: Jamais oui. Avant fait les 20 km de Bruxelles. Alors si je comprends bien, c'est une première parce qu'on vous offre le dossard.
2: Oui, merci beaucoup.
0: Est-ce que vous êtes du genre à vous entraîner régulièrement quand même pour savoir essayer de tenir ces 20 km de Bruxelles?
2: Ben oui, quand même.
0: Ah, vous faites des petites courses bien. À gauche à droite parfois?
2: Oui, c'est ça. Plutôt soit vers le canal, soit dans les parcs, voilà, un petit peu en ville.
0: Pour les 20 km de Bruxelles, là, le 31 mai, vous comptez ou vous allez espérer faire quoi comme temps, plus ou moins?
2: Je dirais dans les 2h, 2h30.
0: C'est pas mal, hein.
2: Ouais.
0: C'est même très bien, non?
2: On va tenter.
0: Allez, Bruno.
1: Bah, c'est l'habitude de courir.
0: Moi, je le ferai en 5h.
1: Oui, mais vous...
0: Oui, ok. Bah, oui.
1: Envoyez-nous votre
0: avec
1: temps, en tout cas, Manon,
0: de mes enfants,
1: vous l'aurez fait, comme ça, on pourra vérifier si vous êtes meilleur que Julie. Oh,
0: Manon,
1: à mon avis,
0: évidemment, c'est pas facile, évidemment, c'est pas compliqué d'être meilleur que moi pour les 20 km de Bruxelles. Tout à fait d'accord. En tout cas, Manon, faites ça bien, amusez-vous. On vous envoie toutes les infos. Vous allez recevoir un mail en fait pour le document d'inscription et votre dossard. Profitez-en pour faire la maline parce qu'on en trouve nulle part ailleurs. Gros bisous, Manon.
2: Merci beaucoup.
0: Et envoyez un petit WhatsApp le jour J histoire de voir à quoi ça ressemble. Ça va?
2: Parfait, je fais
0: on
2: ça,
0: fait
2: bonne
0: ça.
2: Journée.
0: Gros bisous, salut.
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0: Il est 7h48, une page de l'histoire de Bruxelles se tourne. Le passage 44, c'est terminé.
1: Il a commencé à être démoli. Alors voilà bien longtemps que cette galerie bien connue du centre de Bruxelles, près de la place Rogier, n'attire plus personne ces dernières années. Elle ne servait d'ailleurs plus que d'accès lugubre au parking voisin. Le passage 44 a pourtant été pendant 3 décennies un haut lieu de la vie culturelle à Bruxelles. Ce que nous raconte Barbara Boulet.
8: Sur le boulevard du Jardin botanique, les 9 gros caractères passage 44 ont désormais disparu.
9: Le logo, là, ouais.
8: Dans les années 70, 80 et 90, il en aura pourtant accueilli des amateurs de culture.
9: Ah oui, c'est ici l'entrée, c'est vrai ça.
8: Laurent, qui a grandi à Bruxelles, fait remonter ses souvenirs.
9: Avec le tourniquet, la médiathèque qui était dans le fond.
8: C'est en 1983 que la médiathèque s'installe au passage 44 avec sa gigantesque collection de cassettes de 33 tours, mais aussi d'autres supports à la pointe de la technologie.
10: Après la vidéocassette, nous lançons le compact disque. Nous ne le distribuons pas encore, mais comme il s'agit d'une nouvelle technologie révolutionnaire, Nous explosons à nos membres, les répertoires, les catalogues, les prix. Il faut maîtriser les technologies plutôt que les subir, c'est notre philosophie.
8: En réalité, l'histoire du passage 44 commence déjà bien avant, à la fin des années 60. Lorsque la puissante institution Crédit Communal, qui est la banque des communes, ancêtre de Dexia, décide de construire non seulement le grand building Pacheco pour ses bureaux, mais aussi un parking et le fameux passage 44. Serge Jaumin, historien.
11: Il y avait un accès au bureau du Crédit Communal, mais aussi et surtout une série d'espaces, espaces d'exposition, une série de boutiques, de brasseries, de cinéma également. Et donc tout cela faisait rayonner en quelque sorte le Crédit Communal.
8: Y défileront alors de grands artistes, 1974.
12: Raymond DeVos, il sera jusqu'à dimanche prochain, il n'y a plus de place à vendre.
8: 1993. Serge Jaumin.
11: À partir du moment où le Crédit Communal, qui est devenu Dexia, s'est retiré de ces lieux et a surtout dû très fortement réduire la voilure en termes d'investissement dans le domaine culturel, le passage 44 en a subi les conséquences et il n'est plus devenu finalement que l'ombre de lui-même.
8: En 2013, le départ de la médiathèque achèvera le déclin du passage 44 qui entame aujourd'hui une transformation en un campus étudiant pour l'Université catholique de Leuven.
1: Et si vous vous demandez qui était passé au passage 44, hein, dont Barbara nous a proposé des petits extraits dans le reportage ici, eh bien d'abord c'était le groupe américain Captain Beefheart, ensuite l'humoriste Raymond DeVos, ça on en parlait, et puis bien sûr notre Salvatore Adamo National. Et si vous vous demandez pourquoi le passage 44 porte ce nom, Julie,

0: Salvador.
1: Ça va aller, Bruno. C'est lundi pour tout le monde, hein. C'est la petite reprise. C'est pas facile, hein.
0: Ouais. Exactement. Ouais.
1: Il est 7h54, ouais. 52. Allez, on va sur des routes. Ouais, oui, 52, 53, presque. Enfin bref, restez là. Allez, c'est Bruxelles le matin.
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1: Les amis, j'ai une bonne nouvelle et une mauvaise. La bonne, c'est que je resterai peut-être pas toute la semaine pour vous. Non, la mauvaise.
0: C'est la bonne pour moi.
1: C'est ça, en fait, Bruno.
0: Mais pour les gens.
1: Non, alors, mauvaise nouvelle, il y a des problèmes sur la route. Ouais, bonne nouvelle, c'est qu'il y a un accident qui est terminé. Au carrefour Léonard, il y avait un couac, un carrefour Léonard en direction du ring vers Zaventem. Accident qui est arrivé, mais qui est déjà terminé. Du coup, il y a quand même encore des fils résiduels, donc soyez prudents. Il y a toujours un accident en cours sur le ring Zaventem Grand Bigard au kilomètre 45.2 à hauteur de jette sur la bande de gauche en direction de Grand Bigard. Et puis, pour le reste, restez ultra prudents, parce qu'en gros, la météo n'étant ce qu'elle est, il y a de la pluie, et du coup, ça splitch plate. Il pleut partout et les gens n'aiment pas ça. On roule mal en fait quand il pleut, j'ai l'impression. Donc prudence et respecter les distances de sécurité. 7h54.
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1: Franck Tillier est l'invité du 8-9 ce matin pour son nouveau thriller qui s'appelle L'autre moi, à découvrir avec Cyril. Mais d'abord, encore un peu de musique dans Bruxelles le matin. Taylor Swift, The Fate of Ophelia.

0: Le petit déj ensemble tous les matins, c'est ça Bruxelles Matin.
1: Le débrief.
0: Et sur la table du petit déjeuner, il y a plein d'infos bruxelloises. Qu'est-ce qu'on retient, Bruno, tiens, justement, pour aujourd'hui?
2: Moi, je vais retenir le début de la destruction d'une salle mythique bruxelloise. Enfin, mythique, en tout cas, emblématique. Ouais. Hein.

0: le passage 44 qui a été cool aussi à un moment donné où le CD commençait à devenir tendance, donc ça ne nous rajeunit pas.
1: Oh,
0: parce que c'est Barbara Boulay qui nous a réemmené à la fin des années 80, début des années 90, où il y avait aussi une médiathèque sur place.
1: Bon. Ah là là, les bons vieux jours, les comme souvenirs. Diraient certains. Nostalgie quand tu nous tiens. Bon, ce qui est chouette, c'est que le futur s'annonce bien aussi avec des labels Kids Friendly à Bruxelles, en gros, des endroits où c'est facile d'arriver avec les enfants, administration, musée et compagnie. Ça va aller, André qui éternue. Vous êtes peut-être malade comme André, mais restez là, c'est pas grave, Cyril n'est pas malade et il arrive dans le 8-9 pour vous.
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4: Bonjour tout le monde, j'espère que vous allez bien. Bonjour Olivia.
1: Bonjour Cyril, bonjour tout le monde.
4: De retour après une petite semaine de vacances.
1: Ouais, oui, un petit
4: tour. C'est moyenne vacances. Hein,
1: oui, il y avait des petits tournages à gauche, à droite.
4: On aura l'occasion d'en parler.
1: Et en plus avec David, alors c'est assez épuisant.
5: Fatigant, quoi.
4: Vous verrez de quoi il s'agit dans quelques temps, on en reparlera. Bonjour Ebi.
5: Bonjour les amis.
4: Comment ça va ce matin?
5: Ça va très bien, je vous remercie.
4: On parlera de quoi tout à l'heure?
5: Ultra trail. On verra un petit peu dans quelle mesure ça peut-être être un peu néfaste quand même pour la santé, parce qu'on est dans le franchissement de
4: certaines limites. Le sport, c'est mauvais?
1: Oui.
5: Là, quand même 400 km de course à pied.
4: Combien?
5: 400.
4: 400 km.
1: Mais qui fait ça?
5: J'en dirai davantage tout à l'heure. Quand
6: non, dites ça maintenant.
1: Et regardez, Jérôme, il est pris, il a mis son petit suite zippé. C'est
6: mais je viens d'en faire 280 ce matin.
4: Mètres.
6: Comment?
4: 280 mètres pour venir jusqu'ici.
6: Alors, c'est peut-être moins.
4: Ouais. Alors, c'est peut-être d'ailleurs, moins. Je sais qu'il est très embêté parce que bientôt, nos studios vont déménager. On déménage à 100 mètres d'ici.
6: Oui.
4: Et donc, il va faire 100 mètres de plus ce matin.
6: Il va allonger mon trajet d'une manière...
1: Marrer plus tôt.
6: Alors, je vais vous...
4: C'est intéressant ou pas, ou on passe à autre chose?
6: C'est pas intéressant, mais ce que je voulais vous dire, c'est que ça allait le raccourcir.
5: Oui, mais c'est pas grave.
4: Bref, tout à l'heure, on parlera d'un livre, et c'est beaucoup plus intéressant que les trajets de Jérôme. Le nouveau roman de Franck Tillier, La couverture est rose. Vous ne pourrez pas la rater dans les librairies. L'intérieur est très noir. On en parle avec Franck Tillier, il est notre invité tout à l'heure dans l'émission. Ça vous plaît, ça hein?
6: En rose et noir. Ah non, c'est pas ça.
5: Pas tout à fait.
4: On peut faire une nouvelle version si vous voulez. On vous offrira, à propos de sport, vous parliez de 400 km. J'ai un peu moins à vous proposer, mais on vous offre un dossard pour participer aux 20 km de Bruxelles. Cherchez plus à en avoir.
1: Très demandé.
4: On en a à vous offrir ce matin. 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
5: Course.
4: On peut le faire en marchant.
5: Oui, on peut.
4: 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C'est 1 euro le message envoyé reçu. On jouera ensemble tout à l'heure au Qui dit vrai. Dans un instant, le journal de Christophe Grandjean. Et juste avant ça, on fait le point sur la météo.
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4: On fait le point avec Théo Le Chanu. Bonjour Théo, ça s'annonce pas super top aujourd'hui.
8: Bonjour Cyril, bonjour toute l'équipe. Eh bien, ce sera pas top aujourd'hui et même pour l'ensemble de la semaine parce que la pluie est bien présente sur une bonne partie du pays déjà ce matin. Alors au fil des heures, les pluies vont concerner seulement le sud du Sihan sans Brémeuse. D'ailleurs, les éclaircies seront un petit peu plus franches, notamment à la côte. Et puis cet après-midi, c'est un ciel de traîne qui se met en place entre alternance avec des nuages, des éclaircies et même quelques averses. Alors le ciel reste quand même plus chargé en Ardennes avec des pluies plus soutenues. Et côté température, elles seront fraîches pour la saison, pas plus de 12 degrés cet après-midi. Ce soir et la nuit prochaine, le temps redevient sec le long de la frontière française. Sur la moitié nord du pays, il faudra malheureusement encore composer avec des averses et même quelques flocons sur les hauteurs des Hauts-de-Fagne. Et puis les températures seront très fraîches, 0 à 7 degrés cette nuit. Demain, légère accalmie, c'est la bonne nouvelle. Les éclaircies seront plus généreuses le long de la frontière française. Des petites giboulées et des flocons encore possibles en Ardennes. Progressivement, le temps redevient sec mais toujours nuageux. Et malheureusement, pour la suite du programme, toujours de la pluie et des températures qui peinent à décoller. Attention, le vent se lève.
4: Bon lundi, merci d'écouter RTBF Vivacité, il est 8h, voici le journal avec Christophe Grandjean. L'opération Parlons Solutions de la RTBF reprend du service, une troisième édition qui s'intéresse cette fois à la mobilité.
9: Si on se déplace moins, on utilise moins de carburant et donc c'est moins cher.
4: Partant de cette lapalissade, on pourrait se dire que le télétravail est une bonne idée, mais nous verrons dans une minute qu'il faut nuancer. Le monde de l'enseignement reste mobilisé contre les décisions du gouvernement de la Fédération Wallonie-Bruxelles. L'augmentation du Minerval, par exemple, ne passe toujours pas.
10: Plus de pouvoir pour le peuple, le Sénat étant moribond, la militante Adélaïde Charlier propose d'en faire une assemblée composée de citoyens. Elle nous expliquera son projet. Une première mission économique pour la reine Mathilde. Elle remplace désormais la princesse Astrid et emmène des hommes et des femmes d'affaires en Turquie. L'Union Saint-Gilloise reste un point derrière le club de Bruges. À 3 journées de la fin du championnat belgique de football, les unionistes ont battu Malines 3-0 hier soir. Et puis J-1 avant le festival de Cannes. Avant les premières projections, nous nous intéresserons à l'affiche du festival représentant les célèbres Thelma et Louise.
11: Le retour à l'école ce matin pour les élèves de la Fédération Wallonie-Bruxelles.
10: Et pour leurs parents, le retour peut être dans les embouteillages, mais la RTBF va vous aider.
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10: La RTBF relance son opération Parlons solution ce matin et elle est consacrée cette fois à la mobilité. Durant ces prochaines semaines, nous serons à votre écoute pour entendre vos doléances, mais aussi vos solutions pour mieux bouger. Et nous aussi, nous vous proposerons des pistes d'amélioration de la mobilité via nos reportages. Et ce matin, nous nous intéressons au télétravail. Un bon moyen d'éviter les embouteillages, de consommer moins de carburant aussi, d'autant qu'il coûte très cher pour le moment. D'ailleurs, face à l'explosion des prix des carburants, le télétravail est encouragé par les différentes autorités comme le gouvernement fédéral ou la Commission européenne. Mais travailler à domicile, est-ce vraiment une solution? Paul Loncin a voulu le savoir en rencontrant des travailleurs.
12: Allez, viens Léo, on rentre à la maison.
13: Une promenade avec son teckel comme première activité matinale. Aujourd'hui, Marie peut se le permettre, comme 2 jours par semaine, elle télétravaille.
12: Je dois moins me presser le matin, donc je peux soit dormir un peu plus longtemps ou faire du sport. Quand j'ai des tâches plus analytiques ou qui nécessitent plus de concentration, je vais préconiser le télétravail. Grâce à ça, je vais être beaucoup plus efficace.
13: Marie est la télétravailleuse type dans une grande ville avec un diplôme élevé pour une grosse entreprise du secteur financier. Mais dans le commerce, la santé, la construction ou l'industrie, le télétravail est impossible, comme dans cette entreprise médicale. Et Bru, opératrice industrielle.
14: Vu que le stock est ici, c'est plus pratique de travailler sur place et c'est toujours un endroit un peu plus stérile par rapport à la maison.
13: Un employé belge sur 4 télétravaille en moyenne 2 jours par semaine et faire plus est compliqué. Actuellement, cela réduit de 11% les déplacements domicile-travail, mais cela en induit d'autres. Colette Pirard pour Act for Wallonia.
15: Souvent, on se déplace quand même pour pouvoir aller déposer les enfants à l'école, faire des courses, etc. Donc on va quand même faire des déplacements, peut-être moins longs, mais on va quand même se déplacer.
13: Enfin, les télétravailleurs belges sont surtout des utilisateurs du train et peu de la voiture. Cela reste donc une solution limitée face à la crise énergétique.
10: Reportage de Paul Loncin en région liégeoise. La mobilité au cœur de notre 3e édition Parlons Solutions. Vos témoignages peuvent être des solutions pour d'autres. On attend vos idées, vos histoires via notre application et notre site internet RTBF Actu.
11: Il sera beaucoup question d'enseignement aujourd'hui au Parlement de la Fédération Wallonie-Bruxelles.
10: Les députés vont entamer les débats autour d'un projet de décret-programme qui contient diverses réformes pour la prochaine rentrée. L'une d'elles concerne le Minerval, c'est-à-dire le droit d'inscription dans le supérieur. Différents paliers sont prévus en fonction des revenus des parents. Davantage d'étudiants paieront moins, mais près de 60% des étudiants paieront le Minerval maximum de près de 1200 euros, bien plus donc que les 835 euros actuels. Inacceptable pour la FEF, la Fédération des étudiants francophones.
16: La ministre nous dit que 60% des étudiants paieront un Minerval plein, donc un Minerval à 1200 euros. Comment on dit à ces étudiants qui ont peut-être choisi ces études parce qu'elles n'étaient pas chères, qui sont peut-être déjà en galère, qui doivent peut-être jobber au lieu d'aller en cours, qui doivent peut-être choisir entre se loger et se nourrir, tout ça parce qu'en fait, les budgets de la FEB vont mal et tout le monde doit faire sa part. Et l'argent que la FEB va récupérer avec le Minerval ne va pas retomber dans les poches des établissements qui sont déjà en galère, ne va pas retomber dans les poches des conseils sociaux des établissements, il ne va pas retomber dans la poche des étudiants non plus, il va juste permettre de renflouer les caisses. Est-ce qu'il ne serait pas temps, à un moment donné, qu'on dise « Ok, on va investir dans l'avenir du pays, on aimerait que les études soient accessibles pour tout le monde ?»
10: Lénaïque Dumont, responsable communication de la FEF, la Fédération des étudiants francophones, interrogée par Rudy Hermans. Les enseignants sont mécontents aussi, notamment ceux qui vont devoir prester 2 périodes de plus par semaine dans l'enseignement secondaire. Des enseignants qui protesteront ce matin dans le centre de Liège. Ils se coucheront par terre pour une action baptisée « Opération Paillasson ». Des enseignants que l'on retrouvera peut-être demain dans la manifestation nationale prévue par les syndicats à Bruxelles. Là, c'est surtout le gouvernement fédéral qui en prendra pour son grade, vivement critiqué notamment pour sa réforme des retraites. Une journée d'action nationale demain qui entraînera notamment des perturbations dans les transports en commun. Autre action de mécontentement, celle du personnel des prisons. Toutes les prisons du pays sont en grève aujourd'hui, toujours pour protester contre la surpopulation, mais aussi contre les violences dont les gardiens de prison sont victimes.
11: On l'a connu, militante écologiste, revoici Adélaïde Charlier en défenseuse de la démocratie.
10: Adélaïde Charlier est aujourd'hui co-directrice du G1000, la plateforme belge pour la participation citoyenne. Au moment où la suppression du Sénat est sur la table du gouvernement fédéral, ce groupe vient avec une idée, remplacer le Sénat par une assemblée citoyenne. Des citoyens seraient tirés au sort pour traiter un sujet par an.
17: Dans un moment où on est stressé de l'état de démocratie, que ce soit en Belgique ou dans le monde, on propose plutôt de la renforcer que de l'affaiblir. Alors c'est pas à propos de si on garde ou pas le Sénat, c'est plutôt comment on inclut les citoyens. Et donc c'est ça qu'on propose concrètement, c'est de structurellement inclure les citoyens dans la politique avec un conseil citoyen. Un modèle qui existe déjà en Belgique, du côté de la communauté germanophone, on propose simplement de le placer à un niveau national.
18: Les citoyens sont demandeurs de ce type de modèle.
17: Les citoyens sont demandeurs d'être inclus politiquement. Donc ça, oui, ils aimeraient pouvoir faire partie des décisions qui les concernent quotidiennement, surtout au niveau fédéral. Par exemple, les médecins auxquels vous avez accès. Si vous avez une longue attente avant de voir un médecin spécialiste, ça, c'est quelque chose qui nous concerne quotidiennement. Et pourtant, c'est une question fédérale. Donc oui, je pense qu'on a tous envie d'être inclus dans des politiques qui nous concernent.
10: Adélaïde Charlier, interrogée par Sébastien Remacle. Adélaïde Charlier et le G1000 lancent une pétition pour réclamer la mise sur pied de cette assemblée citoyenne. Si la pétition recueille 25 000 signatures, la Chambre sera obligée d'ouvrir des débats sur le sujet.
11: Les deux Belges présents sur le bateau frappé par le hantavirus sont arrivés hier soir à l'hôpital universitaire d'Anvers.
10: C'est là que les deux touristes vont subir une batterie de contrôle pour s'assurer qu'ils ne sont pas atteints par ce virus respiratoire sévère qui a entraîné la mort de 3 passagers du bateau. Si les tests sont rassurants, alors ils pourront rentrer chez eux, mais ils devront observer une quarantaine d'environ 6 semaines. C'est ce que préconise l'Organisation mondiale de la santé, l'OMS, qui ne dit pas craindre une nouvelle épidémie mondiale. Mais vous souvenez tout de même qu'au début de la crise du Covid-19, les propos aussi étaient rassurants. Alors, ne faut-il pas s'inquiéter tout de même? Écoutez ce qu'en pense l'épidémiologiste Marius Gilbert.
19: Il y a très, très, très, très peu de chances que ça dérape en termes mondiaux. Il y a une énorme différence par rapport au Covid-19. Au début du Covid-19, on se montrait faussement rassurant. C'est-à-dire qu'on n'avait pas l'information sur l'étendue réelle de l'épidémie, il y avait des tas d'informations qu'on n'avait pas, et au moment où on s'en est rendu compte, il y avait déjà des milliers de personnes infectées. Or ici, on a le cas zéro, on sait exactement quelles sont les personnes qui ont été au contact de ce cas zéro, qui peuvent être suivies, qui peuvent être mises en quarantaine, et en plus, on est face à un virus qui se transmet moins bien et qui a un temps d'incubation beaucoup plus long. Donc la configuration est complètement différente.
10: Marius Gilbert, épidémiologiste à l'ULB, interrogé par François Heureux.
11: Une première pour une reine des Belges.
10: La reine Mathilde préside une mission économique en Turquie cette semaine. Généralement, c'est le roi qui préside ce genre de mission, ou la princesse Astrid. Mais la princesse Astrid a choisi de renoncer. C'est donc la reine Mathilde qui prend le relais. Et c'est Daniel Velter qui la suit pour la RTBF.
20: Dans les travées de la société de drones Baykar à Istanbul, une nuée de journalistes suivie d'une importante délégation de patrons, la reine Mathilde Ferré et tout sourire préside sa première mission économique en Turquie. À la place de la princesse Astrid, qui a arrêté pour raison de santé, et avant Elisabeth, Xavier Barthes, directeur de la communication du palais.
21: C'est une bonne transition, ça va certainement également faciliter le passage de témoins avec la princesse Elisabeth. La mère et la fille fatalement se connaissent très bien, et donc cette transition elle se fera dans la douceur.
20: La constitution ne prévoit pas de fonction spéciale pour la reine des Belges, tout dépend des fonctions que lui accorde le gouvernement. Habitué à la princesse Astrid, le nationaliste Theo Franken semble déjà séduit.
22: C'est encore mieux qu'une princesse ?
23: Bah, c'est pas que c'est mieux l'un ou l'autre. J'adore madame la princesse Astrid et je pense que la reine est super, super bien. Elle ouvre des portes. Elle est super, c'est important d'avoir la reine ici avec nous. Elle va faire un très, très bon boulot, je suis sûr.
20: Voilà la mission princière upgradée en royale. Les journalistes locaux en redemandent. Une reine convainc davantage les mondes économiques, politiques et diplomatiques turcs, nous souffle-t-on ici. Ce lundi, elle sera reçue par le président Erdogan.
10: Un reportage en Turquie de Daniel Velter avec Denis Silva Ipoveda. La fin de la guerre au Moyen-Orient et la libération du détroit d'Hormuz, ce n'est pas encore pour tout de suite. Donald Trump rejette la réponse de l'Iran aux propositions américaines pour mettre fin à la guerre. Le président des États-Unis juge cette réponse totalement inacceptable, mais il ne dit pas pourquoi.
11: Statu quo en tête du championnat de Belgique de football.
10: Les deux candidats au titre de champion ont gagné ce week-end, le club de Bruges samedi et l'Union Saint-Gilloise hier soir, 3-0 contre Malines. Le club de Bruges conserve donc un point d'avance sur l'Union Saint-Gilloise. L'Union qui s'apprête à vivre la semaine de tous les dangers ou de tous les bonheurs, on verra. L'Union jouera jeudi la finale de la Coupe face à Anderlecht et elle se déplacera au club de Bruges dimanche en championnat. Les unionistes ne semblent pas nerveux avant ces deux rendez-vous. Écoutez le milieu de terrain à Noir.
0: On reste tranquille parce qu'on sait qu'aujourd'hui tout dépend de nous. On s'en fout de voir Bruges gagner ou perdre. Bien sûr, s'ils perdent, c'est bon pour nous. Mais nous, on sait que pour être champion, il faudra gagner tous les matchs. Et voilà, aujourd'hui, c'est une finale gagnée. Il en reste encore 3 plus la Coupe jeudi. Donc, on va essayer de gagner tous nos matchs.
10: Anouar Aïd El Hadj au micro de Manuel Jousse. Anderlecht a partagé à la Gantoise 1-1 et reste quatrième. Trois journées sont encore à disputer en play-off 1. En play-off 2, Genk et le Standard sont en haut du classement avec 3 points d'avance sur Westerlo et Charleroi. Là aussi, il reste 3 journées à disputer. En Espagne, le titre est tombé. C'est Barcelone qui est champion d'Espagne. 29e titre conquis par Barcelone en battant le Real Madrid 2-0. Le Real ne gagnera donc aucun trophée cette saison. Seul point positif de la soirée pour le Real. Il a récupéré hier Thibaut Courtois, le gardien des Diables, était absent depuis 2 mois à cause d'une blessure à la cuisse. Nous sommes le 11 mai, on est donc à 1 mois tout juste de la Coupe du Monde de football. Les fans belges qui se rendront aux États-Unis décomptent les jours. Thierry Forton est l'un d'entre eux. Il est le président d'un groupe de supporters des Diables Rouges.
1: Alors je me sens évidemment impatient de faire un voyage inoubliable, mais c'est aussi un pays où il y a des endroits magnifiques à visiter, donc évidemment qu'on a hâte. Il y a vraiment tellement de choses à faire et tellement de voyages à faire à l'intérieur du pays que ça va être magique. On va partir sur Seattle le 13 juin, le premier match est le 15, donc on aura le temps de s'adapter un petit peu au décalage horaire.
5: Et la valise, elle sera faite combien de temps avant de partir ?
1: Alors on va commencer dès la semaine prochaine, un peu plus tôt que d'habitude, et on va commencer à mettre justement le noir, jaune, rouge dedans. Donc ça c'est le maillot qui sera mis en premier dans ma valise, c'est le maillot de Jérémy Doku. C'est lui que j'aurai dans mon dos pour toute cette Coupe du Monde.
10: Un supporter des Diables Rouges rencontré par Gabin Moreau.
11: Le Festival de Cannes commence demain.
10: Ça s'active sur la croisette et l'affiche officielle surplombe déjà le Palais des Festivals. Elle met à l'honneur cette année les deux figures féminines d'un film de Ridley Scott devenu culte, Thelma et Louise. Avant le défilé des stars attendues sur le tapis rouge, c'est donc la première attraction prisée par les touristes et les promeneurs sur place. Martin Biltores est allé à leur rencontre.
6: Est-ce que vous pouvez nous prendre en photo ?
24: Mais bien sûr.
25: Impossible de passer à côté. Pendant 2 semaines, Gina Davis et Susan Sarandon, alias Thelma et Louise, vont jauger la croisette assise sur le capot de leur Ford décapotable, un flingue dans la poche arrière.
24: L'affiche, ça vous dit rien ?
26: Absolument rien.
25: Et pourtant, dès sa sortie en 91, le film devient vite un succès.
27: C'est deux nanas en voiture qui partent faire un road trip et puis il se passe des trucs pas très catholiques.
26: Mais tu l'as vu, c'est sûr. Okay,
25: 35 ans après, les mésaventures de ces deux amis qui fuient la violence des hommes résonnent plus que jamais.
28: Elle est merveilleuse.
25: Jean-Pierre et Véronique contemplent l'affiche avec admiration.
28: Je ne sais pas si vous avez vu devant, vous avez aussi la dernière photo du film où elles sont en train de sauter dans le vide. C'est un moment de cinéma.
29: Eh bien nous, on vient fêter nos 20 ans de mariage, premier festival de Cannes, on est ravis.
24: S'il y avait une scène marquante pour vous, madame, de ce film ?
29: C'est la fin, on se lance dans le vide, comme le mariage.
25: Une ode à l'amitié, à l'émancipation et à la liberté qui n'a pas échappé à cet habitant de Cannes.
30: Le symbole qu'ils ont voulu faire là, c'est MeToo, la libération de la femme, etc. Mais bon.
24: On peut s'en féliciter ?
30: Oui, c'est mieux.
25: Mais si l'affiche du festival se féminise, il n'y a cette année que 5 femmes réalisatrices sur 22 films en compétition.
31: Merci, au revoir.
10: Et rendez-vous demain soir donc pour la cérémonie d'ouverture du Festival de Cannes, cérémonie qui sera animée par l'actrice française Eye Haidara.
11: Merci Christophe pour ce journal, on vous retrouve dans quelques minutes. Dans un instant, beaucoup de sueur dans l'émission. Alors déjà parce qu'il y a un cactus qui arrive et qu'on ne sait jamais ce que Jérôme va faire.
19: Oui, ça c'est sûr. Hein.
11: Ça c'est dans quelques secondes. On parlera d'Ultra Trail avec vous, Ebi.
19: Exactement.
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11: 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Il y a une bonne nouvelle concernant Laetitia Cassa. On en parle dans quelques secondes dans le Zap Média. Mais d'abord, à 8h17, voici le cactus. Jérôme Vincent Van Petegem, le ministre du Budget, a annoncé hier que le gouvernement devra peut-être trouver 7 milliards d'euros supplémentaires d'ici 2029.
4: Oui, le gouvernement, ayant dépensé tout son blé, se trouva fort dépourvu lorsque le bouclage du budget fut venu. 7 milliards. Oui, notre estimé ministre du Budget nous l'a annoncé avec cette douceur comptable qu'ont ceux qui vont bientôt vous fouiller le rectum fiscal à main nue. Je le cite encore, nous devons oser examiner en toute honnêteté ce système fiscal truffé de failles. Truffé de failles. Ce à quoi Christian Clavier et Danny Boon auraient répondu, et c'est bien pour ça qu'on est venu vivre chez vous. Attention. Peut-être 7 milliards à trouver pour 2029, ça sera sans doute 12, hein, on les connaît. Appliquons cette situation à un couple. Mon chéri, je t'annonce que j'ai peut-être embouti ta Mercedes et que tu vas peut-être devoir refaire la carrosserie pour un montant qui sera peut-être d'une dizaine de milliers d'euros. J'espère que tu ne vas pas peut-être t'énerver. Mais pas du tout mon amour, par contre, je vais peut-être en profiter pour te quitter, vu que je te trompe peut-être avec la voisine. Plus un seul petit euro, plus aucune part du gâteau. Il alla crier famine chez le citoyen qu'il rapine. Oui, parce qu'il a ajouté qu'il n'envisageait pas une taxe sur les plus grandes fortunes. Car, je cite encore, on sait que ce genre de mesure finit toujours devant la Cour constitutionnelle et que ce sont les avocats qui s'enrichissent. Vincent Van Petegem, tu lui demandes de gérer les accusations d'agression sexuelle de Patrick Bruel. Il te répond, je ne vois pas du tout l'intérêt de le mettre en garde à vue. On sait de toute façon bien qu'il va finir par sortir son engin devant une policière. Toujours est-il que ce projet budgétaire doit être présenté à la Commission européenne le 15 octobre, mais qu'il espère l'avoir bouclé le 21 juillet. Ça va nous mettre une ambiance pour la fête nationale. Ah, mais à côté de ça, le discours de Philippe, ça va être le grand cactus à l'Arena le 20 juin.
11: Oh,
4: c'est pas de pub.
11: Comment placer
7: non.
4: Je ne fais pas de pub pour le spectacle, pas du tout. J'ai de la bienveillance pour le groupe ING. Je vous rappelle qu'ils viennent de débourser 1 600 000 euros pour échapper à la justice. Excusez-moi. Cyril d'essayer de remplir leur salle pour enflouer leur caisse. Le priant de lui donner quelques sous pour subsister, jusqu'à la réunion du budget nouvelle, je vous taxerai, c'est officiel. Oui, car il a aussi averti que ces mesures se feront sentir pour tout le monde, et je ne sais pas pourquoi. J'ai quand même l'impression qu'elles se feront sentir plus profondément chez certains que chez nous. Mais voyons le bon côté des choses, ça va nous permettre d'acheter encore plus de missiles pour nos F-35, puisque, magie du calendrier, on va acquérir des missiles américains pour 3,69 milliards de dollars. Et ça, c'est quand même chouette de pouvoir se dire que le jour où ce malade de Donald Trump décide de nous attaquer sur un coup de tête parce qu'il n'aura pas aimé la chanson de Romeo Elvis pour la Coupe du Monde, eh bien, on pourra toujours ne pas se défendre en utilisant les missiles qu'on lui aura achetés puisqu'il pourra bloquer les codes à distance. On frôle le génie stratégique, on braque votre portefeuille en rue et vous rattrapez le voleur pour lui filer les codes de vos cartes. Moi, je le redis, ce sont des génies. Notre gouvernement, c'est « Je dépense, donc je suis. » Des cartes, mais pas de crédit.
7: Joli.
4: Nous sommes financièrement au bord du coma avec les ambitions militaires d'un empire galactique. Mais je suis sûr qu'on pourra compter sur Jean-Joli Boucher pour nous trouver des solutions. Hein. Quand tu es payé 40 000 euros pour participer à 2 votes au Sénat, c'est que tu possèdes forcément un talent surnaturel pour faire apparaître de l'argent public. Enfermons-le dans une pièce avec une Casio et 3 Red Bull et encourageons-le. Allez, Robin des Bois! Trouve-nous 7 milliards d'écus pour nous, les manants. Vous prendrez tout, foie de chacal. Vous presserez jusqu'à la moelle. Le contribuable trouva l'idée douteuse et demanda fort à propos, qu'avez-vous fait de mes impôts? dit-il de façon anxieuse. Nuit et jour à tout venant, je les gaspillais. Ne vous en déplaise. Parce qu'ils veulent aussi racheter nos centrales.
3: Oui.
4: Celle-là même qu'on a payée 17 fois. Même Engie n'en veut plus. S'y baladent des raflures récents dans des fissures aussi larges que le Grand Canyon. Mais on va les racheter. Voilà. Et rachetons le Titanic aussi pour valoriser notre potentiel maritime. Vous les gaspillez, j'en suis fort aise. Eh bien, j'irai mieux maintenant. Dépenser dans du nouvel armement, mais quel malaise. Eh bien, ces missiles, si utiles, mettez-les-vous, je pense, séant. Merci de votre attention, c'était une fable de La Fontaine Tari.
11: Jérôme Lequel, tout s'est retrouvé sur RTB Fovio et sur la page Facebook de Vivacité. Dans quelques minutes, on parlera d'un très joli livre. Alors, joli dans la librairie, puisqu'il est tout rose, il donne envie, on se dit, oh, il fait beau, de temps en temps, il y a un peu de soleil, on va prendre ça pendant les vacances. Ouais. Mais, sauf qu'à l'arrière, il écrit ici, Le cauchemar commence,
3: c'est
11: le nouveau roman de Franck Tillier. On en parle avec lui tout à l'heure, il est notre invité en direct ce matin dans le 8-9. Dans un instant, c'est les Zap Média jusqu'à 9h, c'est ça le 8-9.
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8: Les amis, bruxelloises et bruxellois, je suis en train de regarder les cartes routières ici avec Simon qui réalise l'émission. Je peux vous dire que quand on voit qu'il y a 50 minutes en plus au niveau du temps de parcours sur le ring entre Grand Bigard et Woluwe-Saint-Etienne ou encore 30 entre Ytre et Woluwe-Saint-Etienne, on se dit, aïe, ça sent clairement le retour de vacances. Il n'y a plus personne en vacances, du coup tout le monde prend de la route en même temps. Et bardaf, comme on dit. Bon, pas d'accident, cela dit, ils sont tous terminés, donc il y a encore des fils résiduels. Mais du monde, beaucoup de monde sur la E40 venant de Liège, entre Berthem et Woluwe-Saint-Etienne. Vous perdez 35 minutes, 25 minutes perdues sur la E19 qui vient d'Anvers, entre Malines et Macquelon. Et puis 10 minutes en plus venant de Tubize, sur la E429. Pour le reste, 10 à 15 minutes perdues par-ci par-là aux quatre coins du ring.
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11: Bonne matinée, merci d'être avec nous. Il est 8h25, c'est l'heure du Zap Média. Demain, Essila sera notre invité et on parle de l'Eurovision toute cette semaine sur Viva.
3: Ben oui, parce que demain, c'est la première demi-finale, 20h20, Essila entre en lice et on est tous là pour la soutenir. 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Puis, il y a un épisode sur les Belges à l'Eurovision, les polémiques, parce que oui, il y en a. 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
11: Rendez-vous donc tout à l'heure. Et Essila sera avec nous demain à quelques heures la première demi-finale de l'Eurovision à suivre demain soir sur la Une. Il y a une série avec Laetitia Casta qui se prépare.
3: Oui, une série en préparation. Elle est en tournage actuellement en Normandie. Et pourquoi en Normandie ? Parce que ça se passe pendant la Seconde Guerre mondiale, à quelques jours du débarquement en 1944. Alors Laetitia Casta et la Seconde Guerre mondiale, en fait, on l'a vue plusieurs fois. La toute première fois qu'on l'a vue au cinéma, c'était dans Astérix en 1999. Ouais. Mais l'année suivante, souvenez-vous, elle avait fait La Bicyclette Bleue, une série, un téléfilm d'une adaptation d'un roman qui se passait pendant la Seconde Guerre mondiale. Et puis, elle a joué, il y a une dizaine d'années, elle a joué Arletty, cette comédienne qui avait eu une histoire d'amour avec un officier allemand et donc avait eu des problèmes pendant l'épuration. Et ici, c'est une grande fresque historique et à suspense, Le Réseau Corneille. C'est aussi adapté d'un roman de Ken Follett. Vous voyez, c'est à lui qu'on doit Les Piliers de la Terre, entre autres. Donc, elle interprète un officier de l'armée britannique qui est en charge de sabotage à quelques jours du débarquement. Elle doit aller saboter la communication des Allemands dans un château. C'est là où il y a le centre de communication. Et en fait, elle recrute plusieurs femmes qui vont infiltrer par la séduction le réseau. Dans la série, elle partagera l'affiche avec Mathilde Seigné, Stéphane de Groot, Michael Youn.
11: Bon casting.
3: Oui, ils sont en tournage actuellement. Et en fait, donc ça, c'est ceux qu'on va voir à l'antenne. Les autres, c'est les réalisateurs et scénaristes. En réalisateur, on a la réalisatrice des Combattantes. Vous vous rappelez cette série avec Audrey Fleurot, Sophia Issaidi, là, ça se passe à la Première Guerre mondiale. Et à l'écriture et la mise en scène, c'est l'équipe d'HPI.
11: OK.
3: Donc, belle équipe.
11: Alors, tout est lié. Puisqu'on vient d'évoquer Audrey Fleurot, elle arrive aussi dans une nouvelle série.
3: Oui, série Chercheur d'or, comédie romantique d'aventure façon à la poursuite du diamant vert. Ça ne s'invente pas. Et donc, elle est en tournage actuellement à l'île de la Réunion. Et c'est aussi une série de 6 épisodes où elle partagera l'affiche avec Thierry Lhermitte.
11: C'est Indiana Jones sans budget, quoi.
3: Voilà, c'est ça. Ouais.
11: Merci, Livia Selzap Media. Il est 8h28 tout à l'heure. Franck Tillier sera notre invité. Il nous parle de son nouveau roman.
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11: Voici les titres de l'actualité avec Christophe Grandjean.
21: Ça grogne à tous les étages. Le personnel des prisons est en grève aujourd'hui pour protester contre la surpopulation et la violence des détenus. Des enseignants vont aussi manifester ce matin à Liège. Ils se plaignent des décisions du gouvernement de la Fédération Wallonie-Bruxelles. Les étudiants sont aussi mécontents, d'ailleurs notamment à cause de l'augmentation du Minerval. Et puis demain, c'est le gouvernement fédéral qui en prendra pour son grade. Une manifestation nationale aura lieu à Bruxelles, notamment pour protester contre la réforme des retraites. Une manifestation assortie d'arrêt de travail. Attendez-vous notamment à des perturbations dans les transports en commun. 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Le suspense reste entier à 3 journées de la fin du championnat de Belgique de football. Le club de Bruges a 1 point d'avance sur l'Union Saint-Gilloise et les deux équipes s'affrontent dimanche prochain.
6: Pour la météo aujourd'hui, un petit peu de tout, des éclaircies, des nuages, un petit peu de pluie pour les températures. On aura jusqu'à 12 degrés, il est 8h30.
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22: Bonjour à toutes et tous. La grogne en prison. Le personnel est en grève depuis ce matin et jusqu'à ce soir 22h dans les établissements pénitentiaires du pays, et notamment à Arun, la plus grande prison belge. Arun, comme les autres, a un grave problème de surpopulation. 1129 places mais 1460 détenus. Un problème insupportable également pour le directeur qui a même décidé, Véronique Fievet, de démissionner.
23: En 40 ans de carrière, Jürgen Van Poek a été directeur de plusieurs prisons, mais la surpopulation à Arun lui semble désormais intenable.
24: En maison d'arrêt, j'ai une capacité de 626 et ce matin, j'avais une population de 917 et 243 détenus qui dormaient sur un matelas au sol. C'est inhumain, c'est dégueulasse et les cellules ne sont pas faites pour ça.
23: Dans la plus grande prison de Belgique, le personnel est aussi insuffisant. Résultat, les détenus sont souvent confinés en cellules.
24: On enferme de plus en plus les détenus derrière la porte, donc ça devient de plus en plus tendu, donc en toute logique, il y a de plus en plus d'incidents, donc c'est clair qu'on est dans un cercle vicieux.
23: Plus de violence, plus d'enfermement et des perspectives de réinsertion pour les détenus qui s'éloignent. Jürgen Van Poek a donc décidé de jeter le gant et de mettre un terme à son mandat de directeur à Arun.
24: Pourquoi est-ce que j'ai fait cela? Parce qu'on m'a demandé d'ouvrir cette prison d'une certaine manière et maintenant on me repousse vers une boîte à sardines et donc non.
23: Vous n'avez pas signé pour cela?
24: Non, c'est une conclusion à titre personnel. Et en même temps, on pouvait considérer cela comme un signal, oui, pour dire que ça ne peut pas continuer comme ça.
22: Reportage donc de Véronique Fievet. Y aura-t-il une deuxième journée sans voiture l'an prochain lors du week-end de la fête de l'Iris, donc le week-end du 8 mai? Une petite phrase prononcée à l'occasion des célébrations de l'anniversaire de la région bruxelloise. C'était ce week-end, en tout cas, a lancé le débat, Karim Fadoul.
25: Une phrase de Lotte Stoops, vice-présidente Groen du Parlement régional, c'était vendredi lors des discours.
26: Volgend jaar zelfs nog een groter feest, met nog een extra autoloze zondag.
25: Je traduis, l'année prochaine, la fête de l'Iris sera plus grande avec un dimanche sans voiture supplémentaire. Mais voilà, cette déclaration, cette idée suscite pas mal de critiques de la part de comités anti-good move, de l'opposition, mais aussi de membres de la majorité bruxelloise. Un bourgmestre, Olivier Minguin, annonce déjà que sa commune, Woluwe-Saint-Lambert, ne payera pas les frais d'organisation de cette deuxième journée sans voiture.
27: Le dimanche qui suit le 8 mai, c'est généralement la période des congés scolaires, en tout cas pour les écoles francophones. Et ça veut dire que, tout simplement, les gens qui voudront rentrer de vacances, eh bien, ils devront attendre aux portes de Bruxelles pour pouvoir rentrer chez eux. Ce n'est quand même pas très sérieux.
25: Ce projet de deuxième journée sans voiture, dimanche sans voiture autour de la fête de l'Iris, figure noir sur blanc dans l'accord de gouvernement. Mais rien n'est finalisé, en tout cas pour l'année prochaine, c'est ce que nous dit le ministre-président MR Boris Dilliès. Rien n'est acté, c'est ce que déclare aussi le président du MR Georges-Louis Boucher. Une journée sans voiture, je le rappelle, c'est une grosse organisation en collaboration avec les 19 communes et les zones de police.
22: Merci Karim, les explications de Karim Fadoul avec Fioril Michaud. Vous êtes peut-être venu y déposer l'enveloppe avec votre déclaration d'impôt pendant des années. L'ancien immeuble des contributions rue des Palais à Scarbec est à vendre. 15 000 mètres carrés construit en 1949. La société de logement de la région bruxelloise l'avait acheté en 2002 à un fonds d'investissement pour y faire notamment des logements sociaux. Mais le projet est enterré. La SLRB doit renflouer ses caisses et elle va donc revendre ce bien emblématique. Tom Denis nous le fait visiter.
28: Derrière le numéro 48 de la rue des Palais, le monumental hall d'entrée qui accueillait autrefois les guichets des fonctionnaires est endormi. Le marbre recouvre le sol, les murs et les comptoirs, tandis qu'une grande verrière arrose la pièce de lumière. Bessim Sorlija est urbaniste à la SLRB.
29: Le bâtiment est inscrit au patrimoine. Il n'est pas classé, par contre il présente des éléments d'intérêt. L'atrium ici que vous voyez, les guichets, il n'y en a pas des masses en fait des bâtiments de ce type à Bruxelles qui sont quasiment intacts.
28: En 2017, ce bâtiment est désaffecté. Quelques années plus tard, il est squatté pendant un temps par des réfugiés en transit en Belgique. Un squat fort médiatisé à l'époque, près de 1000 personnes dormaient dans ses murs. acquis in extremis en 2022 par la SLRB, faute de budget pour le réaffecter en logements sociaux, la décision est de céder le bâtiment au privé. Alain Verhulpen en est le directeur général.
2: La situation financière de la région au sens large, et de la SLRB en particulier, a fait qu'on doit rembourser à la région bruxelloise un peu moins de 200 millions cette année-ci et l'année prochaine, ensemble. Et donc, le gouvernement nous a demandé de vendre deux bâtiments. Et donc, on est dans la triste obligation de se séparer de cet immeuble.
28: Le prix du bâtiment est encore inconnu, mais la région voudrait en tirer au minimum 12 millions d'euros.
22: Les explications de Tom Denis. Le RWDM évite la relégation pour l'instant en D2 de football. L'autorité belge de la concurrence a annoncé suspendre les quotas obligatoires de 4 équipes de jeunes dans cette compétition. Ce sont donc les U23 du club de Bruges qui descendent, eux qui avaient fini derrière le RWDM au classement, mais qui avaient été sauvés par ce quota en D2. Malgré cela, le RWDM reste dans le doute. Le club doit encore obtenir sa licence. Il est toujours menacé également de faillite à cause d'un conflit financier qu'il oppose à son ancien patron. Et puis sur le terrain, l'Union a bien commencé sa semaine cruciale. Les Saint-Gillois se sont imposés 3-0 contre Maligny hier soir et restent à un point du club de Bruges en tête, alors que les deux équipes s'affrontent dimanche dans le match qui pourrait sans doute être décisif pour le titre. Avant cela, il y aura la finale de la Coupe de Belgique jeudi contre Anderlecht. Anderlecht qui a lui fait 1-1 ce week-end à la Gantoise. Au courage, puisque les Mauves vont jouer une mi-temps à 10. Excellente journée avec nous sur Univa.
11: Dès 9h, il y aura 3 conversations dans C'est vous qui lit. Dès maintenant, vous pouvez appeler 070 233 466. Dites-moi si après les grèves de demain, vous attendez vraiment un changement. On en parlera à l'occasion de la nouvelle manifestation nationale prévue ce mardi et une analyse d'un politologue dans le journal Le Soir qui dit pas mal de choses à ce sujet. On en parlera dès 9h. Mais donc, je voudrais votre avis à vous. Est-ce que vous attendez vraiment un changement? On parlera aussi des explosions des excès de vitesse sur nos routes. 4,2 millions d'excès de vitesse constatés sur le premier semestre 2025. C'est 118% de plus qu'à la même période en 2020. Est-ce que vous avez tant de mal que ça à respecter la vitesse? Voilà notre deuxième conversation. Et puis tout à l'heure, on parlera aussi des prix à la pompe qui flambent et le lancement de l'opération Parlons Solution. Quelle est votre solution face au prix des carburants actuellement? 072-33-466 pour être en direct dès 9h.
3: Un petit tour sur les routes pour vous dire que ce matin, on sent vraiment que c'est la reprise. Il y a beaucoup de monde. Il y avait un accident tout à l'heure sur le ring Zaventem, Grand Bigard, hauteur de jet, c'est terminé. Les accidents, c'est pour en dehors de Bruxelles, heureusement. Mais par contre, ça crée des soucis, des fils sur les routes, notamment 20 minutes perdues depuis la 411 qui vient de Namur entre Rosières et Léonard. 25 perdues environ venant de Liège entre Berthem et Bolué, Saint-Etienne sur la E40. Une bonne demi-heure hein, pour ceux qui viennent de la E19 venant d'Anvers entre Malines et McCullen. Et puis sur le entre 30 et 35 minutes de perdu entre Grand Bigard et Woluwe-Saint-Etienne. Alors voir un petit peu en détail ici, par exemple, porte de Halle vers Simonis entre l'hôtel des Monnaies et Madou, ça coince, restez prudents et bonne route.
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4: 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Vous participez à la course. 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On ne croisera pas Livia sur le parcours.
5: C'est impossible. Non.
4: Peut-être sur le bord.
5: Même pas.
4: Il y a des bars, hein.
5: Moi, voir les gens s'épuiser, ça m'épuise.
4: Ah oui, à ce point-là.
6: Ah, alors, ça serait très bien.
4: Jérôme, on vous y verra ?
6: Si, vous y verra, pas de vous.
4: Attendez-vous.
6: Comment ?
4: M'occuper de vous. Ebi, vous serez sur place ?
7: Non, mais madame y sera, donc je l'encouragerai à distance. Donc,
4: voilà. Depuis le canapé ?
7: Ouais.
4: Oui, c'est très bien, c'est bien. Si SMS pour dire, allez, je prends toi.
6: Le bêta !
5: Vous prends ton temps, je suis bien tranquille tout seul.
4: 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Bonne chance à vous. Le Regard Sport, Ebi Brouzaki, ça arrive. On parlera de course aussi. 400 km, un ultra trail. Son Regard Sport avant 9h, mais d'abord, on accueille notre invité. On reçoit l'auteur Franck Tillier ce matin dans le 8-9. Bonjour Franck.
8: Bonjour.
4: Bienvenue dans l'émission.
8: Merci.
4: Vous êtes tout sourire.
8: Ah oui.
4: Je détecte même un petit peu de bronzage. Il y a eu un peu de vacances.
8: On a eu un peu de soleil justement, ouais, avant la pluie. Moi j'habite le nord, donc on a à peu près la même météo.
4: Si je vous parle de ça, c'est parce que c'est chouette de parler de bonnes nouvelles avec un livre, avec la couverture rose, bien flashy. Pourtant à l'arrière, il est écrit ici, le cauchemar commence. Avant de parler de l'histoire, parce que l'intérieur est très noir, la couverture est très rose.
8: Oui.
4: Pourquoi ?
8: Alors, il y a quelques mois, mon éditeur m'invite à la maison d'édition, il me dit « on a quelque chose à te montrer, c'est la couverture. Alors, soit tu aimes, soit tu détestes. Je découvre la couverture, elle est rose. » Et en fait, j'ai adoré parce que ça crée une petite rupture. Hein. J'ai écrit 25 romans.
4: Ouais.
8: Voilà, j'aime bien qu'il y ait de la nouveauté, de dire voilà, pourquoi on cassait un peu les codes aussi du thriller, pourquoi les couvertures seraient toutes sombres. Donc du rose, mais l'intérieur est quand même très, très, très noir.
4: Est-ce que c'est aussi parce que chez les libraires, il y a beaucoup, beaucoup, beaucoup, beaucoup de livres? Et que oui, c'est bien de ressortir quand on est sur le présentoir.
8: Oui, de toute façon, la couverture est extrêmement importante. Hein, c'est ce qui va faire que les gens vont choisir déjà le prendre en main. Et puis voilà, donc c'est vrai qu'on va le voir dans le rayon polar, il va être très distinctif. Et puis on dit souvent que les jeunes ne lisent pas, mais il y a quand même pas mal de jeunes qui lisent. Et ils lisent pas mal de romances noires, et donc on se dit, bon, ils peuvent peut-être basculer vers le thriller aussi.
4: Et vous dites que votre métier, c'est d'effrayer les lecteurs.
8: Oui, je fais ça depuis 25 ans, procurer du suspense, du frisson. Les gens adorent ça, hein, c'est une peur qu'on peut maîtriser. C'est ça l'avantage, c'est que si on a un peu trop peur, on referme le livre et puis on se sent un peu plus rassuré. C'est ce qu'on recherche quand on lit ce genre de livre.
4: Mais quand vous écrivez cette histoire, et on va en parler dans quelques secondes, mais quand vous écrivez vous-même, vous avez peur parfois? Est-ce que ça génère des cauchemars? Et c'est lié à l'histoire, ce que je vous pose comme question. Vous faites des cauchemars?
8: Oui, alors c'est vrai que je parle beaucoup de cauchemars. Moi, j'en ai fait beaucoup, beaucoup quand j'étais adolescent. Je regardais beaucoup de films d'horreur, beaucoup de films policiers. Et voilà, je pense que c'est ce qui m'a mené à l'écriture. C'est une espèce d'exutoire. Et aujourd'hui, c'est vrai que quand les lecteurs lisent les livres, c'est eux qui absorbent un peu ces cauchemars. Mais moi, ça m'a vraiment ça m'a purgé un peu des cauchemars. Aujourd'hui, j'ai plutôt un sommeil tranquille.
4: Mais donc, vous vous sentez heureux si un lecteur est stressé pendant la lecture de votre livre?
8: Bah oui, c'est un peu le...
4: C'est le but.
8: Moi, les gens qui me disent, j'ai passé une nuit blanche, je suis ravi.
5: Quel sadique.
4: Ça vous fait un petit point commun avec Jérôme. Avec Jérôme,
6: je pense, hein. Comment ça?
4: La différence, c'est que vous avez un cœur, vous souriez.
6: Voilà, c'est ça.
7: La différence, c'est que Franck, il est drôle. Jérôme...
6: Oui.
4: Dans votre livre, on parle de Sibylle. Sibylle, elle est victime d'un accident. Et à partir de cet accident, il y a beaucoup de choses qui se passent. Et c'est pour ça que le titre, c'est L'autre moi. Et vous écrivez deux fois l'autre sur la couverture. Sur la couverture, parce qu'il y a sa vie. Et puis il y a sa vie, des cauchemars, des rêves. Ça vient d'où, cette idée?
8: Vous savez, dans les années 80, il y a un film, enfin une série de films qui s'appelait Freddy, Les Griffes de la Nuit. Alors, je sais pas si vous
4: évoquez dans le livre.
8: C'était cet horrible personnage qui réussissait à tuer des adolescents dans leurs cauchemars. Et j'ai trouvé cette idée vraiment, ça m'avait beaucoup marqué. Et effectivement, elle a fait des cauchemars tellement puissants que quand elle se réveille, elle sait pas si ça s'est réellement passé. En plus, des fois, elle a des blessures sur elle est somnambule. Ce qui veut dire que quand elle fait un cauchemar, il peut lui arriver quelque chose dans le vrai monde, puisqu'elle peut se déplacer. Et donc j'oscille comme ça entre le rêve et la réalité. Je joue avec le lecteur aussi, qui lui aussi, quelque part, se dit est-ce que c'est un cauchemar? Est-ce que c'est en train de se passer? Développer un peu la paranoïa du lecteur et puis le doute. Et c'est un vrai jeu, hein, c'est un jeu entre un auteur Enfin, le thriller, c'est un jeu entre un lecteur et un auteur où chacun va essayer de piéger l'autre, et moi j'adore faire
4: ça. Vous aimez bien être maître du jeu et tenir le suspense jusqu'au bout, parce que vous surprenez tout le temps dans ce livre, jusqu'à la fin.
8: Oui, oui, bah, le personnage de Sybille, c'est un vrai personnage de thriller, c'est-à-dire, vous l'avez dit, un accident, elle a perdu la mémoire, elle fait des cauchemars terrifiants, donc elle est vraiment en difficulté. Il va lui arriver des trucs incroyables où elle va se dire, mais qu'est-ce qui est en train de se passer? Et on va essayer de voir comment elle s'en sort. C'est un peu ça la mécanique du thriller, c'est de suivre un personnage qui est comme vous et moi, et qui se retrouve dans une situation inextricable. Et comme ça, jusqu'au bout, avec des chapitres très courts, des rebondissements.
4: Mais ça a un côté très flippant, parce que cette sensation du rêve qu'on a connu pendant la nuit, et où on se demande si ça s'est réellement passé, on a tous déjà connu ça au moins une fois.
8: Ouais, puis il y a aussi le cauchemar.
4: Il lui arrive des trucs fous.
8: Ouais, puis il y a le cauchemar où vous vous réveillez, et en fait, vous êtes encore dans le cauchemar, je ne sais pas si vous avez déjà arrivé, une imbrication. Et on peut être très très marqué par les cauchemars. Et effectivement, ce qui est terrible et ce qui est aussi bien pour elle, c'est que quand elle s'endort, elle sait qu'elle va faire la suite du cauchemar. Donc en fait, dans son cauchemar, il y a aussi des réponses qu'elle va aller chercher sur son amnésie dans sa vraie vie. Donc les cauchemars, quelque part, il y a la clé de ce qui se passe dans le...
4: Qu'est-ce qu'on peut dire sur ce qu'elle cherche, justement, sans dévoiler l'histoire?
8: Elle cherche ce qui lui est arrivé dans le passé, parce qu'elle a eu un accident, elle a perdu son fils, et puis elle a des flashs du passé, mais qui ne correspondent pas au présent. Il y a un décalage, donc elle se dit, mais est-ce qu'on n'est pas en train de me mentir? Est-ce qu'on n'est pas en train de me fabriquer un passé qui n'est pas le mien? Et donc elle va essayer d'accéder à des éléments de son passé à travers ses cauchemars. Donc c'est une enquête qu'elle mène dans ses cauchemars.
4: Ouais, et au milieu de tout ça, il y a une autre enquête.
8: Oui, il y a deux flics qui vont enquêter sur, donc des vrais flics de Grenoble, qui vont enquêter sur des cadavres qui ont le visage justement complètement démoli par un criminel qu'on va essayer de retrouver. Et ce qui est terrible, c'est que Sybille, en fait, après son accident, elle a eu, elle aussi, une reconstruction du visage. Le visage qu'elle porte n'est pas le sien. Et donc, on se dit, il y a un lien, puisqu'il y a des cadavres qui ont un visage défoncé. Elle a eu le visage refait. Aucun lien entre les histoires, mais en tant que lecteur, on se dit, bon, à un moment donné, ça va se rejoindre, tout ça.
4: Vous prenez pas de pincettes quand vous parlez? Donc le côté visage défoncé, vous aimez
8: oui,
4: ça
8: pardon.
5: Tu vois bien qu'il
8: bon appétit.
5: Ça. Mais oui, mais bien sûr.
4: Faites un peu peur presque.
5: Mais vous êtes de la même famille.
8: Ça m'arrive de déjeuner avec des médecins légistes, un médecin légiste le midi, et puis on se rend compte au restaurant qu'on est en train de... Tout le monde nous regarde, on est en train de parler de choses un peu dégoûtantes, et on se dit, faut qu'on parle un peu moins fort là.
4: Mais quoi, vous aimez ça?
8: Bah, c'est un peu mon métier. Hein. Ça fait, je passe mes journées, on va dire, avec des morts, hein, puisque il y a toujours des
4: ouais, mais il y a votre métier de l'histoire, et puis ce que vous faites en dehors. Vous aimez toutes les histoires glauques.
8: Les faits divers, là, vous parliez du bateau. Moi, j'avais écrit une nouvelle qui s'appelait Avant Pandémia, Le Grand Voyage, qui est l'histoire d'un bateau sur lequel il y a un virus. Exactement ce qui se passe là, sauf que là, ça finit un peu plus mal, moi, dans la nouvelle. Bah,
4: dites-nous comment ça va terminer, alors.
5: C'est vous le créateur de cette histoire.
8: Mais oui. Mais ça, c'est vrai que ça, c'est ce qui nous nourrit aussi, ce genre d'histoire. Ouais. Moi, j'imagine très bien un huis clos comme ça sur un bateau en pleine mer avec des gens qui ne peuvent pas sortir. Quoi.
4: On va parler aussi de l'effet que vous procurez au lecteur. Parce que, en fait, ce livre est un bon investissement. On est à 22,95€ pour le livre. Mais en fait, si je dis qu'on a deux livres pour ce prix-là, est-ce que je dis une bêtise ou pas? J'ai l'impression qu'une fois qu'on est arrivé au bout, on peut recommencer.
8: Oui.
4: Pour comprendre tout ce qu'on n'a pas compris.
8: Oui, c'est ce qu'on appelle des romans un peu à rebondissement final. C'est-à-dire que quand vous arrivez à la fin, dans les cinq dernières pages, on se dit, mais c'était ça le truc. Donc on est vraiment scotché. Et en fait, on avait tous les éléments au long de la lecture, et même dès le début, des petits indices comme ça, et on était à la limite de trouver, on n'a pas trouvé. Et donc on revient en arrière pour dire, voilà ce que j'ai manqué. Et moi, j'adore faire ça dans les thrillers. Ça fait aussi partie du genre, cette espèce de retournement final où on se dit, mais qu'est-ce qui s'est passé?
0: Le twist.
8: Oui, le twist, quoi. Le twist final.
4: Mais en lisant, il y a des moments où on cherche vraiment, en fait, c'est pas qu'on est perdu, mais quand même, on se pose mille questions. Vous, quand vous écrivez, comment vous faites? Pourquoi vous perdre?
8: Moi, j'essaye de toujours me mettre à la place du lecteur. Parce qu'il y a des romanciers qui vont dire, non, mais moi, j'écris pour moi, le lecteur, j'y pense pas du tout. Là, je pense qu'on est justement dans un genre qui exige, à chaque moment que vous écrivez, vous devez savoir dans quel état se trouve le lecteur, ce qu'il attend, est-ce qu'il a besoin d'une révélation, est-ce qu'il a besoin que l'histoire avance, est-ce qu'il a besoin d'une pause. Et donc, en permanence, j'essaye de connaître son
4: attente. Et en sachant la finalité, ou vous construisez au fur et à mesure?
8: Je prépare quand même la moitié du temps. Hein, j'écris un roman par an. Il y a 6 mois de préparation, c'est-à-dire de vraiment de faire le plan du livre, d'imaginer les grands rebondissements, de connaître la fin, de savoir pourquoi il y a un crime au début, qui tue, quelle est la raison. La fin, c'est donner cette explication-là au lecteur. Et après, évidemment, pendant l'écriture, il y a plein de choses qui se créent. Donc c'est un mélange des deux, de préparation et puis d'intuition et de...
5: On se laisse porter aussi.
8: Oui, on se laisse porter par les personnages. Ouais,
4: qui est la première personne que vous voulez effrayer une fois que vous avez terminé votre livre? C'est qui la première victime de votre plan machiavélique pour qu'on fasse des cauchemars?
8: La première personne, c'est ma maison d'édition parce que, en fait, j'ai besoin vraiment d'avoir tout écrit avant que quelqu'un le lise parce que c'est basé sur la fin quand même, il faut que tout fonctionne. Ouais. Et voilà, c'est mon éditrice qui donne le verdict et j'attends toujours avec impatience de savoir si ça lui a plu. Bon, là, ça s'est bien passé.
0: Ça s'est déjà arrivé que ça ne lui plaise pas du tout.
8: Si, alors ça plaît toujours. Après, il peut y avoir des réglages parce que nous, on est tellement immergés dans cette histoire qu'il y a des personnages il faut creuser un peu plus, il y a des choses qui ne marchent pas. Ils peuvent être ici à Bruxelles à 15h et puis se retrouver à Marseille à 16h dans l'intrigue. Et là, ils vont dire, mais il y a une heure. Et en fait, rien que ça peut vous faire tout... Enfin, ça peut créer des gros changements. Donc voilà, c'est vraiment des réglages comme ça. Mais en général, moi, je remets quand même des intrigues qui fonctionnent. Elles sont bien tarbiscotées, bien complexes, mais elles marchent, quoi.
4: Ah ben ça, c'est sûr que ça marche si vous voulez... avoir peur, parce que c'est ça l'idée du livre. Ici, le cauchemar commence. Je rappelle que c'est ce qui est écrit à l'arrière du nouveau roman que vous avez écrit, L'autre moi, le nouveau roman de Franck Tillier. Merci d'avoir été notre invité ce matin.
8: C'était un plaisir, merci.
4: Et bonne journée, à l'année prochaine.
8: Bah avec plaisir.
4: Vous avez déjà commencé?
8: Un prochain. Oui, je suis en plein dedans, là, avec mes personnages récurrents qu'on va retrouver l'année prochaine. Oui.
4: On a hâte d'en reparler avec vous dans un an. Alors, le rendez-vous est fixé. Merci, Franck.
8: Merci.
4: Dans un instant, on joue au qui dit vrai, puis le regard sport débit arrive avant 9h. À tout de suite.
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0: Mais d'abord, on va jouer au qui dit vrai. Frédéric est avec nous ce matin dans le 8-9. Bonjour Frédéric.
1: Bonjour, bonjour.
0: Bienvenue dans l'émission. Frédéric, vous êtes sportif ou vous jouez pour quelqu'un ?
1: Non, je joue pour moi-même.
0: 20 km de Bruxelles, vous y participerez peut-être. On vous offre votre dossard ce matin si vous arrivez à me dire qui dit vrai concernant une info people. On parle de cet artiste aujourd'hui. Les jolies colonies de vacances. Pierre Perret, il a raconté l'incroyable cadeau qu'il avait fait à sa femme Rebecca. Quel était ce cadeau dont il parle dans une interview ? Écoutez bien les trois versions, vous me dites après qui dit vrai. Livia.
2: Bien, l'incroyable cadeau. Vous savez que parfois, ce n'est pas la valeur matérielle, mais le geste qui compte. Il est allé dans son jardin, le jardin de leur maison. Il a cueilli un pissenlit, il est venu lui offrir.
0: Oh, ce mumu. Et Bi, quelle est votre version?
3: C'est quand même pas fort foulé, quoi, le Pierrot.
2: Oh, ce mumu.
0: Mais c'est sympa.
3: Ouais, c'est sympa. Moi, je préfère mon idée à moi.
0: Quelle est votre
3: idée? En fait, il l'a amené voir un match de football et c'est le plus beau cadeau qu'elle ait jamais reçu.
2: Je préfère le pissenlit.
0: Ouais, c'est plus mignon. Ouais. Jérôme,
4: il lui a fait construire une annexe à leur maison. Et quand elle a découvert l'extension, elle ne reconnaissait même pas la maison. Ce qui l'a surprise.
3: Ah. Mmh. Ça se fait ce matin.
0: En un claquement de doigts.
3: Mais oui, c'est non. Ça. Elle a quand même pu voir.
4: Ah, faut oublier beaucoup de pissenlits.
0: Qui livrait ce matin? Est-ce Livia, Ebi ou Jérôme, Frédéric?
1: J'ai vraiment des problèmes à décerner la bonne solution, la bonne réponse.
0: Voyons quel est le feeling des Bi, par exemple.
3: Ouais, mais il n'est jamais bon. Hein. Moi, je dis que c'est mon match de football.
4: Bah non, c'est l'extension.
2: Mais non, c'est Pierre
0: Perret. Et Bi se trompe tout le temps il se trompe tout le temps sur ses pronostics. Donc c'est peut-être un indice. Livia, votre feeling?
2: Pierre Perret, je le vois très fleur bleue, donc le pissenlit.
0: Ok.
3: Et Jérôme, il dit la maison.
4: Et moi, je dis la maison. Vous êtes beaucoup.
0: Voilà,
4: vous
0: bien aidé, Frédéric.
4: Beaucoup. Bonne chance, merci, bonsoir.
0: Quelle est votre réponse, alors, Frédéric?
1: Je prends l'option Jérôme.
0: La maison?
1: Oui.
0: Donc l'annexe à la maison et elle se rend compte de rien pendant toute la construction?
4: Bah non, j'étais dans des.
2: C'est du préfabriqué.
4: Quand elle a découvert l'extension, elle n'était peut-être pas spécialement à la maison, il l'a peut-être emmené en voyage.
3: Oui, mais ça se fait
2: en. Donc le cadeau, c'est un voyage en fait.
0: Donc Frédéric, vous nous avez dit Jérôme, eh bien c'est la bonne réponse.
4: Voilà,
0: bravo. Tout le monde ne peut pas faire ça comme surprise.
2: C'est bizarre ça.
0: Mais oui, elle est très heureuse, il est très heureux. Eh ben alors tout le monde est content. Frédéric, vous avez votre dossard pour les 20 km de Bruxelles. Bon courage, bonne chance. Ouais. Vous êtes entraîné?
1: Merci beaucoup. Écoutez, c'est la quatrième fois que je vais participer. Parce que j'ai participé l'année dernière et je l'ai fait dans les années 2008-2010. Et donc, c'est un challenge. Je suis un peu sportif, mais plutôt en salle de sport là. Mais
0: je là, vous allez prendre l'air.
1: Il me reste 20 jours.
0: Eh ben, bon entraînement et bon 20 km de Bruxelles. Salut Frédéric, il est 8h55. Dans un instant, le regard sport des Bibrousakis.
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0: Bonne matinée, bon lundi. Jérôme, vous avez une question, c'est la question d'une intérêt général.
4: Si le rachat par l'État de la centrale nucléaire était un film hollywoodien, quel en serait le titre?
0: Lâchez-vous sur la page Facebook de Vivacité, on fait le point sur les réponses les plus drôles vendredi. Eh bien, on en arrive à votre regard sport. On va parler ce matin d'Ultra Trail et de performances hallucinantes la semaine.
3: Oui, la première, c'est la Française Blandine Lirandelle qui est tout simplement la meilleure trailleuse du monde. On en avait déjà parlé dans un 8-9 à l'époque. Elle a remporté ce week-end la Transvulcania, 73 km de trail, 4350 mètres de dénivelé. C'est absolument impressionnant. En moins de 7h43. Elle se déroule sur l'île de Palma aux îles de Canaries. Il faut savoir que là, le sol est un petit peu volcanique, donc c'est très très compliqué pour les chevilles, etc. Elle a explosé le record de 20 minutes. Elle a profité de deux semaines d'acclimatation parce que c'était dans des conditions un petit peu particulières. Et il faut savoir que dans le civil, cette dame est gynéco et qu'elle combine un petit peu sa passion pour le trail avec son métier. Donc c'est une femme que je voulais mettre à l'honneur.
0: Jérôme cherche aussi le lien.
4: Je cherche une vanne.
3: Il faut pas.
0: Il n'y a pas une partie qui sert l'autre.
3: Non, mais si ce n'est que pendant le Covid, elle s'était beaucoup entraînée, c'est ce qu'elle expliquait, okay. Parce qu'elle avait des heures où elle ne devait pas nécessairement travailler, donc elle en profitait pour courir, et c'est là qu'elle a découvert un petit peu sa passion pour le trail.
0: Il y a une autre trailleuse qui a fait encore plus fort.
3: Oui, ça c'est un petit peu le lien pour arriver vers ce qu'a fait Rachel Entrekin, une Américaine qui a créé vraiment la sensation en remportant en surclassement la Coco.

0: Doma. Cocodona, c'est un ultra-marathon de 400 km. Vous ne rêvez pas. Elle a écrasé le record. Et il faut savoir que ça s'est passé, c'était une course mixte. Il y avait des hommes, des femmes, etc. Elle a explosé le record de Dan Green de 2h37 minutes et 30 secondes.
1: Ah ouais.
0: Ce sont des temps qui sont absolument dingues. C'était la semaine dernière. Alors, il faut savoir qu'elle bénéficie de très, très peu de sommeil. On raconte que dans ce genre de situation, donc, elle a dormi 19 minutes en 56 heures. Donc, moi, la question que je me pose.
2: Mais c'est super mauvais pour la santé.
0: Voilà, mais c'était là où je voulais en venir. Vous savez, c'est un petit peu. On avait déjà parlé à l'époque de Lindsay Vonn ici, qui avait participé à des compétitions après avoir été opérée du genou. Et on s'était posé la question de savoir.
1: Oui, après son accident en JO.
0: Voilà, vous en souvenez. Et moi, là, je suis partagé entre, un, ben, je dirais, une certaine forme d'admiration, mais deux, je me questionne aussi parce que je me suis un peu renseigné. Oui, mais Livia, à votre avis, c'est que c'est pas.
2: Bon, déjà, moi, courir 5 km, c'est pas ça. Non, mais je veux dire, là, concrètement, dormir 19 minutes, tous les médecins disent que c'est super. Bah oui, c'est super dangereux.
0: Le corps souffre, c'est très, très mauvais pour le cœur, c'est mauvais pour les poumons, c'est mauvais pour les articulations. Et il faut savoir aussi qu'il y a, un piège qui est peut-être un petit peu plus subtil, c'est qu'il ne faut pas boire de trop aussi. On peut mourir de cela dans ce genre de situation. Vous savez, il y avait une vieille tradition, une vieille coutume qui disait qu'il fallait ne pas attendre la soif, d'abord boire sans attendre la soif. Maintenant, on est passé à autre chose. On dit qu'il faut d'abord avoir soif pour boire, parce que sinon, on se dit, je vais boire tous les 2 km, je vais boire 30 centilitres, mais c'est trop, par exemple, peut-être, pour le corps qui n'est pas habitué à ingurgiter autant d'eau. Donc, ça peut même être très, très néfaste. Donc, oui, certaines limites sont franchies. Moi, je m'interroge à ce propos. Pourquoi aussi aller si loin, si fort? Bon, il y a la passion du sport, mais il y a aussi les dégâts que ça peut générer pour la santé.
1: Donc, les 20 km, c'est mieux.
0: 20 km, c'est tranquille, je pense. Pour ceux qui sont capables de le faire. Pour ceux qui sont capables de le faire, j'en suis incapable.
2: C'est aussi pour faire le buzz, en fait. Non,
0: sur les 20 km.
2: Non.
1: Non, mais quand on arrive
2: à toutes ces choses extrêmes.
1: On n'a plus de limite.
0: Mais c'est le dépassement de la limite. Et voilà, 400, c'est quand même beaucoup. C'est quasiment à partir d'ici jusqu'à Paris en courant. C'est beaucoup, quand même.
1: C'est long, quoi.
0: Ouais, c'est très, très long.
1: Il y a plus rapide, normalement. Merci, Ebi. Merci à toute l'équipe. Dans un instant, 3 débats dans C'est vous qui lit, le journal et la météo d'abord.
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1: Juste avant le journal, on retrouve Théo Le Chanu, on fait le point sur la météo.
5: Eh bien, la pluie est encore bien présente à l'est de Bruxelles. Au fil des heures, ces pluies concerneront seulement le sud du Sion-Sambre-et-Meuse. Ailleurs, les éclaircies se feront plus franches, surtout à la côte. Et puis cet après-midi, alternance entre nuages, éclaircies et quelques averses. Le ciel reste plus chargé en Ardennes et les températures seront fraîches pour la saison, pas plus de 12 degrés cet après-midi. Et pour ce soir et la nuit prochaine, le temps redevient sec au sud. Sur la moitié nord du pays, il faudra encore composer avec des averses. Les températures seront très fraîches, 0 à 7 degrés d'est en ouest. Et pour demain, légère accalmie, des éclaircies généreuses le long de la frontière française, des petites giboulées et des flocons encore possibles en Ardennes. Progressivement, le temps redeviendra sec, bonne nouvelle, mais restera bien nuageux. Et puis pour la suite du programme, toujours de la pluie et des températures qui peinent à décoller.
1: Bon lundi matin sur RTBF Vivacité, merci de nous écouter. Il est 9h, voici le journal avec Sébastien Pierret. Bonjour à tous. L'école a repris dernière ligne droite avant la fin de l'année scolaire, période que les enseignants vont mettre à profit pour faire entendre leur voix et leur colère. Le Parlement de la Fédération Wallonie-Bruxelles entame aujourd'hui les débats sur les réformes en cours, des réformes qui ne passent toujours pas. En province de Liège, des enseignants vont se coucher au sol ce matin. Une opération paillasson motivée par plusieurs éléments que nous explique Isabelle Buchelot. Elle est permanente CSC pour la région liégeoise.
6: C'est la fameuse augmentation de la charge pour les membres du personnel du secondaire supérieur sans augmentation salariale. C'est le sacrifice de plus de 1300 équivalents temps plein. Alors on nous dit qu'on ne va pas supprimer des emplois. En réalité, ce sont des temporaires qu'on ne va pas réengager. Et donc ça se verra probablement pas aussi fort que quand on licencie des gens, mais ce sera bel et bien le cas. Et puis, c'est aussi des attaques envers les élèves, puisqu'il y a l'augmentation du Minerval, il y a toute la question de la gratuité qui est remise en cause, donc il va falloir faire plus avec moins, et donc une école à deux vitesses, on n'en veut pas. Et on montre ainsi à la ministre que, ben oui, elle nous prend pour des paillassons, donc on va se mettre par terre devant les écoles, mais on se relèvera et qu'elle s'attende, si elle continue à semer le mépris, à récolter la colère des enseignants.
1: Isabelle Buchelot, permanente CC en province de Liège, elle était jointe par Marc-Hilde Seim. Demain, d'autres actions sont prévues dans tout le pays contre les mesures des différents gouvernements. Cette fois, manifestations nationales et perturbations attendues dans les transports publics, notamment à l'aéroport de Charleroi. Tous les vols sont annulés au départ et aux arrivées.
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1: Et cette fois, on attend vos bons plans sur la mobilité. Comment vous débrouillez-vous, par exemple, en cas de grève? Que faites-vous pour économiser les trajets et le carburant en cette période de flambée des prix à la pompe? Nous attendons vos bons plans sur le site et l'application RTBF Actu. Pour économiser l'énergie, les autorités recommandent le télétravail. Un tiers des déplacements concernent les trajets domicile-travail en Belgique, mais travailler depuis chez soi, ce n'est pas non plus la panacée, Paul Loncin.
10: C'est une solution pour certains travailleurs. En Belgique, un employé sur quatre travaille à distance, en moyenne 2 jours par semaine. Cela permet de réduire de 11% les trajets domicile-travail. Le télétravailleur type a un diplôme élevé, il travaille dans une grande ville et dans une institution publique ou une grande société, active souvent dans la finance ou l'énergie.
1: Par contre, pour beaucoup, le télétravail est tout simplement impossible.
10: Les ouvriers de la construction, de l'industrie, les commerçants, les infirmières. Or, c'est souvent ce type de travailleurs, avec des salaires moins importants, sans voiture de société, et qui travaillent parfois à pause, et donc en dehors des horaires des transports en commun, qui ont le plus besoin d'aide face à la flambée des prix des carburants. Autre difficulté, ce sont plutôt les utilisateurs du train qui télétravaillent, moins les automobilistes. Et puis, même s'il ne va pas à son bureau, le télétravailleur a aussi tendance à se déplacer pour d'autres raisons, ses courses, loisirs ou pour les enfants. Cela fait donc du télétravail une solution limitée face à la crise.
1: Et vos témoignages peuvent être source de solutions pour d'autres, alors partagez-les avec nous sur RTBF Actu. Toutes les prisons du pays en grève ce lundi, les gardiens dénoncent la surpopulation. En ce moment, plus de 700 détenus dorment à même le sol, c'est 2 fois plus qu'il y a 6 mois. Et cela a créé des tensions. 3 agents ont été blessés samedi soir à la prison de Nivelles par un détenu en colère. L'administration pénitentiaire soutient le mouvement.
7: Le procès de Paolo et Antonio Falzone entre dans sa deuxième semaine.
1: Les médecins légistes présentent leur rapport d'autopsie. Une fois encore, les photos diffusées devant la cour d'assises vont être difficiles à supporter. On y voit les victimes du drame de Strepy quand Paolo Falzone a foncé sur la foule au petit matin du carnaval. Pour aider les victimes et leurs proches à appréhender ces moments, un service d'aide est présent. Cette femme chargée de les accompagner avant, pendant et après le procès, Nina Zanata les a rencontrés.
11: Cela fait 4 ans que les familles attendaient ce procès, mais les audiences sont parfois éprouvantes. Nicole est la mère d'une victime. Il lui arrive de sortir de la salle.
12: Quand je vois que ça ne va pas, je sors. Aussi vite, on est suivi par une aide aux victimes qui vient demander si elles ont besoin. On a besoin d'aide, si on a besoin de parler, d'avoir un soutien par un geste pour nous tenir la main ou autre. Elles sont vraiment là et à l'écoute.
11: Ces femmes, on les repère directement. Elles portent un gilet bleu foncé, des bouteilles d'eau et des balles anti-stress pour ceux qui en ont besoin.
13: Ça permet, voilà, de gérer un peu parfois les moments émotionnels plus compliqués.
11: Assistante sociale de formation, Alice est aux petits soins avec les victimes. Elle est présente depuis le début, depuis le jour des faits. Son rôle est de soutenir les familles, mais aussi de les préparer au procès.
13: Les préparer à ce qui va être lu, vu, parce que les photos sont visibles. La famille que j'accompagne, on avait vu les vidéos aussi en amont. Donc ça leur a permis de savoir un peu ce qu'ils allaient voir aujourd'hui et de ne pas découvrir tout ça directement lors du procès en fait.
11: Alice finit par connaître les victimes et savoir comment les épauler lors des moments plus difficiles.
13: Par exemple, il y a une victime, quand on entendait les vidéos et qu'elle entendait le bruit des tambours, c'était très compliqué pour elle d'entendre ça. Et donc là, je suis venue à ses genoux où je lui disais, imagine que c'est leur âge. Pour que le cerveau puisse transformer, que ça puisse être entendable et qu'elle puisse rester dans la salle.
11: Les aides aux victimes se sont notamment formées à la traumatologie pour proposer des techniques aux personnes qui souhaitent rester un maximum aux audiences.
1: Le reportage de Nina Zanata. Toujours aucun symptôme pour les deux Belges rapatriés hier de Tenerife. Ils étaient à bord du navire de croisière touché par un foyer de hantavirus. Ils ont été admis à l'hôpital universitaire d'Anvers hier soir pour y subir une série d'examens médicaux. Si les tests sont rassurants, ils pourront rentrer chez eux et observer une quarantaine de 6 semaines. La quarantaine, c'est ce que préconise l'OMS, l'Organisation mondiale de la santé, pour éviter la propagation du virus. Un virus qui a causé la mort de 3 personnes à bord du bateau. Un virus dangereux, mais qui ne doit pas faire peur, rassure Marie Gilbert. Il est épidémiologiste à l'ULB, l'Université libre de Bruxelles.
8: C'est typiquement un virus un petit peu comme le virus Ebola, si vous voulez, qui est un virus très dangereux pour les personnes qui le contractent, qui se font infecter, donc avec des taux de décès qui sont vraiment élevés. Mais ce sont des virus qui ne se transmettent pas bien. Et il y a un deuxième élément ici, c'est qu'en plus, il y a un temps d'incubation très long, qui peut aller de 2 jusqu'à 8 semaines. Ça veut dire que c'est un virus qui se propage mal et très lentement. Et comme il se propage mal et très lentement, bien, il suffit d'intervenir par de la quarantaine et des choses comme ça pour arriver en fait de couper les chaînes de transmission, donc il ne se propage plus du tout. Et par ailleurs, on a le temps de le faire, parce que comme les cycles de transmission sont, enfin comme le temps d'incubation est très long, ben ça laisse 2 à 3 semaines pour courir après tous les derniers, les contacts éventuels qu'il y a eu, et donc on ne sera jamais pris de vitesse par un virus comme celui-là, comme on a pu l'être par le Covid.
1: Marie Gilbert interrogée par François Heureux, et on apprend ce matin qu'une Française rapatriée hier de la croisière a été testée positive au hantavirus. Donald Trump rejette la réponse de l'Iran aux propositions américaines pour mettre fin à la guerre. Sans donner de détails, le président des États-Unis juge la réponse totalement inacceptable. Conséquence immédiate, le prix du pétrole est reparti à la hausse ce matin et la libération prochaine du détroit d'Ormuz s'éloigne encore un peu.
7: Semaine chargée, cruciale et décisive pour l'Union Saint-Gilloise.
1: Jeudi, le club dispute la finale de la Coupe de Belgique contre l'autre équipe de la capitale, Anderlecht. Et dimanche, l'Union joue à Bruges pour le compte de la 8e journée de Play-off 1. Pour le moment, les Brugeois ont 1 point d'avance. S'ils s'imposent, le titre sera pratiquement joué. Si les unionistes gagnent, par contre, ils redeviendront les favoris. On file sur les routes, Théo Le Chanu. Comment ça se passe ce lundi de matin, ce lundi de rentrée ?
5: Eh bien, on sent que c'est la rentrée, en effet. On a des ralentissements, on a aussi un accident. On va commencer par ça, à vous signaler, à vous rappeler, notamment sur la A54 à hauteur de Timéon. Donc, pour vous qui circulez depuis Charleroi en direction de Nivelles, c'est la voie de gauche qui est actuellement obstruée. Vous perdez encore quelques petites minutes. Donc, les files se sont quand même bien résorbées. Et donc, sinon, coup d'œil sur vos temps de parcours pour rejoindre Bruxelles à présent. On rajoute encore une quinzaine de minutes sur la E411 venant de Namur ou sur la E40 venant de Liège. Vous perdez 25 minutes encore dans ces files. Donc il va falloir être encore un petit peu patient. Et une fois arrivé sur le ring, c'est pareil. Il va falloir faire gage de patience. On rajoute 25 minutes entre Grand Bigard et Zaventem. 25 minutes également entre Waterloo et le carrefour Léonard. Et un petit peu plus loin pour se rendre jusque Zaventem. C'est également 15 minutes de temps de parcours supplémentaire. Donc voilà, on sent quand même l'impact de la reprise. Et puis sinon, du côté de la SNCB, ça va mieux. On n'a plus qu'une seule chose à vous transmettre. Aucun train ne circule entre Bertry et Virton. Reprise au plus tôt pour 10 heures au minimum.
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1: Eh bien, bonne reprise, bon lundi, c'est vous qui le dites et Cyril est de retour.
7: Eh oui, jusque 10h30, 3 débats, on ne change pas les bonnes habitudes. Merci beaucoup Sébastien. La rédaction revient tout à l'heure à 10h. D'ici là, l'info est à retrouver sur le site et sur l'application RTBF Actu.

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1: Trois débats jusqu'à 10h30 et un numéro de téléphone, toujours le même, 070-233-466 pour commenter l'actualité, pour venir dire ce que vous pensez de ce qui se passe chez nous. Trois conversations, dès maintenant vous pouvez venir donner votre avis, parce que qui que vous soyez, d'où que vous soyez, votre avis compte. Voici nos trois débats.
0: Premier débat.
1: On va s'intéresser tout d'abord à la nouvelle manifestation nationale de demain. La Belgique va tourner une nouvelle fois au ralenti ce mardi à l'occasion de la 5e manifestation nationale depuis la mise en place de l'actuel gouvernement fédéral. Alors si quelques lignes ont bougé dans les projets des différents gouvernements, dans l'ensemble les idées n'ont pas été modifiées, ce qui a mené le journal Le Soir à demander une analyse de la situation à un politologue, Jean Faniel. Il constate des visions différentes au sein des organisations syndicales sur la nécessité de continuer les actions vu les faibles résultats obtenus et une presque obligation de l'opposition de contrer les projets pour ne pas décevoir leurs électeurs. Alors voilà la question pour vous ce matin au 070-233-466. Après les grèves de demain, est-ce que vous attendez vraiment un changement ?
0: Deuxième débat.
1: Explosion des excès de vitesse sur nos routes. 4,2 millions d'excès de vitesse constatés sur le premier semestre 2025. C'est 118% de plus qu'en 2020. C'est ce que nous apprend aujourd'hui le journal Le Soir. Sur la même période, les dispositifs de contrôle ont été massivement installés, ce qui explique en grande partie la hausse des sanctions. Mais le quotidien précise que ce sont principalement les excès en agglomération, ceux de moins de 10 km/h au-dessus de la vitesse autorisée après correction, qui sont concernés. Et à ce sujet, Benoît Godard de Vias parle de difficultés des automobilistes à respecter les limitations, en plus d'un sentiment d'impunité dans ces zones. Il dit faux sentiment, puisque regardez les résultats et les PV qui sont envoyés. Et puis à propos de la vitesse corrigée de 6 km/h pour ce type d'infraction, il ajoute qu'en Belgique, la tolérance est énorme et qu'on ne peut pas parler de petits excès. Par exemple, pour une vitesse réelle de 64 km/h en agglomération, la vitesse est ramenée à 58. Il parle d'un véritable danger. La question pour vous ce matin au 070-233-466. Vous avez tant de mal que ça à respecter la vitesse ?
0: Troisième débat.
1: Les prix à la pompe flambent. 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Ce matin, vous avez entendu dans nos journaux que le télétravail est favorisé par les autorités pour diminuer les coûts des déplacements pour aller au boulot, en consommant donc moins de carburant. Mais c'est une solution qui ne convient pas à tout le monde. En fonction du métier, c'est pas possible. Et puis, ça ne diminue que de peu les dépenses pour ceux qui ne peuvent pas se passer de la voiture. Par exemple, s'il y a des enfants à les déposer à l'école ou pour les déplacements, impossible à faire autrement qu'en voiture, selon l'endroit où on habite. Alors voilà la question pour vous ce matin au 070-233-466. Quelle est votre solution face au prix des carburants ?
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1: Nos débatteurs seront avec nous dans un instant. Jennifer Estas, qui vous a accompagné toute la semaine dernière dans C'est vous qui le dites, et on retrouvera Alexis Carantonis aussi. Mais d'abord, on va parler à Christiane qui est à Malone. Bonjour Christiane.
2: Bonjour tout le monde.
1: Bienvenue dans C'est vous qui le dites. Christiane, merci. Je voudrais savoir si après la manifestation nationale de demain, vous attendez des changements. On lit dans le journal Le Soir qu'il y a eu des petits réglages, mais pas de gros changements de position des différents gouvernements depuis le début des actions. Est-ce que vous attendez, vous, un changement ?
2: Absolument rien.
1: Parce que vous êtes d'accord avec tout ou parce que ça ne sert à rien ?
2: Ça ne sert à rien.
1: Pourquoi ça ne sert à rien ?
2: Parce que le monde change. Les grèves, c'était hier. Aujourd'hui, ce n'est pas ça. C'est plus ça.
1: Bah alors, c'est quoi aujourd'hui ?
2: Aujourd'hui, il faut être content de ce qu'on a déjà pour commencer. Les syndicats devraient changer d'optique.
1: Pourquoi ?
2: Parce que les grèves ne servent à rien, absolument rien, si à mettre le pays encore plus mal à l'aise.
1: Donc il n'y a jamais rien qui peut ressortir d'une grève ?
2: À partir d'aujourd'hui, non. À partir de maintenant, non.
1: Mais pourquoi ? Qu'est-ce qui a changé ?
2: Parce que le monde a changé, partout. Une grève à la prison, oui, et encore, ça ne change rien. Ça ne change rien. Il n'y a plus d'argent nulle part. Ce qu'il faudrait vraiment, c'est diviser le nombre de ministres, etc. Les gens seraient contents.
1: Mais ça, vous ne voulez pas manifester pour le dire ?
2: Pour aller chanter quoi, dans Bruxelles ?
1: Non, mais je ne sais pas, c'est parce que vous me dites la grève, ça ne change rien, mais il faut changer ça. Alors, qu'est-ce qui peut faire que quelque chose change ?
2: Ah ben, les votes.
1: Mais donc, vous attendez quand même un changement, vous ?
2: Pour moi, non. Non, pas pour moi. Une grève, franchement, ça coûte combien au pays ? On voit bien jusqu'à présent qu'on n'arrive à rien, rien du tout.
1: Le Soir rappelle que quelques lignes ont bougé quand même dans différents projets.
2: quelques lignes. On peut les citer.
3: Donc ça sert à rien.
2: Non.
3: Bon, ben pour ceux qui ne sont pas d'accord, vous leur conseillez quoi?
2: Je ne conseille rien du tout.
3: Quoi, vous attendez?
2: Oui, voilà, patiemment.
3: Vous attendez les prochaines élections?
2: Oui, c'est ça, tout à fait.
3: Rien à faire avant, rien à dire avant?
2: À dire oui, mais à faire non.
3: Je voudrais qu'on revienne sur ce que dit le politologue Jean Faniel. Il constate qu'il y a des visions différentes au sein des organisations syndicales, mais il parle aussi de ce qui s'appelle la flubisterie à la Chambre. Et il dit l'opposition n'a pas beaucoup d'autres possibilités. Il faut contrer les projets pour ne pas décevoir leurs électeurs. Est-ce que l'opposition doit continuer à fonctionner comme ça?
2: Non, par définition, c'est vrai que forcément, ils disent non à tout, à tout. Mais ils devraient réfléchir aussi.
3: Mais alors, la flibusterie, vous leur demandez quoi? D'arrêter ça?
2: Oui.
3: Et comment ils signalent qu'ils ne sont pas d'accord avec des propositions de changement?
2: Débattre encore et toujours.
3: Ouais, mais eux vont vous dire qu'ils débattent.
2: Dans
3: les prennent
2: rues.
3: Du temps à le faire.
2: Non, pas dans les rues. On ne débat pas dans une rue.
3: Ah, mais l'opposition, c'est à la Chambre, pas forcément dans la rue. Alors, même si des voilà. représentants politiques sont aussi dans la rue.
2: Oui, forcément, qu'il y en a forcément.
3: Donc tout le monde doit attendre, opposition comprise.
2: Oui, bien sûr que oui.
3: Donc vous devez attendre jusqu'aux prochaines élections. Voilà le message de Christiane à Malone ce matin. 0-70-233-466 pour arriver en direct dans la suite de C'est vous qui le dites. Avant d'avoir nos débatteurs sur le plateau, on fait un tour au standard. Camille, on vous dit quoi à ce sujet pour l'instant? Est-ce que les auditeurs, les internautes attendent un changement après la manifestation de demain?
4: Eh bien Martin, oui, hein, il nous affirme qu'il participera à la manifestation demain et il pense qu'il faut continuer à en organiser. Il dit ne plus vouloir se taire pendant qu'on demande toujours plus d'efforts aux travailleurs, aux pensionnés et aux classes moyennes. Il a le sentiment que le gouvernement décide sans écouter les revendications des citoyens, alors la rue reste le seul moyen de faire entendre sa colère et ses inquiétudes. Il ajoute que les grandes avancées sociales n'ont jamais été obtenues en restant chez soi. Et si les syndicats arrêtent maintenant parce que les résultats sont faibles, alors le gouvernement comprendra surtout qu'il peut continuer sans réelle opposition. C'est justement en persistant, en maintenant la pression et en refusant de s'essouffler que des résultats peuvent finir par éclore.
3: Pour commenter en direct, 0-70-233-466, dans un instant, Jennifer Istas et Alexis Carantoni sur le plateau. Et vous, au standard, si vous nous appelez maintenant, vous serez en direct juste après ça, tout de suite.
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1: Nos débatteurs sont arrivés sur le plateau. À mes côtés, celle qui était à l'antenne tous les jours la semaine dernière pour présenter C'est vous qui le dites, Jennifer Estaz. Bonjour Jennifer.
2: Hello tout le monde.
1: Ça va, tout s'est bien passé?
2: Tout s'est très bien passé.
1: Eh ben, merci d'être là ce matin pour commenter l'actualité cette fois-ci. Et puis face à vous, Alexis Carantonis, rédacteur en chef de l'ADH. Bonjour Alexis.
3: Bonjour à toutes et tous.
1: On va s'intéresser à la nouvelle manifestation nationale. Elle a lieu demain, on aurait pu en parler demain. Sauf que demain, il n'y aura pas la possibilité de vous proposer ni C'est vous qui le dites, ni On n'est pas des pigeons. Donc on en parle ce matin dans C'est vous qui le dites. La Belgique va tourner une nouvelle fois au ralenti à l'occasion de la 5e manifestation nationale depuis la mise en place du nouveau gouvernement fédéral. Alors on lit dans le journal Le Soir que plusieurs lignes ont bougé dans certains projets, mais fondamentalement pas de grosse révolution par rapport aux projets qui ont été présentés par les différents gouvernements. Et il y a une analyse, celle du politologue Jean Faniel. Le journal Le Soir est allé lui demander son regard sur ce qui se passe depuis des mois. Il constate des visions différentes au sein des organisations syndicales sur la nécessité de continuer les actions, vu les faibles résultats obtenus. Et puis on va parler de la partie opposition politique dans un instant, mais d'abord au sujet des actions. Jennifer, est-ce qu'il faut continuer? Est-ce qu'il y a quelque chose à attendre après la nouvelle manifestation de demain?
2: C'est déjà la 5e depuis la mise en place du gouvernement. Donc est-ce que la 5e, est-ce que la 6e auront plus d'effet que la 1ère, 2e, 3e, 4e? Je ne suis pas sûre. C'est vrai qu'on a l'impression qu'il y a eu des angles qui ont été arrondis, mais pas véritablement d'avancées majeures. On a quand même toujours le monde de l'enseignement qui est très en colère. On a le monde ici des prisons aussi qu'on entend beaucoup, où il n'y a pas beaucoup de changements. Et on a l'impression que...
1: Mais il en faut absolument des changements par rapport aux projets qui sont prévus.
2: Visiblement, puisque... Les manifestations se poursuivent, donc ça veut dire que les acteurs de terrain ne sont pas prêts à lâcher et visiblement le monde politique n'a pas l'air de les entendre correctement. Et donc que faire finalement? Je ne suis pas sûre que du coup, malheureusement, demain, ça serve à quelque chose, puisque ça ne sert pas beaucoup.
1: Pour ceux qui sont contre les réformes proposées par le gouvernement, est-ce que la 5e sera peut-être la bonne alors?
2: Justement, je crains que non. Je crains que non, parce que qu'est-ce qu'il y a de différent par rapport à la 1ère, 2ème, 3ème, 4ème?
1: Vous êtes du côté de Christiane qui me disait il y a un instant, ça ne sert plus à rien de manifester.
2: Mais le problème, c'est que oui, il faut continuer à manifester, parce que si on ne dit plus rien, finalement, on a l'impression que tout va bien.
1: Mais est-ce que tout va mal?
2: Est-ce que tout va mal? Je n'irai pas jusque-là. Est-ce que tout va bien? Non, visiblement, puisqu'il y a cette manifestation qui rassemblera encore.
1: Donc ça se règle quand tout a été entendu et que toutes les revendications sont acceptées?
2: Je ne crois pas. Non. Mais c'est ça le problème. Mais que faire? Que faire à la place? Moi, j'ai pas d'autre. Je vois pas ce qui pourrait être mis
1: vous
2: en place.
1: Vous dites quoi pour être entendu? Être en grève demain, qui vont manifester demain?
2: Je comprends que vous vouliez à nouveau montrer votre mécontentement. J'espère qu'il y ait des avancées qui pourront vous satisfaire cette fois-ci, mais malheureusement...
1: Ceux qui sont pour les réformes vont dire, on espère que non.
2: Oui, bien sûr. Mais enfin, les manifestations, elles servent surtout à montrer le mécontentement de ceux qui ne sont pas pour.
1: Il y a un changement à attendre après les grèves de demain, Alexis ?
3: En tout cas, moi, j'en attends aucun, ou alors si peu. Comme vous l'avez dit, c'est déjà le 5e. Ce qui a été obtenu aujourd'hui par les manifestants, c'est vraiment à la marge. C'est plus des promesses d'arrondissement d'angle que de vrais arrondissements d'angle. Donc, si on jugeait le projet grève 2025-2026 sur son efficacité, c'est un échec.
1: Mais est-ce que la 5e peut être la bonne pour ceux qui attendent quelque chose?
3: Non, je pense pas, au même titre que je pense pas que la 6e, parce qu'il y en aura sans doute une 6e, sera la bonne non plus.
1: Bon, la 7e, alors?
3: Moi, j'ai un peu l'impression qu'on est dans l'installation d'une espèce de grève de routine où chacun est dans son rôle, chacun est dans son couloir de nage. Les syndicats et les grévistes qu'on respecte pleinement s'opposent et continuent à le faire, ne s'essoufflent pas. La régularité de leur combat est à souligner. Mais le gouvernement fait exactement la même chose. Lui aussi est dans son couloir, continue sur son chemin, n'a pas l'intention d'en dévier. Il y a des accusations aussi de mépris de la part du gouvernement qui semble peu écouter ce qui se passe dans la rue.
1: Justement, est-ce que le gouvernement doit plus écouter ce qui se passe dans la rue?
3: En tout cas, je trouve qu'il devrait plus renouer avec cette tradition belge qu'on semble avoir un peu oubliée depuis l'installation des exécutifs depuis les élections de 2024, c'est le dialogue et la concertation sociale, que ce soit en Wallonie ou au fédéral.
1: Il y a une réunion prévue aujourd'hui.
3: Oui, il y a une réunion aujourd'hui avec le G10 qui est prévu. Très bien.
2: Elle a duré une heure et demie.
3: Voilà, et surtout, elle aurait pu avoir lieu plus tôt. Donc, je trouve quand même qu'il y a quand même une rupture du dialogue social. En tout cas, il y en avait plus avant, et c'est ça qui nous a
1: empêché. Mais c'est quoi la tradition? C'est écouter ou c'est céder, plier?
3: En tout cas, c'est se parler. C'est se parler, s'écouter. Ça ne veut pas dire céder, ça ne veut pas dire venir avec un cahier de charge et tout est à prendre et rien n'est à laisser. Ça ne marche pas, ce n'est pas une négociation. Mais en tout cas, s'écouter. Là, on a un peu l'impression qu'on est face à deux mondes qui ne se parlent plus et qui ne s'écoutent plus. Et ça, c'est un peu frustrant. Et je vous dis, moi, le sentiment qui commence à dominer, c'est la lassitude. C'est vraiment... Tiens, encore une. Et à quand la prochaine ? On en est un peu là. Et effectivement, je ne suis pas sûr que tout ceci puisse faire changer la donne socio-économique de ce pays. Parce que chacun a des bonnes raisons. Hein. Les manifestants qui sont dans la rue demain, ben, on change des règles du jeu dans leurs conditions de travail qu'ils estiment injustes. Et le gouvernement, lui, il agit avec pour seule boussole l'économie budgétaire. Et il faut aussi la faire. Et c'est pour le bien commun budgétaire. Donc chacun a de bonnes raisons.
1: Mais si
3: raisons
1: c'est pour le bien, Jennifer, est-ce qu'il faut insister quand même ?
2: Il faut insister, mais c'est vrai que je suis tout à fait d'accord avec Alexis. Comment voulez-vous travailler sur le fond des choses et discuter, avoir le temps de discuter de choses de fond en une heure et demie ? En une heure et demie de réunion, on a à peine le temps de te dire bonjour. Je veux dire, j'aime assez bien ton image sur ces couloirs de nage. Finalement, on a le gouvernement qui nage, on a l'opposition, les syndicats de l'autre côté. Finalement, on se voit passer, mais c'est tout.
1: Oui, mais le gouvernement a tendance à dire « on n'a pas le choix, c'est comme ça, on est obligé de faire des aménagements ».
2: Ce qu'il faut pouvoir entendre, parce qu'il est vrai, il est tout à fait correct que la situation du déficit dans notre pays est catastrophique. Mais visiblement, ce qu'il propose, eh bien, ça mécontente beaucoup de monde, et ça, il doit pouvoir l'entendre aussi.
1: Le gouvernement se trompe dans sa lecture de la situation aujourd'hui, Alexis ?
3: En tout cas, je trouve que là où il fait... Je ne pense pas qu'il se trompe sur le projet global, effectivement... L'économie est impérative. Aujourd'hui, on est dans une situation, on le dit sans doute pas assez, mais qui est budgétairement très très compliquée. Après, il y a des choix qu'on peut questionner. Je pense que c'est aussi ce que les manifestants se disent. Pourquoi est-ce qu'on me supprime une part de salaire ou qu'on me demande de plus travailler ou qu'on durcit les conditions de ma pension alors qu'on achète des missiles, des avions de chasse, etc. Enfin, donc, c'est tout un équilibre politique qui est, à mon avis, questionné par les gens qui manifestent. Ils ont tout à fait le droit de le faire. On est en démocratie, etc. Mais si on raisonne en termes de victoire sociale, qu'ont-ils obtenu ? Rien. Pour l'instant, rien ou très peu. Je me souviens quand... Enfin, la réforme des pensions, la vraie réforme des pensions, elle est instaurée sous le gouvernement Michel, on est en 2014. À ce moment-là, il y a beaucoup de monde dans les rues aussi, mais ça dure moins longtemps que maintenant. Après quelques mois, les manifestations s'essoufflent et s'éteignent. Aujourd'hui, il semble y avoir une vraie endurance, et surtout, il semble y avoir beaucoup de métiers qui ne sont pas contents. Il y a les policiers, il y a les enseignants, les gardiens de prison, etc. Donc il y a beaucoup de monde qui a manifestement des griefs, notamment sur la réforme des pensions. Mais quelle sera l'issue ? Moi, personnellement, j'en vois aucune. Je ne vois pas ce gouvernement céder sur quoi que ce soit.
1: Le gouvernement va céder, vous pensez, Jennifer ?
2: Je crains que non.
1: On va en parler avec Salvatore, qui est avec nous depuis Grasse-Hollande. Bonjour, Salvatore.
4: Bonjour.
1: Bienvenue dans C'est vous qui dites. Salvatore, je voudrais savoir si vous attendez un vrai changement après la nouvelle manifestation nationale de demain.
4: Alors, à mon avis, non. Mais je pense que c'est vraiment important qu'on puisse continuer ce genre de manifestation, déjà pour montrer qu'on n'est pas d'accord.
1: Mais vous allez participer alors à une manifestation de routine, pour reprendre les mots d'Alexis ?
4: Non, du tout. Non, du tout, parce que je crois que ce que le gouvernement nous annonce, c'est que les mesures qui ont été prises, elles ne s'arrêtent pas là. On va devoir, il y a des rapages budgétaires, on va devoir continuer dans les réformes, etc. Et évidemment, on va encore toucher les citoyens une fois de plus. Quoi. Et donc, c'est sûr que les citoyens doivent se retrouver dans la rue, déjà pour dire, nous, on n'est pas d'accord avec ça.
1: Mais vous n'êtes pas d'accord avec quoi, Salvatore ? Un point concret ?
4: Moi, je suis pas d'accord avec la réforme, par exemple. En fait, il y a un point essentiel avec lequel je ne suis pas d'accord, c'est que, quelque part, on touche uniquement aux citoyens, on ne touche pas aux revenus du capital, et on ne touche pas à ceux qui pourraient, aujourd'hui, contribuer un peu plus, si vous voulez, à l'équilibre budgétaire.
1: Et quoi, vous voulez une taxe sur les grosses fortunes ?
4: Oui, mais ça ne se discute pas comme ça, c'est quelque chose qui doit être réfléchi.
1: Mais c'est quoi votre demande, Salvatore ? Parce que vous me dites, demain, je serai dans la rue.
4: Ouais.
1: Donc c'est quoi votre demande demain ?
4: Eh bien, à un moment donné, si tout le monde doit payer, et si à un moment donné on doit aussi faire en sorte que le budget de l'État redevienne un petit peu viable, il faut que tout le monde participe et que tout le monde passe à la caisse. Quoi. Et donc je souhaite effectivement que les grandes fortunes et que les gens qui ont la possibilité de le faire le fassent, puisque aujourd'hui elles ne le font pas ou pas assez. Voilà.
1: Et donc concrètement, c'est quoi la demande ?
4: Et concrètement, moi je souhaite effectivement une taxe sur les grandes fortunes.
1: Et ça règle tout alors ?
4: S'il vous plaît ?
1: Ça règle tout alors ?
4: Alors ça règle pas tout, mais il y a quand même des réformes qui doivent de toute façon se faire, hein, dans le monde du travail, etc. Moi, je suis assez d'accord pour dire qu'il y a des choses à faire. Mais si, à un moment donné, on doit essayer de stopper ce dérapage budgétaire, il faut le faire d'une manière efficace. Et visiblement, c'est pas ce qui se passe aujourd'hui, puisque on nous annonce que le dérapage est encore plus grand et qu'il sera probablement à 2030 très important. Donc voilà.
1: Mais donc demain, Salvatore dans la rue, c'est votre seul message.
4: S'il vous plaît.
1: Demain dans la rue, votre seul message sera de taxer les grandes fortunes.
4: Eh bien, ce sera qu'il y ait une certaine équité, oui, dans les mesures prises par ce gouvernement. Voilà.
1: C'est ça le point problématique, alors, Jennifer ?
4: Moi, je pense que c'est un des points les plus importants.
1: Ah oui, j'entends pour vous, Salvatore. Jennifer ?
2: Moi, je pense que peu importe la revendication, elles seront nombreuses, déjà. Et je crois qu'aucune n'aura véritablement d'écho.
1: Salvatore me dit, le plus grand problème, c'est la taxe sur les grandes fortunes. Mais ça bouge, c'est réglé.
3: Je pense que Salvatore a en partie raison. Alors, est-ce que c'est une taxe sur les grandes fortunes, une taxe Zuckman, on l'appelle comme on veut. On sait que c'est très compliqué à mettre en place, que les gens qui ont des moyens ont des capacités d'évitement
2: qui sont
3: plus fortes que nous. Donc, c'est un vieux débat, évidemment. Mais je comprends l'idée de Salvatore et je crois qu'il a raison. En tout cas, sur le principe de base, effectivement, le citoyen moyen qui travaille, il est absolument pas épargné. Du matin au soir, il est taxé comme pas permis et ce gouvernement ne lui fait pas de cadeau, malgré les promesses de campagne. Je trouve que pour le grand capital, les grosses entreprises, les multinationales, les gens qui ont plus de moyens, ce gouvernement semble moins, précis dans sa façon de les faire contribuer à l'effort. Et donc ça, je comprends, à mon avis, c'est quelque chose qui est partagé par une grande partie de la population. Il y a pas c'est un peu deux poids, deux mesures. Donc là, peut-être qu'il y a quelque chose à faire, que le gouvernement devrait entendre ça. Après, effectivement, on sait que c'est très compliqué, fiscalement, etc., à mettre en place. Mais en tout cas, le sentiment est qu'on s'acharne peut-être un peu plus. C'est tout au dit les petits conspotch, hein, comme on dit. Il y a peut-être ça aussi qui participe à l'écœurement pour ceux qui sont écœurés par la politique de ce gouvernement.
2: Et en sortant ici de la crise de la hausse des carburants, hein, on a beaucoup entendu, hein, à travers les différents reportages, hein, le gouvernement se fait des milliards et des milliards sur la hausse de ses prix de carburant.
1: Alors, gouvernement dit que non.
2: Il en a besoin, mais il n'y a aucune aide pour les citoyens. Alors, il y a des choses qui se sont mises en place, mais ça a vraiment pris beaucoup, beaucoup de temps.
1: On va en parler avec Steve maintenant qui est à Uccle. Bonjour Steve.
5: Bonjour.
1: Bienvenue dans l'émission. Est-ce que vous attendez vraiment un changement après la 5e manifestation nationale demain depuis la mise en place du gouvernement fédéral ?
5: Non, aucun.
1: Ah, vous le dites en riant en plus.
5: Oui, strictement aucun. Ben, je crois que ça devient un peu n'importe quoi, hein, sincèrement.
1: Pourquoi c'est n'importe quoi ?
5: Parce qu'on voit bien que c'est pas la bonne façon de faire. Je pense que les grèves, malheureusement, n'ont jamais apporté grand-chose. En tout cas, pas récemment. Je pense que c'est plutôt une façon de la gauche de montrer qu'ils essayent de faire quelque chose pour leur électorat. Mais
1: vous entendez Salvatore, il a un vrai message. Il dit, c'est dans la rue qu'on peut le dire.
5: Oui, on peut le dire, tout à fait. Maintenant, est-ce qu'il faut en attendre quelque chose ? Je ne pense pas.
1: Bon, quelqu'un qui n'est pas d'accord avec les mesures du gouvernement, vous lui conseillez quoi ?
5: Pardon ?
1: Quelqu'un qui n'est pas d'accord avec les mesures, vous lui conseillez quoi ?
5: Écoutez, je pense qu'il faut surtout bien regarder à chaque niveau. Bon, moi, je, par exemple, on a la chance dans la famille d'avoir un petit peu de côté qu'on place en bourse. Alors, quand on me dit qu'il faut taxer le capital, ben, déjà... on a quand même, malgré qu'on... Je pense que c'est aussi le MR qui a mis ça en place. Donc nous, on vote évidemment MR. Mais voilà, il y a quand même des taxes qui ont été mises en place sur les plus-values. Les taxes,
1: mais tout le monde ne participe pas de manière équitable, me dit Salvatore.
5: Excusez-moi ?
1: Salvatore nous a dit que tout le monde ne participait pas de manière équitable. Et c'est ça le plus gros point bloquant pour lui.
5: Ben, moi, je trouve justement qu'on... Moi, je dirais que ce n'est pas équitable, parce que les gens qui ont travaillé toute leur vie ont payé des impôts, des taxes, des charges patronales, des lois sociales, qui ont réussi à mettre un peu d'argent de côté, qu'on vient encore leur prendre une grosse partie, parce qu'il y a une taxation sur la mort aussi, hein. Les droits de succession, c'est strictement scandaleux. Et là-dessus, on vient encore, sur le peu d'argent qu'on a réussi à mettre de côté, qu'on essaie de faire fructifier, on vient encore nous mettre des taxes et doubler. On est passé de 0,35 à 0,7 pour les comptes, on passe à 10%, enfin, ça devient... Donc tout le monde paye, donc il faut arrêter.
1: Donc c'est équilibré aujourd'hui ?
5: Moi je trouve que c'est équilibré.
1: Bon, c'est votre sentiment.
5: Alors, les grosses fortunes, peut-être pas, j'avoue, En même temps, est-ce que ça va vraiment rapporter des milliards d'euros? Je ne pense pas. Comme vous disiez un peu plus tôt, je pense que ça peut aussi... les gens auront des moyens d'évitement. Ça peut créer une fuite de capitaux et autres. Donc, voilà, je ne suis pas certain que ce soit vraiment la bonne solution. C'est une période difficile pour tout le monde. Et tout le monde doit malheureusement un peu... mettre la main à la poche, voilà.
1: Donc je note que pour vous, il n'y a rien à attendre de l'action de demain. Un mot sur la suite de l'analyse du politologue Jean Faniel dans le journal Le Soir. Il parle de l'opposition qui a presque l'obligation de contrer les projets pour ne pas décevoir leurs électeurs. Il est question de flibusterie à la Chambre. C'est indispensable pour l'opposition de faire ça, Alexis ?
3: En fait, on est un peu dans une pièce où chacun joue son rôle. Les syndicats dans la rue, l'opposition au Parlement, avec le report pour la troisième fois de la loi programme, cette espèce d'immense loi fourre-tout où on met un peu toutes les mesures. Il n'y a rien d'illégal là-dedans, ils ont tout à fait le droit de le faire. Après, ça commence tout de même à frôler un petit peu l'obstruction démocratique. Le gouvernement, quoi qu'on en pense, qui est en place, il a été élu. Avec un projet qu'il est en train d'appliquer. Donc voilà, on sent que... En fait, si vous voulez, que gagnent finalement ceux qui s'opposent à ce gouvernement pour l'instant ? Ils gagnent du temps, c'est tout.
1: C'est ça que fait l'opposition ou elle veut vraiment des changements, Jennifer ?
2: On a l'impression qu'ils espèrent que, miraculeusement, il y a un retour aux urnes et que la situation politique change. Effectivement, ils ont été élus pour une durée déterminée. Et donc, durant cette durée déterminée, faisons avancer le débat politique plutôt que de tout bloquer.
1: On va en reparler dans la suite de l'émission. Demain, donc, nouvelle manifestation nationale. Est-ce que vous attendez vraiment quelque chose de cette manifestation 070 233 466 pour arriver en direct dans la suite de C'est vous qui le dites. Deuxième conversation, dans un instant, il sera question des excès de vitesse. Explosion des PV pour vitesse sur nos routes. C'est principalement les excès en agglomération. Mais Benoît Godard de Vias ne veut pas qu'on parle de petits excès. Il dit à la vitesse corrigée. Et en Belgique, la tolérance est déjà énorme. On ne peut pas parler de petits excès. Alors on va en reparler dans un instant. Est-ce que vous avez tant de mal que ça à respecter la vitesse ? Je vous attends par SMS 3063 070 233 466 pour le téléphone. Et puis, il sera question du prix à la pompe. Les prix flambent ces derniers mois. Parlons solution, c'est la grande opération de la RTBF qui est lancée à propos de la mobilité. Quelle est votre solution à vous face au prix des carburants ? On en parle tout à l'heure.
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1: Deuxième conversation, c'est vous qui dites avec à mes côtés ce matin Jennifer Istas de la rédaction de la RTBF et Alexis Carantonis, rédacteur en chef de l'ADH Les Sports Plus. À la une du journal Le Soir, on lit qu'il y a une explosion des excès de vitesse sur nos routes. 4,2 millions de PV sur le premier semestre 2025, c'est 118% de plus qu'en 2020 sur la même période. Alors principalement pour des excès en agglomération, c'est la vitesse qui est la plus ciblée par les contrôles. Donc on parle d'excès de vitesse de moins de 10 km/h au-dessus du 50 km/h, moins de 10 km/h en vitesse corrigée. C'est ce que dit Benoît Godard, le porte-parole de VIAS, qui dit attention, en Belgique, la tolérance, elle est énorme. On ne peut pas parler de petits excès de vitesse, puisque si vous êtes flashé avec un PV à 58 km/h, en réalité, vous rouliez à 64 km/h en agglomération. Ça représente un vrai danger. Il faut préciser que sur la même période, les dispositifs de contrôle ont été massivement installés. Ça explique aussi en grande partie la hausse des sanctions. Est-ce que c'est difficile de respecter le 50 km/h? Parce que c'est l'autre partie de la déclaration de Benoît Godard. Il parle de la difficulté des automobilistes à respecter les limitations, en plus d'un sentiment d'impunité dans ces zones limitées à 50 km/h ou 30 km/h pour certaines villes.
2: Non, c'est pas difficile à partir du moment où on est attentif et informé. Moi, j'ai une augmentation qui est à peu près de l'ordre de celle que vous citez, 118%, depuis que Bruxelles est passée en zone 30. Et pourtant, je le sais, et pourtant, je fais gaffe. Mais il y a des axes que j'ai empruntés pendant des années, qui étaient à 50, dont la logique voudrait qu'ils soient restés à 50, parce que ce sont des voies à 200, etc., où j'ai plus été depuis des années, j'y passe, et je me suis encore fait prendre il y a un mois. J'ai été flashé à 47 km/h. Je pensais que c'était 50, c'était 30. Je suis totalement en tort, bien sûr, mais ça m'arrive souvent.
1: C'est pas assez clair aujourd'hui que c'est 30 en région bruxelloise ?
2: C'est totalement clair. Les panneaux sont là, c'est juste que par habitude...
1: Mais justement, là où il n'y en a pas, les panneaux ne sont pas là, et voilà. C'est 30 là.
2: Alors, le principe de base est que c'est du 30 partout, sauf si c'est indiqué que c'est le contraire. Donc, moi, je me fais un peu avoir avec ça, donc je le concède. La zone 30 me coûte de l'argent, et c'est ma faute, hein, à 100%. Mais il y a des endroits où je trouve tellement illogique qu'elle soit pratiquée quand vous êtes sur des axes très roulants, où il n'y a personne, etc. Voilà, j'ai pas l'impression d'être un chauffard, par contre je suis indistrait. Et aujourd'hui, vu qu'on a augmenté très fortement le nombre de radars un peu partout, ben, faut pas s'étonner que forcément les chiffres augmentent. Je pense pas que les Belges sont plus...
1: Quand on roule à 64 au lieu de 50 en agglomération, c'est de la distraction ?
2: Non, ça c'est pas de la distraction. Parce qu'en agglomération, quand vous êtes à plus de 50... A priori, vous savez ce que vous faites. Si vous êtes à 53, vous pouvez dire que c'est de la distraction. Si vous êtes à 64...
1: À 53, vous ne serez pas flashé, puisque vitesse corrigée, vous êtes en...
2: Vous êtes bon. Si vous êtes à 53, vitesse compteur, vous êtes bien. Si vous êtes à 64, vous devez sentir que vous êtes au-dessus. Ce genre de PV, moi, je ne les ai pas. Moi, j'ai vraiment quelques petits kilomètres heure au-dessus des 30. C'est d'ailleurs très frustrant, parce que c'est tout aussi cher que si c'était à 50. Mais voilà, écoutez, c'est la règle. Elle peut être parfois dure, parfois elle peut sembler illogique.
1: Ça vous embête qu'il y ait tant de contrôle ?
2: Non. Non, je pense qu'il le faut, c'est normal, c'est à moi à m'adapter, il faut pas enlever les radars. Le but est d'avoir une meilleure sécurité routière et des routes plus sûres. Après, je vous dis, j'ai quand même parfois un peu, si je vous parle très franchement, l'impression qu'on taxe ma distraction plutôt que le danger éventuel que je pourrais représenter. Et ça, c'est un peu frustrant. On a quand même un petit peu l'impression d'être de temps en temps la vache à lait, quoi. Je veux dire, selon certains endroits, on pourrait se dire, ben là, franchement, c'est un peu too much.
1: Donc, c'est les vitesses qui sont mal adaptées, Jennifer ?
3: Oui, franchement, il y a certaines situations où moi, je ne comprends pas. Ici, vous sortez de la RTBF, vous reprenez le ring vers Liège, vous êtes avec 6 bandes à 70 km/h sur quelques kilomètres. Non, mais on devient fou. Quand en plus de ça, on est en dehors des heures de pointe, mais tout le monde me dépasse. Tout le monde me dépasse. Donc, tout le monde est au-dessus de cette limite. Je veux dire, effectivement, j'ai... Et la même impression qu'Alexis, c'est vraiment, on est des vaches à lait. C'est un très bon moyen pour récupérer de l'argent. Et donc, ils savent très bien qu'il y aura beaucoup de personnes qui seront au-dessus de certaines limites de vitesse. Alors, les limites, je ne dis pas que toutes les limites de vitesse ont été mises de manière totalement débile, pas du tout. Il y a la toute grande majorité des limitations de vitesse qui sont très utiles. Mais il y a certains passages où franchement, je me demande si l'objectif premier n'était pas juste d'embêter les automobilistes. Vraiment.
1: Mais quand c'est affiché, vous n'êtes pas d'accord avec la vitesse, mais est-ce qu'elle est difficile à respecter ?
3: Eh bien, parfois, oui. Alors, pour celle-ci, en l'occurrence, je sais très bien que c'est 70 km/h. Donc, je vais mettre mon curseur à 72 km/h. Mais.
4: Ouais, 72.
3: Parce que je sais très bien que la vitesse corrigée ne me fera pas avoir d'amende.
2: C'est quand même aussi une vaste arnaque. C'est, pourquoi on fait ça? Moi, je suis pour qu'on supprime la correction.
1: Arrêtez la correction.
2: Ce sera plus clair pour tout le monde.
1: En agglomération,
2: sur l'autoroute, la vitesse est 6 km/h. Tous le cruise control à 124 ou 125 km/h, tout le monde le fait. Ça n'a pas beaucoup de sens. La vitesse réelle, c'est 120. Donc, pourquoi est-ce qu'on applique cette marge de tolérance?
1: Vous pouvez pas rouler à 72.
3: Non, normalement, je peux pas, mais je le fais parce que je sais très bien que je serai dans la marge de tolérance et que tout le monde le fait parce qu'on a l'impression qu'on va gagner 30 secondes et qu'on perd tellement déjà de temps dans sa voiture qu'on a envie de gagner ces quelques secondes. Mais bon, bref.
1: Cette vitesse corrigée, Benoît Godard trouve qu'elle est trop tolérante.
3: Oui, non, je suis d'accord, effectivement, je comprends pas pourquoi. Alors, pourquoi est-ce qu'il devrait y avoir cette vitesse corrigée, surtout qu'il y a quand même, on est l'un des systèmes qui permet la plus grande largesse de vitesse corrigée, donc c'est vrai que ça n'a pas beaucoup de sens, mais moi, j'ai surtout cette impression qu'on réduit d'année en année la vitesse sur tous les axes routiers, et que dans 20 ans, on sera à 20 km/h partout. Non, mais c'est vrai, le ring, on est passé de 120 à 100, mais dans 20 ans on sera peut-être à 80, à 70 mais dans 50 ans va falloir qu'on roule à reculons, mais je veux dire, il y a un moment donné où est-ce que ça s'arrête quoi? Voilà, moi c'est vrai qu'il y a des...
1: Vous voulez rouler vite?
3: Je voudrais rouler à la vitesse à laquelle on estime pouvoir rouler prudemment. Moi, j'estime que quand il y a 6 bandes, je ne suis pas obligée de rouler à 70 km/h pour rouler prudemment. Il faut juste qu'on
1: on
3: garde
1: vous fait
3: un
1: rouler
3: peu
1: trop
3: sens,
1: lentement
3: quoi.
1: Alexis,
2: alors on le fait pour plusieurs raisons, hein. La planète, la sécurité, etc. Donc, mais je vous dis, ça dépend des endroits. C'est difficile de faire un débat très général, mais ça dépend des endroits. Il y a des endroits où je trouve ça contre-productif et illogique. Et il y a quand même, enfin, ma réalité est surtout bruxelloise, il y a des axes où vous faites 50, 30, 50. Ça, pour moi, c'est... Et il y a un flash dedans, évidemment. Donc ça, c'est pour vous attraper. Il faut quand même se parler franchement.
1: C'est pas de la sécurité routière.
2: Alors ça, pour moi, c'est pour vous attraper. Ça, pour moi, c'est pas...
1: On va en parler avec Francis, qui est avec nous depuis Aubange. Bonjour, Francis.
5: Oui, bonjour.
1: Bienvenue dans l'émission. J'entends que c'est parfois compliqué, parce que c'est pas indiqué, parce que c'est pas une vitesse cohérente. Vous en pensez quoi, vous?
5: Est très cohérent, et ici on est vraiment dans les petits villages et tout ça, et il y a des cinglés qui roulent, ça c'est clair.
1: On est cinglés à combien dans le village?
5: 70-80, facilement.
1: Là aujourd'hui, l'exemple qui est donné.
5: Les routes en mauvais état, mais c'est pas grave.
1: Ce que les gens appellent un petit excès de vitesse, et ça énerve Benoît Godard de Villas. C'est par exemple flashé à 58, donc ça c'est la vitesse corrigée, la vitesse réelle était de 64 km/h. On est cinglé quand on roule à 64 en agglomération?
5: Moi, j'ai été pompier ambulancier pendant 20 ans ici sur Attu. J'en ai vu quand même des drames. Même à petite vitesse, un gosse qui traverse, un ballon qui arrive. Il y a tout ça chez nous dans notre coin rural. Voilà, il n'y a pas. Oui, Bruxelles, j'y vais jamais, mais.
1: Mais Benoît Godard de Villas dit qu'il y a une difficulté pour les automobilistes à respecter les limitations.
5: Parce qu'ils sont pendus sur leur téléphone ou sur autre chose et ils sont pas attentifs à ce qui se passe autour d'eux. Ils regardent pas le rétroviseur. Il y a tout ça derrière.
1: C'est ça que vous faites, Jennifer, quand vous êtes limité à 70, vous pourriez rouler plus vite. Non. Les gens vous dépassent, mais c'est parce que vous êtes sur votre téléphone que vous avez du mal à rester à 70.
5: Ils peuvent me dépasser, c'est rien.
1: Non, mais je parlais à Jennifer qui me donnait l'exemple de l'axe 6 bandes à 70 km/h. Elle dit c'est difficile de respecter à 70. Là.
3: Non, parce que je suis extrêmement prudente au volant et donc je sais très bien que si je roule à 90, ça représentera pas plus un danger que si je roule à 70. On parle bien de cette situation particulière là. Et je comprends effectivement, Francis, qu'il y a des réalités complètement différentes. Quand on passe dans un village rural, on peut pas dépasser. La vitesse a été pensée justement pour la sécurité de tous, et donc on peut pas faire n'importe quoi. Et je le dis,
1: donc
3: et je le répète,
1: chez Francis,
3: majorité,
1: c'est bien pensé, mais pas près de
3: la majorité des limitations de vitesse sont tout à fait justifiées, mais c'est vrai que sur le boulevard de la Houlue, quand on se retrouve à 50 km/h, et puis après 30 km/h sur 30, 50 mètres, et puis 50 km/h, on s'en sort pas. Et c'est vrai,
1: Francis, vous en sortez toujours, vous, avec les limitations?
5: Oui, maintenant, oui, pas de souci.
1: Mais comment vous faites alors? Parce que moi, j'entends que c'est compliqué.
5: J'ai une boîte auto. Ouais. C'est mon cinquième véhicule. J'ai déjà fait plus d'un million de kilomètres avec 5 voitures. J'allais travailler tous les jours avant à Luxembourg, donc 25 000 kilomètres par an. Je suis retraité depuis un an, à 60 ans. Maintenant, hier matin, je vais pour donner un coup de main dans un Ripper Café, à l'entrée d'un village, juste le village à côté du mien. J'étais à 48, puisqu'après, 25 mètres plus loin, c'est 50. Ouais. Il y a un trou de balle, enfin, je le dis comme ça, qui m'a dépassé comme un fou. Voilà.
1: Oui, mais comment vous arrivez à gérer, alors que j'entends que parfois c'est difficile de s'y retrouver?
5: On est d'où?
1: Comment est-ce que vous arrivez à vous retrouver avec les changements de vitesse, alors que j'entends que parfois c'est difficile, qu'on ne sait pas trop?
5: Bah parce qu'il faut être attentif aux grandes sucettes qui sont le long de la route, c'est ça aussi.
1: Parfois, il n'y a pas.
5: Il y a des grandes sucettes, comme disait Gaston Lagaffe, avec c'est marqué dessus.
1: Ouais, mais Alexis dit, parfois, il n'y a pas.
2: Il y a des grandes sucettes, il y a aussi des grandes trottinettes, il y a aussi des vélos, enfin voilà. Donc, et puis parfois, enfin, je veux dire, on n'est pas des machines parfaites, on peut commettre une erreur. Moi, je vous dis, j'avais jamais de PV avant. Depuis le passage en zone 30 à Bruxelles, j'en ai 4-5 par an. Mmh. Ça, je pense pas que ça fasse de moi un fanjo. C'est quelques...
1: Ah, mais vous n'êtes pas attentif aux grandes sucettes, aux
2: voilà, je suis sans doute pas assez attentif aux grandes sucettes. Par contre, je fais pas partie des profils que monsieur décrit qui passent à fond de balle. Parce que eux, les chauffards qui roulent n'importe comment, vous pouvez mettre à 30, à 20, à 5 km heure, ils feront toujours n'importe quoi, malheureusement. Par contre, je vous dis, ce changement de dogme par rapport à la vitesse, donc beaucoup plus de radars partout et diminution des vitesses dans toutes les agglomérations, je comprends pourquoi on le fait, mais ça a pour conséquence de faire en sorte que des conducteurs distraits mais qui sont pas malhonnêtes et qui veulent pas nuire et qui veulent pas faire de la vitesse se font attraper et payent ce qu'ils payaient.
3: Est-ce
2: pas
3: Est-ce qu'on enlèverait pas la vitesse corrigée mais on permettrait alors une fois par an d'avoir un joker ouais. Mais ouais, pourquoi pas, franchement, mais parce que un joker par an, parce que justement à cet endroit là eh ben il y a eu un changement de vitesse et on l'a pas vu, quoi.
1: On en reparle dans la suite de l'émission. 0-72-33-466. Explosion donc des excès de vitesse sur nos routes. C'est à la une du journal Le Soir ce matin. Est-ce que vous avez tant de mal que ça à respecter la vitesse? On en reparle dans la suite de l'émission. Troisième débat dans un instant. Les prix à la pompe flambent. Et c'est au cœur de Parlons Solutions, la nouvelle opération de la RTBF qui est relancée avec la mobilité comme sujet cette fois-ci. Quelle est votre solution face au prix des carburants? On parlera d'une piste, le télétravail, mais vous avez entendu dans nos journaux ce matin que ce n'est pas adapté à tout le monde. On va en reparler dans la suite de C'est vous qui le dites.
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1: Voyons ce qui se passe sur les routes, c'est le Mobile Info. On fait le point sur la situation avec Théo Le Chanu.
7: Eh bien, ça va bien mieux qu'en début de matinée. On a encore un accident.

0: 40 venant de Liège à hauteur de Berthem, vous perdez encore 10 à 15 minutes pour vous rendre sur la capitale. Et une fois arrivé sur le ring, on rajoute 15 minutes entre Waterloo et Zaventem, 15 minutes également entre Grand Bigard et Zaventem. Et puis sinon, dans l'autre sens, entre Zaventem et Grand Bigard, c'est seulement 5 petites minutes encore à rajouter. Et en ce qui concerne la SNCB, on a toujours cette perturbation. Aucun train ne circule entre Bertry et Virton. Excusez-moi.
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8: Troisième débat de l'émission avec autour de la table Jennifer Istas de la rédaction de la RTBF et Alexis Carantonis, rédacteur en chef de l'ADH Les Sports Plus. La RTBF relance son opération Parlons Solutions. Vous en entendez parler depuis ce matin. Cette fois, c'est consacré à la mobilité. Donc, pendant les prochaines semaines, on attend vos questions et vos solutions par rapport à la mobilité. Vous pouvez témoigner en allant sur le site ou sur l'application RTBF Actu. Et ce matin, vous avez entendu qu'une des pistes pour diminuer le coût du transport, c'était le télétravail. Comme ça, vous diminuez votre coût pour aller au boulot. Cette solution ne convient pas à tout le monde. En fonction des métiers, ce n'est pas possible. Et ça ne diminue que de peu les dépenses, parce qu'il y a aussi ceux qui ne peuvent pas faire autrement qu'utiliser la voiture pour aller, par exemple, déposer les enfants à l'école ou simplement, il n'y a pas d'autre possibilité qu'utiliser la voiture pour faire des déplacements en fonction de l'endroit où l'on habite. C'est quoi votre solution face au prix des carburants, Jennifer ?
9: Moi, j'aimerais une alternative correcte. J'habite en bordure de Bruxelles, je voudrais bien prendre les transports en commun, mais il n'y a pas, y a pas suffisamment de liaisons qui me permettraient d'arriver au travail dans un délai acceptable. Donc, ça n'est pas une alternative pour moi. Et donc,
8: c'est quoi une meilleure offre ? C'est des transports qui sont plus rapides, des meilleures connexions ?
9: Des meilleures connexions, effectivement. Des meilleures connexions, pour l'instant, il faudrait que j'attende une demi-heure entre deux connexions. Je veux dire, le matin, on n'a pas une demi-heure à perdre pour attendre son deuxième bus. Pas possible.
8: Donc ça, c'est la solution. Il faut que les transports en commun se développent.
9: La mienne, oui.
8: Et la vôtre, c'est quoi ?
10: Ben, je pense qu'on n'habite pas loin, donc c'est un peu la même pour moi et Jennifer. Sinon, moi j'ai un peu calculé, par rapport à mon usage de la voiture, depuis que le coût des carburants a explosé, ça me coûte plus ou moins 40-45 euros de plus par mois. Alors moi, je ne me plains pas, je peux les absorber. Il y a beaucoup de gens qui ne peuvent pas. Dans ce cas-là, il n'y a pas le choix, il faut aller les récupérer ailleurs et donc se priver éventuellement de sorties, ou alors trouver des solutions alternatives mais qui ne sont pas toujours possibles. Vélo, mobilité douce, transport en commun, mais voilà, on l'a dit, c'est pas toujours bien maillé. Donc, quelque part, il faut s'adapter. Là-dessus, je pense que les gens sont assez grands pour pouvoir le faire. Et puis, il y a un autre côté qui dépend pas de nous, qui dépend plutôt du politique, c'est le volet fiscal de tout ça. Moi, je ne comprends toujours pas, je le redis ici, pourquoi on n'a pas appliqué le cliquet inversé qui est pensé exactement pour être utilisé dans ce type de moment et qui a été balayé d'un revers de la main par ce gouvernement.
8: C'est ça qu'il faut mettre en place quand même, malgré ce qu'on a déjà entendu de Jennifer ?
9: Oui, ça peut être une solution, mais il y a plein d'autres choses, effectivement, et je pense que le télétravail, c'est une solution. Je ne comprends pas très bien cette spécialiste qui disait effectivement que ça ne change rien parce qu'il y a certaines personnes qui vont faire des courses ou alors qui vont amener leurs enfants à l'école. Oui, ben, quand on aille travailler en voiture ou qu'on reste à la maison, il faut amener les enfants à l'école et il faut qu'on aille faire des courses. Donc, moi, ce trajet domicile-travail, si on peut l'éviter, ben, c'est quand même ça de gagner.
8: Donc, c'est comme une piste à creuser, de favoriser le télétravail plus qu'aujourd'hui, Alexis.
10: Mais c'est évidemment une excellente piste, mais c'est pas la seule.
8: Il y a beaucoup d'entreprises qui font l'inverse actuellement.
9: Oui, on pourrait passer de un travailleur sur quatre à un travailleur sur trois. Ça changerait déjà la donne. Hein.
10: Oui, mais bon, il y a plein de métiers pour lesquels ce n'est pas possible, on le sait. Il y a des gens aussi qui ne s'y trouvent pas, parce qu'ils n'ont pas les conditions chez eux pour pouvoir le faire, etc. Donc, on sait que ce n'est pas universel, on sait que ce n'est pas pour tout le monde. Après, ceux qui peuvent le faire, ils seraient débiles de s'en priver, à la fois du côté des patrons, comme du côté des employés. Ceux pour qui c'est possible, faites-le. Mais par contre, ce n'est pas possible pour tout le monde.
8: On va en parler avec Nathalie, qui est avec nous depuis Lessines. Bonjour Nathalie.
11: Bonjour tout le monde.
8: Nathalie, avant d'avoir votre solution, quel est votre problème avec les prix du carburant ?

0: Eh bien, je suis aide-ménagère et le problème, c'est que je vais de client en client et c'est, je ressens fortement, je vis seule, hein, je suis maman solo. Et déjà, c'était très dur de base et ouais. Là, c'est une catastrophe. Je suis même en train de regarder pour un flexi job.
1: Ah ben, on va en reparler ensemble dans un instant. Nathalie, restez avec nous. On détaillera vos difficultés aujourd'hui et puis on verra s'il y a des pistes de solutions. C'est la grande opération Parlons Solutions qui est lancée aujourd'hui par la RTBF. Merci Alexis et Jennifer pour vos avis ce matin. Nathalie revient juste après le flash.
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1: Bonne matinée, merci d'être sur RTB à Vivacité. Il est 10h, voici le flash. On s'informe tout de suite avec Sébastien Renacle.
9: Bonjour, les prisons du pays tournent au ralenti aujourd'hui. Les gardiens sont en grève, ils dénoncent la surpopulation carcérale, surpopulation qui rime avec tension. Les agressions sur agents se multiplient ces dernières semaines. Il demande une réaction du monde politique. Une manifestation doit débuter en ce moment devant la prison de Lantin. L'avenir de l'enseignement sur la table du Parlement de la Fédération Wallonie-Bruxelles. Les députés entament aujourd'hui l'examen des réformes prévues pour le secteur. Augmentation du Minerval, augmentation de la charge de travail aussi pour les enseignants du secondaire supérieur. Des profs manifestent leur mécontentement ce matin en province de Liège. Une Française positive au hantavirus. Il s'agit d'une passagère de la croisière qui a été rapatriée hier. Chez nous, toujours aucun symptôme pour les deux Belges qui étaient à bord du navire. Ils ont été admis à l'hôpital universitaire d'Anvers hier soir pour y subir une série d'examens médicaux. Si ces tests sont rassurants, ils pourront rentrer chez eux. Mais ils devront respecter une quarantaine pendant 6 semaines. Une exécution en Iran, celle d'un homme soupçonné d'espionnage. Il travaillait pour une organisation scientifique du domaine spatial. L'Iran l'accuse d'avoir transmis des informations classifiées aux services secrets israéliens et américains. Un investissement belge à Paris, 100 millions d'euros annoncés par la société WDP, une société spécialisée dans l'immobilier logistique. Elle compte construire un nouveau centre à l'aéroport Roissy-Charles de Gaulle, des bâtiments de 70 000 euros, c'est l'équivalent de 10 terrains de football. La société belge annonce aussi un investissement de 75 millions d'euros pour un autre site au nord de Toulouse. En football, l'Union recolle au Basque du FC Bruges. Les Saint-Gillois se sont imposés 3-0 hier soir contre Malines. Il reste 3 journées de championnat pour décider du titre et un petit point sépare les deux équipes qui se rencontreront justement dimanche prochain. C'est la fin de ces infos. Merci d'être à notre écoute. RTBF Mobile Info, on va voir ce qui se passe sur les routes et c'est avec Théo Le Chanu.
10: Eh bien, ça se passe bien mieux qu'en début de matinée, même si on a encore 2-3 éléments à vous transmettre. Donc, on commence par cet accident sur la E411 à hauteur du carrefour Léonard. C'est la voie de gauche actuellement qui est obstruée pour vous qui circulez depuis Namur en direction de Bruxelles. Donc prudence dans ce secteur. Et puis sinon, on nous signale également un camion en panne sur la E42 dans l'axe Namur vers Mons à hauteur de Manage. C'est la bande de droite qui est actuellement obstruée. Donc pareil, exactement la même chose. Donc prudence dans ce secteur. Et puis en ce qui concerne les différents temps de parcours pour rejoindre Bruxelles, tous les axes sont relativement fluides, hormis sur la E40. Vous perdez encore 10 minutes donc de Liège en direction de Bruxelles. Et une fois arrivé sur le ring, on rajoute tout au plus 5 à 10 minutes, notamment entre Grand Bigard et Zaventem. Et puis sinon, du côté du rail, on a toujours ces perturbations. Aucun train ne circule entre Bertry et Virton.
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9: À 10h03, c'est la suite de C'est vous qui le dites. Et pour cette suite, on retrouve Cyril.
1: Oui, effectivement. Je ne bouge pas jusqu'à 10h30. Merci beaucoup, Sébastien. La rédaction revient tout à l'heure à 11h.

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1: 0 72 133 466, voilà le numéro que vous pouvez composer maintenant pour arriver au standard et venir commenter l'actualité. Ce matin, on parle de la nouvelle manifestation nationale qui aura lieu ce mardi. Alors, est-ce que vous attendez réellement un changement après cette nouvelle action, la cinquième manifestation nationale depuis la mise en place du gouvernement fédéral? On parle aussi de l'explosion des excès de vitesse sur nos routes. Il y a eu une hausse entre 2020 et 2025 de 118%. Alors, pour être honnête, au même moment, il y a eu une hausse massive des dispositifs de contrôle. Et malgré tout, il y a un constat qui est clair. Dans les agglomérations, c'est là qu'il y a la plus grosse augmentation des PV. Benoît Godard de Vias parle de difficulté des automobilistes à respecter les limitations, en plus d'un sentiment d'impunité dans ces zones. Et puis il dit à propos de la vitesse corrigée, qui est de 6 km/h pour ce type d'infraction, qu'en Belgique, la tolérance, elle est énorme. On ne peut pas parler de petits excès de vitesse. Alors j'attends votre réponse à cette question ce matin. Est-ce que vous avez tant de mal que ça à respecter la vitesse sur les routes? Et puis on parle aussi des prix à la pompe qui flambent. La mobilité est au cœur de la nouvelle opération de la RTBF. Parlons solution. On en parle ce matin avec Nathalie et avec vous dans la suite de C'est vous qui le dites.
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1: Nathalie Alessine, juste avant le flash, vous me disiez, je suis aide-ménagère, je ne m'en sors pas avec le prix du carburant. Nathalie, vous êtes là?
2: Oui, je suis là. Oui,
1: ah oui, voilà, maintenant je vous entends. Donc vous ne vous en sortez plus, comment vous faites?
2: Là, je suis obligée de regarder pour un flexi-job. Mais bon, je ne sais pas que je suis vieille, j'ai 47 balais comme on dit. J'ai toujours eu des boulots accumulés, hein, deux, trois. Et là, je m'étais dit, je vais me poser. Je suis maman solo, faut le savoir aussi. Et c'est pas possible, je dois reprendre un autre job parce que c'est pas possible.
1: Attendez, si je comprends bien, vous cherchez un flexi-job, oui, pour payer le carburant de votre autre boulot.
2: Oui, en fait, je travaille pour payer, quoi. C'est le monde à l'envers. Donc, je paye pour travailler. En gros, c'est ça, quoi. Je paye pour travailler. Je suis à ce point-là.
1: La solution, ce serait quoi?
2: Flexi job, j'ai pas le choix, mais c'est quand même dingue.
1: Ah, mais ça, c'est la solution que vous trouvez. Est-ce que vous attendez une autre solution? On m'a parlé tout à l'heure.
2: Ah, bien que
1: de par exemple, du cliquet inversé.
2: Ou qu'on nous paye plus pour se déplacer. J'ai pas trop le choix, j'habite à la campagne. Donc.
1: Voilà, les employeurs sont incités par le gouvernement à payer plus les frais de déplacement.
2: Ben, moi, je gagne entre 35 et 41 euros par mois de carburant.
1: Et vous voudriez toucher combien?
2: Je sais pas, mais au centime, soi-disant qu'on a augmenté de 10 centimes, si je ne me trompe pas, je ne les vois pas, moi, en tout cas, je ne les vois pas.
1: Donc c'est ça votre demande, c'est ça votre solution?
2: Qu'on nous augmente un peu, hein, par rapport à nos déplacements. Par exemple, ici, je connais quelqu'un qui fait du télétravail, elle a une voiture de société, elle ne se déplace pas parce qu'elle fait du télétravail.
1: Justement, le télétravail est au cœur des sujets de la rédaction que vous allez découvrir tout au long de la journée. Vous répondez quoi à cette solution qui est proposée?
2: Je suis pour le télétravail aussi, pour les gens qui peuvent le faire, je suis d'accord.
1: Ah oui, mais dans votre cas, ça marche pas.
2: Dans mon cas, ça ne marche pas, ça ne fonctionne pas du tout. Mais ce que je trouve plus aberrant, c'est le fait qu'il y a des gens qui font du télétravail et qui ont une voiture de société.
1: Donc quoi, on leur retire?
2: Ah non, ils la gardent.
1: Non, mais vous voulez qu'on leur retire?
2: Quand ils font du télétravail, je sais pas quoi, on est à la maison, on n'a pas besoin d'un véhicule pour se déplacer comme d'autres métiers, même les aides-soignantes, les infirmières à domicile, les ménagères, il y a plein de boulots où on doit se déplacer, on a besoin d'un véhicule. À un moment, on fait du télétravail et qu'on donne une voiture à côté et qu'on ne s'en sert pas, quel est le but?
1: Mais donc Nathalie, si on retire la voiture de société de ceux qui télétravaillent, ça change quoi pour vous?
2: On peut rendre l'argent d'une autre façon aux personnes qui en ont vraiment besoin.
1: Ah donc, on prend cette voiture et on vous redonne l'argent?
2: Aux gens qui ont besoin d'un véhicule pour se déplacer.
1: Ah ben voilà la solution de Nathalie.
2: Les grosses sociétés qui payent des voitures de société à leurs employeurs, c'est très coûteux en fait. Ça coûte de l'argent quand même, on est d'accord.
1: Ben merci Nathalie d'avoir partagé votre point de vue, votre problème et votre solution. C'est ça l'enjeu de la grande opération de la RTBF Parlons Solutions. Vous expliquez vos problèmes. Et puis vous pouvez proposer des solutions pour vous ou pour les autres. Vous allez sur RTBF Actu, sur le site ou sur l'application pour le faire. On va en parler maintenant avec Marie-Jeanne qui est à Ouen-Fercé-Bollay. Bonjour Marie-Jeanne.
3: Oui, bonjour.
1: Bienvenue sur Vivacité, sur la Une. C'est quoi votre solution face au prix des carburants actuellement?
3: Moi, ce n'est pas le prix des carburants, c'était la mobilité. C'est-à-dire qu'on nous conseille de moins utiliser sa voiture,
1: ouais,
3: et d'utiliser les transports en commun. Mais pour utiliser les transports en commun, il faudrait certainement, c'est que comment tout ce qui est matériel mis à notre disposition, c'est-à-dire escalator, ascenseur et ainsi de suite, soit en état. Parce que voyager avec un petit sac à main, pas de souci, les marches, on peut les descendre, les monter.
4: Ouais.
3: Mais quand vous avez deux valises de 16-17 kilos, comment faites-vous ?
1: Vous avez connu le problème ?
3: Oui.
1: Alors, expliquez-moi votre parcours. Vous êtes allé où et où est-ce que ça coinçait ?
3: J'ai pris le train pour revenir de Zaventem.
1: Donc vous arrivez à l'aéroport, vous prenez le train, là ça marche ou pas ?
3: Il n'y a pas d'escalator à Zaventem qui fonctionne. Obligé de descendre de nouveau avec les valises.
1: Ok, pas d'escalator, pas d'ascenseur.
3: Voilà.
1: Tout était en panne.
3: Arrivé à Louvain,
1: ouais.
3: L'ascenseur pour monter à la passerelle fonctionne, mais pour redescendre, il ne fonctionne pas. Rebelote avec les valises, mais là, ce n'est pas une volée d'escalier, c'est deux et grande en plus.
1: Vous êtes à Ouen-Fossé-Bollay, la suite, ça a été ou pas ?
3: Mais le problème, le train a, en direction de Fleurus est arrivé à un certain endroit, en rase campagne, et n'a pas pu passer avant 20 minutes parce qu'un passage à niveau ne se fermait pas. Donc de nouveau, et alors bon, il y avait une personne qui devait venir me rechercher, mais qui travaillait donc n'a pas su venir. Et tout compte fait, c'est ma petite fille qui est venue nous rechercher.
1: Ouais.
3: Mais elle avait fini à 14h. Donc on a attendu qu'elle vienne nous rechercher.
1: Bon, ben comment on règle ça ? Comment on transforme ça en solution ?
3: Mais il faudrait d'abord, c'est que à la SNCB, que leur matériel soit en bon état de fonctionnement. Parce qu'il n'y a pas que ces deux gares-là. Il y a d'autres gares où l'ascenseur ne fonctionne pas. Il faut descendre ou monter les escaliers.
1: Donc votre solution, c'est de réparer tout le matériel de la SNCB et des infrastructures.
3: C'est tout ça, oui.
1: Voilà une solution de Marie-Jeanne ce matin. J'attends les votes 070-233-466. On me dit transport en commun, oui, mais il faut que ça fonctionne. Tout à l'heure, c'est ce que Jennifer disait, des meilleures connexions, parce que ça prend trop de temps. J'attends vos commentaires au 070-233-466. Vous pouvez réagir par WhatsApp aussi. Vous envoyez gratuitement votre message au 0470-07-20-23. Dans un instant, on reparle de la nouvelle manifestation nationale de demain avec Christian qui sera avec nous depuis Herstal. On verra s'il en attend quelque chose. Et vous aussi, venez me le dire dans la suite de l'émission. Mais d'abord, un mot d'on n'est pas des pigeons.
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1: Bonjour Simon.
6: Bonjour Cyril, bonjour à toutes et tous.
1: Avant de vous retrouver avec toute l'équipe ce soir à 18h25 en direct sur la Une, d'abord vous serez à la radio à 10h30.
6: Eh bien oui, c'est comme pour Parlons Solutions, on accueille des auditeurs qui ont des problèmes et puis on leur cherche des solutions. Par exemple Thomas, en septembre dernier, il s'offre un nouveau fauteuil à plus de 2000 euros. Très vite, il signale plusieurs problèmes, leur pose-tête qui fait du bruit, la fonction relax qui se bloque, le tissu de l'assise est abîmé et il se décolore. Le magasin le renvoie vers l'Italie pour un service après-vente qui lui explique que en fait c'est de l'usure normale et qu'on ne peut rien faire. Les pigeons interviennent dans quelques minutes. On vous parlera aussi du dégivreur que Michael a reçu lorsqu'il l'utilise pour la première fois. La machine va laisser d'importantes griffes sur son pare-brise, sur ses vitres latérales. Il y en a pour plus de 2000 euros de dégâts sur sa voiture. Le vendeur le renvoie vers le fabricant qui le renvoie vers le vendeur. Alors vers qui Michael doit-il se retourner ? Vers les pigeons, bien sûr. On traite ce dossier dès 10h30 sur Vivacité.
1: On espère des solutions avant midi, à tout à l'heure. Et on vous retrouve aussi donc ce soir, 18h25. On n'est pas des pigeons, en direct sur la Une. Dans un instant, Christian Herstal, et vous aussi, est-ce qu'après la manifestation de demain, vous attendez vraiment un changement ? Je vous attends 070-233-466.
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1: Profitez-en ici pendant 1h30 tous les jours, vous pouvez commenter l'actualité. 070-233-466, c'est le numéro pour arriver au standard. Et j'y retrouve Christian qui est à Herstal. Bonjour Christian.
4: Monsieur Cyril Biel, bonjour.
1: Bonjour Christian, bienvenue dans C'est vous qui le dites. Christian, je voudrais savoir si après les grèves, la nouvelle grève de demain, vous attendez réellement un changement. Parce qu'on lit une analyse d'un politologue dans le journal Le Soir qui dit en fait, il y a quelques lignes qui ont bougé, mais fondamentalement, l'ensemble des idées n'a pas vraiment évolué et qu'au sein des différentes organisations syndicales, il y a des différents points de vue sur la nécessité de continuer ou pas les actions vu les faibles résultats obtenus. Votre regard, Christian ?
4: Je vais être honnête avec vous, ça ne servira strictement à rien.
1: Mais pourquoi ?
4: Ben parce que le gouvernement n'écoute plus la rue. Tout simplement, ils sont sur une ligne, ils ont décidé de suivre leur ligne, et quoi qu'on fasse, quoi qu'on dise, ils ne changent pas.
1: Et c'est une bonne façon de faire ?
4: Ah, du gouvernement, non. Du gouvernement, non. Et je vais vous prendre deux ou trois petits exemples.
1: Ouais, je vous écoute.
4: On nous dit, on n'a pas d'argent en Belgique. Ou on n'a plus d'argent nulle part, d'ailleurs. On va nous acheter des avions qui vont nous servir strictement à rien, à 35 milliards d'euros. Cet argent-là aurait peut-être pu rentrer dans les caisses pour les pensions, aurait peut-être pu rentrer dans les caisses pour d'autres choses, pour les soins de santé, pour tout ça. Mon épouse a été opérée 4 ou 5 fois, elle ne sait plus travailler, elle repasse à la mutuelle, on lui dit « Oui, mais vu les nouvelles lois, vous êtes obligé de recommencer à travailler. » On va contre l'avis de la mutuelle, on gagne, elle est reprise sur le chômage puisqu'elle ne peut plus travailler, et la mutuelle « Ah non, vu la loi, on est obligé de vous remettre au travail, vous n'avez qu'à vous trouver un travail adapté, que voulez-vous qu'elle fasse ?»
1: Et ça, c'est impossible pour elle ?
4: Ah, pour l'instant, elle ne saurait pas travailler. Même à la maison, elle ne sait même plus tordre un torchon ou quoi que ce soit. On l'a opéré 4 fois de des articulations de la main et voilà, elle est complètement bloquée. Je travaille tous les jours et voilà, ben, il faut que je lui donne un coup de main, il faut qu'on trouve des solutions. Mais le gouvernement, voilà, ils ont décidé que c'était comme ça, pas autrement.
1: Mais donc, vous n'êtes pas d'accord avec certaines réformes. C'est quoi la possibilité de le faire savoir alors ? Parce que si vous me dites que la manifestation, ça sert à rien, qu'est-ce qui peut marcher ?
4: Pour l'instant, aucune solution ne pourrait fonctionner. Même à la limite, si on allait voter maintenant, je ne suis même pas sûr que ça changerait. Comment est-ce que nos grands-parents, ou mes parents à moi, ont fait pour faire changer les lignes ? On a juste bloqué le pays pendant le temps qu'il fallait. Et puis voilà, mais même cette solution...
1: Donc quoi, la manifestation de demain, c'est pas assez ?
4: Des petites solutions comme ça, des petites manifestations comme ça, non.
1: C'est une manifestation nationale.
4: Oui, je suis d'accord avec vous. Nous sommes combien en Belgique ? Nous sommes 10 millions. Passé 10 millions. Combien y aura-t-il de personnes dans la rue demain ?
1: Oui, mais c'est pas 100% de la population qui est contre les mesures du gouvernement.
4: Je suis d'accord avec vous. Mais quand j'entends tous les débats qui passent chez vous quasiment tous les jours, 80% des gens ne sont pas d'accord. Il y a pour de multiples raisons, pour plein de raisons différentes. Mais on n'est pas d'accord sur une partie. Mais il y aura 40 000 personnes dans la rue et tout le reste, on est tenu.
1: Il y a eu plus de monde sur les manifestations précédentes, vous me dites 40 000, il y a eu plus.
4: 100 000, oui, 100 000 personnes sur 10 millions, sur 11 millions.
1: Donc quoi, les gens qui râlent ne se mobilisent pas assez ?
4: Ah, exactement, oui. Exactement.
1: Est-ce que tout le monde a la possibilité ?
4: Ah mais non, mais justement, c'est ça, c'est là que je voulais en venir. Nous sommes tenus. Je vais pas parler pour moi, parce que moi, j'ai presque 60 ans, normalement, je devrais être pensionné dans 3 ans, mais avec les réformes, je suis même pas sûr. Je n'ai plus de crédit. Voilà. Mais tous les jeunes qui travaillent avec moi, mais je ne saurais pas faire grève plus de 2 jours. J'ai ma maison à payer, j'ai ma voiture à payer, j'ai ma télévision à payer, j'ai le mazout que je dois payer par mois parce que ça a encore augmenté, ou le gaz qui a encore augmenté, je dois aller faire les courses, et on est tenu. Il est impossible de s'arrêter pour eux.
1: Mais vous dites quoi au gouvernement qui dit oui, il y a contestation, mais on n'a pas le choix?
4: Ah, mais le gouvernement, vous croyez qu'il n'est pas au courant de ça ? J'ai entendu plusieurs fois lors de vos débats, il faudrait diminuer le nombre de ministres. En quoi est-ce que ça va changer quelque chose ? Bon, c'est vraiment rien. C'est pas les salaires qu'ils ont, même si c'est des salaires mirobolants. Quand on les regarde, quand j'entends que M. Boucher a été voté 2 fois l'année passée au Sénat et qu'il a pris 40 000 euros, 40 000 euros, c'est ce que je gagne sur 1 an, en gros. Donc, voilà. Mais même si on bouge ça, ça sert pas à grand chose. On nous dit il y a autant de chômeurs en Belgique. Et on nous dit oui, mais vous allez travailler encore plus longtemps. Mais si moi je veux prendre ma pension en 2029 comme c'était prévu et comme c'est encore prévu jusqu'à nouvel ordre sur ma pension, je vais donner de la place à un jeune qui va pouvoir commencer.
1: Donc rien ne va dans ce qui est décidé actuellement.
4: Mais c'est, en fait, c'est pas que rien ne va, c'est que ils ont pris le problème à l'envers pour diminuer les charges de la Belgique.
1: Mais il y a plein de gens qui sont d'accord avec ces choix.
4: Comment dites-vous ?
1: Il y a plein de gens qui sont d'accord aussi avec ces choix.
4: Ah, de travailler jusqu'à 67 ans, de travailler pour et qu'on est encore plus taxé. Je ne suis pas sûr qu'il y a des gens qui soient d'accord avec ça.
1: Donc 100% de la population est contre les mesures actuelles du gouvernement ?
4: Pas 100%. Pas 100%. Combien de pourcents a voté pour le MR ? Et eux seraient certainement d'accord avec une partie de ça. Mais si vous voulez un petit peu diminuer la charge de l'État, il faut diminuer le chômage. Pour diminuer le chômage, c'est pas en faisant travailler des vieux comme moi qui travaillent depuis 1987. Donc ça fait déjà un bail. Mmh.
1: Vous dites quoi de ce que j'ai entendu tout à l'heure, Alexis Carantonis, qui sur le plateau me parlait d'une grève de routine demain. C'est devenu une habitude.
4: C'est vraiment ça. Oui. C'est vraiment tous les deux mois, ben on va s'arrêter, on va aller manger une saucisse, on va aller. C'est vraiment.
1: Mais donc vous n'êtes pas d'accord avec les mesures, mais vous n'êtes pas d'accord avec la grève non plus.
4: Je ne suis pas d'accord de faire des grèves comme ça à répétition. Ça ne sert strictement à rien. Mais strictement à rien. Les syndicats sont dans leur rôle. Je suis d'accord. L'opposition est dans son rôle aussi. Mais qu'a fait l'opposition quand elle était aux affaires ?
1: Comment ça se règle les problèmes que vous pointez, Christian ?
4: Pour l'instant, il y a pas grand-chose comme solution. Mon grand-père disait toujours, l'homme n'est pas fait pour vivre aussi longtemps sans avoir une bonne guerre. C'est malheureux, mais c'est la réalité.
1: Mais donc quoi ?
4: On est en train d'y arriver. Est-ce que vous croyez que dans quelques temps, la contestation est en train de monter de plus en plus, et ça je le sens là où je travaille et dans plein d'endroits, où les jeunes sont en train de se dire maintenant, tant pis, même si je ne sais pas payer, même si ça va être la révolution. Ils sont en train de faire monter la pression, surtout chez les jeunes.
1: Merci Christian d'avoir partagé votre point de vue ce matin depuis Herstal. On va aller à Nivelles. Il y a Sophie qui est au téléphone. Bonjour Sophie.
10: Bonjour Cyril.
1: Bienvenue dans l'émission. Est-ce que vous attendez, après la grève de demain, des changements ?
10: Après la grève de demain, non, il n'y aura pas de changement. Pour la simple et bonne raison que ce n'est pas une journée de temps en temps qui va faire bouger ou changer les choses. Il faut que le peuple soit entendu et pour ça, il faut une bonne grève au finish.
1: Une grève au finish ? Concrètement, c'est
10: oui.
1: Quoi ?
10: Tous les secteurs, que ce soit transport, agricole, ouvriers, employés, tous ensemble, on bloque tout, on arrête de travailler, on arrête tout, on bloque les magasins, on bloque tout.
1: Mais le gouvernement vous dit, il n'y a pas le choix, il faut prendre des mesures.
10: Oui, il faut prendre des mesures, mais à un moment donné, il faut arrêter de prendre des mesures sur les petits.
1: Vous voulez
10: les
1: quoi ?
10: Les petits gens, il faut prendre l'argent là où il y en a aussi. Hein.
1: Et il est où l'argent ?
10: Chez les riches, chez les politiques.
1: On m'a dit à propos des riches tout à l'heure que les riches payaient déjà.
10: Oui, ils payent peut-être déjà.
1: Et qu'ils payaient déjà beaucoup, on m'a dit.
10: Une réduction de salaire pour les gros salaires. Encore une fois, on en revient aux politiques. Mais diminution de salaire qui montre l'exemple, eux.
1: Je viens d'entendre un auditeur qui me dit même si on supprime des ministres, c'est pas ça qui va changer le budget du pays.
10: J'ai pas dit de supprimer les ministres, j'ai dit de diminuer leur salaire.
1: Oui, mais supprimer des postes revient à changer la charge globale de ce budget-là. Mais donc vous voulez diminuer, est-ce que ça va ramener des milliards ?
10: Ah, ça ne ramènera pas des milliards, mais ça pourra déjà contribuer, plutôt que ce soit toujours nous qui devons nous serrer la ceinture.
1: C'est ça la revendication de demain, messieurs, mesdames les ministres, diminuer vos salaires ?
10: Diminuer vos salaires, diminuer vos avantages.
1: Et à ce moment-là, tout le monde est content.
10: Il faudrait aussi qu'on arrête d'investir. Je sais qu'il y a des pays en guerre, je sais que... Mais le prêt à l'Ukraine, l'aide à la Palestine, l'aide... Mais on n'arrête pas de donner des aides et nous, on nous enfonce. Je ne suis pas contre d'aider, mais à un moment donné, il faut penser à soi aussi, quoi.
1: Mais donc quoi, l'argent est mal dépensé?
10: Oui, ah oui, ça oui.
1: Vous voulez qu'il soit dépensé comment?
10: Mais plus dans la réforme des pensions, déjà ça c'est une aberration. Les soins de santé, il y a l'école, les enseignants. Il y a plein de domaines où ça peut être...
1: Et donc concrètement, par exemple sur les enseignants, concrètement vous demandez quoi?
10: Ce que je demande aux enseignants.
1: Non, ce que vous demandez pour les enseignants, c'est quoi?
10: Mais qui gardent leurs avantages, qu'on supprime les 2 heures en plus, qu'on garde les personnes qui sont en intérim, ou ça ferait déjà quelque chose.
1: Donc on change rien à la situation actuelle, c'est ça que vous voulez?
10: Il faut tout changer en fait. Il faut retourner voter, et encore retourner voter, je pense que ça sert à rien. Parce que comme ils s'arrangent entre eux pour faire les majorités et tout, nos votes, à la limite, ils servent vraiment à rien.
1: Mais donc c'est quoi la solution? Vous me dites une grève au finish. Blocage de tout le pays.
10: Une grève au finish pour que le gouvernement écoute le peuple et qu'il trouve des solutions avec le peuple. Pas s'entêter à dire non, moi je continue sur ma ligne et non, je fais pas de concessions et non, et non, et non.
1: Mais qu'est-ce qu'on fait du fait qu'il n'y a pas 100% des gens contre les mesures?
10: Mais déjà, 100%, ça c'est sûr, mais même s'il y en a 70%, mais que ces 70%-là se mobilisent, bloquer le pays jusqu'à être écouté par le gouvernement.
1: Ah, c'est ça la seule solution, c'est que le gouvernement plie.
10: Qu'il plie ou qu'il fasse des concessions, oui.
1: Bah, il y en a déjà eu sur certains points, quelques lignes ont bougé, c'est rappelé dans le journal Le Soir.
10: Oui, mais enfin bon... Ils restent avec des œillères, ils veulent rien savoir, ils continuent dans leur direction, et peu importe les dégâts que ça fera sur le passage. Et ça ne va pas, c'est pas possible.
1: Donc il n'y a rien à attendre du mouvement de demain, il faut une grève au finish, voilà ce que dit Sophie ce matin. Merci pour votre appel, 070-233-466 pour réagir. Et puis dans un instant, on ira à Rixensart. Myriam sera avec nous, elle commentera l'explosion des excès de vitesse sur nos routes. On verra si elle a du mal à respecter la vitesse.
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1: Pour commenter, vous pouvez nous appeler 070 233 466. Vous pouvez réagir gratuitement par WhatsApp aussi. Vous nous envoyez votre message au 0470 07 20 23. Il vous reste quelques minutes pour le faire avant l'arrivée de l'équipe dont n'est pas des pigeons. Myriam, Aric Sansard, bonjour.
11: Bonjour.
1: Bienvenue sur Vivacité, sur la Une. Myriam, oui. Je voudrais savoir si vous avez tant de mal que ça à respecter la vitesse. Parce qu'on apprend aujourd'hui dans le journal Le Soir qu'il y a une explosion des excès de vitesse et il y a un commentaire à ce sujet de Benoît Godard, de Vias. Il parle de la difficulté des automobilistes à respecter les limitations. Vous avez du mal, vous?
11: Énormément, énormément, énormément.
1: Comment ça se fait?
11: Parce que je viens d'avoir 69 ans, je suis retraitée, et on doit tellement regarder par tous les panneaux en bord de route qui changent sans arrêt, de 70 à 90, et puis à 40, et à 50, et à 30, enfin soit, on ne sait plus suivre tout ça. On doit regarder les écrans de la voiture, les vélos, les limitations de vitesse, les trottinettes, les automobilistes qui vous collent, les piétons qui traversent sans regarder, trop de camions avec des plaques étrangères qui bouchent nos routes, et des gens qui roulent sans permis, voilà.
1: Quel est le rapport avec les camions avec des plaques étrangères?
11: Parce que ça pousse les routes et ça vous colle, et ça vous fait peur, et pour vous accélérer. Et puis, ils regardent leur téléphone et tout ça, et moi je suis anti-téléphone, soit. Mais on vous presse, et je garde mes distances, et puis il y en a quand même toujours qui se collent entre les deux, parce qu'ils sont pressés.
1: Et quoi, vous êtes souvent flashée, Myriam?
11: Oui, beaucoup, beaucoup, beaucoup. D'ailleurs, je suis au CPAS maintenant, ouais, pour payer mes dettes. Je m'en sors plus.
1: Des dettes à cause des amendes?
11: Oui.
1: Et c'est impossible de respecter la vitesse.
11: Je vais vous dire, j'ai été opérée d'une cataracte et ça a raté.
1: Ouais.
11: Et ça, c'est la frite sur le gâteau, vous voyez.
1: Mais donc quoi? Ça veut dire que vous avez du mal à regarder les panneaux?
11: Ben, je fais tout mon possible, mais je vois moins bien qu'avant.
1: Oui, mais alors ça, c'est peut-être une autre question à se poser. Est-ce que vous pouvez encore rouler?
11: Ben justement, si je ne roule plus, qu'est-ce que je vais faire? Je vais aller dans un hospice, enfermé dans 4 murs?
1: Moi, mais vous me dites que là, vous avez du mal à regarder la route.
11: J'habite aussi.

0: je fais des efforts. Je roule lentement, mais ces panneaux n'arrêtent pas de changer.
1: Vous roulez lentement, pas assez visiblement si vous êtes flashé.
0: Tout le monde le dit. Vous savez, je viens d'avoir une amende ici. Le 26/4, je l'ai devant moi. 22h44 à Overijse, Malaise. Rosierenzestein avec numéro 123.
1: Ouais.
0: Eh bien, c'est entre les champs, monsieur. Entre les champs. Et là, ça passe de 90 à 50. Mm. Je sais qu'ils sont là. Il y a deux flashs l'un derrière l'autre. Si c'est pas vicieux, ça, alors pardon. Hein.
1: Mais si vous savez qu'ils sont là, pourquoi vous ne ralentissez pas?
0: Mais je le sais, en plus, je ralentis. Et là, j'ai dépassé d'un kilomètre. Voilà.
1: Ah, un kilomètre en vitesse corrigée?
0: Oui, oui. Eh bien, ça veut dire que j'étais à 57, corrigé à 51,
1: ouais.
0: Et maximum limite 50.
1: Mais donc, et je dois rouler à 57 et... quand c'est limité à 50, c'est pas grave?
0: Eh bien, si c'est grave, puisque j'ai une amende.
1: Ben donc, ça fonctionne bien.
0: Qu'est-ce qui fonctionne bien?
1: Ben, pour vous faire respecter la vitesse, c'est comme ça que ça doit marcher.
0: Mais oui, mais écoute,
1: parce que vous me dites que je suis dangereuse à 57.
0: À côté de moi. Je regarde tout le temps.
1: Oui.
0: Pour avoir des yeux partout dans le dos. J'étais dans le requin. J'ai des
1: Les panneaux, ils sont pas dans votre dos, ils sont devant vous.
0: Oui, non, c'est tout le monde.
1: Ouais, c'est trop compliqué.
0: On ne peut plus aller à Bruxelles.
1: Je note, Myriam. Merci d'avoir partagé votre point de vue à ce sujet ce matin. Pour continuer les trois conversations, rendez-vous sur la page Facebook de C'est vous qui dites. Tout de suite, on n'est pas des pigeons. 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
1: Il est l'heure de retrouver Simon et toute l'équipe jusqu'à midi, ça on n'est pas des pigeons.
3: On est au grand complet et on est ensemble jusqu'à midi. Bonne journée Cyril.
1: Bonne journée.
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3: Et bonjour à toutes, bonjour à tous, bienvenue, les pigeons sont mobilisés pour vous aider. Aujourd'hui Mathilde, on reprend le dossier de Michael.
5: Oui, un dossier qui a été traité en télé la semaine dernière. Michael qui a acheté un dégivreur chez Krefeld. Et au moment de l'utiliser, qu'est-ce qui se passe? Il a griffé toutes les vitres de sa voiture.
3: J'ai vu les photos, c'est terrible.
5: C'est catastrophique. C'est catastrophique.
3: Jess, Thomas a besoin de notre aide aussi.
6: Et oui, parce que quand on rentre chez soi, on a envie de s'installer sur son canapé et ne plus rien faire. Oui, sauf que pour Thomas, le problème, c'est que son canapé, il décolore, il ne fait pas clic au moment où il doit faire clac. Et donc, du coup, il nous appelle pour essayer de sauver le problème.
3: Avec vous, Audrey, on prolonge un petit peu les vacances de printemps.
6: Oui, on parlera de tourisme, mais de tourisme en Wallonie. Est-ce que notre chère Belgique attire encore du monde? On parlera aussi des courses. Est-ce que ça vous stresse, vous, d'aller au supermarché et de remplir votre caddie vu l'augmentation des prix? Eh bien, on verra. On a quelques chiffres à vous communiquer. On parlera aussi de fournitures scolaires, de comptes épargne pour les enfants et pourquoi pas d'une petite bataille judiciaire entre une star internationale et un comment est-ce qu'on dit?
3: Un fabricant d'électroménager, d'appareils électriques, électroniques. vous participez dans cette émission, vous qui nous écoutez, vous pouvez nous envoyer des messages via WhatsApp au 0470 07 20 23. Il y a aussi l'adresse email sospigeon@rtbf.be.
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3: Et on commence en musique avec Tame Impala, Dracula sur Vivacité.

0: Tame Impala, c'était Dracula sur Vivacité.
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0: Et on commence par un petit suivi de dossier avec vous. Jess, vous nous aviez parlé de ce dossier, le dossier de Marjorie qui nous avait plongé retour vers le futur, enfin plutôt vers le passé, avec un rendez-vous chez Proximus fixé en 1899. Où est-ce qu'on en est dans ce dossier? Rappelez-nous d'abord de quoi il s'agit.
2: Donc Marjorie était passée chez Proximus pour la fibre. Bon, tout fonctionnait, la connexion, tout ça. Le seul problème, c'est que sur son espace client, eh bien, il n'y avait pas son adresse qui était reprise. Et donc, il était impossible pour elle de suivre eh bien, la consommation qu'elle avait de data ou ne fût-ce que d'avoir un visu sur ses factures. Et après plusieurs coups de téléphone passés chez Proximus, elle n'arrivait toujours à rien. Elle est donc passée chez les pigeons.
0: Et bonjour Marjorie.
3: Tout le monde.
0: Comment allez-vous?
3: Ah, je vais très très bien.
0: Vous avez pu accéder à votre compte client maintenant. Vous pouvez suivre la consommation de données. C'était surtout pour vos enfants, si je me souviens bien.
3: Oui, c'est ça. C'est surtout un côté pratique où les choses n'étaient pas centralisées. Et oui, depuis vendredi, en effet, la bonne nouvelle est tombée. La mise à jour a été faite sur l'espace client.
0: Ah.
3: Et j'ai même redemandé une petite modification après qui a été faite dans la foulée, rapidement, efficacement. Donc j'étais très contente.
0: Ah bah c'est génial. Donc maintenant, ça y est, tout fonctionne comme ça doit fonctionner.
3: Voilà, tout fonctionne comme ça doit fonctionner, comme ça aurait dû fonctionner depuis le début.
0: On vous a expliqué d'où venait le problème?
3: Alors non, j'ai toujours pas l'explication. Après, parfois, est-ce qu'il faut vraiment vouloir connaître la cause?
0: Il y a des choses, c'est vrai. Parfois, il vaut mieux pas le savoir. Mais donc, on peut dire que c'est un dossier résolu.
3: C'est un dossier résolu.
1: Dossier résolu.
0: Ah bah super, on est heureux d'avoir pu vous aider et on souligne l'efficacité d'Arun Fenol, porte-parole de Proximus.
2: Arun. Qu'est-ce qu'on ferait sans lui?
0: Dans les dossiers Proximus, pas grand-chose, hein, parce qu'il est vraiment souvent très très, très très efficace dans ce genre de dossier. Bah, Marjorie, merci beaucoup de nous avoir tenus au courant et on vous souhaite une excellente journée.
3: Oui, exactement. Et je voulais juste ajouter qu'on profite de 10 secondes déjà de remercier vous, votre équipe, parce que vous êtes une équipe qui fait bouger les choses. Je n'avais pas de doute à ce sujet, comme j'ai dit à votre journaliste, mais voilà, les choses ont été faites. Et comme je le dis, il y a eu un problème chez Proximus, mais grâce aux bonnes personnes, ça a été résolu. Et donc, je voulais aussi corriger ça en disant que voilà, je voulais quand même les remercier d'avoir solutionné le problème. Voilà.
0: Vous avez tout à fait raison et merci pour vos remerciements. On les adresse aussi à toute la communauté Pigeon, hein, tous nos auditeurs qui nous aident aussi au quotidien, à trouver les bonnes solutions, les bonnes personnes, aux bons endroits pour nous aider. Des gens qui réagissent donc au 0470 07 20 23. Merci Marjorie, bonne journée.
3: Merci à vous.
0: Et là-dessus, on ouvre le premier dossier de cette émission.
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0: Il y a des choses fragiles dans la vie. Un cœur, par exemple, a heart of glass, comme le disait Blondie, mais aussi un pare-brise et une vitre latérale de voiture. C'est pour ça qu'on utilise, Mathilde, du matériel spécifique dans ce genre de situation.
4: Oui, en tout cas, c'est le matériel qui a été utilisé par Michael. Il s'agit d'un dégivreur qui, comme son nom l'indique, permet de dégivrer donc les vitres de sa voiture. Un cadeau qui lui a été offert en décembre 2024. Il ne l'utilise pas tout de suite. Et puis, lors de la première utilisation, qu'est-ce qui se passe? Eh bien, au lieu de dégivrer ses fenêtres, ça les a plutôt griffées.
0: Et on en parle avec Michael qui est au téléphone avec nous. Bonjour Michael.
5: Oui, bonjour.
0: Alors, pour ceux qui nous suivent en télé, on a traité votre dossier la semaine dernière. On le reprend en radio parce qu'il y a besoin d'avancer un petit peu et de contacter d'autres interlocuteurs. Mais d'abord, pour que tout le monde soit au même niveau, racontez-nous exactement comment ça s'est passé. C'est bien dès la première utilisation de cet appareil, c'est une petite boîte jaune fabriquée par Karcher. Comment c'est censé marcher et qu'est-ce qui s'est passé pour vous?
5: Et en fait, c'est un dégivreur rotatif, donc c'est une sorte de petite hélice au bout d'un appareil. Vous appuyez sur la poignée légèrement, ça actionne l'hélice qui doit techniquement, je suppose, comment on va dire, arracher, enlever la glace. Mmh. Et donc ça a très très bien fonctionné, comme je l'ai dit, plus que prévu, étant donné que le pare-brise et les vitres latérales se sont retrouvées complètement griffées. Maintenant, ce sont des micro-griffes de beaucoup en spirale. Et c'est quand je suis rentré dans la voiture en mettant le dégivrage que là, malheureusement, bah, j'ai constaté que l'ensemble des vitres et du pare-brise était complètement griffé.
0: Oui, c'est ça. On ne le remarque pas tout de suite. Mais quand on le remarque, bah, c'est vrai qu'on l'a vu. Hein, et on vous renvoie vers Ovio si vous voulez voir les images dans cette séquence. On voit bien sur les photos, il y a ces griffes qui sont apparentes et qui sont partout où on a passé le, ce fameux dégivreur. C'est clairement pas prévu que, qu'un tel appareil fasse de telles griffes. Qu'est-ce qu'on vous a dit quand vous êtes retourné chez le vendeur?
5: Donc, en fait, en premier lieu, j'ai pris contact avec Krefelp sur le service client par téléphone et ils m'ont directement dit par téléphone, écoutez, monsieur, c'est un problème du produit, Krefelp n'est pas responsable de ce qui est arrivé, donc voyez avec Karcher. Et à ce moment-là, bah, c'est enchaîné les prises de contact qui finalement m'amènent jusqu'à vous.
0: Oui, c'est ça. Oui, vous avez obéi. Krefel vous dit, c'est pas notre problème, allez voir avec Karcher. Vous, vous allez voir avec Karcher. Et c'est vrai que c'est aussi pour ça qu'on reprend le dossier. C'est un peu court, je trouve, qu'un vendeur se dédouane comme ça de toutes ses responsabilités en disant, allez voir vers le fabricant. Parce que d'autant plus, chez Karcher, on vous dit, ah ben bah, non, c'est que vous l'avez probablement mal utilisé. C'est ça.
5: Ah non, même pas. C'est... Ah oui. Ce n'est même pas ça, clairement, j'ai eu le premier retour, c'est, bah, écoutez, voyez avec votre assurance, voyez avec votre Omnium, et bah, c'est eux qui reviendront vers nous au besoin, et voilà, donc je leur ai expliqué que je trouvais ça fort cavalier, j'ai contacté avec mon assurance qui m'a confié fort cavalier, qui m'a renvoyé la carte, et puis s'en est suivi un échange de mails assez nombreux, où j'ai expliqué mon point de vue, où j'ai expliqué la responsabilité qui me semblait être engagée de leur part.
0: Oui.
5: Et je leur ai transmis les photos, tout ce qu'ils demandaient. À chaque mail, on me redemandait d'autres explications ou d'autres éléments que j'ai renvoyé à chaque fois jusqu'à envoyer carrément la photo de la boîte, de l'étiquette de la boîte pour bien prouver que c'était bien leur produit, donner le numéro de série de l'objet, etc. Et maintenant, ben en fait, je suis devant une boîte qui reste vide, je n'ai pas de retour. Quand je téléphone, on me dit « Monsieur X, je ne sais plus son nom ». On va vous rappeler, mais ce monsieur X, bah, soit il ne me rappelle pas, soit il n'a pas envie de me rappeler.
0: Bon, bah, on va essayer d'avoir des nouvelles de monsieur X et de vous aider. Michael, ne bougez pas, on va voir comment on peut vous aider.
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0: Alors Mathilde, il faut qu'on rappelle ce qu'on rappelle souvent dans cette émission. Le premier responsable quand il y a des problèmes avec un produit, c'est le vendeur.
4: C'est le vendeur et donc c'est Krefel ici dans ce cas-ci qui éventuellement, enfin non pas éventuellement, mais devra du coup aller négocier avec Karcher, doit se retourner vers Karcher pour pouvoir proposer une solution à Michael. Alors ici Krefel a renvoyé vers Karcher, comme d'habitude les intervenants se renvoient la balle, mais c'est bien du côté de chez Krefel qu'on va devoir aller toquer dans quelques instants puisqu'on est dans cette fameuse garantie légale de 2 ans puisque le produit est encore sous garantie jusqu'en décembre 2026. Ici c'est assez clair, il y a un problème, le produit est défectueux, il faut soit le rembourser soit le remplacer, et puis faut pas oublier ici aussi que
0: les dégâts
4: effectivement. Ah oui. Et il y en a énormément sur la voiture de Michael. Il a procédé à des devis auprès de plusieurs personnes, et le premier devis s'élève à 2 100 €, le deuxième 2 500, donc on est dans une tranche de plus de 2 000 €, et donc il y a ça aussi qu'il faut prendre en compte. Michael n'a pas encore réparé sa voiture, donc il y a 2 éléments en jeu ce matin, à la fois le produit et à la fois forcément le préjudice qui a été subi.
0: Ah ben, on va commencer par appeler Krefel, j'imagine, dans cette affaire.
4: Effectivement, ouais, le vendeur.
0: On appelle d'abord le vendeur et puis s'il le faut, on ira vers Karcher. Mais c'est d'abord à Krefel de prendre ses responsabilités dans ce dossier. On appelle juste après le RTBF Mobile Info et on retrouve Thomas Le Chanu, bonjour, avec une perte de chargement sur l'autoroute 40.
6: C'est ça, bonjour Simon. Alors c'est pas Thomas, c'est Théo Le Chanu, mais c'est pas très très
0: j'ai
6: grave.
0: Dit... Oh Théo, pardon, j'ai dit Thomas.
6: Il n'y a pas de souci Simon. Eh bien oui, c'est ça, on a une perte de chargement. Donc on est ici à Herstal, donc c'est la voie centrale et la voie de droite qui sont neutralisées. Alors c'est un camion qui a perdu du gravier sur plus ou moins 100 mètres, donc il va falloir être vigilant dans ce secteur. Et puis sinon, sur le ring, eh bien ça bouge pas mal aussi. On a un véhicule en panne donc sur le ring de Bruxelles, dans le sens Zaventem vers Grand Bigard, et celui-ci se situe à hauteur de McCullen en voie de droite. Et un autre objet encombrant cette fois-ci à hauteur de Reusbrook. Donc c'est aussi la voie de droite qui est actuellement obstruée en direction de Grand Bigard. Et puis en ce qui concerne les temps de parcours, eh bien écoutez, pour rejoindre la capitale, tout se passe pour le mieux. Et sur le ring, on rajoute tout au plus 5 minutes entre Woluwe Saint-Etienne et Zaventem. Et en ce qui concerne sinon les transports en commun, aucun train ne circule actuellement entre Bertry et Virton.
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0: Et ce matin, les pigeons sont mobilisés pour venir en aide à Michael, un dossier qu'on a traité la semaine dernière en télé. On s'est beaucoup focalisé sur cet appareil Karcher censé dégivrer votre voiture, mais qui, en tout cas, dans le cas de Michaël, a surtout a dégivré un petit peu, mais a surtout laissé de grosses traces, de grosses griffes sur le pare-brise, un petit peu partout, sur les vitres latérales également. On est tous d'accord autour de la table. Il s'agit là d'un enfin voilà, vous n'êtes pas spécialiste en appareil de dégivrage, mais c'est clairement un défaut de fabrication. Là, il doit y avoir un problème dans la machine.
4: Bah,
0: Mathilde.
4: Clairement, on prend un dégivreur et puis au final, on se retrouve avec un appareil qui griffe les vitres. C'est un petit peu l'opposé de la raison pour laquelle on achète le dégivreur. Enfin, donc oui, là, clairement, il doit y avoir un problème, surtout que c'était à la première utilisation. Donc, il n'y a rien à dire de ce côté-là.
0: Et on peut se tourner vers la communauté pigeon aussi, hein. Si vous avez l'habitude d'utiliser ce genre d'appareil, voilà, dites-nous comment vous dégivrez votre voiture. Est-ce que ça laisse des griffes quand vous utilisez ce genre d'outil? Dites-le nous au 0470 07 20 23, c'est notre numéro WhatsApp. On a donc expliqué la problématique et quand Michael s'est retourné vers le vendeur, eh ben, le vendeur lui a dit « Oh, c'est pas notre problème, ou en tout cas, allez voir du côté de Karcher si eux ne peuvent pas vous trouver une solution. C'est un petit peu court, jeune homme. Il faut, voilà, quand on a un problème, c'est au vendeur de d'abord chercher des solutions. C'est ce qu'on va rappeler à Krefeld.
4: Allons-y.
0: Eh ben, c'est parti, on appelle.
4: Directement le service client, puisque ce dégivreur a été acheté en ligne.
16: Krefeld. Om verder te gaan in het Nederlands, druk 1. Pour continuer en français, appuyez sur 2.
0: On va appuyer sur 2.
16: Cet appel peut être enregistré à des fins de formation et d'amélioration de nos services. Souhaitez-vous recevoir des conseils sur un article pour votre prochain achat? Appuyez sur 1. Avez-vous une question concernant une livraison? Appuyez sur 2. Votre appareil est défectueux ou vous souhaitez recevoir plus d'informations concernant la réparation d'un appareil? La garantie prolongée ou un devis suite à une réparation, appuyez sur 3.
0: Appuyons sur
16: 3. Avez-vous une question ? Votre appareil est défectueux et vous souhaitez faire une demande de réparation, appuyez sur 1. Avez-vous une question sur le suivi d'une réparation, un devis ou une garantie prolongée, appuyez sur 2.
0: Bah 1 alors.
4: Ah oui.
16: Souhaitez-vous introduire une demande de réparation pour un appareil petit électro, comme un sèche-cheveux ? Un mixeur ou un smartphone, appuyez sur 1. Souhaitez-vous introduire une demande de réparation pour un appareil gros blanc ou pour une grande télévision? Appuyez sur 2.
2: Un appareil gros blanc?
0: Oui, c'est la vaisselle.
4: Bah, en plus, déjà, c'est pas vraiment une réparation qu'on veut, quoi.
0: Bah, ce sera le 1, oui. Bah, j'imagine qu'on va...
4: On va tomber sur quelqu'un là.
16: Si votre appareil petit électro est défectueux ou a été endommagé lors de la livraison, veuillez vous rendre avec votre appareil l'emballage d'origine et tous les accessoires dans un de nos magasins de votre choix.
0: Ah, même si on a acheté
16: si votre appareil petit électro est défectueux ou a été endommagé lors de la livraison, veuillez vous rendre avec votre appareil l'emballage d'origine et tous les accessoires dans un de nos magasins de votre choix.
4: Et du coup, ça, Michael, vous n'avez pas fait. Puisqu'on vous a directement dirigé vers le fabricant.
5: Ah oui, non, c'était un simple coup de fil sur le service client. Maintenant, je ne sais plus vous dire sur quel chiffre j'ai appuyé, étant donné que bah, vous constatez qu'on doit appuyer sur 1, puis 2, puis 12, puis 24, puis 72.
0: Et vous avez plus de chance que nous, parce que nous, voilà, on vient de nous dire « allez en magasin » et on vient de raccrocher. Hein, donc, il n'y a plus d'autres possibilités pour parler à quelqu'un.
5: De tête, je pense que j'ai dû téléphoner 3 ou 4 fois avant d'avoir la bonne arborescence et tomber finalement sur quelqu'un qui m'a répondu ce qu'il m'a répondu.
0: Ah oui, d'accord. Ah oui, mais donc, oui, vous n'êtes pas tombé sur un service réclamation, en fait. Vous êtes tombé peut-être chez un vendeur qui vous a dit...
5: Non, je suis tombé sur le service réclamation, enfin, sur le service... je ne saurais plus vous donner le nom exact du service. Le service après-vente, voilà. Mais encore une fois, j'ai téléphoné, je crois que c'est 3 ou 4 fois pour avoir la bonne arborescence.
0: Bon.
5: Parce qu'il faut trouver son chemin, on va dire ça comme ça.
0: Bah, on va essayer de trouver notre chemin dans cette arborescence qui est effectivement un petit peu compliquée. On va faire ça pendant la pub et on se retrouve juste après. Ne bougez pas.
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5: Et nous sommes toujours mobilisés pour venir en aide à Michael et ce dégivreur Karcher qui laisse des griffes sur votre pare-brise. C'est absolument pas le but premier de ce genre de ce genre d'appareil. Et pourtant, bah, c'est ce qui est arrivé à Michael. Et quand il a réussi à avoir quelqu'un du côté de chez Krefel, là où l'appareil a été acheté, eh bien, on lui a dit retournez-vous vers Karcher. On a l'impression qu'on va avoir quelqu'un. Ah peut-être. On est toujours en train de chercher quelqu'un dans le menu déroulant de Krefel.

0: Il y a le numéro de la centrale, si jamais, on peut toujours essayer.
1: On peut essayer la centrale, allons-y.
0: Il va nous renvoyer vers le service client.

0: Là, on est directement, normalement, vers quelqu'un qui va nous répondre, on espère. Les vacances se prolongent.
1: Ouais, c'est ça.
0: Avec Krefel. Et ça raccroche.
1: Le Dutch.
0: Et alors
1: Les heures, d'abord, d'habitude, Krefel.
0: Patrick nous écrit un message sur la boîte WhatsApp, un long message, d'un avis qu'il a trouvé sur Internet à propos de ce fameux dégivreur électrique Karcher.
2: Oui.
0: Audrey.
2: Visiblement, il est conçu avec des lames en plastique pour ne pas rayer le verre, mais des utilisateurs rapportent parfois l'apparition de micro-rayures. Pourquoi des rayures peuvent-elles apparaître? Le plastique des lames est théoriquement trop tendre pour rayer du verre. Cependant, les dégâts surviennent généralement pour deux raisons. Il y a des saletés et des abrasifs. Je ne vais pas tout lire parce que ça va être très, très long. Et donc, du coup, ça pourrait... Ou c'est l'état du disque qui pourrait être problématique. Il faut donc nettoyer le disque.
1: Mais là, je peux vous dire que c'est pas...
0: Oui, Michael...
1: C'est des micro-rayures, hein. C'est des grosses griffes.
0: Effectivement. Et voilà, Michael, vous l'avez sorti de la boîte et puis vous l'avez utilisé. Il n'a pas pu...
3: Effectivement, la seule chose qu'il peut y avoir, c'est des particules en suspension dans l'air, comme j'habite à Sprimont, qui peuvent retomber avec la pluie et geler, c'est la seule cause extérieure qu'on pourrait rapporter. Mais à ce moment-là, il faut expliquer dans leur notice qu'on ne peut utiliser leur appareil que dans un milieu clos et sain et stérilisé.
2: Mmh.
3: En utilisation quotidienne et journalière, je ne vois pas ce que j'aurais pu faire de plus que ce que j'ai fait.
0: Et qu'est-ce qu'il y a comme particules en suspension dans l'air à Sprimont
2: Non, mais il parle par exemple...
3: J'habite près des carrières, mais je ne vois pas...
2: C'est ça, de la poussière, du sable, ou même du sel de déneigement qui serait présent sur le pare-brise, après une chute de pluie ou de neige, soit déjà de base, et puis la neiger dessus, quoi.
0: Mais
2: on ne sait pas se protéger de ça.
0: Ben non,
2: voilà. On est bien d'accord.
0: Parce qu'alors c'est dans le gel.
3: Si je mets une bâche sur mon véhicule, j'ai plus besoin de dégivreur.
2: Ah ben non.
3: Donc voilà.
0: Et on rappelle que c'était un cadeau de votre épouse, ce dégivreur électrique.
3: Oui, effectivement. c'était une très bonne idée. Donc, je le remercie encore. Mais...
0: oui, mais on s'en mord les doigts un petit peu aujourd'hui. C'est vrai que c'est quand même assez particulier. Et donc, on se tourne vers vous. Hein, si vous avez déjà... Comment s'appelle cet appareil? C'est Karcher EDI4, c'est ça?
1: Oui, pardon.
0: Oui.
1: Oui, j'étais en train de le relire aussi.
0: Bon, bah voilà.
1: EDI4, dit Icer.
0: Bon, si vous avez cet appareil Karcher, et si vous l'avez déjà utilisé sans problème, dites-le nous. Voilà, est-ce que c'est un problème qui est limité au cas de Michael ou est-ce que c'est général? Là, pour l'instant, j'ai l'impression que c'est uniquement pour Michael. Hein, et donc, c'est pour ça qu'on s'oriente vers un défaut de fabrication. Mais c'est vrai qu'on essaye d'avoir Krefel pour avoir plus d'explications. Et pour l'instant, en tout cas, via le service après-vente, c'est très, très compliqué d'avoir quelqu'un en ligne. On appelle. On a fait à peu près tous les choix possibles dans le menu qu'on nous a proposé. Et on n'a jamais eu personne. À chaque fois, on nous renvoie vers un magasin. Donc, ça peut être une solution, peut-être aller sur place dans un magasin. En tout cas pour l'heure, c'est l'heure de la météo.
4: Bonjour à toutes et tous. Cet après-midi, c'est un ciel de traîne peu actif qui va se mettre en place. On attend donc une alternance entre nuages, éclaircies, quelques ondées. Le ciel qui restera tout gris en Ardennes sous un vent modéré de secteur nord dans de telles conditions. Et oui, il ne fera pas bien chaud entre 6 et 12 degrés ce soir et cette nuit. D'abord un temps sec et puis en fin de nuit, on notera le retour de quelques averses tout au nord du pays. Niveau température, il fera frais de 0 à 7 degrés. Et puis pour demain, un ciel de traîne avec des averses entre Anvers et les Fagnes. Sur les hauteurs, avec la fraîcheur, 0 degrés à Botrange. On attend même un peu de neige fondante sur les sommets. Un temps plus sec ailleurs avec de belles éclaircies le long de la frontière française. Puis dans le courant de l'après-midi, le ciel restera bien nuageux. Il fera de 8 à 14 degrés.
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8: Bonjour à toutes et tous. Les malades de longue durée au cœur d'une commission parlementaire aujourd'hui avec cette question. Les mutualités et les médecins conseils sont-ils trop laxistes? Une partie des mutuelles du pays sont entendues à propos d'un rapport de l'INAMI qui affirme que sur 290 patients contrôlés, 59% auraient pu reprendre le travail. Mais ce rapport n'a pas été publié parce qu'il est critiqué pour sa méthodologie, il ne correspondrait pas aux chiffres des mutuelles régulièrement contrôlées. Dans la majorité des cas, les décisions de leurs médecins conseils sont d'ailleurs validées par les contrôleurs de l'INAMI. Néanmoins, les mutuelles doivent s'expliquer sur leur manière d'évaluer la situation des malades de longue durée. Une deuxième semaine s'ouvre au procès Falzon devant les assises du Hainaut. 270 témoins doivent être entendus. Mais ce matin, c'était d'abord l'audition de deux médecins légistes. Depuis une semaine, la cour d'assises se penche sur le drame du carnaval de Strépy-Brakni en mars 2022, lorsque des gilles ont été percutés par une voiture. Le conducteur Paolo Falzon est accusé de 7 meurtres et 81 tentatives de meurtre. Son passager, Antonino Falzon, de non-assistance à personne en danger. Les deux hommes n'ont pas de lien de parenté. Une grève a débuté dans toutes les prisons du pays. Les syndicats dénoncent la surpopulation carcérale, la charge de travail et la montée de la violence. Pour le moment, plus de 750 détenus dorment au sol. L'administration pénitentiaire soutient ce mouvement de grogne. Un rassemblement était en cours ce matin devant la prison de Lantin. Les deux passagers belges du bateau de croisière touché par le hantavirus sont de retour en Belgique. Rapatriés de Tenerife via les Pays-Bas, ils ont été transférés à l'hôpital universitaire d'Anvers. Ils doivent y subir des examens médicaux. Si ces tests sont rassurants, ils pourront rentrer chez eux, mais devront rester en quarantaine pendant 6 semaines. Une passagère française qui a séjourné sur le bateau a été rapatrié en France et a été testé positif au virus, selon la ministre française de la Santé, qui a identifié 22 cas contacts. Les 5 passagers français du bateau ont été hospitalisés en isolement à Paris. Ils resteront minimum 15 jours à l'hôpital. Parmi les passagers évacués hier, un Américain a également été testé positif. Voilà pour les infos, merci d'être avec nous.
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7: Et à 11h02, on retrouve Jean-Marc Stril pour le point RTBF Mobile Info. Bonjour Jean-Marc, bonjour, comment bonjour. Ça roule en ce moment?
10: 2-3 informations toujours à vous communiquer dans la continuité de ce qui s'est passé ce matin. À la suite d'un accident sur le 403 Bruges-Tournai à hauteur de Wimmelgem, une bande de circulation est neutralisée en direction de Tournai. Perte de chargement aussi sur le 40 Aix-la-Chapelle-Liège à hauteur de Herstal. Les voies centrales et droites sont toujours neutralisées en direction de Liège. C'est un camion, je vous rappelle, qui a perdu du gravier sur une centaine de mètres. Véhicule en panne sur le ring de Bruxelles, Zaventem Grand Bégard à hauteur de Macedon en direction de Grand Bégard. Camion en panne sur le 42 Namur-Mons à hauteur de Manage en bande de droite en direction de Mons. Et puis côté SNCB, aucun train toujours entre Bertry et Virton.
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7: Et bienvenue à vous si vous nous rejoignez. Les pigeons sont toujours mobilisés pour vous aider. Aujourd'hui, Mathilde, on tente de venir en aide à Michael.
1: Michael qui a son pare-brise et ses vitres latérales endommagées à cause d'un dégivreur qu'il a utilisé. Après la première utilisation, eh bien, au lieu de dégivrer, ça a totalement griffé ses vitres.
7: Jess, Thomas a acheté un canapé en septembre dernier. Ça ne se passe pas que prévu.
13: Mais non, ce canapé se décolore. Ce canapé, il y a des clous qui en sortent. Mais qu'est-ce qu'on va faire pour aider Thomas? On va commencer par écouter son cas et puis faire des appels téléphoniques.
7: Ah oui, Thomas, il n'est pas fakir, il ne s'assied pas sur les clous. Audrey, de quoi parle-t-on dans les infos d'Audrey?
14: On parlera de tourisme en Wallonie et un petit bilan pour ses vacances de printemps. On parlera de courses. Est-ce que c'est stressant pour vous d'aller faire vos courses en supermarché? Et puis une certaine action promo d'une grande chaîne. On parlera aussi du contrôle technique qui pourrait bientôt devenir beaucoup plus strict et ce, partout en Europe. Et puis une mauvaise nouvelle pour les automobilistes, en tout cas pour ceux qui doivent changer leurs pneus.
7: Et pour nous envoyer vos dossiers, sospigeon@rtbf.be.
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7: Allez, on poursuit en musique parce qu'on n'arrive pas à joindre Krefel ce matin. C'est compliqué à la fois au service après-vente et à la fois à la centrale. Michael, on ne vous abandonne pas. On va tenter Karcher. Apparemment, ils ont décidé de court-circuiter les procédures pour vous venir en aide. On va voir où ça en est. Mais d'abord, on écoute Somber Home Wrecker sur Vivacité.

0: Somber, c'était Home Wrecker. C'est pas facile à dire ça. Dites-le un petit peu, Audrey.
1: Home Wrecker.
0: Oui, bah oui, c'est toujours plus clair quand c'est Audrey qui le dit.
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0: Jess aussi qui a un bon accent en américain. Dites un peu Home Wrecker.
3: Home Wrecker.
0: Ah oui, c'est pas mal aussi. C'est pas mal.
1: Mathilde.
3: Non.
1: Alors, moi, je vous propose, vous dites le nom de famille de Mathilde et elle dit Home Wrecker.
0: Bah, Van der Waart.
1: Bah, voilà.
3: Pour une fois qu'il y a quelqu'un qui le dit bien. Home Record.
1: Yeah. Non, il n'y a pas de D à la fin, mais c'était presque bien.
3: Home Record. Non, mais bande de critiques.
4: Qu'est-ce qu'il a dit?
3: Elle vient de se lancer de le faire et puis non, c'est pas bien.
0: de l'excellence et rien que de l'excellence dans cette émission.
1: Évidemment.
0: C'est à ça que vous m'avez habitué.
1: Avec vous comme animateur.
0: ça, par rapport à moi, enfin, c'est voilà, en comparaison. C'est pour vous porter.
3: Bref.
0: Bon, allez, soyons sérieux deux minutes.
3: Oui, parce qu'il y a un dossier là.
0: Il y a un dossier, le dossier de Michael. On n'arrive pas à joindre le service après-vente de Krefel. Ils nous disent allez en magasin. En attendant, il y a aussi une procédure qui est du côté de Karcher. Donc on vous rappelle, c'est ce dégivreur qui a été utilisé une fois et qui a laissé des griffes sur le pare-brise et sur les vitres latérales. Et on a Monique qui nous écrit dans la boîte Pigeon. Audrey, je vois que vous avez la boîte pigeon.
1: Exactement, je suis en train de lire le message aussi de Titi qui dit appuyer sur deux pour tout mix entre un sèche-cheveux et un mixeur.
0: Oui, c'est un peu ça.
1: Et c'est un peu ça, donc du coup, voilà, moi ça me fait rire. Sinon, il y a Monique qui nous dit bonjour l'équipe, j'ai l'appareil Karcher depuis 3 ans pour dégivrer et je n'ai aucun problème.
0: Oui, mais donc,
1: ça vaut la peine de le souligner.
0: Effectivement, et donc on se dirige effectivement vers un défaut de fabrication. L'appareil qui a donc été offert à Michael, manifestement, il a un défaut de fabrication. Le problème, c'est qu'il a occasionné des dégâts pour plus de 2000 euros. Là, on doit réparer le pare-brise et les vitres latérales, il y en a pour plus de 2000 euros. Bah c'est parti, on appelle Karcher. Allez, on y va.
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0: 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Et on a un numéro de réclamation chez Karcher.
6: Karcher, bonjour.
0: Oui, bonjour madame, c'est Simon François à l'appareil. On est avec toute l'équipe d'On n'est pas des pigeons en direct à la radio Vivacité. On vous appelle parce qu'on essaye de venir en aide à Michael. Michael, il a reçu un dégivreur Karcher. Et la première fois qu'il l'a utilisé, ça a laissé des griffes sur son pare-brise et sur ses vitres latérales. Il a introduit une réclamation chez vous. J'ai ici un numéro de réclamation parce qu'il n'a plus vraiment de nouvelles et c'est pour ça qu'on essaye de lui venir en aide. Est-ce que vous pouvez nous aider?
6: Moi, personnellement, pas, monsieur, parce que vous êtes dévié en ce moment.
0: D'accord.
6: Ce que je peux faire, c'est noter votre appel pour le centre Karcher qui est le plus proche de chez monsieur.
0: D'accord.
6: Est-ce que c'est plutôt Bruxelles ou Namur?
0: C'est, alors lui, il est dans la région de... C'est Sprimont, c'est province de Liège. Donc on va dire, si le plus proche que vous avez, c'est Namur, alors.
6: Namur, alors, hein? Oui.
0: Il n'y a pas, il n'y a rien donc, à Liège.
6: Non. Il y a peut-être des vendeurs et tout, mais vraiment un centre officiel et je crois que c'est mieux dans ce cas-ci.
0: D'accord.
6: Et donc un mur.
0: Parce que il est en communication avec Karcher depuis plusieurs mois maintenant et on lui dit toujours qu'on va le rappeler, quelqu'un chez Karcher va le rappeler, mais personne ne le fait. Et donc c'est pour ça qu'il passe par la radio pour essayer de d'activer un petit peu les choses. Il y en a pour plus de 2000 euros de dégâts sur sa voiture après l'utilisation de cet appareil.
6: Oh.
0: Oui. Ouais, on a eu la même réaction en l'apprenant, on vous comprend.
6: Oui. Oh là là, monsieur. Bon, de mon côté, je suis bienveillant de vous aider, mais ce que vous attendez comme réponse, je peux absolument pas la donner. Mais on va même, dans notre message, vous et moi, peut-être ajouter un petit mot qui appelle en ce moment.
0: Oui.
6: Qu'ils comprennent que quelque chose doit être fait ou regardé. Hein.
0: C'est alors, une bonne idée, effectivement.
6: Oui, hein. Ok. Alors, je vais changer de fiche ici. Je vais mettre Karcher Centre. parce que c'est vers eux qu'on va envoyer la demande. Et puis, indiquer qu'on doit rappeler en français. Voilà. Et ce que nous devons donc toujours ajouter aussi, monsieur, quand quelqu'un nous appelle, ils seront contactés normalement dans les 48 heures ouvrables.
0: D'accord. Donc, ça, Michael, on vous l'a souvent dit, hein.
6: Oui,
4: ah
0: ben,
4: on l'a toujours
0: dit. Oui. Bon, ben là, le chrono est lancé, on laisse 48 heures, ça commence maintenant. Mais allons-y, madame. Est-ce que vous voulez le numéro de réclamation que Michael a déjà introduit ?
6: Oui, vous pouvez le donner, bien
0: Alors,
6: sûr. Et ça, c'est
0: 01
6: 01
0: 02
6: 02
0: 77
6: 77
0: 3 fois 0, donc 000.
6: 1, 2, 3, 0, 1, oui.
0: 19, 25.
6: Oui. Et 25, oui, voilà.
0: Voilà.
6: Donc, je vais d'abord mettre le nom de Michael. Donc,
0: oui.
6: Est-ce que
0: Michael,
6: oui,
0: on peut donner votre nom de famille, comme on est à la radio ?
4: Oui, pas de problème.
0: C'est Katia, donc C-A-2-C-I-A.
6: C-A-2-C-I-A. Et, oui, je dois mettre un nom de un numéro de téléphone, mais est-ce que nous sommes en direct ?
0: Nous sommes en direct, mais je peux vous passer ma collègue Zoé qui vous transmettra toutes les coordonnées de Michael, et y compris les coordonnées de Mathilde qui suit ce dossier pour venir en aide à Michael.
6: Oui.
0: Ce que je propose, c'est que je vous résume très rapidement le problème.
6: Oui.
0: Michael a donc reçu, c'était en décembre 2024, un de-icer ED-I4 de Karcher, qu'il a utilisé un an plus tard sur sa voiture, pour dégivrer sa voiture, donc forcément. Et dès la première utilisation, en fait, il a remarqué qu'il y avait de très grosses griffes, vraiment très importantes, sur le pare-brise et sur les vitres latérales. Il a contacté le vendeur, Krefel, qui a dit « Ah, ben voyez, avec la marque, c'est un défaut de fabrication », donc il vous a contacté. Et depuis, il est dans un no man's land où on lui répond, on lui demande des preuves, on lui demande des photos, on lui demande plein de choses. Et il est en attente d'avoir quelqu'un qui peut déjà faire fonctionner la garantie sur ce produit qui manifestement est défectueux, et puis lui répondre quant au dédommagement, parce qu'il y en a pour plus de 2000 euros de réparation. Voilà la problématique. Et si vous voulez, je vous passe Zoé pour qu'on puisse vous transmettre toutes les données, les coordonnées de Michael. Ça va pour vous ?
6: C'est une bonne idée. Et oui, je vais poser d'autres questions à la dame que je vais avoir
0: Super.
6: En ligne maintenant. Très bien.
0: Merci beaucoup, madame, pour votre aide. Et on est très heureux d'avoir quelqu'un qui prend le dossier en main du côté de Karcher. On vous souhaite une bonne journée. Ne bougez pas, je vous passe Zoé.
6: Beaucoup.
0: Voilà. Bon, Mathilde, c'est déjà un premier plan. Madame est très,
3: bon
0: très agréable. Très bon contact, effectivement. Peut-être qu'avec la mention « On n'est pas des pigeons » est sur le dossier, peut-être que ça va faire remonter la sauce un petit peu plus rapidement. Et peut-être que là, les 48 heures seront respectées. On croise les doigts, Michael. Mais je propose qu'on n'en reste pas là. Je propose qu'on tente encore un petit coup du côté de Krefel, qui est quand même le vendeur et qu'on n'a toujours pas entendu dans cette affaire. Et je vous propose qu'on fasse ça juste après la pub. Ne bougez pas.
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5: 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Et les pigeons sont toujours mobilisés pour venir en aide à Michael et ce dégivreur qui nous pose question et qui vous fait réagir d'ailleurs au 0470 07 20 23. On a pas mal de d'auditeurs qui nous conseillent des revendeurs, des gens qui peuvent faire de la réparation et en région liégeoise d'ailleurs, qui s'y connaissent d'ailleurs en matière de Karcher. Donc voilà, pourquoi pas. Ça peut aussi, merci pour tous vos conseils. Mais ce qu'on veut nous surtout, c'est des gens qui pourraient intervenir.
6: Qui sont en capacité de.
5: Qui seraient en capacité. Voilà, plein dictionnaire des synonymes ce matin. Pour réparer, remplacer déjà l'appareil défectueux de Michael et puis surtout intervenir pour cette facture de 2000 euros pour réparer cette voiture. On a eu Karcher qui a relancé le dossier. Pardon, Audrey, je
6: vous. Non, c'est
5: non.
6: Bien.
5: J'ai plus fait de faute de français ici. Et on essaye toujours d'avoir Krefel. Alors, on a le numéro d'un directeur de communication chez Krefel. Peut-être qu'on peut lui laisser le message et il pourra voir ce qu'il peut faire du côté de chez Krefel. C'est parti, on appelle. Et donc ici, on appelle sur un téléphone portable. Oui, bonjour, monsieur. On parle bien à Frédéric ?
7: Frédéric Berkman, ça l'appareil. Oui, bonjour.
5: Bonjour Frédéric, c'est Simon François. On n'est pas des pigeons. On est en direct à la radio Vivacité. On vous appelle simplement pour vous déposer un petit dossier, qui est le dossier de Michael. Son épouse lui a offert un appareil Karcher qui a été acheté chez Krefel. Un appareil qui a laissé des griffes importantes sur son pare-brise. C'est un dégivreur, en fait. Donc, c'est utilisé pour dégivrer des vitres. Sauf que là, manifestement, il était défectueux. Et quand il a réussi à avoir quelqu'un au SAV de chez Krefel, on lui a dit « Ah, mais voyez, en direct avec Karcher ». Voilà, nous, on lui rappelle que c'est quand même le vendeur qui doit prendre ses responsabilités en matière de garantie. Et donc, notre appel, c'est juste pour vous déposer ce petit dossier, voir si vous pouvez vous plonger dedans et trouver peut-être une petite solution pour Michael, parce que son pare-brise, il est totalement griffé, ses vitres latérales aussi. Et pour réparer, on parle de plus de 2000 euros. Pour réparer ces fameuses vitres. Est-ce qu'on peut vous envoyer ce dossier et vous demander de vous y plonger ?
7: Ou m'envoyer ça par mail, vous avez mes coordonnées, hein, je vais regarder ça tout de suite.
5: Mathilde, vous avez le mail de...
6: Oui.
5: Super,
6: oui.
5: Génial.
7: Oui, Mathilde a mes coordonnées, elle va m'envoyer, je vais regarder ça et donnez bien le nom de monsieur.
5: Oui, bien sûr.
6: Pas de souci, je fais ça.
7: Le numéro de référence, etc. Toutes les infos que vous pouvez avoir. Et je vais regarder si on est en contact. Hein.
5: On vous envoie ça sur le champ. Merci beaucoup, Frédéric.
7: Merci, bonne journée.
5: À vous aussi. Bon, voilà, Mathilde.
6: Oui. Maintenant. Je fais ça, regardez, je suis déjà occupé de copier-coller.
5: Alors, on a Karcher, on a Krefel, toutes des marques qui commencent par K. Michael, là-dessus, je pense que dans les 48 heures, on va pouvoir s'appeler avec des bonnes nouvelles. Enfin, je vous promets rien, mais je croise les doigts.
8: On va espérer.
5: On espère aussi. Vous, ça fait depuis combien de temps ? Ça fait combien de temps que vous attendez une réponse ?
8: Ah, je pense que j'ai envoyé le premier mail au tout début décembre, donc c'était juste après la première gelée, tout début décembre.
5: Ça fait 6 mois, quoi. Ah bah écoutez,
8: le temps est mon ami, j'ai pas de problème avec ça, et il y a que les montagnes qui ne se rencontrent pas, donc on aura une solution, quoi qu'il arrive.
5: Ah bah effectivement, j'adore cet état d'esprit. Ouais. Michael, merci beaucoup en tout cas, on se tient au courant, dès que vous avez des nouvelles, vous nous dites, hein.
8: Pas de souci.
5: Et nous, on fera pareil. On vous souhaite une excellente journée et tout de suite, on poursuit avec Vanessa Paradis. Il y a quoi ? Il y a plein de choses. Et il y a un autre dossier à suivre dans cette émission. Et puis, il y a aussi les infos d'Audrey. Ça, c'est juste après Vanessa Paradis.
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0: Vanessa Paradis, il y a les infos d'Audrey maintenant.
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0: Et on commence avec une bonne nouvelle pour le tourisme wallon. Les vacances de printemps ont attiré du monde, Audrey.
2: Oui, ça y est, hein, tout le monde est retourné à l'école, à la crèche et au travail.
0: Dont vous, hein, c'est fini les vacances,
2: moi,
0: Audrey.
2: C'est fini les vacances. Selon la ministre du Tourisme, Valérie Lecrenier, la fréquentation est globalement en hausse ce printemps en Wallonie. Les maisons et gîtes de grande capacité pour les familles ou les groupes d'amis ont particulièrement bien fonctionné, avec jusqu'à 8% de visiteurs en plus. Les campings aussi se portent bien, avec plus de 60% de réservation. Autre tendance, les touristes réservent de plus en plus à la dernière minute, souvent en fonction de la météo. Et si les visiteurs néerlandais étaient un peu moins nombreux, cela a été compensé par davantage de Belges, mais aussi des touristes venus du Royaume-Uni, d'Italie ou même du Japon et du Brésil.
0: C'est loin, ça.
2: Oui, hein, les gens viennent en Belgique.
0: On vient du Japon pour visiter la Wallonie.
2: Dites-nous peut-être que vous êtes japonais, que vous êtes en visite pour le moment en Belgique. Bah, dites-nous ce que vous appréciez dans notre jolie Wallonie.
0: Il y a aussi beaucoup de Wallons qui rêvent de visiter le Japon.
2: Ah oui, ici autour de la table. Hein.
0: Oui, et puis Martine aussi qui est venue nous rendre visite. Ah, vous n'étiez pas là.
2: C'était super, j'ai encore raté quelque chose.
0: C'est ça, on vous racontera. On vous racontera. Faire ses courses devient une vraie source de stress pour de nombreux Belges, Audrey.
2: Selon une enquête menée pour Lidl Belgique, 4 Belges sur 10 ressentent désormais de l'angoisse au moment de remplir leur panier.
0: Ah bah oui, il y a du monde en supermarché, moi, ce monde.
2: Mais ce n'est pas que le monde, évidemment. Simon, ce sont les prix aussi et notre fameux pouvoir d'achat où on se dit est-ce qu'on va réussir à boucler le mois si on achète cette boîte de céréales. Beaucoup changent leurs habitudes. 6 consommateurs sur 10 traquent davantage les promotions et plus d'un sur deux privilégient des marques distributeurs souvent moins chères. Certains réduisent aussi les achats plaisir comme des produits apéro ou des produits fins et près d'un Belge sur 5 consomme moins de viande ou de poisson pour alléger sa facture alimentaire. Face à cette pression sur les budgets, les enseignes multiplient les baisses de prix ciblées sur les produits du quotidien.
0: Et justement, cette enquête, elle a été menée par Lidl, pour lancer en fait une campagne promo.
2: Oui, après les fruits et les légumes, Lidl va réduire dès le 11 mai le prix de 100 produits supplémentaires en Belgique. Alimentation, couches, serviettes hygiéniques, lessives ou encore pastilles pour lave-vaisselle. Cette offensive illustre encore une fois aussi les fortes tensions qu'il y a entre les enseignes dans un marché belge de la grande distribution devenu ultra concurrentiel. C'est ce qu'on peut dire.
0: Oui, et on testera d'ailleurs ces fameuses promos. On va vérifier si c'est vraiment moins cher et si c'est vraiment des baisses de prix. Rendez-vous ce soir 18h25 sur la Une. Qui va payer les fournitures scolaires à la prochaine rentrée? La question reste floue.
2: Et vous allez me dire, mais Audrey, nous sommes le 11 mai. Pourquoi nous parlez-vous déjà de la rentrée scolaire? Eh bien, parce que les parents, parfois, ils doivent aussi y penser déjà pour prévoir leur budget aussi. Depuis 2019, les cahiers, crayons ou marqueurs sont progressivement pris en charge par les écoles en primaire. Mais la réforme voulue par la ministre de l'Éducation Valérie Glatini a été plusieurs fois modifiée. Le Conseil d'État vient encore de la recaler. Alors selon lui, limiter ou retarder cette gratuité serait contraire au droit à une éducation gratuite pour tous les enfants du primaire. Concrètement, certaines familles craignent donc de devoir à nouveau payer une partie des fournitures à la rentrée prochaine, alors que le coût scolaire pèse déjà très lourd dans le budget des ménages. Le gouvernement doit maintenant revoir sa copie rapidement parce que les écoles, elles préparent déjà la rentrée de septembre.
0: On parle des comptes bancaires pour enfants, ils séduisent de plus en plus de parents.
2: Oui, alors de quoi peut-être acheter beaucoup de bics et de cahiers avec ce compte épargne pour les enfants et en même temps, on préfère mettre de l'argent pour plus tard. Il y a une enquête qui a été menée pour BNP Paribas Fortis. Un parent sur 4 ouvre déjà un compte épargne avant le premier anniversaire de son enfant. Simon, est-ce que votre enfant a un compte en banque?
0: Oui, elle a un compte en banque, effectivement, dès sa naissance. De la belle famille.
2: Exactement. Bah, c'est souvent les grands-parents qui demandent aussi pour pouvoir verser une petite, les petites dringuelles tous les mois, plutôt toutes les années.
0: Ouais.
2: Tous les mois, ça fait peut-être un peu beaucoup. En tout cas, il y a pas mal d'enfants qui ont un compte épargne, et ce, avant le premier anniversaire de l'enfant, mais pour un vrai compte en banque avec une carte et tout, les familles attendent généralement l'âge de 10 ans. L'idée, c'est d'apprendre aux enfants à gérer leur argent et devenir plus autonomes. Les parents veulent garder aussi le contrôle, donc voilà, pouvoir suivre les dépenses, limiter les paiements ou surveiller les achats en ligne via une application. Un compte en banque, oui, mais pas à n'importe quel prix. Les craintes restent fortes et vous le savez, surtout ces derniers temps, des dépenses excessives, des arnaques et surtout du phishing. 3 parents sur 4 redoutent d'ailleurs les fraudes en ligne.
0: Mauvaise nouvelle pour les automobilistes, les pneus vont coûter plus cher dans les prochaines semaines.
2: Plusieurs grands fabricants comme Michelin, Goodyear ou Continental annoncent des hausses de prix dès ce printemps, en cause la flambée du pétrole liée aux tensions au Moyen-Orient. Au-delà du caoutchouc, les pneus contiennent aussi des matières synthétiques issues du pétrole. Le transport coûte également plus cher. Alors pour l'instant, les augmentations tournent autour de 2 à 2,5%, mais d'autres hausses pourraient suivre cet été. Les professionnels conseillent donc aux automobilistes qui doivent remplacer leurs pneus avant les vacances de ne pas trop attendre avant le traditionnel rush de juillet.
0: Le contrôle technique pourrait bientôt devenir plus strict partout en Europe.
2: Tant qu'on en est à parler de voitures, sachez que le Parlement européen veut renforcer les contrôles de sécurité sur les voitures. Concrètement, les centres devront aussi vérifier les airbags, les systèmes de freinage d'urgence automatique, mais aussi si un véhicule est concerné par un rappel constructeur, vérifier s'il a bien été réparé.
0: Bah oui.
2: Un automobiliste qui ignore une campagne de rappel pourrait recevoir une carte rouge ou une carte rouge tout simplement au contrôle technique. Les voitures électriques et hybrides auront aussi des vérifications spécifiques supplémentaires. Autre nouveauté pratique, il sera possible de passer son contrôle technique dans un autre pays européen. Mmh. Utile, par exemple, pour les étudiants Erasmus ou les travailleurs expatriés.
0: Et tout ça, ce sera au même prix
2: C'est une très très bonne question. Et évidemment, les pigeons vont suivre ce dossier de très très près.
0: Et on termine avec cette bataille judiciaire à plusieurs millions d'euros ou de dollars entre Dua Lipa et Samsung.
2: Et à votre avis, les filles, qu'est-ce qui se passe entre Dua Lipa et Samsung? Qu'est-ce qu'elle reproche, la chanteuse?
3: D'avoir utilisé son image sans son consentement.
0: Elle est trop contente.
2: Ouais, exactement. Ouais. Exactement. La chanteuse donc, britannique Dua Lipa accuse le géant sud-coréen Samsung d'avoir utilisé son image sans autorisation pour promouvoir certains téléviseurs. De quoi s'agit-il? Eh bien, sur les boîtes de transport, les boîtes qui entourent les télévisions, les nouvelles télévisions, on voit dans la télévision l'image de Dua Lipa comme si elle passait à la télévision. Et donc, du coup, c'est une image, c'est une utilisation de l'image de Dua Lipa.
0: Ah oui.
2: Et elle s'insurge contre ça. Alors du coup, elle ne demande pas une lettre d'excuse. Non, ce qu'elle demande, c'est 15 millions de dollars de dommages et intérêts.
3: Rien que ça.
2: Ouais, un peu plus de 12 millions d'euros. Dans sa plainte, elle affirme être très sélective sur les marques avec lesquelles elle collabore et assure qu'elle n'aurait jamais accepté cette campagne. Samsung n'a pas encore réagi publiquement, mais risque donc de perdre 15 millions de dollars dans cette affaire.
0: Bah ouais, moi je la comprends, Dua.
3: Ben évidemment, imaginez, Dua est en contrat avec Apple et elle se retrouve sur Samsung.
2: Ça va poser des problèmes.
3: De l'autre côté, t'as Apple qui va lui demander des comptes et puis c'est Samsung qui va payer.
2: Exactement, c'est Samsung qui va payer pour tout le monde parce qu'ils ont fait quelque chose qu'ils ne pouvaient pas. Ils auraient pu utiliser notre image à nous. Hein. Pourquoi pas mettre une photo des pigeons avec notre accord?
0: C'est ça, pas sans notre consentement. Et attendez, ça vaut cher l'image des pigeons. Donnez-nous votre avis, vous, au 0470 07 20 23. Ça nous amène au point RTBF Mobile Info de 11h32. Et c'est avec vous, Jean-Marc Strel, rebonjour.
4: Avec mon consentement.
0: Avec votre consentement. Vous nous expliquez comment ça roule aujourd'hui.
4: J'explique qu'il y a toujours cette perte de chargement du gravier sur la route sur le 40. Aix-la-Chapelle-Liège, hauteur d'Herstal, sur 100 mètres de gravier répandu. Vous perdez 50 minutes, ça devient important cette histoire de gravier. Des répercussions aussi sur le 25 venant de Visée. Vous perdez 5 minutes sur le 40, c'est bien en direction de Liège. Véhicule en panne toujours sur le ring entre Zaventem et Grand-Bégard, hauteur de McAllen en direction de Grand-Bégard. Et pour le reste, il y a toujours des retards de train avec la SNCB qui nous annonce des souci entre Bertry et Virton.
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0: Ricchi e poveri pour débuter ce dossier. Bah oui, parce qu'il faut savoir parler italien pour venir en aide à Thomas. C'est un petit peu l'impression qu'on a dans votre dossier, Jess.
3: Et oui, et en plus ça tombe bien puisque Audrey voulait apprendre l'italien.
2: Ah oui, c'est vrai.
3: Mais bah voilà.
2: Sarà perché ti amo, je sais dire.
3: C'est pas l'espagnol.
0: Vous savez ce que ça veut dire, sarà perché ti amo?
2: Oui, je sais pourquoi je t'aime. Non? C'est pas ça?
3: Je sais pourquoi
13: peut-être.
3: Je
13: t'aime, non?
3: Non, Sarah, c'est pas au
2: c'est pas savoir.
3: Futur. Ah si, mais au futur ou au présent? Telle ouais. est la question. En tout cas,
2: est-ce que le réalisateur de cette émission est pas italien?
14: Oui, mais non.
0: Italien d'origine, mais pas italophone, c'est tout à fait possible. Jess, parlez-nous de Thomas.
3: Ah, pourquoi on parle italien? Parce que on s'est retrouvé avec un canapé, du moins Thomas s'est retrouvé avec un canapé d'angle livré en septembre 2025. Et très vite, en fait, il signale plusieurs problèmes. La fonction relax, elle est bloquée. Il y a des bruits ou des défauts dans la tétière. Ah! La tétière, qu'est-ce que c'est la tétière, vous savez?
2: Un truc pour téter.
0: C'est leur post-tête, évidemment.
3: Voilà, un problème de structure, des pointes ou des éléments durs qui ressortent dans le pouf et abîment le tissu. Et pour couronner le tout, il y a une décoloration du revêtement. Et pourquoi est-ce qu'on s'est passé une petite musique italienne au début de ce dossier? C'est parce que malgré toutes ces démarches, on conseille à Thomas d'aller voir le service après-vente en Italie.
0: Ah! Bonjour Thomas.
15: Oui, bonjour.
0: Parli l'italiano, Thomas?
15: Pas trop, non, c'est un peu compliqué.
0: Bon, ce problème avec ce sofa que vous avez acheté en septembre, vous l'avez signalé à quel moment?
15: Je l'ai signalé fin octobre au magasin directement.
0: D'accord, oui, donc vous l'aviez depuis moins d'un mois.
15: De moins en moins. Et le jour après, il y avait déjà un problème parce que les livreurs avaient oublié d'enlever les vis de déménagement.
0: Ah donc, oui, d'accord.
15: Et donc, directement.
0: On va revenir un petit peu sur les différents problèmes. Je vois ici, la tétière fait un drôle de bruit. Qu'est-ce que ça veut dire? C'est quand vous reposez votre tête, ça fait un grincement ou qu'est-ce que c'est?
15: Dès qu'on s'assoit dans le fauteuil du côté gauche, il y a le fauteuil qui fait énormément de bruit, ça bouge. Et donc, le problème qu'il y a, c'est que le vendeur ne se déplace pas, me dit qu'il faut tout faire en ligne, alors que j'ai acheté le fauteuil dans un magasin physique. Mmh. Et on doit envoyer une vidéo, des photos. Et puis, ils ont, eux, décidé que c'était le problème de la tétière, qui a été remplacée le 23 décembre. Mais c'était pas ce problème-là du tout. Et depuis, je suis en attente avec des mails, des coups de téléphone et rien n'avance. Et on me dit que tout est en Italie.
0: Et c'est ça, on vous renvoie vers le service après-vente en Italie? Vous avez vraiment dû appeler en Italie?
15: Le site Poltrone Sofa, enfin le site, pardon, excusez-moi.
0: Ouais,
15: le
0: ouais.
15: site en question, il faut introduire un dossier et puis dans les 48 heures, ils répondent. Et voilà, mais rien n'avance du tout.
0: Bon, oui, vous avez cité le nom du magasin, c'est pas grave. Mais c'est vrai qu'on va attendre d'avoir leur son de cloche avant de répéter ce nom que tout le monde a entendu. Thomas, en plus de tout ça, il y a une décoloration du canapé?
15: Oui, tout à fait. Quand j'ai envoyé les photos, même au magasin, enfin là au site, mais ils me disent que c'est normal, c'est dû à l'usure normale et que c'est après une certaine période d'utilisation.
0: Après un mois, c'est normal d'avoir une décoloration.
15: Et pour eux, c'est normal. Et que si jamais je veux faire remplacer le revêtement, ben je vais au magasin, fais établir un devis et je paye.
0: Et c'est quoi comme type de revêtement?
15: C'est un tissu.
0: C'est un tissu.
15: C'est un tissu, bleu. Malheureusement, ça devient pâle à certains endroits.
0: D'accord. Avec en plus des vis qui ressortent?
15: En fait, il y a deux poufs incorporés dans le fauteuil et il y a sur le côté, il y a un clou. Je pense que c'est un clou qui dépasse d'un bon centimètre et ça a déchiré le tissu. Donc,
0: ouais, mais

0: Voilà, je suis en attente d'avoir le remplacement en tout cas de tout, mais ça prend des lustres et rien n'avance.
1: Bon, ben, on va voir si on peut un petit peu accélérer les choses. Ne bougez pas, Thomas.
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1: Alors Jess, à quoi est-ce qu'on fait attention dans ce dossier?
3: Alors, déjà on parle de SAV italien, et moi j'ai envie de dire, bah non. Parce qu'en Belgique, pour un défaut de conformité, le consommateur il doit s'adresser au vendeur final. Et là, le vendeur final, c'est qui? C'est le magasin de canapé. Donc, d'autres points qui m'intéressent, c'est aussi cette fameuse usure normale. Mais pour qu'on puisse dire que c'est une usure normale, il faut pouvoir le prouver. Donc, depuis la réforme qui est entrée en vigueur en 2022, la preuve de l'absence de non-conformité, elle est à charge du vendeur. Et ça pendant toute la durée de la garantie légale. Enfin, réparation, remplacement, remboursement dans ce cas-ci? Bah écoutez, ça c'est une excellente question, parce que la première chose, c'est qu'il faut avoir au moins fait une réparation, mais si ça traîne et que le défaut réapparaît malgré l'intervention, eh ben le consommateur, lui, peut demander une réduction du prix ou un remboursement. Et enfin, il y a un petit truc qui me chiffonne. Sur la facture, j'ai vu le plan de service 5 ans qui semble mentionner tissu plus kit tissu. Alors pourquoi est-ce qu'on demande à Thomas de payer le revêtement de son fauteuil qui se décolore s'il y a ce plan de service 5 ans? Voilà.
1: Bah, c'est très clair. Merci, Jess. Et puis, pour répondre à notre question qu'on s'est posée à nous-mêmes, Sara perché ti amo, qu'est-ce que ça veut dire? Mais cela doit être parce que je t'aime.
3: Oui, Sarah, voilà. Ça doit être.
1: Oui, c'est pas le prénom de la dame. Moi, j'ai toujours cru que Sarah, c'était le prénom
3: Sarah,
1: de la dame.
3: Pourquoi je t'aime? D'accord.
1: Non, ce serait parce que je t'aime. Bref, plan langue ce matin dans les pigeons. Pour venir en aide à Thomas, on appelle juste après ceci.
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1: Et ce matin, les pigeons sont mobilisés pour venir en aide à Thomas et ce canapé qu'on achète. Combien déjà, Thomas? Combien vous avez dépensé?
0: Exactement 2021 €.
1: 2021 € et moins d'un mois après sa livraison, on doit déjà signaler de nombreux problèmes. Et on est devant les photos ici, Jess. Vous nous décrivez un petit peu ce qu'on voit, en particulier sur cet effet un petit peu dégradé là, quoi.
3: Oui. Et ben en fait, vous voyez la couleur du fauteuil avant, et puis vous voyez quelques mois après, en fait, ça passe du bleu qui est foncé à du jaune pâle.
13: On va pas se mentir, on dirait que le fauteuil il a 1000 ans.
1: Voilà. Oui, hein. Oui, il est tout décoloré avec vraiment une sorte de dégradé qui n'était pas. Voilà, quand vous l'avez vu en magasin avant de l'acheter, ce fauteuil.
0: Oui, tout à fait. J'avais été voir deux fois avant au magasin pour vraiment choisir la couleur et le fauteuil que j'avais envie.
1: Et donc ce qu'on aimerait, c'est surtout avoir une réponse, parce que là, c'est vrai que vous êtes en procédure avec le vendeur depuis un petit temps, et ça traîne, mais on continue à vous répondre.
0: En fait, le magasin, lui, me renvoie vers le site internet en disant qu'ils ne sont que vendeurs, que c'est n'assure aucun suivi, et le site me dit comme quoi c'est au niveau de l'usure normale et que, voilà, et pour la structure.
1: Et le site est loin, tandis que le magasin, il est proche de chez vous ?
0: Il a 15 km.
1: Oui, donc vous disiez avoir quelqu'un qui passe à la maison, c'est de l'ordre du possible.
0: Ah oui.
1: Mais pas s'il vient, pas s'il vient d'Italie, effectivement. Bon, écoutez, on va écouter Shakira, c'est Zou sur Vivacité, et puis on appelle juste après le magasin.
3: Oui.

0: Zou, c'était Shakira sur Vivacité.
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0: Bien, on a parlé du canapé acheté par Thomas. Il se retourne vers le vendeur, vers le magasin qui n'est pas très loin de chez lui pour avoir un petit peu d'aide pour répondre aux défauts manifestes qu'il constate depuis qu'on lui a livré son canapé chez lui. Thomas nous dit que le magasin le renvoie vers le service après-vente en Italie. Bah, on va voir s'il n'y a pas quand même moyen de faire quelque chose avec le magasin. On appelle.
2: Ah oui. Sinon, on appelle Carlo. Hein.
0: Pour parler italien.
2: Bah oui.
0: Oui, c'est vrai qu'il parle très très bien italien, notre Carlo.
2: Mieux que nous.
0: Et on appelle du côté de Libramont.
2: Parce que je crois que je peux faire une phrase.
3: Bonjour.
0: Oui, bonjour madame, c'est Simon François à l'appareil. On est avec toute l'équipe dans les Palais Pigeons, direct à la radio Vivacité. On vous appelle pour venir en aide à l'un de vos clients, Thomas, qui est en ligne avec nous, qui a acheté un canapé chez vous et qui a constaté quelques jours après la livraison des petits problèmes avec son canapé. Est-ce que vous pouvez nous aider?
3: Moi, honnêtement, à mon niveau, je ne peux pas faire grand-chose. Je suis employée ici chez Poltron et Sofa.
0: Vous avez un responsable à côté de vous, peut-être vous pouvez nous le passer.
3: Personne à côté de moi et oui, je n'ai pas grand-chose à dire. Vraiment pas.
0: Ah, ok, bah alors je peux vous résumer la situation et vous me dites ce que vous en pensez, se tourner.
3: Je ne dirai pas ce que j'en pense. Je ne suis pas, je n'ai pas bon mot à dire là-dessus. C'est pas moi qui décide de quoi que ce soit.
0: Ce que vous voulez dire, c'est que vous voulez pas passer à la radio, c'est ça?
3: Ni en passer à la radio, ni donner mon avis sur ça. C'est pas moi qui décide des procédures ou de quoi que ce soit.
0: D'accord.
3: Je suis employée, c'est tout.
0: Oui, d'accord, je comprends bien. Mais ici, donc, on a Thomas qui a un problème. Vers qui est-ce qu'on peut se tourner, du coup?
3: Comme ça a déjà été fait, vers les services appropriés. Moi, je ne sais rien dire de plus.
0: Bah, le service approprié, c'est le magasin là où il l'a acheté. Donc, c'est pour ça que nous, on
3: tout ce qu'il a déjà fait, je n'ai pas d'informations supplémentaires à donner.
0: Mais donc, attendez.
3: Personne, je ne sais pas, je...
0: Non mais on peut comprendre, hein, d'autant que là on vous dit qu'on est à la radio, je comprends tout à fait que vous soyez un petit peu interloqué d'être appelé comme ça par Vivacité.
3: Je ne peux pas forcément être à la radio, je pense qu'il faut quand même avoir des autorisations pour ceci, j'ai pas envie d'être entendu à la radio, effectivement.
0: Ça, bah, c'est tout à fait possible, alors ce qu'on va faire c'est qu'on va vous passer à Zoé, comme ça vous êtes hors antenne, mais alors est-ce que vous pouvez nous rediriger vers votre responsable?
3: Non, pas forcément. Moi, ici, je ne sais pas ce que vous attendez de moi exactement. Je n'ai pas envie d'être à la radio ni de continuer cette conversation.
0: D'accord.
3: Donc, je suis très raccrochée.
0: Alors, ne bougez pas. Juste, je vous passe à Zoé, comme ça, on est hors antenne. Et vous pouvez nous donner le numéro de votre responsable. Comme ça, on peut venir en aide à votre client. C'est du simple service après-vente.
3: Je ne peux absolument rien vous promettre.
0: Je vous passe Zoé. Ne bougez pas. On va pas s'énerver. Hein.
2: Non, on
0: vient avec des intentions très nobles. On veut juste les aider à assurer leur service après-vente dans ce magasin du côté de Libramont. On peut comprendre que madame n'a pas envie de passer à la radio. On peut comprendre que le responsable ne soit pas là. Mais il faut juste qu'on puisse au moins prendre un message et essayer d'avancer. Parce que sinon, ça va pas aller. C'est la moindre des choses, c'est d'assurer le service après-vente quand on est face à ce genre de problématique. On est en train de prendre les coordonnées éventuellement d'un responsable. On fait tout ça hors antenne, vu que madame nous a dit qu'elle ne voulait pas passer à la radio. Aucun souci, on n'a pas de problème avec ça. On passe une courte pub et puis on se retrouve juste après pour appeler le responsable.
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0: 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Et ce matin, les pigeons sont donc mobilisés pour venir en aide à Thomas. On vient d'appeler le magasin. Bon, on est tombé sur une dame qui n'avait pas envie de passer à la radio et qui, manifestement, Thomas, ne pouvait pas vous aider. Alors, on a laissé le message pour que le responsable du magasin soit mis au courant. C'est quand même important qu'un responsable de magasin soit mis au courant tant de votre problématique que du fait qu'on en parle ce matin à la radio. C'est toujours comme ça que vous êtes reçu quand vous contactez le magasin, Thomas, c'est on peut rien faire pour vous ?
10: Dans la même optique, oui, à chaque fois, ils sont que vendeurs, il n'y a pas de responsable et tout se passe en Italie.
0: Bon, bah, c'est un petit peu particulier, mais nous, on a les numéros d'un responsable qu'on a déjà contacté parce que forcément, cette marque, elle vend énormément de canapés, donc ça peut arriver d'avoir des problèmes. Voilà, quand on a une marque qui fonctionne bien, bah on a beaucoup de gens qui achètent et donc on a

0: avoir une réponse là tout de suite.
1: Désolé, mais la personne que vous avez appelée n'est pas disponible. Veuillez laisser un message après.
0: On va laisser un message. Bonjour monsieur, c'est Simon François à l'appareil. On est avec toute l'équipe d'On n'est pas des pigeons, direct à la Radio Vivacité. On vous appelle parce que on a Thomas qui est en ligne avec nous et qui a un petit problème avec le canapé qu'il a acheté dans un magasin chez vous à Libramont. Toute une série de petits problèmes, dont une décoloration du tissu qui est survenue quelques jours après avoir reçu son canapé, des clous qui ressortent et qui déchirent le tissu. Bref, clairement des petites malfaçons. Ça peut arriver, on l'a dit dans cette émission. Son problème, c'est qu'il a un peu du mal à avoir un suivi de la part du magasin. On le renvoie vers le SAV en Italie et pour l'instant, on lui dit « Ah oui, mais c'est de l'usure normale, une décoloration après quelques jours d'utilisation, ça ne nous semble pas de l'usure normale. » Donc voilà, on vous appelait pour voir si vous pouviez vous plonger dans ce dossier, le dossier de Thomas. On va vous laisser les coordonnées de Jess qui traite ce dossier. Merci de nous rappeler dès que vous avez ce message. Voilà, Zoé transfère vos coordonnées, Jess. Et là, on a un des plus grands responsables de la marque en Belgique qui est au courant. Et nous, on va écouter Olivia Dean, So Easy.

0: Fall in Love, c'était Olivia Dean sur Vivacité. Bon, Thomas, écoutez, on a lancé les pistes. Dès que ça revient vers nous, on vous tient au courant, mais on ne vous lâche pas sur ce dossier. On veut avoir des nouvelles de la part de Paul Tronet Sofa. Donc, on vous souhaite une bonne journée. On arrive tout doucement à la fin de cette émission. Dès qu'on a des nouvelles, on vous en donne. Et comme ça, vous pouvez répondre au téléphone à côté de chez vous, à côté de vous, Thomas.
1: Pas de problème.
0: C'est bonne journée. Mathilde, vous avez eu du nouveau, un appel de la part de Michael pendant le disque.
2: Oui, une réaction de la part de Karcher Namur, apparemment, qui n'était pas très content de l'intervention de Michael en radio. Du coup, il reste bien la carte du côté de Krefel et du porte-parole à qui j'ai déjà envoyé le dossier.
0: Ah bah, tant mieux. Et nous, on se retrouve donc ce soir, rendez-vous 18h25 sur la Une. Et pour l'heure, vous avez rendez-vous avec Seul contre vous.
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1: 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Bonjour tout le monde. Bon lundi, il est midi. 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Bonjour à toutes et tous. Une partie des mutualités du pays interrogée cet après-midi au Parlement fédéral sur le contrôle des malades de longue durée. Environ un quart des personnes qui l'année dernière ont été en arrêt maladie pendant plus d'un an auraient perçu des indemnités de maladie à tort ou pendant une durée excessive. C'est ce qui ressort d'un nouvel échantillon de l'INAMI consulté ce lundi par The Standard. Des résultats conformes à ceux d'autres échantillons publiés ces dernières semaines. Le gouvernement veut accélérer le retour au travail des malades de longue durée. Il a lancé une vaste réforme qui prévoit un contrôle accru des malades. Le gouvernement espagnol espère terminer aujourd'hui les évacuations de passagers et membres d'équipage du Hondus, le navire de croisière où s'est développée une épidémie de hantavirus. Le bateau est à Tenerife. Hier, 94 occupants sur les quelques 150 passagers et membres d'équipage ont été évacués du bateau. Parmi eux, une Française et plusieurs Américains ont été testés positifs. Tous les passagers évacués doivent observer une quarantaine. L'OMS conseille une période d'isolement de 42 jours. Un accord politique est attendu aujourd'hui à Bruxelles où se réunissent les ministres des Affaires étrangères de l'Union européenne. Accord pour sanctionner les colons israéliens extrémistes qui commettent des violences contre les Palestiniens en Cisjordanie. Des responsables du Hamas sont également visés. La Belgique a déjà conclu un accord à ce sujet l'année dernière en excluant du territoire belge les colons violents, les dirigeants et terroristes du Hamas ainsi que les ministres israéliens extrémistes Itamar Ben-Gvir et Bezalel Smotrich. Avec d'autres États membres, la Belgique s'est positionnée pour une interdiction européenne de commerce avec les colonies israéliennes en Cisjordanie. Le ministre des Affaires étrangères, Maxime Prévost, et le ministre de la Défense et du Commerce extérieur, Théo Franken, ont signé ce matin à Istanbul une déclaration commune visant à renforcer les relations commerciales bilatérales entre la Turquie et la Belgique. Cet accord paraphé avec le ministre turc du Commerce a marqué le lancement officiel de la mission économique belge en Turquie en présence de la reine Mathilde. La dernière mission économique belge en Turquie, c'était il y a 14 ans, mission menée par Philippe, qui était encore prince. La Belgique est le 8e plus important investisseur en Turquie. Enfin, les vacances de printemps sont finies. Selon un premier bilan de la ministre wallonne du Tourisme, Valérie Lescrenier, le secteur se porte bien. Les hôtels, les campings, les attractions touristiques sont plutôt satisfaits des congés de printemps. Voilà pour les infos. Merci d'être avec nous.
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1: Le point RTBF Mobile Info de ce lundi midi, c'est avec Jean-Marc Strehl. Jean-Marc, une perte de chargement sur la E40.
3: Oui, du gravier sur la chaussée.
4: Oh là là.
3: Bah oui.
1: Ça va mettre du temps à nettoyer ça. Hein.
3: Bah oui, parce qu'il faut avoir de nombreuses pelles.
1: Ah ben bah, c'est ça. Ouais, allez-y.
3: De coude. Non. Donc du gravier sur 100 mètres, vous perdez 45 minutes. Ça s'est passé sur le 40 Aix-la-Chapelle Liège à hauteur d'Herstal. Donc patience en direction de Liège. Il y a des répercussions également sur le 25 venant de Visé. Vous perdez 10 minutes. Camion en panne sans gravier sur le 42. Namur-Mons, hauteur de Manage, en bande de droite, c'est en direction de Mons. L'autre info, c'est du côté de la SNCB. Il n'y a pas de train entre Bertry et Virton, et puis des retards qui sont possibles également en hauteur de Tilly.
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1: Et avec vous, surtout, quelle joie, quel plaisir de vous accompagner. Bonjour tout le monde, bon lundi, bon début de semaine. J'espère que vous avez passé un bon week-end. Il faisait pas trop mal, un peu frais hier avec du vent. Et j'espère que vous avez fêté les mamans comme il se doit et que vous avez passé un excellent week-end. Notre Jordan Renard National est avec nous. Salut Jordan.
8: Bonjour Sarah, bonjour tout le monde et bonne fête un petit peu en retard.
1: Bonne fête des mamans un petit peu en retard et vous avez fêté deux mamans. Bah forcément, votre maman et votre belle-maman.
8: Bah oui, tout à fait.
1: C'est normal, pas de jaloux.
8: Ah non, une belle journée. C'était une belle journée hier.
1: Oui, plein d'amour et d'émotion parce que les mamans, il faut bel et bien les fêter.
8: Oui, mais tous les jours de l'année.
1: Oui, c'est vrai, vous avez bien raison, Jordan. Il est là, il rempile, c'est notre champion, c'est Jacques des Bonvillers, vous l'avez entendu. 1250 euros,

0: dans sa cagnotte. 8e participation, 4 à lui, face à lui, 4 challengers prêts à en découdre.
1: Oui, absolument. Donc, vous le savez, hein, dans cette émission, les 4 challengers vont affronter le champion. Fait le total des points en fin d'émission. Si jamais il remporte la partie, comme il fait depuis 8 participations, eh bien, il pourra décider de revenir demain.
0: Tu voilà. t'appelles quel âge?
1: Mais en fait, j'ai les deux feuilles. J'ai la feuille de vendredi pour savoir quel score il a fait et la feuille d'aujourd'hui. Et voilà, c'est lundi. J'ai confondu les deux.
0: Oui, j'ai confondu les deux. 8e participation pour notre champion, on l'entend tout de suite.
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0: A-t-il passé un bon week-end? Bonjour Jacques.
3: Bonjour, bonjour.
0: Bienvenue dans Seul contre vous. Merci, vous savez quoi, moi j'ai presque manqué ce week-end parce que vous êtes tellement de bonne humeur tout le temps.
3: Vrai.
0: Ben oui. Et hier, je me suis dit, il est midi et Jacques n'est pas là. Vous avez passé un bon week-end, champion?
3: Oui, ça a été.
0: Oui, tranquille.
3: Oui, tranquille.
0: Le sport plutôt samedi ou dimanche?
3: Les deux.
0: Ah, c'est bien, c'est la course à pied, hein, je pense.
3: Non, c'est le golf.
0: Ah, c'est le golf, pardon, oui, excusez-moi. Ah oui, donc vous avez golfé les deux jours.
3: Oui, j'étais aux Pays-Bas, du côté d'Eindhoven, samedi.
0: Hein, il faisait beau là-bas aussi?
3: Ah oui, il faisait très beau.
0: Parce qu'ici, il faisait magnifique. Mais alors, le choc thermique entre samedi et dimanche...
3: Et aujourd'hui?
0: Non, parce que samedi, j'étais dans une salle de sport pour encourager ma fille. Il faisait très, très chaud, très beau. On se dit, oh zut. Et le lendemain, à 8h du mat, j'étais sur un terrain de foot. Et j'avais gardé mon short. Oui, mais personne ne m'a rien dit. Je me suis caillé les miches toute la journée, c'était un tournoi.
1: C'est une erreur de débutante, ça.
0: Mais pourtant, je ne le suis pas. Il a 14 ans. Oh là là. Non, mais quelle affaire. Et alors, c'était où, dimanche, le tournoi de golf, champion?
3: Ah non, dimanche, c'était le con. J'ai joué avec des amis ici, à 2 km de chez moi, donc ça, c'est...
0: Oui, au bout de votre jardin, quoi. Oui, c'est ça.
3: Quasiment, oui.
0: Champion, non. À nouveau, des petites coupures. Alors, je ne sais pas si c'est de votre côté ou du nôtre, mais attention, tant qu'on papote et qu'on rigole, ce n'est pas très grave. Oui. Mais quand on va lancer le chrono et qu'on va jouer enceinte pour des pépettes, et là, c'est plus gênant. Donc, on va voir si ce sera mieux tout à l'heure. Champion, bonne partie, bonne chance et je vous dis à tout à l'heure. Salut champion. 0470 07 20 23, c'est le numéro WhatsApp pour vous inscrire. 0470 07 20 23, vous démarrez par Challenger. C'est bien.

0: verra bien qui va remporter la partie. C'est Pia qui nous accompagne sur Viva. On verra bien entre notre champion Jacques de Bonvillers face à quatre nouveaux challengers. La première, c'est Marie-Rose de Rouen qui va jouer juste après la pause. A tout de suite.
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0: Et avec notre super champion qu'on retrouve pour la première manche, super champion. Vous avez fait quoi ce matin, Jacques ?
6: Ah, ce matin, j'ai...
0: Les travaux.
6: Non, j'ai travaillé pour le boulot.
0: Donc, ah, d'accord.
6: J'ai rempli des bons de commande, des offres, tout ça, voilà.
0: Ok, c'est pour ça que ça vous fait rire, parce que c'était passionnant.
6: Oui. Mais cool. Non, j'aime bien mon boulot, sinon je ne le ferais plus.
0: Oui, c'est vrai, vous avez bien raison. Et alors, là, les décibels du marteau-piqueur dans la rue ce matin,
6: c'était... Oui, il n'y a pas de marteau-piqueur, c'est des grues et le fameux rouleau dont j'ai envoyé la photo. Ils sont un peu plus loin, mais ça tremble encore.
0: Oh là là, courage. Voilà. Mais ils vont plus vite que prévu, c'est ce que vous avez dit, donc ça devrait se terminer plutôt que prévu. Allez, courage, champion. Voici votre première manche. La roue, vous l'arrêtez quand vous voulez.
6: Stop.
0: Oh,
4: le blind test.
0: Mais comment, pour démarrer la semaine
6: encore,
0: comme ça?
6: Encore, mais c'est pas possible.
0: Encore, mais vous les attirez, les blind tests. Vous n'êtes pas DJ Jack pour rien.
6: Ouais.
0: Bah, c'est fou ça, notre champion qui a été DJ pendant près de 20 ans.
7: Bon, bah voilà, vous le savez, hein, donc, mais je l'explique si jamais on a des nouveaux auditeurs qui nous rejoignent. Quand on a une manche blind test, c'est un blind test pour le champion, un blind test pour le challenger. Et pour l'heure, vous avez quand même le choix entre deux thèmes. Le premier, c'est un blind test avec des chanteuses qui sont nées au mois de mai. Il faut retrouver l'interprète. Mm-hmm. Et le deuxième blind test, je vous le mets dans le mille, hein, c'est des chanteurs nés au mois de mai. Il faut aussi retrouver... l'interprète, et alors il y a du français et de l'anglais dans les deux.
0: Plutôt fille ou plutôt garçon, champion ?
6: Alors, vous connaissez un petit peu maintenant, donc je vais prendre les filles. Bien.
0: Ah, les filles, oui, célibataire, tout ça. Oui, intéressé, quoi, toujours. Non, je plaisante, hein, champion, je plaisante. Mmh. On choisit les filles, donc, nées au mois de mai.
6: Oui.
0: Vous avez compris que c'est toutes les générations confondues, évidemment, parce que ce qui nous intéresse, c'est le mois de mai. À chaque fois, il faut retrouver l'interprète. C'est le principe d'un blind test. Vous avez toujours les propositions qui sont là pour vous aider. Oui. Votre pronostic, champion, allez, juste comme ça.
6: Ah non, je ne fais pas de pronostic.
0: Non, on ne fait pas. Ok, d'accord. Voilà. Vous avez raison. Ne nous emballons pas. Advienne que pourra, aussi. 60 secondes. Allez, champion. Bonne chance. Top chrono, premier extrait.
6: Cher.
0: Oui.

0: les Sabrina Carpenter.
1: Oui, oui, oui.
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0: Jazz.
1: Oui, encore quatre. 30 secondes.
0: Laurie.
1: Bien.
0: Ah, Adèle.
1: Yes, sir. 20 secondes.
0: Ah, les nuits magiques, Catherine Lara.
1: Oui, bien joué. Et ça,
0: Janet Jackson.
1: C'est bien joué, champion. C'est très, très bien joué. Vous n'êtes pas DJ Jack pour rien. Non, mais vous confirmez encore hein, qu'en musique et en blind test, vous êtes très, très, très fort. C'est un sans faute, Jordan.
3: Absolument. Bah, c'est pas la première fois que vous faites un 16 points sur un blind test. Hein. Donc, 16 sur 16 pour commencer l'émission.
1: Bravo, bien joué, champion. Et vous lui avez fait quoi, la roue, ce week-end, pour qu'elle vous offre un blind test comme ça en première manche, un lundi matin? En tout cas, elle vous a bien gâté avec ce blind test, avec toutes ces filles nées au mois de mai. On va les parcourir comme ça, on va citer la date de naissance pour bien vérifier qu'elles sont bien nées au mois de mai. On a démarré avec Strong Enough, c'est Cher. Ouais. Cher, qui est né
3: le 20 mai 1946.
1: En 46.
3: Oui.
1: Donc ça veut dire quoi?
0: Ah oui, elle est là depuis longtemps. Hein.
1: Ah bah ça. Donc elle va fêter 80 ans. Ouais. Ouais. Alors qu'elle en paraît 43, quoi.
3: Ouais, c'est vrai.
1: Ouais, non,
0: faut. Elle est refaite de partout. Hein. Donc,
1: oui, j'ai pas voulu le dire, mais c'est vrai. Oui, c'était une des premières à l'époque.
3: Chacun son truc.
1: Non, mais c'est vrai qu'à l'époque, ça se faisait moins. Aujourd'hui, malheureusement, c'est un peu tout le monde qui passe par le bistouri, enfin les personnalités, je veux dire, les people. Mais elle, c'était une des premières, et donc c'était très. Ça se voyait, quoi.
3: Oui, oui, ouais, tout à fait.
1: Ouais, oui, c'est ça. Mais c'est un peu votre génération, un champion Cher.
0: Oui, j'ai connu ses débuts. Enfin non, j'étais jeune à l'époque avec Sonny and Cher.
1: Oui, c'est ça, bien sûr.
0: Avec I Got You Baby.
1: Ah ben c'est ça. Et on est dans les années 70, là, non? Ou fin 60 ou
0: non, fin 60, même fin des années 60.
1: Ouais, c'est ça. Avec Cher, née le 20 mai 46. Pookie de Aya Nakamura.
0: Yeah.
1: Ça, c'est beaucoup plus jeune.
0: Pookie.
3: Ouais, c'est bien.
1: C'est bien.
3: Elle est née le 10 mai 1925. C'est un peu un mois historique, hein, pour elle, ce mois de mai.
1: Pourquoi?
3: Parce qu'elle termine le mois de mai le 29, 30 et 31 avec trois dates complètes, hein, trois dates complètes au Stade de France. C'est un peu historique hein, pour une artiste féminine en trois jours, sachant que ça compte 240 000 billets vendus, dont deux pour moi.
1: Ouais. Oh,
3: j'avoue,
1: vous y allez alors.
3: J'avoue. Ouais,
1: oh,
3: j'avoue.
1: Quelle chance. Vous allez quel jour?
3: Le 31, le dernier jour.
1: Ah ouais, non, ça, donc fin du mois de mai.
3: Parce que le 30 à Paris, il va se passer ces trucs. Il y a plusieurs gros concerts.
1: Ah,
3: il
1: ouais.
3: y a avec le Stade de France, il y a la finale de la Ligue des Champions.
1: Ah oui, avec le PSG.
3: Avec le PSG, ça va être un bordel, on peut le dire.
1: Oui, vous avez réservé, j'espère, déjà, parce que sinon, ça va être un peu compliqué, Jordan.
3: Ah oui, de toute façon, c'est sold out.
1: Ça fait. Ah oui, non, mais l'hôtel, je veux dire.
3: Ah, on fait l'aller-retour. Hein.
1: Ah oui, c'est ça, oui. Ah, oui, parce que sinon, ça va être un peu.
3: On est jeune, et le lendemain, on est à l'antenne, donc.
1: Bah, bien sûr, et puis c'est pas 6 h du mat', c'est midi, ça va.
3: Ah non, c'est. Ah oui,
1: l'antenne.
3: Oui, bien sûr. Bah, sinon, je reviens directement après le concert.
1: Ah, bah, bon concert, vous nous raconterez, alors, parce que c'est un phénomène, Aya Nakamura. Hein,
3: oui, c'est pour ça que je voulais aller
1: vérifier sur scène. Ouais, c'est ça. Ouais, c'est dingue. Sabrina Carpenter, vous l'avez aussi un petit café, champion?
0: Oui.
1: Espresso. Vous avez bu combien de café déjà jusqu'à présent?
0: Un peu d'espresso. Ce matin, j'en ai bu qu'un. J'en bois maximum 3 par jour.
1: Oh, c'est très bien, champion. Et c'est pour ça que vous avez toujours la forme. Quelle date pour Sabrina Carpenter?
3: Ben, c'est aujourd'hui, c'est son anniversaire. Oh. Mais elle est née en 1999. Vous vous rendez compte que ce phénomène interplanétaire n'a
1: jeune.
3: Que 27 ans.
1: Ouais, c'est très jeune. Ouais. Imagine, Zaz, ça c'est plus vieux. Ah, ça, c'est horrible de parler comme ça des gens. Alors ça, je dirais que c'est bien plus vieux et c'est un peu plus ridé.
3: Disons qu'elle a un peu plus d'expérience.
1: Oui, voilà. Et, ouais. Et de maturité.
3: Oui, c'est ça. Et d'expérience, on peut le dire. Elle est née le jour du travail, le jour de la fête du travail, le 1er mai en 1980.
1: Ah oui, donc 46 ans pour Zaz. Laurie, sur un air latino.
0: Oui, j'adore cette chanson, je ne sais
1: pourquoi,
0: mais je l'adore.
1: Parce que vous avez souri en disant « Ah, genre ça c'est ma copine Laurie », comme si vous la connaissiez.
0: Oui, mais j'adore cette chanson. Ouais. Elle est rythmée, elle est sympa, elle est vraiment bien.
1: Elle met de bonne humeur.
3: Eh bien, elle est née le 2 mai, alors je ne sais pas si vous avez été regarder vos réseaux sociaux depuis ce matin. Moi, je ne vois que ça. Elle a enflammé la salle de Forêt Nationale hier soir.
1: Oui.
3: C'était incroyable, il y avait un monde de fous, c'était sold out. Et ben, on voit des vidéos partout de ses prestations.
1: Laurie, chez nous à Forêt, c'était hier soir. Et puis Adèle, j'adore sa voix là, c'est impressionnant. Whirling in the deep. Adèle, en fait, elle fait plus jeune que ce qu'elle ne paraît, je pense. Non ?
3: Ouais, mais alors, elle a perdu aussi énormément de poids.
1: Oui, enfin, oui, mais c'est pour ça que tu dis ça.
3: Non, non, bien sûr. Mais depuis des années, donc aussi, bah, il faut qu'on se réapproprie la nouvelle Adèle aussi, qui est beaucoup plus... qui est beaucoup,
1: moins pulpeuse.
3: Moins timide. Et donc, elle s'affiche beaucoup plus. Je ne sais pas si vous saviez, mais donc, ses albums, c'est à chaque fois...
1: la décennie.
3: Oui, l'âge qu'elle a à l'année où elle sort l'album. Donc, j'espère qu'il y en aura un nouveau cette année.
1: Ben, le suivant, c'est près de... C'est plus de 40, hein. Elle est née en 82, Adèle.
3: Ah oui.
1: En 82, le 5 mai 1982. C'est pour ça, moi je lui donne 30 ans, quoi. Mais en fait, elle a plus. Catherine Lara avec Nuit Magique, ça aussi des souvenirs, hein, champion.
0: Oui. Ah ben, c'est beau, hein.
1: Ah oui, Nuit Magique. Oh là là, et puis on en rêve toutes et tous. Le 29 mai 1945 pour sa date de naissance. Et puis, la sœur de Michael, dont on parle beaucoup en ce moment avec le biopic.
0: Janet.
1: Oui, Janet Jackson. Avec un super document aussi qui est sur notre plateforme OVIO consacrée à Michael Jackson en 3 parties, où là vous avez toute la vérité. Dans le biopic, c'est un chouette show, c'est un chouette film, mais bon, ça s'arrête un peu de façon abrupte au début des années 80. Mais je vous propose vraiment ce documentaire sur notre plateforme. Michael, il était né quand, le petit Michael à l'époque?
3: La petite Janet, hein, donc c'était c'était le 16 mai 1966.
1: Thank you, sir. Un 16 sur 16, c'est un sans faute, champion. Vous avez bien démarré la partie, mais vous avez joué le blind test, il n'y en aura pas d'autres aujourd'hui. Hein. Ah bah non.
0: Non, bon, ça va, mais ça...
1: Tout
0: ce qui est pris n'est plus à prendre.
1: Tout à fait. Le roi des mots, c'est notre champion. Oui. À tout à l'heure, Jacques. On se retrouve pour la deuxième manche. Je rappelle le numéro gratuit. Et c'est vrai qu'il a calmé tout le monde, notre champion. Je pense par rapport au challenger en disant, oula, c'est pas aujourd'hui que je risque d'être meilleur challenger et surtout de devenir champion. Mais tout est possible dans le jeu. Vous le savez. Et le blind test, ça s'est fait. C'est évacué. 0470 07 20 23. Et comme ça, vous pouvez nous raconter votre week-end. Et peut-être vos futurs concerts à venir. 0470 07 20 23, le numéro WhatsApp de Vivacité.
3: Oui, il ne faut pas oublier de vous inscrire. Et on reçoit un petit message de Louise qui nous dit vous êtes bien en direct? Oui, on est bien en direct. Envoyez-nous des messages pour participer. Vous serez rappelé pendant l'émission, donc avant 14h.
1: 0470 07 20 23. On vous attend. Let's move.

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1: Marvin Gaye. Oh yeah, baby.
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1: Nous allons jouer la deuxième partie de cette première manche. Accueillons tout de suite notre première challengeuse.
2: C'est Marie-Rose. Elle vient de Anhin. Elle a 85 ans. Elle est prof de dessin retraitée. Et alors maintenant, pour occuper son temps libre, elle fait de la chorale et elle a aussi été longtemps lectrice à la Ligue Braille.
1: Super parcours donc. Marie-Rose, bonjour.
3: Oui, bonjour Sarah.
1: Bienvenue Marie-Rose. Vous faites de la chorale, alors vous chantez, j'imagine.
3: Oui, ça fait plus de 40 ans, plus, que je chantais dans une chorale à Bruxelles, à Boisfort.
1: Et dans une église alors, ou pas forcément?
3: Ah, jamais, mais enfin si, parfois, mais on a un programme très très varié. On vient de chanter hier à Hartscott. C'était un festival de musique, il y avait 90 chorales et c'était génial.
1: Magnifique. Et vous, combien de membres dans votre chorale?
3: 45-50, je ne sais plus exactement.
1: Avec 90 chorales et vous étiez 45, dites donc que ça fait du monde là, rassemblé et réuni autour de la chanson.
3: Ah oui, la ville était animée, c'était magnifique.
1: Magnifique. Et vous avez chanté quoi à Hartscott?
3: Mais nous avons chanté des chants étrangers, disons, des chants... comment dirais-je, des Samis du Nord, des chants de tout à fait spéciaux. Aucun chant en français, en néerlandais, rien. Voilà.
1: D'accord, mais c'est pas plus mal, ça change, non? C'est juste qu'au niveau du texte, au niveau de la mémoire, vous avez quand même une copie devant vous ou pas?
3: Pardon?
1: Vous avez quand même une copie.
3: On a des partitions, mais on a tellement répété qu'on connaît, enfin, on doit connaître.
1: Quelle chance! Et dis donc, et vous êtes à droite, à gauche, au centre, vous êtes baryton? Vous voyez ce que je peux dire? Je sais pas trop.
3: Non, je suis alto.
1: Alto, oui, c'est
3: alto,
1: ça.
3: Alto, soprano, c'est les hautes, alto.
1: D'accord. Et alto, c'est quoi? Ce sont les basses, alors les voix un peu plus graves.
3: C'est la voix basse des femmes.
1: Ok, soprano. Passionnant, dis donc. Et puis ça crée des liens, une chorale comme ça, c'est des projets, des liens, enfin voilà, ça doit être super.
3: C'est une belle
1: communauté. Ben donc, vous avez l'oreille musicale, en tout cas j'espère pour celles et ceux qui chantent à côté de vous.
3: Oui, effectivement, mais bon, oui, je connais quand même beaucoup de... Oui, j'adore la musique et beaucoup, justement, la chanson française, le jazz, enfin, tout ça, enfin... La musique classique, mais enfin ici, ce n'est pas de la musique classique.
1: Ah non, enfin, sur Vivacité, vous risquez pas d'en entendre beaucoup de la musique classique. Non, c'est des chanteurs plutôt contemporains, et ce sont des chanteurs nés au mois de mai. Ça, c'est leur point commun. Et donc, c'est un blind test. Vous connaissez le principe, Marie-Rose. À chaque fois, il faut retrouver l'interprète. Vous entendez l'extrait, vous me donnez la réponse. Si vous ne la connaissez pas ou vous avez un doute, demandez les propositions. Est-ce que vous êtes prête, Marie-Rose?
3: Je suis prête.
1: Bon amusement et bonne chance. Top chrono.

0: Et ça, c'est qui?
1: Joe Cocker.
0: Bien joué. Proposition ou pas, Marie-Rose?
1: Proposition.
0: Doc Gynéco, Tommy Bugsy, Ménélique.
1: Le Doc Gynéco.
0: Ah, oh, dommage, dommage. Encore, encore.
1: Proposition.
0: Billy Crawford, Justin Timberlake, Usher.
1: Le deuxième.
0: Non. Il reste 20 secondes.
1: Le Marshall.
0: Oui, bien joué. Encore 3 extraits. Allez, allez. Et ça.
1: Proposition.
0: Enrique Iglesias, Ricky Martin, Bad Bunny. Oui, oui, c'est bien joué. On n'a pas le temps pour les deux. Ça va vite, hein. Ça va très, très vite. On n'a pas eu le temps de
1: oui,
0: jouer les deux derniers extraits. C'est qui le souffleur, la voix près de vous?
1: Benjamin,
0: c'est votre moitié, j'imagine. C'est votre fils, peut-être?
1: Non, c'est mon fils.
0: Ah, c'est votre fils, d'accord. Ben, merci à Benjamin, il vous a aidé. Notamment sur la fin. Et Benjamin, voilà. Il vit toujours avec vous. Il vient juste vous faire
1: coucou. Oui, il vit chez moi.
0: Ah bon, d'accord, ok. Et on l'embrasse alors, voilà. Benjamin.
2: Benjamin!
3: Benjamin!
0: Benjamin! On a la ref, on a la ref. Ça fait combien de points pour Marie-Rose?
3: Eh bien, ça fait un total de 7 points. Alors, 7 points, c'est pas mal, hein, sachant que vous avez fait deux petites erreurs. Mm-hmm. À côté de ça, vous permettez au champion d'avoir 50 euros en plus dans sa cagnotte. Il est à 1300 euros.
0: Il a bien joué, notre champion. De toute façon, c'est DJ Jack.
1: Oui, ça c'est vrai.
0: Et du coup, chaque fois que c'est un blind test, il a quand même beaucoup de chance de son côté. 16 points pour notre champion, 7 pour vous. Comme disait Jordan, c'est pas mal du tout. On a peut-être trop attendu avant de demander les propositions.
1: Oui, exactement. Oui,
0: et du coup, on n'a pas eu le temps d'aller jusqu'au bout du questionnaire. Mais on vérifie les dates avec Maître Gims, ou Gims tout court, avec Je me tire. Il est né quand, lui?
3: Mais il a fêté ses 40 ans cette année. Ouais, le 6 mai.
0: Ah, mais ça, c'est une bonne nouvelle parce que tout le monde prend de l'âge, en fait. C'est bien.
3: C'est vrai. C'est vrai. Chaque année, il vieillit d'un an.
0: Ah, bah ça, c'est fou.
3: C'est fou.
0: Que
3: c'est
0: vous,
3: dingue,
0: Marie-Rose,
3: ça.
0: Je suis sûre que non.
1: Oui, c'est original, oui.
0: Avec Joe Cocker, ça, vous l'aviez reconnu aussi.
1: Ah,
0: avec
1: ça, j'adore.
0: Unchain My Heart, ouais.
1: Ah, oui.
0: Ça, c'est plutôt votre style de musique, je pense, à Marie-Rose, ouais.
3: Oui.
1: Tout à fait, oui.
3: Il est né le 20 mai en 1944.
0: Tommy Bugsy.
1: Ah, oh, oui, quand même.
0: C'était l'air. Oui, comme vous dites. Tommy Bugsy, mon papa, moi, est un gangster. C'est Tommy Bugsy qui chante cette chanson.
1: Ah bon?
0: Et lui, il a quel âge? Il a plus de 40 ans, je crois.
3: Il fait ses 54 ans. Hein. Il est né en 72, le 21 mai.
0: Ah bon, là là. Et puis, une autre génération. Oui, il y a 10 ans d'écart avec Billy Crawford, Tracking. Celui-là non plus, vous ne l'avez pas trouvé.
1: Non.
0: C'est un peu années 2000 hein, où il a percé Billy Crawford, non?
3: Oui, c'est ça. Donc, il est né en 82.
0: Oui, bah, donc, c'est ça. Début 2000.
3: Absolument.
0: Vous ne le connaissiez pas, je pense, Marie-Rose, ça ne vous dit
1: non,
0: rien.
1: Non, non, je connais John Crawford comme comédienne. Enfin,
0: oui,
1: bon.
0: C'est pas pareil. Grégory Le Marchal avec Un destin incroyable.
1: Oui,
0: c'est une étoile,
1: oui.
0: Grégory Le Marchal, aujourd'hui, avec Écrit l'histoire.
3: Et lui, il est né le 13 mai 1983 et décédé beaucoup trop tôt. Hein. Pour rappel, c'était le 30 avril 2007.
0: Mais oui, gagnant de la Starac, la troisième ou la quatrième, je pense, présenté par Nikos Aliagas, Grégory Le Marchal avec Écrit l'histoire. Et Enrique Iglesias, si, bailamos, vamos!
1: Oui, oui. C'est un style d'Iglesias.
0: Enrique Iglesias. Qu'est-ce que vous dites, Marie-Rose? On n'a pas compris,
1: c'est
0: pardon.
1: Fils, c'est le fils
0: de l'autre.
1: Quoi.
0: De son père.
1: De Gilles
0: Non. Enrique, c'est le jeune, hein, je pense. C'est Julio.
3: Oui.
0: Il
3: est né en 75.
1: C'est Julio.
0: Ouais, voilà, c'est ça. Exactement. Avec Bailamo. Bon, mais c'est peut-être pas pour cette fois-ci, Marie-Rose. Quoique 7 points, ben, forcément, vous êtes la première challengeuse, donc vous êtes la meilleure pour l'instant. On va voir si
1: mon
0: ça...
1: Mon Dieu, je suis ravie.
0: Mais embrassez Benjamin, toute la famille pour nous, Marie-Rose. C'est un réel plaisir de vous avoir au téléphone. J'espère que c'était un plaisir partagé.
1: Merci. Oui, c'était très chouette.
0: Ah ben chouette, n'hésitez pas à vous réinscrire et peut-être que vous ferez plus que 7 points alors cette fois-là. À bientôt Marie-Rose.
1: Voilà,
0: gros bisous.
1: Au revoir Sarah, au revoir Jordan.
3: Au revoir.
0: Et salut à Benjamin, votre fils qui est avec vous. Il est 12h33. On marque une pause. On a rendez-vous avec Santa.
3: Présent.
0: J'ai pas entendu. Comment?
4: Benjamin.
3: Présent.
0: On attend votre rire, Marie-Rose. À bientôt. 04 70 07 20 23, c'est le numéro WhatsApp de Vivacité. C'est gratuit, c'est WhatsApp 04 70 07 20 23. On vous attend.
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0: Santa avec son piano et cette magnifique chanson Popcorn salé. Non Damien, arrête, moi ça me fout le bourdon cette chanson. Mais c'est beau.
1: Seul contre vous.
0: Il n'a pas le bourdon, lui, il est même très en forme et même très content et souriant. Il a gagné la première manche, bravo. En même temps, avec un 16 sur 16, c'était difficile. Quoique, si les challengers, si Marie-Rose avait fait 16, ce sont les challengers qui remportent la partie, hein, champion.
2: Ah, ben oui, c'est ça tout le paradoxe.
0: Ouais, ben c'est ça, effectivement. C'est toujours les challengers qui ont le dernier mot en cas d'égalité. Ouais. Du coup, cette
2: elle
0: fois-ci...
2: Elle était bien sympathique, Marie-Rose.
0: Très, très, vraiment, avec son Benjamin présent. Non, mais c'est toujours sympa de vous avoir au téléphone, honnêtement. C'est un réel bonheur de vous accompagner. Et du coup, champion, vous voilà 1300 euros pour la première manche. Félicitations. Allez, qui dit mieux? Je dis mieux maintenant. Enfin, mieux que 16, c'est compliqué. Mais un 16 sur un quiz de culture générale, ce serait pas mal. Voici la roue et vous l'arrêtez quand vous voulez.
2: Stop.
0: C'est Daft Punk
3: qui nous chante.
2: Oui.
3: Télévision. Voilà, télévision.
2: Ah, télévision,
0: oui. Le grand Jojo.
3: Et vous commencez à nous connaître, hein, quand la roue annonce oui. Un petit grand Jojo, ça veut dire qu'on va parler Belgitude.
2: Belgitude, oui.
0: Oui. Donc voilà votre deuxième choix, champion. Soit la télévision, c'est télé.
2: Oui.
0: Questionnaire télé ou Belgitude.
2: Deuxième Belgitude.
0: Oui. Oh.
2: J'aime bien les deux, je vais prendre la télé.
0: Ok, vous laissez la Belgitude à votre challengeuse, une femme encore sympa pour jouer. Ouais. C'est Giuseppine qui va jouer avec nous. Elle est du côté de Dour. Elle va jouer avec le questionnaire Belgitude. La télévision, alors champion, vous avez regardé quoi ce week-end à la télé?
2: Je ne sais plus.
0: c'est bien ça qui est
2: un
0: triste.
2: Un peu golf, Belle Époque. J'ai regardé un peu samedi soir.
0: Belle Époque, ah oui, avec Léa Salamé alors. Enfin, l'émission de Léa Salamé. Ouais. Là, c'est vraiment tard le soir. Hein. Ouais, ça, oui, c'est en deuxième partie.
2: Je suis un couche-tard, moi, donc...
0: D'accord.
2: Oui. Je suis un couche-tard.
0: Un couche-tard et un lève-tôt, oui. Dis donc, vous n'avez pas besoin de beaucoup d'heures de sommeil.
2: Moi, je dors 7-8 heures quand même, allez, 7 au moins.
0: Oh, c'est pas grand-chose, hein, c'est pas grand-chose de 7 heures. Mais si ça vous suffit, quelle chance, ça veut dire que vous vivez plus. Vous vivez plus d'heures que les autres. Champion, questionnaire télévision donc, 60 secondes, 8 questions, top chrono. Comment s'appelle la sœur de Maureen Louis, ancienne animatrice télé?
2: Comment s'appelle
0: la sœur de Maureen Louis, oui.
2: Ah oui, Barbara.
0: Oui, quelle animatrice commentera l'Eurovision aux côtés de Jean-Louis Lahaye?
2: Fanny Gendrin.
0: Complétez le titre de l'émission de jardinage sur France 5 avec Stéphane Marie et Carole Tolila. Silence.
2: Ça pousse.
0: Oui. Sur quelle chaîne française Jamel Debbouze a-t-il fait ses débuts avec le cinéma de Jamel en 1998
2: Canal Plus.
0: Yes. Quel est le nom de la mini-série humoristique de 1 minute 30 sur les mots et expressions avec Jacques Mercier et Philippe Gueluc?
2: Une proposition.
0: Docteur G, Monsieur Dictionnaire, le Dico.
2: Monsieur Dictionnaire.
0: Oui. Quel était le nom de l'émission d'Antenne 2 où les candidats devaient deviner des mots avec des dessins?
2: Dingbats.
0: Non. Dans quel pays peut-on voir la chaîne de télévision CCTV?
2: CCTV, mais ça, c'est des caméras de surveillance?
0: Oui, non, mais c'est un pays. C'est d'ailleurs une chaîne publique.
2: Angleterre, Royaume-Uni.
0: Non. Quelle émission polémique en direct? Aïe, zut, flûte, fromage qui pue. On n'a pas le temps pour la huitième question.
2: Les mots, c'était pyramide. J'ai participé.
0: Mais non, c'est pas les mots. Vous avez participé à un pyramide? Oh là,
2: oui,
0: je vous envie, Jacques.
2: Ah, trois fois, j'ai joué à pyramide.
0: Et c'était avec Marie-Ange Nardi?
2: Non, d'abord avec Patrice Lafont, qui entre-temps, jamais pas du tout, c'était pas un gars sympa.
0: C'est vrai, il parle. Il a mauvaise presse, mauvaise réputation par rapport à ça, oui. Il fait son boulot, quoi, c'est ça?
2: Et voilà, il n'a pas été sympa parce que ma candidate contre qui je jouais était un peu stressée. Il y a eu un incident technique et il s'en est pris à elle. Franchement, là, il m'a déçu, quoi.
0: Ouais. Ouais, donc moi,
2: j'ai fait exprès de rater une question pour qu'elle puisse revenir et continuer à jouer. Parce que s'il y avait trop d'écart entre les candidats, elle aurait été éliminée.
0: Jacques, au grand cœur, dites donc.
2: Ben oui, il n'a pas été sympa du tout.
0: Ben ça, c'est vraiment pas cool. Voilà, tiens.
2: Et puis, il y a eu Marie-Ange Nardi deux fois. Non, une fois avec Marie-Ange Nardi et puis encore une fois dans la nouvelle version avec Miss France,
0: oui.
2: La blonde.
0: Gosselin. Élodie Gosselin.
2: Élodie Gossoin, c'est ouais. ça, et Bruno Guillon.
0: Ah oh ouais, voilà. Oh, moi j'adorerais faire pyramide. Ouais, il faudrait que ça revienne, ce jeu, j'adore. En combien de mots, combien de briques?
2: Oui.
0: J'adore, il fallait faire deviner les mots. Mais ici, le jeu, en fait, on parlait de dessin. Donc ça n'a rien à voir avec pyramide. Hein.
2: C'était Pictionary. Oh oui.
0: Bah, c'était Pictionary, mais ça s'appelait pas comme ça au niveau jeu télé. Non. C'était dessiner, c'est gagné. Oui, oui, tout à fait.
3: Et ce sont des célébrités qui dessinaient des mots à faire deviner, en fait.
0: Ouais. Et puis CCTV. Ouais. Vous m'avez dit que ce sont des caméras de surveillance, oui. peut-être. Mais en fait, oui. c'est aussi le nom de la chaîne publique en Chine.
3: China Central Television, okay. qui oui. est la principale télévision publique en Chine.
0: C'est la CCTV. Donc voilà, ouais, dommage.
2: Mais c'est aussi la télévision en circuit fermé.
0: N'empêche, mais bon, on y est de plus en plus.
2: C'est pas dans un pays.
0: Ouais, c'est ça. Mais on y est de plus en plus, hein, les caméras de surveillance. Tout ça, c'est presque une télé. Enfin, on y est, quoi.
3: Ah oui, ça pousse, ouais. ça pousse un peu partout.
0: Exactement. Ouais. Et Fanny Gendrin qui va commenter l'Eurovision, ça y est, c'est demain.
3: C'est demain, 70e édition de l'Eurovision. Hein. Donc, demain, c'est la première demi-finale qui sera commentée par Jean-Louis et Fanny. Oui. 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
0: Essila qui sera l'invitée du 8-9 au micro de Cyril demain, en télé sur La Une et en radio sur Viva. Et puis, elle chantera à la 11e place. Donc, il faut rester jusqu'au bout. Et il faut voter, évidemment, voilà. même si on ne peut pas voter pour son candidat. Mais ouais. Allez,
3: faut
0: on croise les doigts pour elle.
3: Les gens des autres pays à voter pour nous.
0: Oui. Jacques, vous y croyez, vous croyez
2: petite qu'elle... anecdote, oui j'ai joué au foot avec le papa de Fanny Gendrin.
0: Oh, c'est pas vrai.
2: Oh. Yeah, c'est sûr.
0: Ah ben dans la même équipe et tout, alors vous avez partagé.
2: Oui,
0: des...
2: dans la même équipe. Il y avait Jean-Philippe Mayence aussi, l'avocat, dans l'équipe en question. Donc.
0: Ah ben dis donc, comme quoi. Ouais. Elle nous tout écoute... se joue au foot. Ben oui, on l'embrasse, Fanny. Oui.
3: Elle nous écoute souvent, donc si elle l'entend, ça va toucher parce qu'elle avait une relation très particulière avec son papa.
0: Bien sûr, oui, qui nous a quittés il y a peu de temps.
2: Il est décédé il y a 2-3 ans.
0: Tout à fait. Et vous aviez vu Fanny bébé, alors, ou petite, qui encourageait son papa?
2: Mais moi, j'ai plutôt connu Pierre dans sa première période. Avec sa première femme.
0: Oui, c'est voilà. ça, quand il était donc, beaucoup plus jeune.
2: Avec Fanny, je l'ai vu moins, avec ses trois autres filles et sa nouvelle okay. compagne.
0: Et voilà. sinon, pour le reste, tout était bon. Hein. Silence, ça pousse, c'est bel et bien sur oui. France 5. C'est un peu notre Jardin et Loisirs, en fait.
3: Exactement, bah, c'est une chouette émission. Hein. Bah, je vais rebondir sur Jardin et Loisirs, d'ailleurs, parce que nous aussi, on a nos propres contenus jardinage. Hein. Ça s'appelle Jardin et Loisirs, vous le savez. Je vous invite d'ailleurs à rejoindre le groupe Facebook oui. Nos Jardins et Loisirs-RTBF. Et vous demandez pour entrer dans le groupe, et puis vous allez pouvoir commenter, partager, demander des conseils et toute l'équipe vous fera un plaisir d'y répondre.
0: Oui, tout à fait, c'est très
2: et
0: bien.
2: Et Jordan fait. Est un spécialiste des jardins.
0: Ah bon ?
3: Ah bon ?
2: Oui, je le sais parce qu'on s'était croisés chez Patrick Weber et à l'émission C'est pas fini.
3: Oui.
2: Et tu avais parlé de toute cette passion pour les plantes.
3: Oui, j'aime beaucoup les plantes, c'est vrai. Ouais. C'est vrai, pour l'instant, mon jardin, ça ressemble un peu en chantier, mais j'ai hâte de pouvoir mettre des plantes. C'est vrai, j'aime beaucoup.
0: Et donc, Jacques, vous avez croisé Jordan en vrai ?
2: Oui, tout à fait.
0: Ah, donc vous connaissez, mais c'est fou.
3: Ah bien, écoutez.
0: Jacques, il connaît tout le monde, il connaît toute la Belgique.
3: Je m'en souviens pas, mais c'est. Voilà. c'est
0: très. Bah, comment il fait sa star? Il est tout jeune.
3: Mais non.
0: Ça promet, dans 15 ans.
3: C'est pas méchant, Jacques, mais.
0: Patrice Lafont.
3: Non, mais faut pas croire que nos auditeurs faut pas que nos auditeurs croient que j'ai déjà rencontré pendant longtemps Jacques. Non, je me souviens pas, mais c'est très chouette. Ça devait être très chouette comme rencontre.
2: Ça a duré une heure et demie, hein.
0: Oui, c'est puis, ça va très vite.
2: On est très peu de choses, hein, de toute façon.
0: On n'est que poussière, champion. On est que c'est là qu'on va revenir, de toute façon.
3: Mais donc, maintenant, vous êtes dans mon cœur, hein, parce que je connais votre numéro de téléphone par cœur. Je veux dire, c'est bon maintenant.
0: Bon, pas de copinage entre le champion et le maître du jeu. Ça suffit maintenant. Félicitations. Combien de points pour notre champion pour cette deuxième manche?
3: Ça fait un total de 9 points. Donc voilà, on est à 25 points au bout des deux manches.
0: 9 points pour vous pour cette deuxième manche. On va voir ce que va faire notre deuxième challengeuse. À tout à l'heure, champion. Bon appétit. On se retrouve après les infos de 13h. On marque une pause et puis on joue, bien sûr, on est là pour ça.
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0: On joue tout de suite le deuxième tour de cette deuxième manche avec notre deuxième challengeuse.
3: C'est Giuseppina, elle vient de Dour, elle a 69 ans, elle est pensionnée, hein. Elle était surveillante dans une école, elle a deux filles, elle nous écoute tous les jours et c'est la première fois qu'elle ose se lancer dans le jeu.
0: C'est bien, il faut oser. Bonjour Giuseppina.
13: Bonjour Sarah.
0: Bienvenue, ça vient d'où votre magnifique prénom?
13: En fait c'est un mélange, mon papa était espagnol et ma maman venait de Sardaigne. Puisque mon nom de famille est européenne.
0: D'accord, donc espagnole-italienne alors. N'hésitez pas à couper le haut-parleur parce que sinon on s'entend en écho. Allô?
3: De Sarah, non. Hein.
0: Bah, c'est déjà assez, je pense. Une, c'est déjà bien assez.
3: Ah, oui,
0: oui, ça bon. Va beaucoup mieux, Giuseppina. Ah. Et donc, espagnole-italienne alors.
13: Voilà.
0: Et vos deux filles, elles s'appellent comment? Vous avez mélangé aussi les prénoms?
13: En fait, j'adore les prénoms originaux. Mm-hmm. Donc, j'ai mis Gwendoline parce que j'adore la Bretagne.
0: Oui.
13: Et j'ai mis Ophélie parce que je trouve que c'était magnifique.
0: Bon, c'est magnifique. On embrasse Ophélie Fontana aussi qui nous suit régulièrement. Ah, Gwendoline oui. Oui, et oui. Ophélie. Elles vous ont bien fêté hier, j'espère.
13: Oui, oui, il n'y a pas de souci. Je les adore et elles m'adorent.
0: Oh, ben, ça, c'est chouette. Une belle relation mère-fille alors. On va jouer avec la oui. Belgitude. Vous êtes née en Belgique, Giuseppina?
13: Oui.
0: Oui, donc ça va aller, Belgique, la Belgitude, on va faire tout le tour de la Belgique, Wallonie comme Flandre d'ailleurs, Bruxelles bien sûr, est-ce que vous êtes prête?
13: Oui.
0: Allez, on se décontracte, on respire, bonne chance, et top chrono. Dans quelle province se trouve l'abbaye de Maretsou? Province. Proposition ou pas? Comment?
13: Proposition.
0: Hainaut, Luxembourg, Namur. Non. Dans quelle ville ont lieu les Haras Lunaires, festival de concerts à ciel ouvert? Une ville.
13: Proposition.
0: Arlon, Aubel, Florentville.
13: Florentville.
0: Non, dommage. De quelle couleur est la sauce riche?
13: La quoi?
0: La sauce riche. Comment? Non. Comment nomme-t-on en français la commune germanophone de Kelmis?
13: Oh là là, proposition.
0: Kelmen, la Calamine, Fouron. Kelmis, en français.
13: Fouron.
0: Dommage. Dans quelle ville peut-on visiter la maison Hannon, l'un des fleurons de l'architecture Art Nouveau? Une ville.
13: Namur.
0: Dans quel domaine culturel Michel de Gelderode s'est-il surtout fait connaître? Un domaine culturel?
13: Je ne sais pas.
0: Zut, fût de fromage qui pue. Vous savez quoi, Giuseppina? C'est parce que c'est la première fois que vous jouez et c'est tellement stressant. C'est tellement stressant. Quand on écoute la radio, c'est plus facile. On a des bons points, des bons scores. On fait des 10 sur 16. Mais ici, c'est super stressant. Et je vous ai senti stressée. Giuseppina. Donc,
13: oui, en plus j'étais nulle en géographie, donc maintenant c'est encore pire.
0: Et ça c'est de notre faute, hein, bah dites donc. Zut alors. Oh. Parce que l'abbaye de Maretsu, mais en même temps, bah, si vous ne connaissez pas, enfin vous connaissez.
13: Que je suis
0: Alors là c'est pas bien. C'est en province de Namur en fait, la magnifique abbaye.
3: Oui, oui, je vous le confirme, oui. Bah, dans la commune de Anhé, et alors oui. Il faut du fromage, de la bière.
0: Oui,
13: de la bière,
3: que du bon, quoi.
0: Quel beau folklore et patrimoine belge. Et puis le festival Ara Lunaire, avec des concerts à ciel ouvert, c'est Arlon, figurez-vous. Mais ça, si vous ne connaissez pas, c'est pas grave, hein, vous ne pouvez pas tout connaître.
3: Cap sur la province du Luxembourg, hein, oui. Avec le festival musical organisé chaque année dans le centre-ville d'Arlon.
0: Et puis la sauce riche, ça c'était la friterie. Vous voyez la sauce riche? Oui, c'est, vous pouvez la demander à la friterie, vous mettez sur les frites et elle est quelle couleur? Elle est rose.
3: Oui, elle est un peu rose. En fait, la couleur, elle est due à la canneberge, vous voyez la petite baie. Ouais. Eh bien, on utilise ça pour colorer la sauce.
0: Et ça goûte quoi? Vous avez goûté déjà?
3: Oui, oui, c'est bon. C'est très bon avec des frites. C'est un peu. Je dirais que c'est entre une mayonnaise et une béarnaise.
0: Ah oui, c'est ça. Et vous, à la friterie, vous prenez quoi, Giuseppina?
13: Rien du tout, je n'y vais pas.
0: Non, parce que
3: c'est là, c'est réglé.
13: J'aime bien les bons plats consistants, moi.
3: Les bons plats consistants plutôt que des frites.
0: Bah, c'est bien, c'est voilà. Bien. Et votre corps vous dit merci. Écoutez-le, merci. Et puis, Kelmis, en français, c'est la calamine. On est du côté de la frontière allemande.
3: Oui, bah, c'est pour ça que forcément, il y a deux traductions. Hein, oui. Et que Kelmis, c'est en allemand. Bah, nous, on appelle ça la calamine.
0: Oui, et on est bel et bien dans une commune germanophone. Bruxelles pour la maison Anon. Souvent, quand on dit Art Nouveau, c'est Bruxelles. Hein.
3: Oui, à Saint-Gilles, plus précisément, et c'est une SBL.

0: de Rhodes, il a fait des pièces inspirées du folklore flamand, du fantastique et aussi de l'univers de Bruegel.
1: Bon, ben Giuseppina, c'est pas pour cette fois-ci, n'hésitez pas à vous réinscrire, vous allez voir que déjà la deuxième fois, vous serez beaucoup moins stressé et puis vous aurez peut-être un questionnaire plus abordable. Donc j'espère que vous allez vous réinscrire, Giuseppina, dans quelques temps.
2: Ah oui, oui, je suis contente de vous avoir entendu. Hein.
1: Ah ben nous,
2: parce que du matin, à partir de 4h30 quand je suis levée, jusqu'au soir... C'est vivacité, hein.
1: Avec Bernard Dewey qui vous sort du lit et tous les animateurs qui s'enchaînent. Oui. Et on est une belle famille, une belle équipe de vivacité. Ça, c'est grâce à vous. Merci pour votre fidélité, Giuseppina. On vous embrasse bien fort. Bon après-midi. Bonne semaine.
2: Aussi,
1: hein. Et embrassez vos filles pour nous, Gwendoline et Ophélie.
2: Ça va.
1: À bientôt, Giuseppina. Salut. Et n'hésitez pas, il y a un numéro WhatsApp pour vous inscrire, comme l'a fait Giuseppina aujourd'hui. Il faut oser. 04 70 07 20 23, le numéro WhatsApp de Vivacité.
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1: Jordan, nous lançons un appel à la population. Oh lieu, on a besoin de vous, venez vous amuser.
0: Oui, absolument, vous nous envoyez un petit WhatsApp au 0470 07 20 23 pour vous inscrire. À savoir que le but de la journée aujourd'hui, c'est d'être le meilleur challenger, sachant que pour l'instant, le meilleur challenger a fait 7 points. Donc, un petit 8 points et vous êtes meilleur challenger.
1: Voire plus aussi, et puis l'important c'est de s'amuser, alors plus on est mieux c'est. On vous attend nombreux au 0470 07 20 23, le numéro WhatsApp de Vivacité.
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10: Bonjour à toutes et tous, cet après-midi c'est un ciel de traîne peu actif qui va se mettre en place. On attend donc une alternance entre nuages, éclaircies, quelques ondées, le ciel qui restera tout gris en Ardennes sous un vent modéré de secteur nord dans de telles conditions. Et oui, il ne fera pas bien chaud entre 6 et 12 degrés ce soir et cette nuit. D'abord un temps sec et puis en fin de nuit on notera le retour de quelques averses tout au nord du pays. Niveau température, il fera frais de 0 à 7 degrés. Et puis pour demain, un ciel de traîne avec des averses entre Anvers et les Fagnes sur les hauteurs avec la fraîcheur. 0 degrés à Botrange. On attend même un peu de neige fondante sur les sommets. Un temps plus sec ailleurs avec de belles éclaircies le long de la frontière française. Puis dans le courant de l'après-midi, le ciel restera bien nuageux. Il fera de 8 à 14 degrés.
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1: Vous écoutez RTBF Vivacité, bon lundi, il est 13h, le journal présenté par Hélène Rémy.
12: Des mots et des images insupportables à entendre et à voir. Le procès du drame de Strépy-Brakni se poursuit avec les conclusions des médecins légistes. Nous ne sommes pas des paillassons. Le message de professeurs ce matin dans le centre de Liège. Ils se sont couchés par terre pour illustrer le mépris qu'ils estiment subir de la part de la ministre de l'Enseignement. Trop cher, la contre-proposition des patrons et des syndicats pour garder une indexation complète des salaires est recalée par le gouvernement fédéral. Bonjour, deuxième semaine au procès du drame de Strépy-Bracny, avec l'une des journées les plus éprouvantes pour les familles des victimes.

0: dans la salle de la cour d'assises du Hainaut. La description, photo à l'appui, des médecins légistes qui ont examiné les 7 victimes décédées des suites de la collision avec le bolide de Paolo Falzone. Une collision à la vitesse de 105 km/h pour les premières victimes et des fractures et traumatismes innombrables pour chacune d'entre elles. Des images insoutenables mais nécessaires pour permettre aux familles de connaître les causes précises des décès. Une matinée particulièrement difficile pour Lorena Cascarano, la jeune femme de 23 ans. Elle avait 23 ans quand elle a perdu son père, sa mère et son oncle dans le drame.
1: On voulait savoir exactement voilà, les lésions qu'ils avaient eues et l'énumération a été absolument interminable tellement il y avait des lésions, donc c'était épouvantable à entendre. Et de mon côté, je me suis retournée pour ne pas regarder les images, parce que quand j'avais lu les autopsies, c'était déjà, j'ai eu énormément de mal à les lire, j'ai dû m'y reprendre à plusieurs fois. Et donc ici, je savais que les entendre déjà, ça allait être extrêmement douloureux, donc regarder les images, non, je voulais pas avoir ça en plus. Et déjà comme ça, j'étais au plus mal.
2: On parle d'un franchissement au niveau de votre, pour votre papa, c'est ça hein.
1: Oui, voilà, exactement, franchissement, on ne savait pas trop, même si on se doutait de ce que ça pouvait signifier. Ici, on a eu la confirmation que franchissement veut dire franchissement par le véhicule, et donc le fait qu'il ait continué à rouler.
0: Une interview réalisée par Nina Zanata. La suite de la journée doit être consacrée à l'audition des premiers témoins. Un enfant de 6 ans a été grièvement blessé par une voiture de police en intervention. Ça s'est passé du côté d'Anvers. L'enfant est dans un état stable. D'après le parquet, la police avait reçu un signalement concernant un conducteur en état d'ébriété. Lorsque le véhicule en question a été repéré, une patrouille s'est lancée à sa poursuite. Pour ce faire, le véhicule de police a dû s'écarter de la voie du tram, ce qui a entraîné une collision avec l'enfant qui traversait alors la rue avec sa classe. Des professeurs allongés par terre durant 50 minutes. La scène a eu lieu ce matin dans le centre de Liège. Ces enseignants se sentent comme des paillassons et protestent contre diverses réformes, notamment ce changement pour les professeurs de secondaire dès la 4e année. Ils devront désormais donner 22 périodes de cours par semaine. C'est de plus qu'aujourd'hui. Julien Covolo a rencontré quelques manifestants dans le centre de Liège.
3: Ils et elles étaient une septantaine couchés par terre sur la place Saint-Lambert. Cette opération paillasson, c'est avant tout une action symbolique. Jure de Witt, secrétaire régional CGSP enseignement.
4: C'est pour illustrer le fait que le gouvernement les considère comme des paillassons. C'est pour leur montrer que s'ils continuent, qu'ils persistent, la colère dans les écoles reste.
3: Au centre des crispations, il y a ces 2 heures supplémentaires que les enseignants devront prester. Sigrid, professeur de français.
5: 2 heures en plus en soi, c'est pas grave, mais il y a les préparations, il y a la rencontre avec les élèves, les difficultés qu'ils peuvent rencontrer, les parents, enfin voilà. C'est 2 classes en plus, donc ça fait 40 élèves en plus. C'est énorme.
3: Pour Pierre, professeur d'anglais et de néerlandais, c'est aussi le moment de monter le ton face à ce qu'il ressent comme du mépris.
6: Ça fait plusieurs mois que Valérie Glatigny nous méprise profondément, nous insulte. Et voilà, j'avais envie de lui dire que nous aussi, on la déteste profondément. Et donc maintenant, on l'écrase aussi.
3: Les actions vont se poursuivre jusqu'au 27 mai, jour où le décret devrait être voté.
0: Et cette semaine déjà, les députés de la Fédération Wallonie-Bruxelles se penchent sur le projet de décret-programme qui contient donc diverses réformes pour la prochaine rentrée scolaire. Les prisons du pays tournent au ralenti. Les agents pénitentiaires sont en grève. Ils dénoncent la surpopulation carcérale et par conséquent la dégradation de leurs conditions de travail. Ce week-end, 3 gardiens de prison ont été blessés par un détenu en colère à la prison de Nivelles. Selon l'administration pénitentiaire, en un an, le nombre d'incidents critiques a d'ailleurs doublé. L'administration pénitentiaire qui soutient cette grève, comme le rappelle sa porte-parole Valérie Calbaut.
7: C'est un problème majeur avec une spirale infernale que l'on a dénoncée, à la fois l'augmentation des incidents critiques, une augmentation de 50% effectivement en un an, et également une augmentation d'absentéisme et d'accidents de travail de 30% en déant les 2 ans. Tous les experts s'accordent qu'il faut des choix courageux, effectivement, qui sont des choix qui vont dans le sens de l'accompagnement du détenu, le travail de la santé mentale, le travail de la réinsertion et bâtir des capacités durables.
8: C'est plutôt rare que l'administration soutienne un mouvement de grève.
7: Ce sont des choses que nous avons déjà réalisées, mais nous soutenons surtout les agents dans leur ensemble et dans leurs revendications, effectivement.
0: La porte-parole de l'administration pénitentiaire répondait à Benjamin Carlier. Il faut aussi s'attendre à des perturbations dans tout le pays demain, notamment dans les transports en commun côté Tech et Stib, aux aéroports aussi. Tous les syndicats appellent à une journée de grève nationale et une manifestation est prévue dans les rues de Bruxelles. Au cœur des revendications, la réforme des pensions, le pouvoir d'achat aussi. Le gouvernement de Wever veut par exemple revoir le système d'indexation automatique des salaires. Il veut plafonner cette indexation à 4000 euros bruts. Si vous gagnez 4700 euros bruts, seuls 4000 euros seraient alors indexés. Les patrons et syndicats n'en veulent pas et ils se sont d'ailleurs accordés sur une alternative, une nouvelle méthode de calcul qui permettrait de maintenir une indexation complète. Le Premier ministre en a parlé avec les partenaires sociaux ce matin, mais le gouvernement fédéral n'est pas convaincu, Baptiste Tupin.
9: Oui, le problème de cette mesure, ce serait son coût. Le bureau du plan a calculé à la demande du gouvernement ce que pèserait budgétairement la contre-proposition des syndicats et des patrons pour offrir une indexation complète. Les derniers calculs ont été présentés ce matin et pour le ministre de la Mobilité, Jean-Luc Cruc, la conclusion est claire.
10: Nous devons aussi être conscients du problème budgétaire que nous avons, qui est un problème phénoménal, fondamental. Il n'aura pas échappé non plus que la proposition des partenaires sociaux ne vise que le privé et pas le public.
9: Des calculs complémentaires seront fournis à la demande des partenaires sociaux, mais patrons et syndicats regrettent le manque d'enthousiasme du gouvernement. Pierre-Frédéric Nist, président de l'Union des classes moyennes.
11: C'est regrettable parce que nous avons un peu peur en tant que partenaires sociaux que systématiquement dans les accords que nous allons essayer de trouver, on ait le gouvernement qui nous dise que finalement cet accord s'oppose pour des raisons budgétaires aux trajectoires du gouvernement.
9: À ce stade, le gouvernement ne semble pas vouloir faire marche arrière. L'indexation plafond pourrait être acté ce jeudi au Parlement, à moins que l'opposition ne force une fois de plus un report du vote de la loi programme.
0: Les explications de Baptiste Tupin. Keir Starmer joue son avenir à la tête du gouvernement britannique. Le Premier ministre travailliste est sous pression après les mauvais résultats de son parti lors d'élections locales la semaine dernière. Dans un discours très attendu ce matin, Keir Starmer s'est adressé à celles et ceux qui doutent de lui en disant vouloir, je cite, leur prouver qu'ils ont tort. Il a aussi promis de mettre le Royaume-Uni au cœur de l'Europe. Presque 10 ans après le référendum, le Premier ministre britannique estime que le Brexit a appauvri et affaibli son pays. C'est la fin de ces informations. Bel après-midi en notre compagnie.
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13: Le point RTBF Mobile Info, vous l'attendez peut-être. C'est avec Jean-Marc Stril. Jean-Marc, comment ça se passe?
14: Il y a toujours les suites de cette perte de chargement sur le 40 Aix-la-Chapelle-Liège à hauteur de Hersal. Les voies centrales et droites sont neutralisées par ce fameux gravier répandu sur la chaussée. Vous perdez 50 minutes. Patience donc en direction de Liège. Des répercussions aussi sur le 25 venant de viser. Vous perdez plus ou moins 25 minutes.
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13: Bonjour tout le monde, bon lundi, où que vous soyez, j'espère que vous êtes en forme, que vous avez passé un excellent week-end et que si vous êtes maman, qu'on vous a bien fêté. Nous sommes en pleine partie, encore 2 manches à jouer, notre champion, ouf, il s'est envolé là, il a pris large. Oh là, il est haut, très très haut, loin dans le ciel, avec un blind test, la roue l'a bien gâté parce que c'est un ancien DJ, il a été DJ pendant plus de 20 ans. 16 points pour la première manche, 9 points pour la deuxième, les challengers n'ont pas fait autant, hein, Jordan, c'est un peu plus compliqué côté challenger.
18: C'est un peu plus compliqué, ceci dit, bah, vous le savez, hein, le champion a le choix de partir quand il remporte l'émission. Si c'est le cas aujourd'hui, il aura le choix de partir. S'il part, c'est le meilleur candidat, le meilleur challenger du jour qui reprendra sa place. Et pour l'instant, le meilleur challenger n'a que 7, entre guillemets. Donc,
13: à bon entendeur, vous savez ce qu'il vous reste à faire. Je rappelle les 2 moyens pour s'inscrire. Il y a le numéro WhatsApp Vivacité 0470 07 20 23 ou alors le SMS en euros par message. C'est le 6003, vous démarrez par Challenger. Bonne chance.

0: Angèle avec Justice, What You Want.
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2: Et lui, ce qu'il veut, c'est un maximum de pépettes. Et ça fonctionne bien pour l'instant. Les deux premières manches remportées, 100 euros supplémentaires depuis le début de la partie, c'est 50 euros par manche gagnée. Voilà, 1350 euros, bravo champion.
3: Merci, mais ne me faites pas passer pour vénal. Hein.
2: Moi, pas du tout.
3: Je passe juste des bons moments avec vous, c'est super.
2: Mais c'est clair. Mais en même temps, si en s'amusant, on peut récolter et amasser et gonfler la cagnotte, ça fait du bien quand même. Voilà, on va pas
3: on
2: s'en priver.
3: Tout à fait. On fait une pierre deux coups.
2: Ouais, effectivement. Une pierre deux coups, on y va tout de suite. La roue et puis le quiz.
3: Top.
4: Toujours vivant, rassurez-vous. Toujours la banane, toujours debout.
3: Ah, notre ami Renaud.
2: Eh oui.
5: Exactement, vous l'aurez
3: qui
5: compris.
3: Qui est toujours vivant d'ailleurs.
5: Oui, qui est toujours vivant d'ailleurs, même s'il y a eu des, voilà, même s'il y a eu des rumeurs en effet. Eh bien, Renaud, c'est son anniversaire aujourd'hui. Il est né le 11 mai 1900, en 1952. Ce sera un questionnaire dédié à sa personne.
2: Ah, ça c'est quand on va au cinéma. Popcorn, tout ça, glace, coca.
5: Oui, exactement. Bah, on se fait plaisir, quoi. Et puis, on a le portefeuille un peu vide. Bah, écoutez, là, on vous propose une séance de cinéma, mais sans débourser un rond.
3: OK.
2: Alors, champion, cinéma gratos ou alors Renaud, qui a 74 ans aujourd'hui.
3: Ouais, je vais prendre Renaud. Hein.
2: Ah, ben ça, DJ Jack et puis Renaud, c'est vraiment votre génération.
3: J'ai regardé l'émission hier. Ben oui, ce week-end, j'ai regardé Renaud Intime hier soir.
2: Ah oui, et nous, on vous propose.
3: Sur la SCBS.
2: Ah ben, Renaud à cœur ouvert, à cœur perdu, pardon. À cœur perdu.
3: Je l'ai déjà croisé, hein.
2: Ah oui, à quelle occasion
3: Eh ben, dans un salon à Charleroi, un salon de la BD. Je vous parle il y a quelques années. Hein.
2: Et vous êtes sûr que c'était lui? Oui.
3: Ah oui, non, c'était sûr que c'était lui. Hein, ça.
2: Renaud qu'on adore, nous les Belges on l'aime particulièrement bien Renaud. Alors, 8 questions, 60 secondes, il a 74 ans aujourd'hui, bonne chance champion et top chrono. Dans la chanson Mistral gagnant, combien de minutes s'assied-il sur un banc?
3: 5.
2: Oui, quel est le nom de famille de Renaud?
3: Séchant.
2: Complétez les paroles de sa chanson Marche à l'ombre, arrache-toi de là, t'es pas de ma bande, casse-toi.
3: Tupu, oui. Marche à l'ombre.
2: Dans quel film issu d'un roman de Zola a-t-il joué?
3: Germinal.
2: Oui, quelle chanson de 1983 a-t-il dédiée à sa fille Lolita?
3: Morgane de toi.
2: Bien, quelle chanson commence par ces paroles? C'est pas l'homme qui prend la mer, c'est la mer qui prend l'homme.
3: Dès que le vent soufflera.
2: Oui, quel est le surnom de la femme de Renaud?
3: Le surnom. Proposition?
2: Prune, cerise, pomme.
3: Cerise.
2: Oui. Avec quelle chanteuse interprète-t-il Manhattan Kaboul?
3: Axel Red.
2: Oui, c'était cadeau ce questionnaire parce que je le disais. C'est fini, oui, les 8 questions. Oui, il reste plein de secondes au chronomètre. Ben oui, Renaud, en plus, on en a beaucoup parlé la semaine passée sur la RTBF avec ce document inédit. À revoir sur la une, hein, Renaud à cœur perdu, avec des images d'archives, avec son frère aussi qui s'exprime, c'est David qui s'exprime, c'est pas Thierry, de mémoire. Et avec Olivier, son papa, Solange, et on a les photos de famille, les films de famille, tout ça, je vous le conseille vivement, c'est Renaud à cœur perdu à voir sur Ovio, et qui va fêter son anniversaire, et même ses 50 ans de carrière, 3 zéniths prévus cette semaine-ci, à Paris, donc c'est pas rien, il est toujours vivant, comme on disait, comme on rigolait, Renaud. On a démarré avec une chanson culte, Mistral gagnant, et il s'assied 5 minutes effectivement.
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3: C'est un peu au hasard, j'ai dit un chiffre qui me paraissait cohérent.
2: Ah, c'est vrai? Parce qu'on la connaît par cœur cette chanson pourtant.
3: Mais oui, c'est une de mes mélodies préférées.
2: Mais oui.
3: Cette chanson, avec quelle émotion elle dégage. Quoi.
2: C'est fou, encore aujourd'hui, c'est fou. Je trouve qu'il n'y a pas mieux niveau émotion, vous l'avez bien dit. Et cette histoire racontée dans le docu, où il l'appelle Dominique, sa femme à l'époque, et il l'appelle, il lui dit j'écris vite un truc comme ça, qu'est-ce que t'en penses? Il lui chante et elle a dit si tu la chantes pas, je te quitte. Parce qu'elle était magnifique, cette chanson, Mistral gagnant.
5: Il a bien fait.
2: Renaud Séchant, oui. Oui, comme sa fille, c'est Lolita Séchant, c'est bien joué. Arrache-toi de là, t'es pas de ma bande, casse-toi,
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2: Des marches à l'ombre.
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2: On vous a proposé le film aussi mercredi dernier sur la Une avec Michel Blanc. Oh là, Renaud, moi j'adore perso. Vous aimez bien vous, Jordan? Vous connaissez pas bien?
5: Pas spécialement.
2: Peut-être. Ah non, c'est bah, ça, c'est pas votre truc.
5: Si, Mistral Gagnant, je connais, mais pour le reste.
2: Ah, c'est vrai, mais c'est parce que vous êtes de la jeune génération.
5: Oui, hein.
2: Ouais, je pense que c'est ma mère qui adorait. Du coup, on écoutait ça tout le temps et je connais toutes les chansons par cœur. Et vous aussi, de votre côté, Jacques, je suis sûr.
3: Oui, ouais. Il faut souligner aussi. La classe de Gérard Lanvin, parce que oui. Renaud lui a quand même piqué sa femme et il a quand même continué à faire plein de choses avec lui, quoi.
2: Ouais, et Gérard Lanvin qui a joué dans Marche à l'ombre aussi. Et oui. Il paraît que c'est pour ça que Renaud a écrit Gérard Lambert. Oui, parce que c'était.
3: Oui.
2: Voilà, parce qu'il pensait à Gérard Lanvin. Voilà, c'est. Mais c'est vrai qu'il a été chic jusqu'au bout, Gérard Lanvin, c'est vrai. Oui. Germinal, ce film, oui, sorti en 93, réalisé par Claude Berry.
5: Mais petite anecdote là-dessus. En fait, Renaud a raconté bien plus tard qu'il avait regretté son choix de tourner dans ce film, parce qu'en fait le réalisateur se comportait comme un tyran, donc ça c'est ses mots, sur le plateau, et donc il a longtemps regretté son choix.
2: J'ai entendu cette histoire parce que notamment avec les figurants qui étaient des dizaines, dizaines et des centaines, parce qu'il fallait reproduire la mine Germinale, quoi.
5: Oui.
2: Et en fait avec eux, je crois que Renaud s'est battu pour qu'ils aient suffisamment d'eau.
3: Il a fait une petite grève.
2: Et de collation. Oui, c'est ça, même une grève organisée.
5: Et bien il y a un article là-dessus sur RTBF Actu, donc n'hésitez pas à aller lire si ça vous intéresse.
2: Morgane de toi, oui, c'est pour ça Lolita.
3: Il a participé. C'est marrant parce que dans la chanson, il l'appelle Lola, quoi.
2: Mais en fait, je lui ai demandé, je lui ai posé la question parce qu'elle était mon invitée la semaine dernière dans le 8-9. Et parce qu'on dit, mais c'est Lola, ses chants. Non, non, c'est Lolita, son prénom. Et Lola, c'est pour les plus intimes. Et comme son papoulet, ben, c'est quand même très intime.
3: Bah oui.
2: Mais c'est Lolita.
3: Pas gâteau, hein.
2: Oui, tout à fait. Et elle a démarré l'interview en disant, oui, ben c'est Lolita. Et c'est Lola, c'est vraiment pour les plus intimes. Et je dis, ouais, je vais vous appeler Lolita alors.
5: Oui,
2: je
5: ne
2: vais
5: oui,
2: pas me permettre.
5: Oui,
2: voilà, je ne vais pas me permettre. Ça ne devrait pas être évident d'être la fille de Renaud. C'est sa manageuse aujourd'hui, hein. C'est elle qui a tout organisé, tout ça. Elle encadre beaucoup, elle le soutient. Et il a arrêté de boire. Elle l'a confié dans le 8-9 la semaine dernière. Je pense que ça fait 4-5 mois, si pas plus, qu'il a arrêté de boire. Et apparemment, il est très en forme.
5: Donc. Ça va lui changer la vie.
2: Oui, effectivement. Et puis, dès que le vent soufflera, culte aussi, évidemment. C'est pas l'homme qui prend la mer.
7: C'est la mer qui prend l'homme.
2: Tant, tant, tant.
3: Il prend ses airs avec la grammaire française.
2: Ah, bah oui. Tout comme Animal, là, sa dernière chanson, enfin une de ses dernières chansons aussi, il adore Saint Renaud. Mais parce qu'il fallait bien la rime, hein, champion.
3: Oui, nous nous en allerons, bah c'est quand même excellent.
2: Et tout le monde qui cautionne en plus. Ouais.
5: Bah, en 2026, c'est très courant maintenant hein, d'avoir des mots qui n'existent
2: pas.
5: Oui, mais
2: il ne faut pas exprès.
5: Oui, c'est ça
2: la différence.
5: Comment ça, c'était pas François?
2: C'est ça la différence. Et puis la femme de Renaud aujourd'hui, c'est Cerise qui la rend heureux.
5: Oui, bah, jeune mariée, hein, je ne sais pas si vous vous rappelez, mais ils se sont mariés il y a 2 ans. Ils se sont mariés en 2024, donc deux jeunes mariés, quoi.
2: Et puis son lien avec la Belgique aussi, notamment Manhattan Kaboul, qui a été enregistré chez nous avec Axel Red, qui est belge. C'était le grand retour de Renaud à l'époque, après les attentats du 11 septembre. Combien de points pour notre champion?
5: Eh bien, ça fait un total de 15 points.
2: Oh là là là là, mais vous allez peut-être battre votre record personnel. C'est combien votre record? 55 de mémoire.
5: C'était ça, je crois.
2: Il me semble. Ouais, c'est pas mal. Allez, on vise plus pour cette partie-ci, parce que vous êtes bien devant au niveau challenger. À vous de jouer, champion. En tout cas, on se retrouve tout à l'heure pour la quatrième manche, peut-être 1 400 €. À tout à l'heure, champion.
3: À tout à l'heure.
5: Et on a reçu un petit message, bah, il n'est pas signé, hein, mais on a reçu un petit message au WhatsApp, c'est un auditeur qui nous dit, j'ai eu 16/16 sur Renaud, je l'ai vu 34 fois en concert.
2: Oh, quelle chance, un vrai fan, là, alors, qui connaît toutes ses chansons par cœur. Excellent. On est là, hein, toujours connecté, n'hésitez pas. Et à vous inscrire aussi, même si notre champion vous fait peur. Tatatin, vous n'avez peur de rien. 04 70 07 20 23, plus on est, mieux c'est. À tout de suite.
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0: Et c'est Jordan qui va nous dresser le portrait de notre troisième challengeuse. Que des femmes, c'est chouette.
2: Oui, c'est très très chouette. C'est Loredana, elle vient de Pérouée. Elle a 38 ans, elle est infirmière dans un centre pour personnes handicapées. Elle fait aussi du domicile, elle a un petit garçon. Et ce qu'elle aime faire, c'est elle écoute forcément beaucoup de radio quand elle est dans sa voiture. Elle nous écoute, nous, en l'occurrence, il faut le dire. Et elle travaille beaucoup parce que c'est une acharnée de boulot.
0: Bonjour Loredana.
3: Bonjour.
0: Bienvenue. Votre petit garçon, il a quel âge? J'aime bien.
3: Il a 13 ans.
0: 13 ans. Ah oui, c'est petit, petit alors.
2: Oui, elle me dit un petit garçon.
3: Ça sera mon grand garçon.
2: 1m70 et quelques, elle me dit.
0: Bah, c'est un beau gamin.
3: Oui, il est pas mal.
0: C'est un beau morceau. Et ça se passe bien, l'entente à la maison?
3: Oui, parfait, nickel. Il n'y a rien à dire. C'est de la chance.
0: C'est parce qu'il a une maman comme vous, Loredana. Il vous a bien fêté hier?
3: Bien sûr.
0: Oh,
3: c'est un petit dommage.
0: Oh là là, trop classe. Loredana, vous travaillez énormément alors, c'est que vous êtes passionnée.
3: Oui, j'aime beaucoup ce que je fais.
0: Et pourtant, c'est pas simple. Donc, vous faites du domicile et vous faites que ça ou alors vous êtes aussi en institution?
3: Non, en fait, je fais du lundi au vendredi en institution et je fais un week-end sur deux du domicile.
0: Ah bah dis donc, ouais, vous êtes bien, bien occupée là, et puis c'est un don de soin, hein. On dit souvent infirmière, et ça se ressent. Comment s'appelle votre petit garçon, enfin votre grand
3: Thiago.
0: Garçon Thiago?
3: Oui c'est ça.
0: Thiago, ah ouais, magnifique. Il pratique du sport?
3: Oui, hein? Il a fait de la natation.
0: Ah ouais, ouais, mais donc il est bien, c'est presque une armoire, alors, non? Avec les épaules.
3: On va dire ça, oui. Il est plus grand que moi, c'est simple.
0: Voilà. Excellent. Loredana, on va jouer avec le cinéma. J'imagine, vu votre emploi du temps, et puis Thiago, qui n'a entre guillemets que 13 ans, qu'il faut encore me déplacer, véhiculer, vous n'avez pas beaucoup le temps d'aller au cinéma, j'imagine.
3: Non, au cinéma, je suis un peu triste de tomber sur ça.
0: dommage. Ben oui, mais c'est la roue qui décide et le champion qui décide son choix de questionnaire. Vous auriez préféré Renault ou pas?
3: Oui.
0: Ouais. C'était en plus un questionnaire abordable, je trouve. Et je le disais, on connaît tous et toutes Renault, hein, forcément. Plus ou moins bien, mais on le connaît, ça c'est sûr. Le cinéma, donc, qui pourtant. Ouais, le cinéma, c'est assez vaste aussi. Ça va un peu dans tous les sens, mais vous allez voir, ça va bien se passer. Allez, courage. Loredana, on y va. 60 secondes. N'oubliez pas les propositions. On joue avec le temps, donc n'hésitez pas à être un peu rapide pour les demander. Ouais. 60 secondes, 8 questions. Top chrono. Qui interprète Léon dans le film du même nom de Luc Besson?
3: Proposition.
0: Bruce Willis, Checky Carillo, Jean Reno.
3: Jean Reno.
0: Oui. Qui était la partenaire de Jean-Louis Trintignant dans Un homme et une femme?
3: Proposition.
0: Jean Seberg, Catherine Deneuve, Anouk Aimé.
3: Catherine Deneuve.
0: Oh, dommage. Quelle actrice partage l'affiche avec Michael Douglas dans Basic Instinct? Meg Ryan, Sharon Stone, Glenn Close. Mais oui. Dans Les Tontons Flingueurs, quel acteur joue le rôle d'un jeune compositeur branché?
3: Proposition.
0: Jean-Pierre Léo, Jean-Claude Brialy, Claude Rich.
3: Claude Rich.
0: Oui. Quel acteur français double maître Shifu dans Kung Fu Panda depuis le début de la saga?
3: Proposition.
0: Maître Shifu. André Dussolier, Pierre Arditi, Gérard Lanvin.
3: Lanvin?
0: Non, dommage. Qui a réalisé le film Black Clansman? J'ai infiltré le Ku Klux Klan. Le réalisateur. Denzel Washington, Spike Lee, Forest Whitaker.
3: Washington?
0: Oh non, ça. Oh là là, j'ai du mal pour vous, un peu, Loredana.
3: Oui, ben là, c'était un peu difficile pour moi.
0: Ben, c'était difficile tout court, en fait. Je pense qu'il n'y a pas que pour vous. Et notre champion a très bien choisi son questionnaire, parce que lui, avec Renault, il a marqué 15 points. Et Loredana, vous, avec le cinéma, ben, c'était assez compliqué. On a été dans tous les sens. On revient d'abord sur peut-être le film Léon. Vous l'avez vu le film ou pas? C'était en 94. Ben oui, tout à fait. Avec Jean Reno qui incarne.
3: Je ne revenais plus sur son nom.
0: Mais dommage. Ah ben oui. C'est le stress. On le dit souvent. C'est plus facile de jouer quand on écoute la radio et qu'on est occupé à la maison, dans la voiture et tout ça, que d'y passer en direct. Hein. C'est vraiment très stressant.
3: C'est clair.
0: Ben oui. Et c'est Jean Reno, c'est un peu un nettoyeur.
2: Oui, c'est ça. C'est un tueur à gages solitaire, mais qui prend quand même sous son aile une jeune fille.
0: Et la jeune fille, c'est Nathalie Portman, qui avait 12 ans à l'époque du tournage. Oui. Nathalie Portman qu'on connaît bien, qui incarne Mathilda, et elle est souvent revenue sur le film, et c'était pas une superbe expérience pour elle, notamment les retours. Je crois que la première lettre de fan qu'elle ouvre, en fait, elle ouvre la lettre, Et à l'intérieur, c'est un gars qui lui dit qu'il a envie de, tu vois, d'aller beaucoup plus loin avec elle.
2: Oh là là.
0: Ouais, elle a été un peu traumatisée, je pense. Elle a 13 ans lors de la sortie du film et c'est traumatisant. Honnêtement, elle n'en garde pas un super bon souvenir, quoi. Et puis la presse qui jugeait un peu ses formes et tout ça. Enfin, elle était passée.
2: C'est une ado, quoi.
0: Mais c'est pas la presse d'aujourd'hui, en fait. Hein. C'était en les années 90.
2: Les vrais paparazzis.
0: Ah, bah, c'était différent et puis c'était assez violent aussi. Et puis les femmes étaient un peu traité autrement,
2: oui.
0: Malheureusement. Heureusement que ça change. Un homme et une femme avec Jean-Louis Trintignant et Anouk Aimée. Ils sont amoureux dans le film.
2: Oui, en fait, ce sont deux personnes qui ont tous les deux perdu leur moitié et puis ils vont se rencontrer.
0: Oui, et puis ça, c'est dommage parce que vous auriez marqué deux points. Je suis sûre que vous le saviez. C'est aussi le stress, Loredana, à mon avis.
3: Je ne le savais pas, non.
0: Ah non,
3: plus.
0: Non, mais Anouk Aimée, pas. Mais Sharon Stone, oui.
3: Avec oui,
0: le croisement de jambes, vous voyez hein.
3: Ben oui.
0: Ben oui, ça aussi, elle a beaucoup été jugée pour ça et ça lui a beaucoup collé à la peau. Ce fameux croisement de jambes où elle a rien en dessous.
2: Oui, mais oui,
0: il
2: oui,
0: paraît.
2: Oui. Oui. En même temps, les acteurs, ils suivent un peu ce qu'on, ce qui est écrit.
0: Sharon Stone s'était assumé, hein, je
2: oui.
0: pense.
2: Aussi. Mmh. Oui, bah, tout à fait. Bah, pour ceux qui ne connaissent pas Basic Instinct, non, j'y arrive pas.
0: Basic Instinct.
2: Merci, ça.
0: Ou Basic Instinct.
2: Ouais.
0: Vous pouvez dire
2: Basic
0: Instinct. En français.
2: Ouais, bah, nickel. Le détective Nick enquête sur le meurtre brutal d'une rockstar. Hein, et la principale suspecte, c'est Catherine, une romancière qui est brillante. Et puis, il y a une relation un peu dangereuse qui va se créer entre eux. Enfin, voilà.
0: Et il y a une parodie dans la Cité de la Peur, où c'est Chantal Lobby qui incarne Sharon Stone. Et elle mange une saucisse hot dog.
2: Ah oui, je me souviens.
0: C'est drôle quand même. Vous l'avez vu, La Cité de la Peur, Loredana, ou pas?
3: Non.
0: Oh, ça vous dit rien. Ah bah alors on rigole, vous ne comprenez pas. C'est parce que c'est vraiment un film parodie qui parodie plein de films différents, Terminator et tout ça. Enfin, c'est assez drôle. N'hésitez pas, si vous voulez vous vider la tête, c'est efficace. C'est La Cité de la Peur. Et puis Claude Rich. Oui, n'hésitez pas, honnêtement, c'est assez drôle. Les Tontons Flingueurs avec Claude Rich, ça aussi, ça remonte.
2: Oui, bah, c'est l'histoire de Fernand. Il y a un peu pépère, il a sa vie bien tranquille. Et puis, il y a un de ses meilleurs amis qui décède et il va hériter d'histoires un peu louches. Hein.
0: Donc
2: il va devoir gérer un peu des histoires.
0: Yes. Maître Shifu dans Kung Fu Panda, c'est Pierre Arditi. C'est la voix de Pierre Arditi, en fait.
2: Mais fallait le savoir, hein, parce que je ne sais pas si vous le saviez, mais il fait aussi Christopher Reeve, donc Superman, et Robert De Niro.
0: Ah ouais, c'est lui aussi, ça, tiens.
2: Yes.
0: Et puis Black Lansmans, j'ai infiltré le Ku Klux Klan, alors inconnu au bataillon, et c'est Spike Lee qui a réalisé ça. J'avoue que c'est pas dans ma tête.
2: Oui, en fait, ça raconte l'histoire vraie de Ron Stallworth.
0: Oui.
2: C'est un policier noir qui a infiltré en fait le Ku Klux Klan dans les années 1970.
0: Ouais, je me rappelle maintenant. Ouais, c'est dingue. Ce qui est dingue, c'est que vous ayez joué avec nous, Loredana. Ça, j'espère que vous en gardez un bon souvenir.
3: Un très bon souvenir.
0: Allez, chouette. Parce que les points, c'est un peu moins dingue. On va pas se mentir. Oui.
2: Bah, vous n'êtes pas meilleure challengeuse, voilà.
0: Non, c'est ça.
3: Voilà.
0: Mais c'est pas zéro non plus.
2: C'est pas zéro non plus.
0: Voilà.
2: Vous êtes entre le moins bonne challengeuse aujourd'hui et la meilleure challengeuse.
0: Donc, vous êtes la deuxième meilleure challengeuse.
2: Voilà.
3: Ah, c'est pas mal, hein.
0: Ah, bah voilà. Exactement. C'est ce que je voulais entendre, Loredana. Bon, mais bon boulot, bon courage, Loredana.
3: Beaucoup.
0: Et j'espère à bientôt. N'hésitez pas à vous réinscrire.
3: Y a pas de souci, merci beaucoup, au revoir.
0: Et bisous à Thiago, salut.
3: Merci.
0: Comme Loredana, si vous voulez passer un bon moment, rendez-vous par SMS. Ou alors via notre numéro WhatsApp Vivacité 04 70 07 20 23. N'hésitez pas à commenter, participer, démarrer par Challenger.
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0: Lara Fabian, je veux danser.
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0: Et l'heure est à la fête pour notre champion. Félicitations, bravo. Jacques, vous avez 50 euros supplémentaires dans votre cagnotte. Vous passez à 1400 euros. Mais surtout, Jacques, vous êtes là, hein, Jacques.
2: Oui, tout à fait.
0: Félicitations. Je peux vous annoncer, avec Jordan aussi, notre maître du jeu, la partie est gagnée. L'écart est beaucoup trop grand entre vous et les challengers.
3: Absolument, vous avez fait 40 points déjà et les challengers n'en ont fait que 10.
0: Et du coup, vous n'êtes plus rattrapable, donc la partie est dans la poche pour vous. Félicitations,
2: champion. Merci.
0: Reste à voir avec combien de sous, mais aussi, et c'est mon rôle, et c'est mon job de vous le rappeler, que attention, si vous revenez demain, vous risquez de perdre la moitié de votre cagnotte, et du coup, plus de 700 euros. Ça commence à chiffrer.
2: Oui, parce que 1400, c'est quand même pas mal. Hein.
0: Exactement. Donc, c'est bien
2: c'est
0: de s'amuser.
2: C'est une réflexion. Hein.
0: Ouais, c'est bien de s'amuser. Vous êtes en réflexion, c'est ça que vous avez dit.
2: Ben oui, parce que 1400, c'est déjà quand même pas mal, donc...
0: Et je vous le conseille, réfléchissez bien, champion, il y a encore une manche à jouer. Et d'ailleurs, je rappelle que nous sommes toujours à la recherche aussi du dernier challenger. Donc n'hésitez pas, notre champion vient de dire qu'il était en pleine réflexion et qu'il y a une place à prendre en tant que meilleur challenger. Pour l'instant, le score appartient à Marie-Rose, qui a 7 points, peut-être vous plus. Si notre champion décide, parce que la partie est pour lui, et s'il décide de repartir avec l'intégralité de la somme, c'est le meilleur ou la meilleure challengeuse qui devient champion. Et donc n'hésitez pas à vous inscrire maintenant via notre numéro WhatsApp Vivacité, qui est le 070
3: 0470
0: ah oui, il faut 4 0470
3: 07 20 23.
0: C'est peut-être pour ça qu'on n'a pas de message.
3: Non, vous le dites bien, promis.
0: 0470 07 20 23, le numéro WhatsApp de Vivacité. Bon, mais champion, alors, rien que pour le plaisir, ou quand même pour les 50 euros, hein, pour le gain de la manche, voici la roue et vous choisissez le thème.
2: Stop.
0: Les années 80. Oh là là là là. YouTube.
3: Mais c'est surtout une petite séance de sport. Hein.
0: Ah, pas la douche après. Alors.
3: Non, pas la douche après. Enfin, en tout cas, Jacques fera ce qu'il veut, mais ici en studio, on reste tous habillés. Petite séance de sport pour terminer cette émission.
0: Un peu de musique classique.
3: Exactement, parce qu'on va parler d'un thème qui est assez sérieux sans l'être. Hein. Mm-hmm. C'est culture avec un grand C, donc les arts et culture.
0: Et là, on entend Johann Schaubert. Alors, champion culture avec un grand C.
2: On va faire du sport. Hein.
0: Le sport, je le savais. On commence à se connaître. Oui, vous êtes vraiment fan et très fort en sport aussi. Le mec, il veut skater baraque. Vous voyez, la partie pour lui, il veut battre son score personnel de 55 points. Vous savez que si vous faites un sans faute, je crois que vous êtes à 56. C'est ça, hein, Jordan, notre champion.
2: Je ne veux pas faire des sans fautes tout le temps.
0: Si, on ne vise jamais trop haut, champion. Allez, le sport en question, il y en a 8 en 60 secondes et top chrono. Avec Arsenal, quelle autre équipe... Top chrono, il y a un problème. Oui, top. Avec Arsenal, quelle autre équipe s'est qualifiée pour la finale de la Ligue des Champions?
2: Paris Saint-Germain.
0: Oui, en badminton. Comment s'appelle l'espèce de balle qu'on se lance avec les raquettes?
2: Un volant.
0: Quelle course cycliste a débuté vendredi?
2: Proposition.
0: Tour d'Espagne, Tour de France, Tour d'Italie.
2: Tour d'Espagne.
0: Oh non ! Dans quel sport dispute-t-on le prix d'Amérique à Vincennes ? Le prix d'Amérique.
2: Ça, c'est le hippisme.
0: Quel footballeur belge a dépassé les 400 buts dans sa carrière ?
2: Footballeur belge, proposition.
0: Dries Mertens, Christian Benteke, Romelu Lukaku.
2: Lukaku.
0: Oui. Quel sprinter recordman célébrait ses victoires avec les doigts pointés vers le ciel, un bras tendu et l'autre plié?
2: Ben oui, Bolt.
0: Le meilleur. Si je vous dis Charline Van Snick, Robert Van de Waal, Ingrid Bergmans, je vous parle de quel sport? Oui. Dans quel pays l'équipe nationale de football est-elle surnommée les Lions de l'Atlas?
2: Ça, c'est le Congo.
0: Oh non!
2: Non, c'est le Maroc.
0: Ben oui, c'est le Maroc. Non, mais c'est plus au nord.
2: C'est
0: l'Afrique du Nord, c'est le Maroc.
2: Ah oui, l'Atlas.
0: Eh oui, les Lions de l'Atlas. Ah, vous connaissez l'histoire?
2: C'est le Maroc.
0: Eh oui, ben oui. Qui fait référence aux Lions d'Atlas, hein, Jordan, l'équipe du Maroc, l'équipe nationale.
3: Oui, exactement. En fait, ça fait référence aux Lions de l'Atlas. Donc, c'est un animal emblématique d'Afrique du Nord qui est aujourd'hui disparu. Hein.
0: Oui, exactement.
2: J'étais un peu Cahin-Cahan ici. Hein.
0: Cahin-Cahan. Et puis, attention à la précipitation. Ça a bien payé. Mais quand je vous ai parlé de Van Snick, Van de Waal, Berkmans, oui, je peux. Là, je vous ai demandé un sport. Vous avez dit judo, mais j'aurais pu vous demander autre chose. Attention, champion. Oui. Bon, je dis ça pour vous. Hein. Après, en même temps, la partie est pliée aujourd'hui.
2: Le Tour d'Italie, enfin. En plus, il y a eu des incidents. Ils ont dû arrêter la course et tout.
0: Ouais. Le Giro, en fait. Hein. Le Giro pour le Tour d'Italie. Et oui, et c'est vrai qu'on revient au judo, mais c'est une grande terre hein, de champions.
3: Oui, oui.
0: Ça l'est toujours d'ailleurs.
3: Clairement, parce que les trois comptent parmi les plus grands judokas belges. Hein, donc il y a Ingrid aussi, a carrément été plusieurs fois championne du monde.
0: Oui, tout à fait. Champion, ce n'est pas un sans faute. Vous n'avez pas dépassé votre score.
2: Pouf ! Non. Ah,
0: c'est... Mais c'est déjà très bien.
3: Est-ce qu'on va garder le score de 55 ou est-ce qu'on va faire mieux? On ne le sait pas encore.
0: Mais je pense qu'il a fait moins bien, notre champion.
2: Il
0: a
2: marqué oui, mais je veux dire... 8-9 points, ici 10 points.
3: Oui, mais je veux dire à l'avenir.
0: Ah oui, à l'avenir, oui, ça, c'est vrai. Et encore faut-il revenir.
2: Il est pour ça, il faut revenir.
0: Et combien de points pour notre champion ici sur le sport?
3: Ça fait 11 points. Vous terminez l'émission avec 51 points.
0: Après, c'est pas mal du tout. Hein. 51 points en 4 manches, c'est très bien joué. Oui, PSG-Arsenal, c'est l'affiche de la finale de la Champions League. Le PSG qui a remporté déjà la coupe, c'était l'année dernière.
3: Exactement. Donc ici, bah, ce sera le 30 mai prochain. Est-ce qu'ils vont rempiler une deuxième fois? Eh bien, on le saura très très bientôt. Je l'ai dit tout à l'heure, hein, le 30 mai, ça va être quelque chose à Paris.
0: Oui, parce qu'Ayane Nakamura est aussi en concert.
3: Exactement. Oui.
0: Votre prono, champion, pour la Champions League, PSG-Arsenal?
2: Oh, bah pour moi, le PSG est plus fort. Mais vous savez, un match de foot, tout peut arriver.
0: Exactement, oui, tout à fait. Donc on verra bien. Et vous savez que s'ils gagnent deux fois d'affilée, on va les entendre aussi.
2: Mais ceci dit, depuis que toutes les vedettes sont parties, Messi, Mbappé et tout,
0: ça tombe beaucoup
2: ils jouent
0: mieux.
2: En collectif.
0: Ouais.
2: Et le collectif, il n'y a rien à faire, ça rapporte.
0: Ben oui.
2: Et surtout... on devrait penser ça aussi à l'image de notre pays, voilà, le collectif, se mettre tous ensemble au lieu de se disputer tout le temps.
0: C'est bien dit, champion. C'est vrai qu'on est belge, mais on le sent de moins en moins. C'est très communautaire. On est de plus en plus dans les communautés, la flamande et francophone.
2: Oui, mais
0: wallonne.
2: Pas que, hein, aussi gauche, droite et tout.
0: Ah oui, comme ça, oui, bien
2: la
0: sûr.
2: La situation est difficile, il faut tous se serrer les coudes. Quoi. Enfin,
0: l'union fait la force, on a tendance à l'oublier. Nos politiques aussi, d'ailleurs. Oh là là. Et puis, on était dans le badminton avec ce volant, oui, bien sûr, qui peut aller très très vite.
3: Ben, vous savez que lors de matchs professionnels, le volant peut aller à 300 km/h.
0: 300 km/h, un volant.
3: Un volant.
0: Bah vous êtes fou.
3: Oh oui.
0: Et puis le Tour d'Italie, on en a parlé, le Giro qui a commencé vendredi, il se terminera le 31 mai. Le Prix d'Amérique à Vincennes, c'est du cheval, enfin le hippisme.
3: Exactement. En fait, c'est une course de trot, hein, de cheval attelé, la plus prestigieuse au monde.
0: Le trot, le pas du cheval, hein, et pas la course de trot, vous voyez, on n'en peut plus, la coupe est pleine.
3: Ouais. TROT, exactement.
0: Voilà, épapé au bout. 400 buts pour Romelu Lukaku, oui, c'est dingue, le meilleur buteur.
3: Le meilleur buteur de l'histoire de la sélection belge, faut le dire.
0: Usain Bolt, oui, le plus rapide du monde.
3: Qui détient toujours le record du monde du 100 mètres et 200 mètres.
0: Et c'est 11 points pour la dernière manche, champion, félicitations. On le répète, on le répète. Réfléchissez bien pour votre participation demain. Et je répète et répépète le numéro WhatsApp de Vivacité 0470 07 20 23. À tout à l'heure, champion, pour votre décision, réfléchissez bien. On se retrouve juste avant 14h.
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0: C'est du tout chaud, du tout neuf. La personne vient d'être tirée au sort par vos doigts magiques. Jordan, accueillons tout de suite notre quatrième challenger.
3: On accueille Timothée, c'est le seul garçon de challenger de la journée. Il vient de Bertry, il a 27 ans, il est chauffeur dépanneur. Et alors ce qu'il aime faire durant son temps libre, c'est
0: Ça fait ce qu'il veut, mais on ne va pas trop en parler.
3: Oh mon Dieu, il va se présenter lui-même.
0: Bonjour Timothée.
4: Bonjour tout le monde. Bonjour Jacques, pardon.
0: Jacques, notre champion. Et à la décharge de Jordan, c'est parce qu'il vient, il doit faire tout dans cette émission, ou presque. Et du coup, vous venez de tirer Timothée au sort. Vous voilà donc chanceux, Timothée, vous êtes avec nous. J'espère que vous êtes content.
4: Oh oui. Hein.
0: Vous êtes chauffeur.
4: Un peu stressé pour savoir si je vais savoir dépasser Jacques, mais on verra bien.
0: C'est normal. Vous avez déjà joué avec nous, Timothée ?
4: Non, jamais.
0: Ah ben justement, en plus quand c'est la première fois, c'est toujours un peu plus stressant, comme dans tout d'ailleurs.
4: Ah, il faut bien un dépucelage un jour ou l'autre.
0: Exactement. Oh, il y va comme ça, Timothée.
3: Oui, c'est ma faute, j'ai dit qu'il faisait des quiz.
0: Ah bah oui, c'est ça, vous l'avez mis sur le sujet, on l'arrête plus, Timothée. Vous êtes chauffeur dépanneur, et du coup,
4: Exactement. Vous
0: dépannez, quoi, si je comprends bien.
4: Eh oui, du coup, quand les gens tombent en panne, on s'occupe de venir chercher le véhicule, leur livrer dans le garage. Et si le client bénéficie d'un droit au véhicule de remplacement, ben on s'occupe de la livraison du véhicule de remplacement aussi.
0: Eh ben dis donc, vous travaillez pour votre compte ou alors c'est pour une société ?
4: Ah non, je travaille pour une société.
0: Et donc c'est à n'importe quel jour, à n'importe quelle heure du jour, de la nuit, le week-end et tout ça. Eh ben dis donc, vous êtes bien courageux, Timothée. Ça fait longtemps que vous faites ça ?
4: Ça va faire bientôt 6 mois.
0: Ah ouais, donc c'est pas si vieux finalement. Ça vous plaît ?
4: Non. Oh oui, c'est un plaisir et puis le rapport client et nous... On ne sait jamais deux clients les mêmes. On a des clients qui sont souriants, des clients qui ont peur à rassurer. Cet aspect relationnel est vraiment top au quotidien.
0: L'aspect humain avant tout dans le boulot, c'est important.
4: Exactement.
0: Hein. Ouais, surtout pour votre génération, on en parle beaucoup, hein, 27 ans, comme Jordan aussi, le rapport humain est super important. Mais en plus, Timothée, vous débarquez un peu comme le sauveur, donc forcément, vous êtes bien accueilli, vous voyez ce que je veux dire.
4: Oui.
0: Ouais, et ça, c'est plutôt agréable. Timothée, culture avec un grand C. Alors, tout de go, je ne vais pas vous mentir, c'est un des questionnaires les plus difficiles. Voilà, un des thèmes les plus difficiles. Donc, relax, détendez-vous et on y va tout de suite.
4: Je sais, hein, sur un malentendu.
0: Ah ben, bien sûr, ça peut fonctionner. Allez, on y va
4: Exactement.
0: Tout de suite. Bonne chance, Timothée, 60 secondes. Et top. Comment s'appellent les violons et violoncelles fabriqués par le luthier italien Antonio Stradivari ?
4: Proposition.
0: Les maestros, les Antonionus ou les Stradivarius ?
4: Les maestros.
0: Non. Quel artiste, avec sa femme Jeanne-Claude, avait emballé l'Arc de Triomphe ?
4: Proposition.
0: Banksy, Arno Quinz, Christo.
4: Arno Quinz.
0: Non. Dans quel domaine Eric Satie s'est-il illustré ? Ou Satie, Eric Satie s'est-il illustré ?
4: Proposition.
0: La peinture, la musique, la sculpture.
4: La sculpture.
0: Non. Quel est le prénom du peintre autrichien Skill ? Skill.
4: Proposition.
0: Erwin, Edouard, Egon.
4: Edouard.
0: Non. De quelle couleur est le beau Danube dans la célèbre valse de Johann Strauss ?
4: Bleu.
0: Oui. Comment se prénommait la femme de Louis Aragone, à qui il a dédié des poèmes ?
4: Proposition.
0: Elsa, Maria, Elena.
4: Elena.
0: Quel opéra de Verdi a pour héroïne Violetta ?
4: Proposition.
0: La Traviata, Falstaff, La Trouvère. Vous voyez, et je ne vous ai pas menti quand c'était un des questionnaires les plus difficiles.
4: Ah oui, compliqué, effectivement.
0: Et culture avec un grand C, honnêtement, on n'est pas curieux, enfin, je ne dis pas que vous n'êtes pas curieux, mais je veux dire, ce n'est pas abordable, ce n'est pas pour tout le monde. Donc, honnêtement... Voilà, aucun regret de votre côté. Vous avez eu un sans faute, un 2 points pour une question. Et donc ça, c'est beau quand même.
3: C'est très très beau pour le beau Danube bleu. C'est la célèbre valse de Johann Strauss qu'on entend ici. Tam tam.
0: Alors imaginez un peu, fermez les yeux. Notre Timothée, il y a un accident là. Vous voyez, il y a 3-4 personnes au bord de la route. Et donc, puis il arrive avec son beau camion et sa dépanneuse.
3: Pouet pouet.
0: Voilà. Il sauve tout le monde. Alors, les violons, violoncelles, ça ne vous dit rien, les Stradivarius ? C'est une marque de violon, en fait.
4: Rien.
0: Et signé par le luthier, un des meilleurs du monde, Antonio Stradivari.
3: Mais oui, mais ça, il fallait le savoir aussi.
0: Oui.
3: Hein. En fait, ils sont vraiment considérés comme des instruments à cordes les plus prestigieux et les plus recherchés au monde.
0: Alors, Christo, qui avait emballé l'Arc de Triomphe, je ne sais pas quelle zine lui a piqué. Mais oui, il avait emballé, c'était en quelle année déjà ?
3: C'était en 2021.
0: Oui.
3: Et donc, il a aussi emballé d'autres trucs. Hein. Enfin, en plus,
0: il a emballé sa femme.
3: En plus de sa femme, oui, j'allais le dire. Un pont, enfin voilà.
0: Ouais.
3: C'est sa petite signature.
0: Jeanne-Claude. Et puis Eric Satie, il s'est illustré en musique. Écoutez, je pense qu'on a un extrait. c'est aussi du classique.
4: Oui, pas du tout mon registre musical.
3: C'est un peu...
0: le mien non plus, hein, rassurez-vous.
3: C'est un peu la dette, quoi. Hein. Je veux dire, quand il pleut, si on écoute ça, c'est...
0: On arrête. Le peintre autrichien Skill, c'est Egon Skill.
3: Il est connu, lui, pour avoir fait des autoportraits qui sont assez intenses et nus.
0: Et puis,
3: il faisait des nus aussi.
0: Oui, pourquoi s'en priver? Et puis Louis Aragon, il a dédié des poèmes à Elsa. Elsa, c'était sa femme, en fait. Elsa Triolet.
3: Oui, sa femme, c'était sa muse, quoi, son inspiration, c'est beau.
0: Timothée, je suis sûr que vous avez de la chance dans la vie. Déjà, vous adorez votre job, que vous avez commencé il y a 6 mois. Voilà, le rapport humain, vous l'avez dit. Et puis, je suis sûr que vous êtes heureux en amour. Je prends un risque, là. Vous l'êtes ou pas?
4: Alors...
0: Pas encore. Ça va arriver. Ça va

0: une bonne semaine et demie qu'il est champion.
1: Oui, tout à fait.
0: Et alors, honnêtement, ça me ferait très, très, très, très plaisir que ce soit lui qui continue et qu'il se dise qu'il n'arrête pas. Oh. Parce que je trouve que, par rapport au choc des générations, il sait répondre à des choses que des générations comme moi pourraient répondre. Et intellectuellement, il est vraiment très fort. Et c'est vraiment un bonheur de pouvoir redécouvrir des choses à travers lui.
2: Wow.
0: Donc c'est... vraiment, ça me fait plaisir d'avoir un champion comme lui. Et je souhaite qu'il continue.
1: Merci Timothée, bravo. C'est touchant votre message. Oui, franchement, on est touché. Vive le fair play, c'est ça qui est chouette dans le jeu aussi. C'est le fair play. Timothée, n'hésitez pas à vous réinscrire, vous aurez plus de chance, je suis sûr.
0: Ah bah sans problème, super, merci beaucoup.
1: Salut Timothée, merci pour votre
0: bonne
1: beau message.
0: Bonne journée à toute l'équipe, oui.
1: Champion, Jacques, justement, qu'on retrouve après la pause.
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1: On est un peu pris par le temps parce que c'est les infos qui arrivent. On retrouve notre champion. Vous avez remporté la partie. Bravo Jacques. Est-ce que vous restez ou pas ?
10: Mais le message de Timothée me va droit au cœur et après ce qu'il a dit, je suis obligé de rester.
1: Et il a dit oui, notre champion, il prend le risque de perdre la moitié de sa cagnotte. Vous êtes à 1 450 euros. C'est beau, hein, la famille Vivacité,
10: oui,
1: la famille du jeu.
10: Je suis tout émotionné, là.
1: Eh bien, on peut le comprendre, et nous aussi. Bisous, Jacques. Salut, champion, à demain. Salut, Jordan.
2: À demain.
1: Bisous à toutes et à tous.
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1: Merci de nous suivre sur RTBF Vivacité. Il est 14h, c'est donc le moment de s'informer. Voici le journal. Bonjour à toutes et tous. La deuxième semaine du procès du drame de Strépy a commencé ce matin devant les assises du Hainaut. Par la description, photo à l'appui, des médecins légistes qui ont examiné les 7 victimes décédées dans la collision avec la voiture de Paolo Falzone. Une collision à vitesse de 105 km/h pour les premières victimes et des fractures et traumatismes innombrables pour chacune d'entre elles. Des images très pénibles à regarder mais nécessaires pour permettre aux familles de connaître les causes précises des décès. Cet après-midi, après-midi, les premiers témoins seront à

0: appelés à la barre. 270 témoins doivent être entendus. Les agents pénitentiaires en grève depuis ce matin dans l'ensemble des prisons belges. Ils dénoncent la surpopulation carcérale et par conséquent la dégradation de leurs conditions de travail. En un an, le nombre d'incidents critiques a d'ailleurs doublé, selon la direction générale des établissements pénitentiaires qui soutient l'action. Aujourd'hui, 29 des 39 prisons belges ont demandé le renfort de policiers pour remplacer les gardiens en grève. Les profs des écoles liégeoises couchés par terre pour dénoncer les réformes de l'enseignement. En ce lundi de rentrée scolaire après les vacances de printemps, le personnel de Liège, Huy et Verviers se sont mobilisés le temps d'une période de cours. Ils étaient une septantaine couchés par terre ce matin sur la place Saint-Lambert. Une opération paillasson avant tout symbolique au centre des crispations. Il y a ces 2 heures supplémentaires que les enseignants devront prester. Il faut revoir les conclusions de la commission Lumumba sur le rôle joué par le roi Baudouin dans l'éviction et l'élimination du leader congolais. C'est l'une des thèses développées par l'historien Vincent Dujardin dans la biographie consacrée au 5e roi des Belges publiée aujourd'hui. Pour écrire cette somme de près de 900 pages, l'historien a eu accès aux archives privées de Baudouin. Une première, Baudouin, un roi face aux crises de son temps, c'est le titre de cet ouvrage qui retrace la vie de celui qui a régné sur la Belgique pendant 43 ans. Et puis les groupes audiovisuels publics de l'Espagne, de l'Irlande et de la Slovénie ont annoncé aujourd'hui qu'ils ne diffuseraient pas le concours Eurovision de la chanson, dont la finale aura lieu samedi en raison de la participation d'Israël. Voilà pour les infos, merci d'être avec nous.
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2: Merci beaucoup. Retour de l'information à 15h. Là, on va partir sur les routes. Voici l'infotrafic.
3: Avec les suites d'une perte de chargement et des nouvelles positives sur le 40, Aix-la-Chapelle-Liège, hauteur d'Herstal. Vous perdez toujours un peu de temps, une quinzaine de minutes, venant d'Aix-la-Chapelle, donc en direction de Liège. Quelques répercussions, mais on est en dessous de 10 minutes. Donc les choses rentrent tout doucement dans l'ordre. Et ce ne sera bientôt, on n'espère plus, qu'un lointain souvenir.
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Bonjour, Eurovision Inside. Ainsi s'intitule cet épisode de notre série « La folle épopée de l'Eurovision », au cours duquel nous allons évoquer les étapes déterminantes de son histoire et révéler les coulisses et secrets de fabrication de cette impressionnante production télévisuelle internationale. Comment est née, puis a évolué l'Eurovision ? Comment se prépare ce grand événement ? Comment se déroulent les semaines précédant la grande finale ? Comment est-elle réalisée ? Pour répondre à toutes ces questions, et bien d'autres, nous allons nous plonger dans les souvenirs de Sandra Kim, de Jean-Louis Lahaye et Jacques Mercier qui ont commenté l'événement et profiter des éclairages de Leslie Kebel, chef de la délégation belge de l'Eurovision depuis de nombreuses années, et de Vincent Bayer, spécialiste du concours et responsable presse de l'événement pour notre pays. Tout d'abord, vous ne le savez peut-être pas, mais l'Eurovision, à l'origine, ce n'est pas une compétition de chansons, mais un réseau de communication créé en 1954 par l'UER, l'Union Européenne de Radiodiffusion. Au lendemain de la Seconde Guerre, l'ambition de ses créateurs est de contribuer, par le biais de la télévision, au rapprochement des pays européens et à la meilleure compréhension entre les peuples. Comment ? Grâce à l'échange de programmes et à la retransmission en direct ou en différé de grands événements européens, qu'ils soient culturels, politiques ou sportifs, voire monarchique. En effet, avant que le réseau ne soit officiellement lancé en 1954, un test grandeur nature a eu lieu le 2 juin 1953, avec la diffusion en direct dans plusieurs pays du couronnement de la reine Elisabeth II d'Angleterre. Une fois officialisé, le réseau sera nommé Eurovision, terme imaginé par un journaliste anglais, paré d'un visuel, 12 étoiles disposées en cercle et séparées par chacune des lettres du mot Eurovision. Et puis bien sûr, il y a l'hymne, le Te Deum, de Marc-Antoine Charpentier. Bien vite, suite au succès très relatif rencontré par certains programmes culturels trop pointus, a germé l'idée d'un divertissement susceptible d'intéresser un large public et donc de populariser ce réseau Eurovision. C'est ainsi que naîtra en 1956 ce qu'on appelle alors le Grand Prix Eurovision de la chanson européenne, initié par le directeur de la télévision suisse, Marcel Besançon. Raison pour laquelle la première édition aura lieu le 24 mai 1956 à Lugano, en Suisse italienne. 7 pays y participent cette année-là. L'Allemagne, la France, l'Italie, le Luxembourg, les Pays-Bas, la Suisse et la Belgique. La Grande-Bretagne s'étant inscrite trop tard, elle ne participera au concours que l'année suivante, mais le diffusera dès sa première édition, comme l'Autriche et le Danemark. Accompagné par un orchestre de 24 musiciens, chacun des pays participants proposera 2 chansons au vote. Ceux-ci resteront secrets et seul le nom de la chanson gagnante sera connu. En l'occurrence, refrain, interprété par Lissassia, la représentante de la Suisse. Morceau qu'elle réinterprétera à l'issue de la retransmission de ce Grand Prix Eurovision de la chanson européenne, qui n'aura duré qu'1h40. Les temps ont bien changé.

0: Et si vous vous demandez qui pouvait bien représenter notre pays lors de cette première édition, n'hésitez pas à écouter l'épisode de notre série « La Belgique à l'Eurovision ». L'énorme succès international de cette première, grâce aussi à sa diffusion sur les ondes radio qui quadrillent le continent, sera l'heureux point de départ d'un concours qui, au fil de 7 décennies, sera générateur de mélodies et d'émotions partagées par des centaines de millions de téléspectateurs. Et à propos d'émissions vécues devant le petit écran, glissons-nous dans les souvenirs de jeunesse de nos témoins, à commencer par ceux de Sandra Kim, notre grande gagnante de l'édition 1986.
1: Chaque année, avec mes parents, évidemment, c'était le rendez-vous à ne pas manquer. Comme beaucoup de familles en Belgique, on attendait avec impatience le concours Eurovision au mois de mai. Et c'est vrai qu'on passait une agréable soirée. On prenait un papier avec ma maman, on marquait toutes les chansons qu'on aimait. Et on donnait des points aussi à la fin. Bon, il y avait beaucoup moins de pays, donc ça allait beaucoup plus vite. C'était beaucoup plus agréable. Mais c'est vrai que c'était un rendez-vous à ne pas manquer.
0: Jacques Mercier, longtemps commentateur du concours à la RTBF, en radio puis en télévision.
2: J'étais grand fan de l'Eurovision parce que j'étais fan de chansons déjà. C'était un événement parce que c'était un international. Il y avait tout pour appâter les auditeurs, c'est-à-dire il y avait le côté chauvin, qui représente la Belgique, qui représente la France. Il y avait le côté déjà belge, c'est la VRT, puis c'est la RTB, et où ça va se faire, il y avait tout ça. Quand j'étais ado, je notais les points sur une feuille de papier à côté, et puis on faisait nos pronostics en cours de soirée.
0: Autre commentateur de l'Eurovision, Jean-Louis Lahaye.
3: Il y avait beaucoup de raisons de regarder l'Eurovision, parce que le lendemain à l'école, ça te faisait un gros paquet de sujets de conversation. Tu disais, mais est-ce que tu as vu ce bazar?
0: Et maintenant, Leslie Kebel, chef de la délégation belge, et Vincent Bayer, expert Eurovision, qui s'en souviennent eux aussi.
4: Ça représentait le moment où on se retrouvait toute la famille, parce qu'on était une famille nombreuse, et on se régalait, on prenait des votes, on mangeait un petit bout en même temps. Et donc, c'est cette émotion du partage en musique. Et je pense que c'est toujours ça qui m'a suivi d'ailleurs tout le long de ma carrière, en fait. J'ai toujours voulu retrouver ça. Qu'est-ce que la musique peut amener au niveau du partage, la communauté?
5: Le premier souvenir et le plus lointain souvenir du concours Eurovision de la chanson date de 1978. C'est le premier concours Eurovision de la chanson que j'ai vu. J'avais 10 ans, un peu plus de 10 ans à l'époque. C'était absolument fascinant de voir tous ces chanteurs, ces chanteuses, ces groupes interpréter leurs chansons dans leur propre langue nationale, ce qui était tout à fait improbable. Et donc j'ai entendu des chanteurs chanter en yougoslave, par exemple. À l'époque, la Yougoslavie existait encore.
0: Sandra Kim.
1: Moi, j'aimais beaucoup en fait les chansons qui venaient du Luxembourg, tout ce qui était en français, comme Corinne Hermès.

Bon, à l'époque, j'étais bébé, hein, mais ma maman me racontait qu'Anne-Marie David, Vicky Leandros, qui ont gagné pour le Luxembourg, sont des chansons qu'on peut encore chanter maintenant, dont on se souvient.

0: J'aimais bien Marie Myriam.
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0: Marie Myriam, que j'ai eu la chance après de rencontrer, parce qu'étant ex-gagnante, on fait souvent des concerts à l'étranger, on se rencontre très régulièrement, que ce soit avec Johnny Logan, Corinne Hermès, Marie Myriam et tous les autres des pays de l'Est. Mais c'est vrai qu'on a eu un très bon contact avec aussi Katrina and the Waves qui chantait Love Shine a Light, qui avait gagné pour l'Angleterre.
2: L'Eurovision vivra de grandes évolutions au fil de son histoire. Le concours connaîtra des hauts et des bas, avant une belle remontada, comme vous le découvrirez dans un instant. Mais avant cela, en 1997, dernière victoire britannique à ce jour, Love Shine a Light par Katrina and the Waves. Love Shine a Light.

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12: Après avoir été suivi avec émerveillement dans les années 50 et 60, puis avoir atteint son pic de popularité dans les années 70 et 80, le concours Eurovision connaîtra un contre-coup dès les années 90, comme se le rappelle Jacques Mercier, qui l'a longtemps commenté pour la radio, puis la télévision.
13: À un moment donné, je me suis dit, l'Eurovision, c'est le passé, c'est un peu ringard, c'est bien que ça existe, mais on voyait que les défauts de l'Eurovision, c'est-à-dire les votes des Nordiques, les votes de langue française, déjà la géopolitique, comme on dit aujourd'hui, tout ça arrivait. Franchement, il y a des années où j'ai pas regardé.
12: Sandra Kim.
14: C'est vrai qu'il y avait eu vraiment un manque d'intérêt total de regarder l'Eurovision. Quand je disais je regardais l'Eurovision, tu regardes encore ça. Moi, c'est moche, c'est con, c'est ringard. C'est souvent le mot qui revient à chaque fois, c'est ringard. Mais maintenant, je sais pas, on revient.
12: Leslie Kebel, chef de la délégation belge.
15: Les pays fondateurs dont fait partie la Belgique. On a vraiment commencé à perdre du public à partir du moment où il y a beaucoup d'autres pays qui ont participé et où ils ont dû organiser du coup deux demi-finales en plus. Et là, je pense que la Belgique se perdait un petit peu parce qu'on n'était pas d'office en finale.
13: Et puis, en effet, il y a quelques années, c'est redevenu très tendance. Après être descendu très bas, en tout cas chez nous, on sait bien que dans tous les autres pays, et en Flandre en particulier, ça toujours resté un grand événement. D'ailleurs, à ce propos, je dois dire que déjà à l'époque où j'y étais, il y avait pour un journaliste francophone 10 néerlandophones, 10 flamands. Tous les journaux venaient et couvraient tous les jours l'événement. Le côté insolite qui est partout, avec une sorte de liberté aussi dans ce qu'on présente, dans ce qu'on dit. Ça s'est vu bizarrement à l'Eurovision plus qu'ailleurs.
15: L'année de l'ordi, les jeunes se sont passionnés pour l'ordi et puis il y avait d'autres candidats qui étaient assez jouettes. Et c'est les jeunes qui sont revenus, le jeune public. Et du coup, le jeune public amène les parents et les grands-parents. Donc, c'est redevenu familial. Et puis, de ce moment-là, au lieu d'être « ouais, c'est ringard, on va pas regarder », c'était « c'est un peu ringard, mais en fait, les chansons sont pas mal du tout ». Et c'est vrai que la qualité des chansons est devenue de plus en plus intéressante.
12: Vincent Bayer, expert Eurovision.
16: La victoire de la Finlande en 2006, donc milieu des années 2000, a quelque part confirmé en fait cette volonté des téléspectateurs et des auditeurs de l'Eurovision de voir le concours assumer cette explosion de lumière, de paillettes, de chansons tout à fait improbables. Et là, ici, on était sur un groupe de hard rock qui chantait hard rock Alléluia et dont tous les interprètes étaient déguisés en monstres. Donc ça a vraiment marqué quelque part un dernier tournant pour dire, ok, maintenant l'Eurovision, c'est de l'avant-garde, c'est quelque chose de tout à fait différent et on assume ses excès.

0: Et puis, il faut dire la vérité, le public gay a remis un peu en place, a vraiment boosté ce concours qui était vraiment enfoui, vraiment très loin, quoi. Le public homo a vraiment fait en sorte que ce public revienne. C'est vrai que bon, il y a toujours des critiques, évidemment. Ouais, c'est un concours pour les gays. Ben, heureusement qu'ils sont là. Parce que moi, je travaillerais pas sinon, hein. La moitié de mon public est gay et je suis très fière de, parce que bon, je suis très respectée par la communauté homosexuelle. Et moi, je les respecte aussi et je suis très contente de ça. Mais je pense qu'il y a un sérieux effort aussi au niveau des chansons et ça, j'en suis heureuse.
1: Et qu'en pense Jean-Louis Lahaye, commentateur du concours depuis 2007?
2: Sobral, c'était quand même quelque chose d'extraordinaire, quoi, lui. C'est de la poésie, c'est magnifique, c'est sensible. Et ça n'a rien à voir avec le show en général.
3: Mais
2: et puis, t'as aussi, évidemment, oui, que tu imagines, on a Sobral tout en finesse et l'ordi. Qu'est-ce qui se passe, les mecs? Il y a l'ordi, c'est laid, c'est vulgaire, ça fait peur. Et puis, t'as l'autre avec une sensibilité extrême. Et pourtant, ils sont tous les deux en train de. Ils ont remporté tous les deux l'Eurovision. Et ben, c'est ça, en fait, qui fait le côté fascinant de l'Eurovision. C'est toujours imprévu. On ne sait pas ce qui va se passer. C'est à chaque fois une nouvelle histoire qui s'écrit. Et c'est ça qui est absolument fantastique. C'est devenu tendance. Et puis, on a eu l'effet The Voice et autres concours de chant. Et tous ces concours ont fait en sorte que, ben, petit à petit, les concours de chant sont revenus à la mode.
1: Qu'il concerne la langue dans laquelle les participants doivent interpréter leurs chansons, l'utilisation du playback orchestre ou les votes, le règlement du concours a connu bien des modifications, qui n'ont pas manqué d'avoir une influence sur le spectacle lui-même. On y vient après le gagnant en 2017, le Portugais Salvador Sobral.

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2: Que d'évolutions et de changements de direction dans le règlement de l'Eurovision. Quelques explications avec Vincent Bayer, spécialiste du concours.
3: Dans son règlement fondateur, en fait, l'Eurovision stipulait qu'il fallait chanter dans la langue nationale du pays. C'était ça le concept Eurovision, c'était toute la richesse de l'Eurovision, c'est pouvoir entendre des chansons populaire dans d'autres langues et s'intéresser aux autres cultures. Alors il s'avère qu'au fil du temps, effectivement, le règlement a changé et a connu certaines vagues.
2: C'est ainsi qu'en 1973, l'UER, organisateur du concours, met fin à l'obligation faite aux pays participants de chanter dans une de leurs langues nationales. Désormais, les artistes pourront interpréter leurs chansons dans la langue de leur choix. Une règle qui aura cours jusqu'en 1976, avant d'être aboli en 1977.
3: En 1999, le règlement a de nouveau changé et a permis aux artistes de chanter dans la langue de leur choix. Et d'ailleurs, la chanson qui a gagné cette année-là, c'était la chanson suédoise interprétée en anglais. Et ensuite, au fil du temps, au fil des décennies suivantes, la plupart des artistes chantaient en anglais, mais je dirais à partir des années 2005-2006, il y a eu quelque part de façon naturelle une volonté de la part des artistes de revendiquer leur propre culture et de recommencer à chanter dans leur propre langue.
2: Autre règle importante et souvent méconnue du concours, celle qui concerne la prestation des musiciens. En 1973 toujours, l'utilisation du playback pour la partie instrumentale est désormais autorisée, à condition qu'il soit impossible pour le grand orchestre présent sur place de jouer certains passages. Par exemple, à cause d'instruments particuliers plus modernes que les traditionnels violons, cuivres et percussions. Le playback instrumental sera généralisé en 1999 avec la disparition pure et simple de l'orchestre, trop cher et plus du tout adapté aux évolutions musicales. Mais qu'en est-il des choristes ?
4: Depuis quelques années, la voix qui doit être en direct, c'est la voix de l'artiste.
2: Leslie Cable.
4: Alors, s'il a des choristes derrière, mais qui ne sont pas des voix clairement identifiables, ça peut rester sur la bande. Donc, on a une bande, ce qu'on appelle un PBO, une bande orchestre, et il y a la chanteuse ou le chanteur qui doivent, eux, absolument chanter en direct, ou s'il y a un choriste qui, à un moment donné, chante une voix en direct, il est obligé d'être là. Ce qui nous simplifie la vie, parce que l'Eurovision, c'est 6 personnes maximum sur scène. Donc, quand tu voulais mettre et le chanteur, et des danseurs, et obligé de mettre des choristes, ben tu n'y arrivais pas en fait. Tandis que maintenant, tu peux mettre une dizaine de choristes sur ta bande. Donc c'est au niveau de la qualité de la production musicale, c'est beaucoup beaucoup plus fort.
2: Autre modification majeure, et qui a connu de nombreux bouleversements, celle relative au vote. Le télévote exprimé par le public apparaît dans certains pays en 1997 avant d'être généralisé en 1998, parallèlement aux jurys nationaux. Quant à ceux-ci, leur présence et le poids de leur vote changeront selon les années et les polémiques. Leslie Cable, chef de la délégation belge.
4: Par rapport au vote, il n'y a pas de bonne solution. Donc nous, on est très très contents qu'il y ait le vote du jury qui soit remis. Parce que pendant 2-3 ans, il n'y avait plus ce vote du jury. C'était full téléspectateur. Mais il faut savoir que des Belges à l'étranger, il n'y en a pas beaucoup. Donc, d'office, c'est un handicap pour nous. Des Italiens, ils sont partout, les Allemands, ils sont partout, les Israéliens, ils sont partout. Donc, eux, ils ont plus de votes. Et donc, nous, on gagne à avoir un vote du jury, parce qu'en général, les chansons sont de qualité. Et c'est 50-50. Et donc, c'est là que nous, on gagne des points. Donc, nous, on est très, très contents que le vote du jury soit remis à jour.
2: Alors, la question à 150 millions de téléspectateurs. Quel pays peut se présenter au concours Eurovision et pourquoi en voit-on qu'ils ne font pas partie de l'Europe? En résumé, peut participer à l'Eurovision tout diffuseur affilié à l'UER, l'Union Européenne de Radio-Télédiffusion, grande alliance mondiale de médias de services publics réunit 156 pays. Vincent Bayer, spécialiste du concours.
3: Ça déborde des frontières géographiques. L'Eurovision est avant tout un concept médiatique. Il faut savoir que le Maroc a participé à l'Eurovision en 1980, par exemple. La participation de l'Arménie, de l'Azerbaïdjan sont encore d'autres preuves que, voilà, c'est déjà très très ouvert. Et en fait, la participation australienne s'explique par le 60e anniversaire de l'Eurovision. Et l'Australie a été invitée à représenter son pays avec un artiste par rapport à des audiences qui ont augmenté de façon mais vraiment très impressionnante les années précédentes. En Australie, en fait, avec le décalage horaire, c'est quelque chose qui est suivi en fin de soirée. Et donc, vous avez des soirées et des after-parties, en fait, qui retransmettent l'Eurovision sur écran géant avec des gens qui votent massivement dans ce contexte festif, justement, dont on parlait et qu'est devenu l'Eurovision.
2: La préparation du concours et le marathon qui débute pour les candidats sitôt arrivés sur place, c'est dans un instant.

0: C'était This Is, qu'on appelait This Is la peste à mon époque, hein, avec Théodora et le titre Mélodrama.
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7: Pour savoir comment se choisit le candidat belge, je vous propose d'écouter l'épisode dédié à la Belgique à l'Eurovision, qui se trouve déjà sur Ovio. Mais ce concours, comment se prépare-t-il? Leslie Kebel, chef de la délégation belge.
8: Nous, on est sur place déjà 15 jours à l'avance. En fait, on ne choume pas. La première répétition se fait déjà le mardi et ça, c'est la répétition individuelle. Donc, c'est vraiment un moment qu'on a tout seul sur la scène avec toute la prod Eurovision. Et cette répétition-là, elle dure une heure sur scène, et puis il y a tout le débriefing. Est-ce que vous êtes content du son? Est-ce que vous avez été content des coupes caméra? Est-ce que l'artiste se sent bien? Et puis, donc, ça c'est vraiment un moment privilégié. Et puis, deux jours après, on a une deuxième répétition individuelle. Et puis, après ça, on a le turquoise carpet, qui est le red carpet, où tous les artistes doivent être là. Parce que ça, c'est c'est le red carpet comme à Cannes, en fait. Et puis, dès le lundi, ça y est, on est, ça c'est la grosse journée. On a deux répétitions générales, c'est-à-dire le déroulé de la soirée telle qu'elle va se passer, sachant que la deuxième répétition du lundi, le soir, elle doit être nickel, parce que c'est là que le jury dans chaque pays vote. Alors, si le chanteur, entre sa prestation de la veille pour le jury, chante extrêmement bien et le lendemain extrêmement mal, ben là, il aura moins de points de la part des téléspectateurs, évidemment, et inversement.
7: On ne peut pas les oublier. Pour guider les téléspectateurs tout au long des demi-finales et de la finale, il y a bien évidemment les incontournables commentateurs et commentatrices qui longtemps ont fait partie du voyage. Comme Jacques Mercier, qui est venu avec sa malle d'anecdotes.
9: C'était très impressionnant, à vrai dire. Impressionnant pour moi d'abord, personnellement, parce que il y avait toutes les stars des télés qui étaient là. En 80, Paul Herman, qui avait assuré jusque-là toutes les présentations de l'Eurovision, ne pouvait pas la présenter parce que elle était interdite de séjour en Hollande. Parce qu'elle avait, il y avait eu un truc, elle avait fait des esclandres dans l'hôtel où elle logeait. Et donc, ces gens-là venaient me trouver en disant, tiens, où est Paul Herman? Évidemment, c'était ce qu'on appelle les dinosaures. Ils étaient là depuis le début, pratiquement. Et je dis, elle a pas pu venir, ça n'est, oh, c'est dommage. Et alors j'ai dit, oui, elle est sympa, elle est rigolote. Oui, avec elle, on s'ennuie jamais. La dernière fois, elle a sauté tout habillée dans la piscine de l'hôtel. On a ri. Enfin, voilà. Et moi, j'étais là tout timide en me disant, ah bon, c'est comme ça que ça se passe ici, etc. Alors, il y avait effectivement des codes, c'est-à-dire que les plus anciens, comme toujours dans ce cas-là, quoi, avec le bleu, plus anciens disent « Oh, tu verras, c'est comme ça, oh oui, il faut aller par là, t'inquiète pas, on va recevoir des cadeaux, tout ça, bon, voilà. Est-ce que tu as reçu, tu as été voir telle délégation, parce que... » Enfin, bon, c'était très show business de l'époque. Alors, moi, j'ai eu la chance de sympathiser avec le présentateur de la VRT, qui s'appelle Luc Appermont, et qui m'a un peu pris sous son aile en disant, écoute, voilà, je vais t'aider, tu viens avec moi, il y a une réunion là. Alors, il y avait toutes sortes de réunions tout au long de la semaine. Réunion pour apprendre à prononcer les titres des chansons et des chanteurs des autres pays. La cabine, c'était un tout petit KGB avec une table. Il y avait deux moniteurs, je crois le moniteur qui nous renvoyait ce qui passait au pays. Et puis,

0: ce qu'on nous envoyait de la salle. On était très isolés, tout seuls là-dedans. Il y avait un responsable qui passait parfois, mais on devait fermer nos portes, évidemment. C'était isolé. Moi, j'étais tout seul, mais il y en avait qui étaient avec leurs petites copines, etc., ou un assistant, je ne sais pas. Et j'avais étalé toutes mes fiches parce que je faisais ça à l'ancienne. C'est-à-dire, je dis, voici l'Espagne qui a été 7e en telle année. Quand je suis parti, on a fait l'Eurovision autrement, surtout avec Jean-Pierre Rottier et tout ça. On se moquait un peu de l'Eurovision. Et la France, surtout, a pris ça pire qu'au second degré. C'était « on y va, mais c'est pour rire de ce qui s'y passe ». Mais à l'époque, pas du tout, et c'était pas du tout ce qu'on me demandait.
1: Et Jean-Louis Lahaye ne peut le nier, ses débuts dans la cabine de commentateur auprès de Jean-Pierre Rottier se sont passés de façon nettement plus détendue.
2: L'année de l'ordi, je me rappelle que Jean-Pierre Rottier avait dit « si jamais eux sont en finale, je me fais greffer des ailes de chauve-souris ». C'est à ce moment-là que j'ai commencé à beaucoup me moquer de l'Eurovision, qui était effectivement très basse dans les sondages. On faisait quasiment pas d'audience avec l'Eurovision. Moi, j'ai eu la chance de monter dans le train à ce moment-là. Le pied du pied, c'est qu'il fallait qu'on soit sur place, que surtout je ne vois pas le show pour le découvrir et faire des commentaires qu'aujourd'hui je n'oserais jamais plus faire.
1: Justement, comment se préparent les commentaires ?
2: Plus tu prépares, plus ton impro est bonne. C'est-à-dire que, au pire, t'es sûr que ta prépa qui est bonne. Et puis, si t'es inspiré, ben, tu laisses tomber la prépa et on est parti. Je pense que ce qui s'est passé longtemps avec Jean-Pierre, c'était zéro prépa. Donc moi, c'était parfois, il préparait un truc, je pense qu'il disait pas 30% de ce qu'il écrivait, parce qu'on racontait des conneries monumentales, donc forcément, ça passait. Avec Maureen, on a retrouvé ça où c'était... On essayait d'écrire, mais on écrivait déjà des trucs tellement débile et drôle qui nous faisait marrer, donc on était un peu là-dedans.
1: Une dernière anecdote, Jacques. Aller-retour aux Pays-Bas, à La Haye, en 1980.
0: J'avais un trac quand même, c'était très important, c'était quand même une des plus grosses écoutes télé, même si on ne me voyait pas. Et je me souviens, on a fait un essai de son, donc j'avais le technicien de Bruxelles qui me disait « Jacques Mercier, vous êtes là ?» Oui. Alors, tu veux bien dire deux, trois mots ? Alors, je disais deux, trois mots. Voilà, je suis ici dans la salle, etc. Bon, on te rappelle tout de suite avant l'émission. Bon, alors, on avance, et puis j'ai plus du tout le son, plus de retour, parce qu'eux, ils avaient coupé. Et je parlais donc tout seul. Je me disais, est-ce que la speakerine m'entend ? Qui est la speakerine ? Est-ce que je peux dire merci ? Pas de réponse, vraiment. Et disons, 15 secondes avant le direct, elle n'est plus de ce monde, donc je crois que je peux dire, il y a une voix, la speakerine qui était Sylvie, qui me dit, c'est Sylvie qui est ici et tu es prié d'être poli. Boum, antenne. Je dis que j'ai jamais commencé une émission dans ces conditions-là. J'étais terrorisé.
1: Cette année-là, en 1980 donc, c'est l'Irlandais Johnny Logan qui remporte le concours avec What's Another Year. Dans un instant, on se plonge dans les secrets de réalisation de la grande finale.

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6: Depuis une quinzaine d'années, la mise en image des chansons et la mise en scène des prestations des participants ont pris une importance considérable. Ce que confirment Vincent Bayer, expert Eurovision, et Jean-Louis Lahaye.
7: En fait, chaque chanson est devenue une performance. Alors vous avez un chanteur qui chante une chanson, qui interprète un texte avec une mélodie bien faite, bien construite, bien écrite, bien composée et une belle production. Mais ce qui compte aussi de plus en plus, c'est l'aspect visuel avec des effets scéniques qui sont de plus en plus incroyables. Et ça, c'est vraiment depuis le milieu des années 2000 qu'il y a ce côté assumé de l'Eurovision en tant que scène où visuellement ça explose complètement.
8: Le pivot, c'est la Russie, où la Russie double la mise. Je me rappelle que 75% des écrans LED étaient présents en Russie pour le show, donc c'était dingue. On n'avait jamais vu un show pareil. Je me rappelle qu'en Russie, on avait quelques places en trop. Et donc, on s'est dit, on est dans le taxi, on est placé en trop, on sait pas quoi en faire. Et on dit au taximan, ce que vous voulez, le voulez. Et le mec pleure. Alors on se dit, merde, excusez-nous. On savait pas qu'on allait vous vexer. Le mec pleurait de joie. Il n'imaginait pas, un jour dans sa vie, aller assister au concours Eurovision de la chanson. Parce que dans les, forcément les pays de l'Est, mais plus encore en Russie, c'était vraiment un immense événement.
6: Mais pour ce qui concerne la mise en scène, qui décide de quoi? Leslie Kebel, chef de la délégation belge.
9: Les premières années, c'était l'Eurovision qui décidait complètement. Comme nous, quand on fait une production TV, l'artiste vient, il y a déjà tout en place. Mais au fur et à mesure des années, les pays ont de plus en plus dit « bah, on n'a pas trop aimé ce que vous avez fait pour nous dans l'écran, donc on aimerait bien, nous, pouvoir choisir parce qu'on sait exactement ce qu'on voudrait. » Et alors, du coup, c'est rentré dans une discussion. C'était la période intermédiaire, donc c'était « on aimerait bien que vous mettiez des fleurs dans les écrans, c'est le printemps par exemple », et eux fabriquaient et le faisaient. Et puis, il y a eu, comme il y a maintenant, depuis quelques années, où tu peux faire le choix. Soit tu dis « nous, on va tout produire ». Donc, on va, nous, faire le contenu de ce qu'on voudrait avoir dans les écrans. On va, nous, décider si on va amener un décor en plus. Mais tu peux aussi dire « nous, on peut pas le faire, on vous demande de le faire. » Si tu veux amener un décor, ça, tu es complètement responsable de ton décor. Donc, tu dois l'amener sur place. Donc, tu dois envoyer un camion déjà 15 jours avant qui amène le décor. Et en plus de ça, comme c'est quelque chose de particulier, tu dois, toi, amener les techniciens qui doivent bouger ou non la plateforme si elle doit être bougée. Alors, souvent, nous, à la RTBF, pour la Belgique, on essaye de ne pas amener un décor parce que nous, on estime que, d'abord, c'est très cher, c'est contraignant et ça n'amène pas spécialement une plus-value à la chanson. La technique de ce qu'on nous propose dans les écrans et dans les lumières et dans les feux d'artifice est tellement exceptionnelle que tu peux déjà vraiment avoir toute une ambiance, une émotion avec ça. Et avec l'artiste, il ne faut pas perdre l'artiste. Un exemple qui était drôle, par exemple, Loïc, il savait exactement ce qu'il voulait faire. Il savait ce qu'il voulait dans les écrans, il savait qui il voulait sur scène, il savait comment il voulait être habillé. Mais par exemple, à un moment donné, il dit « Oh, moi, dans les écrans, je vois, je ne sais pas pourquoi. » Mais parce que c'était très graphique. C'était noir, blanc, rouge, ce qui était nouveau pour l'Eurovision. Et il dit « J'aimerais bien mettre une pomme verte. » Et puis en discutant avec lui, on dit « Tu sais, ça n'a pas vraiment beaucoup de sens. Oui, mais moi, je le sens. Et donc là, on a quand même négocié parce que c'était, bon, c'était pas, donc il n'a pas mis la pomme verte. Mais je veux dire, dans le sens, si lui, il avait justifié ça par c'est vraiment important pour moi parce que ça me parle et du coup, c'est l'émotion que je fais passer et j'ai un storytelling par rapport à ça, je pense qu'on l'aurait laissé, en fait. Donc là, c'est vraiment une discussion, mais c'est l'artiste qui est quand même au cœur du projet.

0: Alors on pourrait se poser la question,
1: Vincent Bailleur,
0: si finalement toute cette scénographie n'est pas plus importante que l'essentiel qui reste quand même la chanson. Mais si vous prenez le temps d'écouter les gagnants, et allez on va dire les top 3, les top 5 de chaque édition ces dernières années, vous pouvez quand même vous rendre compte assez objectivement qu'il s'agit de bonnes chansons. C'est d'autant plus vrai que vous avez 50% des votants qui sont constitués d'un jury professionnel. Le jury professionnel, ce sont des chanteurs, des producteurs, des musiciens, des personnes qui travaillent dans l'industrie du showbiz, du disque, etc. et qui connaissent les titres qui fonctionnent ou qui fonctionnent moins et qui peuvent voter évidemment en connaissance de cause.
1: Alors Jean-Louis, définitivement tendance l'Eurovision ?
2: C'est devenu hyper tendance chez les jeunes, à un point tel que j'ai même des journalistes qui m'appellent en me disant « Il y a mes ados qui veulent regarder l'Eurovision. Est-ce normal ? Style, est-ce qu'ils ne sont pas malades ?» Et deux, j'ai dit « Non, vous inquiétez pas, c'est normal. » C'est devenu un show d'une très grande qualité. C'est pas évident de se moquer, mais heureusement, on a encore deux, trois petites touches de ringardise à gauche et à droite. Sinon, ça ne serait pas l'Eurovision.
1: Cet épisode, consacré à l'Eurovision Inside, est à retrouver sur Ovio, comme tous les épisodes de cette série sur la folle épopée de l'Eurovision.
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0: Merci de nous avoir suivis. On se retrouve évidemment demain. Dans quelques instants, ce sont les ambassadeurs de Philippe Jauniaux. Donc, autant vous dire que je vous laisse entre de bonnes mains. Avant ça, on va faire un petit point de la météo. Gros bisous tout le monde, prenez soin de vous.
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2: Bonjour tout le monde, ambiance bien fraîche pour la saison cet après-midi, avec des températures allant de 7 jusqu'à maximum 12 degrés, avec aussi un ciel bien gris en Ardennes et partagé entre nuages, éclaircies et petites averses passagères. Ailleurs, ensuite ce soir et cette nuit, le temps sera plutôt sec sous un ciel toujours nuageux. La nuit sera bien fraîche également, entre 0 et 2 degrés en Ardennes et de 3 à 7 degrés sur le reste du pays. Et enfin, demain matin, nous connaîtrons de belles éclaircies le long de la frontière française, mais un temps qui restera bien nuageux ailleurs, avec quelques averses qui circuleront d'Anvers jusqu'au Fagne. En après-midi, ça sera plus sec, mais toujours nuageux et frais. On attend en effet de 8 à 14 degrés pour les maximums.
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6: Excellent après-midi, 15h sur RTBF Vivacité. On s'informe avec Marie-Laure de Kerckhove.
7: Bonjour à toutes et tous. Toutes les prisons du pays sont en grève aujourd'hui. 29 des 39 prisons belges ont demandé le renfort de policiers pour remplacer les gardiens en grève. Les syndicats dénoncent la surpopulation carcérale, la charge de travail élevée et la montée de la violence. Le personnel bénéficie du soutien ouvert de la direction qui reconnaît elle-même que la situation est devenue intenable. Matinée particulièrement éprouvante au procès Falzone devant les assises de Mons, avec l'audition du médecin légiste qui, photo à l'appui, a fait le point sur les blessures endurées par les victimes le jour où Paolo Falzone a foncé sur un groupe de Gilles à Strepy-Bracny, faisant 7 morts et des dizaines de blessés. Le médecin s'est longuement attardé sur le cas du Gilles dont le corps s'est retrouvé sur le capot de la voiture de l'accusé, puis en est tombé et est passé sous ses roues. Pour le médecin légiste, tous les décès ne peuvent être expliqués par le premier impact avec la voiture de l'accusé, aussi violent soit-il. Les 22 derniers occupants du bateau de croisière, touchés par une épidémie d'antivirus, seront évacués aujourd'hui à Tenerife et partiront dans un seul avion vers les Pays-Bas à 18h. 32 personnes resteront sur le navire. Ce sont des membres d'équipage qui doivent piloter le bateau vers les Pays-Bas. Les deux passagers belges évacués hier sont de retour en Belgique, rapatriés de Tenerife via les Pays-Bas. Ils ont été transférés à l'hôpital universitaire d'Anvers. Ils doivent y subir des examens médicaux. Si ces tests sont rassurants, ils pourront rentrer chez eux, mais devront rester en quarantaine pendant 6 semaines. L'Union européenne a décidé de réactiver son accord de coopération commerciale avec la Syrie. Le but est d'aider à la stabilisation de ce pays, longtemps déchiré par la guerre, mais aussi de préparer le retour des réfugiés syriens établis dans l'Union européenne. Les ministres des Affaires étrangères de l'Union doivent rencontrer cet après-midi leur homologue syrien pour entamer un dialogue politique à haut niveau, un an et demi après la chute de Bachar al-Assad. Et puis un deuxième singe doré, primate rare parmi les plus protégés au monde, est né à Péridaïsa, une nouvelle naissance quelques semaines après la première, déjà historique car inédite en Belgique. Voilà pour les infos, merci d'être avec nous.
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6: Merci à tout à l'heure, d'autres infos dans moins d'une heure. On part sur les routes, nouvelle semaine, et le nouveau Jean-Marc Stril du lundi est arrivé. Salut Jean-Marc.
9: Ouais, je me renouvelle chaque semaine, le week-end je rentre, chrysalide, et puis hop, je suis là.
6: C'est comme ça, il faut renouveler l'expérience. Exactement. Pour garder le chaland à la maison. Jean-Marc, on ralentit un peu sur la E40.
9: Oui, et même pas mal, on comprend pas trop pourquoi. Tout à l'heure, il y a eu une perte de chargement, il y avait du gravier sur la chaussée, on avait une heure de ralentissement, et puis tout a été dégagé d'après nos informations, mais là, de nouveau des ralentissements. Donc pourquoi, on ne sait pas trop, mais les conséquences, on les connaît. Le 40 en

0: En provenance d'Aix-la-Chapelle vers Bruxelles, vous perdez quasi donc une heure à partir de Serex-Euse, en direction donc de Liège, quelques répercussions sur le 25, en provenance de Maastricht, quelques minutes perdues, et pour le reste, pas grand-chose à dire, moins de 10 minutes perdues dans certains espaces du ring de Bruxelles, on ne va pas tous les citer évidemment, ça se passe plus ou moins bien sur le ring aussi.
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0: Allez, excellent après-midi, on est ravis de vous retrouver. Bonjour Sophie Buzinaro.
3: Bonjour Philippe, bonjour tout le monde.
0: Vous avez passé un bon week-end j'imagine, en tant que maman.
3: Ah bah oui, hein, pour la fête des mères, super sympa.
0: Est-ce qu'on a versé une petite larme? Une petite larmichette, une petite.
3: Pour parler à une hypersensible, donc oui. Évidemment, bah, quand ils vous font des cadeaux, vos petits-enfants, c'est pareil, non? C'est hyper touchant.
0: Oui, les émotifs anonymes vous parlent, n'est-ce pas Julien Lapraille? On est bien d'accord.
4: Moi, je suis un grand émotif, on ne dirait pas comme ça, mais j'ai la petite larme de temps en temps. Ouais. Donc voilà,
3: on ne l'a pas encore vu. Hein.
4: Alors, je vais être franc. Ah non, on ne l'a pas encore vu, ça, c'est pas faux. Je vais être franc, moi, j'ai tout simplement fait un petit appel téléphonique à ma maman. Voilà.
0: Oh, c'est chouette. Oh.
4: Voilà. Et puis un petit message, parce que j'étais un peu à gauche, à droite. Donc voilà, j'en profitais plus tard. Et puis bon, c'est pas parce que c'est la fête des mères qu'on en profite que ce jour-là. Moi, c'est toute l'année que je profite de ma maman.
0: Et puis la fête des papas dans quelques semaines aussi,
4: voilà.
0: Julien.
4: C'est bien dit ce que j'ai à dire, non?
0: Mais vous êtes un poète, mais je sais pas.
4: Aller jusque là.
0: Vous êtes devenu un poète. Cela dit, on va passer de la poésie aux croquettes aujourd'hui dans l'émission.
4: Oui.
0: On va parler cuisine quand même.
4: Ben écoutez, justement, je vais vous emmener, on va parler de chez Jeff Croquette. C'est un peu le spécialiste de la croquette, justement, du côté de Namur. Et puis, c'est vrai que les croquettes, on les aime toutes et tous. Et surtout, les croquettes, ben, ça peut être des croquettes plus de viande, plus de fromage, plus de poisson.
0: De légumes.
4: On va donner plein de trucs et astuces par rapport à comment réaliser les croquettes, comment les parfumer, comment réduire le coût. On va vraiment aller dans le sens très large des croquettes, parce que les croquettes, c'est pas simplement les croquettes, c'est des croquettes. Et bref, Jeff Croquette, il en a fait un petit peu. Ouais, Jeff Croquette, du côté de Namur, c'est
0: un cousin de David.
4: Non, c'est pas un cousin de David Croquette. Oh là là, mon cher Philou.
0: Ah bah oui, j'essaie d'accrocher.
3: Il a fait le festival du rire vendredi à Rochefort, quand même.
4: Voilà, ça lui a porté fruit. Et donc, du coup, tout ça pour dire que c'est vrai que ça me donnait envie de parler un petit peu tout ça, de la croquette, parce que je me répète, c'est quelque chose qu'on aime toutes et tous, et c'est très populaire, c'est très simple. Et puis, bah, quand c'est l'été, une petite croquette de crevette, ça se fait toujours plaisir. Oh. On pense un peu à la mer du Nord, à la Belgique, aux bons produits. Donc, du coup, voilà, on va s'emballer. Et c'était lors d'une dégustation de croquettes que je me dis, tiens, dans les ambassadeurs lundi, on va parler un peu de ça. On va mettre en lumière Jeff Croquette, et bien sûr, en sachant qu'il y en a plein d'autres qui le font, mais c'est un des artisans qu'on peut mettre en lumière. On est en province de Namur, on est en Belgique. Bref, on aime les bonnes choses.
0: Allez, à tout de suite, ma petite croquette. Cyril nous accompagne.
4: Oui, mon petit croquin.
0: C'est lui qui va réaliser cette émission. Anne-Françoise, là aussi. Bon, on y va, les ambassadeurs, jusqu'à 17h sur RTBF Vivacité. Ça démarre cette nouvelle semaine avec Mickey et Particules.

0: C'est avec Florent Pagny, Ma liberté de penser. Florent Pagny qui revient en juin à Forêt Nationale. Julien, tout va bien ?
1: Oui. Ah oh bah écoutez, très bien, quand j'entends ma liberté de penser, moi je me sens libre,
0: vous êtes
1: pas
0: comme
1: vous
0: ça. Bah oui, évidemment.
1: Oh oui, alors moi l'avantage avec moi, c'est que légèrement je suis libre de penser, de parole.
0: Ah ouais, d'accord, je me dis dans quoi il s'engage, je suis libre et tout ça.
1: Je me dis, non, tiens, je suis libre, voilà, de parole, j'aime bien dire ce que je pense, voilà, tout se passe bien, et ouais, voilà.
2: Il n'est pas libre de cœur, Philippe, oui, c'est ça que vous cherchiez.
0: Je ne vais pas vous le demander, mais voilà, ça ne se fait pas non plus. Hein. Julien, tout de suite.
1: C'est oui, dites-moi.
0: On a un cadeau à offrir à nos auditeurs.
1: Ah, je pensais que c'est pour moi.
0: Bah non, Ravin, Léna est aussi dans la progrès Love Me Not. Et puis avec la sortie du biopic, c'est le grand retour sur les ondes aussi de Monsieur Michael Jackson.
1: Ah, je suis fan.
0: Vous découvrez Michael Jackson ou vous écoutiez déjà, vous étiez fan quand vous étiez jeune?
1: Vous savez que c'est mon chanteur favori. Hein.
0: C'est vrai.
1: J'ai regardé son concert, c'était à Anvers je pense, mais déjà là au moins 20 ans, une dizaine de fois tellement que j'adorais. Je suis fan du chanteur et entre guillemets de tout ce qu'il a pu créer. Alors je suis pas fan de tout, on est bien d'accord, mais je suis fan vraiment du chanteur, de ce qu'il a mis en lumière, mis en avant et développé. Et puis voilà, c'est incroyable, un grand. J'ai pas encore été voir le film. Et vous?
0: Bah, pas encore, j'attendais, on va aller ensemble évidemment.
1: Hein. Vous le connaissez ensemble?
0: Bah voilà.
1: Bah vous payez l'entrée, je paye le popcorn.
0: Voilà, c'est Sophie qui paye les popcorn.
2: Ah oh bah bien sûr.
1: Bah on fait comme ça. Bah
2: elle est invitée,
1: c'est à vous que je parle. Sophie, elle est invitée, elle ne paye rien. C'est vous qui payez l'entrée et moi le popcorn.
2: Bah voilà, c'est comme ça qu'on doit se comporter. Merci
1: un peu
2: Julien.
1: L'entrée, mon petit filou.
0: Ouais, on fait ce qu'on peut.
1: Qu'est-ce qui se passe? Ça lui laisse aller là. Hein.
0: Vous savez que Michael Jackson est cette semaine sur toute la planète l'artiste le plus streamé. C'est dingue ça.
1: Bah c'est normal.
0: Taylor Swift et tout.
2: C'est à chaque fois pareil quand on parle de biopic, etc. Bim, on se souvient qu'il existe. Et on va le réécouter. Mais ceci dit, il a quand même des hits incroyables.
0: Bon, je vous interromps c'est tous clair. Les deux parce qu'on a dit cadeau. Et c'est dans quelques secondes.
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0: Moi, je suis très très content, Sophie, parce qu'on a un cadeau. Allez, on peut le dire, très original à offrir maintenant à l'un ou l'une d'entre vous.
2: Bah, original et surtout, il n'y a plus de place, j'ai envie de dire.
0: Un cadeau, il n'y a plus de place.
2: Donc, on va se battre.
0: C'est un cadeau, il n'y a plus de place.
2: Mais je ne pense même pas que ça intéressera Julien pour le coup, mais les gens se battent pour cette dernière place, Julien, puisque nous offrons un dossard pour prendre le départ de la course à pied des 20.
1: Alors là, je ne vois pas de quoi vous parlez. Dites-moi, alors, expliquez pourquoi.
2: Il est déconnecté. Vous courez, Julien?
1: Bah bien sûr.
2: Et vous avez déjà fait les 20 km de Bruxelles ?
1: Non, pas du tout. Alors ça fait 10 ans que j'ai plus couru.
2: Mais
1: j'étais un grand sportif. Voilà 10 ans. Et c'est vrai que revenir au sport, ça me plairait. Mais 20 km de Bruxelles, je laisse le dossard à Filou.
0: On va commencer par les 2 km de Libramont avec vous.
2: Et ça se passe le 31 mai, d'ici quelques jours, 3 semaines. Les 20 km de Bruxelles, le dernier dossard, puisque la course est sold out.
0: Génial.
2: Nous vous l'offrons avec RTBF Vivacité. Il suffit d'envoyer un petit SMS au 60 03, en euros le SMS. Vous envoyer Bruxelles, tout simplement, avec votre prénom, votre localité. Et qui sait, vous ferez peut-être partie des chanceux qui vont aller courir hein, 20 km, on espère, sous le soleil. Mais ni trop chaud, ni trop froid, c'est parfait pour vous.
0: Il y aura Sophie derrière les barrières Nadar qui
2: voilà,
0: dira
2: pour
0: vas-y,
2: vous
0: Francis.
2: Vas-y, Francis. Come on.
1: Ouais, elle dira peut-être allez, Julien.
0: Allez, Julien, peut-être, qui sait. 60-03, on envoie les petits messages tout de suite, 1 euro le message. Tout de suite.
2: Il reste quelques jours, hein, Julien, pour vous y remettre.
0: Ah, bah oui. Mais c'est un peu juste quand même.
1: Ça va aller.
0: Avec les animateurs de vos émissions matinales, voici l'agenda de votre région.
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5: Bonjour tout le monde, c'est Julie Vanache avec vous. J'espère que vous allez bien. On va se plonger dans le passé et découvrir une exposition immersive tout en camon. Dès ce 23 mai, ça débarque chez nous à Bruxelles, du côté de l'Atomium, à Brussels Expo. Depuis plus de 100 ans, faut avouer, les mythes entourant le pharaon tout en camon fascinent le monde entier. Même Jamel Debbouze dans le film Mission Cléopâtre.
12: Et le mec lui dit, c'est le pharaon. Parce qu'il s'appelle On, le mec.
5: Aujourd'hui, l'Égypte ancienne renaît. 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Infos et réservations sur toutencamonexperience.com. Est-ce que vous vous souvenez de ce titre-ci ? De Puggy qui date de 2009 mais qui sonne toujours aussi bien. Alors pour la petite anecdote bruxelloise, deux ans plus tôt en 2007, Puggy était totalement inconnu.

0: Mathieu, Romain et Ziggy étaient alors invités à Couleur Café. Il y a eu un gros bug technique qui fait que leur presta a été passé en boucle sur la chaîne privée, au point que tous les autres groupes très connus, comme les Américains et compagnie, ont cru que Puggy était déjà ultra populaire chez nous. Ironie du sort, c'est grâce à ce bug-là que Puggy a gagné en popularité. Comme quoi, faut jamais abandonner, hein, comme ils chantent bien. 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Je ne sais pas vous, mais en parlant musique, parfois moi j'aime bien réécouter des bons vieux disques. Et plus c'est ringard, mieux c'est. Début des années 2000 par exemple, il y avait ça qui passait en radio. Blue. Les Londoniens sont de retour aussi à l'AB. Oh, ça tombe bien, c'est aujourd'hui à 20h, soyez là.
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0: Allez, vous êtes rassasié, j'espère, hein, Julien.
1: Oui. Mais bah attendez, c'est pas une chanson qui va me rassasier. Je suis rassasié justement de bonnes choses et de bons produits aujourd'hui. Ce sont avec les croquettes.
0: C'était ça,
1: les
0: croquettes. Dans 10 minutes.
1: Ah, cette chanson de Michael. Voilà.
0: On se tâte entre Michael et les croquettes, mais ce sera plutôt croquettes dans 10 minutes. Taylor Swift dans la programme. Games aussi avec Bella. On va s'intéresser à la Saint-Folien, ça vous parle ça Julien?
1: La Saint-Folien?
0: Ah bah oui.
1: Ah oh, je la connais très bien, bah, j'imagine. J'ai été quelques fois tourner justement des petites émissions et j'aime beaucoup cette bière et l'histoire autour de la bière.
0: On va vous parler d'une série spéciale qui sort justement ces jours-ci, à tout de suite.
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0: RTBF Mobile Info, le retour déjà de Jean-Marc Strel, Jean-Marc.
5: Oui, je suis là, hein, au taquet, comme
0: au taquet,
5: dit.
0: Au taquet, comme un lundi.
5: Oui, vous êtes en forme, hein, vous.
0: Bah, toujours. Oui. Comment ça se passe?
5: On a quand même des gros embarras de circulation sur le 40, Aix-la-Chapelle-Liège, en provenance de l'Allemagne vers Bruxelles, c'était autour de Cherat, et même à partir de ce Rexeuseux, vous perdez une heure actuellement. Les nouvelles étaient positives dans un premier temps, puisqu'il y a eu une perte de chargement. Malheureusement, un camion est tombé en panne en jamais la route et donc les fils ont repris, elles se sont allongées et vous perdez une heure, donc voilà, patience, un peu de répercussion aussi sur la 25 en provenance de Maastricht, vous perdez 5 à 10 minutes, donc patience si vous êtes coincé et courage.
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0: cette musique-là, Julien? La musique du doudou de Mons.
1: J'ai jamais fait le doudou, moi.
0: Bah, il est grand temps, hein, franchement.
2: Bah, écoutez, du coup, ça fait deux personnes, là, hein, Philippe.
0: Si on n'a pas fait une fois le doudou dans sa vie, on a raté sa vie, moi, je pense.
2: Bonjour. On l'a regardé à la télé. Hein.
0: Je suis Montois. Bonjour, Stéphanie Poupée.
2: Bonjour, Stéphanie.
3: Bonjour.
0: Vous êtes responsable marketing chez Symphelien. On est avec Julien Lapraille aussi, comme tous les lundis, dans cette émission. La brasserie Symphelien, elle est associée traditionnellement au doudou de Mons depuis des années déjà.
3: Ah, tout à fait, vous êtes bien renseigné.
0: Ah, bah, évidemment.
3: Voilà. Oui, en effet, la brasserie Symphelien, qui est une brasserie quand même assez ancienne, hein, donc on a plus de 150 ans d'existence. Et ça fait quand même depuis de nombreuses années que la brasserie est liée au folklore montois. Et donc cette année-ci, on en profite encore plus. Et on sort notre Symphelien blonde en bouteille 75 centilitres avec personnages du folklore montois et du combat du Lumeçon.
0: C'est ce qu'on appelle les personnages, effectivement, les acteurs de ce combat du Lumeçon.
3: Oui.
0: Et donc,
1: c'est eux qui ont créé la bière.
3: Oui, ils sont venus nous aider à brasser. Ouais. Non, quand même pas, non.
0: Et alors, il y a le roi du combat qui est Saint-Georges, évidemment. Il y a le dragon et les hommes blancs qui sont dans la fameuse arène pour le combat le dimanche. Et les chinchins qui défendent le dragon. C'est un peu particulier à comprendre, Sophie, tout ça, les personnages.
2: Bah écoutez, on fera une émission spéciale. Je suis tout oui, mais justement, j'allais dire, le 29 mai, nous serons en direct du doudou et je suis certaine que vous allez m'en apprendre plus.
0: Mais c'est sûr. Et donc quoi, il y a trois bouteilles, trois symboles de ce Lumeçon au travers de la Symphelien.
3: Oui, tout à fait, c'est ça. Donc, on a commencé à sortir toutes des bouteilles spéciales depuis maintenant, c'est la troisième année. Et cette année-ci, nous avons décidé de sortir trois bouteilles pour permettre aux personnes de faire une petite collection comme ça. Et nous avons choisi trois figures mythiques du combat. Et donc, il y a trois bouteilles, trois écrins spéciaux, bouteilles 75 centilitres qui sont disponibles sur le marché.
0: Je pose une question à Julien Lapraille. Hein, Stéphanie,
1: oui,
0: ça va vous intéresser. Est-ce que la Symphelien est une bière festive, colle bien à l'esprit de la fête?
4: Bien sûr. C'est logique, hein. C'est clair que c'est quelque chose qui fonctionne bien. Maintenant, toute bière a tellement de choses différentes dans sa dégustation, dans son produit, qu'elle peut être festif ou non, à déguster à table ou plutôt debout. Donc c'est vrai, mais la Symphelien, c'est vrai que ça fait partie des cinq bières que je préfère déguster par rapport un peu à la complexité. Et puis j'aime bien les cuvées un peu particulières, c'est vrai que j'aime découvrir. Donc du coup, oui, la Symphelien est une bière festive qui donne l'envie de faire la fête comme n'importe quoi au quotidien, bien entendu.
2: Eh bien, ça tombe bien, Julien, que vous aimiez ce style particulier de bière. Et justement, Stéphanie, on en parlait, hein, c'est une édition en quantité limitée. Mais on fait comment si on a envie d'en acheter?
3: Donc, on a 20 000 bouteilles que nous avons décorées aux différentes effigies. Alors, elles sont disponibles soit sur notre e-shop, mais sinon, elles sont disponibles dans les commerçants habituels, les retailers ou alors les autres commerçants, soit dans la région de Mons ou même au-delà.
2: Et en plus des trois bouteilles, il y a aussi des verres, hein?
3: Voilà, donc en effet, il y a chaque bouteille a son verre, donc ça c'est très important de bien déguster une bière dans le verre adéquat. Et du coup, on en a profité aussi pour décorer les verres, trois verres différents, chaque verre a sa bouteille.
0: Oui, c'est un marché qui fonctionne bien, ces éditions un petit peu satellites, ces éditions particulières, ces quantités limitées. Il y a des aficionados.
3: Oui, mais en fait, ça profite, comme c'est un format 75 centilitres, c'est un format de partage.
0: Ouais.
3: Le doudou est aussi un moment de partage.
0: Évidemment.
3: Et à cette occasion, je sais qu'il y a quand même beaucoup de familles qui accueillent ou chez eux ou pour regarder même à la télévision.
0: Le dimanche, après le combat, on invite.
3: Voilà, on invite et c'est pratique de prendre une bouteille de bière 75 centilitres avec soi pour amener quelque chose à boire. Et cette bouteille s'y prête parfaitement.
4: Et puis, il y a aussi des collectionneurs, des amateurs autant du design que de la bière à conserver, à garder pour déguster en quelques années. Parce que cette bière, ces 20 000 bouteilles, est-ce que d'ici 3-4 ans, est-ce qu'elle sera pas meilleure, mais est-ce qu'elle aura un goût différent ou rien à voir, ou elle est stabilisée?
3: Alors, les bouteilles, donc normalement, elles ont toujours une date de limite de consommation, mais la bière reste bonne, même des années au-delà de cette date de limite de consommation.
4: Donc vous voyez, Philippe, moi, je suis un très grand amateur de... Voilà, je suis un amateur justement de ces bières-là un peu particulières, que ce soit le design ou la cuvée. Ben moi, j'aime bien les conserver à la cave et des fois, au bout de 3, 4, 5, 6 ans, ben je m'amuse à goûter et voir un petit peu si elles ont un goût différent. Voilà, c'est mon petit truc à moi. En tout
0: ben
4: cas,
0: voilà. Et ben voilà. Merci Stéphanie.
2: Merci Stéphanie.
3: Mais c'est moi qui vous remercie.
0: Cette édition collector autour du doudou, ces trois bouteilles, ces trois symboles forts.
3: Ces trois bouteilles,
0: Luçon, Saint-Georges,
3: voilà.
0: Le Dragon. Les... Et vous avez fait de beaux t-shirts aussi, je vois ça.
3: Alors, il y a des t-shirts voilà, qui seront portés lors du doudou.
0: Faites-moi
3: et
0: rêver.
3: Et qui sont en
0: Stéphanie.
3: Vente aussi sur notre shop. Donc voilà.
0: J'allais dire, envoyez-moi un t-shirt et je mets une petite photo avec sur les réseaux sociaux.
2: Ah, mais oui, comme ça, on les porte le 29 mai, voyons.
0: Ouais, pourquoi?
3: Eh bien, vite, envoyez-moi un petit message et je vous fais parvenir ça avec plaisir.
0: Vous voulez qu'on vous donne la taille sur antenne?
2: C'est ce que j'allais dire. XS pour Sophie, X et L pour.
0: XL. Vous avez entendu?
2: Vous avez des muscles.
0: Oui.
2: Et Julien, pareil,
3: entendu,
2: non?
3: XS et L.
0: Voilà, ah, non, c'est parfait ça.
2: S et L. Et Julien?
4: Moi, c'est un 2XL, moi. Hein. Ça dépend les marques, hein, mais c'est XL ou XL, XXL.
2: Merci beaucoup, en tout
0: merci,
2: cas.
0: Merci, Stéphanie Poupée.
3: Merci à vous de m'avoir accueilli sur votre antenne.
0: Et bon doudou, on rappelle.
3: Et je vous fais parvenir ça.
0: Oh, bah, c'est génial.
2: C'est super gentil. Ah, ben voilà.
0: Si on raquette tous nos invités comme ça, on s'en fout.
2: On va pas boire les trois bouteilles d'un coup.
0: Parce que Julien Lapraille. C'est là, j'aime bien. C'est vous. Oui, Stéphanie.
3: Je vais vous mettre quelques bouteilles avec aussi.
0: Oh, enfin. On est encore sur antenne. Merci beaucoup, Stéphanie. Julien, vous voulez qu'on parle croquettes dans l'émission?
4: Bah, c'était l'objectif de ma chronique du jour.
0: Il va falloir nous en envoyer alors. Hein. Attention.
4: Vous savez bien que moi, la gourmandise, c'est pas un problème. Je peux me déplacer pour vous avec
0: vous
4: la
0: nourriture. Vous venez à la maison nous cuisiner, ça. Hein.
4: Oui, alors là, vous vous emballez un petit peu parce que jusqu'en octobre, j'ai un petit agenda un peu pris. Bah, voilà, mais on s'arrangera pour octobre.
0: Allez, Taylor Swift sur Vivacité. Hop là, Eta.

0: Bah oui, on s'en méfie de cette fille-là, hein, Julien?
1: Laquelle de fille?
0: Bah, il y en a qu'une dans ce studio, hein.
1: Ah, d'accord. C'est pas faux.
2: Je ne vois pas ce qui vous parlez.
0: Non, c'est vrai.
2: Bon, on va parler croquettes, non?
0: Changeons de sujet, parlons croquettes dans quelques secondes.

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3: Bien, Julien, le sujet de ce lundi, non pas la croquette, mais les croquettes avec un grand C majuscule en plus.
4: Tout à fait, c'est vraiment les croquettes en général, parce que c'est vrai que ça peut être aussi un petit trompe-l'œil pour les enfants, pour leur faire découvrir d'autres produits, hein. Ça peut être des croquettes de légumes. Mais avant tout ça, j'aimerais bien mettre en lumière justement un artisan, c'est Jean-François Gilbert. Là, je vous envoie à Namur, enfin Jambes exactement, avenue du Luxembourg 160, qui aime découvrir, créer, développer. Et c'est vrai que cette histoire de croquettes est assez particulière, parce qu'à la base, c'est un restaurant, brasserie, où on sert des plats un peu classiquement, et puis tout doucement, il s'est un peu développé vers les croquettes pour créer Jeff Croquette. Alors Jeff Croquette, attention, c'est Jeff, c'est J-E-2-F-S, si vous voulez le retrouver un petit peu sur les réseaux, que ce soit Facebook ou Instagram. Et en fait, ce qui est hyper intéressant dans ce travail-là qu'il effectue, c'est surtout le choix qu'on peut avoir pour s'en procurer. Alors, je m'explique, c'est qu'on peut très bien se les faire envoyer à domicile, on peut très bien les chercher dans des grandes ou plus petites surfaces, ou aller les chercher carrément à la base, comme je viens d'expliquer, à Jambes directement. Et alors, je vous ai dit, c'est que les croquettes, ce qu'il y a d'intéressant, c'est aussi point de vue goût, parce qu'on a les croquettes de la mer, les croquettes au fromage, les croquettes du boucher, et c'est vrai que les croquettes en général, c'est quelque chose dans lequel on peut un peu mettre autant des restes que, comme j'expliquais juste avant, c'est de bluffer, de surprendre et de tromper un peu les enfants.
3: Moi, c'est crevette, on fait un petit tour de table. Sophie, votre croquette préférée, c'est quoi ?
4: J'allais vous poser juste après la question, qu'est-ce que vous préférez ?
2: Eh bien, écoutez, c'est pareil. La croquette de crevette. Ah oui, oui, alors là, c'est l'unanimité, je pense.
3: Hein. Jambon ibérique. Ah oui, classique aussi pour Cyril qui réalise l'émission. Jambon ibérique. Et vous, Julien?
4: C'est pas mal. Écoutez, moi, alors, j'adore la crevette, bien entendu, mais si j'aime bien un petit plaisir à côté, c'est une joue, une petite joue de bœuf, là. Une croquette de joue de bœuf, ou une croquette de riz de veau, vous voyez? Ou une croquette de légumes.
3: Goûteux.
4: Non, ne tirez pas la tête, mon petit filou. Je vous ai vu. Je vous ai vu étirer la grimace. Je vous ai vu. Et donc, tout simplement, la croquette, pour revenir un petit peu à la base de ça, c'est quoi la base de la croquette? Bah, déjà, c'est généralement une sauce béchamel. C'est tout simplement une sauce béchamel dans laquelle on met autant de fond de légumes, de fond de volaille, de fond de viande, avec du lait. Et pourquoi on va mettre tant pour tant? Bah, tout simplement pour amener de l'onctuosité, pour amener aussi du goût. L'onctuosité, c'est avec le lait. Le goût, c'est avec l'eau, mais moi je dis toujours le bouillon, et toujours adapter le bouillon en fonction de ce que vous allez ajouter dedans. Si par exemple, le dimanche, mon cher Philippe, à la maison, vous faites un petit poulet rôti, enfin, vous faites un poulet, votre tendre aimé vous fait un poulet, bien entendu, pas vous, et bien qu'il y a un petit peu de trop, vous allez effilocher tout ça, et au lieu de faire un petit vol au vent, ben, on va se faire une croquette. Et donc, c'est tout simplement récupérer un petit peu de bouillon, y mettre du lait, et y mettre l'effiloché de volaille. Pour donner une indication de proportion, pour un litre de liquide, on va partir sur 60 g de beurre, 60 g de farine. Et c'est quoi le mélange beurre-farine? Ben, c'est le fameux roux qui va servir de liant à notre appareil, qui va faire notre sauce béchamel, et dans lequel éventuellement on pourrait mettre de la gélatine. À votre avis, pourquoi est-ce qu'on mettrait éventuellement de la gélatine dans cet appareil-là, chère Sophie?
3: Bah oui,
4: je suis galant,
3: je laisse répondre Sophie.
4: Vous ne savez pas, c'est tout.
2: De la gélatine. Ben justement, pour que ce soit plus compact, non?
4: C'est pour que ça soit plus compact à la base quand l'appareil est froid.
3: Bravo,
4: donc l'appareil,
3: Sophie.
4: C'est le mélange, tout simplement. Et pourquoi? Parce que si, par exemple, vous faites une sauce béchamel avec de la volaille, ça risque d'être un petit peu crémeux, un petit peu collant. Bah, lorsque vous allez façonner, entre guillemets, votre croquette, façonner, j'explique ce que ça veut dire, c'est mouler, c'est créer une forme, entre guillemets, avec un appareil, eh ben, ça va coller. Et le fait de mettre la gélatine, bah, là, c'est un petit peu plus dur. Et donc, qu'est-ce qui va se passer? Ça va être beaucoup plus facile à réaliser votre croquette. Sauf que le grand avantage, à votre avis, d'utiliser de la feuille de gélatine, lorsqu'on va cuire, qu'est-ce qui va se passer, ma chère Sophie?
2: Ça va retomber.
4: Ça va retomber, on ne va pas sentir le goût de la gélatine, bien vu. Ça paraît bateau, hein, mais j'aime bien rappeler aussi un petit peu ça, parce que c'est hyper important. À froid, ça va vous aider à façonner, à créer vos formes de croquettes, mais par contre, à chaud, ça va disparaître, et là, vous allez garder l'onctuosité de votre croquette. J'ai parlé de volaille, on pourrait faire la même chose avec des légumes, mon cher Philippe. Si, par exemple, vous avez fait, une ratatouille de légumes, vous avez trop de légumes, ou une poêlée d'asperges, ou une poêlée de courgettes, eh ben, vous prenez tout simplement un bouillon de légumes, vous faites 50-50 lait légumes, vous y ajoutez vos petits légumes que vous aurez déjà poêlés et cuits, et qu'est-ce qui va se passer? Vous aurez une croquette de légumes. Bref, vous aurez compris, on sait faire plein de choses pour, avec des croquettes, on sait y mettre tout ce qu'on veut et se faire plaisir.
3: D'accord, ben Julien, on va se retrouver tout à l'heure avec le truc et astuce.
4: Oui, je vous donnerai un truc et astuce, comment réduire le coût de vos croquettes de crevettes ou des autres croquettes, tout simplement. Alors, on va un peu tricher, mais en attendant, on pense à notre portefeuille.
3: Voilà. D'accord, pas trop de croquettes, pas trop de crevettes dans la croquette.
4: Tout à fait, on va diminuer tout ça, mais il faut quand même avoir ce goût-là. On ne va pas y mettre une bisque, on ne va pas y mettre une sauce, on va simplement faire infuser quelque chose, mais bref, je vous expliquerai tout cela tout à l'heure.
3: Allez, voici Auria avec Soirée mondaine. Et à propos de Soirée mondaine, on vous emmène dans un nouveau lieu, dans la capitale, dans quelques minutes.

0: Auria sur RTBF Vivacité avec Soirée Mondaine. Dans 7 minutes, 16h déjà, on ira faire un petit tour à la rédaction.
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0: Et un nouveau projet dont on a envie de vous parler, c'est à Bruxelles, ça s'appelle Place Nord. Ça avait démarré déjà en fait, partiellement on va dire l'été dernier. Romain Baudson, bonjour.
2: Bonjour Romain.
3: Bonjour.
0: Vous redonnez vie, ou tout simplement vous donnez vie à un lieu qui était un peu mort, on peut le dire, dans la capitale. Ce projet avait déjà démarré l'été dernier. On a testé, voir un peu ce qui se passait, ce qu'on pouvait développer. Et là, vous êtes carrément sur un lieu de vie maintenant, pour les semaines qui viennent.
3: Tout à fait. Tout à fait. Donc, nous, on a aujourd'hui la seule ambition, je dirais, de faire vivre une dalle qui était qui est née de la démolition de l'ancien CCN, l'ancien bâtiment CCN adjacent à la gare du Nord.
0: C'est le quartier des Tours, hein, c'est ça. C'est un endroit où qui est pas très vivant en fait, hein, qui n'était pas très vivant en tout cas.
3: Bah, c'est un quartier qui est très vivant parce qu'il y a quand même pas mal de bureaux, pas mal de passages, etc. Oui. Mais en tout cas, l'espace qu'on exploite. Était un no man's land parce que c'était un ancien chantier et qui attend maintenant la reconstruction de nouvelles tours d'ailleurs.
0: Ouais. Il y avait des gens qui y passaient, mais ce qui manquait c'était un esprit. Et là, vous allez carrément y faire la fête cet été.
3: Oui, alors on fait quelques fêtes. On a un positionnement qui est en trois axes. Donc c'est-à-dire qu'en même temps on a de la fête parce que ça contribue aussi au modèle économique du projet, mais on a quand même aussi envie de partager les initiatives locales, les ASB locales. Donc on a une programmation associative et aussi et culturelle aussi avec des expositions
4: et à manger
3: et plein d'autres choses.
4: On a
3: des résidents et des résidentes qui font à manger sur place. Tout à fait. C'est un lieu de vie du mercredi au samedi.
0: Voilà, une scène bruxelloise aussi. Vous allez donner de la visibilité à des artistes, entre autres.
3: Tout à fait. Donc l'idée, c'est de pouvoir travailler avec des artistes bruxellois et scarbécoises. Pour venir compléter un peu la programmation, quand les gens viennent boire un verre, qu'on puisse avoir un petit concert. De là, ça passe aussi par la scénographie.
2: Et on peut retrouver où cette programmation?

0: Progrès. Est-ce qu'il y a quelque chose prochainement qu'on ne doit pas rater du côté de Place Nord?
1: Ah, alors, on a plusieurs choses, mais on a notamment un grand événement là qui va arriver le 30 mai, où on accueille le label Headbanger, donc c'est l'ancien label de Daft Punk et de Justice, qui vient faire la curation d'un concert d'une journée là-bas le 30 mai.
2: Et pas que, je me suis laissé dire qu'il y aura un village Diable Rouge aussi.
1: J'oubliais.
3: C'est pas là. The event. Coupe du monde, quoi, ouais. C'est ça.
1: On va installer un. C'est vrai qu'on n'en parle pas encore beaucoup, mais.
2: Vous êtes les premiers à en parler, on ira aller voir à Place Nord. Vous allez mettre un écran?
1: On va mettre un écran géant à Place Nord pour la retransmission des matchs des Diables Rouges. Et alors aussi, on aura la diffusion des matchs. De tous les matchs de manière générale autour de la guinguette, mais un écran particulièrement grand pour les Diables Rouges, quoi.
2: Allez, super, le rendez-vous est noté. Génial. Donc rendez-vous sur les réseaux sociaux, Place Nord, NOORD, ce nouveau quartier qui vit, il y a déjà du monde, mais maintenant il y a des animations en plus, on peut dire ça comme ça, on est d'accord.
1: Exactement.
2: Merci beaucoup Romain Godson.
0: Merci Romain.
2: Bon après-midi.
1: Merci beaucoup.
2: Julien, on continue toute une heure encore avec les ambassadeurs.
3: Écoutez-moi, je ne bouge pas, je reste près de vous, ne vous inquiétez pas.
2: À tout de suite, on continue.
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2: Bon après-midi sur RTBF Vivacité. Marie-Laure de Kerckhove nous informe à 16h.
11: Bonjour à toutes et tous. Toutes les prisons du Royaume sont en grève aujourd'hui. Les syndicats protestent contre la surpopulation carcérale et la violence qui en découle. Pour le moment, plus de 750 détenus dorment au sol. L'administration pénitentiaire soutient ce mouvement de grogne. Un rassemblement a eu lieu ce matin devant la prison de Lantin. Demain, c'est jour de manifestation nationale et de grève nationale pour protester contre les réformes du gouvernement. De nombreux secteurs seront perturbés, entre autres le transport aérien. Seule la moitié des vols passagers au départ et à destination de Brussels Airport pourront être assurés. 259 vols sont prévus au départ contre 523 en temps normal. À Charleroi, tous les vols sont annulés au départ et à l'arrivée. La STIB a déjà averti que les transports en commun bruxellois allaient être très perturbés. Même chose pour le TEC en Wallonie. Pour le reste, le mouvement touchera les administrations publiques et la gestion des déchets. La deuxième semaine du procès de Paolo Falzone, responsable du drame de Strepy-Brakni, a commencé ce matin devant les assises du Hainaut. Une audience très difficile à supporter pour les proches des victimes. Deux médecins légistes ont détaillé les blessures des sept personnes décédées ce jour-là, après avoir été heurtées par la voiture de Paolo Falzone. Selon un des médecins, deux des victimes sont passées sous les roues du conducteur. L'ONU craint une crise humanitaire majeure d'ici quelques semaines si le détroit d'Ormuz n'est pas rouvert, ne fût-ce que pour le transport d'engrais. Selon l'ONU, nous pourrions assister alors à une crise qui plongera 45 millions de personnes supplémentaires dans la faim. Les ministres des Affaires étrangères de l'Union européenne ont dégagé un accord pour sanctionner des colons israéliens extrémistes qui commettent des violences contre les Palestiniens en Cisjordanie. En Belgique, le gouvernement était déjà parvenu à un accord à ce sujet l'an dernier. Le pays a décidé d'exclure de son territoire les colons violents, les dirigeants et terroristes du Hamas, ainsi que les ministres israéliens extrémistes. Israël dénonce un projet arbitraire. Voilà pour les infos. Merci d'être à l'écoute.
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2: Merci Marie-Laure, à tout à l'heure. D'autres infos, 17h. Jean-Marc Strel, RTBF Mobile Info. Jean-Marc.
6: Oui.
2: Sur la E40, toujours des problèmes.
6: Ouais, c'est la grosse info du jour. On perd tout.

0: Toujours une heure, même un peu plus, sur le 40, Aix-la-Chapelle-Liège, en provenance de l'Allemagne, en direction de Bruxelles. C'est un camion qui est en panne. Tout à l'heure, il y avait du gravier sur la chaussée. Maintenant, c'est le camion en panne et ça pose pas mal de problèmes. Quelques répercussions aussi sur le 25 en provenance de Maastricht. Donc, patience si vous êtes coincé, bien sûr. Et puis, une perte de chargement à signaler. Ce sont des pierres perdues sur la chaussée, sur la N90, Namur-Charleroi, autour de Floreffe, en direction de Charleroi. Petit coup d'œil sur le ring avec un accident hauteur de Zélic en direction de Waterloo.
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3: Et les 20 km de Bruxelles, vous allez peut-être les vivre grâce à nous, car on a gardé le dernier dossard, Sophie.
4: Seul et l'unique, oui. The Last One, et
5: pour
4: ben,
5: moi,
4: il est chez
5: moi.
4: Il est chez nous, visiblement pour Julien. Un dossard, hein, donc pour prendre le départ des 20 km de Bruxelles, ça se passera le 31 mai, hein, donc encore quelques semaines d'entraînement.
3: Cadeau, ça, hein.
4: Un super cadeau,
3: amateurs.
4: Puisque la course est sold out. Hein, ouais. Donc vous envoyez Bruxelles au 6003 en euros le SMS. Votre localité, votre prénom, et qui sait, vous voyez, je suis déjà entraînée.
3: Mais oui, c'est ça.
4: Je n'ai plus de cardio du tout.
3: Oui. Sophie revient de la régie.
4: Pour rentrer en studio.
3: Elle nous a fait un 17 mètres.
4: Un saut de biche.
3: Vous entendez comment elle parle d'elle, saut de biche.
4: Mais non. Et là, Philippe me lance sur une phrase interminable.
6: Des
3: croquettes de biche.
4: Bref, vous l'aurez compris, 6003 Bruxelles, et qui sait, vous irez peut-être courir prochainement.
3: Bon, ma biche, on parle de quoi en cuisine aujourd'hui?
6: Bah, des petits trucs et astuces, hein, parce qu'on a parlé des croquettes de crevettes. On va un petit peu expliquer comment développer le goût. Par exemple, alors, je prends l'exemple de la croquette de crevettes. C'est comment augmenter vraiment ce goût de crevettes, mais en diminuant le coût et en faisant attention à notre portefeuille.
3: D'accord, ce sera... Et puis la boisson du jour aussi, un peu plus tard. Ah bah oui,
6: une
3: vous restez avec nous.
6: Bulle, une petite bulle, on va aller du côté de... Non, non, j'en perds même. Une petite bulle, on va
4: une
6: aller du côté...
4: Une petite bulle,
6: de...
4: on a dit une, hein,
6: de
4: Julien.
6: Dinan, de Dinan. Et vous savez quoi? C'est un petit coup de cœur. J'ai goûté ça vendredi soir. J'ai dégusté cette bulle de Dinan, je ne connaissais pas, et ben franchement, sur le cul, et c'était délicieux.
4: Et il est 16h. Hein.
3: Attendez, on va essayer de couper ça au montage.
6: J'ai dit ça vendredi soir. Hein.
4: Oui. Bah, sur
6: j'ai
4: les fesses.
6: Dit vendredi soir, et j'étais sur, oui, sur les fesses, pardon. Je suis tombé sur les fesses par rapport au goût à cette bulle, très douce, très délicate, vraiment un très très beau travail de cette petite bulle. Oui.
4: Je suppose
6: très
4: que vous assurez aussi les livraisons, hein.
6: Absolument pas.
3: Bien.
6: Non, j'ai reçu une palette chez moi, tout ce que je peux vous dire. Non, j'ai rigolé. C'est une blague.
3: On fera un petit détour aussi par Ans-sur-Lesse. C'est une semaine particulière. C'est le week-end de l'Ascension qui se profile avec un chouette événement à Ans-sur-Lesse. Donc, voilà pour le programme de cette deuxième heure d'émission. Bienvenue tout le monde avec Cyril et Anne-Françoise. C'est reparti jusqu'à 17h. Tiff Barreau tout de suite. Now, now, now.
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0: Grand Corps Malade avec Camille Lelouch. On aura Bruno Mars aussi. MC Hammer un peu plus tard.
2: Oh, ça date, ça.
0: Ah bah oui, c'est...
2: Ça fait quelques années que c'est sorti.
0: Année, quoi. Hein.
2: Année 2000, non?
0: Tout début des années 2000. On va se renseigner. On va appeler le service après-vente pour en savoir un petit peu plus. Bon, dans quelques secondes, on prend la direction dans sur l'Est.
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0: Et nous sommes à Ans-sur-Lès maintenant avec Joé Pitolo qui est marketing manager. Bonjour Joé.
16: Bonjour.
0: Le week-end qui arrive, on est dans une semaine particulière, petite semaine de 4 jours pour les ambassadeurs et long week-end d'ascension et d'attention pour vous. Vous allez beaucoup bosser au domaine des Grottes de Han avec cet événement qui est placé sous le signe de l'émerveillement et de l'amusement qui s'appelle comment ?
16: Envolez-vous.
0: Ah bah oui, on a fait
17: ça
0: le
17: jeu. Ça tombe bien avec l'ascension.
0: Ça tombe plutôt bien, l'ascension, envolez-vous. Et pendant 4 jours, justement, ça va se passer plutôt dans le ciel.
16: Effectivement, on est déjà à pied d'œuvre pour mettre en place l'événement et donc on attend avec impatience jeudi pour donner le coup d'envoi.
17: Et qu'est-ce qu'on va y voir justement ?
16: Alors, tous les jours, il y a des décollages de Montgolfière matin et soir, à l'exception du jeudi matin. On a aussi un énorme marché artisanal avec 60 exposants sur la plaine de jeu du domaine et un kit village avec des châteaux gonflables pour les plus petits et d'autres pour les plus grands. Une journée complète en famille bien sympathique.
17: Ah, ça c'est chouette hein, quand il y a de quoi faire avec les enfants.
2: Il y aura des choses à manger, à déguster, on pourra se restaurer.
16: Oui, hein, on a déjà installé les bars, il y a des food trucks qui viennent en appui de l'Oreca qui est déjà chez nous. Mmh. Et alors on a des temps forts pendant les 4 jours, notamment le vendredi à 22h30, on a le Moonlight Show. Donc on a un grand spectacle avec 7 montgolfières qui sont gonflées. Et c'est time-codé en fait, hein, ça dure 20 minutes avec un feu d'artifice, des jongleurs de feu, etc. Donc on va faire ça bien.
0: Il y a un moment assez exceptionnel aussi le samedi, on parlait des 20 km de Bruxelles il y a quelques minutes. Alors vous allez organiser vous un trail, le trail des Grottes de Han, c'est tout à fait dingue ça, avec un passage, on va courir dans la grotte.
16: Ouais, c'est la singularité qui fait un petit peu la spécificité du trail. C'est que le dernier kilomètre et demi, en fait, tous les coureurs, donc les 3000 participants, vont passer dans la grotte et faire la visite que le visiteur lambda fait la journée.
17: Allez, c'est super chouette. Et au niveau des montgolfières, est-ce qu'on peut, s'inscrire pour monter dans ces montgolfières ou c'est plutôt un show qu'autre chose?
16: Non, hein, y a des vols sont en vente à partir du jeudi soir jusqu'au dimanche soir. Ça, ils sont en vente sur notre site internet, par exemple. Donc, il suffit de se rendre sur la page www.grottedehan.be et d'aller dans la rubrique des vols des montgolfières.
17: Donc, il y a encore de la place.
16: Il y a encore de la place, ouais. Il y a encore quelques places, mais ça se remplit pas mal.
17: Oui. Et peut-être pour Julien ou Philippe, il y a également une exposition de voitures ancêtres.
2: Ah, ça va, parce que moi, montgolfière, malheureusement, fou la hauteur. Oh là là.
16: Le dimanche, effectivement, on a une petite exposition d'une cinquantaine de véhicules ancêtres qui prendra place sur la plaine d'Envol, donc quand les montgolfières sont parties le matin et avant qu'elles ne décollent le soir.
0: Ouais, l'idée, c'était vraiment de proposer dans ce Envolez-vous des activités physiques que vous ne faites jamais sur le domaine des grottes de Han.
16: Oui, c'est ça. Bah, on a plusieurs événements comme ça à l'année où on fait des choses un petit peu inédites. Et, ça permet de changer un petit peu et de faire découvrir le domaine sur une autre facette.
17: Et est-ce qu'il y a d'autres événements prochainement aux grottes de Han qu'on ne doit pas manquer ?
16: En septembre, il y aura le Brame du Cerf. Ensuite, en octobre, on enchaîne avec Halloween et fin d'année, Noël. Donc ça, c'est vraiment les quatre événements phares de l'année 2026. Et je l'espère, on en fera de plus en plus dans les années qui suivent.
0: Mais voilà qu'on parle de Noël en 11 mai. C'est génial, ça, on est les premiers. Rendez-vous sur vos réseaux sociaux, Joey ?
16: Oui, c'est le mieux pour suivre l'actualité et être au courant de tout ce qu'on fait.
0: D'accord, le rendez-vous est fixé pendant ces 4 jours, jeudi, vendredi, samedi et dimanche. On vous souhaite bonne météo pour ces différents rendez-vous de Envolez-vous. Et sur le site internet des Grottes de Han, il y a toutes les infos pratiques, évidemment. Ça s'est bien passé, les vacances au printemps, vous avez eu du monde ?
16: Oui, vraiment pas mal de monde. Autant les vacances de Pâques flamandes que les vacances de printemps, ça a été des bonnes vacances. La météo était fort clémente aussi, donc on espère que ça va continuer comme ça et que l'été sera du même acabit.
0: Merci beaucoup Joey Pitollet en direct des grottes de Han-sur-Lesse. On rappelle que vous êtes marketing manager là-bas. Je vous pose encore une toute petite question. Est-ce que vous aimez les croquettes ? Je dis ça parce qu'on a Julien Laprey avec moi au studio.
16: Oui, j'aime bien.
0: Quelle croquette est votre préférée ?
16: Oh, je dirais la croquette de fromage, tout simplement.
0: Ah, de fromage. Ah,
2: ouais. Et justement, est-ce que vous avez déjà goûté, par exemple, des croquettes de riz de veau, des croquettes de carbonade, de joues de bœuf ? Vous avez déjà goûté ça ?
16: Pas du tout.
2: Eh bien, écoutez, il faudra peut-être les réaliser. Vous allez réécouter le début de l'émission. Vous allez continuer à nous écouter. Et qu'est-ce qui va se passer ? C'est que demain, à la maison, des petites croquettes, monsieur.
0: D'accord, monsieur ? Allez, bon après-midi. Voici Bruno Mars.
16: Merci, vous aussi.

0: MC Hammer, You Can Touch This sur Vivacité.
1: On ne touche
0: à rien du tout, surtout.
1: On parle aussi bien qu'en anglais que moi, vous.
0: Bah oui, mais on est à la même école. Sabrina Carpenter aussi avec Manchild. Ou encore Céline Dion avec Dansons. Julien, on va aller faire un petit tour dans quelques secondes au centre Perex. On va rejoindre Jean-Marc. Et puis les trucs et astuces.
1: Tout à fait.
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0: Bien, attendez, Jean-Marc Strel, vous êtes là?
9: Oui, oui, allez, vite.
0: Oui, je patiente parce qu'il est, il est 54, 55, ouais, 56, et on aime être à l'heure. Ouais, il est 16h30, ouais, Jean-Marc Strel, RTBF Mobile Info, comment ça se passe?
9: Bah, écoutez, c'est pas le même inforoute que la semaine dernière à 16h38, je sais pas si vous vous souvenez.
0: Non, j'ai la mémoire courte, mémoire de poisson rouge.
9: Sur le 40, Aix-la-Chapelle-Liège, 25 minutes perdues à Herstal, en direction de Liège. Tout à l'heure, il y a eu l'histoire de gravier, un camion en panne. Apparemment, ça s'améliore. J'espère pour les personnes qui sont coincées, évidemment, sur cette autoroute. Quelques répercussions également sur le 25 en provenance de Maastricht. Toujours une perte de chargement. Ce sont de grosses pierres sur la chaussée, sur la N90. Namur-Charleroi, hauteur de Floreffe, en direction de Charleroi. Et puis sur le ring de Bruxelles, 20 minutes nécessaires de Grand-Bégard au carrefour Léonard, en direction de Waterloo. Et dans l'autre sens, 25 minutes entre Zaventem et Grand Bégard vers Halle.
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0: Et la cuisine du lundi avec Julien Lapraille et ses trucs et astuces, oui. Julien,
1: croquettes.
0: Les croquettes.
1: Tout à fait, les amis. Et donc du coup, alors, le petit truc et astuce, c'était comment justement développer, augmenter le goût de la croquette de crevette. Est-ce que vous avez une petite idée?
12: Augmenter.
1: Augmenter le goût de la crevette, ouais, en diminuant le coût. C'est vraiment ça la chose
12: que
1: la plus importante.
12: Que ce soit plus prononcé, on épice un peu plus.
0: Oui, les épices.
1: Non, pas du tout.
0: L'assaisonnement.
12: Bah c'est l'assaisonnement, les épices.
0: Le temps de cuisson.
1: Le temps de cuisson de quelque chose en particulier.
12: Le temps de cuisson, bah, de la croquette elle-même.
1: Non, pas du tout.
12: Non.
1: C'est la base. On a parlé tout à l'heure justement
12: la béchamel.
1: De bouillon, non? Ouais. Et dedans on y met un petit bouillon. Mais qu'est-ce qu'on pourrait faire pour augmenter le goût? C'est tout bête, hein. Vous allez voir.
0: On termine l'émission à 17h.
1: Bon, réfléchissez trop, je vais vous le dire. Ah. C'est tout simplement, en fait, chez votre poissonnier ou éventuellement, si vous êtes à la mer du Nord, vous pouvez acheter des épluchures de crevettes. Ou si vous achetez vos crevettes grises déjà, enfin, avec la peau...
0: Des épluchures, etc. Mais je vais encore faire une grimace, Julien, désolé. Hein.
1: Ben pourquoi? Vous avez fait des grimaces? Ben non, vous n'avez pas fait de grimace. Mais les épluchures de crevettes, on peut les acheter chez les poissonniers. Ça coûte 1 ou 2 euros le kilo. Comparé aux crevettes grises qu'elles coûtent entre 30 et 50 euros du kilo, ben là, on va vraiment diminuer le coût, tout simplement parce qu'en fait l'eau, au lieu de faire un bouillon ou un fumet de poisson, on va tout simplement mettre de l'eau dans une casserole, on va mettre les épluchures de crevettes et on va amener ébullition, laisser infuser avec un couvercle par-dessus pendant un quart d'heure sur le côté, on va filtrer le tout et là on aura vraiment une croquette de crevettes qui aura un goût de crevettes, d'accord, mais grâce aux épluchures qui coûtent entre 1 et 2 euros au 2 kilos, je vous le rappelle, en sachant que normalement des crevettes grises fraîches coûtent entre 30 et 50 euros du kilo, donc là on a vraiment une belle diminution, donc ça c'est la première chose, c'est tout toujours, en fait, vraiment l'astuce par rapport aux croquettes de crevettes, c'est développer le goût naturellement avec cette eau aromatisée. Ici, pour les crevettes, c'est vraiment, vraiment, vraiment très important, c'est d'infuser les épluchures. Si on part sous le fromage, on pourrait faire infuser le lait avec, par exemple, les croûtes de fromage, avec des déchets de fromage, avec des épluchures de fromage, pour augmenter le goût avec tout simplement des petits morceaux qui seraient trop secs, qu'on ne pourrait pas râper ou mettre dans l'appareil, qui ramollisse tout simplement. Après, il y a le côté aussi pratique. Généralement, quand on cuit les croquettes, il y a toujours ce petit problème. Ah, il y a une petite fissure, qu'est-ce qui se passe ?
0: L'explosion de la crevette.
1: Elle explose, elle va fuir, ça peut brûler dans la bouche si c'est des petites croquettes de crevettes en dégustation. Parce que oui, la petite parenthèse, on a parlé justement des croquettes en général chez Jeff Croquette, justement du côté de Namur Jambes. Et donc, c'est vrai que c'est intéressant, c'est autant chez lui, mais chez des autres aussi. On retrouve des petites en dégustation et même des grandes, bien entendu, pour faire entrée ou plat. Et donc, c'est important de faire toujours attention parce que si l'appareil intérieur est liquide, comme si on s'amuse à faire, par exemple, je sais pas moi, une carbonade à la flamande qu'on met en croquette, bah, il y a une petite sauce, un petit jus qui va être liquide. À votre avis, c'est quoi le truc astuce pour avoir une panure qui ne fissure pas, qui ne casse pas, mais qui reste moelleuse?
12: Ah bah, c'est notre fameuse... On en a parlé en première heure. Ouais. C'est pas de nouveau la... Et je ne reviens plus sur le terme. Aidez-moi, Philippe.
0: Mais la quoi ?
12: La fameuse... On en a parlé, Julien, en première heure.
1: La gélatine ?
12: La gélatine ?
1: Non, pas du tout, c'est pas ça. Là, la gélatine, elle va servir à vraiment coller votre appareil pour savoir mouler sans aucun problème. Mais ici, maintenant, c'est vraiment la cuisson. Lorsque vous allez mettre vos croquettes de crevettes à la friteuse... D'accord, ou au four, pour éviter qu'elle ne fissure, qu'elle ne se casse, qu'elle n'explose et qu'éventuellement se brûle, il y a vraiment un truc à faire lors de la panure à l'anglaise.
0: Dans le dosage ?
12: Ça se casse la panure.
1: Non, pas dans le dosage, c'est dans le travail de la panure.
12: Dans le travail de la panure. Mais pour
1: beaucoup.
12: Qu'elle soit bien compacte, qu'elle ne... Oui, il est en train de tricher.
1: Mais oui, il cherche. Alors, je vais le dire tout de suite. Oui. C'est tout simplement, on va doubler la panure. On va faire une première panure à l'anglaise.
12: Simplement
1: de la chapelure. Attention. On va tout simplement faire la première panure à l'anglaise avec de la chapelure et la deuxième avec de la panko. Donc, pourquoi est-ce qu'on va faire ça avec de la panure?
12: Ça, je connais. J'ai déjà fait des recettes avec de la panko.
1: Parce que la panure classique, la chapelure, elle est très fine. Donc, elle va faire une croûte assez résistante. Et par contre, la panko va amener du moelleux.
0: Expliquez-moi,
1: là,
0: je suis largué.
12: Vous n'avez jamais fait des recettes à domicile où on vous dit que faire avec la panko ?
1: La panko, c'est tout simplement une chapelure japonaise, comme ça qu'on trouve dans les grandes surfaces sans aucun problème. C'est des sachets blancs et rouges, légèrement transparents, avec une petite touche de jaune.
0: On trouve ça partout, facilement ?
1: Quasiment dans toutes les grandes surfaces, oui. Et c'est vraiment une chapelure un peu plus épaisse, un peu plus croustillante. Et lorsque vous allez, par exemple, paner quelque chose et le mettre en friteuse, c'est vrai que ça reste moelleux et croustillant. Maintenant, je me répète, pourquoi donner ce truc, astuce-là ? C'est que très important, lorsque vous panez à l'anglaise, je rappelle que c'est tout simplement de la farine, des œufs battus et puis ensuite la chapelure. Mais ici, en l'occurrence, lorsqu'on fait un appareil qui est peut-être un peu trop liquide et bien moelleux, comme des croquettes de crevettes ou éventuellement de vol au vent, c'est toujours un peu plus liquide, et ben, qu'est-ce qu'on va y faire ? On va paner deux fois. Donc on va repasser une deuxième fois dans la chapelure, sauf que la première panure c'est chapelure fine et la deuxième c'est la fameuse panure à la panko qui va amener ce côté beaucoup plus moelleux, beaucoup plus sympa et agréable en bouche. Donc retenez bien ça, la gélatine pour bien mouler et bien faire des belles formes, l'infusion de votre lait ou de votre eau suivant un peu le type de croquette que vous confectionnez, crevettes, volailles, légumes, gibier, vous mettez toujours un petit peu des os, des épluchures ou des restes de légumes qui peuvent justement ces restes se transformer à sublimer justement vos croquettes. Et puis on termine par cette panure, toujours panure, chapelure traditionnelle et ensuite panko pour amener ce côté sécurité, pour éviter qu'il y ait des fissures et que, entre guillemets, le liquide ne ressorte pas. Et puis la panko. Et dernier petite info aussi, mon cher Philippe, très important, c'est aussi n'hésitez pas, si vous avez vraiment peur, mettez vos croquettes au congélateur. Mettez-les une petite demi-heure par exemple si elles sont fraîches. Pourquoi ? L'extérieur va congeler et en fait vous allez directement passer en friteuse à 175 degrés et ensuite vous allez terminer la cuisson au four et là vous êtes quasiment sûr que rien ne va fissurer, ça va bien résister, ça va bien accrocher et puis le tour est joué. Et de toute manière, si même il y aurait une petite fissure qui se forme ensuite au four, vu que vous avez déjà fait votre première cuisson, vous avez amené le côté croustillant, pas de panique, il n'y aura pas de brûlure, il n'y aura pas de problème et ça restera moelleux, croustillant et goûtu.
0: Et les trucs et astuces de Julien Laprailles, vous les réécoutez quand vous le souhaitez sur RTBF Ovio, on vous suit sur vos réseaux sociaux.
1: Bien sûr.
0: Et sur la page des ambassadeurs aussi.
12: La page RTBF Actu, les ambassadeurs, on va essayer de faire un chouette article évidemment, comme ça tout le monde pourra cuisiner les croquettes de Julien à la maison.
0: On partage avec vous Julien.
1: Vous avez bien raison et c'est très important parce qu'en plus c'est vraiment vraiment le moment, la saison, on va cuiner beaucoup, on va faire des barbecues, on va avoir un petit peu trop de viande, trop de légumes, et ben le récupérer, transformer en croquettes, c'est une belle alternative. Il faut simplement une sauce béchamel, un peu de gélatine et puis un petit savoir-faire grâce à Juju.
0: Allez, vite le gaspillage. On termine avec une petite bulle dans 3 minutes. Voici Sabrina Carpenter, Manchild.

0: Dansons, dansons, le nouveau Céline Dion est arrivé, Julien.
1: Ah oui, et vous avez vos places, vous, pour voir Céline Dion?
0: On n'a pas les moyens.
2: Écoute, oui, je n'osais pas le dire, mais c'était un peu trop cher.
1: J'ai pas dit que j'avais les places pour Céline Dion, mais je vous pose la question. Est-ce que vous avez su avoir, est-ce que vous êtes emballé sur ça?
2: Écoutez, nous n'avons pas nos places, et vous-même?
1: Absolument pas.
0: Mais quelle
2: réponse. Voilà, on ne va pas se justifier.
0: On doit parler boisson, la boisson du jour dans quelques secondes.
1: Oui.
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0: On a fait une très bonne émission et ça se termine par un petit verre de bulle pour fêter ça.
2: Avec modération.
1: Avec modération, bien entendu. Comme j'expliquais tout à l'heure, je suis tombé sur une petite dégustation vendredi soir lors d'un apéro en toute simplicité, bien entendu, en famille. Et donc, j'ai goûté justement ce domaine Rocher Bayard. Cet vin effervescent, j'étais vraiment, vraiment sur les fesses parce que c'était hyper agréable, hyper doux. Et au début, je me disais, tiens, ça vient d'où? Quelle région de France? Et en fait, bah non, c'est belge. Et je ne connaissais pas du tout. Et donc, du coup, voilà. Après, l'activité a commencé vers 2023, hein, donc c'est quelque chose d'assez récent, assez jeune. Donc du coup, comme j'expliquais, on est sur Dinan, sur les hauteurs de Dinan, on est rue du Pont de Pierre exactement, et donc c'est Joël Le et Charles Adrien qui s'occupent un petit peu de tout ça et qui rassemblent un peu les infos, et donc je me suis un peu renseigné, j'ai regardé, et donc ici c'est vrai que sur les hauteurs de Dinan, l'avantage c'est qu'on a justement une terre de calcaire, et donc c'est ça aussi qui est idéal pour avoir justement ce vin effervescent.
0: C'est super important le rôle de la terre, hein, en vinification.
1: La terre est très importante et puis alors le climat est important et on le dit depuis quelques années avec ce réchauffement climatique, oui, toute l'orientation aussi avec ce réchauffement climatique, c'est vrai qu'il y a une évolution des vins blancs, rouges, rosés, ce que vous voulez par rapport au domaine viticole, et c'est vrai que ce vin effervescent avec pas mal de cépages comme le chardonnay, le pinot meunier et le pinot noir est assez avec une pointe d'acidité, de douceur et très complexe, et moi je vous dis j'étais vraiment je suis pas un homme du bulle généralement, mais celle-là elle m'a vraiment plus, elle m'a tapé dans l'œil, et donc c'est quelque chose que je vais un peu continuer à chercher et à appliquer, à goûter, à tester par rapport à certains plats. Mais il y avait ce côté un peu raisin, un peu sucré, un peu frais comme ça, avec cette pointe d'acidité qui correspond à une bulle, à ces vins effervescents. Et donc voilà, très surpris, agréablement surpris, je rappelle, domaine Rocher Bayard, que je vous conseille, allez voir sur la page Facebook, c'est très intéressant, c'est tout jeune, c'est tout sympa, bref, faites-vous plaisir et surtout avec modération.
0: Ça c'est toujours
2: ça donne envie.
0: Belle conclusion, faites-vous plaisir. Julien, on vous suit toutes les semaines sur vos réseaux sociaux,
1: bien entendu.
0: La page des ambassadeurs à la télé samedi.
1: Bien sûr, les ambassadeurs samedi en télé. Et n'oubliez pas ce vendredi, pardon, dans SOS Julien, dans On n'est pas des pigeons, la dernière de la saison où je vais, entre guillemets, avec nos téléspectateurs, résoudre un problème qu'ils ont au quotidien. Et cette semaine, on va parler pâtes et ravioles en l'occurrence. Bref, je n'en dis pas plus. Restez connectés. Et puis voilà.
0: C'était top. On accueille notre gagnante dans quelques secondes.
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0: Alors Sophie, vous qui avez suivi le dossier Dossard des 20 km de Bruxelles, est-ce qu'on en sait plus ?
2: Eh ben oui, nous en savons plus. Nous
0: est-ce qu'on sait que Julia ne repart pas avec le Dossard ?
2: Nous avons Juliana qui est au téléphone, non je rigole. Ce ne sera pas Julien, ce sera Aurore. Bonjour Aurore.
0: Bonjour Aurore.
15: Bonjour Sophie, bonjour Philippe.
0: Vous avez passé une belle journée ?
1: Bonjour.
15: Oui, oui. Oui, oui, il fait entre beau et pas beau. Voilà.
0: D'accord.
15: Et puis surtout, entre les deux.
2: Et puis surtout, Aurore a eu une bonne nouvelle, hein, puisqu'elle remporte ce fameux dossard hein, pour les 20 km de Bruxelles du 31 mai prochain. La course est sold out, hein, on le répète. Et Aurore, vous avez joué pour...
15: Pour mon fils.
2: Voilà, n'est-il pas mignon ?
0: Vous avez déjà vous courez aussi, vous, ou pas ?
15: Oui, oui, moi je cours et mon fils vient de commencer à faire son premier semi-marathon avec moi à Namur. Uh-huh. Et donc il rêvait d'aller à Bruxelles parce que moi je l'ai déjà fait trois fois.
0: Trois fois ?
15: Donc je suis trop contente pour lui.
2: Ah, c'est trop mignon, je trouve.
1: Ouais, bah ouais, ça va être chouette de savoir.
2: Ça va être sympa, non, effectivement.
0: Une belle surprise qu'on ne s'y attend pas en plus, hein, un dossard comme celui-là. Hein, ça va être bonne nouvelle.
15: Ça, c'est une chance de dingue parce que pour avoir une place maintenant, ça devient vraiment très compliqué.
2: Bah, il s'appelle comment ?
0: On a gardé les derniers.
15: Damien.
2: Damien, ben voilà, Damien peut se préparer là dans trois semaines, c'est à son
0: on
2: tour.
0: On suivra son classement. Merci beaucoup.
2: Merci,
0: on vous embrasse.
15: Merci, bonne journée. Hein. Merci
0: Patrick Weber, les débats de C'est pas fini, c'est dans quelques secondes. On revient demain entre 15h et 17h, les ambassadeurs, avec Adrien Deviveur, entre autres. Merci beaucoup, Julien Lapraille.
1: Avec plaisir, les amis, on se retrouve la semaine prochaine.
0: On fait comme ça, à la semaine prochaine, à lundi prochain. Et puis on
1: avec
0: vous suit,
1: plaisir.
0: On continue tout au long de la semaine. Sophie, je vous
1: bonne
0: embrasse.
1: Semaine.
0: À demain.
2: Bisous tout le monde, à demain, avec
0: demain,
2: plaisir.
0: À partir de 15h, tout de suite, Stoum Pekei Derawet avec Livia Dushkov.
16: Jeune créatif à l'énergie déjà bien affirmée, Gilles Weller tisse des liens et porte sa ville avec fierté. Chez lui, Bastogne n'est pas qu'un décor. C'est une passion, une impulsion, presque une évidence. Bonjour Gilles.
17: Bonjour Livia.
16: Aujourd'hui, on parle d'un produit de votre région.
17: Eh bien oui Livia, aujourd'hui, je vous emmène au cœur de l'Ardenne pour découvrir une fierté de ses habitants. Vous savez, quand on parle de l'Ardenne, on pense souvent aux forêts, aux paysages, mais aussi très souvent à ce produit typique de la région qui doit son goût à sa recette particulière. Si je vous dis « tot est bon dans le cochon », c'est évidemment le jambon d'Ardenne.
16: Le jambon d'Ardenne, vous me donnez faim. Ça remonte à quand ça exactement ?
17: Alors ça remonte très loin en fait. Hein. On trouve déjà des traces dans l'Antiquité puisque Jules César lui-même évoquait dans ses récits de la guerre des Gaules un jambon fumé provenant des grandes forêts de la région. Bon évidemment, à l'époque on ne parlait pas encore de label de qualité ou d'IGP, mais les Romains avaient déjà compris que pour bien manger, il valait mieux regarder du côté de l'Ardenne. Alors aujourd'hui, si vous vous promenez dans les forêts ardennaises, imaginez qu'à l'époque, les porcs vivaient souvent là, en plein air, et se nourrissaient de glands et de frênes. Et pour surveiller ces troupeaux dans la forêt, il y avait les herdiers.
16: Les herdiers, c'était quoi ça exactement ?
17: Alors les herdiers, en fait, c'était les gardiens des porcs. Ils conduisaient les cochons dans les bois pour qu'ils puissent se nourrir, et ça s'appelait la glandée. Alors le mot herdier, il existe encore aujourd'hui dans le folklore ardennais grâce à la confrérie d'herdiers d'Ardenne. Ce sont des passionnés du terroir qui portent des costumes traditionnels et qui défendent les produits de la région et évidemment ce jambon d'Ardenne. En quelque sorte, ils perpétuent l'esprit d'herdiers d'autrefois.
16: Et alors Gilles, comment on passe du cochon au fameux jambon d'Ardenne ?
17: Alors en fait, à l'époque, quand arrivait le moment d'abattre le cochon, qui était souvent un moment très important dans les fermes, il fallait conserver la viande pour toute l'année. Et donc, la solution était assez simple, du sel et l'air de l'Ardenne. La cuisse de porc était salée pendant plusieurs semaines, puis venait la phase de fumage, souvent réalisée avec du bois de hêtre et parfois des baies de genévrier. Ensuite, on suspendait le jambon dans un séchoir pour l'affinage, et là, eh bien, la nature faisait le reste. Parce que l'Ardenne possède un climat assez particulier, un air frais, humide, souvent bien ventilé, bref, un climat idéal pour faire sécher un jambon. Un climat qui explique aussi pourquoi les Ardennais ont toujours une petite veste dans la voiture, même au mois d'août.
2: Ça, c'est bien vrai. Et aujourd'hui, ce jambon, il est protégé ?
17: Effectivement, aujourd'hui, le jambon d'Ardenne bénéficie d'un label européen, l'IGP, donc l'indication géographique protégée. Ça veut dire que pour porter le nom jambon d'Ardenne, le jambon doit être salé, fumé, affiné dans la région ardennaise selon un cahier des charges très précis. Autrement dit, on peut toujours essayer d'en faire ailleurs, mais le goût de l'Ardenne, lui, ne se copie pas. Et pour défendre cette appellation, il existe aussi une organisation, l'Association pour l'usage et la défense de l'appellation jambon d'Ardenne.
2: Alors, je crois qu'en province de Luxembourg, il y a une ville où le jambon est presque une religion.
17: Eh bien, vous faites bien de le dire, hein, parce qu'effectivement, Bastogne a une histoire très particulière avec le jambon. La ville organisait autrefois la fête du jambon, un événement très populaire dans la région, et en 1966, quelqu'un a eu une idée assez originale, créer le concours de, tenez-vous bien, la reine du jambon.
2: La reine du jambon, c'est Miss Jambon.
17: Oui, c'est complètement fou. Un bal était organisé et on élisait une ambassadrice qui défilait ensuite à bord d'une grosse voiture américaine dans la grande rue de Bastogne pendant les festivités. Alors aujourd'hui, on parlerait peut-être d'influenceuse, mais à l'époque, une écharpe et un gros morceau de jambon suffisaient largement pour être la star de la ville. Et finalement, cette tradition raconte assez bien l'esprit de l'Ardenne, une région où l'on est fier de ses paysages, fier de ses produits et où certaines traditions prennent le temps de se transmettre. Parce qu'au fond, le jambon d'Ardenne, ce n'est pas seulement de la charcuterie, c'est un morceau de forêt, un morceau d'histoire et un morceau d'Ardenne.
2: Oh, merci Gilles, à bientôt.
17: Merci aussi, à bientôt.
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0: Bonjour tout le monde, c'est une journée contrastée aujourd'hui avec des averses, des nuages et quelques éclaircies par endroits aussi. Alors ce soir et cette nuit, le temps sera un peu plus lisible avec globalement un temps sec et nuageux. Il fera cependant frais, surtout en Ardennes où on attend de 0 à 2 degrés pour les minima. Ailleurs, nous aurons entre 3 et 7 degrés cette nuit. Ensuite, demain matin, il y aura quelques éclaircies le long de la frontière française. Par contre, ailleurs, ce sera plus nuageux avec toujours des averses d'Anvers jusqu'au Fagne. On pourrait même avoir des flocons mouillés au Mont Régy ou à la baraque de Fréture. Et en après-midi, ce sera plus sec, mais toujours très nuageux et frais pour la saison. On attend de 8 à 14 degrés pour les températures maximales.
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7: 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Mais d'abord, place à votre journal avec Hélène Remy.
8: La Belgique autorise temporairement un pesticide, mais ce produit est en cours d'évaluation et interroge toujours. Quand la direction se joint aux grévistes, la situation dans les prisons inquiète et tout le monde fait bloc. La reine Mathilde est en Turquie, elle assure l'intérim des missions économiques en attendant que la princesse Elisabeth prenne le relais. Bonjour, un tout nouveau pesticide est autorisé en Belgique depuis quelques jours, un produit destiné au secteur de la pomme de terre pour combattre les doryphores, un insecte ravageur pour la pomme de terre. Mais ce produit interroge. Damien Roulette, c'est quoi ce pesticide ?
9: Le Kalanta repose sur l'ARN interférent. Il est présenté comme une biotechnologie capable de cibler précisément certaines espèces nuisibles, tout en épargnant d'autres insectes. L'ARN interférent agit directement sur les gènes de l'insecte visé pour le rendre inoffensif. Ce produit est déjà utilisé aux États-Unis, mais c'est une première en Europe. La substance active n'est même pas encore autorisée au sein de l'Union. Bruno Schiffers, professeur honoraire à Jean Blou Agrobiotech, déplore un manque de recul.
10: Il y a un risque que ces produits-là puissent agir aussi sur d'autres organismes qui sont dans l'environnement, et notamment les insectes pollinisateurs, les insectes utiles, les vers de terre et autres. En fait, on n'a pas vraiment encore une bonne idée de comment ces produits peuvent agir sur les mécanismes génétiques.
8: Damien, ce pesticide a été autorisé en urgence alors que le secteur n'était pas spécialement demandeur.
9: Oui, une procédure d'urgence s'applique normalement en cas de circonstances exceptionnelles ou dans l'absence d'alternatives. Or, rien ne permet de dire que la prochaine saison sera propice aux doryphores. Et actuellement, plusieurs manières de lutter contre ces ravageurs existent, des pesticides chimiques aux techniques les plus naturelles. Le secteur belge de la pomme de terre est essentiellement tourné vers l'exportation et il est en situation de surproduction. Cette autorisation temporaire interroge donc.
8: Merci Damien. Et ce produit sera autorisé en Belgique jusqu'à la fin du mois d'août. L'insoutenable déposition des médecins légistes à la cour d'assises du Hainaut, c'est la deuxième semaine du procès du drame du carnaval de Stripy-Bracny. Avec la description, photo à l'appui, des médecins légistes qui ont examiné les 7 victimes décédées suite à la collision avec la voiture du principal accusé. Les récits des experts légistes confirment la violence des impacts qui n'ont laissé aucune chance aux personnes décédées. Les premiers témoins du drame de ce jour-là ont aussi pris la parole aujourd'hui. Ce boom, je l'ai encore en tête, a déclaré l'un d'entre eux. Au total, 270 témoins doivent être auditionnés. Les prisons du pays tournent au ralenti. Les agents pénitentiaires sont en grève aujourd'hui. Ils dénoncent la surpopulation carcérale et par conséquent la dégradation de leurs conditions de travail. À Lantin, en région liégeoise, les syndicats organisaient un piquet de grève et, image rare, ils ont été rejoints par la hiérarchie. La direction générale des établissements pénitentiaires se tenait à leur côté, ainsi que Marc

0: Brizy, le directeur de la prison de Lantin. Il nous explique pourquoi.
1: C'est pas courant, généralement notre passe est à l'intérieur avec les agents qui travaillent et pour combler les trous puisqu'on est très peu. Mais la situation est à ce point préoccupante. Il y a beaucoup d'actes de violence, des insultes, des menaces. Tout le monde est encaqué les uns sur les autres, que ce soit les détenus ou le personnel, et donc c'est très très pénible. La surpopulation existe depuis longtemps, mais elle n'a jamais été aussi importante qu'actuellement dans l'ensemble des établissements. Et on ne voit rien bouger. Notre direction générale essaye de se démener, mais le pouvoir politique, pour l'instant, reste assez sourd par rapport à notre situation.
0: Le directeur de la prison de Lantin, au micro de Marc Mellon. Les syndicats appellent à manifester demain à Bruxelles, à manifester contre la réforme des pensions et pour davantage de pouvoir d'achat. Pour participer à cette manifestation, des travailleurs ne se rendront pas au boulot. Il faut donc s'attendre à des perturbations dans les transports en commun, notamment Tech en Wallonie, Stib à Bruxelles. Par contre, les trains de la SNCB devraient circuler normalement. Aucun préavis de grève n'a été déposé sur le rail. Un vol sur deux sera assuré à l'aéroport de Bruxelles. Demain, par contre, rien ne décollera ni atterrira à l'aéroport de Charleroi. Vos poubelles pourraient rester sur le trottoir demain et les parcs à conteneurs rester fermés. Entre 75 et 85 millions de cigarettes de contrebande ont été saisies dans un entrepôt de Fleurus, c'est près de Charleroi, dans le Hainaut. Sur place, la police a découvert une véritable organisation criminelle, une ville dans la ville. Écoutez cet enquêteur pour les douanes et accises, il souhaite rester anonyme.
2: Donc ça faisait déjà quelques mois qu'on travaillait sur cette organisation criminelle et notre enquête a montré que cet entrepôt pouvait abriter quelque chose d'intéressant, donc c'est pour ça qu'on arrive ici. Donc c'est un très grand nombre, on est plutôt en dessous d'habitude, ce qui nous fait penser que vraiment que cet entrepôt ici était central pour l'organisation criminelle. Donc il y a plusieurs salles ici dans cet entrepôt avec les produits finis d'un côté, il y a une fabrique en activité, il y a même un séchoir. C'est organisé du fait qu'il y a bien des sections entre les pièces. Il y a des douches, il y a une cuisine, donc c'est une ville dans la ville.
0: Des propos recueillis par Jawad Mesrouri. Le service de médiation financière a enregistré près de 8700 plaintes l'an dernier. Ce service, on l'appelle aussi l'Ombudsfin. Cédric Loriot, premier constat, le nombre global de plaintes reste stable, mais le nombre de dossiers jugés recevables a lui fortement augmenté.
3: Oui, 10% de plus de demandes jugées recevables par ce service de médiation. Selon son rapport annuel publié ce lundi, cela représente environ 2400 litiges à traiter. Des situations de litiges qui peuvent être introduites par un particulier ou par une société. Tout client, en fait, d'une banque, d'un établissement de crédit, d'une entreprise d'investissement ou d'un intermédiaire en services financiers. Les cas de fraude en tout genre sont les dossiers pour lesquels l'Ombudsfin est le plus sollicité.
0: Et ce sont les plaintes pour crédits frauduleux qui ont particulièrement augmenté.
3: Oui, et d'ailleurs souvent avec un scénario bien ficelé qui se répétait lors de la procédure d'ouverture d'un crédit à la consommation. Des escrocs parvenaient à intercepter les données personnelles de la victime et les utiliser pour ouvrir un crédit à son nom afin d'acheter des biens en ligne comme des smartphones ou des ordinateurs portables. Ombudsfin souligne encore les nombreux cas de phishing ou de tentatives de fraude par internet ou par téléphone. Dans la plupart des cas, une victime et son institution bancaire ou de crédit parviennent à s'entendre et à régler les litiges. Si ce n'est pas le cas, le service de médiation financière peut donc intervenir, et cela gratuitement.
0: Merci Cédric. Les ministres des Affaires étrangères de l'Union européenne annoncent un accord sur de nouvelles sanctions visant les colons israéliens violents en Cisjordanie occupée. Ce train de sanctions n'a pas encore été révélé. Les ministres européens des Affaires étrangères se sont également accordés pour de nouvelles sanctions visant des figures du Hamas. La reine Mathilde est en Turquie, une reine qui mène une mission économique. C'est une première dans l'histoire de la Belgique et les premiers échos sont plutôt positifs. Daniel Velter suit pour nous cette mission royale en Turquie.
4: En 2012, Mathilde accompagnait son mari, le prince Philippe, ici même en mission économique en Turquie. Aujourd'hui, c'est elle la bosse. C'est elle qu'on attend, qu'on sollicite, qui mène le jeu. C'est encore elle qui fait les discours. Le terme est très à la mode, mais c'est un peu le flexi-job de la reine. Elle le fait en plus de tout le reste, en attendant que la princesse Elisabeth reprenne le flambeau. Ce lundi, une dizaine d'activités l'attendaient, des rencontres au plus haut sommet, notamment avec le président Erdogan, qui avait fait un peu de place dans son agenda chargé. Pas sûr que la princesse Astrid ait reçu les mêmes honneurs, nous confie un membre de la mission. Un autre patron ajoute qu'il avait une appréhension. C'est un autre métier, les missions économiques. Mais après avoir déjeuné, plus de doute, la mission princière est upgradée en mission royale. C'est tout bénéfice pour les participants.
0: Daniel Velter depuis Istanbul, en Turquie. Une bonne nouvelle pour les amateurs de football. La finale de la Coupe de Belgique entre Anderlecht et l'Union Saint-Gilloise sera retransmise sur la RTBF, sur la Une plus précisément. Ce sera ce jeudi dès 15h. Et puis en tennis, Elise Mertens a été éliminée au stade des huitièmes de finale du tournoi de Rome. La Limbourgeoise a perdu face à la Russe Mira Andreeva sur un double 6-3. C'est la fin de ces informations. Belle fin de journée en notre compagnie.
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5: Bonjour tout le monde et puis évidemment bienvenue sur RTBF Viva Sport en DB+. J'espère que vous allez bien en ce lundi 11 mai et puis j'espère que vous avez passé un excellent week-end aussi. On démarre ensemble cette semaine sportive avec les meilleurs moments de l'émission 100% sport, séance de rattrapage. Si vous n'étiez pas hier soir devant votre poste de télé sur Typique, il est d'abord question de sport moteur avec le championnat du monde de MotoGP. Au menu aussi, eh bien le championnat du monde de WRC avec des nouvelles de Thierry Neuville, du cyclisme avec le Giro, le Tour d'Italie et puis aussi du cyclisme féminin. Et le tout vous est proposé par Olivia Grisard, c'est 100% sport version best-of et c'est la première partie. Écoutez.
7: Tout le monde, j'espère que vous allez bien. Bienvenue sur Typique. Vous êtes au bon endroit puisque 100% sport démarre maintenant avec enfin le sourire et une première victoire cette saison pour Thierry Neuville. Il s'impose au rallye du Portugal où il a profité de la crevaison de Sébastien Ogier. En football, à une semaine du choc face à l'Union, Bruges s'impose et met la pression dans le camp des unionistes. 29 victoires d'affilée, Yannick Sinner égale Federer et il a désormais le record de Djoko dans le viseur. On en parlera avec Olivier Rocus en plateau. Mais d'abord, direction Le Mans avec le Grand Prix de France de MotoGP. Une course, une de plus, sans Marc Marquez. Troisième abandon pour le champion du monde en titre. Il a chuté pendant la course sprint. Évidemment, la concurrence en a profité pour creuser l'écart. Quant à Aksayev et Thomas van der Linden.
8: Oh, une nouvelle chute pour Marc Marquez. Oh là là, oui, ouf. Un high side et il a de la chance de ne pas prendre la moto sur lui. Hein.
9: Sur le circuit du Mans, Marc Marquez s'est envolé lors de la course sprint. Une lourde chute et une fracture du pied obligent l'Espagnol à déclarer forfait pour la course. Du coup, la voie est libre pour les prétendants et notamment Marco Bezzecchi. L'Italien n'a pas manqué un podium depuis le début de la saison et démarre ce Grand Prix de France à la deuxième place, intercalé entre deux compatriotes, Digel Antonio et Bagnaia.
8: Et on est parti. Avec un départ un peu plus compliqué pour Bagnaia, justement un bon départ d'Acosta et de Bezzecchi.
10: Martin est de nouveau très bien parti, mais là il est un petit peu coincé par Bagnaia.
8: Il se faufile.
10: Martin, attention, Bagnaia qui résiste.
9: Bon départ pour Martin. Bagnaia lui cède du terrain, mais pas autant qu'Alex Marquez. L'Espagnol imite son frère dès le deuxième tour et part à la faute. Week-end oublié pour la famille. Devant Bagnaia, remonte et va doubler en l'espace de deux tours. Quartararo puis Acosta pour récupérer la deuxième place avant de fondre sur le leader Bezzecchi. Derrière, Jorge Martin fait le show. L'Espagnol, champion du monde en titre, parti seulement septième, remonte place par place. Une ascension aidée bien malgré lui par Bagnaia.
8: Bagnaia, oh, il chute Bagnaia, c'est pas vrai. Ah oui, il était mis sous pression par Pedro Acosta, il part à la faute.
9: L'Italien est contraint d'abandonner, sa deuxième place tombe dans les mains de Martin. L'Espagnol en feu, s'est défait d'Acosta et s'attaque désormais au leader Bezzecchi. Patiemment, Martinator va gratter des centièmes jusqu'à se retrouver à portée de tir de l'Italien à trois tours de la fin.
8: Il y va, il attaque. Et quelle attaque très très propre, très incisive de la part de Jorge Martin. Et maintenant Bezzecchi doit s'accrocher pour tenter d'aller riposter.
9: Mais l'Italien ne reviendra pas. Le show Jorge Martin se conclut par un succès retentissant, son premier titre depuis 2024.
11: It's unbelievable. I still can say vive la France because I'm so grateful to all the fans, but for sure I have to remember about my family, my team and my girlfriend, my dog, all the people that was with me all this tough time. And yeah, I don't have words, so thank you.
9: Derrière l'émotion de Martin, Marco Bezzecchi, lui, accroche son 6e podium consécutif et reste en tête du classement des pilotes.
7: Et le classement, justement, on va le voir. Marco Bezzecchi, on l'a entendu, reste en tête avec seulement un petit point de plus que l'Espagnol Jorge Martin. Et sur la 3e marche du podium, on a désormais Fabio Di Gianantonio. Et puis en Moto2, après une première chute lors des qualifications, pour Barry Baltus, le Belge a à nouveau chuté ce dimanche lors de la course et il a dû abandonner. Lui, par contre, il n'a pas abandonné, que du contraire. Cette fois, c'est la bonne. Il aura fallu attendre la 6e manche du championnat du monde WRC au Portugal pour voir Thierry Neuville et son copilote Martin Winnager l'emporter après de nombreuses galères. C'est une victoire qui fait du bien à toute l'équipe. On revit ça avec Hervé Gilbert.
12: Le Portugal, retour sur terre pour Thierry Neuville et Hyundai. Une terre propice pour revenir dans la bataille avec la tête du championnat. Thierry semble avoir les armes pour annoncer un duel avec Sébastien Ogier et les Toyota, et sans doute pas que.
13: Ah bah, c'est le premier vrai rallye terre pour nous cette année. On est évidemment très motivés, on a envie de bien faire ici ce week-end. On a toujours été rapide ici au Portugal, on s'est toujours battu pour un podium, voire une première place. Donc l'objectif serait d'être dans le coup et faire du mieux qu'on peut.
12: Et depuis jeudi, le rallye est indécis. Difficile de déterminer son leader. Solberg, Toyota, Formo, Hyundai, les équipiers d'Ogier et Neuville se précipitent dans le scénario à suspense. Et surtout, la météo est capricieuse. Les prévisions Hyundai annonce la pluie, l'équipe emmène des pneus tendres, mauvais bulletin, il tarde à pleuvoir.
13: Il est évident que nous, avec les hards, on a du mal et on n'arrive pas à faire les chronos qu'ils font eux avec les hards, donc on était obligé d'utiliser un peu plus de soft. Et puis on a fait confiance aussi à notre météorologue qui annonçait quand même de la pluie pour la dernière spéciale et la pluie n'est jamais arrivée.
12: Et pourtant, vendredi, le duel des deux vieux bons amis trace son sillon. Ogier remporte 3 spéciales, Neuville 2. Et voilà le podium envisagé une réalité.
13: C'est vrai, ça fait longtemps. Je pense que les dernières belles bagarres qu'on a eues, c'était en 2024. Et depuis, ça a été beaucoup plus compliqué.
12: Samedi, région d'Amarante, spécial 17. C'est ici que les deux rivaux se sont donné rendez-vous. Sébastien prend 12 secondes sur Thierry. Ogier dompte cette météo dantesque qui devient une loterie. Neuville est deuxième.
14: Si on apprécie ce genre de conditions, c'est qu'on est un peu masochiste. Et la vérité, c'est que je n'ai pas vraiment apprécié non plus, mais c'est ouais, effectivement très positif qu'on ait mieux négocié ça que les autres cet après-midi.
12: Dimanche, avant-dernier chrono du week-end, des nouveaux coups de tonnerre. Sébastien Ogier en tête, 7 fois vainqueur ici, va crever. Et Neuville en profiter. Envoler les 17 petites secondes d'écart entre eux. Les giboulées des uns font le bonheur des autres. Power Stage, 11 derniers kilomètres, le fond de l'air est tendu. Le plus long rallye de l'année sera resté comme les conditions climatiques, versatiles. Avec, à la fin, cette première victoire pour Neuville, une bien belle éclaircie dans la saison de Thierry.
7: Et évidemment, on va retrouver Olivier Gaspard depuis le Portugal, aux côtés du vainqueur du week-end. Olivier, j'ai envie de vous dire, enfin!
15: Oui, bonjour Olivia. Enfin, la série noire se termine pour Thierry Neuville. Il est avec nous. Bien sûr, Thierry, bravo. Qu'est-ce qu'elle fait du bien, celle-là, non?
13: Oui, ça c'est certain. Je pense que voilà, on avait une belle revanche à prendre, surtout après... notre erreur en Croatie, on aurait pu avoir la première victoire, donc la pression était là, certainement, se retrouvant à nouveau en tête avant la dernière spéciale du rallye et devoir gérer et ramener cette première victoire tellement importante pour nous, mais aussi et surtout je dirais pour l'équipe. Nous a mis pas mal de pression, mais on a su gérer, on a su faire le taf.
15: Est-ce que ça lance enfin votre championnat?
13: Je pense que le championnat, ça va être en soi très compliqué, mais il faut continuer à y croire. On l'a encore vu ici, le rallye n'est jamais fini tant qu'on n'a pas passé la ligne d'arrivée. Ça s'est encore prouvé ici, comme sur les quelques derniers rallyes d'ailleurs. Donc non, il faut continuer à y croire. Je pense qu'au-delà de la victoire, c'est ce qu'il faut surtout retenir ici, c'est qu'on était compétitif, performant tout au long du week-end. On était, je dirais, plus ou moins à l'aise dans la voiture, sur la plupart des conditions également. et on a pu gérer notre course. Ça faisait longtemps qu'on ne pouvait plus gérer, il fallait tout le temps attaquer, et encore c'était extrêmement compliqué de faire un chrono. Ici, on pouvait gérer la prise de risque, nos efforts, de temps en temps faire des choix un peu audacieux qui permettaient de rester au contact, comme on l'a fait avec les choix des pneus soft lors du jeudi, vendredi, et ça a payé.
15: Allez, merci Thierry. Il faudra encore peut-être faire le gros dos sur le rallye asphalte au Japon et puis aborder la deuxième partie de saison avec ambition.
7: Merci beaucoup Olivier, merci évidemment à Thierry Neuville. À vos côtés, au classement, Elfyn Evans reste en tête avec 12 points d'avance sur Takamoto Katsuta, toujours deuxième. Oliver Solberg passe désormais troisième et Neuville est toujours septième avec 65 points. La deuxième manche du championnat du monde d'endurance, c'était chez nous ce week-end sur le mythique circuit de Spa-Francorchamps. Doublé historique pour BMW et c'est une équipe belge qui a fait vibrer l'Ardenne. Dries Van Thor termine avec son équipe sur la deuxième marche du podium. Cédric Lizin l'a suivi pour nous lors de la course.
16: Les 6 heures de Spa, c'est la course à domicile de l'équipe WRT du Limbourgeois Dries Van Thor, 28 ans. Le pilote officiel BMW a rejoint la formation liégeoise il y a 10 ans déjà, dans le sillage de son frère Lorenz, champion du monde d'endurance avec Porsche en 2024.
17: Quand j'ai compris qu'il était encore plus doué que son frère, c'est un pilote très très doué. On peut dire qu'on n'en voit pas beaucoup des comme ça dans une carrière. Il a un potentiel incroyable. À nous de lui donner la voiture et qui lui donnera la possibilité de faire des pôles et de gagner les courses.
18: C'est ma deuxième famille, Vincent, c'est ma deuxième père. C'est très chouette pour rouler tout le temps avec WRT. Et c'est normal, et je suis très calme, et je suis très content, et je suis très confiant aussi sur toutes les personnes qui travaillent ici.
16: Mais cette semaine à la maison ne débute pas de la meilleure des manières pour Dries Van Thor, BMW et WRT. La 15 et la 20 se retrouvent loin sur la grille de départ en 10e et 11e position.
17: C'est sûr que nos ambitions, c'est de gagner, c'est de se battre pour le podium au championnat. Après les qualifs, on n'est pas dans une position où on se dit qu'on va se battre pour la victoire, mais on sait qu'il y a plein de choses qui peuvent se passer. On verra comment ça va se passer.
16: Car l'endurance, ce n'est pas que de la vitesse, c'est aussi de la stratégie. La 20 anticipe son deuxième ravitaillement pour se dégager du trafic. Dries Van Thor, lui, prend le volant de la 15 après 3 heures de course et se retrouve en bagarre avec la Ferrari de James Calado. Il se percute du côté des combes.
18: Après ça, je pense, oui, mon course est finie. J'ai perdu 3 positions, perdu beaucoup de temps. Mais bon, avec une voiture safety car, c'est bien.
16: Car les faits de course se multiplient et les duels sont intenses. En pneus froids, l'asphalte, c'est comme du verglas. Les safety cars remettent les compteurs à zéro. Le coup de poker de l'équipe WRT est gagnant. La 20 aborde la dernière heure de course en tête devant la voiture sœur.
17: C'était une stratégie qu'on avait réfléchi avant la course, bien évidemment. On ne savait pas sur qui on allait la placer. On allait voir après le départ. Ça a été bien réfléchi par les ingénieurs et les stratégistes.
16: BMW et WRT remportent leur première victoire en championnat du monde d'endurance grâce au trio René Rast, Sheldon van der Linde et Robin Freins. Ils réalisent même le doublé à domicile et s'installent en tête des classements pilotes et constructeurs.
18: C'est un très bel moment pour toute l'équipe, c'est un très bel moment pour Vincent. En maison ici, c'est très chouette, en podium avec tous les fans belges.
17: C'est une très très belle. c'est une magnifique victoire. Bravo à toute l'équipe, je ne peux pas être plus fier.
7: Le prochain rendez-vous du WEC, notez-le, ce sera le week-end des 13 et 14 juin pour les mythiques 24 heures du Mans. Place au cyclisme, le Tour d'Italie a débuté ce vendredi avec un grand départ donné depuis la Bulgarie. Parmi les acteurs, 16 Belges, mais surtout un grand favori, Jonas Vingegaard. Retour sur les premiers jours un peu chaotiques, marqués par de très grosses chutes dans le peloton, avec André Gillis et Quentin Weckhuizen.
9: La Bulgarie, du soleil et un public conquis au bord de la mer Noire. Décor et contexte parfait pour le début de ce Giro, du moins en apparence, car la tension est présente dans le peloton encore plus, avec le profil très plat de cette première étape, dédiée donc aux sprinteurs, et la perspective d'un maillot rose à l'arrivée. Ce qu'on redoutait se produit alors à 600 mètres de la ligne, chute massive à l'avant, plusieurs sprinteurs au sol, dont Caden Groves, une dizaine de coureurs l'évitent, parmi eux Paul Magnier, le français décroche en costaud sa première victoire sur un grand tour.
19: I'm so proud about the team and also my performance. I was already really happy to be at the start of the Giro with a nice shape and a special jersey from Castelli. And now I can change my jersey with a pink jersey, so I'm so happy to be honest.
9: Paul Magnier voit la vie en rose, tout le contraire d'une grosse partie du peloton sur la deuxième étape. Une énorme chute se produit à cause des conditions glissantes, images saisissantes, chaos total. Des favoris amochés, le visage en sang pour Adam Yates. L'équipe UAE est décimée, Vine, Soler et Adam Yates contraints à l'abandon. Pareil pour Buitrago et Vendrame. Étape neutralisée durant un moment, faute d'un nombre suffisant d'ambulances à l'arrière du peloton. Jonas Vingegaard, lui, a échappé au pire. Il lance les hostilités à l'avant à 11 km de l'arrivée. Il sera accompagné du Belge, Lennart Van Etvelt, et de l'Italien Giulio Pellizzari. Les trois vont alors se regarder de trop. Et ils vont être alors repris à 500 mètres de la ligne. Nouveau sprint et victoire surprise cette fois de l'Uruguayen Guillermo Thomas Silva. Ce dimanche, troisième et dernier jour en Bulgarie, le peloton, toujours groggy des événements de la veille, laisse filer trois fouillards, l'Espagnol Diego Pablo Sevilla, échappé pour le troisième jour de suite. Avec lui, deux Italiens, dont l'un de ses équipiers. Le trio bascule ensemble au sommet de la seule difficulté du jour, le col de Borovets. Leur avance va tenir jusqu'à 400 mètres de la ligne d'arrivée. Place alors à l'explication entre sprinter à Sofia, pas de chute cette fois, et une nouvelle démonstration de Paul Magnier, vainqueur sur le fil devant Jonathan Milan et Dylan Groenewegen. Deuxième victoire déjà en trois jours pour le Français.
19: I dreamed about it and it was the goal to go for the stage again. I was not really sure to win the stage, to be honest. I celebrate and then I say, oh, I'm not sure. But in the end, I won, so I'm really happy.
9: Silva, lui, reste en rose. Cap désormais sur l'Italie et la Calabre, mardi, après une journée de repos prévue ce lundi. Yeah.
7: Chez les femmes, le premier grand tour de la saison vient de se terminer. Victoire de l'Espagnole Paula Blasi, chez elle, à domicile. C'est une révélation en ce début d'année. Côté belge, on retient quand même deux victoires d'étape, l'une pour Shari Bosseut, l'autre pour Lotte Kopecky, qui aura pas mal animé le début de l'épreuve. Le récit de la semaine, c'est avec André Gillis et Quentin Wekhuizen.
9: Deux victoires sur son printemps, Milan-San Remo et la Nokere course, Lotte Kopecky débarquait en Galice avec des ambitions sur cette Vuelta Feminina. Sur les premiers jours de course, pas d'euphorie, mais surtout de la frustration. Deux deuxièmes places et un sprint compliqué, problème technique et accrochage avec Shari Bosseut. Kopecky déclassé, Bosseut vainqueur surprise, la Belgique sourit et tremble en même temps.
20: Non. Oh, I don't know. It's so weird, like, yeah, I think I need to sink in. I was not expecting to win today.
9: Cette frustration de début de Vuelta, Kopecky va l'effacer. Une persévérance récompensée par une victoire d'étape, enfin.
21: Attention à un éventuel retour de Bosseut, mais la puissance de Kopecky va faire la différence cette fois-ci. Trois fois, elle a été déçue, la quatrième fois est la bonne.
20: We have to be patient because, yeah, two times second, one time not so great. So we really believed in it as a team to, yeah, that we were able to win, but we had to wait for it.
9: Avec une victoire et le maillot rouge, Lotte Kopecky peut alors partager. Lotte, au grand cœur, l'ancienne championne du monde, offrira même une victoire à sa coéquipière Misha Bredewold, de la générosité tout en gardant le maillot rouge. Mais ce rôle de leader du général va logiquement basculer pour les étapes montagneuses. Lors des deux derniers jours de course, Kopecky doit laisser filer son maillot sur les épaules de sa coéquipière Anna van der Breggen, qui prend l'étape et la tête du général. La Belge doit se contenter d'assurer son maillot vert sur la dernière étape avec l'Angliru, le mythique col des Asturies, comme juge de paix de cette Vuelta. C'est là que le changement de génération va s'illustrer. Anna van der Breggen, 36 ans, lâche, alors que la Suissesse Petra Ciasniel s'offre l'étape à la surprise générale. La victoire finale, elle, revient à Paula Blasi, grand talent espagnol. 2 ans après ses débuts, voilà déjà un grand tour à son palmarès. Tout ça moins d'un mois après sa victoire à l'Amstel Gold Race et une 5e place à Liège-Bastogne-Liège. La naissance d'un phénomène, très certainement.
7: On termine notre chapitre cyclisme avec des images spectaculaires du Trobro-Léon. Une boucle de 202 km autour de l'Anilis dans le Finistère. C'est en quelque sorte le Paris-Roubaix breton avec ses chemins de terre détrempés par la pluie. Et c'est dans le dernier ribine, l'un des chemins en terre qui font la particularité de la course, que Filippo Fiorelli s'est envolé en solitaire. Le coureur de l'équipe Visma Lisebike a créé la surprise en sortant du groupe de tête à 3 km de l'arrivée. À 31 ans, il signe son 2e succès chez les pros. Le foot, c'est juste après la pub. On aura évidemment l'affiche, la gantoise Anderlecht, mais on va revenir aussi sur les victoires de Bruges et du Standard. Et puis, je vous le disais, dans quelques instants, on va aussi parler tennis avec notre invité Olivier Rocus. Et à 15 jours de Roland-Garros, on fera le point sur les chances des Belges à Paris. A tout de suite.
5: Oui, c'est le best-of de l'émission 100% sport jusqu'à 18h. On est à B+ sur RTBF. Vive la sport, si vous nous rejoignez à l'instant, je vous souhaite la bienvenue. On va se parler de tennis dans quelques instants, de karting aussi et de foot. Ce sera dans quelques minutes, juste après, un petit peu de musique. Je vous dis à tout de suite, restez bien là.

0: Oui, si vous nous rejoignez à l'instant, eh bien, je vous souhaite une belle fin de journée sportive sur RTBF Viva Sport. Allez, après un petit peu de musique, nous voilà de retour pour la suite et la fin des meilleurs moments de l'émission 100% sport au menu. Eh bien, du foot avec les Champions Playoffs, les Euro Playoffs, du tennis aussi avec une chouette interview et puis du karting. Écoutez donc, c'est le best-of de l'émission 100% sport et c'est la deuxième et dernière partie proposée par Olivia Grisard. Écoutez.
1: On est de retour pour la suite de 100% sport et Hervé Gilbert nous a rejoint. Bonsoir Hervé.
2: Bonsoir Olivia.
1: Merci beaucoup d'être en plateau avec nous. Vous avez suivi cet après-midi le match pour la quatrième place entre la Gantoise et Anderlecht, deux clubs qui ont pas mal de difficultés dans ces playoffs.
2: Ouais, ils sont dans le dur. Hein. La Gantoise, c'est seulement 3 petits points en 6 matchs, parvient pas à gagner, tout comme Anderlecht. 3 défaites d'affilée contre les 3 premiers, à croire qu'Anderlecht est à sa juste place à cette quatrième place. Et Anderlecht aussi qui, bizarrement, a un déficit maintenant de buts. C'était plus 4 après la phase classique, moins 5 maintenant, ça veut dire que c'est très rare. Ça prouve un déséquilibre dans cette équipe, mais on va regarder tout ça ensemble, je suppose. Et vous allez voir, ils ont encore été dans le dur aujourd'hui.
1: Oui, justement, on va revoir le résumé du match de cet après-midi, suivi évidemment de quelques réactions.
3: Anderlecht à Gand, c'est d'abord un match à gagner mentalement.
4: Today is the final! I repeat, today is the final! We need to play this game like it's the last one.
3: Message reçu avec un brin de réussite pour Adriano Bertaccini après 11 minutes seulement. Autobut de Leonardo Lopez, 0-1, Rouf était jusqu'ici le meilleur des Gantois. Parce que revoici Bertaccini. Papinade et encore Rouf au top. Anderlecht a les occasions pour doubler son avance car le temps de changer de référé et Gand revient dans le match juste avant la mi-temps. Défense remaniée, moment d'absence, tout le monde a oublié Jean-Kévin Duverne. Un but partout. Et le match va encore un peu plus basculer en 5 minutes. Zvetkovic donne un coup volontaire avant de rentrer au vestiaire. Réponse bien étourdie à la provocation de Van der Heyden, jauni lui aussi. 45 minutes à 10, pas vraiment l'idéal avant la finale de jeudi, quoique finalement.
5: Ouais, voilà, on était dedans, mais après, il y avait encore un petit problème, c'est qu'à la 40e, là, on a un peu lâché. Et ces 5 minutes-là, voilà, ça nous a coûté cher. On l'a vu par la suite. Mais après, on a affiché une très bonne mentalité. Et pour nous, ça, c'est une très bonne préparation pour le match de jeudi.
3: Anderlecht souffre logiquement en deuxième mi-temps pour tenir un partage, la quatrième place et qui sait, les barrages. Cette quatrième place, sans doute la plus juste pour Anderlecht qui se devait de ne pas perdre, mais qui ne gagne toujours pas depuis 4 matchs.
6: Pour nous, c'est quelque chose d'important d'avoir le ballon et tout, donc on l'a montré. Et de l'autre côté, comme je l'ai dit, il faut avoir aussi l'esprit de se battre pour tout le monde et pour chaque ballon. Et on aura besoin d'un peu un mix de tous les deux pour ce jeudi pour battre l'Union. Donc voilà, j'ai confiance en moi et en l'équipe.
3: Fin de match en tension, mais un bon point pris par un collectif en team building, par la force des choses, avant la finale, l'Union, la Coupe, jeudi, où il faudra plus que tous ces esprits.
1: Hervé, une autre rencontre et pas des moindres, celle entre Bruges, actuel leader, et Saint-Trond.
2: Une victoire de Bruges très importante qui prend un ascendant psychologique à un moment déterminant puisqu'ils reçoivent l'Union la semaine prochaine. Bruges qui aura encore 2 des 3 matchs à jouer au Jan Breidel et on sait l'enfer que c'est pour aller gagner là-bas. Alors on se disait, oui mais enfin attention, l'Union il a une finale de coupe ici, est-ce qu'ils vont perdre de l'influx? Est-ce qu'ils vont être un peu fatigués? Regardez la réponse de Siquet qui nous répond ici très clairement.
7: Je pense que c'est des joueurs qui ont joué aussi la Champions League plutôt dans l'année qui ont aussi cette habitude de jouer 2 matchs par semaine. Donc je pense pas que ça va vraiment les perturber. On va essayer de se concentrer sur nous, c'est le plus important, d'essayer de donner la meilleure performance et d'aller chercher la victoire. Dans les gros matchs, le Jan Breidel sait mettre la pression comme il faut. C'est pas facile de venir de se déplacer ici, un grand terrain, une bonne ambiance, des fans qui poussent jusqu'au bout. Donc c'est clair que c'est un avantage pour nous. Même si voilà, même en déplacement, on a été toujours très très bon.
1: Et puis le dernier match de cette Champions Playoff du week-end, c'est en ce moment, Hervé.
2: Oui, absolument, l'Union face à Malines, l'Union qui doit absolument gagner pour rester en contact. Mais bien sûr, avant de se déplacer, on va voir le classement du côté de Bruges. Bien sûr, la semaine prochaine, c'est dimanche à 18h30. Ce sera comme une finale un petit peu du championnat. Et donc, l'Union qui joue en ce moment et les classements donc, qui vont confirmer qu'effectivement, Bruges reste en tête. On attend le score de l'Union aujourd'hui. Et regardez, Anderlecht n'est pas pas certain de cette quatrième place, puisque naturellement il faudrait que Malines aille gagner à l'Union Saint-Gilloise, mais il reste encore 3 journées et ça va être chaud pour cette quatrième place.
1: Ça va être chaud, mais en Europe Playoff aussi, là il y a encore pas mal d'enjeux. Le Standard tout d'abord s'est imposé vendredi à domicile, 2-1 contre OHL.
2: Ouais, et le Standard qui reprend la main au bon moment dans ces Playoffs 2, hein, comme on appelle les Europe Playoff. Le Standard qui est maintenant en capacité d'aller les chercher, vraiment de les gagner psychologiquement en prenant l'ascendant aussi. Il faut savoir qu'aujourd'hui, Genk doit encore jouer, rejoindre qui c'est le Standard qui gardera une victoire supplémentaire, mais surtout Charleroi a gagné à l'Antwerp. Donc tout le monde se rassemble là, le Standard 33, tous les autres pour le moment 30 points. Et la semaine prochaine, il y aura un certain Standard Genk. La régularité du Standard retrouvée au bon moment, c'est une des conclusions de l'entraîneur Evrard.
8: Tu sens quand même qu'on retrouve de plus en plus de régularité dans nos performances comme dans nos résultats. Et je pense qu'en play-off maintenant, on marque encore 2 buts aujourd'hui. On a marqué à chaque match maintenant. Donc allez, il y a quand même quoi de bon. Quoi. Écoute, on a encore une semaine et 3 matchs devant nous. Allez, 2 semaines, mais les trois matchs ils vont se jouer en une semaine. Ces 3 matchs fantastiques. Je pense qu'on a montré notre sérieux à nous maintenant de finaliser les choses.
1: Et regardons justement le classement Hervé après le match de Charleroi.
2: Regardez ce que je vous disais, le Standard 33, Genk est en train de jouer face à Westerlo, donc un de ces deux-là peut prendre des points. Charleroi a 30 points, on sait que le dernier match du Standard c'est contre Charleroi, mais samedi prochain à 18h15, il y aura Standard Genk, match à ne pas rater, vous l'avez compris.
1: À ne pas manquer, c'est certain. Et puis Hervé, encore un bref mot aussi des relegation playoffs.
2: Oui, absolument, avec la Louvière qui a dit adieu à son entraîneur hier, Fred Taquin, qui ne sera pas renouvelé la saison prochaine. C'était un style, c'est lui qui a accompagné tout le club de la D3 vers la D1, qui l'a maintenu ici. C'est une page qui se tourne et c'est très poignant. Il était très proche de ses joueurs. Vous allez voir la séquence, on va le vivre. C'est quelque chose d'important.
1: Oui, la Louvière qui a terminé sur une victoire, 4-1. La fin de saison, elle a été compliqué pour les Loups. Ils sont sauvés, ils resteront bien en Pro League l'an prochain, mais ce sera donc avec un autre coach. Après 9 années de collaboration, la direction l'a annoncé, Frédéric Taquin n'est désormais plus l'entraîneur du club. Pierre Rosier et Thomas van der Linden.
9: Ça n'a pas donné à tous les coachs de pouvoir terminer l'histoire dans ces conditions, donc je suis très heureux, très enthousiaste de pouvoir le faire dans de bonnes conditions, pouvoir dire au revoir à tout le monde et ouais, je me sens libéré, je sens que l'énergie est déjà en train de remonter. Quoi.
10: Généralement, un loup ne reste pas à la tête d'une meute plus de 5 ans. Mais à la Louvière, cela fait 9 ans que Fred Taquin mène son pack de joueurs. Une aventure à 90 minutes de se terminer.
9: Je pense que les gens m'ont apprécié. Et en fait, quand je suis arrivé, les gens étaient sceptiques. Et à mon départ, ils sont tous unanimes sur le fait que j'ai fait ce qu'il fallait. Donc, il n'y a pas de plus belle sortie.
11: Il a commencé en 5e division et il a chaque saison évolué, ce qui lui a permis de nous accompagner jusque la division 1. C'était son objectif. Je pense qu'il a écrit en partie l'histoire de la RAL et je ne le remercierai jamais assez.
9: C'est pas parce qu'on se sépare qu'on doit se haïr. Si on s'est aimé, on continue à s'aimer. C'est juste que le chemin ne continue pas en fait, mais ça c'est pas grave.
10: Pour son 279e et dernier match à la tête de sa meute, Fred Taquin a décroché sa 162e victoire. Mais loin des chiffres, après 9 belles années partagées ensemble, ce sont avant tout les émotions qui restent quand il est temps pour le loup Taquin de dire au revoir à sa RAL.
12: Je suis très heureux, surtout qu'on clôture mon aventure louviéroise par le même score que celui où on l'avait commencé, contre WAF 4-1 en août 2017. Et donc, il n'y a pas de hasard.
13: J'ai rencontré beaucoup de coachs comme ça, non? Et je ne m'inquiète pas pour son avenir. Et je suis très, très content d'avoir pu vivre ce que j'ai vécu avec lui et d'avoir fait partie de sa vie.
12: Je me suis vraiment rendu compte de l'attachement de nos supporters à moi, je dirais. Et donc, je suis très touché. Ils sont aussi pour beaucoup dans cette ascension. Je pense que c'était peut-être vraiment le bon moment de partir. Je pense que je sors par la grande porte.
1: Et puis dans ces relegation playoffs, il y a aussi eu la victoire de Zult 2-1 contre Dender.
2: Oui, Dender qui devra affronter Lommel. Hein. C'est le barrage qui s'annonce là pour savoir qui va monter ou rester en division 1. Et puis un dernier petit mot pour la Challenger Pro League. C'est Virton qui est champion en D1 amateur aujourd'hui, au détriment de Mons qui faisait un peu la course là. Donc Virton qui rejoint le foot pro.
1: Merci beaucoup Hervé, merci pour toutes ces informations. Et on va prendre tout de suite des nouvelles de nos diables à l'étranger, notamment en Angleterre, où Jérémy Doku est en forme, une forme mondiale à l'approche de la Coupe du Monde. Lucas Tassin et Hugo Kuipers, eux, font justement tout pour se faire remarquer. On voit tout ça dans le 100% Diable de Thomas van der Linden.
10: Tension maximale en Angleterre, où la course au titre est sur un fil, une dynamique qui fait apparemment rayonner Jérémy Doku. Auteur d'un doublé lundi, le Belge a ouvert brillamment le score face à Brentford hier. Son cinquième but en 7 matchs. L'ailier est en pleine confiance et il a parfaitement lancé City vers un succès 3-0 pour mettre la pression sur Arsenal en déplacement ce soir à West Ham. Sene Lammens avait aussi un peu de pression sur les épaules après sa boulette contre Liverpool le week-end dernier et le gardien des Diables a parfaitement réagi face à Sunderland. Trois beaux arrêts et une clean sheet, Manchester est troisième de Premier League et Lammens continue d'impressionner. Lui n'impressionne plus depuis février et sa dernière titularisation, c'est Maxime De Kuyper. De retour dans le 11 de Brighton ce samedi, le latéral a délivré deux passes décisives face à Wolverhampton lors du succès 3-0 des Seagulls. Un retour en forme idéal à quelques jours de la sélection de Rudy Garcia pour la Coupe du Monde. Une sélection dans laquelle rêve de figurer Lucas Tassin. Du coup, l'attaquant de Saint-Étienne a réalisé un match XXL ce week-end face à Amiens. Deux passes décisives et un but pour le dernier match de la saison en Ligue 2, en attendant peut-être les barrages et une éventuelle promotion. Enfin en MLS, comme Stassin, Hugo Kuipers a tenté de laisser une dernière bonne impression au sélectionneur national avec un 11e but en championnat malgré la défaite face à New York. Il est désormais le meilleur buteur des États-Unis en attendant peut-être d'y jouer avec un autre maillot.
1: Et comme d'habitude, si vous voulez suivre le foot à l'international, ça se passe sur Play Sports. Regardez cette semaine, vous pouvez suivre le match entre Aston Villa et Liverpool. Ce sera vendredi 15 mai à 21h. Je vous le disais, on va parler de tennis. Dernière répétition pour les ténors avant Roland-Garros, le Masters 1000 de Rome, où il y a déjà quelques résultats étonnants. L'élimination de Djokovic chez les hommes et de Sabalenka et Paolini chez les dames. Charles-Emmanuel de Wasseige.
14: Alexander Bloks a de nouveau subi la loi de Zverev cet après-midi au troisième tour du tournoi de Rome. Le Belge, battu la semaine dernière par l'Allemand en demi-finale à Madrid, n'a rien pu faire face au troisième joueur mondial. Score final 6-1, 6-4. Superbe performance d'Elise Mertens. La 22e joueuse mondiale a battu la tenante du titre, l'italienne Paolini. Mertens a sauvé 3 balles de match avant de s'imposer 4-6, 7-6 et 6-3. Mertens rencontrera en 8e de finale la russe Andreeva, 7e joueuse mondiale. Grosse surprise avec l'élimination dès son entrée en lice au deuxième tour de Djokovic, battu par le croate Prismic, 79e joueur mondial en 3-7. Ce n'est évidemment pas la préparation idéale pour le 4e joueur mondial à quelques jours du début de Roland-Garros. Enfin, Yannick Sinner s'est qualifié pour le troisième tour. L'Italien a facilement battu l'Autrichien Hofner, 6-3, 6-4. C'est la 29e victoire consécutive pour Sinner lors d'un tournoi Master 1000. Il égale Roger Federer et revient à 2 victoires du record de Novak Djokovic avec 31 succès de suite en Master 1000.
1: Et pour continuer à parler de tennis, on accueille ce soir Olivier Rocuse. Bonsoir Olivier.
15: Bonsoir.
1: Merci d'être avec nous. On vient de le voir, Yannick Sinner est impressionnant depuis le début de la saison. Il est en passe de battre des records. À Rome, il pourrait égaler ou dépasser au nombre de victoires consécutives en Masters 1000 Novak Djokovic.
15: Oui, c'est sûr que c'est vraiment très impressionnant. 29 victoires d'affilée en Masters 1000. Mais voilà, moi je trouve qu'il est tellement impressionnant quand je vois le niveau, par exemple, de la finale de Roland-Garros l'année passée avec Alcaraz. Franchement, c'est vraiment des extraterrestres. Donc voilà, moi, je suis pas vraiment étonné non plus. Et je pense que là, Rome, chez lui, à mon avis, il va aller battre le record.
1: Et vous évoquiez déjà Roland-Garros, justement, en l'absence d'Alcaraz, qui pourrait battre Sinner à Roland-Garros?
15: Ben, je pense qu'il part quand même vraiment grand favori. Parce que c'est vrai qu'à part Alcaraz, je pense qu'il y a quand même un petit trou entre les autres joueurs et eux. Après, voilà, un joueur comme, je sais pas, par exemple, un français, Arthur Fils, qui est en forme, qui joue bien avec le public français. Voilà, pourquoi pas une petite surprise, mais je pense que là, il est quand même bien. Il a tellement de confiance. Après, voilà, peut-être qu'il va se mettre un peu de pression comme il n'y a pas Alcaraz. mais je pense qu'il est vraiment le grand favori cette année.
1: Il a l'air bien parti en tout cas, c'est sûr. Et du côté du tableau des dames, un pronostic éventuellement pour Roland Garros de nouveau, alors que Sabalenka vient d'être battue à Rome et que Coco Gauff l'a annoncé que ça allait être difficile de défendre son titre.
15: Oui, je pense que c'est un peu plus ouvert chez les filles. Après, moi j'aime vraiment bien le jeu de Sabalenka. Coco fait toujours là aussi. Après, la polonaise Swiatek, qui a gagné quand même plusieurs fois Roland Garros, a encore gagné Wimbledon l'année passée. Elle n'est pas en grande forme pour le moment, mais voilà, elle vient de changer de coach. Elle a beaucoup d'expérience à Roland Garros. Donc, je pense que ça risque de jouer entre ces trois joueuses-là quand même.
1: On pourrait avoir quand même quelques surprises. Mais bon, si on se penche maintenant sur les Belges, on a désormais deux hommes belges dans le top 40. Est-ce qu'on peut dire qu'on est reparti pour un nouveau cycle?
15: Oui, je pense vraiment qu'on voit la percée ces derniers temps là, des joueurs belges. Deux joueurs dans le top 40, c'est vraiment exceptionnel. Là,
1: oui, Blocks et Berks.
15: Oui, Ezi Zuberks, vraiment. Et Alexander Blocks, ces derniers temps, surtout sur des grands tournois, ils ont battu vraiment des joueurs du top mondial. Et voilà, deux joueurs qui sont très complets, très physiques, qui tapent fort. Qui ont vraiment beaucoup, beaucoup de qualités, qui sont jeunes, donc qui ont peur de rien. Donc, ils sont là pendant beaucoup d'années.
1: Et Blocks qui est en confiance, qu'est-ce que ça peut donner à Roland-Garros, justement?
15: Après, voilà, ce sera son premier Roland-Garros. Mais comme j'ai dit, lui, il a vraiment beaucoup, beaucoup de victoires dans les jambes. Il n'a rien à perdre. Donc 36e mondial, plein de victoires. Après, il faudra voir aussi les grands chelems. C'est un peu les tirages au sort. Hein, c'est toujours un peu parfois. Il ne faudrait pas qu'il tombe sur un gros morceau dès le début. Mais parfois, les tableaux s'ouvrent et à moins de se frayer son petit chemin.
1: Oui, avec un peu de chance, ça pourrait marcher. Des joueurs comme Zizou, Berks, Blocks, Collignon, quelle est encore leur marge de progression? On dit souvent que c'est dur de rentrer dans le top 100, mais maintenant qu'ils y sont, c'est quoi leur marge de progression?
15: Je pense qu'elle est encore grande, parce que voilà, le plus dur, comme on dit souvent, c'est quand même d'y arriver, d'aller jusque-là. Mais après, ils sont jeunes, ils ont pas encore beaucoup, beaucoup d'expérience. Donc voilà, c'est avec les années... Ils vont mûrir, ils vont grandir, ils vont jouer de mieux en mieux. À part des grosses blessures, je pense qu'ils ont encore vraiment pas mal de marge encore.
1: Et avec des joueurs comme ceux qu'on vient de citer, avec une équipe pareille, est-ce qu'on peut envisager éventuellement de gagner cette fois-ci la Coupe Davis?
15: Gagner la Coupe Davis, c'est toujours aussi un peu de hasard. Hein. S'il y a des équipes, par exemple avec l'Espagne qui joue au complet, avec un Alcaraz, des joueurs de double, voilà, s'il y a un énorme champion devant qui gagne son point, qui joue peut-être en double, c'est difficile. Mais en tout cas, c'est une équipe hyper solide, avec de jeunes joueurs très très forts, très, très homogènes.
1: Oui, ouais. Avec Collignon qu'on voit justement en ce moment, qui a quand même été assez solide. Hein.
15: Oui, vraiment. Il fait cette saison très, très régulier, l'année passée aussi. Et je ne pensais pas qu'il allait monter aussi vite et arriver à ce niveau-là.
1: Et on a aussi les filles qui se sont qualifiées pour le Final 8 de la Billie Jean King Cup. Ça veut dire que là aussi, on a une nouvelle génération de filles qui arrivent.
15: Oui, vraiment, elles sont très jeunes, que ce soit Yelene Vandrome, Van de Winkel, Elise Mertens, qui est là avec son expérience, son niveau de jeu, je trouve, qui s'améliore ces dernières années. Une des meilleures joueuses du monde en double. Un peu de vieillesse, un peu de jeunesse, mais vraiment, elles sont très, très fortes. Et ça fait du bien, je trouve, pour le tennis belge, de voir des petites jeunes là, qui arrivent. C'est chouette.
1: C'est sûr, et on va suivre tout ça de très près, notamment à Roland-Garros. Ce sera évidemment à suivre sur Tipeee dans 15 jours. Merci beaucoup, Olivier Rocus.
15: Avec grand plaisir.
1: Merci d'avoir été avec nous. Et puis on enchaîne avec trois grands prix, trois pole positions et trois victoires consécutives. Kimi Antonelli, c'est le petit jeune de la F1 qui s'installe déjà un peu comme le favori de la saison 2026. Pour comprendre comment il en est arrivé là, c'est avec Charles-Emmanuel Doissège.

0: C'est le phénomène de ce début de saison. Kimi Antonelli affole toutes les statistiques et bat record sur record. L'Italien est le plus jeune pilote à mener le championnat du monde, le plus jeune poleman, le plus jeune à réussir 3 poles consécutives et encore le plus jeune à remporter 3 courses de suite alors qu'il n'a que 19 ans.
1: I mean, it's cool, it's a cool stat, but don't really want to think too much about it.
0: Ce génie du pilotage est né à Bologne en 2006. Son père, ancien pilote, dirige une équipe de course et Kimi Antonelli débute le karting à l'âge de 7 ans. À 10 ans, il joue un petit rôle dans un film italien, mais il préfère la vitesse des circuits. Il est rapidement repéré par l'écurie Mercedes, qu'il intègre dans son académie de jeunes pilotes. Fin 2024, Toto Wolff le nomme à la surprise générale pilote titulaire aux côtés de George Russell.
2: We were convinced of his talent before. It was the question of maturity, and now we are prepared to take the risk on you know maturity in terms of the pressure of Formula One. But we see long-term, Kim is a long-term future of the team, and that's why at a certain stage you have to jump in the cold water.
1: It's an amazing feeling. Obviously, it's a dream coming true. Something I've dreamed of since the very young age. And it still doesn't feel real, to be honest. I think I will probably realize once I'll exit the pit for the FP1 next season, but yeah, super happy.
0: Le jeune Kimi apprend rapidement et monte sur le podium au Grand Prix du Canada. Cette saison, après des débuts un peu enthousiastes en Australie, le jeune prodige remporte sa première course en Chine.
1: Thank you so much to my team because they helped me to achieve this dream.
0: Deux autres victoires suivront. Kimi Antonelli mène le championnat avec 20 points d'avance sur son équipier Russell, mis sous pression, mais le Britannique tempère.
3: The guy who's running the London Marathon after 3 miles, you're not thinking about the finish line, you know, because you've got 23 miles to go.
0: Au-delà de sa réussite sportive, Kimi Antonelli, bien entouré par l'équipe Mercedes, garde bien les deux pieds sur terre. Sa jeunesse, son manque d'expérience et sa sympathie naturelle apportent, c'est sûr, un vent de fraîcheur sur la Formule 1.
4: On suivra ça de très près, évidemment, notamment au Grand Prix du Canada. Ce sera le 24 mai. En attendant, d'ici là, 100% sport, c'est déjà fini pour aujourd'hui. Merci d'avoir été avec nous. On revient la semaine prochaine, bien sûr. D'ici là, je vous souhaite de passer une très belle semaine. Portez-vous bien. À bientôt.
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0: Certaines mutuelles sont mises en cause pour leur laxisme dans les contrôles des malades de longue durée. Des vérifications réalisées par l'INAMI montrent qu'une part non négligeable de ces personnes est en capacité de reprendre le travail. Deuxième semaine au procès Falzone devant les assises du Hainaut. Et aujourd'hui, une journée particulièrement difficile pour les proches des victimes avec l'audition des médecins légistes suivis des premiers témoins. Accord conclu entre les ministres européens des Affaires étrangères pour sanctionner les colons israéliens extrémistes qui commettent des violences contre les Palestiniens en Cisjordanie. Des responsables du Hamas sont également visés. Bonsoir à tous. Si les caisses d'assurance maladie ne se réinventent pas, elles n'ont aucun avenir. Des propos forts, ils sont de Frank Vandenbroek. Le ministre fédéral de la Santé estime que les mutualités font parfois preuve de laxisme dans le contrôle des malades de longue durée. Or, leur remise au travail est une priorité du gouvernement.
1: À vrai dire, jusqu'ici, on pourrait être en invalidité sans fin. Donc, on va revoir totalement ce système en imposant une cadence, une fréquence de contact personnel entre les médecins conseils des mutualités et les gens qui sont en invalidité. Évidemment, il y a des gens qui sont malades, qui ne peuvent pas retourner au travail, mais il y a aussi des gens qui ont été victimes d'une maladie, mais qui, à un certain moment, peuvent rechercher un emploi adapté. Et on voit qu'au niveau de l'évaluation, et donc du conseil même de c'est quoi l'incapacité, est-ce que ça veut dire que rien n'est plus possible? Là, je crois que les mutualités doivent expliquer les disparités entre leurs évaluations et les évaluations faites par l'INAMI. Et je crois qu'ils doivent améliorer leur action, ça c'est clair.
0: Une interview de Rudi Hermans. Le débat sur les malades de longue durée a été récemment ravivé par une enquête de trois médecins inspecteurs de l'INAMI, l'Institut d'assurance maladie invalidité. Ils avaient eux-mêmes examiné les patients et conclu dans près de 6 cas sur 10 que la personne, selon eux, était bien capable de reprendre un travail. Le Front commun syndical maintient la pression face aux réformes du gouvernement fédéral. Une nouvelle manifestation nationale est organisée demain et avec elle, Anne-Sophie Brundongs, son lot de perturbations.
2: Oui, tout d'abord dans les rues de Bruxelles, sur le trajet même de la manifestation, elle part à 10h30 de la gare du Nord pour rejoindre la gare du Midi via le boulevard du Jardin Botanique et la Petite Ceinture. Le stationnement est interdit sur ce parcours à partir de 10h demain. Les perturbations de circulation pourraient se poursuivre jusqu'en milieu d'après-midi. Si vous devez vraiment rejoindre Bruxelles, la police vous recommande donc le train, pas de préavis de grève du côté de la SNCB, même si quelques retards sont possibles en raison de l'affluence. Il ne faudra pas vraiment compter sur la STIB par contre, où de fortes perturbations sont annoncées sur le réseau de métro, de tram et de bus.
0: Et les autres régions du pays seront concernées aussi.
2: Le TEC et Delaine annoncent aussi des complications, impossible d'en connaître l'ampleur à

0: ce stade, les infos sont à retrouver en temps réel sur leur site et leurs applications. Des attestations de perturbation sont disponibles au besoin. Notez que tous les vols sont annulés à l'aéroport de Charleroi, au départ comme à l'arrivée. À Bruxelles Nationale, comptez sur un peu moins de la moitié des vols au départ seulement. Brussels Airlines supprime environ 60% de son offre. D'autres secteurs tourneront aussi au ralenti. Les administrations publiques, le ramassage des déchets, les reciparcs, les prisons. Les écoles restent ouvertes, mais la participation des enseignants à la manifestation pourrait être importante.
1: Les détails et les explications de Anne-Sophie Brundungs. Toutes les prisons du Royaume sont en grève aujourd'hui. Les syndicats protestent contre la surpopulation carcérale et la violence qui en découle. Pour le moment, plus de 750 détenus dorment au sol. L'administration pénitentiaire soutient ce mouvement de grogne. Un rassemblement a eu lieu ce matin devant la prison de Lantin. Le procès de Paolo et Antonino Falzone commençait sa deuxième semaine ce lundi. Une journée éprouvante qui a commencé ce matin avec l'audition des médecins légistes. Elle est entrée cet après-midi dans une nouvelle phase avec l'audition des premiers témoins devant la cour d'assises du Hainaut. Des témoignages forts, Nina Zanata.
2: Oui, le monde s'écroulait autour de nous. Je me suis retournée et j'ai vu les tambours, la grosse caisse voler à 4 mètres de hauteur. Mes amis, on a perdu nos amis. La justice va rendre sa justice, mais nous, nous allons vivre avec ça à perpétuité. Ce sont les mots des témoins qui se sont exprimés à la barre cet après-midi. 10 personnes qui ont vu la voiture de Paolo Falzone foncer dans la foule lors de ce ramassage au carnaval de Strépy-Bracny en mars 2022. Il y avait beaucoup d'émotions dans la salle. Beaucoup de témoins ont fondu en larmes. La plupart se sont constitués partie civile. C'est la première fois qu'ils ont pu poser des questions à Paolo Falzone par l'intermédiaire de la présidente de la cour. « Pourquoi ne vous êtes-vous pas arrêté ?» demande l'un d'entre eux à Paolo Falzone. « J'entendais des injures, j'avais peur, » répond l'accusé. « Et donc vous avez redémarré, » poursuit la présidente de la cour. Les avocats posent également des questions. Le véhicule a-t-il freiné ou non ? Il a été question évidemment du franchissement du corps de Frédéric D'Andrea. D'ailleurs, un des témoignages forts cet après-midi a été celui de la famille de Timéo Durieux, un adolescent de 12 ans sauvé par le Gilles qui a été percuté par la voiture. Le jeune homme en pleurs n'a pas voulu s'exprimer, il culpabilise, les avocats l'ont rassuré. La salle était comble, l'audition des témoins reprendra demain.
1: Merci Nina. Nina Zanata en direct avec nous. Pour rappel, Paolo Falzone est accusé du meurtre de 7 personnes et de 81 tentatives de meurtre. L'Union européenne va sanctionner les colons israéliens violents. Un accord se dégage entre les 27 pour prendre une série de mesures contre les Israéliens installés dans les territoires de Cisjordanie et responsables de violences contre les Palestiniens. Ces sanctions ont été bloquées par la Hongrie de Viktor Orban. La Hongrie qui a depuis samedi un nouveau Premier ministre, Jean-François Herbeck.
3: C'est Peter Madiar et grâce à lui, un accord politique entre Européens est possible. Depuis quelques mois, l'Union européenne envisageait toutes sortes de sanctions à l'égard d'Israël, fin de la coopération en matière de recherche, sanctions contre les ministres israéliens d'extrême droite, suspension des accords commerciaux. Mais les majorités politiques manquent, l'Allemagne et l'Italie font barrage. Face à l'augmentation des constructions de colonies israéliennes en Cisjordanie, l'Union européenne veut viser spécifiquement les colons extrémistes qui se rendent coupables de violences contre les Palestiniens. Mais Viktor Orban, allié fidèle de Benjamin Netanyahou, s'y est toujours opposé. Un mois après sa défaite aux élections face au pro-européen Peter Madiar, la Hongrie lève son veto. Ces sanctions prévoient le gel des avoirs de 7 colons israéliens et une interdiction d'entrée dans l'Union. Une décision officielle des 27 doit encore intervenir pour les mettre en vigueur.
1: Israël dénonce une décision arbitraire et politique. L'Union européenne prendra également des sanctions contre une douzaine de responsables du mouvement islamiste palestinien Hamas. Et puis une sortie à épingler aujourd'hui, celle du livre de l'historien Vincent Dujardin consacré au roi Baudouin. Une biographie très fouillée en 900 pages de notre cinquième roi dont la disparition en 1993 avait secoué le pays. L'historien a eu accès à une série de sources et d'archives inédites, à commencer par les archives et les carnets privés de Baudouin, une première. L'occasion de reparcourir ses 42 ans de règne et la manière dont il a vécu personnellement les événements. Écoutez Vincent Dujardin, historien à l'UCLouvain. Il est au micro de Fabien Van Eekhout.
4: Il y a des carnets personnels dans lesquels il y a des notes personnelles mais aussi pas mal d'audiences politiques. Et alors vous avez des carnets qu'il a commencé qu'à partir de 1968 et qui sont des carnets à connotation plus spirituelle. Il raconte comment il vit les événements à l'aune de sa foi. Vous avez là-dedans beaucoup d'informations à caractère politique. C'est pour ça que dans le livre, je raconte ses conversations avec Habyarimana, avec Mobutu, une lettre à Franco qui est très importante pour comprendre ses critiques à l'égard du franquisme, comment il a vécu les premières années, à quel point il souffrait de l'abdication de son père. On voit qu'aime aussi l'influence, la confiance qu'il tisse avec des personnalités étrangères, avec des chefs d'État étrangers, avec François Mitterrand, des conversations vraiment très profondes, des présidents des États-Unis, Jimmy Carter, George Bush. Vous avez un mélange de confidences de personnes très proches, d'hommes politiques parfois aussi, et vous avez alors ce que le roi lui-même pense.
1: Et si le sujet vous intéresse, l'ouvrage Baudouin, un roi face aux crises de son temps, est disponible aux éditions françaises MAM et Lano pour sa version en néerlandais. Voilà pour le journal, merci d'être avec nous.
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6: Et nous voilà repartis pour une deuxième heure sportive sur RTBF Viva Sport. Si vous nous rejoignez un instant, je vous souhaite évidemment la bienvenue et puis je vous souhaite une belle fin de journée. Et puis j'espère aussi que vous allez en ce lundi un petit peu mieux que le temps. Après les meilleurs moments de l'émission 100% sport, eh bien je vous propose une séance de rattrapage de l'émission complètement foot du dimanche soir avec des moments marquants de l'émission. Il sera question dans quelques minutes eh bien des Diables Rouges à quelques encablures du début de la Coupe du Monde. Mais d'abord un point sur les Europlayoffs en Jupiler Pro League. C'est le débrief de la victoire du Sporting de Charleroi à l'Antwerp avec Maxime Berger, Guillaume Gillet et Jonathan Lange. La première partie du best-of de complètement foot, c'est ici en DAB+. Écoutez.
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9: On va parler à présent du Sporting de Charleroi qui s'est imposé 0-1 sur la pelouse de l'Antwerp. Les Carolo qui ont l'habitude maintenant d'aller gagner du côté de l'Antwerp. Votre avis d'abord, on commence par Jonathan, victoire méritée ?
10: Oui, même si ça s'est joué à pas grand-chose, on évoquera après l'histoire du pénalty raté par l'Antwerp. Mais c'est vrai que c'est un stade qui l'a réussi bien. Un joli but de Citraoui. Franchement, fallait le mettre. Je pense qu'il en avait mis un semblable contre Malines de mémoire. Donc chapeau à lui. Un bon Camara aussi en première mi-temps, notamment alors qu'on sait que les deux étaient un petit peu intouchables, mais avec Boukamir qui montait en puissance ces dernières semaines, on pouvait s'attendre peut-être à autre chose. Donc non, c'est bien pour Charleroi qui se remobilise aussi dans ses Europe Playoffs. Tout le monde s'était dit, il y a peut-être encore 2 ou 3 semaines que leur saison était terminée, que ça allait se finir en roue libre, mais ils sont encore là, ils ont gardé le droit d'y croire, donc c'est bien pour eux.
9: Victoire méritée, Guillaume ?
11: Oui, dans le sens où c'est l'équipe qui a montré quand même le plus d'envie, même si à certains moments du match elle a dû un petit peu subir, mais voilà, j'ai aussi beaucoup aimé le but. Je trouve que on en voit de moins en moins des frappes comme ça de 25-30 mètres, là où on est plus habitué du côté de l'Allemagne.
10: On reconnaît l'amateur de Bundesliga.
11: Ouais, ou de l'Angleterre, d'envoyer des patates, ça tire pas suffisamment. Des fois, les équipes, je crois, veulent rentrer avec le ballon dans le pied, dans le but. Donc voilà, ça me fait plaisir pour lui d'avoir marqué ce beau but et souligner le très bon travail de Mario Konen, qui pourrait être pour moi la surprise du côté de Charleroi et qui pourrait voir son séjour un peu continuer.
9: Ah, vous me coupez l'herbe sous le pied, là j'avais noté, poursuit ou pas avec Mario Konen.
10: On a fait beaucoup de changements, on évoquait avant potentiellement le fait de remplacer Evrard encore en cours de saison, la valse des entraîneurs à Anderlecht aussi cette année. C'est à voir, faut pas oublier qu'il y a Nicolas Frutos qui a été nommé. Donc, que voudra-t-il faire? Alors, forcément, maintenant, tout le monde va se dire, tiens, mais du côté de la RAL, il y a un certain Fred Tech, à qui on a gentiment montré la porte de sortie cette semaine. Est-ce qu'on va avoir le droit aux retrouvailles entre Taquin et Frutos? Je sais pas. Franchement, c'est une possibilité. Rien n'est impossible dans le foot. Il faudra voir quelle sera vraiment aussi l'ambition de Nicolas Frutos. Est-ce qu'il va continuer avec Mario Kunen ou pas? Pour l'instant, le mystère est entier.
11: Et moi, je crois que Nicolas Frutos, c'est quelqu'un de... Voilà, il travaille énormément, il passe beaucoup de temps au club, analyser tout ce qu'il voit, et je sais qu'il est très méticuleux dans tous les aspects qu'un entraîneur doit avoir pour travailler dans la philosophie qu'il veut mettre en place. Et que ce Mario Conan coche beaucoup de cases justement dans cette liste. Maintenant, on verra. Mais moi, ce que j'aime bien aussi dans son coaching, c'est tout simplement le fait de jouer et avec Blum et avec Van de Kerkhove, chose qui n'avait pratiquement pas été utilisée auparavant chez les autres entraîneurs, parce que pour moi, ce sont deux joueurs hyper importants, et le fait de les faire cohabiter là sur le flanc droit, ça donne vraiment une puissance à ce côté droit. Les deux sont capables de jouer offensivement, de défendre tous les deux. Moi, j'aime bien ce choix tactique.
10: C'est vrai qu'on pourrait croire de prime abord que ça fait un peu ceinture et bretelle d'avoir deux latéraux droits alignés dans ce couloir, mais c'est une association qui fonctionne vraiment bien.
9: On parlait de Mario Conan, messieurs. Eh bien, je vous propose de l'écouter. Il a été interrogé après la rencontre, donc après le 0-1 de Charleroi sur le terrain de l'Antwerp. C'était au micro d'Éric Libois.
12: Mario, qu'est-ce que vous retenez de ce succès? L'engagement, l'esprit, la tactique?
13: Non, c'est l'engagement, l'esprit du groupe, parce que le groupe était réuni, le groupe a fait ça sur le terrain, c'est pas le coach, c'est pas le club, c'est le groupe qui a fait sur le terrain, ça c'est très important. Je trouve qu'on n'a pas fait un grand match du foot, ça on sait, tout le monde, on peut faire beaucoup mieux, mais ça c'est à nous maintenant de travailler dans le prochain jour et semaine.
12: La suite, parce que vous êtes dans un bon cycle évidemment, c'est aller chercher la première place?
13: Oui, bien sûr, on y croit, hein, on y croit. On a encore trois matchs à jouer, deux à domicile maintenant et puis le dernier choc vallon au Standard, où on doit aussi jouer encore un match très important. Ça veut dire qu'on y croit, on est encore là et on doit jouer à fond.
12: Qu'est-ce qu'il y a encore à travailler, à améliorer?
13: Il y a beaucoup de choses encore à travailler, à améliorer. C'est surtout le bloc, c'est avec le ballon. Aujourd'hui, on avait quand même beaucoup de déchets, mais c'est sur petit temps, ça veut dire que c'est pas toujours évident, on peut pas changer tout, on a adapté surtout défensivement deux trois trucs et on a remis une concurrence globale dans l'équipe, que tout le monde est concerné vraiment, et ça c'est important, mais il y a encore plein de trucs à travailler, mais sur le petit temps ça va être difficile.
12: Pas de risque que les gens se relâchent, parce que justement on sait qu'à Charleroi, quand tout va bien, parfois on se dit que ça va aller.
13: Oui, bien sûr, c'est exactement ce que vous dites, et ça c'est toujours le problème, mais j'ai pas le peur qu'on relâche, parce qu'on a montré aujourd'hui quand même beaucoup de caractère dans un match très compliqué, et dans pas notre meilleur match, mais on a montré qu'on veut vraiment arracher cette victoire, mais il faut faire attention, être très attentif de ne pas relâcher, ça c'est sûr et certain.
9: Mario Conan au micro d'Éric Libois, je vous rappelle, du côté des classements, donc on a dit que le Standard Eguen qui avait 33 points, Charleroi en a 30, Westerlo 30 également, l'Antwerp 27, OHL 19. Relâchement, oui peut-être, mais en tout cas il reste 3 matchs pour les Carolos. Ce sera à domicile contre Westerlo, puis contre OHL, toujours à domicile, et puis ce déplacement au Standard. Relâchement peut-être, mais quand on est à 3 points comme ça de la première place, pas forcément.
11: Il faut compter sur la discipline germanique aussi de cet entraîneur.
9: Sentez qu'elle arrive.
11: Mais allez, ce serait vraiment con maintenant de lâcher maintenant. Alors peut-être que sur le terrain ça ne donnera rien, mais en tout cas ils se donnent la chance d'y croire jusqu'au bout et de jouer jusqu'au bout, et c'est tout à leur honneur, parce qu'on les voyait déjà en vacances, et donc chapeau à eux, et il reste 9 points à prendre, ils doivent jouer encore le Standard, donc s'ils peuvent jouer une finale à Sclessin pour se qualifier, ce serait évidemment le scénario dont tout le monde rêve.
10: Ouais, c'est clair, et puis sinon, au pire, s'ils peuvent empêcher le Standard de terminer premier des Europlayoffs, quand on a vu comment se sont terminés les derniers chocs wallons, je pense que dans le vestiaire de Charleroi, on doit avoir cette idée en tête en cas de service minimum.
11: Donc, tu penses qu'il y aura un planté de drapeaux du côté de Liège?
10: Peluche ou de chaud.
9: On verra évidemment le 23, hein, quand ce match se présentera. Les Carolos, Jonathan, qui ont eu quand même un petit peu de chance. Il y a eu un pénalty pour l'Antwerp, ouais. Ça a fini sur la barre transversale. C'était un moment chaud, là c'était en fin de match.
10: Ouais, c'était un moment chaud, et puis ça aurait pu être l'une des belles histoires finalement du week-end, parce que le préposé au pénalty à l'Antwerp, c'est un spécialiste, c'est Vincent Janssen, qui a voulu faire un geste. En tout cas, c'est comme ça qu'il a expliqué son choix de donner le ballon à Geoffrey Hermans, qui n'a pas joué de la saison, victime d'une rupture des ligaments croisés au mois de juillet, qui malheureusement a expédié ce ballon sur la barre. C'est un choix qui a été défendu par le groupe, mais Hosting a clairement pas du tout aimé cette décision de son attaquant néerlandais.
11: Comme quoi, quand on est entraîneur, on voit aussi un peu, on devient presque parano, et parce que voilà, c'est un beau geste, et si ça avait marché, ben tout le monde aurait applaudi. Mais là, l'entraîneur maintenant, lui, est vraiment sous pression. Je crois d'ailleurs que l'aventure ne continuera pas au-delà de cette saison pour lui. Il avait bien commencé, mais vraiment très mal terminé cette saison avec Anvers, qui dit définitivement adieu à ce Europe Playoff.
6: Et lors de la 8e journée des Europlayoffs, le Sporting de Charleroi recevra Westerlo. 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J'espère que tout va bien. Je vous souhaite une belle fin de journée. On reste dans ces Europlayoffs avec la victoire du Standard à domicile face à l'OHL. Score final 2-1. Maxime Berger, Guillaume Gillet et Jonathan Lange. Écoutez.
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9: Et on va parler à présent du Standard de Liège qui a gagné vendredi soir 2-1 à la maison face à OHL. Je dis bien à la maison puisque les supporters du Standard doivent savoir que c'est une sensation à laquelle ils goûtent assez rarement. En un mot, votre avis, Guillaume, Standard OHL, c'était ?
11: Renversant. Le Standard qui était mené contre le cours du jeu et qui a enfin remporté ce match tant attendu dans son antre. Donc en plus un très très beau but de Kasper Nielsen qui est allé nettoyer la lucarne. Ce sera un match important, un match qui peut définitivement lancer le Standard dans cette course au dernier ticket européen.
9: Ouais, 33 points à égalité avec Genk. Et vous, Jonathan, en un mot ?
10: Révélateur, justement, de l'état d'esprit qui habite en ce moment le Standard. On les a assez souvent critiqués, on s'est un petit peu moqué aussi, gentiment, parce que qui aime bien châtie bien de leur performance dans les playoffs ces dernières saisons. Et là, voir 2 buts refusés pour hors-jeu, dont un après 22 secondes, ouais. Se prendre un but complètement contre le cours de jeu, un but raccro, revenir et réussir à renverser la situation. On dit que la foudre, elle tombe pas 2 fois au même endroit. Ça fait 3 fois que ça leur arrive cette saison lors de ces Europe Playoffs quand même. Donc c'est pas anodin. C'était le cas déjà contre OHL et c'était le cas à Charleroi. Donc voilà, non, chapeau. Ils abordent cette dernière ligne droite en tant que favoris et ils ne se cachent plus. Et je trouve que c'est vraiment aussi plaisant d'avoir ce type de discours-là dans la bouche des Liégeois.
9: Effectivement, avec le Standard, donc je vous le disais, 33 points à égalité avec Genk qui a battu Westerlo ce soir 3-0. Ce que je vous propose, messieurs, c'est d'écouter Vincent Œuvrard, le coach des Liégeois. Il devait avoir le sourire, évidemment. Il a été interrogé après la victoire par Pierre Capard.
14: Une victoire très importante du Standard ce soir face à Louvain.
15: Oui, certainement. Et encore une fois, une AS Clessin aussi. Ça a été longtemps, trop longtemps. Mais je pense qu'on a bien fait certainement en deuxième mi-temps. On a eu un début de match électrique. Malheureusement, nos 2 buts ont été annulés pour hors-jeu. Mais on en a mis 2 de plus en deuxième pour remporter cette victoire.
14: 2 buts annulés pour hors-jeu après intervention du VAR. 1 but encaissé juste avant la mi-temps. Ça aurait pu couper bras et jambes. C'est tout le contraire. On a vu un Standard conquérant en deuxième mi-temps.
15: Oui, certainement. Il fallait aller chercher aujourd'hui. Je pense qu'on n'accepterait rien de moins qu'une victoire aujourd'hui. Et je pense que ça s'est senti dans l'attitude, dans le mindset, dans le jeu vers l'avant et la puissance qu'on a mis en deuxième mi-temps.
14: Enchaîner aussi 2 succès, ça ne s'est pas vu souvent non plus au cours de ce championnat.
15: Non, pas assez souvent, mais bon, tu sens quand même qu'on retrouve de plus en plus de régularité dans nos performances comme dans nos résultats. Et je pense qu'en play-off maintenant, on marque encore 2 buts aujourd'hui. On a marqué à chaque match maintenant. Donc, allez, il y a quand même quoi de bon. Quoi.
14: Et vous retrouvez votre force vivre au meilleur moment, puisqu'on a vu Marco Ilaimaritra, Teddy Tenovas sont montés au jeu en deuxième mi-temps. Ça vous laisse plus de possibilités, ça aussi.
15: Certainement. on n'a que Moël Ancoury maintenant et Marlon Fossé encore de côté. Donc ça fait deux par rapport aux 7 ou 8 qu'on a constamment eu pendant la phase régulière. Donc c'est bien d'avoir cette profondeur du banc.
9: Ouais. Vincent Œuvrard interrogé par Pierre Capard du côté des chiffres. Hein, et bien effectivement, deux succès consécutifs, c'est seulement la deuxième fois cette saison pour le Standard. C'est le cinquième succès à domicile seulement. Et enfin, une victoire à Sclessin, puisque la dernière, c'était il y a 3 mois, 96 jours pour être précis. C'était le 1er février face au Sporting d'Anderlecht.
10: J'ai rajouté un 17 matchs sans victoire à domicile en play-off. La dernière fois qu'ils avaient gagné un match à domicile en play-off, c'était le 8 mai 2021.
9: Ça, il y a
10: j'ai
9: des
10: pas
9: gens,
10: compté les jours par contre.
9: Des gens qui nous écoutent qui n'étaient peut-être pas nés. Ils rigolent effectivement. Ça doit être un soulagement, plus sérieusement. Ça doit être un soulagement pour Œuvrard. Il bosse, et à un moment, il finit quand même aussi par récolter certains fruits qu'il n'arrivait pas à récolter.
11: Ouais, parce que s'ils avaient des ambitions, il fallait remporter ce match-là. Et donc cette victoire arrive au meilleur moment. Cette victoire à domicile, ça va peut-être libérer encore plus les joueurs qui ont véritablement mérité leur succès hier. Moi, ce que j'ai bien aimé dans ce match, c'est surtout la complémentarité là devant. Nkada qui est parti deux fois un petit peu trop tôt, mais qui a fait quand même beaucoup de bien avec cette recherche de profondeur. Pas mal de points positifs dans ce match.
9: C'est lui qui doit être titulaire, Nkada devant,
11: oui.
9: À votre avis?
11: Oui, pour moi, là, aujourd'hui, par rapport à Jensa, il a montré quand même plus de choses sur les derniers matchs. Maintenant, il est encore possible aussi d'utiliser les deux en même temps. Ça, c'est une option que le coach a sous la main, mais moi, je le vois rester comme ça.
10: Ouais, je le vois aussi parce qu'il s'inscrit parfaitement dans le plan de jeu du coach. C'est-à-dire d'aller très très vite vers l'avant. C'est le joueur le plus rapide de l'effectif. Et quand on a des flèches comme Nkada, comme Saïd aussi, ouais, qui va à 10 000 à l'heure, là-dessus, on voit que Œuvrard sait où il voulait aller. Ça a mis un petit peu de temps, mais au final, sur les dernières rencontres, en tout cas, il y arrive. Et c'est prometteur aussi. Et le retour aussi en forme de Kasper Nielsen. Il faut le mettre en avant parce que c'est un garçon qui a traversé des moments très très compliqués d'un point de vue personnel aussi. Franchement, chapeau. Et puis, jolie petite lucarne quand même.
9: Ouais, effectivement, c'est vrai qu'il était très très beau. Celui-là, on poursuit sur Nkada. On reparlera évidemment de Nielsen dans quelques instants. J'ai été voir un petit peu les stats. Hein, 27 apparitions en championnat, 3 buts. Ça, c'est pas très optimiste. Mais par contre, c'est 2 en play-off. Donc là, il y a quand même quelque chose.
11: Oui, encore une fois, c'est au meilleur moment. Au-delà des 2 buts qui ont été refusés, il a encore eu des possibilités en deuxième mi-temps. Et dans ses gestes, dans ses choix, je vois quand même du potentiel. Donc, garçon qui, s'il est en confiance et démarre une saison, pourrait être vraiment l'attaquant tant recherché par le Standard.
10: Oui, il n'a pas mis non plus 17 buts pour rien l'année dernière à Rodez en Ligue 2, dans une équipe surprise aussi, mais qui jouait très bas. Donc en fait, c'est typiquement le genre de jeu qui lui va. Mm-hmm. Il a besoin d'espace, parce que si maintenant il est dans une équipe dominante, ce sera un peu plus compliqué pour lui.
9: Effectivement, on parlait aussi de Nielsen. Hein. Lui, c'est 3 buts sur les 4 derniers matchs, en plus d'un abattage permanent. On le connaît, ce joueur-là, bien sûr. Il a quelque chose, hein. On l'avait connu épatant à l'Union, ça a été un peu plus complexe à Bruges. J'imagine, si je suis joueur de foot et que j'ai un gars comme ça dans mon équipe, ça doit faire plaisir.
11: Oui, c'est typiquement le joueur qui manque à Anderlecht. Et s'il est à 100% physiquement et mentalement, ben il apportera toujours quelque chose dans un match, même s'il est dans un jour un peu moins bon. Quelqu'un qui est capable de secouer son équipe, de faire aussi peut-être parfois la petite faute nécessaire au niveau du travail défensif. Il récupère quand même beaucoup de ballons, et puis les buts qu'il a mis là, il faut aller les mettre, hein. C'est pas donné à n'importe qui d'aller mettre le coup franc, le but de hier. Donc voilà, on est content de revoir ce Kasper Nielsen un peu de. Ouais. Le Kasper de l'Union.
10: Ouais, c'est clair. Et puis, quand on parle en termes d'ADN de club, lui, il incarne parfaitement tout ce que les supporters du Standard aiment. Cette hargne, ce goût pour le combat, là-dessus, il est en plein dedans. Il coche toutes les cases. La dimension physique est très importante dans son jeu, parce que c'est quelqu'un qui a besoin de courir. Mais encore faut-il que derrière, musculairement, ça suive. Et là, on voit que ça va mieux, parce qu'il y a quand même un moment où on était arrivé, il y a encore quelques semaines de là, au Standard, de se dire non, tu vas pas tirer les phases arrêtées alors que c'est un excellent botteur de corner et de coup franc, parce qu'on n'a pas envie que les ischios pètent derrière. Donc là voilà, c'est quand même plus le cas, et ce qui fait dans les derniers instants de la rencontre ce petit délice, cette petite caresse pour mettre le ballon dans la lucarne, non, franchement c'était l'un des gestes du week-end.
9: Parce qu'en plus il met deux beaux buts, hein. C'était contre Genk il y a deux semaines, et puis vendredi soir aussi. Guillaume, vous avez été joueur pro, quand on traverse des périodes plus compliquées comme ça, quand on est joueur de foot ou sportif finalement de manière générale, comment est-ce qu'on arrive à inverser une tendance, comment est-ce que concrètement on parvient à mettre des choses en place?
11: Il faut compter sur l'entourage, sur ce que vous avez de plus cher, ce que vous avez de plus proche, personnes qui sont au quotidien avec vous, qui peuvent même par des petits gestes simples vous redonner un peu de sourire, un peu de légèreté. Des fois on se prend trop la tête parce qu'il y a trop de pression, il y a aussi beaucoup d'envie. Parfois, il y a une envie qui est trop débordante et finalement, ça vous bloque un peu. Donc, voilà, il faut trouver le juste milieu. Et forcément, une fois que vous faites quelque chose de beau, qui marche, qui rapporte quelque chose à votre équipe, ça vous donne tout de suite un élan positif et vous avez envie de recommencer, de ressentir cette même sensation. Je pense que c'est ça que Nielsen vit actuellement.
9: Oui, effectivement. Et du côté du planning, hein, du Standard, mais il reste trois matchs. Le 16, ils vont recevoir Genk, 33 points pour les deux équipes, on l'a dit. Le 19, ils vont se déplacer à Westerlo. Et puis le 23, ils vont recevoir le Sporting de Charleroi. J'ai été regarder un petit peu, hein, durant la phase classique, ce que ça avait donné. Donc ils vont recevoir Genk et Charleroi, deux équipes qu'ils ont battues en phase classique. 2-1 contre les Limbourgeois au mois d'août, 3-1 contre les Carolo en octobre. Ma question, elle est simple. Est-ce que dorénavant, le Standard est favori des playoffs 2?
10: Oui.
11: Ah ouais. En tout cas, ils sont déjà revenus à égalité de Genk, donc ça c'est déjà une bonne chose. Ils avaient démarré avec combien de points de retard sur Genk? 3?
9: J'aurais dit un peu plus, moi.
10: J'aurais dit plus aussi, mais en termes de talent, Genk est mieux outillé, même si Caretsa s'est sorti blessé. Cet après-midi. Donc, c'est pour la dynamique du moment, pour moi, me fait pencher pour le Standard. Et puis, ça pourrait être pas mal d'avoir un petit Standard Charleroi décisif pour cette place de leader des Europlayoffs.
11: Ouais, parce qu'on va en parler aussi des Carolo qui ont aussi fait voilà, un bon résultat, qui sont dans une bonne dynamique. Et même s'ils sont à 3 points, je les vois quand même. Voilà, jouer jusqu'à la dernière minute aussi une possible qualification. Je vois moins Westerlo, qui aujourd'hui a certainement pris un gros coup sur la tête, même si mathématiquement ils sont toujours en vie, parce qu'ils ne sont qu'à 3 points.
9: Oui, un autre point positif pour Evrard, c'est qu'il a dû effectuer un changement très rapidement. Hein. Marco Ilea-Maritra qui a remplacé Ibrahim Karamoko. Et ça n'a pas perturbé son équipe. Il a quand même réussi à la mettre sur les rails qu'il avait imaginé.
11: Parce qu'on se posait la question par rapport au 0-5 du match à l'Antwerp. Et avec les retours de Marco notamment, on se demande un peu ce que Evrard allait faire. Finalement, il avait décidé d'aligner la même équipe, alors que bon, derrière des noms comme ça n'a pas tendance à rester trop sur le banc, mais il a quand même pris ses responsabilités, et puis il a été obligé de changer. C'est à ce moment-là que Marco est rentré.
10: Ça aurait été injuste de sortir Karamoko pour ce qu'il monte depuis plusieurs semaines. C'est vrai que c'est un garçon qui arrive quand même aussi de loin, hein, de Versailles à l'époque, hein, en national. Donc, il a une belle évolution parce qu'il a aussi été brinque-ballé, hein, un coup en défense centrale, un coup dans l'entrejeu, qui reste en tout cas le poste qu'il préfère. Et après, c'est du coaching subi, mais c'est aussi du coaching gagnant, parce que l'égalisation de Lorraine, ça devient une longue touche de Marco. Donc, comme quoi ça tient.
9: Ouais, et pour Evrard, il doit avoir un certain soulagement, évidemment. Mais pour la direction, on a bien fait de le maintenir. À une période, on disait, ouais, c'est quand même difficile. Enfin, on lisait un peu à gauche, à droite que ça allait peut-être de nouveau changer d'entraîneur. On a bien fait de le garder.
11: Ouais, on a toujours tendance à vouloir se séparer rapidement d'un entraîneur. Mais je crois que Evrard est un très bon entraîneur.
10: Puis il l'a lui-même dit, ouais. Les blessés. Là, il n'en a plus que deux.
11: Il en avait toujours beaucoup à l'infirmerie.
10: Donc, même raisonnement qu'avec Jérémy Taravel, en fait. Est-ce qu'un autre entraîneur aurait fait mieux avec un tel effectif? Je ne suis pas certain non plus.
9: C'est une bonne question, évidemment. Un point d'écart au début des playoffs. Merci, Julien, pour la vérification. Un point, on s'est tous les trois trompés. Ouais. Mais oui, c'est bizarre, ça.
11: Ben, ils ont rattrapé un point, c'est top.
9: C'est très positif. Effectivement, donc on rappelle le planning du Standard qui va recevoir Genk. Ce sera déjà le week-end prochain. Et puis en semaine, il y aura un déplacement à Westerlo. Et puis la réception du Sporting de Charleroi. Quel match sera plus difficile à votre avis? Recevoir Genk ou recevoir Charleroi?
10: Aller à Westerlo.
9: Ou aller à Westerlo.
11: Parce que maintenant qu'il gagne à domicile, le match contre Genk va être révélateur un peu de...
10: C'est une équipe qui leur va bien.
11: Ouais, parce que Genk va.
10: Et de mémoire, ils ont aussi gagné. Je crois qu'ils ont gagné 3-0 à Genk.
11: Ouais, 0-3. Ouais.
9: Donc, ils ont gagné là-bas, ouais.
10: Alors qu'ils se sont pris une bonne à Westerlo, je pense. C'est un bon petit dimanche pluvieux en automne.
11: Ouais, typiquement le match.
10: Dégueulasse à jouer, pardon. Mais.
9: Oui, on sait effectivement que ça va être complexe. Mais le Standard, on a encore une petite minute, messieurs, là-dessus. On poursuit évidemment après le journal de 22h. Le Standard, ça reste une équipe qui est un petit peu étonnante. À certains moments, on pense que, entre guillemets, que sa saison est finie. Et puis, elle parvient malgré tout à se réveiller dans ce cas-ci.
11: Oui, trop souvent, il y a eu un peu des hauts et des bas. Peu de constance dans les résultats. C'est seulement la deuxième fois qu'ils enchaînent une deuxième victoire. C'est surtout ça qui a fait défaut à cette équipe. Et donc au meilleur moment, ils retrouvent justement ça.
10: Je vais paraphraser Fred Bleus, mon collègue qui suit le Standard. Ils sont réguliers dans l'irrégularité.
9: Ouais, ça résume assez bien la situation, effectivement, des Liégeois qui sont pour le moment en tête, donc des Playoff 2 et qui joueront encore Genk, Westerlo et le Sporting de Charleroi.
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6: Ouais, et lors de la 8e journée, match au sommet entre les deux premiers du classement, le Standard et Genk, match que vous allez suivre en direct, évidemment, sur RTBF Viva Sport. 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On s'attaque à présent au Diable Rouge, à quelques encablures donc du début de la Coupe du Monde. Ce vendredi 15 mai, Rudy Garcia annoncera la liste des Diables Rouges pour la Coupe du Monde 2026. L'occasion de faire le point sur la forme des joueurs, des éléments de réponse avec Maxime Berger, Guillaume Gillet et Jonathan Lange.
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9: On parle des Diables Rouges, donc à présent la sélection de Rudy Garcia, ce sera vendredi prochain le 15. On est à un mois du lancement de cette Coupe du Monde qui débutera le 11 juin. On commence aussi un petit peu par les prestations du week-end et on a parlé du but de Leandro Trossard évidemment tout à l'heure, mais dans l'autre équipe, l'équipe en face, celui qui casse la baraque pour le moment, c'est Jérémy Doku. 8 buts et 14 passes décisives en 43 apparitions, toutes compétitions confondues. Et c'est surtout 5 buts et 2 assists sur le dernier mois. Il est vraiment en très grande forme, Doku.
10: En un mot, enfant. On lui demande des stats depuis son irruption dans le football de très haut niveau. Et il les a ce mois-ci. Et si Manchester City peut encore croire au titre, c'est grâce à lui. Ce qu'il a fait contre Everton était génial. Ce qu'il a réussi à faire là face à Brentford. Et du même niveau, ça a sifflé à la mi-temps à l'Etihad parce que les supporters de City se demandaient s'ils allaient encore perdre des points en route. Et non, il a réussi vraiment à faire la différence. Et c'est vrai que quand il a vu débarquer Antoine Semenyo cet hiver, ça a été quand même plus compliqué pour lui. Après, comme souvent avec Pep Guardiola, plus la saison avance, plus il finit par trouver la bonne formule. L'année où il gagne la Ligue des Champions, son coup de poker qui a été un coup de maître, c'était de jouer avec 4 défenseurs centraux derrière. Ça a fonctionné. Et là, cette animation offensive avec Doku d'un côté, Semenyo de l'autre, Cherki et Haaland, ça permet à Manchester City de réaliser une très très belle fin de saison. Ce sont des habitués d'un sprint final mené à toute allure. Je ne sais pas si ça suffira pour eux pour être champion, mais en tout cas, Jérémy Doku joue un rôle majeur et ça, on peut vraiment que s'en féliciter.
9: La vraie maturité de Doku, c'est maintenant ?
11: Oui, ça. C'est vrai que le mot enfin, tout le monde le pense, parce qu'on a vu tellement de beaux gestes, tellement de dribbles, tellement de différences. faite par ce joueur-là, mais jamais concrétisée, que voilà, on était tous sur notre faim. S'il parvient à améliorer encore ça, il doit pas se contenter de ça. Ça doit être une machine à marquer. Et quand vous avez ces qualités-là, dans son jeu, très peu de joueurs dans le monde ont cette vitesse-là d'exécution, etc. Donc il doit l'utiliser vraiment au maximum, et ça tombe à très bon moment pour les Diables Rouges.
10: Mais je rejoins Guillaume, en termes d'explosivité, sur 5 mètres, il n'y a pas mieux au monde. En termes de dribble, après de finesse, c'est complètement différent, mais lui c'est de la force brute, et ça franchement, il n'a aucun égal. Et le but qu'il a marqué cette semaine, cet enroulé-là, je pense qu'il a dû beaucoup en parler avec Thierry Henry, parce qu'il échange avec lui aussi après les matchs. Hein, le fil qui s'était noué quand Thierry Henry était dans le staff de Roberto Martinez n'a pas du tout été distendu par les années. Bien au contraire, c'est quelque chose qui a été mis en place cette saison par Jérémy Doku, qui débriefe ses matchs régulièrement avec Thierry Henry. Et ça montre aussi un garçon pleinement investi.
9: Ouais, effectivement, on parlait des stats en club, hein, les stats du côté de l'équipe nationale. Ben donc c'est 41 caps, 7 buts, 14 passes décisives, décisives une fois sur deux donc, et sous Rudy Garcia depuis début 2025, 5 buts et 4 assists en 11 matchs. Question entre guillemets un peu provoque, si Doku fait un bon mondial, la Belgique fait un bon mondial, et inversement ou pas ? Ou pas uniquement ?
11: Oui, mais ce qu'il y a, c'est que Doku fait tellement de différence sur le côté qu'il faut quand même quelqu'un qui soit vraiment présent dans l'axe pour reprendre tout ça, et quelqu'un qui est capable de suivre aussi le tempo
10: qui est grand, qui joue à Naples, non?
11: Ouais, exactement.
9: On en parlera dans quelques instants. Mais quelqu'un aussi sur l'autre flanc qui n'est pas aussi offensif que Doku, sinon l'équipe est trop déséquilibrée.
11: Trouver cet équilibre. Bon, allez, il ne rechigne pas quand même à travailler, mais ça ne reste pas dans sa nature de devoir faire trop d'efforts. Et si on peut le préserver juste pour les phases offensives, c'est mieux pour l'équipe belge.
10: En tout cas, la Belgique a besoin d'un grand Doku si elle veut réussir sa Coupe du Monde. Ça, c'est très clair. Et par rapport à ce qu'on disait sur son pendant du côté droit, dans les schémas de Rudy Garcia, le principe d'association est ultra important en fait. Et l'association entre le latéral et son ailier, c'est quelque chose de primordial. Eden, à l'époque, c'était aussi déjà le cas à Lille. Et ça s'est vérifié dans toutes les équipes par où est passé Rudy Garcia. Et c'est vrai que là-dessus, il y a ce choix qui a été fait. À un moment donné, on avait vu Jérémy Doku qui avait été très bon à droite. Moi, je me souviens de son match contre la France au Wesel, où Lucas Digne avait vécu un enfer. Ça avait été vraiment très très compliqué. Là, il était à droite, il avait été très bon. Et pendant tout un temps, il y avait eu ce débat qui avait été fait, est-ce qu'il n'est pas plus efficace finalement à droite, parce qu'à gauche, on a d'autres profils. Là, voilà, non, il doit jouer à gauche, et son pendant doit pour moi être Leandro Trossard, même si ça, c'est un autre débat. Il faudrait 2 heures pour en parler de Dr Leandro et de Mr Hyde Trossard, parce qu'il y a un vrai différentiel de performance entre ce qu'il nous montre avec Arsenal et ce qu'il nous montre en sélection, même si là, avec Arsenal, c'est quand même juste son tout premier but en 2026. Après, il tombe très bien, mais c'est que le premier.
9: Oui, le sens du timing, il est pas mal, effectivement, pour Trossard. On parlait de Lukaku il y a quelques instants. Bah, la bonne nouvelle, c'est que il est revenu dans le groupe. Bon, on ne sait pas encore exactement. On rappelle que Naples est deuxième de Serie A, toujours en lutte avec la Juve et l'AC Milan, mais et qui jouera lundi d'ailleurs, donc demain contre Bologne, donc le Napoli. Cette équipe italienne, ça c'est la mauvaise nouvelle, elle a plus que 3 rencontres en championnat. Donc ça va être, dans le meilleur des cas, il va participer à ces 3 rencontres. Il y aura les 2 amicaux contre la Croatie et contre la Tunisie, et pour Lukaku, ce sera tout.
11: Ouais, donc ça veut dire qu'on va aussi construire son retour petit à petit. On ne lance jamais quelqu'un qui revient après une telle blessure directement dans un match d'un tel niveau. Donc ça va d'abord être peut-être 15 minutes, et puis on va essayer 45, et puis ce serait 60. Donc, dans le meilleur des cas, je crois qu'il faudra compter sur un Romelu peut-être à 100% lors du troisième match de groupe, je dirais.
10: Ouais, mais est-ce que les Diables ont besoin d'un Romelu Lukaku à 100% dès le début de la Coupe du Monde ? Moi, je vais être volontairement provoque. En fait, pour moi, les trois matchs de groupe...
11: Ça doit passer sans lui.
10: Ouais, d'une part, ça doit passer sans lui, mais d'autre part, ça doit servir à préparer son retour, en fait. Mm-hmm. Parce que Les Diables ont vécu ça en 2018 avec Vincent Kompany, souvenez-vous. Dernier match de préparation, il est touché au mollet, il sort contre le Portugal. Là, on se dit catastrophe.
11: Van Buyten qui a fait une...
10: C'est Dedrick Boyata qui le remplace pour la Russie. Van Buyten, c'était 4 ans avant. Ouais. Et Dedrick avait fait un intérim qui était extraordinaire. Et Vincent Kompany avait dit, vous en faites pas, moi je serai plus tard. Il avait repris, il était rentré contre l'Angleterre, ce fameux match que personne ne voulait gagner parce que ça signifiait se retrouver dans une partie de tableau un peu plus compliquée. Et au final, on a vu ce qui s'est passé. Et je pense clairement que là, la différence avec ce qui s'est passé au Qatar, où le degré de difficulté allait crescendo. C'était d'abord le Canada, ensuite le Maroc, puis la Croatie qui fait demi-finale du tournoi. Là, c'est différent. Le premier adversaire, c'est le plus compliqué, c'est l'Égypte. Ensuite, Iran, Nouvelle-Zélande, ça va dans une courbe qui est descendante. Donc, on aura le temps de le faire remonter en puissance tranquillement là. Donc, si on ajoute les deux matchs qu'on évoquait avant en préparation contre la Croatie et contre la Tunisie, en fait, ça va lui laisser quasiment un mois avant les 16e de finale où là, les Diables auront besoin de lui. Donc, c'est pour ça que pour moi, il n'est pas encore temps de s'inquiéter. Il connaît suffisamment bien son corps et j'ajouterais une chose. En fait, il faut vraiment bien l'entourer. Et mon collègue Romain Van Der Plem a eu la chance de rencontrer Thierry Henry à Londres ces derniers temps, ces dernières semaines. Et ils en ont discuté de Romelu. Et Henry disait pas autre chose, en fait. Il faut soigner la personne, en fait, au-delà du corps, parce qu'il se connaît par cœur. Et puis, avec Liven Mascal, qu'il est dans de très bonnes mains. Et on a suivi toute la saga. Là, maintenant, il faut que les Diables apportent, entre guillemets, tout l'amour nécessaire à Romelu Lukaku. Parce que les Diables ont vraiment besoin aussi de lui. Ils ont autant besoin de Lukaku qu'ils ont besoin de Doku.
9: Bon, Lukaku, on semble tous d'accord sur le... Bon, il y a quand même une certaine inquiétude, mais qu'on va essayer de tempérer. La situation est en tout cas différente par rapport à 2022. Ça, c'est vrai par rapport au niveau des adversaires. Charles de Ketelaere, il sera là aussi. Est-ce qu'on prend Loïs Openda ou pas à la Coupe du Monde? Un point sur les stats, comme ça vous laisse le temps de réfléchir un petit peu. 10 derniers matchs à la Juventus, c'est 5 minutes en tout. Il est resté 8 fois sur le banc et avec les Diables Rouges, eh bien, c'est un but sur les 4 dernières années. Et pour retrouver trace d'un deuxième but, c'était justement avant d'aller au Qatar, le match amical contre l'Égypte.
10: Au Koweït.
9: Oui.
11: Est-ce que ce n'est pas plus inquiétant que le cas Lukaku?
9: Je vous pose la question.
11: 5 minutes en 10 matchs, c'est kiff-kiff. Et puis ça veut dire que mentalement, il faut se les farcir ces 10 matchs sans jouer. J'imagine que ça doit pas être rose tous les jours pour lui. Il doit avoir des fourmis dans les jambes. D'un côté, ça peut être aussi quelque chose, un soulagement pour lui d'arriver en équipe nationale, de enfin montrer qu'il existe toujours, qu'il a toujours faim, qu'il a toujours des qualités que d'autres n'ont pas. Ça sera quand même une des questions phares de la sélection de Rudy Garcia.
9: Non, clairement. On le prend ou on le prend pas?
10: Ah oui, je le prends tous les jours. Luciano Spalletti s'est exprimé au sujet de Loïs Openda cette semaine en reconnaissant une erreur en fait de pas l'utiliser plus et il a mis en avant justement ce que tu disais Guillaume, sa mentalité. C'est un gros bosseur. Alors c'est clair qu'il traverse les moments peut-être les plus compliqués de sa carrière, mais pourquoi le prendre? Déjà parce que en termes d'avant-centre, je vois pas d'autre évidence en fait. Pas le prendre par défaut, c'est pas vrai. Mais aussi parce qu'il a un profil qui sera utile à un moment du tournoi. Il va à 10 000 à l'heure. Dans la prise de profondeur, il n'y a pas d'autres joueurs comme lui. Et sur des matchs où les Diables auront peut-être pas forcément le ballon face à une grosse équipe, en contre, il peut faire mal.
9: Oui, mais en sachant malgré tout qu'il va avoir vraiment des morceaux de match à gauche à droite, est-ce qu'on ne ferait pas le choix inverse de se dire, quitte à prendre un joueur qui va jouer très peu, autant prendre un joueur en forme?
10: Il a l'habitude de jouer très peu en fait. Ça a été son quotidien la Juventus.
9: Bizarre à dire, ouais.
10: Donc non, pour moi je le prends. Et puis d'accord, si on le prend pas, mais on prend qui? Romeo Overmars, ok, ouais, il y a une hype avec lui, mais il est remplaçant à Bruges. Stassin, il joue en Ligue 2 à Saint-Etienne.
11: Hugo Cuypers, il joue en MLS, qui marque, mais bon, son équipe, c'est pas non plus
10: En termes d'avancement pur, honnêtement, non. Et puis on évoquait Charles de Ketelaere. Les stats de Leandro Trossard, elles sont familiques. Charles de Ketelaere, il a marqué un but aussi en 2026. Donc c'est ça qui est compliqué. Donc c'est pour ça que voilà, en termes de... La forme du moment plaît clairement pas pour Loïs Openda, mais dans la logique de construction d'un groupe, c'est pas quelqu'un qui va râler en fait. Il aurait pu tirer la tronche, il l'a sans doute fait, mais il va continuer à s'entraîner comme s'il allait débuter chaque match, donc pour moi je le prends.
9: Et Mika Götze, c'est une option ou c'est pas une option? Alors effectivement c'est pas exactement le même
10: profil,
9: mais c'est un joueur qui est en super forme, plus de 30 fois décisif en 40 apparitions.
10: Il faut le prendre, même si après, moi j'ai toujours un petit peu de mal, et j'apporte toujours un bémol aux statistiques des joueurs offensifs qui évoluent en Eredivisie. Donc je me rappelle quand même de la jurisprudence Björn Vlettings.
11: Vlettings.
10: Juste. Vlettings, qui était arrivé meilleur buteur et qui derrière n'en a pas mis un à Bruges. Donc, et qui est devenu jardinier, je crois.
11: Dimitri Boulikin.
9: Oui, mais je pensais à Boulikin. Lui, c'est dans l'autre sens. À Anderlecht, on se demandait ce qui se passait. Et puis, aux Pays-Bas, effectivement, ça avait changé. Un autre thème qui est dans l'actualité. Hein. On parle beaucoup, évidemment, de tout ce qui est Lukaku, Openda, de Kettelaar. Je dirais dans le sens inverse. Hein. C'est Jorti Mokyo qui a choisi. Il a 18 ans. Hein. Si vous n'avez pas suivi tout cela, il avait été repris. Il a une cape avec les Diables Rouges. C'était sous Rudy Garcia au tout début du mandat du tacticien français. Eh bien, Jorti Mokyo, il a décidé de faire l'inverse. Donc, il a décidé de choisir plutôt le Congo. Alors, il devra probablement attendre une période.
10: 3 ans.
9: Oui, il y a possibilité d'éventuellement avoir un recours via la FIFA ou le TAS, mais il y aura de toute façon une longue période où il ne pourra pas jouer. Qu'est-ce qu'on pense de ça? Lui, il dit, j'ai choisi de suivre mon instinct avec le temps, mon attachement pour mon pays d'origine s'est renforcé. Est-ce que vous comprenez simplement ce raisonnement?
10: Déjà, il faut être très clair. Jordi Mokyo, il ne va pas jouer la Coupe du Monde avec la République démocratique du Congo. Réglementairement, ce n'est pas possible. Donc déjà, ça met fin à une partie du débat. C'est surtout, c'est dommage pour la Belgique, parce que c'est un grand talent. Et c'est quelqu'un qui a fréquenté les sélections de jeunes depuis les U15. Il a tout connu. Jusqu'aux espoirs. Il est même redescendu chez les espoirs, alors qu'il avait été appelé chez les A. Et ça, faire le switch chez les plus jeunes, je peux vous dire, pour avoir longtemps suivi les espoirs, que c'est un vrai, vrai, vrai
11: casting. Il a même fait la Coupe du Monde U17, en novembre au Qatar. Donc il est redescendu plus bas que l'équipe espoir.
10: Donc c'est dommage parce que je pense que c'est un grand talent, c'est une promesse, il en est qu'à ses débuts, mais c'est un dossier qui est très compliqué. Parce que derrière il y a aussi des histoires d'agents, des histoires de parents, il a changé d'agent, les liens avec ses parents ont été un peu rompus aussi, donc compliqué. Ces choix de binationalité, c'est toujours délicat. Il n'y a pas de bon choix, il n'y a pas de mauvais choix. Là, il y a juste à se dire que la Belgique a perdu un grand talent, comme elle a perdu Noah Sadiki auparavant. Et elle continuera sans doute à en perdre d'autres, parce qu'elle est, la Belgique, étant une terre d'immigration, elle est confrontée à ça aussi. Mais on a eu des joueurs d'origine marocaine, comme on a des joueurs encore d'origine congolaise pour l'instant dans le groupe des Diables. Donc ça va dans les deux sens.
9: Ouais, je lisais aussi Samuel Mbangula qui réfléchirait à entreprendre les mêmes démarches. Marche en tout cas.
10: Roméo Lavia aussi, à un moment donné, cette rumeur qui a circulé aussi.
9: C'est des joueurs qui se disent, moi je ne vais pas jouer, je ne vais pas avoir beaucoup de temps de jeu chez les Diables Rouges. J'ai cette fibre, j'ai ce sang dans le Congo, pour le Congo dans ce cas-ci. On peut aussi comprendre en fait.
10: Ouais.
9: Ils réfléchissent au temps de jeu, probablement, et qu'ils vont peut-être plus jouer avec le Congo qu'avec la Belgique.
11: Ce qui n'est pas normal, c'est de se poser d'abord la question, est-ce que j'ai plus de chances de participer à une Coupe du Monde ou forcément une Coupe d'Afrique ou un Euro en allant là ou là? Mais ce sont des situations vraiment très, très difficiles et je me dis qu'à 18 ans, j'étais bien content de ne pas avoir ce genre de choix à faire. Quoi qu'il arrive, y a des gens qui sont déçus, il y a des gens qui sont fâchés, il y en a qui vous poussent. Donc c'est vraiment pas des situations.
9: On n'est pas prêt à 18 ans à prendre des décisions comme ça, en fait.
11: Non, parce que ce sont des garçons, même si ils sont déjà allés dans leur pays d'origine, etc.
10: Mokyo n'est jamais allé au Congo.
11: Non, par exemple, mais j'imagine que au sein de sa famille, il y a évidemment beaucoup de choses qui lui rappellent le pays. Il faut respecter. Il faut pas faire la guerre pour ça. Tant pis si un joueur choisit.
10: Non, faut pas faire la guerre, mais je pense qu'il faut être entre guillemets attentif parce qu'il y a de la concurrence sur certains profils. La fédération congolaise, elle s'inspire aussi de ce qui a très bien marché au Maroc. avec un vrai travail de scouting qui a porté ses fruits. Je veux dire, le Maroc se construit à la fois sur son savoir-faire qui a été mis en place par les académies au pays, et ce qu'a mis en place le roi Mohamed VI dans ses grands chantiers, mais il y a aussi tout ce travail d'aller chercher des binationaux qui fonctionnent. Brahim Diaz, qui est en train de jouer le Classico, c'est comme ça qu'ils ont réussi à le convaincre. Et comme le disait Guillaume, ce sont des choix du cœur qui sont tellement particuliers. Je veux dire, les juger, on n'est personne pour ça. Faut les respecter et faut juste être attentif en fait à cette problématique-là. Tu veux dire, voilà, en tant que fédération, qu'est-ce que peut mettre en place Vincent Manhart pour convaincre ces joueurs-là? C'est ça qui est délicat.
9: Ce qui interpelle, c'est le timing. Il a été repris une première fois il y a finalement quelques mois. Ouais. C'est pas le choix du cœur. Enfin, personnellement, je trouve que c'est pas le choix du cœur qui étonne. C'est plus le timing de changer d'avis finalement. Il a choisi une décision à 17 ans et il change d'avis à 18 ans.
11: C'est ça le pire, c'est que vous pouvez faire beaucoup de choses pour faire sentir un jeune joueur, mais que la Belgique veut vous avoir parmi ses équipes de jeunes. Mais à un moment donné, il y a une telle pression qui vient de l'extérieur que le garçon, il n'y a rien à faire. Il peut changer d'attitude, de décision. Et là, c'est difficile. Si vous avez votre manager qui vous dit, ouais, moi, je pense que c'est mieux d'opter pour la Belgique. Et que de l'autre côté, vous avez vos parents qui disent, mais nous, on est plus congolais que belge. Tu dois jouer pour le Congo. Il faut.
9: Oui, toi, t'es au milieu de tout ça et t'as 18 ans.
10: Ouais. Ouais, et puis ce sont des gamins qui, avec ce problème d'identification aussi, de se dire, mais en fait, comment me positionner? Et Guillaume évoquait tout à l'heure les managers. Il y a aussi ce choix-là très pragmatique. Tant que la Coupe d'Afrique des Nations, elle est en plein milieu des saisons européennes, c'est compliqué aussi pour certains clubs. Des fois, ça peut être des freins aussi dans certaines carrières. C'est déjà arrivé dans un passé assez récent. Donc, ce sont des choix qui sont très délicats.
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6: Et voilà pour les meilleurs moments de Complètement foot à retrouver chaque dimanche soir en direct sur Vivacité ou sur OVIO quand vous le souhaitez, bien sûr. Prochain rendez-vous sport ici même sur RTBF Vivasport en DAB+. Ce sera la tribune de Benjamin Dessenac aux alentours de 20h30 tout à l'heure. Et d'ici là, un peu de vivacité avec On en rit encore. Je vous souhaite une belle soirée sportive et je vous dis à tout à l'heure ou à demain.
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0: Il est 19h. Bonsoir à tous, Julie Buron pour ce journal. Le Front commun syndical maintient la pression face aux réformes du gouvernement fédéral. Une nouvelle manifestation nationale est organisée demain. Robin Duculot, à quoi faut-il s'attendre au rayon des perturbations ?
1: On tournera au ralenti demain dans les administrations publiques. Le ramassage des déchets ne sera pas assuré partout. Certains récipars ne seront pas non plus accessibles, tout comme les prisons. Les écoles, elles, seront bien ouvertes, même si on s'attend à de nombreux profs absents en grève. Alors niveau transport, le TEC, l'ASTIP, Delaine s'attendent à des grosses perturbations sans pour autant prédire les lignes impactées. Cela sera mis à jour en direct sur leur site au fur et à mesure. À l'inverse, ça devrait rouler normalement à l'aise. SNCB, les trains qui passent par Bruxelles s'annoncent tout de même fort remplis par les manifestants qui viendront s'ajouter aux habitués. Il faut dire que le cortège reliera dès 10h30 la gare du Nord à la gare du Midi via la petite ceinture. Toute cette zone de Bruxelles est à éviter jusqu'en milieu d'après-midi, en voiture surtout. Notons enfin que les aéroports ne seront pas épargnés. Charleroi a annulé tous les vols. À Bruxelles, Airport, c'est environ la moitié des vols qui seront assurés.
0: On les a déjà évoqués, les prisons du pays tournent au ralenti, les agents pénitentiaires sont en grève. Ils dénoncent la surpopulation carcérale et par conséquent la dégradation de leurs conditions de travail. Ce week-end, trois gardiens de prison ont été blessés par un détenu en colère à la prison de Nivelles. Selon l'administration pénitentiaire, en un an, le nombre d'incidents critiques a d'ailleurs doublé. L'administration pénitentiaire soutient cette grève. La deuxième semaine du procès du drame de Strépy a commencé ce matin par l'une des journées les plus éprouvantes pour les familles de victimes dans la salle de la cour d'assises du Hainaut. La description, photo à l'appui, des médecins légistes qui ont examiné les 7 victimes décédées dans la collision avec le bolide de Paolo Falzone. Une collision à la vitesse de 105 km/h pour les premières victimes et des fractures et traumatismes innombrables pour chacune d'entre elles. Des images insoutenables mais nécessaires pour permettre aux familles de connaître les causes précises des décès et de savoir si leurs proches ont souffert. Une matinée particulièrement difficile pour Lorena Cascarano. La jeune femme avait 23 ans quand elle a perdu son père, sa mère et son oncle dans le drame.
2: On voulait savoir exactement les lésions qu'ils avaient eues. Et l'énumération a été absolument interminable tellement il y avait des lésions. Donc c'était épouvantable à entendre. Et de mon côté, je me suis retournée pour ne pas regarder les images parce que quand j'avais lu les autopsies, c'était déjà... J'ai eu énormément de mal à les lire. J'ai dû m'y reprendre à plusieurs fois. Et donc ici, je savais que les entendre déjà, ça allait être extrêmement douloureux. Donc regarder les images, non, je ne voulais pas avoir ça en plus. Et déjà comme ça, j'étais au plus mal.
3: On parle d'un franchissement au niveau de votre... Pour votre papa, c'est ça, hein.
2: Oui, voilà. Exactement, franchissement, on ne savait pas trop. Même si on se doutait de ce que ça pouvait signifier, ici on a eu la confirmation que franchissement veut dire franchissement par le véhicule et donc le fait qu'il ait continué à rouler.
0: Une interview signée Nina Zanata. Et puis cet après-midi, les premiers témoins ont été appelés à la barre. Pour rappel, Paolo Falzone est accusé du meurtre de 7 personnes et de 81 tentatives de meurtre. Les ministres des Affaires étrangères de l'Union européenne ont annoncé

0: C'est un accord sur de nouvelles sanctions visant les colons israéliens violents en Cisjordanie occupée. Les ministres européens des Affaires étrangères se sont également accordés pour de nouvelles sanctions visant cette fois des figures du Hamas. Pour la première fois dans l'histoire du pays, une reine mène une mission économique, une mission devenue par la force des choses royale avec beaucoup d'attentes et de résultats. En tout cas, les premiers échos sont positifs. On écoute le chef des armées, le général Vansina.
1: C'est très impressionnant comment notre reine arrive à ouvrir des portes avec son professionnalisme et son charme. On voit que nos hôtes turcs sont très impressionnés et donc c'est un grand atout d'avoir l'avoir comme leader de cette mission économique, ça c'est certain.
2: Elle ouvre selon vous encore plus de portes qu'une princesse ?
1: Ça j'oserais pas le dire, mais c'est clair qu'elle fait ça de façon superbe.
0: Des propos recueillis par Daniel Welter. C'est la fin de ce journal. Merci de l'avoir écouté.
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0: Et tout de suite, on va prendre des nouvelles du trafic avec Pascal Laroche. Et en plus, elles sont bonnes, les nouvelles.
4: Oui, tout à fait. On a passé pas mal de temps sur le ring de Bruxelles ces deux dernières heures. Mais tous les accidents signalés tout à l'heure sont dégagés maintenant. Encore quelques fils résiduels, hein, cela dit. 20 minutes de retenue devant l'aéroport jusqu'à Wemel en direction de Halle. Et 5 minutes vers Waterloo à hauteur du carrefour Léonard. Alors attention, prudence en quittant Bruxelles via le 411. Il y a un accident à hauteur de Rosières en direction de Namur, donc le passage est difficile, 5 minutes à perdre pour traverser cette perturbation. Pour le reste, ça roule. Je vous rappelle que demain, entre Bruxelles Nord et Bruxelles Midi, il risque d'y avoir du monde au niveau des trains, des gares, en raison de cette manifestation nationale, avec cette affluence de voyageuses probable dans les trains vers et depuis Bruxelles demain mardi.
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0: Et tout de suite sur Vivacité, on en rit encore avec Adrien Deviveur.
7: Merci beaucoup Julie. Le prochain rendez-vous de l'information, c'est donc à 20h sur Vivacité.
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7: Bonsoir à toutes, bonsoir à tous, bienvenue dans On en rit encore. Je suis ravi de vous retrouver après deux semaines de pause, deux semaines de vacances. J'espère que vous en avez bien profité, j'espère que vous avez pu profiter des enfants qui étaient en congé scolaire peut-être, que vous avez eu l'occasion de partir à la mer, de partir dans les Ardennes, un peu plus loin peut-être aussi. Bref, j'espère que ces congés se sont bien passés, j'espère que vous avez bien repris la semaine, que l'arrivée à l'école n'a pas été trop dure pour les enfants et que ça n'a pas été trop dur pour vous non plus au boulot. Alors on en rit encore, vous connaissez le concept de l'émission, bien sûr on va prendre le temps de s'amuser, prendre le temps d'écouter des très chouettes morceaux de musique sur Vivacité, mais aussi bien sûr nous allons prendre le temps de vous partager des coups de cœur liés à l'humour, tout ce qu'on fait de mieux sur la scène francophone dans le monde, on vous le partage bien sûr dans notre émission, c'est ça le principe. Aujourd'hui on reviendra sur ce qui s'est passé dans le 8-9 sur Vivacité, l'émission présentée par Cyril avec Jérôme de Warzé qui était aux commandes de la chronique humoristique ce matin. On vous proposera aussi un sketch assez incroyable qui est signé Anne Romanoff et qui s'appelle Ma vie avec Jean-Claude. Et puis Christophe Bourdon nous dresse le portrait de l'invité des Enfants de cœur, c'était Gaëtan Delferrière. Voilà donc pour le programme de cette émission. Je suis vraiment ravi de passer ces 60 minutes avec vous. Une heure d'émission qui est consacrée à la musique, à l'humour. On va commencer avec La Perla et Rosalia. Il y aura aussi Kiss Me sur Vivacité.
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0: quand j'ai fait le sketch sur mon grand-père décédé, ma grand-mère, par exemple, elle est très déçue, mais bon, vu son âge, elle va pas être déçue encore très longtemps, quoi, donc ça...
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0: Kiss Me sur Vivacité. Restez bien avec nous dans quelques instants. On se replonge dans ce qui s'est passé ce matin dans le 8-9 de Vivacité sur la Une Télé avec Jérôme de Warzé aux commandes de la chronique humoristique.
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0: Allez, c'est parti. On commence cette semaine d'On en rit encore avec le cactus du jour. Jérôme de Warzé était aux commandes ce matin de la chronique humoristique dans le 8-9 sur Vivacité présentée par Cyril avec Livia Duschkoff. Il a décidé de revenir, bien sûr, sur un fait majeur de l'actualité. Je vous propose de découvrir ou de redécouvrir ça maintenant.
5: Jérôme, Vincent Van Petegem, le ministre du Budget, a annoncé hier que le gouvernement devra peut-être trouver 7 milliards d'euros supplémentaires d'ici 2029.
6: Oui, le gouvernement, ayant dépensé tout son blé, se trouva fort dépourvu lorsque le bouclage du budget fut venu. 7 milliards. Oui, notre estimé ministre du Budget nous l'a annoncé avec cette douceur comptable qu'ont ceux qui vont bientôt vous fouiller le rectum fiscal à main nue. Je le cite encore, nous devons oser examiner en toute honnêteté ce système fiscal truffé de failles. Ce à quoi Christian Clavier et Danny Boone auraient répondu, et c'est bien pour ça qu'on est venu vivre chez vous. Attention, peut-être 7 milliards à trouver pour 2029, ça sera sans doute 12, hein, on les connaît. Appliquons cette situation à un couple, mon chéri, je t'annonce que j'ai peut-être embouti ta Mercedes et que tu vas peut-être devoir refaire la carrosserie pour un montant qui sera peut-être d'une dizaine de milliers d'euros. J'espère que tu ne vas pas peut-être t'énerver. Mais pas du tout, mon amour. Par contre, je vais peut-être en profiter pour te quitter, vu que je te trompe peut-être avec la voisine. Plus un seul petit euro, plus aucune part du gâteau. Il alla crier famine chez le citoyen qu'il rapine. Oui, parce qu'il a ajouté qu'il n'envisageait pas une taxe sur les plus grandes fortunes. Car, je cite encore, on sait que ce genre de mesure finit toujours devant la Cour constitutionnelle et que ce sont les avocats qui s'enrichissent. Vincent Van Petegem, tu lui demandes de gérer les accusations d'agression sexuelle de Patrick Bruel. Il te répond, je ne vois pas du tout l'intérêt de le mettre en garde à vue. On sait de toute façon bien qu'il va finir par sortir son engin devant une policière. Toujours est-il que ce projet budgétaire doit être présenté à la Commission européenne le 15 octobre, mais qu'il espère l'avoir bouclé le 21 juillet. Ça va nous mettre une ambiance pour la fête nationale. Ah, mais à côté de ça, le discours de Philippe, ça va être le grand cactus à l'arena le 20 juin.
7: Oh, c'est pas de pub. Comment placer ?
6: Non. Je ne fais pas de pub pour le spectacle, pas du tout. J'ai de la bienveillance pour le groupe ING. Je vous rappelle qu'ils viennent de débourser 1 600 000 euros pour échapper à la justice. Excusez-moi, Cyril, d'essayer de remplir leur salle pour enflouer leur caisse. Le priant de lui donner quelques sous pour subsister jusqu'à la réunion du budget nouvelle, je vous taxerai, c'est officiel. Oui, car il a aussi averti que ces mesures se feront sentir pour tout le monde. Et je ne sais pas pourquoi, j'ai quand même l'impression qu'elles se feront sentir plus profondément chez certains que chez nous aussi. Mais voyons le bon côté des choses, ça va nous permettre d'acheter encore plus de missiles pour nos F-35, puisque, magie du calendrier, on va acquérir des missiles américains pour 3,69 milliards de dollars. Et ça, c'est quand même chouette de pouvoir se dire que le jour où ce malade de Donald Trump décide de nous attaquer sur un coup de tête parce qu'il n'aura pas aimé la chanson de Romeo Elvis pour la Coupe du Monde, eh bien, on pourra toujours ne pas se défendre en utilisant les missiles qu'on lui aura achetés puisqu'il pourra bloquer les codes à distance. On frôle génie stratégique, on braque votre portefeuille en rue et vous rattrapez le voleur pour lui filer les codes de vos cartes. Moi, je le redis, ce sont des génies. Notre gouvernement, c'est « Je dépense, donc je suis. » Des cartes, mais pas de crédit.
7: Joli.
6: Nous sommes financièrement au bord du coma avec les ambitions militaires d'un empire galactique. Mais je suis sûr qu'on pourra compter sur Jean-Joly Boucher pour nous trouver des solutions. Hein. Quand tu es payé 40 000 euros pour participer à deux votes au Sénat, c'est que tu possèdes forcément un talent surnaturel pour faire apparaître de l'argent public. Enfermons-le dans une pièce avec une Casio et trois Red Bull et encourageons-le. Allez, Robin des Bois, trouve-nous 7 milliards d'écus pour nous, les manants. Vous prendrez tout, foie de chacal. Vous presserez jusqu'à la moelle. Le contribuable trouva l'idée douteuse et demanda fort à propos « Qu'avez-vous fait de mes impôts ?» dit-il de façon anxieuse. « Nuit et jour, à tout venant, je les gaspillais. Ne vous en déplaise. » Parce qu'ils veulent aussi racheter nos centrales.
2: Oui.
6: Celle-là même qu'on a payée 17 fois. Même Engie n'en veut plus. S'ils baladent des raflures récents dans des fissures aussi larges que le Grand Canyon, mais on va les racheter, voilà. Et rachetons le Titanic aussi pour valoriser notre potentiel maritime. Vous les gaspillez, j'en suis fort aise. Eh bien, j'irai mieux maintenant. Dépenser dans du nouvel armement, mais quel malaise. Eh bien, ces missiles, si utiles, mettez-les-vous, je pense, séant. Merci de votre attention, c'était une fable de La Fontaine Tari.
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0: 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C'était Pierre Demars sur Vivacité. Restez bien avec nous. Dans quelques instants, je vous propose un sketch culte d'Anne Roumanoff. Un sketch culte qui a marqué l'histoire de la scène d'Anne Roumanoff. Ça s'appelle Ma vie avec Jean-Claude. Ce sera d'ici quelques minutes. À tout de suite.
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0: Je vous propose maintenant le sketch culte d'une comédienne, d'une humoriste française. Elle s'appelle Anne Roumanoff. On l'a récemment vue dans un univers qu'on lui connaît un peu moins. Elle était à la Fashion Week il y a quelques semaines pour soutenir sa fille Alice Vaillant, qui présentait sa propre collection. Anne Roumanoff qui est aussi en pleine préparation d'un nouveau spectacle. Et je vous propose ce soir, dans On en rit encore, de se replonger dans un sketch qui a marqué sa carrière, bien sûr. Il s'appelle Ma vie avec Jean-Claude.
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5: Avec Jean-Claude, ça fait 35 ans qu'on est ensemble, puis c'est pas évident, hein. Avant, on se comprenait sans se parler, après on se parlait sans se comprendre, puis maintenant on comprend qu'on se parle plus. Bah, en plus, on dit que le sexe aide à supporter le reste, mais nous, au niveau du sexe, il n'y a plus que des restes. Ah bah, niveau quéquette, c'est plus ça, hein. Bah, les hommes, passés un certain âge, c'est comme les batteries d'iPhone. Ça se décharge vite, puis c'est long à repartir. Pourtant, on fait des efforts pour relancer la machine. On essaye des nouvelles positions, je lui gratte le dos, il s'endort. On fait des jeux érotiques, je cache la télécommande, il doit la trouver. J'ai même commandé des accessoires coquins sur Internet. J'avais commandé un bandeau, tu te le mets sur les yeux, puis ça démultiplie les sensations érotiques. Mais lui, il a voulu me le mettre sur la bouche pour que je me taise. Sinon, au supermarché, j'ai acheté le gel Durex Plaisir Sauvage. Tu te l'étales, puis ça t'enflamme de partout. Mais lui, il voit rien, alors il s'est brossé les dents avec. Il s'est enflammé des gencives. Il a gueulé pendant 3 jours. Il avait une dent qui tenait pas bien, elle est tombée. On a dû remplacer la dent, ça a coûté un bras, c'était pas le pied, hein. Non, sinon j'avais vu dans un film, il s'enduisait le corps avec du chocolat fondu, puis il se léchait. Mais bon, il a du cholestérol, alors... J'ai pris de la fruit d'or proactive. J'ai saupoudré de Nesquik en poudre. Il me dit « Oh, ça glisse !» J'ai l'impression de sauter une pomme de terre pas cuite. Non, sinon, j'avais vu dans un film, il se mettait un peu de champagne dans les zones érogènes. Mais j'ai dit à Jean-Claude, dire « On va pas gâcher une bouteille pour ça, hein. » J'ai pris de la Cronenbourg. Je sais pas si c'est le réflexe de Pavlov, mais rien que l'odeur, il a roté, ça m'a tout coupé. Alors, j'ai une amie, elle est divorcée, elle me dit « Oui, qu'est-ce que tu t'embêtes avec un bonhomme? Fais comme moi, divorce, je m'éclate, tu verras comme je m'éclate. » Elle s'éclate tous les soirs à 8h, elle prend en photo ce qu'elle mange. Puis elle le poste sur Facebook avec écrit un bon petit repas pour moi toute seule. Quelle éclate. Bah moi aussi à ce compte-là, je pourrais prendre une photo de Jean-Claude qui fait la gueule en mangeant. Oh, un homme qui fait la gueule pour moi toute seule. Non, alors à un moment, je me suis dit, bah si c'est ça, Françoise, tu vas te débrouiller par toi-même. J'ai été sur Internet, sur un site d'adultère pour...

adulte consentant géolocalisé. J'ai rempli mon profil. Et très vite, bon, j'ai bien sympathisé avec Étalon Sauvage 18. J'avais peur qu'il ait 18 ans parce que j'ai mis que j'en avais 38, mais pas du tout. C'est géolocalisé, c'était 18e arrondissement. Puis à un moment, on sympathise bien, je lui dis, Étalon Sauvage, m'enverrais-tu ta photo, signée Foufoune Électrique. Il m'envoie sa photo pour être géolocalisé, c'était géolocalisé, hein. C'était mon fromager. Le Étalon Sauvage, au moins qu'il connaît bien, il tient plus du poney en captivité. Hein. Puis il faut voir la tête de la jument. Hein. Ben moi, j'ai jamais pu retourner acheter du fromage là-bas. Je me voyais pas arriver, 200 grammes de Roquefort, Étalon Sauvage, grrrrrrrrrrrrrrrrrrrrrrrrrrrrrrrrrrrrrrrrrrrrrrrrrrrrrrrrrrrrrrrrrrrrrrrrrrrrrrrrrrrrrrrrrrrrrrrrrrrrrrrrrrrrrrrrrrrrrrrrrrrrrrrrrrrrrrrrrrrrrrrrrrrrrrrrrrrrrrrrrrrrrrrrrrrrrrrrrrrrrrrrrrrrrrrrrrrrrrrrrrrrrrrrrrrrrrrrrrrrrrrrrrrrrrrrrrrrrrrrrrrrrrrrrrrrrrrrrrrrrrrrrrrrrrrrrrrrrrrrrrrrrrrrrrrrrrrrrrrrrrrrrrrrrrrrrrrrrrrrrrrrrrrrrrrrrrrrrrrrrrrrrrrrrrrrrrrrrrrrrrrrrrrrrrrrrrrrrrrrrrrr
Jean-Claude. Hein. J'ai dit, Jean-Claude, maintenant, faut que tu me surprennes. Je suis contente parce qu'il fait des efforts. Vous savez, dans l'amour et dans le pré, ils mettent des roses sur les lits. Ben, il m'a fait pareil. Ben, pour être surprise, j'étais surprise, il n'avait pas enlevé les épines. Je me suis retrouvée aux urgences, vaccin anti-tétanos. Après, il me dit, on va regarder un film porno, ça va booster la libido. Ça m'a déprimée quand on voit ce qui existe puisqu'on a. Il y en a qui sont bien garnis. Hein. Non, mais je suis contente parce que mon anniversaire, il m'a fait une surprise. Il a commandé du Viagra en Chine. J'avais peur que ce soit un placebo, mais pas du tout, hein, le contraire. C'était trop dosé. Hein. Incroyable. Il m'a explosé la tête sur la table de nuit. Hein. J'ai dit, Jean-Claude, ça va, j'ai passé l'âge du marteau-piqueur. Hein. Puis il voulait remettre ça encore et encore. J'ai dit, mais j'en peux plus. Il dit, mais qu'est-ce que tu veux? Je vais pas me la mettre derrière l'oreille. J'ai dit, non, mais... Je sais pas, passe-la sous l'eau froide. Pense à ta mère ou... Je vais aller manger une gousse d'ail. Il me dit, oui, il y en a marre. Quand ça marche plus, tu gueules. Quand ça marche trop, tu gueules. Mais le lendemain, j'avais mes petits-enfants, j'étais comme ça. Hein. Mamie a fait de l'aquabiking. Bah, pour être tranquille, les pilules qui restaient, je les ai mélangées discrètement à la pâtée du chat. On l'a pas revue pendant 8 jours. Non, mais j'ai réfléchi. Pour finir, je vais rester avec Jean-Claude parce que c'est quand même lui sur Terre qui me connaît le plus. Puis surtout, c'est avec lui que je m'engueule.

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0: Dans quelques instants, je vous donne quelques chouettes dates à noter dans vos agendas, des coups de cœur sortis qui vous permettent d'aller à la rencontre de vos humoristes préférés. Ce sera d'ici quelques secondes, à tout de suite.
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0: Bon allez, je vais vous donner quelques dates à noter dans vos agendas pour des chouettes plans sortis placés sous le signe de l'humour, avec notamment la bande du Grand Cactus qui sera en spectacle. Ce sera le 11 juin prochain au Zénith à Lille, un grand show inédit, exclusif, écrit par Jérôme de Warzé. Toute la bande du Grand Cactus, tous les comédiens, tous les humoristes seront sur place pour vous proposer un show exceptionnel. Le 11 juin donc au Zénith à Lille, et puis le 20 juin ce sera à l'ING Arena à Bruxelles. Grande soirée sous le signe de l'humour, bien sûr. Toutes les informations, vous allez pouvoir les retrouver sur le site rtbf.be/legrandcactus. L'émission du Grand Cactus qui sera d'ailleurs sur Tipeee, ce sera le jeudi 21 mai prochain avec comme invité eh bien Amel Bent, que vous connaissez certainement notamment via l'émission The Voice France. Elle sera notre invitée dans l'émission du Grand Cactus 20h30, donc sur Tipeee le jeudi 21 mai prochain. Je vous donne donc rendez-vous pour la dernière émission de la saison. Déjà dans quelques instants, on aura l'occasion de se replonger dans un moment culte de l'émission des Enfants de Cœur. Avant cela, un peu de musique, voici American Girls de Harry Styles, et puis on aura l'occasion de vous proposer le retour des Enfants de Cœur. Ce sera dans quelques instants, à tout de suite.

0: Merci d'être fidèle à On en rit encore. D'ici quelques instants, Christophe Bourdon débarque dans notre émission. Il aura l'occasion de dresser le portrait de Gaëtan Delferrière.
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0: Vous le savez, dans notre émission, on a régulièrement l'habitude de vous proposer des extraits de l'émission des Enfants de cœur. C'est une émission qui est diffusée le dimanche matin sur Vivacité. Aux commandes de cette émission, c'est Michael Pachen. Il y a toute une bande de chroniqueurs, d'humoristes qui sont satellites autour de cette émission. Et en l'occurrence, il y a un Christophe Bourdon qui, lui, est présent quasi chaque semaine dans l'émission et qui propose régulièrement de dresser le portrait des invités. Ici, en l'occurrence, c'est Gaëtan Delferrière qui fait partie maintenant de la bande des Enfants de cœur qui était l'invité de l'émission. Christophe Bourdon a donc décidé de lui tirer le portrait. Voici ce que ça donne.
6: And what a pleasure to receive you this matin. Oui, j'ai fait de néerlandais avec Boris Diliès. Quel plaisir de recevoir ce matin, cher Gaëtan Delferrière, ou comme les auditeurs de Enfants de cœur vous surnomment, hein, qui ce qui fait donc une différence entre nous deux, puisque moi, mon surnom dans l'émission, c'est hein, encore lui, dit.
7: C'est ça.
6: Gaëtan, vous êtes né le 15 décembre 1989 à Uccle. Uccle, ou comme la surnomme Maria del Rio, le nid à scouts qui font du bruit. C'est durant votre jeunesse que vous découvrez votre don pour la comédie, notamment en classe, où un prof vous dit « Coco lapin » quand vous faites trop de bruit. Et vous, pour faire rire vos petits copains, vous imaginez que ce prof souffre en réalité d'un traumatisme ancien, lié à la mort d'un ami qui s'appelait Coco Lapin et qu'il est le seul à le voir apparaître en classe, raison pour laquelle il dit Coco Lapin. Bref, c'est à l'adolescence que vous découvrez la drogue. Et c'est là qu'on comprend mieux pourquoi le Lapin s'appelait Coco.
7: Oui. Bah oui.
6: Puis vous vous lancez sur scène en participant notamment au Next Prince of Comedy Club, un concours qui permet de découvrir les rois du one-man show de demain. Le Next Prince of Comedy Club, à ne pas confondre avec le Next Prince Andrew of Comedy Club,
7: non, oui, non.
6: Qui lui permet de découvrir les frères des rois qui sont chauds avec leurs deux mains. Pour vous former, vous suivez notamment un atelier de l'humoriste français Yacine Bellous, où l'on enseigne les bases du métier d'humoriste. Un atelier où vous apprenez notamment que quand une blague ne fonctionne pas, il faut ralentir le rythme derrière. Et... c'est ainsi que... Suite à cet atelier...
8: Oui, c'est beaucoup mieux, là.
9: Elle va être longue, l'émission.
6: Vos spectacles passent de 30 à 60 minutes sans pour autant changer le texte.
7: Elle va être longue, l'émission.
6: Et en parlant de spectacle, le premier que vous lancez s'appelle « En attendant Jean-Baptiste ». Alors il faut dire les choses, Gaëtan, vous allez décevoir pas mal de spectateurs puisqu'à chaque représentation, vous commencez en demandant si Jean-Baptiste est là, puis vous dites « Bon, ben on va l'attendre. Hein. » C'est ainsi qu'un internaute laissera le commentaire suivant sur les réseaux. On a attendu pendant une heure et toutes les cinq minutes, Gaëtan disait « Alors il n'est pas là ?» Puis « Vous êtes sûr qu'il n'est pas là ?» Puis « Bon, là, il n'est toujours pas là, non ?» Ou encore « Jean-Baptiste ?»« Ouh, Jean-Baptiste !» Vous contre-attaquez ensuite avec votre deuxième spectacle qui lui s'appelle Spécial, un titre franchement bien trouvé puisque les gens qui aiment votre humour absurde, ils ressortent en disant ben oui, franchement c'est spécial, alors que les gens qui n'aiment pas votre humour absurde, eh ben ils viennent pas vous voir.
7: Tout voilà, tout simplement.
6: Ouais, ouais. Outre le One Man Show, vous êtes également scénariste et réalisateur. C'est ainsi que vous avez travaillé comme co-auteur sur la série de RTBF Champion, qui se déroule dans le milieu du foot belge.
7: Ah,
6: série
7: oui.
6: Qui a un gros point commun avec nos Diables Rouges, puisque, comme eux, la dernière Coupe du Monde, elle n'a pas vraiment marqué.
8: Sinon, j'ai bien aimé.
6: Vous êtes le seul.
8: C'est peut-être le seul à avoir regardé, oui, mais...
6: Vous avez aussi collaboré à l'écriture d'une autre série de RTBF, Fils 2, à ne pas confondre avec une autre série qui a été écrite par Delphine Boel, Fille 2. Fille 2 qui a été tournée, mais jamais diffusée, car la chaîne trouvait que le résultat ne correspondait pas à son ADN. On vous doit également le programme court intitulé Les Anonymes, dans lequel on retrouve notamment des personnalités comme... Non, lui, il n'est pas connu. Elle non plus. Non. Les Anonymes, donc. Voilà. Voilà. Un programme court dans lequel, c'est véridique, j'ai joué. J'ai eu le plaisir de jouer dans un épisode.
9: C'est vrai.
6: Et franchement, Gaëtan, sans vouloir me lancer de fleurs, je pense que j'étais vraiment bien dans le rôle d'Anonyme, vu que personne ne m'en a jamais parlé. Cela dit, si vous voulez la série, rien de plus simple, vous allez sur Ovio, vous tapez Les Anonymes, et vous n'en trouvez pas puisque c'est sur Ovio. Mais si le grand public vous connaît, Gaëtan, c'est évidemment pour vos chroniques en radio. On a ainsi pu vous entendre sur La Première l'après-midi dans l'émission de Walid qui s'appelait C'est presque sérieux, ou comme on l'a surnommé en interne, C'est presque écouté. Et vous êtes devenu depuis un des visages. Je me venge parce qu'en plus j'étais dedans, c'est pas ça. Et vous êtes depuis devenu un des visages phares de la matinale université où votre vision décalée et absurde de l'actualité vous a déjà valu de nombreux surnoms affectueux sur les réseaux sociaux comme Rendez-nous Jérôme. Il revient quand Jérôme ? C'est pas Jérôme. Il n'arrive pas à la cheville de Jérôme, ou encore Lui, je l'adore. Avec un lien vers une chronique de Jérôme. Des messages tendres et affectueux qui prouvent que non seulement vous faites l'unanimité, mais aussi que Jérôme passe beaucoup trop de temps à laisser des commentaires sur les réseaux sociaux. Et puis Gaëtan, c'est aussi un look, on le sait, cette fameuse salopette que vous n'avez pas mis ce matin.
9: Non.
6: Mais on avait une salopette qui fait évidemment penser à Coluche, ce qui vaudra d'ailleurs un joli geste de la part des fans du 8-9 Diversité, puisqu'ils ont lancé une grande cagnotte pour vous offrir une moto.
7: Oh, elle est horrible celle-là. Celle-là,
9: elle est horrible. Elle est belle. Elle est belle.
10: Tu sais qu'il y a quelqu'un qui a mis un commentaire. Oh non, pas encore, gros luche. Genre, gros luche. Plus gros que Coluche qui était déjà gros. Mais ça va bien en fait ou quoi là ?
6: C'est horrible. Mais enfin et surtout, Gaëtan Delferre, c'est un humour bien fou, aussi échevelé que sa tignasse, mélange de Monty Python, de Robin des Bois, et surtout mélange de tout ce que vous êtes vous. Une mixture bien étrange qui n'appartient qu'à vous. Et une fois qu'on y a goûté et qu'on a aimé, ben, on n'a plus qu'une seule envie, en reprendre encore et encore. Alors franchement, merci d'être avec nous ce matin, Gaëtan. Et si jamais vous trouvez qu'on parle trop pendant l'émission, vous n'aurez qu'à nous dire. Sur la plage, coco, lapin. Sur la plage, coco, lapin.
7: Christophe Bourdon, mesdames et messieurs. Le portrait de notre ami, il est tombé de Ferrière.
6: J'en bafouillais d'émotion.

presque 20h sur Vivacité, ce qui veut dire qu'il est temps pour moi de vous dire au revoir, de vous remercier surtout d'avoir été fidèle à On en rit encore. J'ai passé 60 minutes exceptionnelles à partager mes coups de cœur liés à l'humour, les chansons qu'on aime aussi sur Vivacité. J'espère que ça vous a plu, j'espère que vous serez au rendez-vous demain à 19h pour une nouvelle émission d'On en rit encore. Tout de suite, ce sont les informations. Ensuite, Stump, Pequet, Eder Awet, Livia Dushkov, Tamara Payne et Martin Charlier seront donc là pour vous accompagner en cette soirée sur Vivacité. Je vous souhaite à toutes et à tous une excellente soirée et je vous dis à demain. On en a qu'une.

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1: Bonsoir tout le monde. Moins d'instabilité pour cette nuit avec un temps sec prévu sous un ciel très nuageux au nord et un petit peu plus variable près des frontières françaises. Il fera frais cependant, surtout en Ardennes où on attend de 0 à 2 degrés. Ailleurs, les minima seront compris entre 3 et 7 degrés. Ensuite, demain matin, si vous habitez le long de la frontière française, vous aurez le droit à quelques éclaircies, parfois larges. Ailleurs, c'est plus nuageux et même humide d'Anvers jusqu'au Fagne avec quelques averses. Enfin, en après-midi, le temps s'assèche de nouveau, mais nous garderons des nuages et des maxima compris entre 8 et 14 degrés.
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0: Il est 20h. Bonsoir à tous, Julie Buron pour ces informations. Coup du sort inattendu en raison de la météo. Le Hondius a dû être amarré en urgence aujourd'hui au port de Granadilla aux Canaries afin de boucler les évacuations prévues des 28 derniers occupants de ce bateau de croisière où a été détecté un foyer de hantavirus. Le navire restera à quai le temps minimum nécessaire pour garantir la sécurité des passagers et des membres du dispositif d'évacuation. Théoriquement, deux avions doivent emmener vers les Pays-Bas dans la soirée les 28 derniers occupants du navire. Le milliardaire français des télécommunications Xavier Niel récupère ses billes et se retire de Proximus, selon les journaux L'Echo et De Tijd. Selon une déclaration de transparence diffusée par le groupe coté en bourse Saxo Holding, la société holding de Xavier Niel, elle est passée sous le seuil de déclaration de 1%, ce qui laisse penser que Xavier Niel s'est désengagé de l'actionnariat de l'entreprise publique belge. L'an dernier, L'Echo avait déjà révélé que Xavier Niel avait proposé au gouvernement de Wever un plan visant à prendre le contrôle de Proximus. Cette proposition avait été écartée. L'insoutenable déposition des médecins légistes à la cour d'assises du Hainaut, c'est la deuxième semaine du procès du drame de Strépy-Brakni, avec la description, photo à l'appui, des médecins légistes qui ont examiné les 7 victimes décédées suite à la collision avec la voiture du principal accusé. Les récits des experts légistes confirment la violence des impacts qui n'ont laissé aucune chance aux personnes décédées. Près d'une trentaine de protocoles d'accords et partenariats ont été annoncés ce soir à l'occasion de la seconde journée de la mission économique en Turquie en présence de la reine Mathilde et des 5 ministres de la délégation belge. Les entreprises, universités et chambres de commerce ont défilé pour dévoiler ces différents accords marqués par leur grande diversité. Parmi ces accords, il y a par exemple dans le domaine alimentaire un partenariat entre la chocolaterie Leonidas et son distributeur turc depuis 2021, Bosna Chocolate. Il a été convenu de tripler le volume de vente dans le pays. C'est tout pour ces informations. Bonne soirée à notre écoute.
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2: Et on fait un petit point sur le trafic avec vous, Pascal Laroche. Bonsoir Pascal.
3: Bonsoir.
2: Comment est-ce que ça roule en ce lundi soir ?
3: Bien, pour le moment, ça roule bien. On a toutefois un accident à vous signaler, c'est en direction de Bruxelles. Lorsque vous arrivez de Valenciennes, à hauteur de Hautbourg vers Bruxelles donc, la bande droite est obstruée, le passage est un petit peu difficile. Soyez prudents dans ce secteur, sinon partout ailleurs, eh bien, le trafic s'écoule bien, un rythme tout à fait cool pour le moment, pourvu que ça dure, prudence, bonne route.
2: Eh bien, on prend ça. Merci beaucoup Pascal, bonne soirée et bon courage à vous si vous êtes sur la route.
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0: Enrico Prieto.
1: Bonsoir les amis, ravi de vous retrouver pour une nouvelle semaine ensemble. On est parti pour Stoum Peke et des Raouettes. Cette émission qui vous accompagne durant une heure jusqu'à 21h et qui vous fera peut-être du bien après cette journée de reprise pour certains. Nous allons bien évidemment profiter ensemble jusqu'à 21h de Livia Duschkov, Tamara Payne et Martin Charlier qui vont, comme à leur habitude, nous faire découvrir plein de choses, ou redécouvrir aussi pour certains d'entre vous, plein de choses sur la Belgique, sur la Wallonie, sur Bruxelles, sur le parler belge. Bref, il y a plein de choses à savoir, les us et coutumes. On va arborer tout ça, on va arpenter tout ça, pardon, dans quelques instants. Et je vous propose qu'on découvre le programme de ce soir avec Livia.
2: Bonjour à tous, c'est Livia Duschkov. Je vous embarque dans un nouveau numéro de Stoum.

0: Peke et Derawet avec mes copains Tamara Payne et Martin Charlier. Comment ça va?
1: Ah ben, moi je suis toujours sur la balle, toujours prêt.
2: Mais on est prêt, Livia, tout à fait.
0: Ben justement, prêt à en prendre plein les oreilles?
1: Oui. Ah, tu crois pas si bien dit.
0: Aujourd'hui, on va éveiller nos sens. D'abord, il sera question de jambon d'Ardennes. De quoi nous faire saliver? Gilles Weller nous en expliquera l'origine et les spécificités de fabrication. On va en prendre aussi plein les yeux avec le festival d'art de rue Namur en mai, qui allie l'urbain et le traditionnel. Un créateur de marionnettes liégeoises nous embarquera dans son atelier et dévoilera quelques secrets de confection. On va aussi faire travailler nos oreilles avec Tamara Payne qui propose à Martin un blind test hors du commun en wallon carolo mais remixé à l'aide de l'IA. Tout un programme.
2: Tout à fait. Vous allez voir que c'est pas évident. Il va falloir vraiment se concentrer sur des sons, sur de la musique, sur un style et aussi sur des paroles.
0: Oh là là, quel travail, Martin.
1: C'est trop pour moi, il va falloir me réexpliquer plusieurs fois.
0: Et puis nous plongerons au sein des murs du Palais d'Egmont, ce qui clôturera la saga sur les châteaux de Wallonie et de Bruxelles. Qu'est-ce qui vous titille le plus dans ce programme?
2: Ah bien écoutez, moi c'est de réécouter Martin avec le petit blind test.
1: Ah ben moi c'est la même chose, je me demande comment j'ai fait.
0: Oh ça promet, ça valait le détour apparemment. Je vous le disais, on va saliver puisque nous allons parler de la fabrication du jambon d'Ardennes, appellation d'origine protégée, avec notre expert Gilles Weller, ce jeune créatif dont la passion est de tisser des liens entre le passé et le présent, en mettant à l'honneur, de manière moderne, le terroir ardennais. Bonjour Gilles.
3: Bonjour Livia.
0: Aujourd'hui, on parle d'un produit de votre région.
3: Eh bien oui Livia, aujourd'hui, je vous emmène au cœur de l'Ardenne pour découvrir une fierté de ses habitants. Vous savez, quand on parle de l'Ardenne, on pense souvent aux forêts, aux paysages, mais aussi très souvent à ce produit typique de la région qui doit son goût à sa recette particulière. Si je vous dis « Tote est bon dans le cochon », c'est évidemment le jambon d'Ardenne.
0: Le jambon d'Ardennes, vous me donnez faim. Ça remonte à quand ça exactement?
3: Alors ça remonte très loin en fait. On trouve déjà des traces dans l'Antiquité puisque Jules César lui-même évoquait dans ses récits de la guerre des Gaules un jambon fumé provenant des grandes forêts de la région. Bon évidemment, à l'époque on ne parlait pas encore de label de qualité ou d'IGP, mais les Romains avaient déjà compris que pour bien manger, il valait mieux regarder du côté de l'Ardenne. Alors aujourd'hui, si vous vous promenez dans les forêts ardennaises, imaginez qu'à l'époque, les porcs vivaient souvent là, en plein air, et se nourrissaient de glands et de frênes. Et pour surveiller ces troupeaux dans la forêt, il y avait les herdiers.
0: Les herdiers, c'était quoi ça exactement?
3: Alors les herdiers, en fait, c'était les gardiens des porcs. Ils conduisaient les cochons dans les bois pour qu'ils puissent se nourrir, et ça s'appelait la glandée. Alors le mot herdier, il existe encore aujourd'hui dans le folklore ardennais grâce à la confrérie d'herdiers d'Ardennes. Ce sont des passionnés du terroir qui portent des costumes traditionnels et qui défendent les produits de la région et évidemment ce jambon d'Ardennes. En quelque sorte, ils perpétuent l'esprit d'herdiers d'autrefois.
0: Et alors Gilles, comment on passe du cochon au fameux jambon d'Ardennes?
3: Alors en fait, à l'époque, quand arrivait le moment d'abattre le cochon, qui était souvent un moment très important dans les fermes, il fallait conserver la viande pour toute l'année. Et donc, la solution était assez simple, du sel et l'air de l'Ardenne. La cuisse de porc était salée pendant plusieurs semaines, puis venait la phase de fumage, souvent réalisée avec du bois de hêtre et parfois des baies de genévrier. Ensuite, on suspendait le jambon dans un séchoir pour l'affinage, et là, eh bien, la nature faisait le reste. Parce que l'Ardenne possède un climat assez particulier, un air frais, humide, souvent bien ventilé, bref, un climat idéal pour faire sécher un jambon. Un climat qui explique aussi pourquoi les Ardennais ont toujours une petite veste dans la voiture, même au mois d'août.
0: Ça, c'est bien vrai. Et aujourd'hui, ce jambon, il est protégé?
3: Effectivement, aujourd'hui, le jambon d'Ardennes bénéficie d'un label européen, l'IGP, donc l'indication géographique protégée. Ça veut dire que pour porter le nom jambon d'Ardennes, le jambon doit être salé, fumé, affiné dans la région ardennaise selon un cahier des charges très précis. Autrement dit, on peut toujours essayer d'en faire ailleurs, mais le goût de l'Ardenne, lui, ne se copie pas. Et pour défendre cette appellation, il existe aussi une organisation, l'Association pour l'usage et la défense de l'appellation jambon d'Ardenne.
0: Alors, je crois qu'en province de Luxembourg, il y a une ville où le jambon est presque une religion.
3: Eh bien, vous faites bien de le dire, hein, parce qu'effectivement, Bastogne a une histoire très particulière avec le jambon. La ville organisait autrefois la fête du jambon, un événement très populaire dans la région, et en 1966, quelqu'un a eu une idée assez originale, créer le concours de, tenez-vous bien, la reine du jambon.
0: La reine du jambon, c'est Miss Jambon.
3: Oui, c'est complètement fou. Un bal était organisé et on élisait une ambassadrice qui défilait ensuite à bord d'une grosse voiture américaine dans la grande rue de Bastogne pendant les festivités. Alors aujourd'hui, on parlerait peut-être d'influenceuse, mais à l'époque, une écharpe et un gros morceau de jambon suffisaient largement pour être la star de la ville. Et finalement, cette tradition raconte assez bien l'esprit de l'Ardenne, une région où l'on est fier de ses paysages, fier de ses produits et où certaines traditions prennent le temps de se transmettre parce qu'au fond, le jambon d'Ardenne, ce n'est pas seulement de la charcuterie, c'est un morceau de forêt, un morceau d'histoire et un morceau d'Ardenne.
0: Oh, merci Gilles, à bientôt.
3: Merci aussi, à bientôt.
1: Mais où est mon écharpe et mon gros morceau de jambon? Parce que moi, j'ai envie d'être la reine du jambon. Ça, c'est un bon personnage pour moi. J'ai déjà fait Miss Boulet Lapin, alors la reine du jambon, je monte en grade.
0: Mais vous savez, quand, dans mon jeune temps, j'avais participé à Miss Italie du monde, donc je représentais la Belgique en Italie, et mon frère, pour se moquer de moi, parce que je trouvais qu'il y avait beaucoup trop peu de tissu sur les maillots, et mon frère, il m'appelait Miss Prosciutto ou Miss Mortadelle.
1: Miss Prosciutto.
2: Très drôle. Non, mais ce qui est très drôle aussi, c'est que le berger, un peu un berger de au final, ça s'appelle le herdier. J'avais jamais entendu ça. Donc, qu'est-ce que tu fais dans la vie? Je suis herdier. Ah bon? Bah oui, je suis berger de porc. Dans
0: de
2: les
0: porc.
2: Bois.
0: C'est vrai, c'est une belle traduction. Le berger de porc.
2: Ouais,
0: en tout cas, moi, ça m'a donné faim.
2: Ah oui, c'est vrai. Oui. Oh. Il y a bien, ça mange un petit bouquet.
0: Mmh. Allez, alors.

0: Angèle et Justice avec le titre What You Want sur Vivacité dans ce Stoom Péqué et Deraouet. Je vous le rappelle, c'est chaque lundi soir entre 20h et 21h, mais aussi la possibilité de réécouter ça le dimanche entre 14h et 15h. Et puis pour ceux qui ne sont disponibles à aucun de ces deux horaires, il y a toujours Ovio, évidemment. Vous pouvez retrouver tous les épisodes dans leur intégralité. Dans quelques instants, je vous propose de continuer à déambuler en Belgique avec Livia, Tamara et Martin. On les retrouve dans un instant sur Vivacité.
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3: Tamara, Martin et vous qui nous écoutez, je vous propose à présent de vous imaginer déambulant dans les ruelles pavées de notre belle capitale wallonne. Depuis plus de 25 ans, Namur en mai transforme le cœur historique de la ville en théâtre à style ouvert, au rythme de la magie du cirque et des arts forains. Cet événement, c'est avant tout une célébration de notre patrimoine urbain. Samuel Chapelle, directeur du festival, nous explique comment lui et son équipe ont réussi à marier l'art urbain et le charme du vieux Namur, qui rappelle les grands cirques du 19e siècle.
4: En fait, Namur en mai, c'est un festival qui se déroule dans les rues, dont les rues sont vraiment un décor, sont partie prenante des spectacles. Le public se balade dans ce cadre merveilleux du vieux Namur, au pied de la citadelle, de la Meuse, de la Sambre, dans les places et les ruelles. Et puis, ils tombent sur des spectacles, sur des animations, des artistes. Et on trouve que le mariage est parfait, en fait, entre cette ville qui est historique, qui est magnifique, et ces arts de la rue qui existent depuis des siècles et des siècles, eux aussi. Donc, il y a quelque chose de magique qui se passe. Et c'est vrai que quand on choisit les artistes, quand on programme les compagnies qui vont être présentes, on réfléchit toujours à quel endroit on va les mettre. Est-ce que ce sont des spectacles qui vont mettre en valeur Namur et que Namur va mettre en valeur? En fonction du lieu dans lequel on va les proposer, on veut vraiment une alchimie entre le spectacle, l'endroit où ils vont jouer et le public.
3: Le festival, il a connu des évolutions importantes au fil des années. Pouvez-vous nous expliquer comment Namur en mai s'adapte et se réinvente?
4: C'est clair que le secteur culturel, globalement, a vécu pas mal d'aventures, je dirais, pour être positif. Le festival, en plus, comme il se déroule en extérieur, dans l'espace public, il doit aussi s'adapter en permanence aux travaux, aux nouvelles places, aux nouveaux lieux, aux manières différentes dont les gens se déplacent au cœur de la ville. Pour nous, un festival, c'est un être vivant qui doit s'adapter aux réalités. On voit aussi que la manière dont les artistes s'expriment, les choses qu'ils racontent, évoluent d'année en année, les normes de sécurité aussi. Et donc voilà, on essaye de jongler, c'est le cas de le dire, un petit peu avec toutes ces réalités-là, d'être créatif, c'est notre métier aussi, pour pouvoir proposer le meilleur mariage, pour mettre en valeur les artistes et leur permettre de rencontrer le public dans les meilleures conditions.
3: Alors, dans l'esprit de notre émission qui célèbre le folklore local, y a-t-il des spectacles qui s'inspirent spécifiquement des traditions namuroises?
4: Alors, tous les spectacles s'inspirent de Namur. Namur, c'est comme un des personnages de tous les spectacles via les décors, comme je l'expliquais. On a aussi, par exemple, des cabarets. Le mot cabaret vient en fait du vieux wallon. On produit deux cabarets qui sont écrits autour de la thématique de la confluence, de la rencontre entre les deux rivières, le fleuve et la rivière à Namur. Donc c'est une trame de fond. On n'a pas des spectacles qui sont spécifiquement sur le folklore, mais c'est vrai que l'histoire de Namur, son patrimoine, sont présents en filigrane dans l'ensemble des spectacles de la programmation.
3: Merci beaucoup en tout cas.
4: Un grand merci à vous, avec plaisir.
5: Ouais, ce n'est pas moi qui vais dire le contraire. Évidemment, le théâtre, c'est la meilleure manière de véhiculer l'histoire, de transmettre une certaine culture. Ça a d'ailleurs toujours été le cas depuis la nuit des temps, avant même que les médias n'existent. Le théâtre était là pour ça. C'était pour raconter ce qui se passait au château, ce qui se passait dans le village, dans les villages d'à côté, dans les pays d'à côté. Et donc, ça a toujours été le théâtre qui véhiculait ça. Ce n'est pas nouveau et c'est bien qu'on continue quand même.
6: Et c'est d'autant plus vrai avec le théâtre de rue, en plus, je
5: tout
6: trouve.
5: À fait.
6: Et donc, voilà. Mais j'ai toujours voulu aller, moi, à Namur, mais pas moyen de savoir où et quand c'est.
5: Namur en mai.
6: Ah ben voilà, mais c'est ça.
0: Allez, on poursuit ce Stoom Péqué et Deraouet avec, dans quelques instants, bien évidemment, la suite en musique avec Tamara qui réserve son très célèbre blind test à Martin. Mais avant ça, il y a de la musique aussi de notre côté. Cette fois-ci, pas en wallon, mais en anglais.

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0: Nous sommes toujours dans Stumpeke d'Eraouet et c'est à mes petits camarades de jouer à présent. Tamara, tu as revisité un blind test à la sauce wallonne saupoudrée d'un zeste d'intelligence artificielle.
1: Alors ça a l'air très compliqué comme ça, mais vous allez voir que Martin se débrouille pas mal du tout. Il va y avoir des paroles de chansons en wallon qu'il va falloir traduire et donc trouver cette chanson, une musique qui correspond à une autre chanson et un style qui est totalement différent. Donc il y a trois choses à trouver et pour ce faire, on a en général une minute trente.
0: Oh là là, on n'a pas facilité la tâche à Martin, hein ?
1: Ouais, vous allez voir qu'il se débrouille très bien.
0: Allez alors, on ouvre ses oreilles et on se laisse embarquer dans un univers parallèle.
1: Allez, c'est allez, parti pour la première.
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3: 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Ah, qu'est-ce voilà. qu'on essaie de fond de cette boîte. Alors, le style, c'est Bossa Nova.
1: Voilà.
2: Et les Mistral Gagnants.
3: Le Mistral Gagnant.
1: Oui, sur le gong. C'est pas évident.
3: Ouais, heureusement qu'elle a dit Mistral à la fin.
1: Oui. Donc c'est Amachi sur un banc, 5 minutes à vous tuer. Donc m'asseoir sur un banc, 5 minutes avec toi. Donc c'est vraiment un exercice, attention, un exercice cérébral, mais je sais que tu en es capable.
3: T'as sans faute sur le premier,
1: c'est génial. 3 points, Martin, je n'en doutais pas une seule seconde. C'est parti pour le deuxième. DJ.

0: connaissais les paroles, mais la musique, par contre, je ne connais pas bien.
1: Ta ta ta ta ta ta ta.
0: Ah oui, oui, la pêche aux moules.
1: Non.
0: Non, à vous dirais-je maman.
1: Oui, à vous dirais-je maman. Et le style?
0: Ben, le style, c'est du rock.
1: Ben voilà, ouais. T'en as trois, c'est très bien. En fait, il faut faire les choses les unes après les autres.
0: Mais moi, je vois les trois en même temps, moi, quand ça.
1: Voilà, arrive. Mais alors, il faut d'abord se dire, je me concentre d'abord sur la mélodie, et puis ensuite sur les paroles, puis chacun, évidemment, dans l'ordre que tu veux.
0: C'est extraordinaire.
1: Ah, j'adore. Allez, c'est parti pour la troisième.
0: Le style, le reggae.
1: Ouais.
0: Ça, c'est déjà fait. À la pêche aux moules. Au clair de la lune.
1: Oui.
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1: Oui.
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0: but. Eh oui, les démons de minuit. Génial, Martin.
1: Mais moi, j'aime bien ce jeu-là.
0: Tu as fait un 9 sur 9, donc 3 points à chaque fois. Je pensais pas que tu trouverais tout. Ben, félicitations.
1: Premier, troisième, ça allait. Deuxième, j'ai dû attendre plus longtemps, mais c'est chouette comme concept.
0: Eh bien, on se retrouvera pour ce concept un peu plus tard, Martin. Allez. Merci beaucoup.
2: Eh bien, heureusement que c'est Martin qui a joué, parce que je suis d'une nullité absolue.
0: Non, c'est tout à fait normal, parce que ce jeu était adapté à Martin.
1: Mais c'est-à-dire que tu prends trois informations d'un coup, et comme Tamara le dit bien, il faut se concentrer d'abord sur une des trois. Le style, comme ça, s'est évacué, puis reconnaître la mélodie, et après, tu retrouves les paroles. Mais quand tu as tout en global,
0: c'est impossible.
2: Ouais, mais il n'y a qu'un esprit comme le tien qui peut faire ça, un esprit qu'on ne comprend pas.
0: Un esprit qui connaît, par exemple, tous les codes postaux de Belgique.
1: Qui peut trouver, mais il n'y a qu'un esprit comme Tamara pour penser à un jeu pareil.
2: Deux tordus. Je suis entourée de tordus.
0: Enchantée.
2: C'est parce que j'ai entendu Mistral que voilà, et j'ai entendu Tata Yoyo. Sinon, avant ça, j'étais d'une nullité.
1: Bah, des tordus qui manifestement se comprennent bien malgré qu'il y a 100 km de distance.
0: C'est pas pour rien qu'on s'entend bien, Martin. Hein.
2: C'est ce que j'allais dire. C'est pour ça que vous êtes mon duo préféré.
3: Et nous, c'est notre trio préféré qu'on retrouve d'ici quelques instants, bien évidemment, pour la suite de ce Stumpeki et Derawedge jusqu'à 21h, comme d'habitude. Dans quelques instants, nous allons nous intéresser aux marionnettes, mais avant ça, il y a de la musique. Là, ça reste Taylor Swift avec son titre Polite et dans un style pop. Et ça arrive dans quelques instants sur Vivacité.
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0: tout le monde, j'espère que vous allez bien, c'est parti pour environ 2 heures de direct sur RTB Sport, sur Tipeee, sur Ovio. Soyez donc toutes et tous les bienvenus après un week-end plutôt tranquille, d'accalmie, voire de statu quo, mais je ne sais pas si vous avez vu la semaine que l'on va vivre maintenant. Ça va commencer par jeudi, la finale de la Coupe de Belgique entre Anderlecht et l'Union Saint-Gilloise. Vendredi, la sélection de Rudy Garcia pour la Coupe du Monde. Samedi, une forme de finale pour les European Playoffs entre le Standard et Genk. Dimanche, une finale pour la 4e place entre Anderlecht et Malines. Dimanche toujours, une finale pour la 1ère place entre Bruges et l'Union. Bref, on a beaucoup, beaucoup de choses dont on va parler ce soir, à commencer par la séquence de rattrapage de Quentin Bollaert.
1: La partie reste très serrée en Europe Playoffs, même si Ljungdahl a permis à Westerlo de faire illusion. Les Campinois n'ont pas vraiment existé dans cette rencontre face à Genk. En 20 minutes, les Limbourgeons ont rempli leur part du contrat avec un but de Bibou, une frappe très tranquille de Mirisola, puis un petit dernier but de Junya Ito. Genk reste au contact du Standard en tête. Parce que les Liégeois avaient gagné vendredi contre Louvain avec un but très rapide de Saïd. Ah non, annulé. Alors avec un but de Nkada pour ouvrir la marque après une demi-heure.
2: Ah non,
1: annulé aussi. Ce sont les hommes de Matsu qui ont fini par trouver l'ouverture.
3: Évidemment.
1: La réplique des Rouges a été propre. Lawrence pour l'égalisation. Et que dire du but de la victoire de Nielsen. Le Danois reste un des meilleurs frappeurs de notre compétition. Dans Antwerp-Charleroi, il y a d'abord eu ce raté de Dame Foulon.
4: Bravo Bilote.
1: Et puis ce bijou de Titraoui. Sinon, le match a été le théâtre du retour de Geoffrey Hermans, qui s'était fait les croisés en juillet. Janssen a voulu lui faire un cadeau pour son retour en lui offrant le pénalty. Mauvaise idée. Et le coach était ravi. Fin de saison pour les équipes de Relegation Playoffs. Fin de parcours aussi à la Louvière pour Taquin, qui a bouclé la boucle.
5: On a commencé en 2017 avec une victoire 4-1 dans notre stade mythique du Tivoli contre Wavre. Et on termine dans cette magnifique enceinte de Lisier Arena par un 4-1 contre le Cercle de Bruges. Donc pour moi, la boucle est bouclée.
1: Toujours finir sur une bonne note. Oui, avec notamment un doublé de Fall. Les Loups vont devoir travailler pour vivre un championnat un peu plus tranquille la saison prochaine. Beaucoup de bonnes choses dans Zult Dender.
6: Come on, cut the crap, hein? Je te connais, Uber.
1: Et pourtant, il y avait la fin de l'aventure de Yellowvossen chez les Flandriens. Pas de but, mais un changement tout choupilou.
7: Arrête, tu vas me faire pleurer.
1: Sinon, Gonsalves a été l'homme du match. Un péno converti, puis un beau cadeau sur le but de Zulte Waregem. Le garçon était plutôt satisfait de son match.
8: C'est que j'ai été catastrophique, c'est tout, il n'y a pas d'autre mot. Je parle, mais je suis le premier à faire de la merde. Donc voilà, j'ai rien à dire. Hein. Vous voulez que je trouve un pénalty, c'est facile, tout le monde peut le mettre, même ma mère, elle peut le mettre.
1: Allez, bonne fête à toutes les mamans. À l'Union, malgré un bras cassé et un mariage en semaine, Biondic a mis les Bruxellois sur la voie du succès. Une victoire 3-0, conclue par un but d'Eladj et un but de Fousseini aussi. On va remercier Benito Raman également pour nous avoir offert le geste Pro League de la semaine. Quoi qu'il fasse, Benito Raman nous fera toujours rêver.
9: Ah, bravo, heureusement que tu es là.
1: Ce fut tendu dans la rencontre entre Gand et Anderlecht. En tout cas, Bertaccini était en feu en début de rencontre.
10: Mais je suis chaud, Alain, comme la braise.
1: Le tournant du match, c'est le changement d'arbitre, puisque derrière, Duverne marque. Puis Zvetkovic prend un carton rouge pour un coup direct. Oui, une vraie foire d'empoigne jusqu'au bout.
11: La bagarre. Bagarre. La bagarre.
1: Enfin, le leader n'a pas failli ce week-end avant de recevoir l'Union la semaine prochaine. Trezoldi a ouvert la marque contre Saint-Tron, puis cette rencontre nous a offert un peu du n'importe quoi. Des ratés inhabituels pour Van Aken. Des joueurs qui s'empalent sur le poteau aussi. Et puis Merlon de Saint-Front qui prend rouge après avoir été décisif pour son équipe dernièrement. Bref, la Pro League dans son plus pur style, comme on l'aime. Allez, à la semaine prochaine.
0: À la semaine prochaine, Quentin. Ce sera vraiment un gros week-end de débrief avec la finale de la Coupe et notamment cette affiche entre Bruges et l'Union. On accueille maintenant notre quatuor du jour, Christine Schreder. Bonsoir. Salut Christine, ça va? Tout le monde. Philippe Albert.
2: Bonsoir.
0: Salut Philippe, vous allez bien?
2: Très bien, merci.
0: Stéphane Schrecker. Vous allez bien? Et Vincent Langendries.
3: Tout va bien? Bonsoir Benjamin, tout va bien.
0: Ah, et c'est super, et vous avez déjà travaillé comme chaque lundi. Voici vos choix du week-end pour les joueurs qui ont performé. On a du silage, on était sûr chez Philippe et Stéphane. Du Tsolis quand même aussi, un peu partout. Du Titraoui et du Bertaccini. Pourquoi pas de Tsolis, Stéphane, par exemple?
4: J'étais très content de mettre les trois que j'avais là, particulièrement Adnan Abid. Je comprends parfaitement que Marc Wilmots ait été séduit par ce joueur qui était au Patro Hesden quand son fils, le fils de Marc, y était. Donc il a vu beaucoup jouer. Il était vraiment l'un des meilleurs joueurs de la Division 2 et c'est certain qu'il y arriverait. Et c'est plutôt en fin de saison qu'il est arrivé. Je le trouve vraiment très, très performant maintenant.
0: Ouais, on en reparlera tout à l'heure. Voici le classement du jour et le classement général avec Solis qui continue de grignoter sur El Ouadi. Les unionistes, c'est toujours plus collectif, eux, mais regardez, Tsolis, c'est pas terminé, hein. C'est pas terminé, trois journées de championnat, il peut aller encore chercher Zakaria El Ouadi qu'on avait sacré un petit peu prématurément la semaine dernière, mais ce n'est pas fini, les gardiens maintenant, regardez les choix. Miraz perd 2 points, Kokubo 1 et Ditch aussi, et Rouf en prend 4. Philippe, Miraz, c'est pas le Miraz de la phase classique, hein.
7: Loin
0: c'est
7: de
0: plutôt
7: là.
0: Miracle en phase classique et Miracle en play-off.
7: Pas aidé par ses défenseurs non plus, mais un gardien qui sort une saison comme ça, on ne peut pas se permettre de telles performances en play-off.
0: Ouais, c'est vrai que Maline lui doit beaucoup, hein, et notamment cette place dans le top 6. Voici pour les entraîneurs maintenant. Regardez du taquin. C'est mignon et c'est une belle récompense aussi. Et Hosting en perd 3. Vranken, pourquoi il perd un point?
7: Je m'attendais à autre chose de la part de Saint-Tron après la perf face à l'Union. Donc...
0: Quoi, c'était pas la même équipe?
7: Non, pas du tout. Bruges a survolé les débats, hormis les 10 premières minutes, donc je m'attendais à beaucoup mieux de la part de Saint-Tron.
0: C'est parce que Saint-Tron était moins bon ou parce que le club de Bruges est vraiment en ce moment la meilleure équipe?
12: Parce que Saint-Tron était moins bon, notamment défensivement, où c'était pas assez solide. Il y a trop d'alternance entre ce qu'ils peuvent produire à domicile et à l'extérieur. Évidemment, c'est Bruges, mais quand même, on attendait un peu mieux de leur part.
3: Et souvenez-vous, en play-off, on avait dit Saint-Tron, face aux équipes du top 6, c'est pas un lourd bilan. Bah, ils ont déjà fait bien mieux en play-off qu'en phase classique, là, avec les victoires précédentes. Mais ici, ils sont tombés sur un gros Bruges quand même.
0: Et pour l'instant, ce sont les arbitres du titre, hein, avec cette victoire contre l'Union, qui a fait passer Bruges devant. Mais vous avez donné quelques points à Fred Taquin. C'est la fin d'une belle aventure, Stéphane, l'entraîneur de La Louvière. Ce sont 9 saisons passées là-bas, 279 matchs, 162 victoires, 3 titres, 4 remontées, 1 sauvetage.
4: Bon, bah. Ah non, c'est ouais. Magnifique, là, vraiment. Et je pense en plus qu'il part au bon moment. C'est que je souhaite vraiment de tout cœur que le club de Salvatore Kouraba pourra pérenniser en Division 1. Mais bon, il y a du travail. On entend que peut-être certains des joueurs majeurs pourraient déjà s'en aller. Je pense vraiment que Fred Taquin s'en va au meilleur moment possible. Il n'a connu que
0: des montées. Même si c'est pas lui qui a décidé, on sentait que.
4: Sans doute.
7: Non, bon,
4: je veux dire, là, bon, et ça n'a rien à voir avec son bilan qui est exceptionnel, mais là, en 2026, si je ne me trompe pas, c'est 2 victoires, c'est qu'un mec, dont juste là, ce week-end maintenant. Je pense que le fait qu'ils aient été sauvés assez vite, puisque c'était quand même le but, a dû jouer dans les têtes, mais ça me semble un choix positif pour les deux, cette séparation.
0: J'ai l'impression qu'ils sont un peu... Et ça, c'était beau hein, de voir cette communion-là. Bah, oui, c'était mérité d'enfin revoir ces images-là et la belle récompense pour les presque 10 années passées. Vincent, au niveau du jeu, ils ont un petit peu renoncé au principe qui avait fait une des meilleures défenses du championnat, en fait. Hein.
3: Oui, et puis c'est comme l'a dit Stéphane, ils ont enchaîné défaite sur défaite en cette fin de saison. Ça a un petit peu terni ce que la Louvière a produit cette année, mais l'objectif, il est rempli. Et Taquin s'en va par la grande porte, même si c'est lui, c'est pas lui qui a décidé de partir. Hein. Lui a déclaré « j'étais prêt à poursuivre à la Louvière », mais c'est la fin d'une belle histoire. Bon, moi, je regrette un tout petit peu, d'après ce que j'ai lu, je ne les ai pas eu moi-même au téléphone, je n'ai pas pris contact avec les dirigeants de la Louvière, mais il aurait appris ça par un coup de fil jeudi. Un coup de fil après 9 ans.
0: Oui, il avait déjà fait des réunions pour l'année prochaine.
3: Ça vaut quand même une petite réunion entre quatre yeux ou entre quelques paires d'yeux au niveau de la direction. Mais il y a beaucoup de choses qui vont changer à la Louvière. On sait tous les départs qu'il y a eu cette saison. C'est quand même un grand point d'interrogation, la Louvière de la saison prochaine, dans un format de compétition où c'est terminé de se la couler douce avec un seul descendant qui ne descendra peut-être pas.
7: C'est ultra mérité ce qui s'est passé pour lui. Il était fait pour ce club était fait pour lui. Mais ces dernières semaines, j'avais trouvé ses discours d'après-match différents de ce qu'il disait auparavant. Et je m'attendais à...
0: Dans quel sens?
7: C'était beaucoup plus négatif. Et je m'attendais à ce qu'il y ait une... Il y a eu une cassure, mais il va falloir le remplacer. Et là, bonne chance à Salvatore Curaba.
0: Il y a beaucoup de choses, hein. Direction sportive qui s'en va, recrutement, entraîneur, certains joueurs, vous en avez parlé, médical.
7: Évidemment, mais on parle d'un entraîneur à succès ici, qui a débuté au bas de l'échelle. Et puis, aller chercher qui? Si vous voulez un grand nom, il va falloir sortir l'argent. Je ne sais pas si ce sera le cas du côté des Loups.
3: Pas l'argent pour un grand.
7: Non, mais justement, donc il faut aller chercher qui? Des seconds ou des seconds couteaux?
0: Est-ce que la Louvière pourra s'en sortir?
7: Style, Vincent.
12: C'est maintenant le moment.
7: Oui, on parle de style, mais...
0: Guillaume Gillet, Edouard, dans style.
7: Mais Edouard, les dernières années, ça ne se passe pas trop bien. À Watford, c'était aussi très, très difficile les derniers mois.
12: Il y a eu des soucis dans le staff. Vous vous souvenez que le T2 a été remercié il y a quelques semaines. Donc il y a eu globalement des soucis dont on ne connaît la teneur, parce qu'il n'y a jamais véritablement de vérité. Ceux qui disent la détenir en foot, je ne pense pas. On entend une chose et son contraire aussi.
0: On sait que Salvatore Curaba reprend fort la main, voilà. Surtout la direction sportive.
12: Il s'occupe fort aussi de l'ascension de son équipe féminine, hein, parce que ça, c'était son grand projet pour la fin de cette saison-ci. Et donc l'accès en Super League, la division élite, pour la première fois, aux filles de la RAL. Donc il doit construire aussi un noyau de compétition là. Et aujourd'hui, je pense que la Louvière est véritablement à ce moment-ci, plus qu'auparavant, au rendez-vous de son histoire, parce que c'est ce qui va être le plus compliqué, c'est de faire une deuxième saison en Pro League. L'ascension, finalement, je ne sais pas si c'était le plus compliqué dans leur aventure, de monter étape après étape, et surtout, comme vient de le dire encore Philippe, en se séparant d'un des éléments clés, après avoir perdu Nico Frutos, David Vorwilgen, tous des hommes qui étaient clés dans la construction de ce qui s'est passé, de ce qu'il s'est passé cette saison.
7: On a parlé de style. J'ai entendu Gillet hier à la radio en disant qu'il avait été contacté. Mm-hmm. Aucune expérience au niveau du métier d'entraîneur.
12: Mais Guillaume a fait une carrière.
2: Je voudrais quand même les défendre sur la saison qu'ils ont faite, parce que d'abord, j'estime qu'ils méritaient mieux que le classement final qu'ils ont obtenu de la saison régulière. Et c'est quand même un cas unique quasiment au monde, comme ça, que voilà, cette compétition est absurde, il n'y a personne qui descend. Et quand même, on prendrait 0 points, qu'on a encore des chances de le faire contre le maître. Et donc, voilà, je trouverais un peu difficile de juger tout son travail, et même tout ce que la Louvière a réussi, à l'aune uniquement de ces derniers mois, qui, à mon avis, ont été motivés par un règlement qui n'existe qu'une seule saison.
7: Et Guillaume a été contacté comme T2, donc il contacte le T2 avant d'avoir le T1, ça, il faudra qu'on m'explique aussi.
2: Il en sait, comment tu sais ça, en fait?
7: Parce que je viens de l'apprendre via Benjamin et Vincent, qu'il l'avait contacté comme T2.
12: Mais c'était dans la presse, il a été vu dans les bureaux de la Louvière, donc c'est pas un grand mystère, Guillaume
3: l'a dit. Ouais.
7: Vous me l'apprenez, mais moi je l'ai appris hier via lui, quoi, à la radio.
2: Moi je n'ai pas les journaux, je ne le savais pas.
12: Mais il a quand même une expérience chez les U23 et il travaille aussi à la Fédération, Guillaume Gillet.
0: Ouais, pour l'instant, oui. En attendant, on vous avait posé déjà beaucoup de questions aussi sur la Tribune Sans Filtre avec Lancelot, sur les réseaux sociaux RTB Sport, notamment le compte Instagram, qu'il faut suivre absolument, vu les événements aussi qui arrivent. C'est du 50-50, quasiment. Il fallait le conserver. Petite victoire quand même pour Fred Taquin. Mais ça se débat, comme vous venez de le faire sur le plateau. Merci à vous. Mais ils étaient quand même partis avec lui de la Division 5 du football belge, donc dans le foot amateur. Et le foot amateur, c'est quoi? C'est le prix Michel Lecomte. C'est parti pour les 5 sélectionnés de la semaine. Vous allez voir, pour démarrer, c'est un petit garçon de U12, de Villers-la-Ville. Normalement, on a les buts. Voici, regardez, hop. Donc U12, c'est 11 ans. Hein. Le contrôle est sympa, la reprise, l'enchaînement aussi magnifique. Raphaël de Villers-la-Ville, U16 de Sorin. U16, donc c'est 15 ans. Charlie Attert, magnifique. Charles Parignon de Chapelle, les Herlémonts. Le petit crochet. Et hop, la spontanéité, la patate, quoi, effectivement. Baptiste, ensuite, U9, il a que 8 ans. Bicyclette, REH brève, splendide. Et puis U12, donc de nouveau 11 ans de Obel, Maxime Devigne. C'est très joli aussi. Qui a gagné ? Vincent, on démarre avec vous.
3: Le dernier, la petite louche, même si...
0: La petite louche, ouais, parce qu'on a beaucoup parlé de celle d'Aïtelach, mais celle-là, la cheville souple, quand même bien, Stéphane.
2: Hein, magnifique, c'est splendide.
0: Donc, Maxime.
2: Je suis impressionné qu'à 15 ans, on parvienne à marquer un but pareil du milieu de terrain. Quasiment dans la lucarne. Ah oui, vraiment.
7: Raphaël, le premier.
0: Ouais, c'était la jeunesse, hein, cette semaine.
12: C'est pas Serein, Raphaël, hein. C'est Charlie, c'est ça ?
0: Non, ça c'est Charlie, ouais. Mais
2: Philippe, c'est Raphaël.
7: Le 15, c'est Raphaël.
2: Le 16, qui a 15 ans. Qui donc.
12: Pas ouais. Simple, hein, parce que le rétro de Baptiste, il est pas mal non plus, le U9. Hein. C'est un peu du Zlatan.
0: Et donc ?
12: C'est pas traditionnel.
2: Et donc on n'est pas d'accord entre nous.
0: Et donc vous avez choisi 4 buts différents.
2: 4 buts, c'est génial, ça veut dire qu'il y avait du nouveau.
0: Eh ben moi je vais rejoindre Vincent. J'ai adoré cette petite louchette.
2: Magnifique.
0: La souplesse de la cheville de Maxime de Obel. Bravo à vous. @rtbf.be. Et on va saluer dans notre public aujourd'hui deux équipes de jeunes aussi du ST Le Château. On veut les entendre. UST Le Château, ils sont là. Ouais, ils sont là. J'ai eu peur. Et puis RFC Petit-An aussi. Ouais, soyez les bienvenus. Hey, vous avez fait moins de bruit que petit château. Vous pouvez vous rattraper si vous voulez. Je veux vous entendre. Allez les gars. C'est beaucoup mieux. Merci de faire partie de notre public et merci à Karine de le remplir tous les lundis. Bon, c'est fait pour le prix Michel Lecomte. On reste dans le foot amateur qui devient professionnel, Vincent, avec la montée de Virton. C'était une vraie lutte acharnée avec les Montois pour la montée dans le foot professionnel en deuxième division, en Challenger Pro League, et c'est Virton qui est passé devant.
3: Ouais, c'est la D1 amateur. C'était une lutte même à trois avec Tubis Brenne et qui est resté longtemps accroché à Mons et à Virton. Et c'est Virton qui s'impose dans un derby face à Bellaneuve. Victoire 2-0. Virton qui remonte donc en Challenger Pro League 4 ans après l'avoir quitté. 4500 supporters dans cette province qu'on aime tant et qu'on est vraiment ravis de retrouver dans le foot professionnel. Ça va faire du bien. C'est un vrai et long déplacement. Mais c'est un stade où il est très très difficile de gagner. Les adversaires de l'année prochaine s'en rendront compte. C'est le club de N'Golo Kanté aussi. N'Golo Kanté, oui, le vrai N'Golo Kanté qui a racheté des parts dans ce club il y a 3 ans. Petit problème de micro. Donc voilà, le succès de Virton est amplement mérité tout au long de cette saison, même si la lutte a été acharnée avec notamment Mons.
0: Vert et blanc, belle ambiance, effectivement. Bon, c'est la province du Luxembourg, c'est toujours bien.
7: Hein, ouais. Ouais, effectivement, ils sont passés par des moments difficiles. Moi, ça me laisse de bons souvenirs parce que quand j'étais gamin, j'allais les voir jouer avec mon père.
0: C'était ça, le club de la région ?
7: Exactement. Ils jouaient en division 3 à l'époque. Le mari de ma cousine propre jouait là-bas. Donc, je lui fais un petit clin d'œil et il regarde sûrement. Yves Gautfrin, donc, et dans les années 80, enfin, même dans les années 70, ça a toujours été un club phare de la province du Luxembourg.
0: Ouais, c'est la fierté régionale aussi. C'est important que toutes les provinces, quand même, soient représentées. C'est pas toujours le cas au niveau professionnel. Je pense que c'est votre micro qui glissait, Vincent, on va essayer de réparer ça, mais on est là pour dépanner, hein. Ne vous inquiétez pas. On va parler maintenant des European Playoffs. C'est un vrai suspense incroyable quand même. Je pense qu'on a toujours regardé discrètement les Playoffs 2, comme on les appelait, Stéphane. Bah là, cette année, c'est chaud boulette.
2: Mais c'est génial et félicitations particulièrement au Standard de Liège qui a quand même chassé ses fantômes. Marc Hulmos avait annoncé qu'il était indispensable à ses yeux qu'il le joue à fond. C'est le cas. Je ne sais pas qui terminera premier. Ce serait extraordinaire d'avoir un classico, par exemple, pour décider de la dernière place européenne, par exemple. Genk, ça reste les plus forts, mais là, il y a des matchs fantastiques qui nous attendent, notamment un Standard Genk qui risque d'être décisif.
0: Avec Charles Laurent en embuscade, Vincent.
2: Bien sûr.
3: Oui, voilà le classement, le standard qui est côte à côte avec le Racing Gang, hein, dont tout le monde a annoncé évidemment le grand rôle de favori. Charleroi est aussi au contact. Regardez, ça se tient très près. Bon, l'Hunter pas lâché prise ce week-end. Louvain joue les faire valoir dans ces Europe Playoffs. Mais c'est surtout le bilan actuel du standard dont on reparlera dans quelques instants, évidemment, qui étonne certains.
0: Je pense que Charleroi est devant Westerlo.
3: Oui, Charleroi est devant classement. Parce qu'il n'a pas bénéficié de l'arrondi.
0: C'est important.
3: Dans le classement.
0: C'est important. En cas d'égalité, Charleroi sera devant Westerlo, mais sera derrière le standard et Genk. Donc Charleroi doit quand même reprendre 4 points en 3 matchs à Genk et le standard qui s'affrontent ce week-end. C'est pas simple.
12: Ben, ça va dépendre déjà du week-end prochain, oui. Hein, parce que comme ils se rencontrent, comme vous le dites, Standard et Genk, ben, Charleroi pourrait faire une opération assez séduisante et enchaîner sur les deux dernières rencontres. Oui, on va aller jusqu'au bout, comme l'impression qu'on va aller jusqu'au bout.
0: Il y a un petit Standard Charleroi en dernière journée d'European Playoff. En attendant, ce Standard, vous les avez félicités, Stéphane, ben, ils ont enfin gagné à domicile. Ils attendaient ça depuis le mois de février. C'est leur 5e victoire à Sclessin cette saison. C'est
2: surréaliste. Mais la deuxième mi-temps était quand même remarquable, parce qu'on s'est dit, oui, finalement, il y a une sorte de malédiction à Sclessin. Ils sortent d'un 0-5 à l'Antwerp, c'est quand même un grand exploit. Et là, je trouve qu'en deuxième mi-temps, il y a beaucoup de contenu. Et en première mi-temps, on rappellera quand même qu'à chaque fois, deux petits centimètres près.
0: Oui, ça a plutôt bien démarré. Vous
2: ça a bien démarré.
0: On a des images.
2: Sauf que, bon, voilà, ils étaient hors jeu les deux fois d'un tout petit peu. Et Nkadar, comme franchement, est une des grosses satisfactions de ces playoffs. On rappellera que c'est un joueur qui avait été très critiqué, notamment pour une carte rouge maladroite contre Saint-Tron. Mais là, il fait le job. Il est vraiment là, ce qu'il fait est absolument impeccable, en fait. Et en première mi-temps, c'était pas mal, mais en deuxième, surtout, c'était meilleur. Et sans doute l'une des meilleures mi-temps du club à domicile de la saison.
0: On reste sur ce trio d'attaque qui avait été installé la semaine dernière. Philippe, ça paraît intéressant maintenant. Alors, c'est vrai qu'ils aiment bien tous les espaces et que bon, Genk va sans doute leur en offrir le week-end prochain, même à Sclessin. Mais Nkada, Abid, Saïd, ça peut faire mal.
7: Bah, ça peut faire mal si l'adversaire est naïf, comme l'ont été l'Antwerp et Louvain, en laissant des espaces monstrueux dans leur dos. Moi, je préfère retenir cette rencontre du Standard que celle du week-end dernier, parce que le week-end dernier, sans Epolo, ça peut être 3-0 après un quart d'heure, 20 minutes de jeu. Ici, par contre, ils ont été très réguliers du début à la fin, dans le jeu offensif, plus de 55% de possession de balles. Donc là, franchement, la sauce commence à prendre. Et ils peuvent rêver, mais les trois prochains adversaires, Genk, Westerlo et Charleroi.
0: Ouais, et Genk qui adore garder la balle, qui ne va pas se renier à Sclessin en allant bétonner, normalement.
12: Mais ça devrait être un match ouvert. En tout cas, ce qui se passe aussi avec ces rencontres-là du Standard depuis le début des play-offs, c'est qu'elles sont agréables à regarder. Et je pense qu'on ne sera pas les seuls à dire que parfois on s'ennuyait un peu en regardant le Standard jouer. Et certainement à Sclessin, ce qui était d'autant plus désolant. Ici, le match était agréable à regarder. On voit un jeu beaucoup plus rodé. Il y a le retour de certains joueurs comme Bates, tout de même, qui stabilise la défense. Mortensen, la bonne arrivée en janvier. Et alors, comme le disait tout à l'heure Stéphane, moi, j'ai hésité à voter aussi pour Abid, parce que Abid Saïd, ça élève quand même le niveau. Et cette fois, c'est bien rodé.
7: Karamoko Nielsen aussi, en milieu de terrain. Hein. Ilan Maritra sur le banc, Thomas sur le banc.
0: Ouais, Abid, restons sur lui. Et c'est vrai, ils ont eu le mérite de lui faire confiance toute la saison, Vincent Evrard notamment, et d'y croire, parce que c'est vrai que ça n'a pas toujours été grandiose, et il termine fort.
7: Bah, quand vous venez de la division inférieure, il faut un temps d'adaptation. Le rythme est quand même beaucoup plus élevé, très irrégulier en phase classique. Ça a peut-être coûté très cher au Standard, mais ici, c'est vrai que ce trio offensif fait très mal, parce qu'ils ont des qualités différentes. Et très difficile pour les adversaires à contrer.
12: Il était sorti de l'équipe parfois, Abid. Il était sorti parfois de l'équipe.
3: Oui, c'est un joueur. Moi, je trouve que c'est un joueur ouvre-boîte en quelque sorte dans une équipe. Alors, il n'a pas eu une saison d'une grande régularité, mais c'est un joueur prometteur en qui certainement la saison prochaine va être au niveau de la Pro League. Il n'était pas tout le temps cette saison, mais c'est un joueur avec plein de talent. Et Stéphane l'a dit tout à l'heure, qui quand on vient de la division inférieure, alors soit on éclate tout de suite, et ça veut dire qu'on est au-dessus du lot, soit il y a ce temps d'adaptation que Abid a mis à profit là, ces dernières semaines.
2: Ça vous fait ça? Je rigole parce que je ne l'ai pas dit, mais ça me fait plaisir qu'ils disent, comme Stéphane vient de le dire.
3: Vous parlez de qui?
0: De Abid.
3: Qui a joué pas trop là.
2: Ah, vous avez parlé de ça? Très bien. Je pense qu'il y a eu un deal sur le poids, je crois.
4: Je pense qu'il est quand même plus léger qu'en début de saison. Et je pense que ça a beaucoup joué par rapport à sa performance.
13: 2-3 kilos en moins, ça peut effectivement faire la différence sur tous les terrains de sport.
4: Ça.
13: Stéphane. Mais non, mais c'est vrai, ça reste un sujet un peu tabou qu'on évoque rarement. Mais en fait, c'est parfois que ça. Hein, quand un joueur, tiens, pourquoi il est en forme, pourquoi il n'est pas en forme, 2-3 kilos par-ci, par-là, ça peut tout changer.
4: Et Vincent Evrard est assez fort, je trouve, pour améliorer les joueurs.
7: Faudra.
13: Ça veut dire pour faire les régimes.
4: Pas que pour faire les régimes.
13: On va l'appeler Vincent.
4: Mais le nombre de joueurs dont il a fait élever le niveau de jeu, et rappeler quand même que Vincent Evrard, c'est une de ses spécialités, quand même toujours plus fort à la deuxième saison dans un club qu'à la première.
12: C'est votre chouchou.
4: C'est mon chouchou.
13: Oui.
4: J'ai deux chouchous, c'est tous les deux Vincent. C'est Vincent Evrard et Vincent Compagnie.
12: Je crois que c'est moi.
13: Et Vincent De Bruyne aussi.
3: Et visiblement pas Vincent Lagnonnerie.
4: Non, mais c'est
3: vrai. Pas dans les chouchous de Stéphane.
13: Il est pudique. Exactement. Comme ça. Stéphane.
7: Mais ils ont raté le coche malgré tout cette saison.
13: Un qui redevient sérieux. Oh,
7: ben non, mais bien sûr, parce qu'ils ont raté le coche cette saison avec la défaillance de Genk et de l'Antwerp. Ils auraient dû être dans le top 6. Et la saison prochaine, il va falloir se renforcer et être beaucoup plus régulier, parce qu'avec la réforme du championnat, si vous terminez 6e ou 7e, vous n'avez rien du tout.
13: Ouais, même 6e, ce sera en fait une saison quelconque en fait, l'année prochaine.
7: Non, exactement.
13: Les perspectives.
3: Ouais, mais ils ne rateront pas le coche si ils sont européens. Hein. Pourquoi ils ne seraient pas européens, le Standard, cette saison?
7: Mais il y a beaucoup d'équipes qui peuvent être européennes.
3: Ouais, dont le Standard.
7: Bah ouais,
12: il faut encore
7: sûr.
12: Se qualifier après aussi. Hein.
3: Bah, oui, ils gagnent les 4 prochains matchs.
12: La liste historique de Charleroi.
3: Ils sont en Coupe d'Europe. Hein.
12: Oui, mais il faut se qualifier, Vincent.
3: Oui, bien sûr.
12: Oui. Non, mais... C'est vrai qu'on parle souvent de ça, l'accessite, et puis après, c'est de toute façon pour chuter au moment des.
3: Mais le Standard a l'ambition, là, maintenant. Ils se sont découverts une ambition, là, ces dernières semaines.
13: Un objectif.
3: C'était pas le cas avant.
13: Et ils peuvent même se permettre, s'ils gagnent contre Genk, de faire 4 sur 6 pour terminer avant d'aller jouer le barrage.
4: Et moi, je voudrais poser une question sur le mythique public de Sclessin. Moi, j'adorais aller à Sclessin pour les gros matchs. Enfin, c'est le cas de tous ici. Mais ils étaient que 10 000 quand même. Alors, est-ce que les vrais, de vrais, de vrais, de vrais seraient en fait moins nombreux qu'on ne le pense, indépendamment de la qualité de ce qu'ils parviennent à produire à domicile, au niveau de l'ambiance, au niveau de tout ce qu'on ressent. Mais 10 000, c'est pas beaucoup quand même.
13: Ouais, mais ils ont quand même montré beaucoup de patience ces dernières saisons.
4: Non, mais quand même 10 000.
12: Bah, il faut chaque fois reprendre un abonnement.
13: Ouais,
12: et
13: ça coûte cher.
12: Et espérons que sur les deux derniers matchs, Genk et Charleroi, de fait, il y a au moins 15 000 fin, qu'ils remplissent un minimum Sclessin bien.
3: Et on rappelle qu'ils viennent de mettre avec ce match, cette victoire ce week-end, mettre fin à une série de 17 matchs de play-off à la maison sans victoire.
13: Hein. Oui.
3: Ça remontait à 2021.
13: D'éliminer toutes les séries.
3: Toutes les vieilles séries là, un peu pourries.
4: Ils auront la paix.
13: Oui.
4: Ils auront la paix.
13: Non, après 10 000, ça reste plus que dans la plupart des stades.
4: Évidemment que oui, mais comme...
3: Mais à Sclessin, ça fait vide.
4: Bruges, Standard, Anderlecht, vous voyez, 10 000, je me dis, pour un match qui vraiment est important...
13: C'est intéressant de voir contre Genk.
4: Oui, Genk, on verra. Et Charleroi.
13: Si tout le monde reviendra. Mais ce qui est intéressant, vous avez parlé d'Abid pour la saison prochaine, d'Evrard pour la saison prochaine, c'est que sans doute ça aussi qui explique les bons European Playoffs du Standard, c'est que c'est une équipe dont beaucoup vont rester, ce qui n'était pas le cas les saisons précédentes, oui. Où il y avait beaucoup de prêts. Les mecs partaient, ils n'en avaient rien à cirer des playoffs en se disant de toute façon, on ne va quand même pas jouer ces matchs. Là, dans 2 semaines, on est parti. Nielsen. Ça redevient le Casper Nielsen de l'Union Saint-Gilloise, hein, Philippe.
7: Il lui a fallu quelques saisons pour redevenir lui-même. Donc, il a été pas mal blessé. C'est un joueur extraordinaire. On l'a connu à l'Union. Il a eu beaucoup plus difficile du côté de Bruges. Et là, c'est un club taillé pour lui, avec la façon de jouer qui est la sienne. Il ne peut être qu'apprécié par les supporters et par tout le monde dans l'équipe, parce que un volume de jeu qu'il a retrouvé. C'est le Nielsen de l'Union, effectivement.
13: Oui, parce que sans ce volume de jeu, ça redevenait un joueur quelconque, en fait, Casper Nielsen. C'est pas techniquement qu'il est au-dessus du lot.
12: Non, et puis c'est aussi les années qui passent. Parfois, il a aussi eu des soucis, on le sait, d'ordre privé, hein, un drame familial avec le décès d'un enfant. C'est toujours des moments dont il faut se remettre quand vous devez, en plus, performer au plus haut niveau. Et donc, avec Ilemar Aitra, avec peut-être Thema, je sais pas si on a une info ou pas sur la continuité, mais... Ça donnerait de l'expérience. Et de toute façon, Marc Wilbon, ça a dit dès le début de la saison.

0: C'est terminer les locations où les joueurs arrivent, sont en vacances pendant un petit temps et puis s'en vont. Donc là, c'est plus le cas. Donc c'est une bonne chose.
1: Quel chef-d'œuvre quand même ce but. Hein.
2: Alors, vraiment, il a toujours cette qualité de frappe en plus. Hein.
3: Technique de frappe.
1: L'aisance, surtout cette facilité. Et à quoi aurait ressemblé quand même l'année 2026 du Standard si Thomas n'avait jamais été blessé? Ça, c'est le truc.
2: Voilà. Karamoko s'est blessé, ce qui fait qu'il a Maritra devrait normalement commencer.
1: Et Nielsen a un petit souci, semble-t-il. Hein.
2: Voilà, et Thomas est de retour aussi, donc faudra voir. Les blessures qui s'accumulent aussi, attention pour les Diables Rouges, on n'a pas que des bonnes nouvelles, on en parlera dans quelques minutes, à quelques jours là, de la sélection de Rudy Garcia. On croise de plus en plus les doigts, là, mais ça va commencer à faire mal aux doigts. D'ailleurs, Charleroi. On l'a dit, c'est pas gagné hein, de gagner ces European Playoffs comme l'année dernière d'ailleurs, Vincent. Mais bon, ils sont là et depuis le changement d'entraîneur, ils sont bien là, même avec une victoire 1-0, but de Titravi qu'on va voir maintenant.
3: Ouais, Mario Könen donc, qui a repris l'équipe après la première journée de ces European Playoffs est en train de convaincre tout simplement que Charleroi est capable. Alors ça va être très difficile d'aller chercher la première place, hein, ils ont accumulé un peu trop de retard, mais à nouveau, à la Antwerp, on se souvient, c'était la finale des Europe Playoffs hein, l'année dernière, ce Antwerp-Charleroi avec un but de Guillagon qui avait permis au Carolo de retrouver la Coupe d'Europe. Ça va être difficile de retrouver la scène européenne, mais ce Charleroi-là, je trouve, fait à nouveau plaisir à voir avec une victoire convaincante. Et alors, une info intéressante, c'est le banc. Hein,
2: oui, parce qu'on s'est dit, tiens, qu'est-ce qu'il a changé en fait? Est-ce que c'est juste le changement d'entraîneur ou est-ce que lui, il a amené sa patte au niveau des choix, des sélections, au niveau du temps de jeu un petit peu plus large offert aux réservistes?
3: Oui, alors on s'est penché sur les joueurs issus du banc en cours de match. Regardez, ça c'est sur les 6 derniers matchs de Könen et de Cornelis. Donc les 6 derniers de Könen, c'est les 6 qui viennent de se produire. Cornelis avait opéré dans ses 6 derniers matchs à lui, qui lui ont été fatales, 19 changements sur 30 possibles. 28 sur 30.
2: Ah,
3: donc
2: oui,
3: il utilise, regardez, Könen utilise 5 changements à 4 reprises sur les 6 matchs. Ce que ne faisait pas Cornelis, qui utilisait plutôt souvent 3 changements, le minimum, là, véritablement.
2: Et ça donne. Il a démarré au cercle de contre le cercle.
3: Oui,
4: voilà. C'est ce qui a fait qu'il ne faisait plus par la suite.
3: Il n'est pas. Le match du cercle de Bruges, il n'est pas compté hein, dans ceux de Cornelis. Mais regardez, le total de minutes jouées par les remplaçants sous les 6 derniers matchs de Cornelis et de Könen, il y a une grosse différence. Alors, ça n'explique pas tout, mais ça veut dire que Könen implique tout son groupe de manière bien plus large.
0: Oui, bah, tous les joueurs se sentent concernés concernant cela, mais bon, à l'Antwerp, merci Janssen.
2: Oui, on va revoir ça. D'abord sur Charleroi.
0: Non, mais je voudrais revenir là-dessus quand même, parce que c'est scandaleux d'un capitaine, faire plaisir à un joueur, évidemment.
2: Oui, on y est arrivé, mais on va le montrer. Charleroi.
1: Mais, on va le montrer.
0: Ouais, non, mais je trouve ça scandaleux de la part d'un capitaine de faire plaisir à Eromans. Évidemment, il est blessé depuis longtemps. Il y a la prime de victoire de ses coéquipiers. Le staff, l'entraîneur, qui est un peu sur la sellette aussi. Je suis désolé, Janssen, c'est une légende à l'Antwerp, mais là, moi, je trouve qu'il a déconné.
2: On va revoir, évidemment. Bon, l'histoire, elle est en plusieurs épisodes. Hein, c'est le retour de Geoffrey Janssen.
1: Geoffrey Eromans.
0: Si c'est 3-0, Vincent, non, je suis désolé, il n'a pas d'excuse. Si c'est 3-0, il fait plaisir.
2: On va raconter l'histoire pour les téléspectateurs qui ne connaissent pas tout. Eromans, un enfant de club qui revient après 6 ans au club.
0: Super joueur.
2: Il se blesse dans un match de préparation, il se fait les ligaments croisés, comme on dit. Il revient là, le stade scande son nom avant, pendant, à chaque touche de balle. Voilà ce que ça donne. Je ne sais pas si on a entendu. Voilà au moment de son entrée.
1: Oui, bien sûr.
0: Et même quand il était à Malines, chez l'ennemi, il était adoré par les supporters de l'Antwerp. Hein.
2: Et donc forcément, il y a une sorte d'euphorie qui s'installe sur le terrain à chaque fois qu'il touche la balle.
4: Il a dit que c'était prévu que ce soit lui qui prenne le pénalty.
0: Non, moi j'ai entendu que c'est Janssen qui lui a fait, plaisir.
4: Ouais, à l'interview, il n'a pas dit ça, oui.
2: Et puis après, on va revoir cette image. Après maintenant, on ne sait jamais trop qui va tirer, parce que ça se fait de plus en plus qu'un joueur prenne le ballon et puis le donne au dernier moment. C'est ce que Vincent Janssen fait, qui a raté quelques pénaltys la saison dernière quand même, hein, Philippe aussi.
4: Voilà. Il n'a pas de chance. Il n'a vraiment pas de chance. Parce qu'il le frappe comme il le frappe traditionnellement, a-t-il dit aussi à l'interview.
1: Excusez-moi, avec la plus grosse erreur d'arbitrage de la saison.
2: Ah, j'allais vous dire, tiens, il n'y a rien qui vous choque.
1: Mais si, moi,
2: il
1: n'y
2: a rien qui vous choque.
1: Et le fait que Eromans ne connaisse pas le règlement et reprend lui-même de la tête.
2: Il touche deux fois le ballon d'affilée.
1: De suite.
2: Non, mais imaginez, Et le but aurait corner. Été annulé sans doute par le VAR. Mais si sur le corner qui suit d'Antwerp-Marc, le but n'aurait pas été annulé.
1: Eh bien, nous avons le même réflexe. Voilà. Et je trouve sur... Alors, je suis surpris que personne

0: Personne ne connaisse le règlement, et même pas le joueur, et même pas les, excusez-moi, même pas les joueurs de Charleroi.
1: Non, personne ne réclame.
0: Personne, c'est une énorme erreur, je trouve.
1: Donc on n'a pas le droit, on rappelle un point de règlement, on n'a pas le droit de toucher deux fois la balle. Non, mais... Là, il a touché la barre et pas Koné, j'ai regardé vraiment exprès. Le gardien ne touche pas du tout la balle.
0: Les U5 le savent.
1: Vous le saviez
0: Mais oui.
1: Voilà, en attendant, voilà, vous n'avez pas aimé le fait qu'il...
2: Si c'est 3-0, je dis chapeau, Janssen, geste extraordinaire ici. Non, ils sont menés
1: personne
2: à domicile.
1: Personne ne comprend que Janssen donne la balle à Hermans.
0: Moi, je suis tellement d'accord avec Philippe que tout le monde l'aurait compris à 3-0. Mm-hmm. Je crois que c'est ce que... ce qui me plaît bien dans les mots utilisés par Philippe, c'est que si Philippe avait été dans cette équipe-là, un, ça ne se serait pas passé, et si ça s'était passé, il se serait bien fait engueuler tous, à mon avis.
3: C'est symptomatique d'une saison où beaucoup de mauvais choix ont été pris, en fait, et ça commence par la direction, sans doute, et le choix de l'entraîneur qui démarre la saison, qui n'est pas assez... qui n'a pas le niveau. Vous parliez tout à l'heure d'avoir déjà le niveau de la D1, enfin, de la Pro League, il ne l'avait pas. C'était un pari. Ça n'a pas fonctionné, et Hosting ne voit pas très bien ce qu'il a apporté au club. Et donc, voilà, dans le marasme du club... Moi, je comprends qu'il
1: c'est
3: lui
1: ait laissé... Ce n'est pas que les entraîneurs, le problème. Hein. Donc, les mêmes...
3: Non, mais je veux dire, pour installer une dynamique dans un groupe, je suis la première à dire, OK, ça appartient aux joueurs, le résultat. C'est eux qui prestent sur le terrain. Ouais, mais pour installer une dynamique, pour qu'il y ait une ligne de conduite, pour qu'ils comprennent...
2: C'est la 87e, il y a 6 minutes d'arrêt de jeu. Hein. S'ils font avec les supporters de l'Antwerp, ça peut partir dans tous les sens. Hein. Voilà. Non, Janssen, il a foiré, là, sur le coup.
4: Oui, mais Hosting, il a perdu complètement son autorité, sa crédibilité, je ne sais pas ce qu'il faut dire.
2: Sur les derniers résultats, Vincent, ils étaient quand même revenus.
4: Oui, mais je veux dire, sur cette phase-là,
3: bien sûr.
4: Un entraîneur qui va dire à son capitaine, mais pourquoi t'as pas été tiré le pénalty?
2: C'est Janssen toi qui devais tirer. C'est Janssen en face.
1: T'es peut-être lui le patron. Hein.
4: C'est lui,
3: ouais, peut-être.
1: En attendant, le patron du vestiaire, c'est une des phases à arbitrage sur laquelle on va revenir avec M. Lardo, parce qu'elle elle ressemble à une exclusion du week-end. Regardez ce qui s'est quand même passé aux alentours de la 65e, 70e minute avec Vincent Janssen. Regardez ce qu'il va faire ici. Hop, le coup dans le dos du défenseur de Charleroi. Rien. Pas de carton. Pas d'appel au VAR.
4: Et c'est lui qui va...
1: Et jaune finalement, mais pas de rouge. On va expliquer, on va avoir l'explication de M. Lardo, et puis on aura M. Lardo tout à l'heure sur l'exclusion de Zvetkovic. On va la revoir ici. Ouais, ça avait commencé ça, en fait. Ouzoud bouscule une fois, et puis la réaction, regardez, hop là. Derrière. Quel est le règlement ? Quand est-ce qu'on doit donner rouge? Quand est-ce qu'on doit donner jaune? On va écouter M. Lardo, vous aurez le droit de donner votre avis juste après.
5: Oui, la faute est claire. C'est une faute de frustration. On ne peut pas comparer cette phase-là avec la phase de Birger Verstraten il y a quelques semaines où il vient mettre un coup volontaire avec l'épaule pour faire mal aux joueurs. Ici, c'est plus un body check pour le déstabiliser. C'est de la frustration. On ne voit pas d'intention de faire mal ou autre, ou d'intensité excessive, comme pour Birger Verstraten. Ici, c'est de la frustration, et bien le poussait, et c'est bien géré avec un carton jaune. Mais de nouveau, on voit que la frustration s'est installée, parce que le joueur de l'Antwerp estimait qu'une faute devait être sifflée sur l'action précédente. Oui, l'arbitre a jugé, peut-être pas en accord avec la décision de l'arbitre. Ça ne justifie pas non plus le fait d'aller pousser et déstabiliser le joueur comme il l'a fait. Donc pour moi, c'est un carton jaune cohérent.
1: Voilà, carte jaune parce que pas de volonté de faire mal. Si on a.
2: Si le ballon est en jeu, je suis d'accord. S'ils jouent le ballon tous les deux, il y a un contact comme cela.
4: Donc bon, tu viens dans un coin du terrain, le ballon est à l'autre bout du terrain, tu viens mettre...
1: Un coup dans le dos, quand même.
4: Ouais, un coup dans le dos, c'est... Bon, moi, je donne carte rouge pour ça.
1: Stéphane ?
0: Je suis plutôt d'accord avec mes amis autour de la
1: table. Parce que parfois, on s'y perd, en fait, dans le règlement. On en parlera tout à l'heure avec Zvetkovic. Là, on dit, c'est rouge parce qu'il y a coup. Et puis après, oui, mais non, parce que là, il ne voulait pas faire mal.
0: Je pense qu'on s'y perd parce qu'il y a une volonté qui, en fait, semble noble, mais qui ne l'est pas du tout, d'uniformisation. En fait, rien n'est uniforme dans le foot et c'est pour ça que ça nous plaît. Mais évidemment, chaque fois, on essaye d'après de dire c'est comme, mais c'est jamais comme. Et je pense qu'il faut laisser la libre interprétation de l'arbitre. Ici, je pense qu'il aurait été plus inspiré quand même de donner une carte rouge.
1: Est-ce que ce n'est pas plus facile de donner des cartes rouges pour des réactions de jeunes où on dit ouais, c'est des
4: évidemment.
1: Jeunes.
4: Là, c'est Janssen.
1: C'est Janssen oui. Qui a l'immunité quand même. Hein,
0: mais c'est à la tête du client quand même. Ah, oui. Mais bien, malheureusement.
3: Mais si, malheureusement, si. D'accord avec le fait qu'on n'y comprend plus rien entre un geste et un autre, et on parle d'une petite différence, et c'est très compliqué d'avoir un avis. Si, enfin, je vais dans leur sens, c'est rouge aussi. Oui, il fait une faute d'anti-jeu, c'est pas parce qu'il ne donne pas un coup de tête que c'est pas une rouge.
4: T'as vu le temps que Janssen vient auprès de l'arbitre pour justifier.
1: Oui, parce que là, il y a de la préméditation.
4: Hein. Et avant qu'il sorte la jaune, hein, donc dans la tête de l'arbitre, c'est en train de se dire, oula, il est en train de me.
3: Zidane Materazzi, mais c'est pas un coup de tête. Voilà, donc c'est moins spectaculaire.
0: C'est monsieur Verbeek, donc je l'ai dit, vite quand même à aller un peu regarder les exploits de M. Verbeek lors des matchs précédents.
1: Voilà. Voilà.
0: C'est moins mon chouchou que les autres.
1: Tacle les deux pieds en avant.
3: Les arbitres, c'est rare.
1: En attendant, parce qu'on a lâché Charleroi pour parler de Vincent Janssen principalement, mais il y avait quand même des belles choses à dire, ou des moins belles choses à dire. Charleroi qui va quand même beaucoup mieux, qui vient d'enchaîner trois victoires avec son entraîneur, Konen. On a posé la question de nouveau avec Lancelot. Tiens, est-ce que ce sera le futur entraîneur de la prochaine saison du Sporting d'Anderlecht? Est-ce qu'il peut rester le coach? Plutôt non, presque 60%. Apparemment, ils en sont très très contents à Charleroi. Ça, c'est quand même une première nouvelle.
2: Je suis quand même étonné du sondage, là.
1: Oui, pour vous.
2: Ouais, parce
1: il
2: que...
1: Il vous plaît.
2: À l'heure actuelle, oui. Bon, les résultats sont là, évidemment.
1: Oui, mais même, alors...
2: Mais la manière de jouer aussi, Vandenkerkhove, beaucoup plus haut, sort des matchs absolument incroyables.
1: Concurrence qui s'installe, comme
2: ouais, aussi, parlé. Ouais, tout le monde est concerné. non, pourquoi aller chercher ailleurs ce que vous avez sous la main, quoi, en fait.
3: Oui, mais alors, vous devez continuer avec lui s'il y a un moment dans la saison où il y a une petite baisse de niveau.
1: On avait dit ça un peu avec Cornelis.
3: Mais voilà, c'est ça. Et avec... Enfin, quand vous parliez du staff, futur staff de la Louvière, ici, il n'a pas d'expérience non plus en tant que chef de file d'un staff à ce niveau-là. Et, mais moi, je suis d'accord, Philippe, hein, mais il ne faut pas non plus les mettre dehors, alors à la moindre... Ah,
2: mais s'il perd les 5 premiers matchs la saison prochaine, il sera dehors. Hein. Ça, ouais. Il faut bien se mettre ça en tête.
1: Ou alors, aussi. Comme ça a l'air de marcher...
2: C'est le football moderne.
1: Comme
2: c'est
1: ça
2: le football
1: a l'air de marcher les 5 premiers matchs, changer l'entraîneur tous les 5 matchs à Charleroi. C'est peut-être ça l'idée avec ce groupe-là qui réagit pas au choc.
2: Tributaire des résultats, c'est un métier très difficile. Et puis s'il trouve que c'est difficile et que c'est dur d'être limogé, ils n'ont qu'à faire consultant. Non, mais... si vous avez un peu de qualité, on vous vire pas.
3: Oui, en plus, ils sont virés.
2: Il y en a, ils ont un peu de qualité, ben on les vire pas.
3: C'est quand même le seul métier où on est sur un échec et où on reçoit un chèque. Donc, c'est intéressant aussi.
1: En Belgique, moins qu'ailleurs, d'ailleurs. Et c'est pour ça qu'il y a plus de
3: oui, mais enfin, ils ne sortent quand même pas sans rien. On leur termine leur contrat au minimum.
1: Pas toujours. Parfois c'est un ou deux mois de salaire. En Belgique, ils ne sont pas gâtés, les entraîneurs. Pas souvent gâtés, les entraîneurs virés. Ça dépend des clauses que l'on met. Vous vouliez rajouter ou terminer?
0: Pour aller dans le sens de Philippe, c'est quand même un métier bizarre. Parce que, franchement, la question, c'est est-ce qu'il faut le garder, pas le garder? Oui, non. Mettez ça à votre place, par exemple. La question, c'est
3: il faudrait le faire, Stéphane.
4: C'est une idée.
3: Que l'on se pose la question.
1: Non, mais justement, est-ce qu'on n'a pas, nous, trop ce réflexe là dans le monde du foot, que ce mais soit oui. Nous, les consultants, les journalistes, les dirigeants, d'analyser les résultats que à travers le prisme de l'entraîneur.
0: C'est une erreur invraisemblable et qu'on commet tout le temps, mais c'est même pire parce que vous dites les résultats, mais c'est même pire, c'est le dernier résultat. Et justement, on a commencé l'émission par le fait que Fred Taquin est resté 9 ans. C'est souvent un gage de réussite. C'est évident que la continuité, c'est extrêmement important. En Belgique, on bat tous les records. Quels sont les coachs qui sont là depuis le début de la saison, qui sont encore? Je crois qu'ils sont au nombre de 4 en tout. C'est un vrai sens. 4 sur 6.
3: Il y a eu des départs.
0: Fred Van Der Beest, Quote of Rankin. Taquin, mais justement, c'est plus que 3. Ouais.
4: Il a fait le dernier match.
0: Westerlo, oui, c'est ça. Donc, absolument. C'est incroyable, franchement, oui. 3 sur 16 rendez-vous.
4: C'était l'hécatombe.
3: Mais c'est parce qu'on donne un peu de pouvoir aux joueurs aussi et à leurs agents qui dirigent un peu aussi.
0: Oui, c'est le plus facile.
1: C'est
0: le plus facile.
3: Oui.
1: Et ça, c'est pas anodin, ça coûte moins cher.
3: Mais quand même, c'est parce que quand je parlais de dynamique de groupe, et alors c'est dès que ça ne fonctionne pas comme on le sent, dès qu'on n'a pas assez de temps de jeu, et que si on a une certaine position dans le groupe, on peut la faire valoir et discuter et être poussé dans le dos, il me semble, par des discussions.
2: Oui, c'est juste.
1: Dans une saison où il n'y avait pas de descente. Non, imaginez-vous, il y avait moins de stress pour les dirigeants.
2: Vous voulez terminer? Non, bon point là pour Christine.
1: Ah ouais. Elle peut rester.
3: Je peux rester, moi. et donc personne ne pense que Fred Taquin va à Charleroi. Mais et que peut-être que Felice Mazou va à la
4: Parce
3: Lumière.
4: Parce que Frutos est à Charleroi. Frutos, c'est ça ?
3: Ah oui.
0: Moi, on m'avait dit le que chemin. C'était fait, moi. Mais moi, je ne suis pas sûr de
4: la bonne source. Mais pas d'infos.
1: Voilà, l'info, c'est qu'ils sont très contents de Marco Conen à Charleroi. Ça, c'est une certitude. On verra dans les semaines à venir. On m'avait demandé de lancer la pub à 21h15.
4: Il est
1: 21h15. Okay. Donc, c'est la pub. Et puis après, on revient pour les Champions Playoffs et pour la sélection de Rudy Garcia. Tout de suite.

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6: On retourne dans la tribune. Deuxième partie de l'émission, on va attaquer le Champions Cup et bientôt on fera le point sur la sélection de Rudy Garcia qui arrivera vendredi. Avec une mauvaise nouvelle, hein, qui est arrivée aujourd'hui, c'est la blessure de Zeno de Bast. On espère pas trop grave, mais sa Coupe du Monde est incertaine, hein, tout simplement. Donc on fera le point avec tout cela. Il s'est blessé à l'entraînement avec son club, le Sporting Portugal. En attendant, Stéphane, on parle des Champions Playoff, mais vous avez parlé des supporters du Standard tout à l'heure, mais vous vouliez parler d'un supporter.
7: Je vous remercie énormément, parce que c'est la seule chose que je voulais dire.
6: Tout à fait naturel.
7: C'est très gentil, je l'ai oublié.
6: Mais c'est pas grave.
7: C'est moi qui vous remercie, vraiment. Donc, il y a un supporter du Standard qui est belge autant que vous et moi, qui casse la baraque en NBA, mais c'est tellement exceptionnel que c'est incroyable. C'est
6: oui,
7: J. Mitchell, il faut quand même le citer. Donc, on rappellera qu'il est champion en titre avec la meilleure équipe du monde, les OKC Thunder. Donc, mais cette saison-ci, il est devenu le sixième homme préférentiel. Donc, c'est lui qui monte. C'était le meilleur.
6: Le meilleur réserviste de NBA.
7: Absolument, ce qui était déjà absolument exceptionnel. Mais là, maintenant, depuis la blessure de Jalen Williams, il joue tout. Et dans ce fameux match de ce week-end contre mes Lakers qui ont été massacrés et bien battus, il était quasiment le meilleur joueur sur le terrain. Il a réussi un double-double, donc 24 points, 10 assists, 0 turnover, mais surtout une influence sur le jeu incroyable. On a deux authentiques vedettes, deux belges vedettes en NBA, dont E.J. Mitchell, grand supporter du Standard. Et je voulais vraiment le signaler parce qu'on en parle beaucoup trop peu. Il va sans doute remporter le titre NBA parce que c'est la meilleure équipe du monde et il en est l'une des vedettes.
6: Et on l'attend avec nos Lions, hein,
8: oui, pour une première. Il qui viennent jouer en équipe nationale.
9: Avec
7: Toumani Camara.
9: Et Eden Hazard était au match, hein, Stéphane.
7: Ouais. Eden Hazard était au match.
6: Ouais. Vous voyez comment pendant trois quarts d'heure on rame pour rendre la pub à la seconde.
7: C'est
6: la on perd deux minutes, mais on n'a pas perdu deux minutes.
7: C'est
6: on les a gagnés. Même si Manu Jousse est en train de dire, mon père, non. Manu Jousse, on t'embrasse aussi, on va les rattraper. Ces deux minutes.
9: On le salue.
6: Là, elles ont salut, Manu. Été, ouais. Elles ont été, pardon, non, bien Michel. Exploitées. Ces minutes-là. On peut reparler de foot un petit peu. Vous cherchez un consultant NBA, Stéphane Strick.
9: Ah bah oui.
6: En attendant, les Champions Playoff, Vincent, ça ne se joue pas à 3 ou 4 comme en European Playoff, ça va se jouer à 2, mais ça on le savait. Voici le point sur les classements.
8: Oui, le point sur le classement général à l'issue de cette journée de championnat, il en reste donc 3, donc Bruges, on vérifie si tout est correct. Oui, au niveau des astérisques, qui indiquent donc les clubs qui ont bénéficié de l'arrondi hein, et qui, en cas d'égalité, seraient derrière. Donc l'Union est à un petit point, toujours, Saint-Tron restera troisième.
6: Il y a une certitude, c'est la troisième place de Saint-Tron, voilà. 10 points devant, 10 points derrière.
8: Et puis la bagarre pour la quatrième place est toujours bien ouverte, même si Anderlecht a réussi à maintenir Gand et Malines à distance. Oui, ça reste évidemment très intéressant et le duel pour le titre, c'est évidemment le point principal.
6: Avec le calendrier.
8: Avec le calendrier qui suit, on va regarder ce que ça donne entre Bruges et l'Union. Ben, tout le monde le sait, hein, on le clame partout. Après la finale de la Coupe de jeudi, il y aura ce week-end, un certain club de Bruges Union Saint-Gilloise. Regardez l'Union qui a deux déplacements et le club de Bruges qui a deux matchs à domicile. Est-ce que ça se jouera là-dessus? Peut-être bien, mais tout est encore fait.
6: C'est à Gand et contre Anderlecht.
10: Oui, mais ouais. Bruges, c'était l'Union. Inscrit à la Gantoise, mais ils reçoivent Gand. Hein, dernier
6: et l'Union, ouais, c'était l'inverse, c'est à la Gantoise
8: décidément,
6: contre Anderlecht.
10: Exactement.
8: Donc je répète, l'Union, c'est à Bruges et à Gand. Oui. Et qui reçoit Anderlecht, les unionistes reçoivent Anderlecht à la dernière journée de championnat. Et le club de Bruges reçoit donc l'Union, ici ce dimanche, Gand lors de la dernière journée, et entre les deux, un déplacement à Malines. Voilà, c'est mieux sans tableau.
9: Oui, sinon on va se retrouver au mauvais stade, à la mauvaise porte. Hein,
7: c'est votre ami Manu Jousse qui en plus s'autorise à vous martyriser dans l'oreillette qui fait ce genre de truc.
6: Il va débarquer dans le studio, vous allez voir.
7: Normalement, on est en Bayonne le dimanche prochain.
6: Allez, on appelle la sécurité pour sortir Stéphane Sacker, s'il vous plaît.
9: De toute façon, il a dit qu'il n'avait qu'un seul truc à dire, c'était son affaire.
6: En attendant, j'ai lu par-ci par-là, l'équipe qui sort en tête dimanche soir à 20h30 sera championne.
9: Non.
6: Vu le calendrier, vous êtes d'accord avec ça?
9: Non.
6: Non?
3: Non, parce ça que... peut encore rebondir
9: ça reste,
3: après.
9: Ça peut rester rebondissant, oui. Il y a Malines quand même pour Bruges. Hein. Ça peut encore arriver.
7: Si Bruges gagne, c'est différent que si c'est Lyon qui gagne.
3: Oui, non, mais l'équipe qui sera en tête, ça peut être match nul, hein, et donc un point d'écart.
8: Si c'est match nul, il y a toujours un point d'écart, donc là, il n'y a rien fait.
7: Je ne sais jamais ce genre de truc.
3: Votre intuition ?
9: Si c'est un seul point, si c'est un partage, non.
3: En cas d'égalité, c'est l'Union qui est devant, oui. Hein, on rappelle aussi.
9: Mm-hmm. Oui, c'est vrai que si Bruges s'impose, ça peut donner un boost mental énorme.
3: Enfin non, mais si Bruges s'impose, ils auront 4 points d'avance à la fin de la fin. Là, si on peut se mouiller et dire qu'ils seront champions. Oui.
9: Ça peut arriver en football, Benjamin.
7: Oui, moi je suis d'accord.
9: Ça peut arriver.
7: On ne sait pas.
3: Ne pas gagner un seul des deux
9: non,
3: matchs
9: mais
3: pour
9: y a...
7: c'est la vie. Hein.
9: Je ne pense pas que l'Union va aller perdre là-bas. C'est pour ça, parce que l'Union n'a perdu que 3 fois cette saison. Il y a un gap énorme entre deux qui se tiennent de si près. C'est qu'ils n'ont perdu que 3 fois. Bruges a perdu 8 fois cette saison quand même. Et c'est surtout cette affaire défensive. 21 buts concédés seulement par l'Union. Et donc Bruges, c'était 43. C'est énorme, hein, la différence. C'est du simple au double.
3: Mais ça va mieux hein, derrière quand même ces derniers
9: mois. Oui, mais c'est là que ça va faire la différence.
10: Ça va mieux depuis qu'il a mis Siki à droite et sa gauche du côté de Bruges.
3: Bah oui. Oui, mais il écoute, s'est planté.
10: Non, mais
3: il n'a perdu que 3 points dans ses playoffs. Parle... Ça en faisant effectivement des choix un peu incompréhensibles.
10: Oui, tout à fait. Même si l'Union méritait sa victoire à 100%. Mais le Malines d'hier.
3: Oui, d'abord, préfaçons Bruges.
10: Non, mais c'était risible.
3: Oui, mais vous avez parlé tout à l'heure de Saint-Tron, qui n'était pas au niveau. Malines n'était pas au niveau. Gand n'était pas au niveau. C'est pour ça qu'on a l'impression que l'équipe qui sera en tête dimanche...
10: Oui, probablement. Je vous rejoins, moi.
7: C'est normal que vous intéressiez au match qui arrive, mais en même temps, si le football était une science exacte, l'Union gagne la Coupe de Belgique parce qu'elle est plus forte qu'Anderlecht, et Bruges à domicile bat l'Union parce que Bruges est plus fort que l'Union.
3: Sauf Bruges est plus fort que l'Union ?
7: Bruges a un noyau plus riche, a des joueurs qui valent plus. Mais bon, le collectif de l'Union est très impressionnant. Je pense qu'ils ont une mentalité exceptionnelle. Et je dirais que tout ce qui nous intéresse, nous, c'est le fait que ce n'est pas une science exacte. Franchement, on n'en sait rien du tout.
3: C'est difficile d'ailleurs de préfacer cette semaine.
7: Très compliqué.
3: Deux temps.
7: Je pense très sincèrement que la Coupe aura une influence.
3: Ouais. En direct sur la Une, c'est important, sur la Une et sur OVIO, donc sur la RTBF, à 14h45, jeudi, finale de la Coupe de Belgique, Anderlecht Union Saint-Gilloise.
7: Heureusement, vous l'avez dit, parce que moi, je croyais que c'était ailleurs. Donc, c'est une bonne nouvelle.
3: Oui, ça vient de tomber.
7: C'est une excellente nouvelle, parce que c'est un gros match, un match vraiment très important. Et ce match est plus important pour le Sporting d'Anderlecht, ça je le pense vraiment, parce qu'ils ont pris tellement de coups depuis 2017 qu'il faut que ça s'arrête, c'est vraiment comme une sorte d'acharnement. Puis c'est une sorte de caricature de ce qui ne peut pas arriver, c'est-à-dire perdre la finale contre l'Union. Alors vraiment, c'est coup double, coup triple en pire. Et pour l'Union, c'est important de gagner, mais c'est moins vital que pour Anderlecht. Et sur un match, je pense vraiment que tout est possible. Ouais. Les plus forts, c'est l'Union, mais sur un match, c'est possible. Et je ne sais pas qui va gagner.
3: Bruges, quand même, on dit un peu Bruges a les individualités et l'Union, le collectif. Bruges est en train quand même de forger un collectif en gagnant avec Solis. Bah, ouais. 14 buts, 18 assists, ça commence quand même à être quelque chose.
7: Ça joue bien. Hein.
10: Et puis, depuis sa défaite à l'Union, Bruges enchaîne que des succès. Solis... Voilà, Yachari est un beau soulier d'or, mais Solis l'aurait aussi largement mérité. Donc,
8: c'est très solide. Hein.
3: C'est Solis à l'assiste.
10: Mmh. Ouais. C'est impressionnant.
8: Le buteur très
10: solide.
8: Meilleur buteur du championnat.
9: Hein. C'est vraiment ça. Ils ont une facilité à marquer, mais aussi à rater tout de même des occasions, comme ici par exemple. Et donc dans ce match-là, ils doivent en mettre plus. Donc la force de l'Union peut-être dimanche prochain sera de les contenir au maximum. Et comme l'impression, mais que ce soit dans un match ou dans l'autre, que le premier qui marque pourrait tout de même avoir une influence sur le résultat du match. Je pense par exemple que si l'Union arrive à marquer à Bruges, ils sont capables de les contenir par la suite. Ouais, évidemment, ça c'est le scénario. C'est pour ça que c'est tellement imprévisible aussi. Oui, il ne faut pas défendre comme ça l'Union. Hein.
8: Ouais, mais c'est imprévisible parce qu'il y a deux matchs en 3 jours et que le premier va forcément avoir un impact sur le deuxième. Quoi qu'on en dise, on dit oui, c'est un autre match. Non, ça va avoir un impact pour l'Union Saint-Gilloise. Alors, ce sera soit un impact positif si l'Union écrase, par exemple, Anderlecht en coupe et qu'on ne va, par exemple, pas à la prolongation ou au tir au but.
10: Ouais, le match, de plus. Comment il va se dérouler, le match, effectivement.
8: Comment ça va se dérouler, quel combat physique ça va être, quel blessé l'Union va peut-être malheureusement avoir dans une finale de coupe pour aller se rendre à Bruges 3 jours plus tard, qui les attend temps de pied ferme. Là, ils sont en train de préparer les pièges, les armes de guerre, hein, les Brugeois déjà. Hein. Donc eux, ils sont déjà dans le focus de ce match de dimanche. Ouais,
3: avec Solis qui avait complètement raté aussi son match aller, mais dans un rôle hybride, qui va être tenu à la fois par sans doute McAllister, à la fois par Kalaili hein, dans cette zone-là. On sait que les systèmes ne sont pas en miroir. On a des chiffres quand même sur lui. Il va aussi avoir ce sentiment-là de se dire, bon, le match aller, j'étais pas là. Maintenant, je vais montrer que je suis le meilleur joueur du championnat.
8: Regardez les chiffres de Tsolis, c'est sur les deux dernières saisons, hein, le nombre de matchs, le nombre de buts, le nombre d'assists, toutes compétitions confondues, 105 matchs, 40 buts, 40 assists. Bon, citez-moi un autre joueur de notre championnat qui, sur les deux dernières saisons, fait ça. Oui, pour moi, c'est le joueur du championnat, Tsolis.
9: Il aura donc Kalaili face à lui.
3: Oui, ouais, Kalaili et McAllister.
9: Ouais. Et
10: mais donc, est-ce que McAllister
9: va débuter ? A une propension à...
10: Est-ce que McAllister va débuter ? Parce que moi, hier, j'ai vu un joueur en super, super forme.
3: Hein. On y va. Dans l'ordre, le match de l'Union. Tout d'abord, on peut se dire...
10: McAllister va jouer, Benjamin. C'était ironique. Hein.
9: Il a fait un clin d'œil.
10: Ça m'arrive de temps en temps.
3: On voulait commencer avec Scholes, qui était le remplaçant naturel de Zorgan. Et en fait, c'est ça aussi la force de l'Union, c'est qu'ils sont allés chercher un Scholes qui râle pas de pas être titulaire à part entière et qui, chaque fois, après, c'est à un niveau exceptionnel. Ce qu'il fait sur le premier but de l'Union... Voilà, c'est du Van Aken, en fait.
8: C'est un joueur super intelligent. Il a 32 ans, il a du métier, il a un fameux pied gauche, il voit clair, il a des yeux dans le dos parfois. C'est bien plus qu'un remplaçant. Il a été 24 fois titulaire, j'ai regardé, sur 46 matchs joués. Il mériterait plus.
9: C'est l'antithèse de l'enfant gâté chez le footballeur. C'est-à-dire qu'il a saisi une opportunité extraordinaire qu'on lui a donnée.
3: Ah, mais l'Union l'a saisi aussi.
9: Oui, mais c'est ça.
3: Il est là depuis des années dans notre championnat. Oui. Les autres clubs ne sont pas là.
9: Bah, il était allé à Gand ou à Genk, j'hésite un instant là. Et ça ne s'était pas bien passé. À Gand.
3: À Gand,
9: ouais. À Gand. Et ça ne s'était pas bien. Oui, à Gand, avec, je pense, avec Van Nassenbroek, ça ne s'était pas bien passé. Mais là, il a eu la deuxième opportunité de sa vie. Il l'a saisi, il a joué la Ligue des Champions. Il joue le titre avec une équipe ultra compétitive. Et de fait, il accepte son statut, il monte au jeu, quand il monte au jeu, il monte très bien au jeu, et là aussi, il a été parfait, parce qu'en plus, c'est un joueur qui ne lâche aucun effort, et qui a une technique, une passe, une phase arrêtée, une frappe, et une intelligence de jeu, et qui va au combat.
10: Parce que vous avez montré la talonnade, mais vous avez vu la course de Kalaili, qui est au départ, et qui donne le centre, finalement, c'est monstrueux. Hein.
4: Celui-là, il est...
10: C'est monstrueux, on parle de 18 millions pour son départ.
8: Mais c'est un joueur que...
3: Combien?
10: 18 millions en cas de départ, apparemment. Il a coûté 6 millions et demi.
8: Ouais, c'est ça, j'allais
3: dire. C'est pas assez pour vous.
10: 18 ? Ouais, non, je sais, j'avais dit entre 15 et 20.
3: Ok, on y est alors. Bien joué.
8: Marchand de tapis ici.
3: Donc, tout ça pour dire, Zorgan est suspendu, Scholes joue au moins au même niveau. Les attaquants, il y a quand même une malédiction, ils se blessent à tour de rôle. Bah, encore Rodriguez ce week-end, mais Biondic revient, un but, un assist. C'est la méthode de l'Union qui s'applique à l'extrême.
4: À l'extrême, jusqu'à la caricature, c'est vraiment exceptionnel. Puis dire chaque fois que des joueurs qu'on ne connaît pas font partie de ceux qui nous plaisent le plus en 2026. Guillaume Smith est arrivé il n'y a pas longtemps, Zenelli il n'y a pas longtemps, Silla on ne le connaissait vraiment pas du tout.
3: Biondic, D4
4: allemande, et ça marche tout de suite. Ça fonctionne, et notamment dans ce match contre Bruges, où il a vraiment été exceptionnel. C'est la méthode de l'Union qui fonctionne jusqu'au mieux du mieux.
3: On alors, il doit faire quoi pour démarrer la coupe si apparemment, Rodriguez, ça va être compliqué de démarrer si on a une blessure musculaire le dimanche. Biondic avec Zenelli et Aitelach.
10: Ouais.
3: C'est ça qu'il va faire pour la
8: coupe. Zenelli est en train sans doute de bien revenir aussi. Il a été blessé aussi, hein, monsieur. Mais il est là.
4: Mais ils sont très forts à l'Union. Ils ont même fait croire, c'est un des grands exploits la semaine dernière, qu'ils râlaient que les joueurs étaient tous suspendus en même temps contre Malines, alors que franchement, Malines est très décevant durant ses play-offs, que maintenant, il récupère tout le monde, juste avant la Coupe de Belgique, évidemment, le match à Bruges, ils sont vraiment très, très, très forts.
8: Ils l'ont fait exprès, vous voulez dire ?
4: Non, j'en sais rien du tout. Non, mais dans leur discours, ils ont été assez habiles de faire croire qu'ils
10: ont été... C'est intelligent, en tout cas, s'ils l'ont fait exprès, parce que c'est bien vu de leur part.
4: Et en plus, je pense... Alors, bon, on ne va pas revenir là-dessus, parce que Manu Jousse va de nouveau être très fâché, mais je trouve que le pénalty qu'on leur inflige à Saint-Tron, je trouve que ce n'est pas tout à fait pénalty.
9: Je suis à l'émission de la semaine dernière.
4: Je pense que le gars est vraiment fort sa tête et que s'il regarde vraiment que le ballon, et ça va pas si haut que ça. Hein. Point de vue.
7: Mais en tout cas, je disais, par parenthèse.
3: Flashback, retour
7: la
3: semaine.
7: Ouais, non, mais alors, parenthèse, personne n'est d'accord avec moi, sauf Steinsteinen. Je me suis dit, tiens, ça m'arrange.
9: C'est pour ça que vous osez lire.
3: Pas que ce soit un bon argument.
10: Non, c'est pas une bonne chose, ça. C'est pas une bonne chose.
9: Bravo à Scylla de faire le match.
3: Partager les initiales avec Steinsteinen.
9: Bravo à Scylla de.
3: L'initiale de l'histoire.
10: Vous parliez de.
9: Scylla a fait un bon match alors qu'il a eu ce.
3: Incroyable.
9: Alors, après ça, c'est exceptionnel de réussir à avoir cette confiance.
10: Ah, mais bien sûr. Parce qu'on parlait offensivement de l'Union, mais défensivement, sans Burgess et McAllister, bon, Malin n'a pas montré grand-chose, mais lui a fait un match absolument extraordinaire. Et mon ami Sykes, replacé à droite dans le trio défensif, a fait un super match aussi. Oui. Beaucoup plus à l'aise qu'à gauche.
3: Ah oui, parce qu'il est droitier.
10: Voilà, exactement.
3: Regardez, là, ça part tout de suite. Ah, mais
10: lui je chipote pas. Hein, il est un peu pris.
3: Non, mais sur Scylla, qu'est-ce qui vous a plu?
10: Bah, son placement, le fait de gagner tous ses duels en un contre un.
3: Il reste debout, beaucoup.
10: Quand il doit jouer au ballon, il sait jouer au ballon. Quand il y a des risques, il sait balancer. Il a fait un match de toute beauté, franchement. Moi, il m'a impressionné.
3: Donc, en fait, voilà, on sait que Burgess commence à prendre de l'âge.
10: Oui. Bah, pour c'est l'avenir, pas un problème. Exactement.
9: Non, mais c'est prévu comme d'habitude avec l'Union.
7: Chaque fois, ça marche. Cette idée de faire venir un joueur qui va en fait être le contemporain de celui qu'il va remplacer juste l'année d'après, et ça marche systématiquement. C'est vraiment une méthode exceptionnelle. On rappellera que la même méthode est appliquée pour le club écossais de Hearts of Midlothian, qui est en tête et qui est en passe de devenir champion d'Écosse. Pour la première fois, c'est pas une équipe de Glasgow depuis des années. C'est quand même extraordinaire que ça marche à ce point-là.
3: Voilà, avec un peu moins d'argent, même s'ils bénéficient. Hein,
7: oui, évidemment, aussi, mais
3: de l'aide en
7: ce que je veux dire, c'est quand même fou que ça fonctionne aussi bien. C'est
3: en travaillant, en anticipant.
7: Il n'est pas possible de ne pas considérer que c'est un modèle maintenant.
10: Ce qui est impressionnant, Stéphane, c'est quand il monte le week-end dernier, il est responsable du pénalty, de la défaite, et une semaine après, vous sortez un match comme cela. Quoi. Ça, c'est grandiose.
3: Après, ça, ce sont ses qualités footballistiques, on n'a pas montré, mais c'est vrai qu'il aime bien casser des lignes aussi. Il faudra voir au niveau du leadership, parce que c'est là que Burgess, sans doute, aussi, est important pour le vestiaire. Il faudra voir aussi cette perte.
7: Mais combien de possibilités ils ont
10: le remplacement de le remplaçant
9: McAllister
10: de Burgess,
9: et Burgess. Trouvé, hein.
3: Oui, mais s'il a moins de leadership, il faudra voir.
10: Avec l'expérience, ça peut devenir un leader.
9: Oui.
3: Un truc, il a tapé dans l'œil de Philippe, hein, 3 points directement.
7: Et on rappellerait que Philippe était un peu défenseur central. Donc,
3: ah oui, un petit peu.
8: Dans le genre. Heures, ouais,
9: la grande différence dans le match aussi sera tout de même la présence de Van Aken, ce qui n'était pas le cas au match aller. Et Biondic, Zeneli, c'était eux deux, non? Dans le match contre Bruges, qui avait très bien presté.
7: Et le dernier match Van Aken, là, celui de ce week-end, en fait, il était tout juste presque prêt à réaliser parfaitement le geste. Donc c'est le joueur qui revient de blessure et qui monte, et je pense qu'il sera à niveau pour le match contre lui.
3: Tant mieux, on espère qu'il n'y aura pas non plus trop de blessures jeudi pour les Unionistes, parce que ce calendrier-là est quand même spécial, l'enchaînement. À l'Union, ça ne les gêne pas plus que ça. On a l'impression qu'on en parle plus dans les médias qu'à l'Union. On les râleront peut-être après, mais pour l'instant, ils disent « ouais, ça ne nous dérange pas ».
7: Je crois personnellement que ce serait un très mauvais discours de dire que ça les dérange. Ils doivent tenir le discours qu'ils tiennent.
8: Oui, parce qu'ils n'ont pas fait grand cas jusqu'ici de la blessure de Rodriguez, qui peut être quand même fort problématique. Hein. On ne connaît pas encore l'indisponibilité totale de l'équatorien, mais ça peut quand même poser un problème. Oui, Biondic, c'est bien, il vient de D4, il est là... Mais il reste quand même 4 matchs importantissimes. Il faudra résister à la pression aussi pour ce type qui jouait en D4 l'année dernière. Alors, pour l'instant, ça marche. Est-ce que ça va marcher jusqu'au bout de la saison? Point d'interrogation.
9: Vous n'avez pas l'impression qu'il en a moins, justement? Parce qu'on ne peut pas lui reprocher grand-chose si ça ne fonctionne pas comme ça devrait fonctionner.
8: Tout repose sur ses épaules, si Rodriguez n'est plus là. Hein,
9: oui, mais si vous êtes la tête d'affiche, on sait que vous devez répondre présent.
8: On verra.
9: Lui, il passe à côté, il vient de D4, on va dire, il doit encore faire son apprentissage.
3: Est-ce que c'est important, en fait, ce que vous dites, Christine ou Vincent? On a beaucoup parlé de qualité collective, individuelle, entre Bruges, l'Union, on parlera d'Anderlecht aussi pour la finale de Coupe de Belgique, mais... Quelle est, selon vous, l'équipe la plus forte mentalement? Parce que ça peut ou ça va se jouer là, en fait, ces deux matchs-ci et dimanche.
7: Les deux, moi. Je pense vraiment que l'Union est très forte mentalement.
3: Le stress, ça peut inhiber plusieurs joueurs, pas tous. Lesquels seront les plus stressés, les Brugeois ou les Unionistes au moment du coup d'envoi?
7: Je pense que c'est les deux meilleures équipes du championnat, et aussi pour ça. Je trouve, en tous les cas, par exemple, l'Union bat Bruges et puis perd 2 points contre la Gantoise. Je vous promets que je m'y attendais. C'est pas pour dire je le savais, etc. C'était pas leur match. Enfin, la Gantoise, c'est un tout pour leur poser problème. Ils perdent ce match à Saint-Trond, dans des conditions comme je le pense, un tout petit peu bizarre en tous les cas à mes yeux, franchement, ça ne les a pas trop émus pour quand même faire un match tout à fait indiscutable contre Malines. Et je le pense, je les crois très fort mentalement. Vraiment, beaucoup. En fait, le seul truc qui m'a un peu dérangé, c'est qu'Anne Burgess a rejoué un peu le même disque que Blessing il y a deux saisons, là, quand il a
8: dans
7: dit.
8: Le discours.
7: Oui, dans le discours.
3: L'injustice.
7: Ça, l'injustice. Là, le petit côté Calimero, c'est jamais bon. Et ça m'a un peu surpris, parce que je trouve qu'il n'avait pas besoin de faire ça. Bon, c'est pas très, très grave, mais c'est le seul truc où je me suis dit, ah, peut-être.
10: Si l'Union gagne la Coupe, la pression sera sur Bruges. Parce que l'Union aura déjà réussi sa saison et Bruges, à ce moment-là, devra absolument être champion.
3: Donc là, ouais, le match de jeudi, pour vous, on aura quand même une influence.
8: Un impact, bien sûr.
3: Un impact mental. Oui. Et peut-être physique, on verra. Hein, s'il y a prolongation, effectivement, ça peut jouer. Et puis, Anouar Itelhadj a enfin marqué en championnat. Il a marqué un but en Ligue des Champions, un magnifique slalom, on s'en souvient, à Eindhoven, au PSV. Et si, regardez ce qui se passe. Parfois, les concours de circonstances, il y a une faute flagrante sur lui. Ici, coup de pied de but. Alors lui, il va râler, il dit, mais non, il y avait faute, il y avait coup franc, allez, c'est quand même pas possible. Une faute que l'on va voir ici, elle a poussé très clair dans le dos. Et le coup de pied de but, il se passe quoi? Ah bah, ils vont
8: merci
3: faire un
8: Miras.
3: Peu n'importe quoi, et c'est lui qui va les presser et qui va marquer grâce à ça. Philippe, c'est la belle histoire quand même du week-end pour lui.
10: Oui, effectivement, c'est un match référence pour lui, hein, même si, voilà, il travaille beaucoup dans l'ombre aussi, hein, attention, ouais. Alors il est très altruiste et préfère parfois donner un bon ballon que tenter sa chance lui-même, très collectif. Et moi, ce que j'adore chez lui, c'est qu'il était souvent remplacé à un moment donné. Mmh. Et le silence complet.
3: Ouais, souvent, en attendant, bon,
10: on répond sur le terrain.
3: Des buts comme ça, à un moment donné, il va falloir arrêter. On en voit encore de temps en temps. Ça devient moins dogmatique. On a vu en Ligue des Champions le PSG faire exprès même d'aller en touche. C'était une des données tactiques. Ça va repartir dans l'autre sens à un moment donné. À force de concéder des buts comme ça, c'est pas possible.
8: Ouais, j'entendais Philippe le dire simplement hier. Il a dit que je ne comprends pas comment on joue encore à ce jeu-là dans certaines équipes. Ah, voilà. Sous-entendu, Philippe. Enfin, c'était plus sous-entendu. Quand on n'a pas la technique pour sortir un ballon comme ça. Dégageons à l'ancienne, quoi. Bon coup de pied de but.
10: D'autant
8: l'avant.
10: Plus, Vincent, que Malines a un pivot idéal pour jouer ce style de jeu. C'est Boursma. Donc, voilà.
9: Quand, par rapport à Anouar Itelhadj, c'est son sens du collectif.
3: On va voir sa louche aussi sur le but. Bon, bien aidé par la défense de Malines, qui était un peu plus cône que joueur, là, mais bon, c'est vrai que c'est un joueur quand même avec beaucoup de qualité.
9: Et ça fait plaisir aussi de voir des gestes comme cela sur nos terrains. C'est magnifique, parce qu'il y a plein de choses. C'est plus qu'une louche aussi, c'est le petit côté, il est positionné latéralement comme ça et tout. Mais je faisais la réflexion en discutant de tout ça, et vous parliez de son sens du collectif. C'est que c'est ce qui fera la différence peut-être dimanche prochain aussi. C'est vraiment le collectif, c'est-à-dire que personne n'essaye à un moment d'attirer à soi le geste du match ou le but du match. Et parfois, Tsolis, qui est exceptionnel, pourrait avoir cette attitude parce que celui qui marquera, si c'est le cas de Bruges, pourrait être le but décisif pour le titre. Il s'était agacé au match aller, ça ne tournait pas. Bon, il y avait plein d'absences.
3: Il n'y avait pas d'attaquant de pointe au match aller.
9: Il y a eu l'histoire d'Iacon et tout. Il s'est fort agacé. Et donc, il ne faut pas sortir du match. Et la présence de Van Aken peut stabiliser tout cela aussi. Quand vous parliez de la force mentale, c'est que Van Aken va installer ce côté où les équipiers doivent être tous, on va dire, un peu placide comme lui peut l'être aussi, même si il peut aussi être roublard, on le sait, et que ça peut aussi exister dans le match, parce que de l'autre côté, à l'Union aussi, ça existe.
3: Donc, et le Yann Bridel va être chaud patate.
9: Ah oui, ils se valent tous par tout ça, ils sont très forts. C'est vraiment deux belles équipes, elles mériteraient presque toutes les deux d'être championnes.
8: Moi, je suis vraiment...
3: Vous avez présenté l'école des fans.
9: J'aimerais
8: je suis vraiment
9: bien.
8: Très curieux par rapport à ce que dit Christine de voir ce match dimanche, parce que souvenez-vous, le match à l'Union, Bruges avait mis l'impact, hein, on en avait beaucoup parlé, avait mis l'impact physique, avait décidé de mettre le combat sur la pelouse, et ça ne leur avait pas du tout réussi, ils s'étaient écroulés, notamment en seconde période, les Brugeois. Et est-ce qu'ils vont encore reproduire ce schéma-là, en sachant qu'il y aura, vous l'avez dit, le public derrière qui va être plus que chaud? C'est vraiment, ce serait vraiment très intéressant de voir, en tout cas, le début de rencontre.
10: Ils l'ont déjà fait la saison dernière.
3: Hein.
10: C'était très
3: dernière.
10: Chaud et le but de Castro Montes
8: a refroidi.
3: Ils sont allés chercher le titre là-bas, au Yann Bredel, la saison dernière. Bon, voilà, ça part un peu dans tous les sens. C'est difficile de préfacer déjà un match. Alors, deux en même temps, dont peut-être le résultat du premier va influencer le déroulement du deuxième. Parce que le premier match à venir de l'Union, c'est face au Sporting d'Anderlecht, le derby bruxellois en finale de la Coupe de Belgique au Stade Roi-Baudouin, je le rappelle en direct sur la RTBF à 14h45 jeudi. Vincent, avec un calendrier pour Anderlecht, parce qu'on parle beaucoup des deux finales de l'Union. Mais si Anderlecht perd la finale jeudi, le match le plus important de sa saison, ce sera dimanche contre Malines. Ils ne pourront pas perdre, sinon ils peuvent tout perdre en 48-72 heures.
8: Oui, tout à fait. C'est ça qui rend la fin de championnat tellement excitante. Ça se joue à plusieurs niveaux. Regardez le calendrier, j'espère que c'est juste. Anderlecht donc, reçoit Malines et puis reçoit Saint-Tron.
3: Ouais, reçoit Saint-Tron, pas à Saint-Tron.
8: Voilà, c'est pas à Saint-Tron. Et puis va à l'Union Saint-Gilloise. Malines va à Anderlecht, reçoit Bruges, va à Saint-Tron. Là, c'est juste. Et la Gantoise, on l'a mis quand même les Gantois qui sont en sixième position, qui auront sans doute du mal à revenir, eux qui n'ont pas encore gagné un seul match dans ces Champions Playoffs. Là également, c'est juste. Hein. Ils vont deux fois en déplacement et ils reçoivent l'Union Saint-Gilloise. Bon, oui, c'est vrai, le match Anderlecht-Malines d'après la Coupe. C'est peut-être même le match clé à ne surtout pas perdre pour le Sporting.
3: Si Anderlecht gagne la Coupe, en fait, pour eux, le play-off, ça ne servira plus à rien. Ils ne pourront pas avoir un meilleur ticket européen.
8: Ouais. Les trois derniers matchs seront pour du beurre.
3: Ah ouais, peut-être pour s'amuser, ça fait partie du sport et du foot aussi, mais en tout cas, pour le classement, ça n'aura plus beaucoup d'intérêt pour eux. Et ça a été un bon match pour Anderlecht à deux niveaux hier. Tout d'abord, dans le jeu, franchement, alors certes, c'est face à un gant qui est un peu moribond, mais Philippe, c'était intéressant ce début de match, même presque toute la première mi-temps d'Anderlecht.
10: Excellente première mi-temps, effectivement, comme vous l'avez dit.
3: Le but ?
10: Avec, le but, et puis un jeu en fait de déviation, de profondeur quand il le fallait, un peu de réussite ici, parce qu'il en faut. Mais l'Anderlecht de la première mi-temps peut poser des problèmes à l'Union
8: en coupe.
10: Au final, effectivement.
3: Ils avaient fait 20 bonnes minutes contre l'Union en jouant comme ça, entre les lignes, des déviations, des petits formats qui viennent enquiquiner les grands. Là. Christine, ce sera aussi une belle opposition de style jeudi en finale de coupe. On va voir trois arrêts de Roof pour montrer si Anderlecht aurait peut-être dû mener 0-2 hier.
9: Oui, c'est exactement ça, ce qu'ils avaient fait au Parc Astrid il y a quelques semaines. Et quand Zorgan marque au Parc Astrid, l'Union n'avait pas eu grand-chose jusque-là. Donc, ils les ont piqués au bon moment. Donc, c'est pour ça que tout à l'heure, je parlais du moment où l'équipe qui prend l'avantage pourrait vraiment le garder jusqu'à la fin du match. Parce que je pense qu'Anderlecht, s'ils arrivent à marquer en premier, est capable de résister aussi défensivement parce qu'ils se livreront comme ils ne l'auront jamais fait totalement sur une rencontre entière. Et donc, oui, il y a plein d'enseignements pour eux. Maintenant, ce qui va être très important, c'est que, par rapport aussi à cette composition-là, par exemple, quels vont être les choix de Jérémy Tarravel pour démarrer le match et dans quel système il a essayé en deuxième mi-temps. Enfin, il est passé tout de même, bon, ils étaient à 10 contre 11, mais à 3 derrière. Est-ce qu'il prépare un coup tactique parce qu'ils se connaissent très bien aussi. Après, la seule inconnue pour l'Union, encore une fois, c'est que Jérémy Tarravel change souvent sa compo.
3: D'ailleurs, on va faire une petite parenthèse. Avant de revenir sur tout ce qui s'est passé en deuxième mi-temps ou en fin de première mi-temps, vous avez vu le geste acrobatique de Bertaccini. Regardez son nouveau directeur sportif élu but de la saison en 2002 avec Lens, Antoine Sibierski. Il a voulu copier son nouveau patron sportif, Bertaccini. Magnifique but avec Lens. Tout ça pour dire que c'était une des images hier qui a fait beaucoup parler, c'est la présence d'Antoine Sibierski sur le banc, directeur sportif. Il en avait l'habitude, il le fait, et il le faisait chaque fois à trois aussi, à domicile en tout cas, systématiquement. Il se met là, au milieu des réservistes, et il observe. Pour lui, c'est le meilleur poste d'observation.
8: Parce que là, on l'a vu, c'est une image prise avant le match, mais pendant le match, il était vraiment, non pas à côté du banc, comme dirait Raymond Goutals avec Cantona, mais il était bien sur le banc. C'est inhabituel chez nous de voir un directeur sportif comme ça, vraiment au contact. Et Bertaccini disait notamment à l'issue...
3: On peut l'écouter.
8: Oui, à l'issue de l'interview, il donnait son avis sur cette présence.
11: Ça montre que lui aussi s'intéresse, il est proche des joueurs. Et nous, en tant que joueurs, quand tu as un nouveau directeur sportif qui arrive, tu as aussi envie de te montrer un peu pour faire bonne figure devant lui. Et voilà, il a fait un petit débrief cette semaine sur lui-même, mais il a dit qu'il était très proche des joueurs. Et je crois que quand tu es joueur de foot, c'est ce qu'il y a de mieux. Au moins, tu te sens plus à l'aise et tu as envie de montrer, tu as envie de jouer, tu as envie de te donner. Donc ouais, c'est super bien ce qu'il fait aujourd'hui.
3: Voilà, bon, un petit peu faillot là.
8: Ah oui,
3: on félicite un nouveau papa.
12: On s'est tous fait la même réflexion.
3: Diana, les nuits sont courtes, mais il a fait un bon match d'ailleurs, ouais, Adrien.
12: Vraiment.
3: Est-ce que ça doit être un débat? Est-ce que ça vous frappe? Est-ce que ça vous pose question la présence d'Antoine Sibierski sur le banc du Sporting.
8: À partir du moment où, avec le coach principal, tout ça est en accord, moi, ça me pose pas vraiment de soucis. Moi.
3: Stéphane.
7: On n'est pas habitué, quoi. Ouais. Mais je ne sais pas. Ça m'a un peu surpris.
3: Rappelez-vous, on parlait beaucoup de l'oreillette de Fred Berg, son prédécesseur.
7: Il n'y aura pas d'oreillette, il peut en parler directement. Je ne sais pas si ça convient au coach. Le coach, j'imagine, aime bien un truc, c'est un peu son domaine. Mm-hmm. Et ici, il a un supérieur hiérarchique qui est à côté. C'est un peu bizarre.
10: S'il reste dans l'ombre, ça ne me dérange pas.
9: Dans l'ombre sur le banc.
10: Mm. Ouais. Bah ouais. Bah ouais. Il peut rester calme.
8: Non, mais c'est un moyen de sentir vraiment tout ce qui se passe. Enfin, voilà, il a été joueur et un fameux joueur aussi, hein, Sibirti, il faut quand même le rappeler. C'est pas n'importe qui. C'est une façon de sentir tout ce qui se passe au plus proche, j'imagine. Ça doit être une position qu'il affectionne. Alors il faut que le coach, en l'occurrence, l'accepte.
3: Soit clair, et pas quand tout d'un coup, en plein match, ils disent ouais, tu ferais pas ça.
8: Oui, oui.
10: Évidemment. Ce serait quand même grave.
3: Oui.
7: Dans les autres pays, c'est comment ?
3: C'est rare.
7: Oui, hein, ça reste rare. Quoi.
3: En attendant, on va parler du futur staff aussi du Sporting d'Anderlecht, avant de revenir sur l'arbitrage de ce match-là, avec Christian Lannonentier. Salut Christian.
13: Bonsoir à tous.
3: Voilà, on voulait profiter de ce moment où on parlait du nouveau directeur sportif. C'est une première brique quand même dans la réorganisation du Sporting d'Anderlecht. Pour se demander, c'était des discussions d'avant-match hier en salle de presse. Tiens, le staff du Sporting d'Anderlecht l'année prochaine, qui sera l'entraîneur ? Et surtout, que faire de ceux qui sont en place, qui se sont montrés fidèles ?
13: Mais ce qui est intéressant,
3: Naïmara, par exemple.
13: Mais ce qui est intéressant, c'est que je trouve qu'en conférence de presse, il était très bon, très belle communication, mais comme tous les anciens... Sibirski, effectivement, comme tous les anciens directeurs sportifs. Maintenant, moi, la question que je me pose, c'est qu'en termes de joueurs, on voit plus ou moins ce qu'il va faire. Sans doute des jeunes de NERP, accompagnés de jeunes talents achetés à petit prix pour être vendus un peu plus cher, et quelques joueurs d'expérience. Par contre, sur le banc, je suppose que s'il prend un coach comme Van Bommel ou comme Vranken, ils auront le droit de choisir leur staff. Par contre, s'il va chercher un coach français ou anglais ou étranger du moins, ce serait compliqué de ne pas collaborer avec le staff qui vient de bosser cette dernière année.
3: Donc vous arrivez en disant, pour être tout à fait clair, moi, à leur place, je garde Jérémy Taravel, Naïmara, ils ont fait du bon boulot.
13: Je trouve que déjà, Jérémy Taravel, il connaît le championnat belge sur le bout des doigts, donc il sera très utile, surtout si c'est un coach étranger qui arrive. Naïmara, ça a été l'adjoint de Olofsson pendant, je pense, 5 ou 6 ans. Donc, il a quand même un savoir-faire, pardon. Et on rajoute à ça Arnaud Djoum, qui, lui, je trouve, est le joueur qui a maximisé sa carrière, parce que c'était pas quelqu'un avec un énorme talent, mais il a fait une carrière exceptionnelle au point de devenir même champion d'Afrique. Et je pense que le fait que Naïmara et en plus Arnaud Djoum soient des Bruxellois, qui ont connu NERPED à la fin des années 2000, donc ils connaissent l'ADN du club, je pense qu'ils pourraient quand même être intéressants pour les
3: clubs. Ils sont allés chercher aussi un adjoint allemand, j'avoue le nom m'échappe maintenant, mais il avait été aussi adjoint au CF de Bruges il y a quelques semaines de cela. Mais donc pour vous, c'est pas toujours évident de refaire marche arrière quand on a été T1 pendant quelques mois, de refaire marche arrière, de se dire hop, je repars T2.
13: Mais que quand on regarde même au plus haut niveau, enfin, on va à Arsenal. On regarde le coach adjoint, enfin les deux coachs adjoints, il y a Steven Berg qui était l'ancien
3: coach de
13: Genk, effectivement, qui a été T1, il est revenu T2. T'as
9: Gabriel
13: Heinze, effectivement, qui l'a fait. Il y a même à Liverpool, quand on voit Van Bronckhorst, qui a quand même été jusqu'en finale de l'Europa League, il a accepté de revenir T2. Donc pour moi, je crois qu'ils doivent avoir l'humilité de se dire, on a fait 6 mois plus ou moins convenables, et s'ils gagnent la coupe, je pense qu'ils pourraient...
3: Ce sont des bons exemples. Ça...
10: Tout va dépendre de jeudi, s'ils gagnent la coupe ou pas. Parce que s'il ne la gagne pas, son bilan en play-off pour le moment, c'est 7 sur 21.
3: Ouais, mais même pour être T2, ça ne suffira pas.
10: Est-ce que vous voulez redescendre T2 quand vous avez...
3: Mais si lui dit OK.
10: Quand vous avez eu les sensations de T1.
3: Ce que vous dites, Christian, c'est plutôt comme T2 ou T3 avec...
13: Je trouve qu'aujourd'hui, en fait, et ça peut-être, je trouve que ça a beaucoup évolué, les coachs adjoints... même dans le staff, je pense, et je parle sous votre contrôle, Philippe, c'est qu'il y a un effectif de staff. Il n'y a plus un entraîneur avec un seul adjoint. Mm-hmm. J'ai l'impression qu'on a 4-5, et je ne vois pas pourquoi aujourd'hui Jérémy Taravel, après avoir fait 3 ou 4 bons mois, refuserait d'être T2, surtout qu'il n'avait pas fait plus avant.
3: Voilà, les T2 sont beaucoup plus valorisés qu'avant. C'est ça que vous dites.
10: Anderlecht devrait peut-être revenir à l'ancien système avec un entraîneur et un entraîneur adjoint. Ils étaient champions une fois sur deux.
9: Mais il y a ce qui se passe.
8: C'est là le problème.
9: Ce qui se passe, c'est que souvent un entraîneur arrive avec quand même quelques membres de son staff. Surtout quand il a déjà acquis une certaine expérience et un niveau. Donc, ils ne peuvent pas non plus être 8 dans le staff. Et une dernière chose aussi, je trouve que Silvio Proto semble prendre une place importante, vous ne l'avez pas cité, notamment par son geste, parce que bon, la caméra est sur lui à ce moment-là. Moi, je me demande si Silvio Proto n'a pas des envies de plus que gérer l'académie au niveau des gardiens de but.
3: Coordonnant.
9: Voilà, et qu'il n'a pas... peut-être des aspirations à devenir un jour un T2, voire un T1 aussi.
13: Ouais, je pense que ce serait vraiment variable selon le coach qui arrive, parce qu'un coach étranger va arriver avec son équipe, mais on peut prendre l'exemple du meilleur coach belge actuel. Lorsque Kompany va au Bayern, il ramène une partie de son équipe, mais il doit aussi s'adapter à la structure du Bayern. Mmh. Et je pense qu'un club comme Anderlecht aujourd'hui, s'ils veulent continuer à garder leur identité, ils doivent garder des éléments qui connaissent l'ADN Anderlecht.
3: Ça, c'est un bon argument. On n'est pas encore allé de ce côté-là. Vous avez, Stéphane, je vous ai vu gesticuler.
4: Écoutez, mais c'est un peu tôt quand même. Je ne sais pas tout ça, parce qu'on n'a pas le résultat de la finale.
3: Tout se joue là. La qualité d'un homme va se jouer en 90 minutes.
4: Mais quand même, hein.
3: Mais pour être T2.
4: Oui, tout va dépendre de la volonté de Jérémy Tarravel, je ne la connais pas.
3: Donc il domine tout le match, il tire 6 fois sur le poteau, il perd 1-0, pas de bol, t'as perdu, on te dit. Sur un match.
10: Mais s'il joue mal et qu'il la gagne, il restera T1.
3: T1 carrément.
9: Besnik Azi l'a perdu et est resté. Et ça a été d'ailleurs une question aussi.
4: C'était une surprise d'ailleurs.
9: Oui, et c'était
4: la... En plus, il la perd en étant dominé en plus, par le club de Bruges, oui, c'est juste.
3: Mais par rapport à ce que Christian dit, c'est intéressant, Vincent, aussi, l'ADN du club, on parle beaucoup d'ADN du club parfois,
10: à tous les clubs.
8: Non, mais sur l'identité, c'est intéressant. Arriver l'année prochaine avec un staff qui débarque de je ne sais où, complètement à 100% venant d'ailleurs, ne connaissant ni le championnat belge, ni le club d'Anderlecht dans sa profondeur, ce serait, je pense, une erreur. Et le mot que j'entends le plus autour de Tarravel à Anderlecht, dans les insiders d'Anderlecht, c'est le mot loyauté. Alors, ça peut paraître désuet ce que je vais dire, la loyauté dans un club de foot. On rappelle qu'il aurait pu partir avec Steele, qu'il a eu une proposition pour aller en Angleterre, bien mieux rémunéré, et il a préféré rester avec le groupe de joueurs parce qu'il est très proche de ce groupe de joueurs, car il a été T2, enfin, voire T3 même à un moment donné. Non, moi je crois que garder Tarravel dans le staff, c'est important pour le Sporting d'Anderlecht. Ce serait un vrai message pour les gens qui suivent, c'est au-delà du coach qu'il est, ou qu'il est en train de devenir, il est un jeune coach, il ne faut pas l'oublier, c'est un chic type aussi, c'est un mec qui fait vivre un groupe dans un vestiaire, donc c'est important ça, donc j'imagine que Sibierski doit pouvoir tenir compte de ça aussi.
9: Alors il faut un entraîneur qui accepte justement de garder une bonne partie du staff, et donc le choix doit se porter là-dessus, parce que Anton Sibierski ne connaît pas la compétition. Il a un discours très posé, très réfléchi. Au moins il y avait un discours en arrivant. Il ne dit pas non plus des choses extraordinaires, et il a dit qu'il aimait jouer au ballon, donc il a bien compris aussi qu'il aimait que son équipe joue au ballon. D'ailleurs il disait beaucoup mon équipe, mon... Donc on sent qu'il va y avoir une grosse implication, et c'est tout ce mécanisme qui va devoir se mettre en place avec une direction qui a quand même beaucoup chipoté ces dernières années.
3: J'aime bien le mot chipoté.
9: Ben, je pense, non? C'était un peu ça, tous les changements de directeur sportif, et même entre eux, l'un qui a une fonction, puis 6 mois après qui en a une autre, certains qui partent, qui reviennent, comme Kenneth Borneau, par exemple.
13: Et moi, je pense surtout aux jeunes de Nerpede, parce qu'aujourd'hui, c'est peut-être finalement le plus gros patrimoine qu'Anderlecht a, parce qu'ils ont énormément de talent. Et je trouve justement ce trio, notamment composé de Naïm Arab et de Arnaud Djoum, c'est que je le précise, ce sont des Bruxellois qui sont passés par Nerpede. Ils ont les codes de ces jeunes-là et vont sans doute leur permettre de continuer à évoluer.
3: Faire le pas et les guider.
13: Exactement, il y a un degré qui commence à prendre un certain... son niveau commence à s'améliorer. Il y a encore un 2-4, il y a encore d'autres jeunes qui sont derrière. Donc ce serait vraiment un choix intéressant parce que, on sait que si Anderlecht veut revenir au niveau d'antan, ce sera avec ces jeunes-là, quoi.
3: Voilà, en attendant, merci Christian Herr pour ce débat aujourd'hui. Mais hier, à la 40e minute, Anderlecht a encaissé. Et puis juste après, dans la foulée, se passe ceci. Philippe, ça a fait basculer le match dans un autre scénario. Faute ou pas, ici, Van der Heyden sur Zvetkovic. Dans la foulée, se passe ceci. Ils se sont relevés, se sont frottés, se sont parlés. Et puis hop, action, réaction dans le rond central. Carte rouge pour le jeune Serbe, car l'arbitre a tout vu.
10: Le premier duel, Van der Heijden se fait respecter. Et là, Svetkovic joue le jeu et ça marche pas.
8: Dans le rectangle, ça.
10: Ouais, dans le rectangle. Ici, il n'y a pas d'autre solution que de donner rouge, mais il s'est fait avoir comme un gamin. Donc tout le monde connaît Van der Heijden déjà à son époque à l'Union, un peu provocateur. Et ici, il doit rester tranquille. Et son équipe reste à 11 et Anderlecht l'aurait remporté.
3: Oui, ce sont des émotions.
8: Voilà. Ça ne lui ressemble pas, Svetkovic. C'est plutôt un gars de sang-froid, même s'il est très jeune, on le rappelle encore. Erreur de jeunesse, évidemment, que cette faute-là, bien sûr qu'il doit être exclu. Il était le premier à le reconnaître à l'issue de la rencontre. Mais je suis d'accord avec Phil. Van der Heijden, c'est un filou hein, dans ces cas-là. Et il a fait le job d'un défenseur un petit peu. Il y a un peu de trash-talking. Ouais. Il a plongé dans le piège, tout simplement, Svetkovic.
7: Ouais, moi, je suis quand même. Ça me gêne quand même toujours un peu. Je trouve ça. Enfin, je comprends très bien le truc. Il était très intelligent, machin, etc., etc. Mais bon.
8: J'ai pas parlé d'intelligence.
7: Non, on dit ça aussi un peu en disant voilà, il était mal.
8: C'est pas de l'intelligence.
7: Bref, je sais pas. Il est obligé, l'arbitre d'exclure Svetkovic. Il est obligé. Si jamais il donne que la jaune, est-ce que le VAR va obligatoirement intervenir?
3: On l'a vu avec Janssen, en tout cas, la frontière. Voilà, c'est ce que j'ai dit. Quoi, donc,
7: En plus, je pense que M. De Kremer, qui remplace M. Verbommen, fait un bon match. En fait, je pense qu'il est vraiment victime d'un très, très mauvais état d'esprit, qu'on doit quand même assez bien, je trouve, à Van der Heijden. Et je l'ai plutôt regretté. Ça ne m'a pas plu.
3: Voilà, le provocateur, en tout cas, termine toujours le match.
7: Ouais. C'est un tout petit peu agaçant, quand même.
3: On va quand même écouter M. Lardo.
7: Bien sûr.
3: Oui, merci Stéphane.
14: C'est un bon travail d'équipe aussi pour prendre cette décision, parce qu'on voit que Wesley De Kremer n'a pas le regard sur cette phase-là. C'est un travail d'équipe pour prendre l'excellente décision, parce que je rappelle que une carte rouge, c'est pas pour donner un coup uniquement, c'est aussi tenter de donner un coup. Et là, le joueur l'a fait à plusieurs reprises, donc c'est une excellente décision. Et c'est encore une meilleure décision, car Van der Heijden a été aussi sanctionné d'un carton jaune pour la provocation globale. Par contre, ça a mis un peu le match dans une dimension plus tendue. Suite à ce carton rouge.
9: Voilà. C'est à cause du geste du point. Et tout à l'heure, on a vu Janssen, il fait un coup d'épaule. Et donc, et voilà.
13: À partir du moment où Van der Heijden, il a eu une jaune, pourquoi ce serait mal sifflé?
3: Non,
13: je veux dire, après, je parle encore une fois sous votre contrôle, Philippe, mais à un moment donné.
3: Philippe n'a pas la science infuse.
13: Non, mais en tout cas, moi je me dis, à partir
9: Philippe,
13: du moment où t'es sur un terrain, ça fait partie du jeu, ce type de provocation-là. Mm. Donc, en tant que joueur, tu dois quand même être intelligent et ne pas tomber dans le piège. Et Svetkovic, là, c'est vraiment comme un gosse, quoi. C'est...
9: Mais c'est un gosse, hein.
10: Depuis la nuit des temps. Depuis la nuit des temps, la provocation est présente sur nos terrains, au milieu du. Au niveau

0: match entre Anderlecht et Van der Heijden, il y en aura encore beaucoup.
1: Hein. Et je dirais même plus, Benjamin, pardon, c'est... Max Dean est monté au jeu à un moment donné dans ce match et il était là aussi pour provoquer De Greef. Hein. Il a essayé de faire péter des plombs à De Greef.
2: On peut montrer Kozmans aussi. Bah, oui, Koz... Il en a oui. fait des caisses non, en deuxième mi-temps. Cette deuxième mi-temps, franchement, on l'arrête parce que le gant était incapable de jouer au foot. Et Anderlecht s'est dit bon, bah, s'ils veulent jouer au plus malin, on va jouer au plus malin. Je ne sais pas si c'est la bonne expression d'ailleurs.
3: C'est pas un bon exemple.
2: C'était
3: hein.
2: chiant. Pardon.
3: Il est capitaine. Là, ici, regardez, il peut pas faire.
4: Regardez, franchement, c'est Kozmans qui va chercher le contact. Il regarde en fait. C'est lui.
3: Mais en plus, il est capitaine.
4: Non, mais là.
3: Dans l'esprit,
1: oui,
3: c'est pas bon.
1: Il s'est passé, je sais pas ce qu'il avait bouffé. Même de 4 là-dessus. Non,
3: mais de 4, il protège son pote De Greef. Oui. Ça peut être compréhensible, mais il faut
5: en
3: rester.
5: En tout cas, ils vont devoir gérer leurs émotions durant la finale parce qu'à ce petit jeu-là, l'union est beaucoup plus forte.
1: Ah oui,
3: ouais.
1: Ah,
3: ça c'est. Ouais. Et en plus, parce qu'il y aura quand même. Oui. On parlait encore de l'académie, c'est tous les académiciens de NERPED là. C'est à eux qu'appartient cette finale ici. C'est eux qui ont rendez-vous avec l'histoire d'Anderlecht jeudi, donc ils vont devoir maîtriser plus que jamais ce paramètre-là.
1: Et vous savez comment Anderlecht a tourné ça il a tourné cette, dans les discours d'après-match, les 45 dernières minutes, ils ont parlé de team building. Formidable
2: part,
1: team building pour le match de la Coupe.
4: Le team building, c'est la solidarité entre eux. Ouais. Ce qui m'a quand même dérangé, c'est que vous avez déjà remarqué que quand une équipe se retrouve à 10 contre 11, il y a la possibilité pour l'équipe qui est à 10 de faire à peu près tout ce qu'ils peuvent se permettre.
2: Et que 5 ou 6 minutes de temps
4: additionnel. Oui, dans la mesure où l'arbitre, franchement, il faut qu'il en ait beaucoup pour oser donner une rouge à une équipe qui est déjà à 10. Parce que 9 contre 11, c'est très lourd. Et de l'autre côté, ceux qui sont à 11, ben, ils peuvent quasiment rien faire. Et je trouve quand même que le Sporting d'Anderlecht a ce petit jeu-là. On a maintenant l'impunité complète et l'immunité parce que nous ne sommes qu'à 10, a été quand même assez bien antipathique, et particulièrement Kozemans. Notamment cette volonté, à un moment donné, on le voit mal ici, mais à un moment donné, c'est très net où il regarde Wekadri pour se précipiter dans ses jambes et puis après se rouler de douleur. C'est, face à un joueur qui est aussi correct que Kadri, franchement, c'était assez lourd.
0: On a vu des scènes un peu, pas choquantes, mais où beaucoup d'Anderlechtois ont de l'énergie pour ce genre de choses. Moi, ce qui me déçoit, c'est que aussi bien Guilherme, qui est responsable de l'exclusion de Sardella, et Van der Heijden, on les laisse tranquilles pour le restant du match.
2: Ah oui, ils sont trop gentils à certains égards.
0: Exactement.
2: Et en attendant, je voudrais juste votre avis sur ce match-là, avant de parler de la compo de Taravel jeudi, pour terminer sur Anderlecht. Depuis la nuit des temps, celui qui réagit prend la rouge. Depuis la nuit des temps, celui qui ne tombe pas n'obtient pas de penalty. Huerta, je pense que tout le stade, même les Gotas, ont dit s'il tombe, il y a penalty. J'ai vu les membres du staff aller lui dire après le match, pourquoi t'es pas tombé? Il y a penalty s'il tombe? C'est pas énorme, hein, la faute.
1: Il a retenu, quoi.
2: Mais il a un demi-mètre d'avance. Regardez, il a un demi-mètre d'avance. Et là, il le perd.
3: Tous les arbitres ne le donnent pas. Hein.
0: Ouais, je ne suis pas certain qu'il l'aurait donné. C'est low cost, comme ils disent.
4: C'est pas mal au Benjamin.
0: À partir du moment où il ne tombe pas, de toute façon.
4: Je suis d'accord que c'est sans doute low cost.
1: S'il tombe, il y a VAR. Et s'il y a VAR, il peut y avoir.
4: Le sous-entendu de Benjamin qui aime très juste.
0: Mais la VAR n'aurait peut-être pas intervenu. Parce que
4: oui, parce que c'est peut-être low cost. Mais là où. Indépendamment, pour un peu élargir le débat, là où je trouve que Benjamin a vraiment raison dans sa suggestion, c'est qu'en fait, à partir du moment où un joueur ne tombe pas, on ne considère pas la faute de la même façon. Et ça, c'est pas normal.
0: Non, c'est pas normal.
4: Ça ne devrait avoir aucune.
5: Il ne pourrait pas siffler, justement, en disant qu'il y a quand même une faute, même si le joueur n'est pas.
2: Évidemment. Il pourrait, mais vous avez déjà vu un exemple. Si vous
4: c'est rarissime. Et c'est fou parce qu'on reproche aux joueurs de se laisser tomber, mais dans la plupart des cas, s'ils ne le font pas, ils n'obtiennent rien. Ce qui est quand même incroyable. Normalement, ça ne devrait pas être une.
2: C'est le paradoxe du football. Avec quelle équipe doit-il commencer ? Jérémy Tarvel, vous feriez quoi à sa place hein. On est là pour jouer aussi parfois. Défensivement
0: Diarra doit rentrer dans l'équipe.
2: Angeli Diarra, alors ou Sardella qui peut revenir
0: ouais, non,
2: ou Cana
0: Sardella.
1: Diarra sera prêt
0: ouais, je sûr, pense.
3: Si. Ouais.
2: Protocole commotion.
0: Ouais, Sardella, Diarra dans l'axe. Saliba va rentrer.
4: Saliba, sûrement.
0: Aux côtés de Decat. Donc
2: vous sortez Cana de l'équipe. Vous sortez
0: Oui, je sors Cana de l'équipe, effectivement, pour la finale. Et moi, je mets Thorgan Hazard dans le 11 de base.
2: À la place de qui?
0: En soutien de l'attaquant.
1: Vorskaren.
2: Vous enlevez Vorskaren? Vorskaren sur le banc?
0: Ouais.
2: Tout le monde voit ça?
0: Oui,
3: je
0: suis d'accord.
2: Non?
3: Moi, comme je le disais il y a un instant, je trouve que cette finale, elle appartient à l'Académie de NERPED. Dès qu'ils ont rendez-vous avec leur histoire, c'est la troisième finale en 4 ans. Et il y a un chef de file, c'est Harry Vorskaren, qui était là lors de chaque finale.
4: Oui, ils les ont toutes perdues, mais il faut.
3: Ah, mais justement, il les ont toutes perdues, vous avez raison. il est temps qu'ils la gagnent. Ils n'ont plus de titre depuis 2017, ils n'ont plus de coupe depuis bien longtemps, 2008.
4: Christine, et donc, le plus important, c'est de mettre les meilleurs. Parce que
3: mais pour moi, Verscaren, là, pour le moment...
4: Alors d'accord, il fait un bon match. En

0: fait ses matchs et on l'a rappelé tout à l'heure, il a perturbé par sa taille, notamment les jeux courts qu'ils imposent, qu'ils ont reproduits à Gand en première mi-temps. Ils peuvent, De Greef, Vorskaren, tous ces joueurs-là. Je ne sais pas si Thorgan Hazard doit aujourd'hui démarrer la finale. Et encore une fois, c'est un match qui sera long et pourquoi ne pratique-t-on pas plus dans le football l'idée que, ok, aujourd'hui, le choix c'est toi 60 minutes et toi 30, mais donne-toi à fond et sors du terrain éreinté.
1: L'intensité, elle se...
2: ça arrive.
1: Avec les 5 changements, on a montré que Charleroi, ça marche mieux aussi quand on fait plus de changements.
3: Mais moi personnellement, je me dis quand même, pour un match de ce format-là, quelqu'un comme Vorskaren, qui certes est dans une bonne passe pour le moment, est-ce qu'il peut réellement faire le poids face à un Thorgan Hazard qui a eu autant de matchs d'expérience est-ce que vous pensez que c'est possible?
1: C'est la question, en tout cas.
3: Parce que moi, j'ai l'impression que, quand même, Thorgan Hazard, c'est son dernier match pour Anderlecht. Ouais. Est-ce qu'il ne serait pas capable de faire la différence?
0: Le problème, je vous aurais dit oui il y a un mois, et je suis la première à défendre Thorgan Hazard, que je trouve un merveilleux footballeur, évidemment, et quel plaisir qu'il soit revenu en Belgique, pour terminer une part, ou en tout cas peut-être fin de carrière. Mais ce qu'il a montré juste avant, ces derniers temps, l'histoire du transfert, fait que, ou alors, ok, il est là pour sublimer la finale et être vraiment dans la forme physique qu'il faut et dans l'état physique et mental qu'il faut.
1: Ce sera une des questions, en tout cas, qu'on se posera au moment de la compo des équipes, une heure et demie, avant la finale de jeudi à 15h. Donc, en attendant, on n'a pas encore parlé de la sélection. Elle arrive vendredi, cette sélection de Rudy Garcia. On va y aller en deux temps. D'abord, les images de tout ce qui s'est passé dans les championnats européens. Thibaut Courtois est de retour, ça c'est une bonne nouvelle. Mauvaise nouvelle pour lui, il a perdu le match, perdu le titre au Camp Nou de Barcelone. Vincent, dans un classico vraiment dominé par le Barça face à un Real Madrid en pleine crise sur le terrain, en dehors du terrain, dans les vestiaires, partout.
4: Un Real Madrid sans âme, en pleine décomposition, pourrait-on dire. Ça va être une année blanche à la Maison Blanche pour le Real de Thibaut Courtois, qui ne peut rien faire sur ce coup franc après 9 minutes de Marcus Rashford. Magnifique envoi de l'anglais. Oui, la bonne nouvelle, c'est le retour de Thibaut Courtois pour nous, les Diables. Et au niveau du Real, la mauvaise nouvelle, je l'ai dit, c'est qu'il y aura absolument zéro trophée cette année face à un Barça qui a 14 points de plus que le Real Madrid à 3 journées de la fin, qui pourrait attendre les 100 points cette équipe du Barça. Thibaut qui a quand même sorti 2-3 beaux arrêts. Ça nous rassure complètement par rapport à notre portier, mais le Real qui a donc complètement plongé, qui perd le titre dans un classico face à Barcelone. C'est la première fois que Barcelone gagne le titre au terme d'un classico. Yamal et les scènes de joie du Barça, 29e titre. Et ça fait aussi le dire Hansi Flick, qui avait perdu son papa dans la matinée du match.
1: Gros moment d'émotion.
4: Grand moment d'émotion, évidemment, pour les Catalans.
1: Donc voilà, la fête à Barcelone, un peu moins au Real. Philippe, je ne sais pas si vous avez vu la polémique du jour, c'est le post sur les réseaux sociaux pendant le match à 0-2 de Kylian Mbappé qui a mis à la Madrid à 0-2. Est-ce que c'était une bonne idée? En tout cas, de nouveau, ça remet une pièce dans la machine, dans le jukebox, comme on dit, au Real Madrid, qui n'avait pas besoin de ça. Dispute dans le vestiaire, hospitalisation, dit-on, même s'il faut se méfier.
4: Bagarre,
1: de Valverde, bagarre entre Tchouaméni et Valverde.
5: Ça ne va pas atténuer les choses en ce qui le concerne, même si...
1: Il ne faut pas se faire discret dans ces moments-là.
5: Même si, effectivement, même si, ratio match joué, but inscrit avec le Real, il est présent, mais au Real... des saisons sans titre, ça passe pas.
6: Parce que le paradoxe de Mbappé, c'est que c'est vraiment une exception. C'est quelqu'un de très très intelligent, c'est un joueur exceptionnel. Il communique très bien, il est très malin. Et à côté de ça, c'est tout à fait à côté. Le sommeil ayant été, je trouve, ça Panenka réussit
4: totalement
6: pour montrer à notre ami Brahim Diaz ce que c'est qu'une Panenka réussit, parce qu'il n'est pas capable de... Enfin, tout ça dans un but soi-disant positif. Et je trouve, paradoxalement... plus brillant que les autres et tout à fait à côté quand il ne faut pas.
1: Ça tient peut-être parfois en un mot, dans ces cas-là, ça s'appelait l'ego.
4: L'ego.
1: Peut-être qu'il déborde parfois sur l'intelligence, malheureusement. Peut-être. Ça arrive à tout le monde.
6: C'est possible.
1: En attendant. Merci Christian, j'ai oublié de vous remercier. 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Christian, Nathan Lens, entre autres. La belle équipe. Vincent, il n'y a pas que des mauvaises nouvelles chez les Diables. On va parler de Zeno De Bast notamment, mais des joueurs ont marqué. J'ai pas dit des joueurs qui vont être dans la sélection, loin de là. Je regarde plus Philippe.
4: Non, les mauvaises nouvelles, c'est pour après. On va commencer par les bonnes nouvelles avec Mandela Keïta. Vous vous souvenez quand même de l'ancien Anversois qui est titulaire indiscutable du côté de Parme et qui a signé son premier but ce week-end face à la Roma malgré cette défaite 2-3. C'était le but du 2-1 à la 84e et ils vont être battus dans les arrêts de jeu. La famille était là dans
1: fête des mères et c'était son anniversaire.
4: Ben oui, Mandela. C'était vraiment le moment idéal pour Mandela. Bon, le favori de Philippe pour se retrouver dans les 26, c'est Hugo Kuipers. Bien sûr, je plaisante, c'est ironique, mon cher Philippe. Kuipers, c'est quand même 11e but en 8 matchs pour l'attaquant de Chicago, malgré là aussi une défaite au New York Red Bull. Ça, c'est un but de renard des surfaces, hein, comme on dit, pour venir
1: faire ça au
4: fond. À la Tchernia.
0: C'est ce qu'on cherche, un renard.
4: Exactement.
5: Aux États-Unis.
4: Et alors, lui a peut-être un petit peu plus de chance, aux yeux de Philippe, du moins, de se retrouver dans la sélection de Rudy Garcia. C'est Lucas Tassin, auteur de 2 assists et 1 but. Cet assist-là est splendide, véritablement, avec Saint-Etienne. On est donc en Ligue 2 française, on le rappelle. Saint-Etienne qui va gagner 5-0 contre Amiens, avec ce deuxième assist ici, vous le voyez, très intelligente passe verticale de Lucas. Le Brennois qui va aller marquer son
1: il fallait le dire, tiens, ça.
4: Petit but, 11e but de la saison. Notez que Saint-Etienne va au barrage pour la montée en Ligue 1 française. Mais ça veut dire 2 assists, 1 but. Tout cela à quelques jours de l'annonce de la sélection de Rudy Garcia. Je dis, c'est bien vu, mon cher Lucas Tassin.
1: D'ailleurs, vous aurez la sélection de Philippe Albert dans quelques secondes.
0: Ah,
1: les 26 noms couchés par Philippe Albert, c'est à suivre dans quelques instants. Mais d'abord, on continue avec les bonnes nouvelles, Christine. Notamment en Première Ligue, c'est un match Arsenal-City, non, c'est un match. Jérémy Lecou, Leandro Trossard, titulaire tous les deux avec les Diables. Ah, on en a parlé la semaine dernière. On ne va pas le refaire cette semaine, mais c'est plus que jamais d'actualité.
0: Oui, c'est Doku City et Tross Arsenal. Ils ont été world-class players tous les deux. Je ne sais pas si on commence avec
1: Jérémy Lecou.
0: Il jouait samedi face à Brentford.
1: Je pense qu'on a même mis les buts de lundi, c'était pendant l'émission.
0: Oui.
1: Donc le doublé incroyable.
0: C'est bien, mais oui. Ça fait 3 matchs consécutifs qu'il marque et il est au rendez-vous de fin avril-mai. C'est parfait, c'est le moment où les titres et les trophées se remportent et se gagnent. Et en plus de jolis buts, il est important. On sent que plus que jamais, son équipe aussi offensivement s'en remet à lui dans la construction et l'animation du jeu depuis son côté gauche, même s'il a donc pour ses buts, il rentre. Et vous le voyez, c'est important hein, parce qu'il fallait prendre un point face à Everton. Et donc ici, on est avec la rencontre de ce week-end. Bon, c'est en quelques temps qu'il va réussir à faire la différence. Au début, Brentford ne met qu'un joueur face à lui. Et puis, petit à petit, ils vont se présenter de plus en plus nombreux. Mais il passe, il arrive, il force les choses. Il donne de bons ballons aussi. Et ici, hein, sur l'action qui va amener le but, puisqu'il insiste. Et vous voyez, c'est Thiago notamment qui se fait piéger, là, qui part, Igor Thiago, l'ancien de Bruges. C'est important aussi parce que c'est le premier but du match et ça ne tombe qu'en début de deuxième mi-temps. Donc c'est un très joli but. World Class Player, c'est ainsi que l'a nommé Wayne Rooney, qui trouve qu'il est devenu véritablement un joueur décisif, un joueur important et qui, on le voit dans les actions, lève beaucoup plus les yeux qu'avant aussi dans tout ce qu'il fait.
1: Mais il prend ses responsabilités. Tirer comme il le fait là, il ne le faisait vraiment pas souvent.
0: Non, mais il l'a dit avant la demi-finale de Cup contre Southampton, il avait donné des interviews, où il était sans doute en conférence de presse, il a parlé de Vinicius Junior, par exemple. Et il a dit vouloir être l'égal aussi dans la référence d'un joueur comme celui-là. Donc il y a vraiment quelque chose qui se met en place pour le moment, et tant mieux pour les Diables Rouges.
1: S'il progresse au niveau de la frappe de balle, ce qui a l'air d'être le cas, et du centre du gauche, moi j'ai l'impression qu'il sent de mieux en mieux aussi. De
0: et défensivement.
1: Gauche, il peut passer des deux côtés.
0: Défensivement, ouais, à Di Guardiola aussi. Défensivement aussi.
4: Et dernière chose sur Doku, alors il y a la prise de conscience qu'il faut frapper au but, il faut marquer des buts aujourd'hui et plus seulement faire des dribbles et donner des assists. Mais je trouve qu'il a beaucoup aussi mûri, c'est même lui qui le dit dans certaines interviews. Il vient de se marier, il va être papa, il est très spirituel, il croit beaucoup en Dieu et il a une sorte de sérénité qui lui est, je ne vais pas dire tomber dessus, mais avec ces événements-là, que dans la vie d'un homme, ça compte beaucoup. Il est encore jeune, hein, Jérémy Doku, il ne faut pas l'oublier. Hein, ce n'est pas un mec, il n'a pas 30 ans. Hein, donc il en a, je ne sais pas, 23, 24 ans, par là. Donc tout ça, c'est le combo idéal. Alors maintenons-le dans une boule de glace là, jusqu'au début de la Coupe du Monde, parce que c'est l'élément belge le plus important.
1: C'est le joueur qui va faire peur aux adversaires, c'est lui.
5: Tout à fait.
1: Il n'est pas la Coupe du Monde.
5: Et à gauche.
1: J'espère qu'il sera dans vos 26.
5: Et à gauche.
6: Comment c'est à gauche?
0: Vous le mettez à gauche.
1: Vous le mettez à gauche.
5: À gauche, faut pas, faut oublier. Ouais, mais il faut oublier de le mettre à droite. J'ai entendu certains qui disaient qu'il fallait le mettre à droite.
6: Non, qui dit
5: faut le laisser à gauche.
0: Les consultants néerlandophones, mais que sont Anne van Azenbroek, Geert Verheyen, Geert de Vlieger, disent que De Coo joue à gauche et Trossard à droite.
6: Mm-hmm. Oui, et en même temps, c'est une richesse extraordinaire qu'on a. Je veux dire, plus en espérant que Lukaku revienne, en même temps, on a une solution sur le banc avec Dodi Lukebakio, qui à chaque fois est très très bien monté. C'est exceptionnel de se dire qu'on a quand même deux joueurs qui, dans le meilleur championnat du monde, sont chacun... Le facteur X est le joueur en forme qui va peut-être donner le titre. Ouais. Les deux Belges, quoi.
1: Et Leandro Trossard, dont on va montrer le but, le premier en Première Ligue depuis décembre, Christine, il a fait un fameux match contre l'Atlético de Madrid en demi-finale de Champions League. C'est un Belge en finale de Ligue des Champions. C'est Leandro Trossard que beaucoup remettent en question, parfois à juste titre, avec les Diables, parce qu'il n'a pas toujours été constant, mais c'est un fameux joueur.
0: Et donc le but décisif dans une position de faux neuf. Il est là, au cœur du rectangle, pour inscrire ce but, mais il jouait bien à gauche, il a été insistant, il a fait, comme vous le dites, il a provoqué le but de la qualification, le but de Saka sur une frappe repoussée face à l'Atlético Madrid. Il était très bon déjà face à Fulham, il a provoqué cette joie-là aussi chez son entraîneur. Et donc il est fiable, il arrive aussi en forme au bon moment parce qu'il a dû de nouveau récupérer sa place de titulaire. Mais là, elle est bien ancrée puisqu'il a enchaîné les matchs, titulaire en demi-finale et le week-end aussi pour ce match qui était peut-être le dernier gros écueil pour Arsenal.
1: Ouais, il passe devant Martinelli pour le moment, dans le 11 de base, qui est quand même pas rien non plus, le Brésilien, qui sera lui aussi à la Coupe du Monde. Bon, après, on fait une parenthèse sur la sélection.
6: Oui, c'est sur cette histoire de droite-gauche. Ça existe quand même des coachs qui permettent aux joueurs suivant l'instinct.
1: Et ils l'ont déjà fait.
4: Permuter. Oui, de permuter
6: ça, par ça me
4: match.
6: Semble vraiment. Enfin, oui. Pour des joueurs pareils, avec les qualités qu'ils ont, ça va encore plus perturber l'adversaire. Donc je pense que c'est vraiment un faux débat. Titulaires tous les deux. Enfin, il n'y a même pas une.
1: Au Kazakhstan, on a démarré à droite, Trossard à deux. Très vite, ils ont permuté.
6: Et même que le face à l'instinct. Je pense que c'est quand même des joueurs qui ont le niveau pour le faire.
1: Le championnat s'est peut-être joué avec le VAR. Longue histoire, c'est pas l'histoire d'une phase. Si on va la revoir, on va la revoir, Christine. Mm-hmm. On va dire, pourquoi on discute. Mais c'est une histoire qui dure depuis toute la saison avec Arsenal.
0: C'est globalement. Alors, d'abord, on revoit cette phase.
1: But pour West Ham dans le temps additionnel.
0: On est dans le temps additionnel. C'est bien clair que le ballon a passé la ligne. De toute façon, la montre de l'arbitre avait vibré. Monsieur Cavana, regardez le bras de Pablo, le joueur de West Ham, qui pose sa main carrément sur l'avant-bras de David Raya. Et pour ça, le VAR, après avoir checké et rechecké, mais regardez, moi j'ai comparé ça aussi à un tableau de déluge de Jericho ou de Rubens, cette photo arrêtée où on voit tous les joueurs se tenir parce que Rice tient un joueur de West Ham aussi. Donc c'est une pagaille monumentale. Et donc le but n'est pas validé. Raya, je pense que c'est dommage pour West Ham parce qu'il ne devait pas le tenir comme ça parce que Raya.
1: Regardez, il y a même un tirage de maillot derrière.
0: Voilà. Et Raya est mal parti. Raya semblait battu de toute façon.
6: Il y a faute.
0: Parce qu'il était dans la mêlée là. Et il y a faute, oui, mais le problème c'est que Arsenal.
1: Regardez, notamment
0: tout au long de la saison, a bénéficié de buts accordés. Alors que pour certains, ils auraient dû être invalidés par le VAR. Il y a ce but contre Manchester United, il y a des actions contre Chelsea aussi, donc dans des très gros matchs. Ils ont fait ça certainement en début de saison, septembre, octobre. À un moment, ils ont quand même arrêté de la jouer comme ça sur les coups de coin parce qu'ils ont bien compris qu'ils allaient se faire tout de même invalider des buts. Et donc, personne ne comprend qu'aujourd'hui, c'est à l'inverse de leur propre jeu, qu'ils sont peut-être en passe de devenir champions à titre qu'ils attendent.
1: C'est le problème d'avoir fait évoluer cette règle un petit peu.
0: Et attention, West Ham qui pourrait descendre aussi à cause de ce moment-là. Parce que ce soir se joue Tottenham-Leeds.
1: Arsenal a sauvé Tottenham.
0: Oui, donc c'est ça, Tottenham.
6: C'est dingue. Mais c'est le changement, effectivement, pas vraiment de la règle, mais plutôt des... Enfin, voilà, je dis
1: des interprétations.
6: Des interprétations, voilà, qui étaient suggérées. C'est bizarre de le faire pendant. Il y a une forme d'injustice que ce soit maintenant Arsenal qui en bénéficie, mais c'est juste dans la mesure où, par rapport au foot, on ne peut pas valider ce but.
1: On ne peut pas gêner le gardien dans sa sortie. Alors imaginez là,
6: dessus.
0: Donc il l'avait fait. Mais alors j'adore aussi un peu la communication, parce que alors après Arteta dit que maintenant il a compris l'immense responsabilité qui incombe aux arbitres. Lui qui s'est plaint aussi pendant la saison. Et donc une bonne fois pour toutes, est-ce qu'on peut dire qu'au final, sur une saison, il y a des choses qui finissent par s'équilibrer.
6: Pas toujours.
0: Comme certains. Quand même. Il y a toujours un moment où vous avez l'air que c'est, vous pensez que c'est injuste ou pas.
1: Là-dessus.
5: Le but doit être annulé, effectivement. Et voilà, si Arsenal est champion, ce serait une bonne chose.
1: Et peut-être le doubler, même avec la finale.
0: Depuis 2004, on rappelle.
1: PSG. On parlait des bonnes nouvelles pour Doku, pour Trossard, pour Courtois. Les autres gardiens, en tout cas ceux qui sont favoris pour être dans la foulée ou l'ombre de Thibaut pendant la Coupe du Monde, vont bien aussi. Hein. Lamens qui a fait un solide arrêt, là, celui contre Sadiki.
0: Contre Sunderland, c'est 0-0 au final. Bon, depuis qu'ils ont obtenu la qualification certaine vers la prochaine Ligue des Champions, font un peu moins performants les Red Devils, mais oui, très bon match. On a beaucoup moins de joueurs belges en Angleterre qu'on en a eu un temps, mais en attendant, pour l'instant, ceux qui y sont sont importants pour leur club. Donc c'est Lamens, plus que jamais bien installé là, qui prend des bons repères aussi. Il y avait eu un petit moment de flottement hein, dans la fameuse rencontre face à Liverpool et une mauvaise relance. Et puis Matsels, hein, qui n'était pas titulaire en Coupe d'Europe pour la demi-finale qu'on a suivie sur Tipeee, puisqu'il y avait eu alternance et c'était Ortega, mais là qui a fait des bons arrêts face à Newcastle pour un score final de 1-1 qui permet à Nottingham normalement d'assurer son maintien, parce qu'il en était question aussi pour Forest, qui a pourtant un noyau flamboyant.
1: Et un qui a vivé une deuxième partie de saison difficile, c'est Maxime de Kuyper avec Brighton. Il y a une blessure de l'arrière droit, Kalioulou, l'arrière gauche, est passé à droite et lui a retrouvé une place avec deux assists.
0: Oui, et en plus, un assist qui met dans le confort son équipe de Brighton face à Wolverhampton, parce que c'est le but le plus rapide de la saison pour Brighton après 35 secondes. Vous le voyez là, à la passe décisive. Donc, très bonne idée de retrouver sur ce seul moment de titulaire, eh bien, de l'efficacité aussi. Et puis, les coups de coin, c'est aussi un ballon qu'il peut bien donner hein, sur coup de coin. Et donc, deux assists et une victoire pour Brighton, qui est toujours en course aussi. Il y a un joli paquet là, pour la qualification aux places européennes.
1: Voilà, De Kuyper va mieux, Saïs va bien avec Bruges, Castagne titulaire, Meunier voilà. Titulaire. Donc, les latéraux, ce n'était pas gagné il y a deux mois. Ben là, maintenant, ça va mieux. Donc, il faut être patient. Encore un peu de patience, 4 jours avant la sélection de Rudy Garcia, mais là, celle de Philippe Albert.
6: Bah, elle vient d'arriver.
1: Les 26 noms de Philippe. Bon, pardon. Philippe, on les décorticote en votre compagnie. Je ne sais pas s'il y aura beaucoup de surprises. Regardez les choix de Philippe Albert pour partir à la Coupe du Monde. Courtois, vous prenez 4 gardiens, vous?
5: Ben, on m'a demandé d'en prendre 4.
1: Ah oui, je pense qu'il n'y en aura que 3, moi.
5: J'obéis.
1: Je pense qu'il n'y en aura que 3. Je pense qu'il a dit qu'il en prenait 3. Je pense qu'il a dit. De Bast, Meunier, De Kuyper, Théat, Ngoy, Seis, Mekele, Castagne. Pas de Winter.
5: Non.
1: Pourquoi?
5: Parce que ceux-là sont meilleurs.
1: Il ne faut pas donner d'autres arguments.
5: Non, mais le Milan AC ne fait pas une saison extraordinaire. Défensivement, bon, ça a encore été la cata ce week-end, donc non.
1: De Bast vient de se blesser. Sa Coupe du Monde est en danger, nous dit-on les premières nouvelles. Alors il faudra être patient. Apparemment au fémur, Vincent.
4: On parle d'une blessure au fémur à l'entraînement. Sporting du Portugal qui joue, je pense même ce soir, un match, si je ne m'abuse. Alors ce sont nos collègues néerlandophones de Nieuwsblad qui ont sorti l'info après avoir pris langue avec des collègues portugais qui annoncent une blessure quand même relativement sérieuse. Alors le relativement nous fait espérer que ce sera pas trop problématique pour la Coupe du Monde, mais à l'heure où on vous parle, on ne sait pas trop.
1: Le match d'ouverture, c'est dans un mois, Mexique.
4: On est le 11 mai, c'est le 11 juin, et la Belgique joue le 15 juin. C'est clair que c'est De Bast, c'est peut-être des défenseurs centraux, celui dont on a le plus besoin. On dit de lui que c'est le patron de l'équipe, le patron de la défense centrale. Je ne sais pas ce qu'on pense.
5: Puis son jeu long va.
4: Son jeu long, il y a des tas de qualités, évidemment. C'est un peu le boss de notre défense.
1: Et rapide, hein, la vitesse, parfois pas présente chez les autres.
6: Mais ce serait vraiment horrible.
4: Ce serait une catastrophe, je pense.
5: Ce serait une catastrophe.
0: Pour lui.
6: Plus désespéré pour lui que pour l'équipe. On a toujours des solutions à trouver, mais je me souviens, ce qui m'a le plus marqué, c'était Christian Benteke, quand il avait, juste avant la Coupe du Monde, il a une gravissime blessure. Finalement, il n'a jamais joué la Coupe du Monde, je trouve ça vraiment...
1: On pense effectivement d'abord à Zeno De Bast, on espère que ce n'est pas trop grave et qu'il pourra la disputer, cette Coupe du Monde. Bon, ben, parce qu'il faut être pragmatique, s'il ne vient pas, vous prenez De Winter alors?
5: Obligé.
1: Ouais. Et vous mettez qui comme titulaire?
5: C'est pas évident. Ngoy, Ngoy.
1: Mais que le
5: Non, Ngoy, Théâtre dans l'axe, à droite, à gauche.
1: Au milieu, on enchaîne avec vous. Vous prenez 2-4
5: ouais.
1: Et pas Witzel.
5: Non.
6: Pourtant, on est sûr qu'il y va, hein. Non.
1: Oui, mais c'est la sélection de Philippe.
5: Parce que je pars du principe que voilà, Axel a eu une carrière exceptionnelle. Mais 2-4 après une saison comme celle-là, j'en ai déjà parlé. Doit faire partie du noyau élargi.
1: Voilà, en sachant que Jordi Mokyo a choisi finalement le Congo, lui qui avait été un peu du groupe qui jouera dans 2 ans plus tôt avec le Congo. Les binationaux, ce sera encore un débat pour les semaines après. Et devant, vous êtes d'accord avec le choix de Philippe là, pour l'instant, ou vous pouvez le contester et le challenger?
4: Non, pas tout à fait. Moi, non.
6: Et ce qui est absurde de se poser la question de ce milieu de terrain dont on m'échappe d'ailleurs, qui joue à l'Union, Camille Van de Peer.
1: Camille Van de Peer.
6: J'ai une question.
1: Ok, plutôt que de 4. Et Van Azebroek a dit la même chose que vous.
6: Eh ben, franchement, je l'ignorais, mais je trouve qu'on n'a pas vraiment ce profil-là. Et si c'est pour aller se mettre dans les pieds du meilleur joueur adverse, il est bien pour ça.
5: Hein. Raskin.
0: Et Keita.
6: Mais Raskin, plus
1: Keita.
6: Plus, hein.
1: Mandela Keita,
6: ah, c'est un bon joueur, ça, Mandela Keita.
1: Romeo Lavia, qui peut aussi choisir le Congo, d'ailleurs.
0: Oui, mais il n'était pas titulaire ce week-end, donc il faut peut-être le laisser
1: encore grandir.
0: Se préserver, grandir et préserver son physique.
4: Moi, je l'ai déjà dit, pas de 4. Witzel sera dans l'avion. Witzel a beaucoup de choses pour lui. Alors, il a sa carrière, bien sûr. Elle n'est pas encore terminée. Pour Axel Witzel, qui peut jouer un rôle important dans le groupe avec son expérience. Il faut des joueurs d'expérience aussi dans une Coupe du
0: peut-être
4: Monde.
0: Peut-être défenseur central, finalement.
4: Ah, oui, hein. Qui peut glisser défenseur central. Si
5: alors dans une défense à 3, hein.
6: Pas à 4.
5: Pas une défense
1: pas défenseur central à 4.
5: En ligne.
6: Pas en ligne.
4: Oui.
1: Bah, ça nous fait une souplesse tactique éventuelle.
4: Je signale simplement par rapport à la liste de Philippe que...
1: On peut la remontrer pour les attaquants après.
4: Oui, pour les attaquants, il y a 26 joueurs qui iront à la Coupe du Monde. Mais je crois... plus que raisonnablement, que Garcia donnera plus que 26 noms vendredi. Il y aura des réservistes, il y aura 26 noms et des réservistes. Ça a toujours été le cas depuis la Coupe du Monde 2014. Wilmots a fait ça, Martinez a fait ça. Et c'est logique.
1: Annonçant les réservistes qui sont réservistes, ou en disant j'en prends 30 et puis j'en...
4: Qu'il faut annoncer les réservistes qui sont les 26, sinon dans la tête, ça, imaginez, il peut se passer encore plein de choses d'ici au 1er juin. Le 1er juin, il faut rendre la liste le 1er juin. On est on sera le 15 mai, lors de l'annonce de Rudy Garcia. Je pense qu'il annoncera...
1: Finale de Ligue des Champions le 30 mai, oui, donc il peut encore se passer des choses. Doku va encore jouer 4 matchs.
6: Il en manque un que j'adore, celui de Strasbourg. Là. Il est pas
1: Morera, j'allais y venir.
6: J'adore ce joueur.
1: Ouais. Donc devant, vous prenez Fofana, qui joue plus du tout, qui est quasiment plus à Lyon.
5: Non, mais...
1: Et Stassin, vous prenez pas Openda ni Morera?
5: Non.
1: Ni Kuipers, mais ça, je le savais.
6: Morera, il y a des chances qu'il y soit quand même. Hein.
5: Oui, mais je l'espère, mais bon, moi... voilà, okay.
4: Est-ce qu'Openda, vous l'avez mis, Philippe? J'ai pas besoin.
6: Non, il l'a pas mis.
4: Non, pas d'Openda.
6: Pas d'Openda.
0: Non, mais il joue plus.
4: Il y en a plein qui jouent pas.
1: Pourquoi pas Openda?
4: Il joue pas non plus.
5: Parce que je pense que ça serait passé un drôle de message à tous ces joueurs qui sont titulaires, qui se battent dans leur club chaque semaine, qui ont du temps de jeu. Ici, Loïs, c'est terrible. C'est terrible ce qui lui arrive depuis plusieurs saisons. Oui. Donc,
1: particulièrement celle-ci.
5: Et c'est marrant parce que je ne le mets pas dans la liste, mais je pense qu'il sera dedans.
4: Est-ce que vous ne croyez pas, Philippe, qu'Openda, une fois qu'on aura passé le premier tour, parlait ce matin, une fois qu'on aura passé le premier tour, la Belgique tombe contre une grosse nation du foot dans un match à élimination directe, on va être un profil comme Openda, peut-être être le sauveur de la nation.
0: Avec Kuipers, alors.
1: En contre-attaque.
4: En contre-attaque, avec la vitesse d'Openda.
0: Est-ce qu'il ne faut pas préserver aussi, alors je sais que ça doit être dur pour lui aussi, mais Loïs Openda, parce que même quand il jouait, il ne marquait pas avec les Diables.
5: Il peut être intéressant dans ce rôle-là, mais un manque de rythme, vous me direz Lukaku aussi, mais c'est un autre débat.
1: Et pour terminer, Fofana et pas Morera, pourquoi ?
5: Fofana, imprévisible, il peut monter comme Luke Bakio l'a fait lors de la tournée américaine et nous sortir quelque chose de spécial. Morera joue plus flanc gauche.
1: Flanc droit.
5: Même s'il était monté flanc gauche lors d'une rencontre de qualif. Mais non, Fofana a toutes les qualités pour s'imposer et être Diable.
1: Voilà, et vous avez droit à un joker, s'il y a un gardien en moins, vous pourrez prendre par exemple Morera dans la sélection.
5: Ouais, mais bon, s'il y a 3 gardiens, il y a une place en plus. Donc...
1: Ah, c'est ce que je viens de dire.
6: J'ai pas d'infos, mais je suis sûr que Morera sera dedans.
5: Ah, mais tant mieux pour lui.
1: En tout cas, ce sera le jeu d'ici vendredi 13h20
4: Ce sera en direct dans le journal télévisé.
1: En direct avec vous, Vincent.
4: Rudy Garcia annoncera effectivement la liste, un peu à la Didier Deschamps.
1: Là, voilà. Et Facebook Live, vous pouvez suivre le JT, le Facebook Live en même temps pour donner votre sélection, votre réaction en sélection. On sera là aussi avec l'équipe de la Team Foot RTBF Sport. Sport. Merci Philippe d'avoir joué le jeu. On avait une question. Quel diable jamais appelé voudriez-vous voir à la Coupe du Monde? Jamais, jamais appelé. Hop, la surprise. Kuipers, Camille Van de Peyre, Mathias Fernandez, Pardo. Non, c'est ça en fait. Lancelot a posé la question. C'est Kuipers qui est arrivé en 1 devant Van de Peyre et Mathias Fernandez, Pardo. On en a peu parlé.
6: Il serait génial.
1: Mais si je... C'est sorti dans la presse néerlandophone cette semaine.
6: Oui.
1: Donc il y a des discussions.
6: Il n'a pas choisi.
1: Et
6: hein.
1: Quand la presse néerlandophone sort comme ça des infos qui sortent soi-disant nulle part, c'est que souvent.
6: Ce serait génial pour nous. Hein. C'est vraiment un très très bon attaquant.
1: Ce sera peut-être lui l'attaquant surprise de la.
6: Et c'est parce qu'il hésitait avec l'Espagne et que comme l'Espagne ne prendrait vraisemblablement pas. Il viendrait chez nous, ce qui est super.
1: Qui va venir chez nous? Bah Hugo. Hugo dans un instant, après la pause, c'est le temps exceptionnel. Hugo, Lancelot, à tout de suite.
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15: Allez, c'est le début. Sur RTBF Typique, sur RTBF Ovio, comme tous les lundis. 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En attendant, je ne sais pas s'il sera all-in, mais Hugo est arrivé. Ah bah justement, avec un maillot des Diables Rouges.
16: Voilà.
15: On fait sobre aujourd'hui.
16: Bien sûr.
15: Malgré l'éclatant succès... J'ai vu votre vidéo partout, tout le temps. Ouais. Combien de vues ?
16: 4 millions de vues. Voilà.
15: 4 millions de vues.
16: Et 4 gardes du corps aussi. Même.
15: 4 millions de vues. Ouais. 4 millions.
16: 4 millions.
15: En une semaine ?
16: En une semaine. C'est pas fini.
15: Pour une vanne ?
16: Pour une blague.
15: Voilà, on est peu de choses. Hein. Travaille pendant 25 ans en rame et hop, une vanne, 4 millions. C'est comme ça. Allez, ça s'appelle le talent, Hugo, et c'est parti.
17: J'ai jamais fait 4 millions avec mes films.
15: J'ai travaillé.
16: Ça arrive. On arrive tout doucement à la fin de la Jupiler Pro League, vous l'avez dit. Une compétition qui n'a jamais aussi bien porté son nom parce que Phil me disait que si t'en as pas bu au moins 10, c'est très difficile à regarder. Voilà. Mais bon, on approche tout doucement de la Coupe du Monde et la FIFA vient d'annoncer que tous les joueurs qui disputent leur première Coupe du Monde auront ce logo. On va le voir à l'image, débutent sur leur maillot. La FIFA avait déjà fait quelque chose de similaire en 2022 avec les joueurs qui disputaient leur dernière Coupe du Monde. Et c'était un merveilleux souvenir.
15: Ça faisait longtemps.
16: L'Iran va d'ailleurs disputer la compétition avec le même maillot qu'en 2022. Je ne sais pas si vous avez vu, porter le même maillot pendant deux Coupes du Monde d'affilée. Ils sont encore très loin du record des Italiens qui vont porter le même maillot pour la troisième Coupe du Monde d'affilée. Un pyjama, voilà. Vous ne pouvez pas rire. Enfin, si vous ne rigolez pas, aucune blague ce soir. Moi, ça me va. Le Barça est champion, je suis heureux. 100% de victoire à domicile pour le Barça cette saison. Ils ont battu tout le monde à la maison, tout simplement. Voilà. Il n'y a que Mason Greenwood qui affiche les mêmes stats jusqu'à présent. Bravo. Le Barça est champion. Bouba m'a repartagé dans sa story, je nage en plein rêve. Reconnu par le duc de Boulogne en personne, ça change des repartages de Fred Wassège. Hein. Le duc du bois de Boulogne, c'est quand même moi.
15: C'est pas vrai.
16: Rien ne va plus au Real. Un média espagnol a dévoilé que les parents de deux joueurs avaient appelé Florentino Pérez en personne pour se plaindre du temps de jeu de leur fils. Heureusement qu'on ne faisait pas ça à l'époque. Imaginez deux secondes les factures de téléphone de la famille Jbari. premier membre Gold chez Proximus, pardon. Ni plus ni moins. On a demandé à Macron qui il préférait entre Ronaldo et Messi. La question est simple. Hein. Regardez sa réponse. Voilà. Ben non Manu, c'est pas ça le jeu, c'est Ronaldo ou Messi. Macron, c'est vraiment le gars à l'école, tu lui demandes, tu veux sortir avec Anne ou avec Sophie? Et il répond, avec la prof de français. Après, il nous a d'ailleurs sorti cette intervention magique. On va voir.
11: I'm sorry guys, but it's impossible to speak about culture, to have people like that super inspired, coming here, making a speech with such a noise.
16: Si ça, c'est pas le move d'un gars qui veut se taper la prof. On a tous eu un Manu comme ça dans notre classe. Ils s'appelaient tous Benjamin, c'était un enfer. Je dois le dire, je suis ému. On sait pas de quoi l'avenir sera fait. C'est peut-être ma dernière chronique avec Phil autour de la table. Vous connaissez tous notre relation. Ce sont le premier retour que j'ai eu sur mes chroniques. Bravo, gamin, tu as réussi à faire rire Philippe Albert. Puis j'ai vite compris que c'était encore plus dur de faire rire Stéphane Stricker. Bien que ça puisse relever de l'exploit, il n'y a rien de plus facile que de voir le sourire et le nounours qui se cache derrière ce grand monsieur qui est Philippe. Et enfin, je voudrais m'adresser à la RTBF et à l'équipe des sports, parce qu'après ma blague sur Israël, j'ai vu tellement de commentaires qui disaient que c'était la vanne de l'année. Oui, mais qu'en France, la chaîne m'aurait viré directement. Donc merci à vous de garantir la liberté d'expression. La prochaine étape, c'est que tout le monde ose en rigoler. Mais c'est déjà une grande victoire de pouvoir en parler. Vive la Belgique et à la semaine prochaine. Merci beaucoup.
15: Merci Hugo. Et on appelle Lancelot, c'est l'enchaînement traditionnel. Allez, on tente les 5 millions de vues, hein, Lancelot, avec la chronique. C'est parti.
14: Oui, ben, un peu de nostalgie et un petit hommage quand même, parce que vous le savez, il y a 18 ans, François Sterkelé nous a quittés. Alors, on avait envie de remontrer ben, ce qui est peut-être resté dans l'histoire de François Sterkelé, avec un certain Jürgen Sierens. Vous vous rappelez de ce but-là? C'est difficile de ne pas s'en rappeler, évidemment, mais allons-y, revoyons ça, juste pour le plaisir des yeux. Que se passe-t-il? Le ballon est en jeu. Jürgen Sierens croit en fait qu'il a droit à dégager le ballon et d'avoir un coup franc. Il y en a un qui a flairé la bonne affaire, c'est François Sterkelé qui marque ce but-là. C'est déjà il y a 20 ans de cela. Pourquoi je vous montre ça, vous allez me dire?
15: Avec Charleroi.
14: Ah, c'était avec Charleroi, effectivement.
15: Ouais. Même histoire?
14: À l'époque. Bon, une histoire assez similaire d'un attaquant qui est malin et qui a bien sniffé ce qu'il fallait dans cette phase-là. Sauf que, bon, vous allez comprendre, il n'y a rien qui va dans cette action. Nous sommes en D2 Argentine. Un gardien qui oublie que l'attaquant est resté derrière lui. Du coup, l'attaquant va même centrer. Encore l'occasion d'écarter le danger. Et ben non, finalement pas. Donc, vous voyez, ça veut pas.
17: Un bel autobut.
14: Ça veut pas. Un bel autobut avec... finalement, un petit hommage à François Sterkelé. Il a fait des émules, donc j'avais aussi envie de vous parler de la fête, parce qu'on arrive au mois de mai, donc forcément...
15: Et les titres.
14: Oui, tout le monde commence à fêter ses titres, ou simplement ses victoires, à commencer par Thomas Meunier, qui, quand il fête une victoire, le fait en caleçon. On va le voir, parce qu'il a été décisif, évidemment, lors de la victoire du LOSC du côté de Monaco. Écoutez ça. Voilà, comme il a été décisif sur le but, il peut lancer le chant. Le Barça gagne le titre. Après, comment est-ce qu'on se rend en boîte de nuit? Bah, en vélo partagé, évidemment. Dani Olmo avec Eric Garcia et Pedri en route vers la boîte de nuit pour aller retrouver qui? Le président Joan Laporta. Regardez ce que vous avez déjà. Est-ce qu'un président devrait faire ça, dirait-on même? Joan Laporta. En pleine petite danse, assez jolie. Apparemment, ça s'est fini très tard dans cette boîte. Est-ce que ça s'est fini sur les canaux de Venise? Je ne sais pas. Venise remonte en Serie A, avec notamment deux Belges dans l'équipe, Joël Schinken et Richie Sagrado. Forcément, il y a pire comme cadre pour aller faire une petite fête. Gand l'avait fait à l'époque, oui, de son titre, là-bas, sur les canaux du côté de Gand. Ouais. Oh, à Venise, c'est un petit petit cachet supplémentaire.
15: En attendant peut-être la Venise du Nord dans les semaines à venir. Je préférerais que les joueurs mettent un casque, moi, pour rouler à vélo.
14: Tout
15: surtout
14: à fait.
15: En tenant un téléphone, surtout pour aller en boîte de nuit. Voilà, petite info pour,
17: et autour du plateau
15: pour les enfants
17: fruits.
15: Aussi qui nous
17: oui, écoutent. C'est vrai. Mais autour du plateau de fruits, hein, c'est joli aussi pour fêter la fête.
15: Porter un casque autour d'un vélo.
17: Non, Thomas Meunier.
15: Thomas Meunier, effectivement, qui a forcé l'autobut avec, avec le LOSC. Bon, des prix Puskás ?
14: Non, avant ça, une autre fête, mais qui tourne assez mal cette fois-ci. On redevient sérieux, si vous voulez, le temps d'un instant. Le Slavia Prague avait l'opportunité de gagner le titre face à son rival du Sparta. Dernière minute, le Slavia mène 3-2. Si le match va à son terme, ils sont champions de Tchéquie. Sauf que, regardez, envahissement de terrain avant même la fin du match et débordement généralisé. Ça part littéralement en cacahuète avec des joueurs du Sparta Prague qui ont été physiquement agressés, des supporters du Sparta qui étaient dans le petit parkage extérieur qui eux aussi vont se faire prendre à partie de manière extrêmement violente. Résultat, non seulement le match n'a pas été à son terme, mais donc le Slavia n'est pas champion et pourrait se voir évidemment
15: perdre le match
14: sur forfait et peut-être avoir des points de retrait supplémentaires et donc voir le Sparta leur passer devant. Chaos total dans le championnat de Tchéquie, sincèrement ce sont des images qu'on ne voulait pas voir et peut-être qu'on a envie de dire aussi bien fait pour ceux qui ont commis ces délits stupides.
15: Quel scandale et quelle horreur hein,
14: surtout, quelle horreur
15: voilà.
14: Deux candidats pour le prix Puskás pour ralléger un petit peu cette ambiance. Bon, on va partir en tour du monde, mais d'abord aller, je pense, du côté de l'Écosse, où c'était le Old Firm, vous le savez, le match entre le Celtic et les Rangers. Bah, moi, je le mets quand même dans les plus beaux buts marqués cette saison-là. Regardez, c'est Daisen Maeda, le japonais.
15: Oh !
14: Contrôle, retourné. Joli, D1 donc écossaise, vous le savez, dans ce derby toujours aussi chaud, avec une victoire du Celtic face aux Rangers de Nicolas Raskin. Et regardez la réaction de Engels.
15: Arne
14: Engels pour ce but-là. Regardez la réaction aussi de ce buteur. Nous sommes en D2 roumaine. Prix Puskás.
15: Coup du foulard.
14: Joli, hein, quand même. Magnifique. Très, très joli. D2 roumaine. On voit des belles choses traîner sur Twitter de temps en temps, parce que je ne regarde pas tous les matchs de ce championnat au quotidien, pour
15: vous
14: être
15: devriez.
14: Tout à fait honnête. On continue avec une application qui peut vous prédire le futur. Ça vient d'une youtubeuse qui s'appelle Céline Dept, vous la connaissez ?
18: Oui.
14: C'est la Belge la plus suivie sur les réseaux sociaux. Elle a 20 millions de followers sur TikTok, notamment. Et regardez ce qu'elle propose désormais.
15: C'est truqué, monsieur.
17: Oui,
15: c'est...
14: Donc, j'ai installé l'application. Je connais les résultats de la Ligue des Champions et de la Coupe du Monde, si vous voulez. Mais je ne vous dirai évidemment rien.
15: On en parle dans un instant. Avec maintenant un petit pénalty.
14: Pénalty pour terminer tout en douceur. On a un peu de peine quand même pour ce gardien qui avait fait le plus dur. Mais attention, un ballon, ça roule et ça tourne. C'est en division 1 turc que ça s'est passé. Ça fait quand même un petit peu mal au cœur. Regardez ça, ce pénalty-là, dans une séance en plus de tir au but. Il avait fait le plus dur.
15: Oh, oui, eux aussi.
14: Et eux aussi pensaient avoir fait le plus dur. Et le pire, c'est que dans la foulée, cette équipe-là va perdre la séance de tir au but après avoir cru au miracle.
15: C'est dur. C'est dur, mais c'est le foot. Du foot, il y en aura donc jeudi, finale à la Coupe de Belgique à 15h. Vendredi, sélection avec Vincent. 13h20 dans le JT, Facebook Live aussi. Rendez-vous lundi prochain, évidemment. Philippe, que tout se passe bien.
19: Merci à vous.
15: Et à bientôt, et à lundi pour tous les fidèles de la tribune. Merci à toutes et à tous, et bonne fin de soirée ou bonne nuit. Ciao.

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0: T'es prête?
1: Bah attends, je suis même pas encore arrivée.
0: Alors, quand ça s'est relevé, il n'y a rien qui marche. Là, tu fais droite, enfin, tu pivotes sur toi-même avec le même. Le gauche, c'est pour le lever comme ça. Et là, tu fais le godet. C'est les deux un peu en même temps, tu vois. Monter, descendre.
2: 6 mois déjà que Charlotte et Charlet gèrent le chantier de rénovation de leur longère en Normandie. Et ces trentenaires continuent d'en apprendre tous les jours.
0: Tu baisses la sécurité. Voilà. Dirige-toi par là. Voilà. Un petit peu encore. Stop, stop, stop, stop. C'est un coup à baiser le matériel et après le chèque de caution, il va sauter. Là, on va en avoir pour cher.
1: Faut le temps de comprendre, hein.
0: Tu fermes vers l'intérieur. Voilà. Bravo, château. Là, lève tout. Là, tu le déposes où tu veux, en fait. Voilà.
2: Le déblaiement du chemin d'accès à leur maison constitue normalement la dernière étape pour achever le gros œuvre.
0: C'est bien. Elle arrive à déplacer la terre. Je suis impressionné.
2: Jusque-là, rien ne semble avoir entaché l'enthousiasme de ses amoureux. Mais cette bonne humeur va-t-elle survivre à la phase de reconstruction?
0: Voilà.
2: De plus en plus de Français sont passionnés de bricolage. Depuis la crise sanitaire, près de la moitié d'entre eux a repris sa caisse à outils, par pur plaisir ou par souci d'économie. Mais ne s'improvise pas bricoleur qui veut. D'autant que certains n'hésitent plus à se lancer dans des projets très ambitieux. Dans cet épisode, sur le chantier de la maison construite façon Lego, le jeu d'enfant se transforme en concours de grimaces pour Fabrice et son frère.
3: Ça fait une heure qu'il part dans tous les sens. Maintenant, on démonte, on recommence.
4: Mais non, non! Pourquoi?
3: On va arrêter de s'énerver, ça sert à rien de s'énerver.
2: Charpente, électricité.
5: Là, on l'a fait 3 prises en 1 heure.
2: Malgré les économies réalisées, le retard s'accumule.
5: On voit plus nos amis, on passe beaucoup de temps dans la construction.
2: En Normandie, Mélanie, la maman pompier, va devoir s'armer de patience pour finir d'aménager son van.
6: Ouh, ça me fatigue, ça. Je suis pas du genre à désespérer, mais des fois, si.
2: Son premier voyage avec sa fille va lui donner quelques sueurs froides.
6: Les meubles, ils sont pas fixés. Je sais pas si dans les tournants, ça va tenir.
2: Après 46 ans de labeur, Albert, bricoleur bienheureux, est sur le point de voir son rêve devenir réalité.
7: Je suis dans l'action, là. J'ai pas d'état d'âme, là. J'ai un job à faire, là.
2: Avec ses fidèles copains, il va hisser les voiles de son bateau pour la première fois.
8: Je suis emmêlé.
9: C'est à cause que ça s'est tourné.
8: On sait pas où.
2: Mais rien ne va se passer comme il l'avait prévu.
9: Vas-y, tire. Attends. On a un truc qui est pas clair.
2: À Montélimar, Dylan et Lorena ont décidé de bâtir eux-mêmes leur piscine.
10: Le bricolage, c'est vraiment la démerde, là.
11: Quand on a fait de bétonnière, on se débrouille comme on peut.
2: Ils vont être confrontés à ce qui terrorise tout bricoleur, la notice de montage.
12: C'est lui, c'est un casse-tête, en fait.
2: Le couple réussira-t-il à faire quelques brasses avant la fin de l'été?
9: Ces putains de guignols, ils te disent qu'il faut être deux, mais quoi, oui?
2: En Normandie, sur le chantier de la longère, Charlotte et Charlet se retrouvent avec plusieurs centaines de kilos de terre sur les bras.
0: Allô?
13: Tu m'entends?
0: Bah oui, là, je t'entends. Le gars, il répond pas. Hein, là.
13: Oui.
0: Putain, ça me saoule, ça.
2: L'homme qui ne répond pas au téléphone s'était engagé à récupérer ce chargement.
0: Bon, bah, je vais essayer de le rappeler et puis je sais pas, on verra.
2: Un problème de plus à ajouter à leur collection de galères.
0: Tout est complètement ouvert.
2: Pendant des mois, ce couple de trentenaires a presque tout démoli. Leur but, rénover eux-mêmes leur maison pour que cela coûte moins cher. Avec tous les imprévus qu'ils ont eu à surmonter, Charlet est passé maître dans l'art de la débrouillardise.
0: Je me découvre du savoir-faire, je sais pas si ça se dit.
2: Pour se débarrasser de toute cette terre, le jeune homme a imaginé une solution.
0: Ça, il y a une plaque de goudron.
2: L'a dissimulée sous ses morceaux de revêtement. Et se rendre dans un endroit bien connu des bricoleurs. Un endroit où il est facile de se défaire de ses gravats Mis à part la terre, elle y est interdite.
0: Il y a du monde. Et quand il y a du monde, c'est toujours bon signe. C'est-à-dire qu'ils sont occupés à faire autre chose. Voilà, je fais signe, je fais coucou, il n'a pas eu le temps de voir ce qu'il y avait dans le camion, il était plus concentré sur moi. Allez.
2: Personne à l'horizon, Charlet peut se débarrasser de son chargement. Son premier voyage de terre s'est bien passé. Les gardiens de la déchetterie finiront-ils par repérer son petit manège ?
4: Bon, c'est parti, les amis.
2: En Belgique, plusieurs semaines se sont écoulées depuis le début de la maison construite façon Lego. Si les orages ont perturbé les travaux, l'ambiance, elle, est toujours au beau fixe.
14: 3, 2, 3.
15: À chaque fois, on compte jusque 3, mais on lève à 2.
2: Et pour cause. En seulement quelques jours, Fabrice et son frère Ludovic ont réussi un tour de force. Monter le premier étage et finir entièrement le rez-de-chaussée.
5: On arrive à voir la maison qui se dessine, qui arrive. On voit les volumes, on se projette déjà dans les pièces, même si elles sont vides aujourd'hui. C'est physique, on peut toucher, on touche les murs. Donc on imagine le cadre, on imagine la cuisine, etc.
2: Ce matin, les deux hommes s'attaquent à un gros morceau, la charpente.
15: Ça pèse quoi, là ?
5: À mon avis. Centaines de kilos, quoi.
0: 200-300 kilos.
4: Ça me fait rire parce qu'il exagère. Bon, allez.
0: Vas-y, papy.
4: Viens par ici.
5: Je suis au bord, là.
4: Ouais, c'est parfait. Hein, regarde.
5: Okay. Ça, c'est la bonne nouvelle de la journée, c'est qu'on commence bien, on est pile poil au niveau.
2: Porter de lourdes charges.
4: Attends deux secondes.
2: Se faufiler. Fabrice commence à accuser le coup.
4: Ça va.
5: Bah, le dos, moi, je suis un peu protégé. J'ai mis une petite ceinture pour serrer un peu, parce que à mon âge, hein, on se lance dans un challenge comme ça à 45 ans. C'est chaud quand même. Hein. Je ne m'attendais pas à ce que la toiture soit aussi physique, en fait.
2: Le quadra va serrer les dents pour fixer une à une les 8 planches autour du toit. Mais le plus délicat reste à venir.
0: Tiens, chef.
5: Allez, les plans.
2: Et là, ce ne sont plus les lombaires qui vont souffrir, mais les méninges.
5: En sachant que l'eau doit couler sur chaque partie du toit, on ne peut pas faire un toit tout plat. Pour faire couler l'eau... D'un côté, il faut une certaine pente, et ça se reporte sur l'autre. Donc c'est pas si simple, hein, c'est un calcul savant. Il n'y a que moi qui suis responsable de ça ici.
2: Ce calcul savant, Fabrice le peaufine dans sa tête depuis des semaines.
5: Bon, je te réexplique.
0: Dis-moi.
5: On prend un 140, on le met à plat jusqu'à la gouttière. Comme ça, on peut aller tirer le dessus en partant de 7 cm. Parce que d'après mes calculs, 6 au carré plus 5 au carré, 5 au carré, ça fait 25, plus 6 au carré, 36. 36 plus 25, ça fait 61. La racine carrée,

0: 4, 5, 6, 7, 8, 9. 1, 2, 3, 4, 5, 6, 7, 8. On va aller à 8.
1: Ok. On va faire comme tu dis. Je monte mon truc, maintenant je dis plus rien, c'est toi qui dis. D'accord ? On démonte ça.
0: Mais non, non ! Pourquoi ? On va arrêter de s'énerver, ça sert à rien de s'énerver.
1: D'accord, mais...
0: Oui, mais allez, ça sert à rien parce que là, on tourne en rond dans l'énervement. Ludo, ça sert à rien, c'est chiant, on est en retard, on le sait bien. C'est pas grave.
1: Ça fait une heure que tu pars dans tous les sens. Maintenant, on redémonte, on recommence. Et c'est parti, on met ce bois-là.
2: Ludovic aimerait finir la charpente avant la nuit. Alors, il va prendre les choses en main, dans un silence qui en dit long. Heureusement, l'humour belge n'est jamais très loin.
0: C'est long. On a perdu pas mal de temps tout à l'heure à cause de mon frère. Donc...
3: on a vraiment perdu beaucoup de temps à cause de moi. Je l'ai avoué, ça.
1: On est fatigué, on a la pression, et de temps en temps, ça craque.
3: Ouais. Ah, il avait raison. Comme si un peu senti abandonné, tu vois.
0: Oh, le petit frère,
3: j'ai un peu de transpiration. Oh, le petit frère, tu l'as senti abandonné.
2: Les deux frères vont finalement réaliser la fameuse pente du toit imaginée par Fabrice et sa racine carrée.
0: Ouais, c'est bon.
2: Le week-end suivant, le chef de chantier a prévu de fixer au sol 600 mètres de câbles électriques et une soixantaine de prises. Cette fois, son frère ne sera pas là pour lui prêter main forte.

0: Construire ou rénover une maison ne sont pas les seuls projets qui passionnent les Français. Dans la vallée du Rhône, le thermomètre dépasse souvent les 40 degrés en été. Alors certains, comme Dylan, chauffeur routier, et Lorena, sa femme infirmière, ont eu un rêve.
1: Oh, elle est jolie celle-là. Ouais.
0: S'offrir une piscine.
2: Ça a une coupe tête en fait. On en voulait une.
3: On en voulait une depuis longtemps, mais ouais. Celle-là de.
2: Mais on pense attendre 2-3 ans pour la faire. Ouais. Et en fait, on a attendu 6 mois. Puis elle est là. Enfin, elle est là.
4: Elle est là.
2: Elle est à peu près là, quoi. Elle est là, mais elle est pas prête. Hein.
0: Leur piscine sera installée dans cette partie-là du jardin. Un modèle en kit à monter soi-même. Pour 26 000 euros, soit la moitié d'un budget classique. Pour cet exercice inédit, Dylan a fait appel à des copains, comme Alain.
5: Ils me disent de venir creuser une piscine 2 jours avant, ils m'appellent. Je n'ai même pas vu le chantier, hein.
2: C'est vrai, ça.
5: Ouais. Dis-moi tout. Où c'est que tu la creuses?
2: Et on va la mettre là, au milieu.
0: Grâce à ce manuel de montage, cela devrait être un jeu d'enfant.
2: C'est lui, mon pauvre. C'est un casse-tête, en fait.
0: Dylan et Thomas doivent d'abord déterminer la place exacte que prendra la bâche de la piscine, une fois déroulée.
2: Là, il faut 5,80, là.
5: Ouais.
0: Et ils n'ont pas l'air d'avoir le compas dans l'œil.
2: Donc, il faut 4,80. Et là, du coup, il faut 5,80. Non, là, il faut 9,80, maintenant. Mais 9,80 au mur, hein.
6: Il manque 70.
2: Pourquoi il manque?
7: Parce que ton père est pas droit.
2: Mais là-bas, on a dû prendre le travers. J'en ai déjà marre.
8: Ça se passe comment, Dylan, hein?
6: Très mal.
2: Très mal, ouais. Non, mais c'est le début, c'est le temps qu'on se chauffe. Après, ça ira mieux.
0: La piscine, la voilà. Du moins, son gabarit. 7 mètres de long, 4 de large.
2: Mais là, pour l'instant, ça donne pas trop envie. Hein. On a envie de pleurer, plutôt. On va chercher des clous.
0: Tout semble prêt pour faire le trou, mais reste à déterminer la profondeur. Et là encore, tout est normalement dans le manuel.
2: Ok, on essaye de lire. 50 mètres du compteur de la piscine. Ok, on s'en fout. Je comprends déjà rien. J'essaie de regarder s'il n'y a pas les mesures. Il y a bien un moment où ils vont parler du truc.
9: Là, on cherche à combien de profondeur il faut creuser et on ne trouve pas forcément la mesure, donc c'est

0: C'est compliqué là.
1: Cela fait plus d'une heure que le chantier a démarré. Et toujours pas le moindre coup de pelle à l'horizon.
0: C'est quoi ce A22 là? Et c'est quoi alors ce 5 cm? La carotte 2.

0: en Normandie, à la caserne des pompiers de Caen. Les vacances approchent.
1: Tu penses pour partir en vacances
2: ouais.
1: De combien de temps
2: Début juillet, ça aurait été bien. Ça aurait été bien.
0: Mélanie n'a plus que quelques jours pour finir l'aménagement de son van.
2: Et je vous le louerai.
1: Je vous le louerai combien ?
2: Je vous le louerai pour le week-end.
0: Elle doit désormais s'attaquer à une partie délicate, l'électricité. Et comme pour beaucoup de bricoleurs en herbe, elle s'informe grâce aux tutos dénichés sur Internet.
3: Celui qui me permettra d'être complètement autonome dans les plus beaux endroits d'Europe, c'est une batterie lithium de 200 ampères-heure.
2: J'adore. Il est trop doué, lui. Je suis en train de regarder un gars là, sur les réseaux sociaux qui est au taquet. Je le suis depuis plusieurs mois et il explique trop bien. C'est aux petits oignons ce qu'il a fait.
0: Malgré ses explications, Mélanie n'y comprend pas grand-chose. Alors, elle a demandé de l'aide.
2: Ça va-t-il ? Oh, bah bisous. Ouais. La forme ?
4: Ouais, toi ?
2: Ouais.
0: Vincent est non seulement un vieil ami, mais il a surtout de solides connaissances en réseau électrique.
2: Alors, dis-moi tout.
4: Donc là, va falloir justement qu'on alimente la prise, qu'on la relie au disjoncteur.
2: Ok.
4: Tu dois venir relier un fil de terre, un fil de masse et un fil de neutre.
2: Okay. Ah là là. À part changer une ampoule et mettre un lustre, je sais pas. Ça, j'ai jamais fait, hein. C'est une première. Regarde, j'y arrive pas.
4: Tu arrives pas?
2: Je suis teubée, j'y arrive pas.
4: On va voir.
2: Tu y arrives?
4: Ouais, c'est bon. Ah bah c'est voilà. Bon.
0: L'objectif de Vincent, c'est tout de même d'enseigner à Mélanie quelques rudiments.
4: Et tu viens le mettre dans la terre.
2: Tu veux contrôler? J'ai tout serré.
4: Oh, je te fais confiance.
2: Tu devrais pas, Vincent. Tu devrais contrôler.
4: Ah,
2: tu devrais contrôler.
4: Voilà.
2: Ah oui, d'accord. Clac. Là, j'ai mis noir.
4: Bah non,
2: je suis en train de faire une connerie. Ouais, le rouge, il va à côté.
4: Non, c'est là.
2: Et voilà. Mais il va où, le machin?
4: Il va dedans? Non, il va comme ça, le fil sur le côté.
2: Ah, sur le côté, j'ai pas vu.
4: Ça va resserrer pareil.
2: Non, mais alors là...
0: Vincent a fait sa part. C'est maintenant à Mélanie de jouer.
2: Ça sont tellement petites, les vis.
4: Impeccable.
2: Ça, c'est bon.
4: C'est bon.
2: Ok, eh ben super, Vince.
0: Pour finaliser l'installation électrique de son van, la jeune maman rentre donc chez elle, plutôt confiante. Mais un paramètre va venir troubler la concentration de la bricoleuse.
2: Dans 15 minutes, ça va couler, là.
0: La canicule.
2: Oh, qu'il fait chaud.
0: Mélanie doit raccorder un plafonnier au disjoncteur, en passant par un interrupteur.
2: Normalement, si je suis le schéma, je devrais pas faire de bêtises. Normalement. Une terre à la lampe. Ça, ça devrait aller. J'ai tout emmêlé. Tant pis, je vais couper au pif.
0: Et les fils aussi souffrent de la chaleur.
2: En fait, il fait tellement chaud que le câble, il est tout mou. Mais mou. Coucou, le voilà. Comme ça, je vais tout laisser en attente ici. Parce que de toute façon, je pense que ma lampe, elle va aller par là. J'ai un problème, moi, avec mes fils. Ouh, ça me fatigue, ça. Allez, donne un petit fond, tiens. C'est beaucoup trop mou. Je suis pas du genre à désespérer, mais des fois, si. Il est là, je vois. Bon, lui, il va être en attente par là. L'interrupteur, il est là. C'était là mon dernier essai, hein. J'ai arrêté après. Je peux plus. On remballe.
0: Mélanie jette l'éponge. Le plafonnier n'est toujours pas branché. Pas certain qu'il y ait de la lumière dans le van pour les vacances cet été. En Touraine, ce n'est pas un épisode de canicule qui va faire peur au roi du bricolage.
5: Ça, aussi. Là, c'est donne.
0: À 71 ans, Albert est comme un coq en pâte dans son hangar chargé d'histoire. Grâce à ses mains expertes, des dizaines de machines ont eu droit à une seconde vie. Mais sa plus belle réussite, cet ancien chalutier, le bien-aimé, fait encore des siennes.
5: Bon, ben on va s'installer, hein, chantier.
0: Alors qu'il le croyait prêt à voguer sur les flots, une nouvelle craquelure a fait son apparition sur la coque.
5: J'ai une fissure qui se rouvre là. J'ai choucrouté là, pourtant. Ça m'emmerde, cette fissure. C'est sûrement pire qu'une maison. Mais il y a toujours un truc à reprendre. Il faut savoir être un peu charpentier, un peu menuisier. Voilà, mécanicien aussi, puis plombier. Hein.
0: Chimiste également. Car pour réparer cette fissure, Albert doit passer une couche de résine.
5: Là, on met à zéro. Tac. 50 grammes de résine. Si je mets 100 grammes... Oh, l'autre. 100 grammes, ça peut le faire.
0: Lui qui aime prendre son temps va devoir faire vite. Cette matière durcit en 20 minutes. Et il est hors de question de faire du gaspillage.
5: On va pas en perdre de la résine. À 14 euros le kilo, vaut mieux pas la gâcher. Alors maintenant, la phase importante aussi, c'est l'ébullage. Là, on chasse toutes les bulles. Voilà. Et c'est ce qu'il faut.
0: Si la réparation de la fissure s'est bien passée, le revêtement intérieur de son frigo va lui donner un coup de chaud.
5: Nous deux, mes mères. 20 minutes maximum. Faut pas rêver. Avec cette chaleur, on les aura pour les 20 minutes.
1: Ah la vache. Ah la cote.
5: J'ai pu faire le fond. J'ai pu faire un côté. Et là, et le reste, c'est mort.
1: Il n'y a pas de science exacte.
5: Ah oui. Il n'y a pas de science exacte avec cette connerie. C'est vrai, hein? Ça, c'est cuit. Voilà. Le rouleau aussi, il est mort. Ça, la bricole.
0: Si rien ne vient plus contrarier ses plans, dans quelques semaines, Albert va sortir son bien-aimé du hangar. Redresser le mât, fixer les câbles et les poulies, monter les voiles, la journée s'annonce semée d'embûches.
5: Ouais, c'est vrai qu'il fait vraiment chaud quand même, hein.
0: Dans les Ardennes, côté belge, la maison de Fabrice et Caroline commence à avoir une belle allure. Sur la colline d'en face, Mamie Jo, la maman de Caroline, n'a pas perdu une miette de la construction.
6: Oh, zut. J'aime voir la construction. Je trouve que c'est beau. Je vois où ils en sont et je ne suis pas là toute la demi-heure à venir voir. Hein.
0: C'est elle qui a cédé le terrain sur lequel sa fille et son gendre construisent leur maison en kit. Une avance sur l'héritage.
6: Ça me réchauffe le cœur de voir, je m'imagine, voilà, je me dis, ils vont être heureux là.
0: Sur le chantier, le gros œuvre est terminé. Commence une autre étape. Dans ces cartons, l'électricité de leur future demeure. À monter eux-mêmes, bien sûr.
2: Ouais ! Génial ! Ça ne parle pas trop, non ? J'espère que dans quelques heures, ça ira mieux, mais...
1: Ça me rappelle mon enfance où je construisais les mécanos, là. Et puis, là, on découvre un peu notre jouet, oui. Voilà, c'est un peu ça. Ça, ce sont les prises...
0: Avec cette solution, voilà. Le couple économise 3000 euros supplémentaires. Voilà. Mais encore faut-il s'improviser électricien.
2: On va faire la chambre alors?
1: Oui, on va faire le bloc de la chambre. C'est le plus simple pour commencer.
2: T'as besoin d'aide?
7: Et qu'est-ce qu'il faut pour attacher les petits trucs blancs là?
1: Et le marteau.
7: Ah oui, ok, je vois. Ah.
0: Si Fabrice a quelques notions... Ce n'est pas le cas de sa femme.
2: Tu devrais mettre un masque, non? Ok.
1: Et voilà. C'est pas mal.
2: Après. après 5 heures.
1: Ah ! Bon, allez, on continue.
4: Tu peux couper.
7: Ah, mais non, j'ai pas envie de couper.
4: Pourquoi ?
7: J'ai peur.
2: Bon, de ne pas y arriver.
7: Mais dis, c'est bien dur, ça. Tu n'as pas envie de venir m'aider ? Des heures de fitness. Voilà, voilà. Comment est-ce possible ? Tu devrais me donner le mode d'emploi de la pince. Non ?
1: Appuie fort.
0: Avec ce kit électrique, vendu comme très simple à installer, le couple s'est senti pousser des ailes. Aménager l'électricité du rez-de-chaussée en une seule journée, sans oublier la cave.
2: Allez, c'est parti. On voit rien dans ce cave.
1: Ben ouais. C'est pour ça qu'on met l'électricité.
0: Pour ça, bah il faut traverser la dalle au bon endroit.
1: Donc on et là, aura... maintenant, c'est bon. Donc, c'est parfait. Je pouvais pas être mieux que ça.
2: Chéri ?
1: Oui ? Attends, je vais faire le deuxième trou.
2: Ah, ok. Là, tu m'envoies de la poussière, hein ?
1: Je passe le câble.
2: Ok, voilà.
1: Attention ! C'est bon ?
2: Oui, on remonte. Voilà, le café est servi. Hein.
1: Là, on a fait plus ou moins une ligne, trois prises.
2: Oh là là, mais il est quelle heure, là?
1: Ben,
2: on n'a pas avancé beaucoup.
1: En une heure.
2: Ça fait
1: et il reste
2: heure.
1: Plus ou moins 50 prises à mettre. Voilà, c'est pas notre métier, donc on le fait, on prend notre temps.
2: En même temps, c'est quand même une fierté de, ouais. de pouvoir le faire nous-mêmes.
1: Mais c'est vrai que c'est contraignant, quoi. C'est... On voit plus nos amis, on sort beaucoup moins, etc. Donc on passe beaucoup de temps dans la construction. Ben, on passera tous les week-ends s'il faut. Hein.
0: Eux qui ambitionnaient d'emménager à l'automne ont déjà plus d'un mois de retard. Et les travaux intérieurs ne font que commencer. Dans la Drôme, à Montélimar, la piscine de Dylan et de Lorena, elle aussi, a pris du retard. La bande de copains ignore toujours à quelle profondeur creuser.
5: Du coup, t'as compris un peu ou... Non ?
0: Un coup de fil à la commerciale qui a vendu le matériel s'impose.
5: On n'y comprend pas grand-chose pour creuser.
8: Alors pourtant, vous avez tout sur la notice ?
5: Non, mais le problème, je crois que c'est nous qui n'arriverons pas à lire la notice.
8: Faudrait que je passe, mais là, je pars en rendez-vous.
0: Alain, le conducteur d'engin, va se jeter à l'eau sans avoir la réponse. Quelques heures plus tard, la commerciale fait son apparition.
9: Donc vous, elle va être comme ça, hein, la piscine. On est bien d'accord, l'escalier ouais, ouais. À droite.
5: La notice, elle est là.
9: Donc là, il faut simplement prendre le temps de lire ce qui est écrit. Donc vous allez mettre 1m70.
10: Au point le plus bas.
9: Au point le plus bas.
10: 1m70.
9: Maxi, hein.
5: C'est pas si simple, mais c'est pas si dur, je pense.
11: Ah bon ?
5: C'est bien expliqué, enfin...
11: Ouais.
5: Si j'arrive à comprendre, ça sera bien expliqué.
9: Ça va bien se passer. Ceux qui galèrent, c'est ceux qui suivent pas la notice. Et c'est souvent les très, très, très bricoleurs qui veulent en faire plus que ce qui est noté.
5: Ben nickel, allez, merci bien, au revoir.
9: Journée, bon courage.
10: Merci.
9: Merci.
10: Au revoir.
0: Rassurés, plus rien ne peut arrêter l'équipe. Du moins, c'est ce que Dylan croyait. Un détail a été négligé. Comment déplacer la terre ? Jusqu'au camion bloqué à l'entrée du jardin.
5: On va se faire trop chier. Bon, tu te rends compte que la terre a évacué, oui. Qu'on peut pas rentrer ?
12: On va rentrer, quelqu'un.
5: On rentrera pas.
12: On rentrera ?
5: On rentrera pas, c'est sûr.
1: Ouais. Ça va être plus cher, l'évacuation.
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14: Kiloutou, bonjour, Maxime, à votre service.
12: Oui, bonjour, ça serait pour savoir si on pourrait pas louer un dumper pour aujourd'hui.
14: Un dumper ?
12: Oui. Ah,
14: attendez, je vais regarder. J'ai un dumper une tonne en charge utile.
5: Non, sans doute, de toute façon, c'est pas
12: bon.
5: Transport.
12: Non, mais c'est bon.
5: Oui, c'est très bien.
0: Le dumper, le voilà.
12: Attends, bouge pas.
0: Une sorte de grosse brouette avec un moteur.
12: Il est bon, hein.
15: Deux centimètres encore.
12: Ouais, ça prend forme. On a pétiné pendant 3 heures et maintenant, on voit que ça avance.
11: Il reste encore toute la structure, le scellage des pièces, la chape, la mise en eau. J'ai du mal à me projeter à me baigner pour l'instant là.
0: Effectivement, pour la baignade, le couple va devoir patienter. Le week-end prochain, la bande de copains doit s'attaquer au montage de la structure. Espérons que le mode d'emploi sera plus compréhensible pour cette étape-là.
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14: En Normandie, Charlotte et Charlet, eux aussi, sont loin d'avoir terminé les travaux de leur maison.
15: C'est vraiment une casse-couille à mettre. Oh, oh là là!
14: Aujourd'hui, Charlet doit isoler son toit avec des couches de laine de verre. Une première pour lui.
15: Le truc qui est dommage, quoi, qui fait chier, quoi, faut le dire, hein, au bout d'un moment. Hein. Et ben voilà, c'est ça, faut enlever ça. Parce que sinon, c'est trop épais. Génial. Ce qui est chiant dans les travaux, c'est qu'on a l'impression que, ouais, après, ça va être plus facile. Mais en fait, c'est toujours chiant. À tous. Oh là là là là. Il y a des barres qui gênent partout. Oh là là. Là, ça va être un peu du mauvais bric... Enfin, non, pas du mauvais bricolage, mais... Ouais, ça va être de la bricole.
14: Le couple a investi 8000 euros pour isoler la toiture, placo compris.
15: Soit c'est trop épais, soit c'est pas assez épais. C'est chiant, ça.
14: À ce prix-là, pas question de gâcher le moindre morceau de laine de verre.
15: Après, les petits bouts de chute, j'essaie de pas les perdre, quand même.
14: Mais en fin de compte, Charlet s'est peut-être tout simplement trompé de méthode.
15: Entre les rails, ça se trouve, c'était comme ça qu'il fallait faire depuis le départ. Hein. Par contre, ça se tient bien, là. Là, c'est joli, là. Pour un débutant, c'est pas mal. Quand je vois, là, je l'ai posé, et que c'est harmonieux, c'est joli, et ça, je peux pas le laisser. On croirait que c'est pas la même personne qui l'a fait. Bon, allez, je me lance, c'est parti. Il y a un clou, là.
14: Faire et défaire, c'est aussi ça, le bricolage.
15: Voilà. C'est mieux qu'avant, je trouve, quand même.
14: Charlet a demandé à Valentin, un ami bricoleur, de venir évaluer la qualité de son travail.
15: Toi, tu penses que le placo, ça peut le plaquer comme ça? Ça force un peu, là. Hein.
16: C'est trop épais pour le placo.
15: Ouais.
16: Ouais, que ça va pousser dessus.
17: Et c'est pas bon?
15: Ouais, c'est pas bon.
16: Bah, ça risque que ça le déforme, en fait, qu'il soit arrondi après, derrière.
15: Ah là là là là. Bah oui, parce qu'après, si ça le déforme, c'est pas bon du tout. Hein.
14: Pour être sûr de son coup, le jeune homme souhaite un deuxième avis.
15: Ouais, ça va?
18: Ouais, je suis en vacances.
15: Filmé comme ça, on a l'impression que t'es genre à Miami.
18: pour ça, je suis
15: en
18: mer, pas à Miami.
15: Ah bon? En fait, j'ai une question, vite fait. Quand tu mets ça, tu vois, ça force un tout petit peu. Mais pas des masses, mais un petit peu.
18: Elle est trop épaisse, ta...
15: Elle est trop épaisse. Il y a des endroits, regarde là, à la caméra, ça te paraît cohérent ou pas?
18: Ouais, là, ça va, c'est bien. Là.
15: Et là, c'est un peu dur, mais ça va.
18: Bah, après, si le placo, il tasse le reste, ça va.
15: Mais là, visuellement, toi, c'est bon ou pas?
18: Ouais, c'est bon.
15: Ouais, je suis casse-couille, hein. Je pose des questions. Non, parce que je veux que ce soit bien fait, tu vois.
14: Manu a fini par apaiser son ami.
18: Bon, bah, je te laisse, ma poule. Bisous.
15: Bisous, ouais. Dis bonjour à tout le monde. C'est
14: facile à enlever. Charlet n'a plus que quelques jours pour terminer le travail. La pose du placo est planifiée pour la semaine prochaine.
15: Bon, on va boire un café.
16: Allez.
14: À 100 km de là, à Caen, Mélanie et sa fille, elle, s'apprêtent à vivre un grand jour.
19: Voilà le lipène que j'ai fabriqué. Ouais, carrément.
14: Après 5 mois de travail et 3000 euros dépensés pour aménager cet utilitaire, il est temps de partir en vacances. Certaines finitions laissent à désirer, mais pas question de retarder le départ.
19: L'idée, c'était vraiment d'avoir le lit, quoi. Pour au moins pouvoir dormir, les banquettes pour pouvoir se poser. Je pense que je vais dormir comme ça. Dans ce sens-là. L'avantage de l'autre côté, c'est que tu peux ouvrir les portes et tu regardes la vue. Parce que là, moi, j'ai ma porte de garage, mais... Après, j'aurai la mer, ce que n'importe quoi. Bah ouais, c'est sympa quand même. Bon, c'est pas le tout, mais il va falloir mettre tout le matériel à l'intérieur, tout ranger à l'intérieur pour partir au camping.
14: Les meubles qu'elle a fabriqués vont-ils être adaptés à son matériel de camping?
19: Ça y est, c'est le grand jour. On commence à sortir les chaises, la table, ça sent bon là. On y est bientôt. Bon, ça, je me pose pas de questions, ça va passer. Ah, et c'est conçu pour. Rien oublié, je cherchais Romy et on va au camping. C'est parti!
14: Aucun meuble n'a été fixé au sol. Mélanie n'a pas eu le temps de le faire.
19: Elle est là, non? Faudrait pas que les meubles ils bougent de trop parce que s'ils se tapent l'un contre l'autre, j'ai peur que ça les abîme. Comme ils sont pas fixés, je sais pas si dans les tournants ça va tenir. C'est bon, ça bouge pas.
14: Pour ne pas prendre de risques, Mélanie et sa fille ne vont pas aller trop loin. Après 40 minutes de route, elles atteignent le camping du golf de Dives-sur-Mer. Un camping 3 étoiles, plutôt tranquille. En fin de compte, le van va surtout servir de chambre à coucher. Concernant le salon, Mélanie a investi dans cette tente gonflable.
19: Ah là ? Et là, c'est quand il y a une tente. Oh là là là. Ah. Non, Romy, s'il te plaît, tu sors de là. Dépêche-toi. Mazette.
14: Une heure plus tard, le salon de 6 mètres carrés est prêt.
19: Je suis contente de mon achat.
14: Il reste alors une dernière chose à tester.
19: Oui. Ah, ma sauveuse.
14: l'électricité du van.
19: Réussi. Est-ce qu'elle a réussi, Romy, maman, d'après toi? Est-ce qu'on va avoir de la lumière, tu crois?
17: On a plus rien à faire.
19: Maintenant, c'est bon. Attention. Oh non. Ah. Pourquoi ça marche pas? Au lieu de mettre en route, j'avais éteint, alors que c'était déjà en route. Ouais.
20: Ah, voilà. Impeccable. Oh, Romy, il y a de la lumière.
19: Regarde-moi, chat. Ouais.
20: Bravo, maman.
21: Tiens.
17: Où est-ce-toi? Tu vas manger à côté de moi?
19: Bah oui, hein. C'est ça, le bonheur. Hein, Mimi?
17: Ouais.
19: C'est ça, le bonheur, regarde. On est bien, là. T'as vu? On a notre dodo, on a notre camion.
17: Hello.
14: Le bonheur simple entre une mère et sa fille.
19: Bonne nuit, mon bébé.
14: Il est fort à croire que les aventures de Mélanie et Romy sur les routes de France ne font que commencer. En Touraine, pour Albert le Bienheureux, commence aussi une journée qui va faire date. Après 46 ans de travail, le retraité s'apprête à hisser les voiles de son bateau pour la première fois.
22: Ah, je suis dans l'action, là. J'ai pas d'état d'âme, là. J'ai un job à faire, là.
23: C'est vrai?
22: Ah, bah oui. C'est déjà là. Hein. Tout est...
23: Ouais.
22: C'est carré, hein.
24: On rigole pas, là.
22: Ah, le plus beau.
24: Salut, Francis.
23: Salut, Mère.
24: T'as mis la cote, t'as bien raison.
23: Et oui, voilà. Faut, hein.
22: Je vais y aller tout doucement, là. On y va ensemble. Hein.
14: Avec ses 14 mètres de long et ses 5 mètres de large, le bateau ne doit rien accrocher en sortant du hangar.
22: Et de l'autre côté, jette un œil. C'est bon, là?
23: Ouais, tout est passé.
15: On est bien, Pékin. Super.
14: Pour redresser le mât,
22: il y en a vu, celui-là.
14: Ce vieux camion grue des années 80.
22: Bon. Ça, la vache. Oh, l'enfoiré. Il va nous enfumer. Salut, Didier. Je t'ai prévu des gants. Hein.
23: On ne sait pas exactement ce qu'on va faire. Quelle est la mission?
25: Non. Te casse pas la gueule.
23: J'essaye.
25: Oui. Ah, c'est bon. Ah, super.
22: Là, on va se coordonner, là.
23: Ah bon?
22: Ouais.
23: Allez, c'est parti. Voilà.
14: Pour que le mât monte sans encombre...
23: Vas-y.
22: Encore?
23: Ouais, encore.
14: Il doit impérativement rester dans l'axe.
22: Encore. C'est bon, là?
23: Voilà, c'est bon. Vas-y, tu peux lever.
14: À tout moment, ce mât de 200 kilos peut leur échapper et tomber sur le pont du bien-aimé.
22: Bon, je vais aller.
23: Et voilà, c'est bon.
22: Ça y est, le mât est levé.
23: C'est le...
22: Il est levé.
14: Il est temps de hisser les voiles. Albert rêve de ce moment depuis des années.
22: Ah la vache. J'ai un mulot qui a fait un trou. Ah là là, saloperie. Obligé de faire de la couture sur une voile toute neuve.
14: Mais au moment de monter la grand voile, quelque chose ne va pas.
22: On a un truc qui n'est pas clair, hein, dans la corne. Il y a un truc qui n'est pas clair du tout. Là.
23: C'est emmêlé. Hein.
22: C'est à cause que ça s'est tourné.
23: On sait pas où.
22: Comment on fait? Bonne question.
14: Des années de travail et impossible de monter les voiles. Albert se serait-il trompé quelque part? En Belgique, sur le chantier de la maison construite façon Lego, les finitions, elles aussi, sont sur le point de commencer.
26: Donc là, c'est la prise de ton sèche-cheveux.
14: Et avec elle, leur lot d'âpres négociations pour le couple.
0: ok.
26: Parce qu'on a déjà choisi ma position.
0: Donc toi, tu te mettras plutôt tes droite, affaires là-bas, quoi.
26: T'as l'évier droite et moi, j'ai l'évier de côté.
0: Mais non, parce qu'on n'a qu'un évier. Tu ne te rappelles même pas.
26: On n'a qu'un?
0: Oui.
1: Fabrice et Caroline doivent d'abord se mettre d'accord sur l'emplacement exact du lavabo de la suite parentale.
26: Tu te souviens des dimensions du meuble?
0: Ouf, non.
26: 195.
0: 2 mètres, donc...
26: Voilà, 2 mètres. Parfait.
0: Mais là, il n'y aura pas vraiment de place pour mettre une étagère. Pourquoi tu le mets si loin, en fait? Je comprends.
26: Comment si loin?
0: Bah, la douche, elle vient ici?
26: Oui.
0: Ça me paraît fort, fort loin, non?
26: La baignoire vient ici.
0: Là. C'est-à-dire ici?
26: Ici, là.
0: Plus ici?
26: Oui.
0: Ou plus là?
26: Ben, on va le décider, on pourra décider quand on aura fait les trucs, mais... Voilà. Plus ou moins ici.
1: Anticiper sans avoir tous les meubles sous le nez, c'est aussi ça le casse-tête des travaux.
0: Mais... Il sait bien que j'ai besoin de voir, en fait.
26: Alors, je suis obligé de dessiner sur les murs pour qu'elle puisse imaginer la tablette. Elle ne voit pas en 3D. Hein. Donc, c'est pas... Voilà, chacun son truc. Donc, je m'amuse à... Par exemple, si je lui dis la baignoire, elle est là, ben, elle ne la voit pas. Okay. Yeah. Je dessine la baignoire. Ouais. Voilà. Plus ou moins. Hein. Et alors, on mettra le robinet, là. Voilà. La prise.
0: Ici là. Ou là?
26: Et l'autre prise.
0: Là. Ça n'est pas très dans l'alignement. Toi, ça va? Moi, ça va m'énerver.
26: C'est un peu décentré, tu vois. Tant que c'est pas bétonné, on peut encore changer. Mais c'est à chaque fois des coups, parce qu'il faut retirer du câble, etc., du temps. Donc c'est quand même bien que ce soit décidé. Donc vaut mieux prendre une petite demi-heure aujourd'hui, échanger nos avis et le placer correctement que de refaire tout. Voilà.
0: Alors on laisse comme ça.
26: Tu laisses comme ça? Voilà. C'est bien, mais...
1: La pose des sanitaires et la plomberie doivent être prochainement confiées à une entreprise spécialisée. Mais qui dit artisan, dit aussi souvent déception sur le calendrier.
26: Pas deux prises, en fait. Donc... Ah ben voilà ce que je vais faire. Ranger.
1: À Montélimar, chez Dylan et Lorena, le jour se lève dans une drôle d'ambiance. Le chantier du week-end dernier a laissé des traces.
2: Voilà la tête.
1: Pour l'aider à monter sa piscine, Dylan a demandé à Alvin d'éplucher la notice.
2: Je le sens pas.
26: Ah bon?
2: Je le sens pas du tout, cette connerie.
26: Tu regrettes?
2: Ouais.
1: Contrairement à Dylan, le jeune homme a le sens de l'organisation.
26: On va déjà déballer et repérer tout ce qu'il y a. On cherche pas les trucs pendant 15 ans. Il y en a un qui peut commencer à monter les renforts. Allez.
1: Encore faut-il avoir le matériel nécessaire.
26: Chope ton laser, on se prend de point.
3: Je l'ai pas, moi.
4: On a pas de laser.
26: Ah merde, il faut du sable.
2: Le sable, il y en a sur la route là-bas.
26: Bah allez. Il y en a un qui va chercher le laser, nous on va chercher le sable. Bah il manque 2-3 choses.
2: Ouais.
26: On arrivera bien à les trouver, un jour férié. Ça va être compliqué.
1: Et Alvin n'est pas au bout de ses surprises. Dylan n'a même pas prévu de bétonnière. Il comptait faire son ciment dans une brouette.
26: Ici, on fabrique. Hein.
2: C'est la boîte, j'ai trouvé.
26: Hein?
2: La boîte, elle est percée.
26: Elle est percée de beaucoup?
2: Que je vais faire plastique au fond pour faire le mélange.
1: Alors, le système D, ou plutôt le système Dylan, va-t-il fonctionner cette fois-ci?
2: Ouais, comment ça mélanger, là?
26: Verser le
4: Et le bricolage, c'est vraiment la démerde, là. Quand on n'a pas de bétonnière, on se débrouille comme on peut.
2: Jour férié, pas de bétonnière. Alors.
4: Voilà. Avec les moyens du bord.
26: Bon, oh, on arrive même pas à faire un peu.
4: Oui, bah.
26: Non, c'est profond, Alexis. Ils sont super roux à faire.
2: Ah bon?
1: Avec la méthode brouette.
26: Bon, là, t'as au moins 10 cm.
1: Impossible de faire suffisamment de ciment pour soutenir les pieds des parois de la piscine.
4: Bon, ben là, il y aura de quoi faire, ça sera mieux que la brouette, là.
1: Heureusement pour eux, un ami entrepreneur leur a trouvé une bétonnière.
26: Un bec.
4: Ouais. 1,5 mode 357, c'est le premier.
19: Ouais, c'est celui-là.
3: C'est le skimmer. Après, si t'as le 2 mode 415.
5: Un bon puzzle alors. Hein.
1: Pour respecter la forme haricot de la piscine, Dylan et ses amis vont devoir assembler 8 panneaux.
19: C'est bon, ok.
3: On avait 8 ?
5: 8
3: dans la boîte.
6: Dylan, prends les écrans.
5: Oui.
6: Oh putain, c'est bouillant.
19: Attendez,
6: là, bah
5: ouais. Avec la tape, Ken. Surtout en bas, il n'y a pas d'air. On est dans le trou, il n'y a vraiment pas d'air.
6: On a perdu un écrou, là, maintenant, ça commence à gagner.
5: Lolo, elle est où, là?
6: Tu vas aller laver.
5: Allez.
6: C'est bon, là? Alan, tu peux pas pousser plus?
5: Je t'attends, Dylan.
6: C'est ta toile qu'il faut que tu rentres, toi, Dylan. Non, mais je peux pas, là. Pour le moment, il y en a qui poussent, là.
26: Si tu veux avec les cales, c'est...
6: Non, mais on s'en branle, on mettra après.
3: Et vous voulez faire quoi? C'est toi, tu l'as sorti de la cale, là-bas?
6: Parce que... Ces putains de guignols, ils te disent qu'il faut être deux, mais quoi, oui?
1: Ce qui s'annonçait être une belle journée entre copains est en train de virer au cauchemar. La prochaine étape sera de fixer l'escalier. S'il y a la moindre erreur de montage des panneaux,
3: comme ça.
1: Ils vont devoir repartir de zéro. À 600 km de là, en Touraine, Albert a entrepris un travail colossal pour monter les voiles du bien-aimé. Démonter une à une ses vieilles poulies et les faire les tours de toutes ses cordes. Le roi du bricolage se croirait presque revenu au temps des grandes expéditions.
5: Ça va un peu mieux, hein?
1: Maintenant que la grand voile est en place, Albert a bien l'intention de tester toutes les autres. Celles situées à l'avant du bateau.
5: Vas-y, tire. Attends.
3: Il y a un truc qui est coincé.
5: Attends, c'est bizarre.
1: Le problème, c'est qu'il y en a plusieurs modèles.
5: Grand phoque. Ça, c'est la traquette.
3: Bah, c'était marqué grand phoque sur le sac.
7: Je suis pas prêt de partir. Hein. Ah, merde.
5: Hey, je crois qu'on l'a pas manché par le bon bout, moi. Ouais. je crois que c'est ce bout-là qui va en haut.
3: Il a la tête en bas. On peut écrire dessus, haut et bas.
1: Après des heures d'efforts, le bien-aimé a fière allure.
5: Ah ouais, quand même, hein.
3: On entend déjà les mouettes.
5: Je suis jubilatoire.
6: Oui.
5: Hein? Écoute, normal, hein? J'ai être jubilatoire. Ah bah ouais. Si, c'est chouette.
1: Guylaine, sa femme, est bien de cet avis.
9: Oh bah, ça fait du bien. Je suis très heureuse pour Albert et puis de voir comme ça depuis le temps. Un beau rêve qui se concrétise. Il est bien content, lui, animé. Qu'on l'habille ainsi.
1: Mais un bateau au milieu de la forêt, ce n'est pas vraiment sa place. Pour lui trouver un nouveau port d'attache...
5: C'est toujours aussi chouette, là.
3: Ouais.
1: Albert et Guylaine ont une piste à 300 km de chez eux, sur l'île d'Oléron.
19: Et bon, que le bien-aimé. Oui, mais il y a peut-être des emplacements où il
5: tient... Oui, bah on va...
19: Là, peut-être, non?
5: On va leur demander.
19: On va essayer de trouver une solution pour que le rêve d'Albert puisse être de voguer sur les océans se réalise.
5: Bonjour.
19: Vous savez où se trouve le chantier de
5: des vieux Grémont?
19: Oui, vous retournez la dernière, là, vous longez le petit chemin blanc, vous arrivez au petit rond-point.
1: Le couple commence son enquête auprès d'une association qui valorise le patrimoine maritime.
5: On cherche...
19: Un emplacement
5: pour mon bateau.
3: Mais là, il est au port de Saint-Trojean?
5: Non. Non.
19: Et
5: il est refait
19: hangar, ouais.
5: Chez nous, en Touraine.
3: Complètement. Donc il est en Touraine, là?
5: Ouais.
3: Ah ouais.
5: Il est en Touraine.
3: Et il fait combien de longueur?
5: Il fait 14 mètres.
3: Quand même. Que nous, les lasses, elles font 7 mètres. Hein.
5: Ouais.
1: La longueur de leur bateau, un problème auquel ils n'avaient pas pensé. Et ce n'est pas le seul. Un peu plus tard, ils vont faire une autre découverte.
3: Une place à quai, ça m'étonnerait que tu trouves.
5: Ça va être dur.
8: sera bien.
10: Au départ, vous savez naviguer. Enfin,
11: un bateau, ça veut dire que tu vas gicler au moins. 4 ou 5 bateaux.
10: On a plus 20 ans, donc ce serait bien, avant d'être grabataire, de pouvoir profiter pendant quelques années de,
11: du bateau.
10: Qui puisse enfin voguer sur son, avec son bateau.
1: Albert et Guylaine vont rentrer bredouille pour cette fois. Mais leur détermination reste intacte.
25: Il faut toujours essayer, toujours aller de l'avant et aller au bout. Quoi.
10: L'espoir fait vivre. C'est pas maintenant qu'on va baisser les bras?
25: Non, bah non.
11: C'est vrai.
10: Même s'il faut encore déplacer les montagnes.
25: Non, hein? ça va s'arranger. Ça s'arrange toujours. Va me piquer ma place.
1: Il est à souhaiter que cette belle histoire fasse un jour des vagues et trouve une main tendue pour que le bien-aimé prenne la mer avec à son bord un couple d'amoureux. Dans le prochain épisode...
23: Tu les as ?
12: Du...
23: Oh, on te demande si c'est bon ?
12: 2 minutes.
1: À force de tout faire eux-mêmes, Caroline et Fabrice vont finir par faire des bêtises.
13: Il manque 2 prises ici.
10: Aïe. On doit tout revérifier.
13: On va tout checker.
1: En Normandie, après les grosses œuvres, Charlet et Charlotte pensaient que le plus dur était derrière eux.
18: Merde. Attends, fais voir, je vais essayer d'en mettre
12: non,
18: une.
12: Non,
18: moi.
12: Non, non, non. Mais là, tu me gênes.
18: Ah bon ?
1: Pour Dylan et Lorena,
10: sans bois, là.
1: Les fortes chaleurs vont compliquer les choses au moment de couler la chape.
21: C'est horrible.
27: Ah ouais, faut tout casser pour tout refaire.
1: Arriveront-ils à finir leur piscine avant l'été ?
18: Putain, mon Dieu, lève-toi !

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À l'Est, un continent s'éveille, prêt à laisser son empreinte sur la Coupe du Monde de la FIFA. Je veux que les gens croient que nous pouvons remporter la Coupe du Monde. L'Arabie Saoudite va réaliser un tournoi exceptionnel. Pendant des années, le succès s'est construit contre les attentes, mais aujourd'hui, les choses changent. L'Asie n'est plus une puissance émergente, elle est désormais bien là. La nation la plus titrée d'Asie, la République de Corée, entreprend sa 12e participation à la Coupe du Monde, son moment clé remontant à 2002 en tant que pays co-organisateur. Elle a battu l'Italie et l'Espagne pour se qualifier pour les demi-finales. L'entraîneur actuel Hong Myung-bo a remporté le ballon de bronze. Il reste à ce jour le seul joueur asiatique à avoir obtenu cet honneur. Nous avons apporté de la joie au peuple, ce qui était très gratifiant. J'étais très fier d'avoir joué un rôle dans cette aventure en tant que joueur. Les gens étaient fous de joie de nous voir atteindre les demi-finales. C'était particulièrement significatif de voir la Corée s'unir à l'occasion de la Coupe du Monde. J'espère que nos joueurs verront cela comme un exemple positif et seront motivés pour réitérer ce succès. Mon plus grand objectif est de vivre une aventure aussi formidable que celle-là. Le mot qui décrit le fait de représenter la Corée, pour moi, c'est l'honneur. Je ne crois pas avoir jamais considéré cela comme un poids sur mes épaules. Je me considère toujours comme quelqu'un qui peut répandre de la joie. Son a joué un rôle crucial à de nombreuses reprises au sein de l'équipe nationale et lors de la Coupe du Monde. S'il participe à ce tournoi, les attentes seront élevées. Je comprends parfaitement le poids et la pression que représente le rôle de capitaine. C'est pourquoi j'essaye de l'aider à alléger ce fardeau. L'esprit de combat, c'est notre mot d'ordre depuis que j'ai rejoint l'équipe nationale lorsque j'étais jeune. Je pense que cet esprit de combat est notre atout le plus important. C'est cette même intensité qui les a menés à la qualification, invincible avec 40 buts en 16 matchs. Maintenant, ils arrivent en espérant plus qu'une simple participation. Ils arrivent en espérant aller loin dans le tournoi. Lors de la Coupe du Monde, il y a 4 ans, nous avons battu le Portugal et nous avons battu l'Allemagne en 2018. Beaucoup de nos joueurs évoluent désormais en Europe et ont surmonté leurs craintes. C'est différent de mon époque, il y a désormais davantage de confiance au sein de l'équipe. Maintenant que les joueurs se font confiance, nous pouvons rivaliser avec les grandes nations, non pas par chance, mais grâce à notre talent. Nous gardons toujours ces beaux souvenirs dans nos esprits. Chaque fois que nous affrontons les grandes puissances, nous pensons à ces souvenirs.
Mon rêve a toujours été de gagner la Coupe du Monde depuis que je suis enfant.

0: Il est minuit.
1: Bonne nuit à tous, Julie Buron pour ces informations. Les syndicats appellent à manifester ce mardi à Bruxelles, manifester contre la réforme des pensions et pour davantage de pouvoir d'achat. Pour participer à cette manifestation, des travailleurs ne se rendront pas au boulot. Il faut donc s'attendre à des perturbations dans les transports en commun, notamment TEC en Wallonie, STIP à Bruxelles. Par contre, les trains de la SNCB devraient circuler normalement. Aucun préavis de grève n'a été déposé pour le rail. Côté avion, un vol sur deux sera assuré à l'aéroport de Bruxelles. Par contre, rien ne décollera ni n'atterrira à l'aéroport de Charleroi. Les ministres des Affaires étrangères de l'Union européenne ont annoncé un accord sur de nouvelles sanctions visant les colons israéliens violents en Cisjordanie occupée. Réaction du Premier ministre israélien, ces sanctions signent la faillite morale de l'Union européenne selon Benjamin Netanyahou. D'un autre côté, ces mêmes ministres européens se sont également accordés pour de nouvelles sanctions visant cette fois des figures du Hamas. L'agence anticorruption ukrainienne, le Nabu, a mis au jour un système de blanchiment d'argent qui impliquerait l'ancien chef de cabinet du président Volodymyr Zelensky, à savoir Andriy Yermak.

0: Naboo avait découvert une immense affaire de corruption dans le secteur énergétique. Rudy Garcia, l'entraîneur des Diables Rouges, annoncera ce vendredi à 13h20 la liste des joueurs sélectionnés pour représenter la Belgique à la prochaine Coupe du Monde de football qui débutera le 11 juin prochain et se déroulera aux États-Unis, au Canada et au Mexique. Le sélectionneur français doit choisir entre 23 et 26 Diables Rouges pour le Mondial 2026, mais sa liste officielle et définitive ne doit être remise à la FIFA que pour le 1er juin. C'est tout pour ces informations. Merci de nous écouter.
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0: Il est 1h.
1: Bonne nuit à tous, Julie Buron pour ces informations. Les syndicats appellent à manifester ce mardi à Bruxelles, manifester contre la réforme des pensions et pour davantage de pouvoir d'achat. Pour participer à cette manifestation, des travailleurs ne se rendront pas au boulot. Il faut donc s'attendre à des perturbations dans les transports en commun, notamment TEC en Wallonie, STIP à Bruxelles. Par contre, les trains de la SNCB devraient circuler normalement. Aucun préavis de grève n'a été déposé pour le rail. Côté avion, un vol sur deux sera assuré à l'aéroport de Bruxelles. Par contre, rien ne décollera ni n'atterrira à l'aéroport de Charleroi. Les ministres des Affaires étrangères de l'Union européenne ont annoncé un accord sur de nouvelles sanctions visant les colons israéliens violents en Cisjordanie occupée. Réaction du Premier ministre israélien, ces sanctions signent la faillite morale de l'Union européenne selon Benjamin Netanyahou. D'un autre côté, ces mêmes ministres européens se sont également accordés pour de nouvelles sanctions visant cette fois des figures du Hamas. L'agence anticorruption ukrainienne, le Naboo, a mis au jour un système de blanchiment d'argent qui impliquerait l'ancien chef de cabinet du président Volodymyr Zelensky, à savoir Andriy Yermak. Le Naboo a dit avoir démantelé un groupe organisé impliqué dans le blanchiment de 8 800 000 euros via un projet immobilier de luxe près de Kiev. Andriy Yermak a été le principal conseiller de Volodymyr Zelensky de 2020 à la fin de l'année dernière. Il a démissionné en novembre dernier après une perquisition à son domicile par des agents de services anticorruption.

0: Il est 2h.
1: Bonne nuit à tous, Julie Buron pour ces informations. Les syndicats appellent à manifester ce mardi à Bruxelles, manifester contre la réforme des pensions et pour davantage de pouvoir d'achat. Pour participer à cette manifestation, des travailleurs ne se rendront pas au boulot. Il faut donc s'attendre à des perturbations dans les transports en commun, notamment TEC en Wallonie, STIP à Bruxelles. Par contre, les trains de la SNCB devraient circuler normalement. Aucun préavis de grève n'a été déposé pour le rail. Côté avion, un vol sur deux sera assuré à l'aéroport de Bruxelles. Par contre, rien ne décollera ni n'atterrira à l'aéroport de Charleroi. Les ministres des Affaires étrangères de l'Union européenne ont annoncé un accord sur de nouvelles sanctions visant les colons israéliens violents en Cisjordanie occupée. Réaction du Premier ministre israélien, ces sanctions signent la faillite morale de l'Union européenne selon Benjamin Netanyahou. D'un autre côté, ces mêmes ministres européens se sont également accordés pour de nouvelles sanctions visant cette fois des figures du Hamas. L'agence anticorruption ukrainienne, le Nabu, a mis au jour un système de blanchiment d'argent qui impliquerait l'ancien chef de cabinet du président Volodymyr Zelensky, à savoir Andriy Yermak. Le Nabu a dit avoir démantelé un groupe organisé impliqué dans le blanchiment de 8 800 000 euros via un projet immobilier de luxe près de Kiev. Andriy Yermak a été le principal conseiller de Volodymyr Zelensky de 2020 à la fin de l'année dernière. Il a démissionné en novembre dernier après une perquisition à son domicile par des agents de services anticorruption. Le Nabu avait découvert une immense affaire de corruption dans le secteur énergétique. Rudy Garcia, l'entraîneur des Diables Rouges, annoncera ce vendredi à 13h20 la liste des joueurs sélectionnés pour représenter la Belgique à la prochaine Coupe du Monde de football qui débutera le 11 juin prochain et se déroulera aux États-Unis, au Canada et au Mexique. Le sélectionneur français doit choisir entre 23 et 26 Diables Rouges pour le Mondial 2026, mais sa liste officielle et définitive ne doit être remise à la FIFA que pour le 1er juin. C'est tout pour ces informations. Merci de nous écouter.
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